0: Puis ce week-end, 3000 hectares d'un parc naturel proche de l'Allemagne. Le roi des Belges s'est d'ailleurs rendu sur place hier. Le feu ne s'étend plus, mais il n'est toujours pas fixé, malgré quelques pluies hier. Et la crainte persiste quant au vent fort attendu dans le secteur ce mardi. En France, Sébastien Lecornu promet l'artillerie lourde, ce sont ses mots, pour reconstruire après les feux qui ont touché les forêts en Gironde et dans les Landes cet été. 45 000 hectares brûlés, 450 maisons, bâtiments et commerces détruits. Le Premier ministre français promet la transparence sur le déroulé des opérations de protection contre les incendies et annonce aussi une série de dispositifs pour plus de 100 millions d'euros. En déplacement dans le Var hier, Emmanuel Macron promet dans ce département les mêmes dispositifs. Un général américain devrait superviser le désarmement du Hamas. C'est ce qu'ont convenu hier Benjamin Netanyahou et l'émissaire des États-Unis Jared Kushner. Ce dernier espère d'ailleurs un désarmement d'ici 30 jours. Le premier ministre israélien a quant à lui réitéré qu'il n'y aurait pas de retrait d'Israël de Gaza avant la fin du processus. Oman, nouvelle cible des déclarations virulentes de Donald Trump. Le président américain menace à présent de bombarder le sultanat s'il se met en travers d'un accord sur le détroit d'Hormuz. On va leur bombarder la gueule, ce sont les mots du président américain à la chaîne Fox News. Oman et l'Iran mènent depuis plusieurs semaines des discussions sans Washington à propos du passage maritime stratégique. Le Valais va devoir revoir ses ambitions. Le canton voulait se doter de nouvelles liaisons de transport par câble. Mais sur les 7 projets déposés, un seul bénéficiera d'un cofinancement de la Confédération. C'est ce que révèle hier le Nouvelliste. Seul le projet de liaison entre Saint-Maurice et Vérossa répond suffisamment aux critères fédéraux. Critères qui comprennent le rapport coût-utilité et la contribution dans le transport régional de passagers. La ville de Genève envisage de climatiser les écoles primaires et les crèches, une possibilité évoquée hier à l'occasion de la rentrée scolaire. La maire socialiste Christina Kitsos s'y est dite favorable. Question très sensible dans le canton où les règles pour les climatisations sont parmi les plus strictes de Suisse. La végétalisation et l'aménagement de préaux sont toutefois privilégiés par la municipalité afin de lutter contre la canicule. Et il n'y a pas que les jeunes pour qui la question se pose. Le réchauffement climatique va exposer les personnes âgées à des hausses de température plus dangereuses que prévues. C'est ce qu'avance cette nuit une étude de l'université de Stanford publiée dans The Lancet Planetary Health. Les précédentes études semblent avoir nettement sous-estimé les risques puisqu'elles ne prenaient pas en compte les températures humides nettement plus dangereuses. Plutôt ensoleillé ce mardi dans le ciel de la Suisse romande. Des bancs nuageux résiduels ce matin, des voiles de cirrus parfois denses cet après-midi. La canicule s'efface légèrement, il fera jusqu'à 29 degrés autour du Léman et en Valais aujourd'hui.
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5: Bonsoir, bienvenue dans Pop Musique, une émission où on parle de création musicale et où on va à la rencontre des artistes pour qu'ils nous racontent comment ils travaillent, tout simplement. Ce soir, on se trouve à Bienne. On a rendez-vous avec deux messieurs, Gilles Grimaître et Julien Maigrot, qui forment le groupe Hyper Duo. On a rendez-vous ici, dans une sorte d'arrière-cour, à côté, il y a un petit portail à côté des garages. Et c'est là que nous ont donné rendez-vous Julien et Gilles. On va passer cette heure-ci en leur compagnie. On va discuter justement de leur processus de travail et puis aussi de ce qu'ils vont nous proposer au festival La Belle Suisse. Ils y seront en concert le 18 septembre, ce sera à Lausanne et c'est gratuit. Ils présenteront une création tout à fait originale. Pop Music, c'est parti jusqu'à 20h. Merci à vous de nous écouter. Alors, on passe le petit portail, comme indiqué. Puis là, on arrive à une porte, on sonne. Bonjour, bonjour.
6: Salut, bienvenue.
5: Merci beaucoup. Oh, incroyable. C'est écrit hyper sur la sonnette, pas hyper duo.
6: Exactement.
5: Bon, ouais. Parfait. J'entre. Ouais. Bonjour, bonjour, deuxième monsieur.
7: Hello. Salut, salut.
5: Avant qu'on s'installe, comme ça, je peux monter les escaliers, tout ça, je propose qu'on fasse connaissance en musique. Quel morceau de vous on pourrait écouter comme ça pour se rencontrer un peu pour la première fois?
7: Un petit bout de Cadavrexki.
5: Et pourquoi ça?
7: C'est un peu notre marque de fabrique, cette pièce.

0: On se trouve maintenant dans votre atelier. Vous, duo, hyper duo, Gilles et Julien. Et je vais vous proposer peut-être de vous présenter chacun, comme ça on entend bien votre voix et on sait qui parle ensuite.
1: Alors, je m'appelle Gilles Grimaître, et je suis pianiste et membre de Hyper Duo.
2: Et moi, je m'appelle Julien Maigrot et je suis batteur percussionniste de Hyper Duo.
0: Alors, on se trouve ici dans votre atelier, on est à Bienne. C'est vous qui m'avez donné rendez-vous, comme tout le monde dans cette émission, c'est vous qui choisissez l'endroit. Ici, c'est relativement pertinent puisque je vous demande toujours un endroit qui est lié à la création. Est-ce que vous pouvez me raconter l'histoire de ce lieu, peut-être vous, Julien ?
2: Oui, alors donc en fait on a commencé Hyper Duo alors qu'on n'avait pas de lieu commun, on avait chacun son atelier de travail et on s'est vite rendu compte que logistiquement c'était vite compliqué de se retrouver dans l'un ou dans l'autre, de déplacer soit les percus, soit les synthés. Et du coup on s'est dit bon, on va commencer à faire plein de trucs ensemble, il faut qu'on soit au même endroit, ça sera plus pratique. On a cherché et on est tombé sur cette ancienne usine qui était presque vide à l'époque. Donc on a pu emménager parce qu'il n'y avait personne dans cette partie du bâtiment qui faisait du bruit avant nous ou qui faisait autre chose qui allait perturber notre activité. Et la ville qui est propriétaire de ce bâtiment nous a autorisé à venir parce qu'on était les premiers à y faire de la musique. Puis ils ont dit « Ouais, ben les suivants, on leur dira qu'il y a déjà des musiciens ». Et du coup, c'est un peu là qu'on commence, qu'on fait nos répètes, qu'on commence souvent aussi les projets, qu'on discute, qu'on fait des séances, qu'on improvise avec d'autres gens. Des fois, quand on est au début d'une idée, mais qu'on ne sait pas encore ce qu'on va faire, c'est un peu le lieu où on essaye des trucs.
0: Gilles, Julien vient de dire que c'était un endroit un peu vide. C'est plus vraiment un endroit un peu vide. Vous me racontez ce qu'on voit là ?
1: Alors, en effet, c'est un endroit assez plein, mais on y a fait pas mal d'ordre ces derniers temps. On y voit beaucoup d'instruments, des instruments de percussion, on y voit pas mal de câbles, on y voit pas mal de synthétiseurs, enfin pas depuis ici, mais comme
0: Mais comme on voit à travers les murs.
1: Comme on voit à travers les murs, on peut voir que derrière ce mur, il s'y trouve un certain nombre de keyboards et de synthés en tout genre, et un piano à queue, qui est quand même mon instrument principal. Et un magnifique fauteuil sur lequel vous êtes installé. Moi, c'est un lieu que j'aime vraiment beaucoup. C'est un peu ma seconde maison. On s'y trouve assez souvent ici, même pour bosser chacun dans son coin, pour y faire des mails, pour travailler la musique, pour faire des coups de fil, pour boire des cafés beaucoup aussi.
0: On va écouter un morceau maintenant. Alors, il y a eu des parlementations entre vous deux, parce que je vous ai demandé de réfléchir à un morceau qui vous liait à ce lieu ou à Bienne. On pourrait mettre Boulez, ouais, mais non, mais tu crois pas que machin. Je sais pas trop sur quoi vous avez fini par vous entendre en réalité.
2: Alors, on s'est entendu sur un groupe qui s'appelle Cognac, qui est un autre duo biennois de synthé et batterie. C'est des amis, on les adore, ils sont super. Et puis, ils ont leur local juste à côté de nous, en fait. Donc, c'est un peu une autre facette de ce qu'on peut faire avec des synthés et une batterie. Et ils ont une manière de le faire qui est très unique et super chouette. Donc, on leur fait un petit peu de pub par cet intermédiaire.
0: Est-ce que vous avez un morceau de prédilection ou notre cher programmateur choisi ?
1: Alors, on est en train de checker, justement. Il y a un morceau qu'on aime bien qui s'appelle Bocal, avec un K, comme dans Cognac.
0: Merci beaucoup.

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1: Dans Pop Music, on a une séquence qui est commune à tous les invités. C'est-à-dire que je vous fais travailler un petit peu, c'est vrai. Et je vous demande toujours d'appeler ou de contacter une personne qui vous inspire. Aujourd'hui, on est avec vous, Gilles et Julien d'Hyperduo. Et vous aviez envie de téléphoner à Claire Bravant. Pourquoi elle, si ce n'est son prénom magnifique?
2: Alors Claire, c'est une personne qui a travaillé pour nous. Qui nous a aidé à la diffusion, à l'administration, à la production, à plein de choses. Elle a accompagné plusieurs étapes de développement de notre duo. Et puis, ouais, c'est aussi une amie de longue date qui est passionnée de musique en tout genre. Et du coup, elle a, ouais, on a fait vraiment un pas en avant avec durant cette période. Enfin, moi, j'ai cette impression en tout cas durant cette période où elle a travaillé avec nous, on a fait un peu grandir notre duo. Et puis, du coup, ben ouais, c'est aussi pour la remercier un peu que qu'on a pensé à elle, quoi.
1: Gilles, c'est vous qui m'avez écrit un message pour me dire que vous aviez envie de parler avec Claire. Mm-hmm. Vous m'avez dit, elle a fait un bien fou au monde musical suisse.
3: Ouais, moi je trouve que Claire Bravant, c'est un peu, je la vois un peu comme une sorte de pieuvre. Elle a, en fait, où on va dire, elle a mille casquettes. C'est une manageuse culturelle, mais c'est quelqu'un qui est autant douée dans la prod que dans l'administration, mais qui se pose mille questions, qui a bossé à la Belle Suisse, qui a bossé aux Jardins Musicaux, qui a bossé à QI Jazz, qui a bossé dans plein d'institutions différentes, qui bosse maintenant à la Haute École de Berne, et donc qui aide aussi donc les et pas aussi en fait qui aide les jeunes étudiants et étudiantes à se faire un avenir artistique, à se positionner, à savoir comment en fait être aujourd'hui artiste de tout point de vue différent. Et c'est quelqu'un qui est aussi très on va dire qui ose parler. Et ça, j'apprécie beaucoup le fait qu'on ait eu énormément d'échanges, et des échanges parfois très honnêtes. En fait, on n'est pas d'accord sur plein de points, mais c'est quelqu'un qui ose vraiment dire les choses. Et pour moi, c'est ce côté vraiment absolument pas hypocrite, vraiment authentique. Bah, il est nécessaire. Et justement, nous a fait un bien fou, et je trouve aussi fait un bien fou dans le monde musical ou le monde plutôt artistique ici en Suisse et ailleurs sûrement.
1: Claire Bravant, bonjour.
4: Bonjour.
1: Qu'est-ce que ça vous fait d'entendre ce que disent Julien et Gilles de vous?
4: Bah, ça me touche parce qu'en fait, c'est vrai qu'on a un lien personnel, amical qui est fort, et je pense qu'il a été tout de suite là quand on s'est rencontrés. Dès qu'on s'est vus, enfin, en tout cas, en ce qui me concerne, je me suis dit, ah, ils ont l'air trop chouettes, quoi. Enfin, ça me donne envie voilà. En fait, la première fois que je les avais invités, c'était quand j'étais encore programmatrice, donc c'était en tant qu'artiste invitée. Et c'est seulement après, à la Belle Suisse d'ailleurs, je crois. Et c'est dans un second temps que, de fil en aiguille, en discutant des problématiques qu'ils rencontraient comme musicien freelance aujourd'hui dans la scène, des difficultés à ne pas pouvoir tout faire, du challenge que ça représentait, je me suis dit que j'aurais bien envie de leur donner un coup de main. Et ça s'est un petit peu monté comme ça au début, avec une aide un peu ponctuelle sur des réflexions stratégiques financières ou de la diffusion, etc. Et ensuite, quand même pendant peut-être 2-3 ans, là j'avoue que je ne sais plus exactement, mais vraiment avec un petit pourcentage fixe sur des questions justement de management, de prod, de diffusion, tout ça en fait.
1: Quand on va voir un concert, on voit les artistes sur scène, on imagine assez bien ce qu'est leur travail, mais on oublie parfois...

0: foi qu'il y a des gens comme vous qui font en sorte que ce travail soit possible. Vous, qu'est-ce que ça vous apporte d'aider les artistes comme ça?
1: Souvent, on me pose la question parce que je rencontre pas mal de gens qui sont du coup pas sur scène mais qui travaillent à côté des artistes qui me disent par exemple oh là là, j'ai encore fait du fundraising, j'ai pas envie, etc. En fait, moi, à partir du moment où j'aime la personne que j'ai en face de moi, en l'occurrence l'artiste, en fait, je vais adorer faire du fundraising parce qu'en fait, c'est un jeu pour moi. Enfin, après, j'ai envie de décrocher le plus d'argent possible pour pouvoir réaliser le projet. Mais c'est vrai qu'il y a quand même besoin d'une identification qui soit. Bah évidemment une adhésion au projet artistique et ensuite un lien humain. Bon, ça me regarde, c'est quelque chose de personnel, hein, mais moi j'ai besoin des deux aspects. Donc voilà, de partager des envies musicales, artistiques et ensuite une certaine connivence.
0: Et alors, si on met de côté la politesse et les talents de communication de Gilles et Julien, qu'est-ce que vous pensez de leur musique en fait?
1: Mais alors vraiment pour le coup, ce que j'adore en fait, c'est que avec eux, tout est jeu et donc tout est risque. Et en fait, c'est ça qui fait que le produit au final, après tout le processus par lequel ils vont passer de collaboration, de réflexion, d'intro, de remise en question, etc., c'est quelque chose qui est super vivant et avec un esprit aussi drôle, affûté, parfois un peu absurde, plein de clins d'œil partout, en fait, et tout en étant hyper réfléchi et vraiment au cordeau, quoi. Donc, en fait, ça donne quelque chose qui, je pense, a un geste, même si ça peut être quelque chose de très niche ou de très expérimental, mais il y a quand même un geste de partage et de, bah, finalement, dans un sens de médiation, qui est un terme un peu banalisé, hein, mais qui se prête merveilleusement bien, à mon sens, à des contextes comme la Belle-Suisse, par exemple, et pas comme dans des lieux de niche.
2: On a cette envie, et puis tu parlais de, enfin Claire parlait de médiation, mais c'est vrai qu'on a, tout, on a souvent des réflexions sur comment est-ce qu'on peut toucher un peu plus notre public, même si on fait de la musique très bizarre, quoi. Et puis, ben, un des moyens qu'on a pas mal développé et trouvé, c'est l'humour, en fait. On a beaucoup utilisé ça dans nos créas, où on utilise l'absurdité, l'humour, les collages, les choses. On surprend les gens tout le temps par des changements assez drastiques de musique, de style. Puis on aime bien faire ça, en fait. Puis on voit que ça, ouais, ça génère de la bonne humeur, en fait. Donc, on a peut-être dans la musique vraiment contemporaine, il y a toute une histoire aussi qui fait que c'est une musique qui a beaucoup de pièces qui ont un peu de lourdeur comme ça. Puis nous, on essaie de pas oublier ça, mais en même temps d'en ajouter peut-être une dimension aussi ludique, parce que finalement ça se mélange très bien, en fait. La musique expérimentale et l'humour, il y a beaucoup à faire.
0: Claire Bravant, merci beaucoup d'avoir passé un petit coup de temps avec nous. Et maintenant, je vous fais travailler aussi, parce que j'aimerais bien que vous nous disiez ce que vous avez envie d'écouter juste maintenant.
1: C'est une chanteuse et compositrice grecque qui est décédée il n'y a pas longtemps, Angélique Thanatos, et qui a fait des choses absolument splendides.
0: Merci beaucoup.
1: Je vous en prie.
0: Et on écoute Angélique Thanatos, pour découvrir pour certains.

0: On est toujours avec vous, Julien Maigreau et Gilles Grimettre d'Hyperduo. On se trouve à Bienne dans votre atelier. On parle avec vous pendant une heure dans cette émission pop musique de création musicale. Enfin, d'ailleurs, pour l'instant, on n'en a pas beaucoup parlé. C'est vrai que vous avez les deux des autres projets avec d'autres personnes. Enfin, vous ne travaillez pas que les deux ensemble.
1: Heureusement.
0: Ça m'intéresse, c'est heureusement. Qu'est-ce que vous trouvez, en fait, entre vous deux? Il s'en va, voilà, Gilles s'en va. Non, ça me fait rire que vous disiez heureusement, Julien.
2: Oui, parce qu'on se nourrit d'autres choses aussi. Puis, je trouve c'est chouette d'avoir. Moi, je suis par définition, vu que je suis percussionniste, je pense que j'ai toujours aimé faire plein de trucs. Je voyais les autres instrumentistes qui étudiaient avec moi et qui faisaient toute la journée un seul instrument et je m'imaginais pas pouvoir faire ça moi-même. Donc, je pense que je suis quelqu'un qui a toujours aimé faire plein de trucs et aussi puiser dans plein d'inspirations. Et du coup, c'est un peu aussi ça. Je me nourris d'un autre projet ou d'une autre collaboration avec des personnes complètement différentes de Gilles. Et du coup, ça m'inspire aussi pour essayer d'être moi-même d'une certaine manière au sein d'Hyperduo. Et du coup, je pense que oui, c'est un peu peut-être le projet principal que j'ai dans les choses que je fais aujourd'hui. C'est du moins, c'est le groupe avec lequel je joue le plus. Et ça pourrait même être encore plus, parce qu'on adore faire ça. Mais toujours avoir un peu un lien avec d'autres musiques, jouer avec d'autres gens et tout, je trouve que ça nourrit. Et ça, c'est... Et Gilles, c'est un peu pareil. Enfin, tu joues aussi avec plein d'autres gens, et puis on s'inspire aussi parmi comme ça. C'est une chouette manière de faire aussi.
3: Je plus sois.
0: On va parler peut-être, revenir au tout début vraiment de quand vous avez commencé à faire de la musique, savoir d'où vous venez aussi musicalement. Mais justement, puisqu'on vient de parler de tous ces projets que vous menez, ce serait intéressant, je trouve, d'entendre ce que vous faites d'autre. Est-ce que vous, Julien, vous auriez un morceau d'un autre projet que vous auriez envie qu'on écoute? Et pareil pour vous, Gilles.
2: Moi, je fais partie d'une... C'est souvent le projet que je considère comme peut-être le plus éloigné, entre guillemets, de Hyperduo, c'est... C'est une compagnie de théâtre musical où on fait du spectacle pour les enfants. Puis souvent, je fais partie des personnes qui composent la musique dans ce spectacle. Je suis aussi sur scène. On a fait 3 spectacles jusqu'à maintenant. Et donc, c'est une approche complètement différente de composer la musique. Je ne le fais pas du tout de la même manière que si je faisais une pièce avec Gilles. C'est assez éloigné de jouer live de la batterie rock expérimentale, musique contemporaine slash whatever, avec Gilles. Je pensais assez... Ouais, je diffuserai un petit bout de ça, peut-être.
3: Donc, à brûle pour point, j'aurais envie de faire passer un petit extrait de The Quiet Rush, qui est un projet en trio avec le compositeur et percussionniste, encore un, Alexandre Babel, et la violoncelliste Elsa Dorbat. C'est un projet, c'est un nouveau projet, disons. C'est un nouveau projet qui a 4 ans. Ça fait 4 ans qu'on essaye de créer ce truc à 3, qui commence à prendre forme, mais commence seulement. Donc c'est vraiment, au départ, c'était à la base une pièce d'Alexandre Babel. On sent vraiment que c'est une musique de batteur qui est déclinée sur d'autres instruments.
0: C'est quoi une musique de batteur?
3: Ben, c'est une musique qui fait à la place d'une batterie, on aurait un violoncelle. Donc ce qu'il a fait, c'est que on a fait plusieurs sessions de travail, notamment avec Elsa Dorbat, la violoncelliste, où il a demandé comment physiquement on pourrait traduire ces gestes idiomatiques de batteur au violoncelle pour avoir vraiment quelque chose de percussif, de sec, de sharp, un peu au couteau. Et puis au piano, peut-être un peu plus, on peut s'imaginer ça un peu mieux, mais n'empêche, on a vraiment fait un travail de recherche là-dessus. Et donc, c'est une musique entre musique écrite contemporaine, mais l'esthétique, elle est en soi très rythmique, groovy, qui peut s'apparenter peut-être plus à des musiques techno, mais jouée simplement sur des instruments acoustiques.

0: Dans Pop Music, on parle de création musicale avec Julien Maigrot et Gilles Grimettre, alias Hyper Duo. On se trouve dans votre atelier ici à Bienne. Il fait environ 7534 degrés. Mais on a des fraises, donc ça va finalement. On a évoqué avant Alexandre Babel avec vous, Gilles Grimettre, puisque c'est quelqu'un avec qui vous travaille régulièrement. On va en parler aussi puisque vous êtes à la Belle Suisse le 18 septembre pour un festival gratuit pour une création justement en lien avec Alexandre Babel. Mais avant ça, j'aimerais bien remonter au tout début de votre vie musicale et discuter comment vous êtes, dans quel environnement musical vous avez grandi en fait. Qu'est-ce que vous écoutiez quand vous étiez petit, Gilles Grimettre?
1: J'étais pas dans une famille de musiciens, mais on avait un piano à la maison. Et je me rappelle que ma sœur prenait des cours de piano avec la voisine. Et puis c'était à une époque ma grande sœur donc. Et pour moi ma grande sœur c'était un peu voilà, c'était tout ce que faisait ma grande sœur, j'avais envie de le faire aussi. Donc elle aurait choisi l'accordéon ou la flûte à bec, je l'aurais fait. Et donc j'ai voulu tout simplement aussi jouer du piano comme ma sœur. Et c'était un instrument que je connaissais un tout petit peu parce que j'avais eu un prof de primaire, de quatrième primaire, qui d'ailleurs est le guitariste du Beau Lac de Bâle. En fait, ce François Court, il a quand même, finalement, il a semé une petite graine, dans le sens où il nous a fait travailler la musique. Donc je me rappelle qu'en quatrième primaire, je crois pas qu'il y avait beaucoup d'enfants qui travaillaient déjà la musique à côté, ou qui faisaient de la musique, disons, qui avaient une pratique musicale. Mais il arrivait quand même à créer des spectacles, des petits spectacles, avec donc ses élèves. Il y avait donc des petits éléments de percussion et il y avait des petits synthés, des tout petits synthés. Puis pour ceux qui avaient envie un peu de se sentir challengé, ils disaient toi tu prends ce synthé là. Et donc il m'en a filé un et j'ai tellement adoré ça. J'ai vraiment adoré ça. Puis il m'a dit tu sais, tu pourrais faire de la musique. De demander à tes parents, vous avez un piano chez vous en plus, tu pourrais prendre des cours. Et donc c'est resté, mais c'est venu un petit peu après. Et donc j'ai commencé à faire du piano, voilà.
0: Mais à la maison, vous écoutiez de la musique? Genre vos parents ou peut-être votre sœur aussi d'ailleurs?
1: Ouais, mais oui. Je me rappelle d'une cassette de Simon & Garfunkel qui était bloquée dans la Renault de mon papa. Donc on devait se taper du Simon & Garfunkel à longueur de temps. Ou alors juste baisser le son. Ça me plaisait pas plus que ça à l'époque. Donc je crois que j'étais pas très influencé par ce qu'écoutaient mes parents. Peut-être plus par ce qu'écoutait ma sœur. Je crois qu'elle écoutait un peu du punk rock, genre du Offspring ou NoFX, ce genre de choses. Mais j'ai un peu fait mon propre chemin tout seul et grâce surtout à Internet, je pense. Donc j'étais assez vite avide de téléchargements illégaux. Et je téléchargeais tout et n'importe quoi. Mais genre vraiment tout et n'importe quoi. Ça pouvait être un truc super obscur de black metal norvégien, un truc de harsh noise, à un concerto de Mozart joué par Alfred Brendel, ou j'en sais rien, ou par les mystères des voix bulgares, j'en sais rien. Et je savais pas ce que je téléchargeais, j'écoutais juste un peu comme un boulimique en fait.
0: Vous avez un souvenir d'un truc que vous avez écouté où vraiment ça vous a frappé?
1: Ouais, j'ai découvert c'est un truc de pianiste, mais j'ai découvert la première étude de Ligeti qui s'appelle Désordre. C'est une étude qui dure 2 minutes 30 et je connaissais pas du tout Giorgi Ligeti. J'ai écouté ce truc et j'étais absolument scotché. Je me suis demandé comment c'était possible de jouer quelque chose comme ça à deux mains. Il savait tout pour moi, savait cette forme de virtuosité fascinante, c'était rythmiquement hyper jouissif, aussi harmoniquement. Mais je savais même pas ce que c'était que la musique contemporaine. Donc pour moi, c'était juste un morceau de piano qui m'avait halluciné. Je sais pas quel âge j'avais, mais en tout cas, c'était une époque où je téléchargeais tout et n'importe quoi. Voilà.
0: On écoute un morceau de tout ce que vous avez cité. Donc en gros, vous avez le choix entre Ligeti ou Le Beau Lac de Bâle, ou Offspring, ou qu'est-ce qu'il y avait encore? Pas mal de choses, qu'est-ce qu'on écoute?
1: Non, mais je pense que c'est cool, Désordre de Giorgi Ligeti.

0: On parle avec vous, Julien et Gilles, alias Hyperduo. On parle de musique, on parle de votre parcours, on parle de votre travail, en fait, de manière générale. Et puis, on parle aussi de ce que vous allez présenter à la Belle Suisse, puisque vous y serez en concert le 18 septembre pour ce festival qui est gratuit, qui se passe à Lausanne. Une création spéciale avec Alexandre Babel, que nous avons déjà évoqué dans cette émission. Est-ce que vous pourriez juste m'expliquer ce qui va se passer, quelle est la jeunesse de ce truc ?
1: Alors, à Brûle-Pourpoint, je dirais qu'il n'y a pas une création, mais il y en aura même deux. Donc, la création que vous avez évoquée de Alex Babel, une œuvre qui s'appelle The Salesman, qu'on a déjà commencé à travailler ensemble. Donc, on a déjà eu quelques esquisses de l'œuvre en question, qui sera un peu une œuvre spéciale, puisqu'elle ne sera pas écrite pour synthétiseur et batterie ou piano et percussion. Mais pour deux hackbrettes, c'est des instruments allemands à la base, je crois, qui sont des sitars de table, donc des instruments à cordes frappées qu'on frappe avec des baguettes feutrées. Et c'est des instruments que Alex utilise beaucoup dans sa musique. Et je ne sais pas d'où est partie cette idée. Je crois que son idée à la base, c'était de traiter d'instruments, d'objets liés un peu à notre consommation excessive. Et il imaginait au départ une sorte de setup avec plein de petits instruments. Puis, ces petits instruments se sont transformés en quelques petits instruments. Puis petit à petit se sont transformés en fait, deux instruments, ça suffit. Et je crois que de faire ce cheminement du setup plus gros à quelque chose de très compact, ça l'a pas mal. Ça l'a pas mal stimulé à nous écrire une pièce entièrement sur ces instruments, ces hackbrettes, donc des instruments qu'on ne maîtrise pas du tout. On n'en a jamais joué. Donc, encore une fois, il écrit pas pour des joueurs de hackbrettes, mais vraiment pour des explorateurs de hackbrettes, disons. Et ce sont des instruments qui seront amplifiés. Il y aura des samples qui seront des samples, donc des samples électroniques, mais qui seront en fait des enregistrements de ces sons de hackbrettes. Donc, en fait, tout ce que vous allez entendre vient vraiment de ces instruments-là.
0: Ça, c'est la première création. Donc, il y a une deuxième, Julien.
2: Il y a une deuxième création dans ce concert, ouais. On fait une autre pièce d'une compositrice qui s'appelle Nicole Lisée, qui est une compositrice canadienne, à qui on a demandé d'écrire quelque chose pour plus ou moins notre setup habituel, j'ai envie de dire, donc synthé et batterie. Ça pourrait être peut-être batterie plus et synthé plus, on ne sait pas trop, parce que c'est en cours de composition, donc on va découvrir ça prochainement. Et électronique en direct, voire vidéo. Donc c'est un peu notre set habituel amplifié par des sons électroniques et potentiellement de la vidéo. Et Nicole Lisée, c'est quelqu'un qui s'inspire. Alors je trouve pour une compositrice vraiment de musique, c'est quelqu'un qui a beaucoup travaillé le visuel justement. Elle a fait elle-même des films pour ses propres pièces qui sont vraiment très très bien foutues. Ce qu'on trouve pas très souvent dans ce milieu, parce qu'il y a une tendance maintenant à tout faire soi-même un peu, et c'est vrai que faire de la musique avec de la vidéo dans la création contemporaine, en tout cas ça fait déjà pas mal d'années qu'on fait ça, puis il y a beaucoup de compositeurs, compositrices de musique qui ajoutent de la vidéo à leurs pièces qu'ils font eux-mêmes et tout, mais elle traite vraiment ça comme une réalisatrice qui viendrait du cinéma. Je trouve que c'est vraiment de grande qualité ce qu'elle produit en termes d'image. Et du coup, il y a souvent un rapport aussi un peu ludique entre ce qui se passe à l'écran et sur scène, dans ses pièces. Elle a fait aussi des œuvres qui sont des études sur des films existants où elle a recoupé des scènes de films ou des choses comme ça, puis elle les traduit en musique. Donc ouais, c'est tout un travail justement image-son qui est hyper intéressant, qui est pas très éloigné de ce qu'on fait nous aussi en termes justement de coupure peut-être, de changement de collage. C'est des choses qu'on utilise beaucoup dans notre musique quand on compose nous-mêmes la musique. Donc ce nom est venu assez vite sur notre liste de personnes avec qui on voudrait collaborer. Et voilà, on lui a commandé une pièce, elle a accepté, et puis maintenant on attend la partition.
0: Comme vous jouez à la Belle Suisse, est-ce qu'on écouterait un ou une artiste suisse que vous appréciez ?
1: Moi je pensais à Beurre en fait, parce que je suis assez fan de ce groupe. Ouais, je trouve que c'est vraiment une de mes récentes claques, et même pas juste suisse, mais en fait claque musicale de ces dernières années. C'est un trio à Chaudfonie à deux tiers, et puis Zurichois à un tiers, je crois. Donc chant, basse et batterie, le batteur étant le batteur de Cold Guns. Et c'est. En fait, ça porte extrêmement bien son nom parce que c'est vraiment très très bon et très gras comme le beurre. C'est une musique qui s'apparente un peu à ce qu'on appelle peut-être le metal, mais qui a un côté extrêmement envoûtant et pas du tout agressif. Et en live, c'est juste absolument génial. C'est vraiment, vraiment très très bien.

0: Gilles Grimettre, Julien Maigreau, Hyper Duo, on arrive à la fin de cette émission. On a évoqué tout votre parcours. Je crois qu'on aura encore pu discuter pendant une heure et demie, mais ma foi, on n'a plus le temps. Merci beaucoup, Gilles Grimettre. Merci beaucoup, Julien Maigreau, d'avoir passé cette heure-ci avec nous. Comme tout le monde, vous devez choisir le titre de fin. Vous avez choisi un seul morceau pour vous deux. Qu'est-ce que c'est ?
1: Ça s'appelle « J'aime la musique ». C'est un titre de René Lucier et Fred Frith que Julien m'a fait découvrir au tout début d'Hyper Duo. Et c'est un titre qui aurait pu rester un peu anecdotique, puis qui est vraiment resté dans nos têtes pendant toutes ces années. C'est difficile à décrire. Moi, je trouve que c'est un titre bizarre et qui pourrait être en fait une forme de description de ce qu'est Hyper Duo.
2: Ouais, c'est assez juste. J'ajouterais même que moi, à chaque fois que j'écoute ce titre, je l'ai encore réécouté l'autre jour, justement, quand on réfléchissait à qu'est-ce qu'on pouvait proposer. Je me pose encore la question comment ils sont arrivés à ça et surtout qu'est-ce qui est décidé ou pas, parce que c'est un titre live et je sais pas qu'est-ce qui est improvisé ou pas, je sais pas qu'est-ce qui a été décidé et du coup ça m'intrigue beaucoup et je trouve ça très très ludique cette manière qu'ils ont de faire de la musique dans cette track là. Et oui, ça a un côté bizarroïde et que j'aime beaucoup, que j'aime beaucoup.
0: Merci beaucoup, Julien Maigreau.
2: Merci aussi.
0: Merci, Gilles Grimettre.
1: Merci.

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1: Jared Kushner espère un début du désarmement du Hamas d'ici 30 jours. Un désarmement supervisé par un général américain, selon lui. C'est ce qu'ont convenu hier à Tel Aviv Benjamin Netanyahou et donc l'émissaire des États-Unis. Ce dernier espère aussi un comblement de certains tunnels du Hamas d'ici 3 mois. Le premier ministre israélien réitère quant à lui qu'il n'y aurait pas de retrait de son armée de Gaza avant la fin du processus. L'Irak ordonne une commission d'enquête après l'attaque de drone qui a visé la nuit passée le bureau du Premier ministre du Kurdistan autonome dans le nord du pays. Ces drones pourraient avoir été lancés depuis la frontière avec l'Iran selon les services de lutte antiterroriste irakiens. Attaque que Téhéran a d'ailleurs dénoncée hier, qualifiant l'opération de suspecte. Au sujet des drones, l'ambassade de Russie à Londres menace le Royaume-Uni. Selon le Sunday Times, des drones britanniques ont été utilisés par Kiev pour des frappes en profondeur en Russie, ce qui a évidemment déplu à l'ambassade russe et vraisemblablement à Moscou. L'ambassade estime que Londres se rendait ainsi complice et co-auteur de ces frappes et opte délibérément pour une escalade du conflit. Le Premier ministre français Sébastien Lecornu réclame, lui, un audit approfondi après un vol massif de données de l'administration fiscale. Près de 700 000 usagers concernés. L'Agence nationale de la sécurité des systèmes d'information devra préciser les circonstances et aussi les conséquences de ce piratage. Une enquête judiciaire a d'ailleurs été ouverte. La nouvelle grève dans la fonction publique genevoise a moins mobilisé hier. Une grève suivie finalement hier par le jour de rentrée, par seulement 1,2% du personnel enseignant. Un petit peu plus de 500 personnes ont toutefois manifesté hier soir contre les coupes budgétaires qui seront annoncées dans un mois. Stellantis va rappeler près d'1 million de véhicules à l'échelle mondiale. En cause, un risque de dysfonctionnement des caméras de recul sur les modèles des marques Chrysler, Dodge, Ram et Jeep. Des rappels qui concernent essentiellement l'Amérique du Nord et le Mexique. La revanche de Kelly Hutchinson, la Britannique, retrouvera Audrey Vero en Suisse. Ce sera le 27 août lors du 800 mètres du Weltklasse de Zurich. La fribourgeoise, championne d'Europe de la discipline à Birmingham, avait devancé sa rivale britannique avec un chrono de 1 minute 53 secondes et 98 centièmes. Audrey Vero également annoncé vendredi à Atletissima à Lausanne aux côtés de ses coéquipières de la finale aux Européens, Veronica Vancardo et Valentina Rosamilia. Et puis imaginez, vous roulez sur une route départementale dans le sud de la France et tout à coup un avion se pose sur le bitume juste devant vous en urgence. Eh bien c'est ce qui est arrivé hier dans les Bouches-du-Rhône. Un instructeur de l'armée de l'air et son élève ont rencontré une avarie moteur qui les a contraints à effectuer cette manœuvre risquée en évitant donc les voitures mais aussi les habitations. Il s'agissait d'un petit monomoteur. Il a pris feu d'ailleurs après cet atterrissage chaotique mais les deux occupants légèrement blessés ont pu s'extraire à temps. C'est un temps assez ensoleillé qui vous attend ce mardi. Des bancs nuageux résiduels ce matin, des voiles de cirrus parfois denses cet après-midi. Maximal 29 degrés autour du Léman et en Valais aujourd'hui.
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3: Bonjour à toutes et à tous. Avec Sandro Lichy en régie et en studio, Florence Grivel, bonjour.
4: Bonjour.
3: Tout va bien?
4: Ah oui, très très bien.
3: Thierry Sartoretti, vous êtes là aussi, bonjour.
5: Impec,
3: Thierry.
5: Et tout va bien aussi.
3: Et nos invités du jour, Igor Cardellini et Thomas Gonzalez, bonjour à vous deux.
6: Bonjour. Bonjour.
3: Merci d'être avec nous en studio, artiste, metteur en scène, performeur suisse, un duo aux nombreuses créations. Et la nouvelle création, c'est This is a Trap. fait un piège. Une performance qui, comme souvent chez vous, invite le public à s'interroger sur les rôles joués, sur les normes suivies, en fonction des lieux, des architectures dans lesquelles on se trouve. Et cette fois, c'est au château de Nyon que ça se passe, à l'occasion du Phare, le festival. Vous y présentez cette création le 19 et 20 août. On va en parler et on va faire plus ample connaissance aussi grâce à un portrait croisé. Après quoi, vous allez nous révéler une phrase forte, Florence.
4: Bah oui, celle d'une artiste qui s'est sentie appelée à créer un hommage après la tragédie de Crans Montana.
3: Mmh. Et vous, Thierry Tartoretti, un autre duo artistique à l'honneur.
5: Exactement, et je vous ramène au Phare à Nyon, puisque c'est un peu là où les choses se passent cette semaine. C'est Alex Freiheit, un joli nom quand même, Alex Liberté, et Auguste de Bourcetti, un duo de danseurs, performeuses, qui déchire.
3: Et les actus culturels, évidemment, ça, ce sera en milieu d'émission. Et puis de la musique. Bah, la musique, tenez, ça commence même tout de suite. Soyez les bienvenus, c'est Vertigo.
6: Et là, on va vous balancer de la musique.
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3: Notre programmatrice musicale Nadia Mitic a choisi pour cet été, ce titre, ce choix, un morceau qui date pas mal, hein, c'est Caetano Veloso. Donc on est en 1968 quand Caetano Veloso sort son premier album solo qui mélange tropicalisme et rock psyché. Et ce titre, Super Cabana, sent bien bon les plages brésiliennes et nous donne un petit rab d'évasion en ce jour de rentrée.

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1: On a essayé de la chanter par cœur, on avait oublié quelques paroles.
2: Particulier, hein.
1: Super Cavana, qui a été à nouveau, c'était le choix musical de Nadia Mythique, notre programmatrice. Nos invités du jour, Igor Cardellini, Thomas Gonzalez. Igor Cardellini, vous êtes metteur en scène, plasticien, formé en anthropologie, sociologie et sciences politiques. Et vous, Thomas Gonzalez, vous êtes artiste, chercheur, performeur, formé en lettres et puis en théâtre à la Manufacture à Lausanne, où vous enseignez d'ailleurs tous les deux. Vous avez de nombreuses créations ensemble. La dernière en date, This is a Trap, que vous présenterez donc au Festival Le Phare de Nyon, au Château de Nyon, les 19 et 20 août. Il y aura aussi une première en mai à Vidy, donc en 2027. Le titre, donc, This is a Trap, annonce d'emblée une embuscade. De quel piège est-ce qu'on parle ici?
3: De deux formes distinctes de pièges, je dirais. Le premier, c'est le sentiment en fait, qu'on éprouve aujourd'hui à être piégé en fait, dans une inaction, piégé aussi par rapport à la multiplication des crises aujourd'hui, comment réagir, comment je me positionne par rapport à ça, comment en fait je peux agir en tant qu'individu. Et puis aussi le piège en fait du dispositif, puisqu'à partir du moment où les personnes, les participants arrivent dans la salle ou dans l'espace du musée, ils intègrent en fait la matière même de la création, que ce soit dans le musée ou dans la salle de théâtre à Vidy plus tard.
4: Oui. Je crois que ce qu'on a voulu interroger, c'est ce sentiment d'impuissance, non comme une réaction à un état de fait, mais plutôt comme une force qui agit sur nous et qui en fait génère une forme d'inertie et nous rend complices d'un business as usual.
1: Oui, donc le piège, ça serait de croire que nos comportements sont entièrement personnels, voulus, alors qu'en fait, ils sont façonnés, vous diriez, par notre environnement et par aussi cette impuissance, en fait.
3: Exactement, c'est ça qu'on questionne dans la pièce, c'est-à-dire comment un espace même conditionne nos comportements, c'est-à-dire en arrivant dans un musée, on va baisser la voix, on va faire attention à respecter l'espace de chacun, chacune devant une œuvre, le temps aussi qu'on a intégré, combien de temps c'est décent de rester devant une œuvre avant que quelqu'un d'autre puisse avoir envie de venir. Et c'est tout ça en fait qu'on propose aux gens de reproduire, de performer de manière consciente avant d'emmener ça un peu ailleurs avec des actions un peu plus étranges peut-être ou transgressives.
1: Alors comment ça se passe concrètement?
4: Alors, en fait, à chaque fois, notre point de départ, c'est les conventions du lieu particulier où est donnée la performance. On se demande ce qui comporte de règles, les normes implicites, comment est-ce qu'on est censé y circuler, s'y tenir, se comporter, les scripts sociaux qui y sont associés. Et c'est justement en fait ce dernier point qui concentre notre attention, c'est les scripts sociaux, c'est-à-dire ces schémas qui guident nos actions quotidiennement, et qui nous disent quoi faire, parfois en pilote automatique qu'on questionne.
1: C'est ça. Et donc ça se passe comment? Vous allez
3: on avoir... arrive dans la salle, le public arrive dans la salle.
2: Juste, c'est quelle salle du château de Nyon?
3: C'est le je crois que ça s'appelle le rez-de-chaussée, c'est l'exposition temporaire.
2: Voilà, donc c'est assez ample.
3: Ouais, voilà. 4-5 salles à peu près.
2: C'est ça, exactement.
4: Ouais. Exactement, c'est circulaire.
2: Avec des œuvres au mur.
3: Avec des œuvres au mur.
2: Des porcelaines.
3: Non, c'est pas l'étage des porcelaines. On y a longtemps réfléchi et ça aurait été très agréable et jouissif peut-être de provoquer la performance au milieu de tous ces objets fragiles. Mais c'est plutôt une exposition photo et d'objets.
4: Et donc on investit cette exposition muséale et on travaille directement avec les codes du musée, la manière dont les gens sont censés se comporter lorsqu'ils visitent une expo. Donc c'est un travail assez minimal, au début il n'y a presque rien, peut-être le doute de la présence de performeurs parmi les visiteuristes dans les salles. Il y a cette tension évidemment entre le lieu d'exposition et la performance qui est censée s'y dérouler, puis des personnes se mettent à distribuer des cartes au format de cartes de visite. Et donc le texte qui est sur ces cartes propose des actions discrètes. Il invite à rejouer exactement en fait les scripts muséaux. Donc observer une œuvre, circuler, lire une plaquette. Et peu à peu, il y a des compositions de scènes muséales qui apparaissent dans les salles.
3: Et une forme de contagion aussi, puisque les cartes se redistribuent d'une personne à l'autre, ce qui au fait aussi permet de questionner l'autorité, puisque finalement, qui est en train de distribuer ces cartes ? D'où elles viennent ? Quelle est la parole qui est inscrite dessus ?
1: En l'occurrence, c'est vous qui les avez écrites, hein, les cartes, c'est ça ?
4: Oui.
1: Donc l'autorité vient de vous. Il faut bien un metteur en scène dans l'histoire. Et puis, donc vous faites quoi dans cet espace-là ? Vous distribuez les cartes et vous...
3: On fait partie des personnes qui distribuent les cartes, exactement. Mmh. Et qui activent l'espace et les actions qui sont notamment notées dessus.
4: Et au fur et à mesure, il y a d'autres cartes qui introduisent des gestes qui peuvent être potentiellement plus ambigus ou transgressifs, et l'ordre de la salle se dérègle peu à peu.
1: Donc, est-ce que tout le monde obéit ? Enfin, vous n'avez pas encore fait d'ailleurs.
3: C'est plutôt ça qui nous intéresse, c'est la potentialité du fait que les gens peuvent complètement refuser ou activer, ou aller dans le sens obéir quelque part aux injonctions qui sont notées sur ces cartes. Chacune doit se positionner face à ça. Alors, le premier réflexe, c'est souvent de vouloir aider, d'être un peu empathique et de vouloir être bon élève aussi, c'est-à-dire de vouloir aller dans le sens de. Et c'est ça qu'on questionne aussi. Pourquoi est-ce que dès le moment où il y a une autorité, justement, des gens qui ont pris le temps d'écrire des cartes, de convoquer un dispositif, pourquoi est-ce qu'on a envie de dire je vais faire exactement ce qu'il faut, je vais pas trop sortir du groupe. C'est la fameuse théorie du pavot qui pose trop haut, et si on n'a pas envie de se faire couper la tête, donc on va rester dans le groupe et faire exactement la même chose.
1: Oui, puis on veut pas vous décevoir.
3: On veut pas nous décevoir, on veut que le projet se passe bien aussi. Alors que nous, ce qu'on propose, on n'a pas de chorégraphie à sauver d'un soir à l'autre. C'est vraiment placer les gens devant cette question de qu'est-ce qui se passe si j'effectue mal une action, si je décide d'en faire que la moitié, si je décide de pas la faire du tout, si je décide de déchirer la carte.
4: Questionner aussi pourquoi est-ce qu'on a tendance à jouer certains rôles, pourquoi on les investit de la manière dont on les investit et répète souvent en fait la même manière de faire les choses.
1: Thierry ?
5: Alors j'entends bien qu'il y a des cartes qui nous disent de nous comporter en visiteurs, visiteuses de musée, ça va. Puis il y a des propositions incongrues, vous avez dit.
3: Oui, exactement. En fait, les premières cartes sont celles de l'ordre de reproduire les conventions, mais cette fois-ci en conscience, c'est-à-dire on me propose par exemple de lire toutes les plaquettes d'une salle. Est-ce que j'ai envie de le faire ou pas ? Qu'est-ce que ça crée aussi chorégraphiquement d'avoir 6 personnes qui font la même chose en même temps, pour celles et ceux qui regardent ou qui n'ont peut-être pas envie de performer à ce moment-là ? Et puis petit à petit, les cartes proposent par exemple de lire ces plaquettes à voix basse. Donc déjà, on est dans une prise de l'espace et du niveau sonore plus importante. Peut-être qu'on propose à quelqu'un de lire les plaquettes, mais exclusivement par-dessus l'épaule de quelqu'un d'autre. Et puis petit à petit, peut-être qu'on propose à quelqu'un de toucher une œuvre s'il en a envie. C'est de l'ordre du libre arbitre et de la transgression potentielle.
4: Et tout ça est évidemment très progressif. C'est-à-dire qu'au début, il n'y a absolument rien. Il y a juste des personnes dans l'espace et elles sont livrées à elles-mêmes.
1: Florence,
2: si on se téléporte au mois de mai l'année prochaine à Vidi, c'est pas la même chose d'entrer
3: pas
2: dans un
3: tout,
2: musée qu'entrer dans un théâtre. D'ailleurs, on dit on va pas visiter un théâtre. En général, on entre dans un théâtre. Alors là, ces codes-là, comment est-ce que vous allez les pervertir ?
3: C'est vraiment une série de performances, This is a Trap, qui serait écrit complètement d'un endroit à l'autre. On en avait proposé une première étape de travail au musée d'art et d'histoire de Neuchâtel, qui était très différente déjà. Et puis là, à Vidi, ce sera vraiment un autre projet. C'est-à-dire qu'on va s'intéresser aux conventions de la salle de théâtre. Qu'est-ce qui se passe en tant que spectateuriste quand j'ouvre la porte et que j'arrive ? Et pour nous, l'idée, c'est d'intégrer les gens dès le moment où ils ouvrent cette porte. C'est-à-dire que comme dans le musée, il et elle, y elle, fassent partie de la matière de la pièce, à leur insu peut-être, mais en tout cas, collectivement de créer.
4: Et évidemment, là, la dimension de rôle et de script sera aussi beaucoup plus importante et aura un rôle différent.
3: Puisqu'il y a le rôle de théâtre, le rôle qu'on joue dans la vie de tous les jours, c'est toutes ces dimensions-là qui vont se télescoper.
5: Je vous vois un peu comme des marionnettistes de public, comme ça. Mais est-ce que lorsque vous donnez une fiche à quelqu'un ou une carte, vous savez ce que...

0: Donc c'est écrit quand même d'une certaine façon. C'est pas un atelier théâtre hein, que vous proposez.
1: Non, absolument.
0: Complètement hasardeux. Cette nouvelle création, elle s'inscrit dans un travail commun, dans Showroom. Vous interrogiez l'idée de progrès, l'automatisation. Dans l'âge d'or, vous faisiez des sortes de visites, performances de centres commerciaux, de bureaux, de banques. Et puis dans un spectacle, cette enquête se déplaçait dans le théâtre. En fait. This is a Trap poursuit cette question. Hein, comment est-ce qu'on est mis en scène par les structures qui nous entourent? Pourquoi est-ce que cette question vous obsède, Igor?
1: Je crois que questionner la manière dont on vit des lieux, c'est aussi questionner comment est-ce qu'on vit les choses. Et je crois qu'il y a quelque chose effectivement qu'on creuse à cet endroit-là, qui nous donne l'impression de toucher au fondement de ce qui se passe aujourd'hui, peut-être.
2: Et ce qui nous intéresse aussi, c'est proposer un pas de côté, que ce soit dans l'âge d'or, qui était finalement de visiter des centres commerciaux, des immeubles dont on a l'habitude au quotidien, mais en renouvelant le regard, en prenant ce pas de côté que permet la performance ou l'art. Ici, c'est un peu la même chose. On arrive dans un musée, puis on propose de reperformer cet endroit dont on connaît pourtant les conventions. Et c'est comme si cette couche supplémentaire permettait de conscientiser le point de vue qui est le nôtre au quotidien, le mien, mais aussi celui d'une société, et que peut-être ça permet en fait d'élargir le champ des possibles ou d'imaginer d'autres manières d'investir ces rôles.
1: Mmh. Et aussi quelque chose qui nous intéresse, c'est que c'est une manière de réactiver en fait notre présence dans ces lieux ou la manière qu'on a de les vivre. C'est-à-dire que le théâtre est un rituel qui est très beau. Il y a des pièces qui se font dans des configurations très classiques et qui pourtant sont révolutionnaires. Nous, notre stratégie, c'est de questionner notre présence même dans un endroit.
0: Il y a des réponses plus ou moins culturelles aussi, parce que vous tournez parfois en Espagne, en Italie, sauf erreur.
1: En Europe, oui.
0: En Europe, en tout cas. Sur ce genre de création, vous vous attendez à des réactions tout à fait différentes selon où vous vous trouvez. On sait que les Suisses sont plutôt globalement obéissants, c'est pas qu'un cliché.
2: Oui, tout à fait. On a tourné l'âge d'or, on a tourné dans une dizaine de pays en Europe et c'est vrai qu'on a connu à la fois des réécritures. Dans l'âge d'or, on fait donc des visites de centres commerciaux et donc le rapport à la consommation n'est pas le même. On l'a fait en Estonie et c'était pas du tout le même rapport à la consommation, par exemple, mais aussi dans les réactions du public. Quand on proposait des moments de participation, selon les us et coutumes de l'endroit, c'était plus ou moins avec ou plus ou moins en tant qu'observatoriste de ce qui était en train de se passer. C'est vrai, oui.
0: Mm-hmm. Donc celui-là, par exemple, vous allez le tourner ailleurs en Europe ?
2: On le joue en France, oui, à Arles en octobre aussi. Et puis les questions qu'on joue peut-être en Suisse allemande. Donc,
1: Il y a différents lieux avec lesquels on est en discussion.
2: Et en Europe aussi après, oui. Mm-hmm.
0: Ça s'appelle This is a Trap, Igor Cardellini, Thomas Gonzalez, vous présentez ce spectacle, enfin vous proposez même au public de venir y participer au Château de Nyon dans le cadre du Festival du Phare, mercredi et jeudi à 19h, c'est dès 15 ans, en dessous de 15 ans, qu'est-ce qui se passe?
3: Ils savent pas lire.
0: Si quand même.
2: C'est une bonne question, la question de l'âge et de l'accès en fait à la performance. C'était plutôt pour ce qui se passe, c'est que il faut quand même une certaine attention en fait au minimal, justement, au fait que parfois ça se passe dans le non-faire ou dans le fait de reproduire des codes qu'on connaît. Et j'ai l'impression que peut-être l'absence de spectaculaire était peut-être plus difficile à concevoir pour des enfants ou des ados.
0: Mais il y a de la place pour l'humour aussi, je suppose.
2: Ah, complètement. Oui, Igor avait cette formulation que j'aime beaucoup. Il dit que si on vient voir la pièce, on a l'impression d'assister à une réunion de personnes qui ont des tocs.
4: Oui, parce que le spectacle, c'est nous.
2: Le spectacle, c'est nous.
4: Enfin, le public.
2: Et il y a de l'humour dans les cartes, dans des injonctions contradictoires aussi. Par exemple, certaines personnes se retrouvent à empêcher les autres de s'approcher trop des œuvres ou ce genre de choses. Ça crée des rôles à investir. Est-ce qu'on a envie de le faire ou pas? Certaines des cartes sont drôles aussi en soi. Et je pense que c'est quelque chose d'important, sinon le projet deviendrait juste une démonstration théorique et une sorte de sermon à laquelle en plus qui sont des informations qu'on a déjà plus ou moins dans un coin de notre tête. L'idée c'est de les réactiver aussi par l'humour.
1: Et c'est vrai que quand toute personne devient potentiellement en jeu ou liée au spectacle, ça crée en fait une approche un peu particulière à ce qui nous entoure.
2: Mais c'est très proche de certains films, je crois que c'est un réalisateur suédois qui s'appelle Anderson, ou presque du Tati, vous savez, quand on voit tous ces bureaux et tout d'un coup on fait attention à un détail en particulier, par exemple quelqu'un qui est en train de classer de manière très soigneuse des feuilles ou quelque chose comme ça, et en fait c'est ça qui crée le spectacle. C'est très très drôle aussi de voir quelqu'un faire ça, puis de passer dans une salle à côté où trois personnes regardent la même œuvre de manière complètement subjuguée.
1: Et en même temps, chacun, chacune crée ses propres images.
0: Ça s'appelle This is a Trap. On va évidemment

0: Star Buster, c'est dans le quatrième album des Fontaines D.C., sorti en 2024. Le groupe post-punk irlandais avait travaillé pour cet album avec James Ford, producteur entre autres de Gorillaz, Arctic Monkeys, Depeche Mode. Le groupe fondé il y a une dizaine d'années remplit des stades et le voilà dans une version intimiste au Docks. Deux concerts exceptionnels au Docks à Lausanne, les 17 et 18 août, donc ce soir et demain. Bon, c'était complet en quelques minutes, mais peut-être faites-vous partie des chanceuses et chanceux qui vont aller les voir.
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0: On vous l'annonçait il y a quelques semaines, suite à son éviction de chez Grasset, l'éditeur Olivier Nora lance sa propre maison d'édition avec l'aide d'Editis. Eh bien, on connaît désormais son nom, Olivier Nora Édition. Et les titres des deux premiers ouvrages qu'elle publiera dès octobre, Mémoire provisoire de Bernard-Henri Lévy et Sermon sous les décombres de Delphine Horviller. 30 à 50 livres par an, c'est le rythme de publication prévu par Olivier Nora.
2: أكل الأخضر واليابس عام مضى فقدنا أصدقاء وأحباء عام مضى تم تدمير تعب وشقاء العمر
3: الحرب أنت بتشم ريحة الموت وبتشوف الموت وكل إشي في حياتك هو موت أنت بس على قيد الحياة يعني أنت ميت بدون قبر
4: أغلب أصحابي ماتوا استشهدوا في الحرب
0: Qui vit encore, film documentaire de Nicolas Vadimov qui donne la parole à 9 palestiniennes et palestiniens contraints à l'exil. Chacune raconte la vie qui était la sienne à Gaza, un quartier, une maison, un travail, des proches, des habitudes, des projets. Ce documentaire du Genevois, Nicolas Vadimov, a été choisi comme candidature officielle suisse pour l'Oscar du meilleur film international. Annonce faite par First Hand Film, cette sélection marque une nouvelle étape dans le parcours du film présenté en première mondiale à la Mostra de Venise 2025, où il a reçu le Cinema et Arts Award, avant de remporter le prix de Soleur 2026 et d'être nommé au prix du cinéma suisse 2026 dans la catégorie meilleur documentaire. Le film vient également d'être présenté dans le cadre du panorama suisse du 79e Locarno Film Festival. Les Oscars 2027, ce sera le 14 mars 2027.

0: Il y avait le visage lumineux et cette voix angélique d'une jeune blonde aux immenses yeux bleus devenue publique dès l'enfance et encore plus célèbre grâce à la série Heroes dans le rôle de Claire Bennett et puis la série Nashville dans celui de la chanteuse de country Juliette Barnes. Et puis il y avait le côté sombre, en lutte avec ses démons qu'elle venait de révéler dans un livre paru en mai dernier, celui d'une enfant mise trop tôt sous pression avec la célébrité, ses disputes avec sa mère qui a longtemps géré sa carrière, sa dépression post-partum, sa relation avec un homme violent, ses abus d'alcool et d'opioïdes. L'actrice américaine Hayden Panettiere est décédée à 36 ans, annonce rendue publique par son père, 3 ans après son frère cadet qui était également acteur. Une enquête est en cours pour déterminer les causes du décès.
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0: Avec nous aujourd'hui, Igor Cardellini, Thomas Gonzalez, duo d'artistes lausannois et cette nouvelle création dont on parle, This is the Trap, que vous présentez au Phare à Nyon les 19 et 20 août. On va faire un peu plus connaissance avec vous, Igor et Thomas, et ceci grâce à l'un et l'autre.
2: Quand je vois quelque chose de beau, il faut que j'en fasse le portrait.
3: Vous pouvez nous faire un portrait détaillé.
4: Un portrait ?
5: Voyez-vous si vous avez droit à des portraits.
6: Oui, un portrait.
7: Il est très ressemblant.
2: Montrez-le-moi.
0: Igor est très inquiet, il me regarde du coin de l'œil. Je vous propose un portrait croisé, c'est-à-dire que Igor, vous allez présenter Thomas, donc normalement vous connaissez à peu près le sujet. Thomas, vous allez donc présenter Igor avec une seule règle, hein, c'est que l'autre a le droit de corriger, de rectifier, d'ajouter des choses. Donc on va commencer Thomas vu par Igor. Igor, si vous deviez présenter Thomas à quelqu'un d'autre qui ne l'a jamais vu sur scène, par quoi est-ce que vous commenceriez ?
8: C'est la notion participative de notre projet qui vous a inspiré un jour, hein, l'autorité.
0: Voilà. Est-ce que ça serait, je ne sais pas, son regard, sa voix, son humour, son sens du jeu, sa capacité à tout observer, je ne sais pas.
9: Non, je dirais que Thomas, c'est une personne assez discrète qui veille toujours, à faire en sorte qu'il n'y ait pas de fausses notes dans une interaction ou à faire en sorte que les gens se sentent bien. Je crois que c'est quelque chose qui est primordial pour lui et qui le pousse des fois à se mettre après les autres. Mm-hmm. C'est aussi un formidable comédien qui ces dernières années a plutôt pris la place de metteur en scène, mais qui se remet à jouer et qui a toujours une forme d'humour pince sans rire. Qu'il annonce pas, mais qui opère de manière très forte sur les gens.
0: Bon, Thomas, est-ce que vous auriez quelque chose à redire ? Je trouve que c'est pas mal. Enfin, moi, c'est un portrait assez...
8: Ouais, non, j'ai pas grand-chose à redire. Merci. Merci pour ce moment. Pour reprendre les mots d'un ancien président français.
0: Vous connaissez donc bien le parcours de Thomas. Avant le théâtre, il a étudié les lettres à l'Université de Lausanne, puis il s'est formé à la manufacture. Aujourd'hui, il y enseigne notamment une histoire sensible du jeu d'acteur. Il travaille sur la copie, l'imitation, la réactivation. Qu'est-ce que ce parcours apporte, selon vous, concrètement dans votre travail à vous deux ?
9: Je dirais que ce que ça apporte, c'est qu'il veille toujours à ce que la matière qu'on crée soit vivante. Moi, j'ai tendance à beaucoup me focaliser sur les systèmes, les structures, les théories, et il me décale dans ce que le théâtre a de plus vivant, finalement. Mmh. Mmh.
0: Et quand vous arrivez avec une idée, qu'est-ce que Thomas fait spontanément de cette idée ? Est-ce qu'il l'incarne, il la met en crise, il la déplace ?
9: Alors, en fait, contrairement à moi, il a tendance à toujours agir par la positive, c'est-à-dire qu'il va d'abord l'accueillir comme une super idée, même si elle est abandonnée par la suite.
0: L'abandonne.
9: Ce qui est vraiment formidable, en fait, dans un processus de création, parce que ça bloque pas.
0: Mmh. Superbe, bon, on va changer maintenant. Igor, vu par Thomas, à votre tour, comment est-ce que vous présenteriez Igor sans utiliser ces mots, metteur en scène, anthropologue
8: J'aime bien l'expression pour parler d'Igor de touche-à-tout de génie. C'est-à-dire que c'est quelqu'un qui s'intéresse à la fois à la photo, à la céramique, qui a fait du journalisme, qui est passé par l'université, qui fait de la mise en scène, qui s'intéresse à l'art contemporain et qui le fait avec absolument aucune... On parlait des rôles justement qui nous sont assignés, avec cette volonté un peu de toujours vouloir transgresser ce à quoi on essaie de le cantonner. Mmh. Et c'est quelque chose qui m'inspire énormément et qui m'apporte beaucoup.
0: Igor a étudié l'anthropologie, la sociologie, les sciences politiques notamment, donc, vous venez de le dire. Dans une salle de répétition, à quoi est-ce que vous reconnaissez cette formation-là ?
8: C'est sa grande capacité d'analyse, en fait, de très vite réfléchir à qu'est-ce qu'on est en train de mettre en place avec une proposition. C'est-à-dire que, par exemple, Qu'est-ce qui se passe si le public rentre plutôt par l'arrière de la salle que par le côté jardin ou le côté cour? Qu'est-ce que ça va provoquer? Qu'est-ce que ça raconte aussi? Quel dispositif on est en train de convoquer? Et quelles sont en fait les hiérarchies, par exemple, de rapport de pouvoir, de rapport au contenu, de rapport à l'autorité, qui sont celles qu'on met en place?
0: Et alors, quelles questions qu'Igor vous pose parfois dans votre travail peut vous agacer? Est-ce qu'il a tendance à intervenir dans le travail avec une question ou une suggestion qui
8: Igor a été très gentil avec moi tout à l'heure en faisant mon portrait. J'aime assez peu quand on me fait des retours sur mon jeu. J'ai beaucoup de mal à les entendre.
9: C'est vrai, c'est vrai.
8: Mes parents pourront témoigner aussi. Voilà. Et sinon, pas mal de fois des disputes aussi sur l'humour. D'ailleurs, on en parlait tout à l'heure. Sur est-ce que cette blague est nécessaire? Est-ce qu'elle va trop loin? Est-ce qu'elle est drôle ou pas?
0: Alors, on va finir avec un petit test de connaissance mutuelle. Vous devez répondre très vite, sans concertation.
8: C'est mariage, là, c'est vraiment... Qui est la personne qui se dispute le plus facilement?
0: On reste dans le domaine professionnel. Igor, quelle est la qualité professionnelle de Thomas dont vous dépendez le plus?
9: Sa capacité à faire advenir les choses.
8: Ah ouais, c'est mon côté bélier, ça, ouais.
0: C'est côté bélier, ascendant, je ne sais quoi. Thomas, quelle est la qualité professionnelle d'Igor dont vous dépendez le plus?
8: Sa capacité à écrire, sa capacité d'analyse.
0: Alors maintenant, question plus risquée, le défaut du travail de l'autre que vous avez appris à transformer en ressource.
9: Des fois, je trouve que il bâcle un peu les choses.
8: Oh. Moi, je te trouve têtu.
0: Et c'est là qu'en effet, nous devenons une petite émission de mariage. Merci beaucoup à tous les deux d'avoir joué le jeu. Au moins, on vous connaît un petit peu mieux, Igor Cardellini, Thomas Gonzalez. On va changer de registre maintenant. On va parler art visuel, on va parler d'une exposition hommage.
3: Tu connais la phrase?
4: La phrase, Julie, la phrase.
6: Notez la phrase.
0: Florence Grivel, vous nous proposez cette phrase, donc.
7: Ça ne s'explique pas. Voilà, j'ai fait ce que je devais faire. Ça, c'était impérieux, j'avais pas le choix. Le reste, c'était tout dérisoire, accessoire. Ça devenait important que je parle de ces 41 jeunes gens.
0: Voilà, ce chiffre 41 nous rappelle le nombre de victimes, jeunes victimes de la tragédie de Crans-Montana. Florence Grivel, vous avez eu rendez-vous avec la plasticienne Pierrette Gonzette-Favre qui a réalisé une œuvre hommage pour honorer ce souvenir de ces vies perdues.
10: Ce triptyque qui s'appelle In Memoriam se trouve justement dans un lieu qui donne une résonance singulière à l'œuvre, l'abbaye cistercienne de Bonmont, au-dessus de Nyon. Alors, dans le cœur de l'église, il y a 41 masques qui nous regardent, de très beaux masques recouverts par des papiers précieux aux motifs noir-blanc, des masques qu'on a envie de caresser. D'ailleurs, on peut le faire. Et au centre du dispositif, il y a une sorte d'arbre rouge, buisson ardent, fait de flamèches, de rouleaux de papier rouge qui dit à la fois le feu destructeur et le feu de l'énergie de la jeunesse. C'est puissant, c'est doux. Pierrette Gonzette-Favre, l'artiste, nous raconte comment et surtout pourquoi elle s'est attelée à créer cette œuvre.
7: Le 1er janvier, quand j'ai appris cette tragédie à Crans-Montana, je n'y croyais pas. Je me disais non, ça peut pas arriver en Suisse, etc. Et puis à 11h, quand notre fils Camille m'a appelé en disant on cherche les deux filles de notre cousin, c'était vraiment un drame absolu. Et puis en plus, Alicia et Diana, on les avait vues 2 semaines avant. Donc je pouvais pas imaginer que je reverrais plus leur sourire. Ça tournait dans la tête. J'ai dit non, il faut que je fasse quelque chose. Je suis allée acheter du plâtre, j'ai fait 4-5 moules. Et à partir de ces 4-5 moules, j'ai tiré les masques.
10: J'en ai 41.
7: Oui, 41. Je voulais pas mettre la bouche. Je me suis arrêtée sous le nez parce que je voulais pas que la bouche donne une expression quelconque. Je voulais que tout vienne par les yeux. Je voulais pas les peindre non plus. Donc j'ai été chercher dans mes papiers anciens, comme j'aime beaucoup les magazines et les revues du 19e. J'ai découpé ces papiers, chaque masque, je l'ai travaillé avec, en mélangeant parfois mes dessins langue de Chine, et je les ai travaillés un à un. À chaque masque, je l'ai pris comme on prend quelque chose qui vous tient à cœur, qui est très près de vous, et vous faites très attention de pas le blesser, de pas lui faire dire des choses qu'il veut pas dire, de le respecter. Et je crois que c'est peut-être ça qui sort de ces masques.
4: La plasticienne Pierrette Gonzette-Favre à propos de son triptyque qui rend hommage aux 41 victimes de Grand Montana. C'est à voir à l'abbaye de Bonmont dans le canton de Vaud. Une œuvre forte, pleine de respect à entendre les propos de l'artiste en France.
10: Et surtout une œuvre qu'elle n'aurait jamais pensé montrer, qui était très intime, mais qui, par un concours de circonstances, s'est retrouvée exposée dans cet écrin sacré. Et c'est tant mieux, parce qu'il n'y a pas un seul jour sans que l'artiste n'ait des retours sur cette œuvre qui permet de se recueillir, de déposer son chagrin, de penser à celles et ceux touchés par ce drame. Une œuvre nécessaire, on l'écoute.
7: Ben, la semaine dernière, je n'ai pas eu un jour sans avoir un retour, soit un mail, soit un téléphone, soit une carte postale ou une lettre. Je suis, mais... Ah, là même, quand je viens, je me dis non, ce n'est pas toi qui as fait ce travail.
6: Donc il y a un réel besoin pour les gens qui sont touchés de loin ou de près par cette tragédie, d'avoir quelque chose qui vient peut-être nous permettre de nous recueillir, qui sont pas des, c'est pas une tombe, c'est pas, non. Voilà, c'est un objet fait avec soin et amour.
7: Oui, on m'a même dit qu'il y a un groupe, une après-midi qui est venu, ils se sont mis devant l'œuvre, ils ont chanté. Qu'est-ce que vous voulez que je demande de plus? C'est incroyable, quoi. Et je me dis, bon, ben. C'est tellement dur de penser à tous ceux qui sont partis. Et puis là, ben, je les trouve beaux, je les trouve présents, je les trouve... voilà, ils font partie de nous.
4: Cette œuvre In Memoriam de Pierrette Gonzette-Favre qui est à voir jusqu'à fin septembre à l'abbaye de Bonmont, pas loin de Nyon. Et après, où est-ce qu'elle va aller cette œuvre?
10: C'est la question. Moi, je pense que ce serait une excellente chose qu'elle aille en Valais.
4: En Valais, oui, tout à fait.
10: Bon. L'appel est lancé.
4: À suivre.

0: 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Ce sera le dimanche 20 septembre.
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0: Je laisse pleurer jusqu'au bout, hein. Je trouve ça très agréable à écouter.
3: Surtout en voiture.
0: C'est ça. C'est un duo qui est présent ce soir et demain à Nyon, au Festival de Phare, dont on parle décidément aujourd'hui. Alors, qui sont Thierry Sartoretti, Auguste de Boursetti et Alex Freiheit?
3: Eh bien, ils et elles sont, de mon point de vue, un voyage à la fois merveilleux, inquiétant. On a quand même entendu des trucs un peu bizarres. Mm-hmm. Fantastique aussi. Je vous livre une image. Deux anges tombés du ciel se retrouvent dans un club de musique abandonné. Peu après, les frontières entre le mignon et le monstrueux s'effacent. Auguste et Alex, c'est un spectacle XXL, comme si Fifi Brin d'Acier, un super-héros, participait à un show de l'Eurovision dans un train fantôme.
0: Ah bah oui, on voit.
3: Voilà, ça vous fait deux images comme ça. Pour décrire un spectacle de danse et de chant délicieusement libre, assez barré, très spectaculaire, un peu punk, mais glamour également. J'avais découvert ce duo lors d'une précédente création où régnait une complicité rare et malicieuse. Ça s'appelait « What Will Remain Secret ?» Qu'est-ce qui restera secret? Une exploration de leur enfance à tous les deux. Là, on passe aux tourments, souvenirs ou fantasmes de l'adolescence. Leur création se nomme Heavy Baby. Je laisse chacun, chacune, comme tout à l'heure, présenter l'autre. Auguste nous parle d'Alex.
4: Une performeuse et une musicienne polonaise qui a un groupe de musique punk qui s'appelle Chixa. Et qui est aussi une incroyable danseuse et performeuse. Hello.
3: Et je me tourne vers Alex Freiheit, à qui je pose cette question, perhaps in English. Who the hell is Auguste de Boursetti?
5: Auguste de Boursetti, c'est incroyable danseur, chorégrapheur. We've met a few years ago. We've met each other in a dance. I admire his work, his body, his movement. It's so touching. When I saw August on the stage, I was like so impressed by how he can deliver the emotions, the goosebumps.
3: C'est Alex qui chante, là, par exemple.
0: Ah oui, donc Alex qui admire la manière de se mouvoir d'Auguste, oui. Qui est touché et qui a les goosebumps, c'est-à-dire la chair de poule. C'est ce qu'elle nous dit, cette chanteuse et performeur polonaise, Alex Freiheit.
3: Oui, effectivement, ça dresse les poils. Dans Heavy Baby, son partenaire Auguste de Boursetti, danseur issu de la Manufacture de Lausanne, livre une performance ultra physique, assez éprouvante. Franchement, on va dire qu'on n'a pas les mêmes muscles et articulations, nous autres, en tout cas moi. Et puis ce duo sur scène, c'est presque un troisième personnage, une créature à la fois drôle et inquiétante, Auguste de Boursetti.
4: On a commencé à un peu comme confondre nos corps, devenir comme des personnages qui sont hybrides, et c'est ce qu'on a voulu continuer là. C'était un peu de trouver quels sont les monstres qui habitent nos adolescences, nos souvenirs, et aussi un peu de fusionner nos souvenirs, comme si tout d'un coup c'était une personne qui est faite de nous deux, qui vit des souvenirs hybrides entre la Pologne et la France, et des rêves aussi.
3: Le terme « heavy baby », il faut le comprendre comme un bébé très lourd ou un bébé très costaud.
5: It's a mix between really heavy baby that we are carrying during the piece, but also we are the heavy babies. It means that we are quite strong, quite confident, even if we are a bit shy, even if we are a bit one step in a teenagehood and childhood, we are taking these memories and a bit fighting to be a heavy, strong, self-confident babies.
3: Je vous le résume, Anne-Laure, il y a du paradoxe, des bébés qui sont à la fois fragiles, mais en même temps super forts et pleins de confiance. Et c'est aussi dans ce spectacle, il y a également des costumes qui en jettent et des musiques qui nous emportent dans un monde étrange. Spectacle que j'ai vu, qui m'a beaucoup plu, et évidemment, comme d'habitude, j'y retourne.
0: Vous y retournez. Et c'est vrai, il le fait, hein, je tiens à le dire, quand il dit qu'il y retourne, il y retourne vraiment. Merci Thierry Sartoretti, Heavy Baby du duo Auguste de Boursetti et Alex Freiheit. C'est ce soir et demain au Festival Le Phare à Nyon, où on peut voir donc également votre création, Igor Cardellini et Thomas Gonzalez, This is a Trap. Vous aussi, vous avez fait, Thomas, la manufacture. Qu'est-ce que cette école vous a apporté, vous, dans votre parcours ?
6: C'était un très beau moment pour donc la manufacture. Et tous les matins, on a des cours techniques. Donc déjà, ça donne une bonne assise, que ce soit des cours de voix, des cours de corps. Et puis, on change de professeur toutes les quelques semaines. Et ça, c'était super aussi. C'est-à-dire que peut-être quelquefois, je n'y trouvais pas mon compte dans une méthode ou dans une manière de travailler. Et puis, avec le prochain stage, il y avait quelque chose qui me parlait plus. C'est aussi une école qui forme des actrices créatrices. En tout cas en théâtre, et je pense que c'est la même chose, des interprètes créatrices, aussi pour les danseuses. Et ça nous amène à créer nos propres projets, et ça c'est peut-être aussi comme ça qu'ensuite, en sortant, j'ai eu envie de développer mes propres créations.
0: Mmh. Vous connaissez d'ailleurs ce duo on a parlé, Auguste de Boursetti et Alex
6: Oui, quand même, oui.
0: Parce que c'est un petit monde quand même, toutes les gens de la manuf se connaissent, se côtoient, voire travaillent ensemble.
6: On a une poignée de main secrète.
3: Vous aussi, en théâtre, vous avez dû, par exemple, pratiquer les arts martiaux ?
6: Oui, aussi. C'est pas exactement les mêmes de ce que j'ai compris, mais oui, bien sûr, le tai chi principalement, mais aussi le sabre.
0: Dont il se sert
3: régulièrement. Oui, tous les matins. Pas pour se raser, parce que vous portez la barbe.
0: On vous a demandé de venir, Igor et Thomas, avec votre coup de cœur. On va le découvrir dès maintenant.
7: Je rappelle mes prescriptions sur ce bout de papier.
8: You've seen all kinds of movies, but you've never seen anything like the Rocky Horror Picture Show.
9: Let's do the time warp again.
8: Rocky Horror Picture Show is wonderfully weird.
10: I'm your new commander. You now are my prisoner.
11: They're probably foreigners with ways different than our own.
8: It's fabulously freaky. It's a trip to transsexual Transylvania.
12: I'm just a sweet transvestite.
8: The Rocky Horror Picture Show.
0: Et vous avez donc choisi, Igor Cardellini, Thomas Gonzalez, de nous parler de The Rocky Horror Picture Show, ce film de Jim Sharman de 1975. On rappelle en gros l'histoire, on est avec Brad et Janet, un couple, ce qu'il y a de plus conventionnel, qui se retrouve comme ça dans un monde dont ils ne maîtrisent plus du tout les codes. Et peu à peu, les rôles, les comportements, les désirs sont transformés, sont pervertis. Le film avait été un échec commercial à sa sortie dans les années 70. Il est devenu culte depuis. Pourquoi ce choix ? Igor.
13: Tout d'abord, c'est une comédie musicale qui a quelque chose d'assez jouissif. Et c'est aussi un objet culturel qui est assez particulier parce qu'effectivement, comme tu l'as souligné, c'est un échec complet à sa sortie. Et par contre, c'est devenu en fait un film culte qui a même modifier la manière qu'on a de vivre le cinéma. C'est-à-dire que maintenant, il y a des sortes de rituels où les paroles sont chantées, les personnes viennent voir le film habillé.
0: En déguisé, oui.
13: Exactement, avec les choses sont rejouées sur le moment. Et ça, je trouve que c'est quelque chose d'assez fascinant quand un film subvertit finalement ses propres... une œuvre subvertit ses propres codes.
0: Oui, avec un rituel qui se met en place... rituel collectif, ouais. Thomas, vous vous souvenez quand vous avez découvert ce film ? Vous avez tout de suite perçu le côté fou, transgressif qu'on...
6: Je crois que j'en ai d'abord entendu parler par le rituel, justement, des gens qui, des amis qui allaient voir et qui me racontaient qu'il fallait préparer du riz à jeter pendant la scène de mariage, de l'eau à jeter pendant telle autre scène, et j'étais là, waouh! Un peu comme la cantatrice. Je crois que c'est d'ailleurs il y a des endroits qui continuent de le montrer semaine après semaine, et ça me fait penser à la cantatrice chauve qui continue d'être jouée dans, les mêmes, dans le même théâtre de la Huchette, je crois.
3: C'est à Paris. Ça. Oui, à Paris.
6: Exactement, et c'est plutôt ça qui m'a attiré, qui m'a donné envie de le voir.
0: Donc vous continuez à le voir, ça reste votre film
6: en ce moment
0: culte.
6: Même, oui. Sur l'écran de mon ordinateur pendant qu'on parle.
0: Non mais c'est-à-dire que ce film, il est aussi très lié à votre travail. On retrouve ce rapport aux normes, aux codes et à la transgression.
6: Exactement. Mmh. C'est aussi pour ça qu'on l'a choisi pour en parler aujourd'hui. C'est que c'est ce couple, en fait, qui permet de faire l'ancrage, en fait, des spectateurs au début, va avoir tous ces codes envoyés à la poubelle et valsés et va, en fait, pouvoir se redéfinir. Puisque Janet est moins sage que ce qu'on veut nous faire croire au début et elle se réinvente. Et c'est ça qui nous intéresse aussi dans ce film.
0: Mmh. Un film donc à voir ou revoir, The Rocky Horror Picture Show. Vous l'avez vu autour de la table,
14: Thierry. Oh oui,
3: oui.
14: Ouais. Il n'y a pas si longtemps que ça. Et vraiment, mais ça pose tellement de bases.
0: Ouais. Mmh. Pas vieilli ce film de Jim Sharman, 1975.
14: Encore et toujours.
0: Une nouveauté qui décoiffe ou pas, je sais pas, vous allez le dire. Lil Neal Sleepaway, c'est le titre de ce morceau. Lil Neal, c'est une américaine artisane du rock garage. Elle enregistre sa musique à la maison à l'aide d'un enregistreur cassette 8 pistes après 2 albums encensés par la critique. Voici ce nouveau morceau, donc Sleepaway, qui annonce le 3e album pour fin novembre.

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1: Un général américain devrait superviser le désarmement du Hamas. C'est ce qu'ont convenu hier Benjamin Netanyahou et l'émissaire des États-Unis, Jared Kushner. Ce dernier, en visite à Tel Aviv, espère un désarmement du mouvement palestinien d'ici 30 jours et le comblement de certains tunnels d'ici 3 mois. Le premier ministre israélien insiste, il n'y aura pas de retrait d'Israël de Gaza, selon lui, avant la fin du processus. Donald Trump s'en prend pour sa part à Oman. Le président américain menace de bombarder le sultanat s'il interfère dans un accord dans le détroit d'Ormuz notamment. Oman et l'Iran mènent depuis plusieurs semaines des discussions sans Washington à propos de ce passage maritime stratégique. Donald Trump n'apprécie pas. Si Oman se met en travers de notre chemin, on va leur bombarder la gueule. Déclaration dans le texte du président américain à Fox News. Sur un autre front, les rebelles houthis du Yémen affirment avoir réussi à cibler un navire militaire saoudien en mer Rouge hier. Il était accompagné de 4 vedettes militaires, selon le mouvement allié de l'Iran. Des centaines de pompiers toujours mobilisés en Belgique pour tenter de venir à bout de l'incendie qui sévit proche de l'Allemagne depuis ce week-end. Le feu ne s'étend plus, mais il n'est toujours pas fixé, malgré quelques pluies hier. La crainte persiste sur place quant au vent fort attendu dans le secteur ce mardi. Jugement le 10 septembre pour un informaticien ukrainien accusé d'avoir piraté plusieurs entreprises, dont Stadler Rail. Il comparaissait hier devant le tribunal de district Zurich. Il risque 12 ans de prison pour avoir, selon le ministère public, participé depuis son domicile à Bâle-Campagne à des attaques mondiales possiblement commanditées depuis la Russie, des attaques par rançongiciel. Les pirates cryptent les données et demandent à leurs propriétaires une rançon pour les débloquer. Le téléphérique Chalais vers Corrin en Valais devrait être remis en service début décembre seulement, annonce hier du conseil d'administration du téléphérique. La remontée permet de relier la plaine à la montagne en 7 minutes contre un petit peu plus de 20 par la route. Souci, le téléphérique est en panne depuis le 29 juillet. Il faut changer tout le système de commande électrique, mais le problème, c'est que cette technologie a été abandonnée depuis 1980. Le renouvellement complet de l'installation, lui, est à l'étude depuis 13 ans. Il serait actuellement en phase de validation à l'Office fédéral des transports. Les studios Paramount réclament 1,9 milliard de dollars de caution à 12 États américains, notamment la Californie et 11 États démocrates, ceux-là même qui sont opposés au rachat de son principal concurrent, Warner Bros. Caution monumentale donc, selon le conglomérat, pour couvrir les pertes financières engendrées par la procédure, le temps que l'affaire soit jugée en mars prochain. Un mariage qui pourrait d'ailleurs donner naissance à un méga géant du divertissement et des médias aux États-Unis. Hollywood redoute notamment des suppressions d'emplois. Et puis une petite bouffée de fraîcheur pour les hôteliers suisses. Les nuitées en très légère hausse de 0,3%, estime hier l'Office fédéral de la statistique, l'embellie essentiellement liée au marché intérieur, puisque le nombre de visiteurs étrangers, lui, est en baisse de 2,6%. C'est un temps assez ensoleillé ce mardi, des bancs nuageux résiduels ce matin, voiles parfois denses cet après-midi, voiles de nuages évidemment, les maximales 29 degrés autour du Léman et en Valais.
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0: La mer, M-E-R, est à l'honneur dans CQFD toute cette semaine. Chaque matin, on va en effet vous faire découvrir notre série originale intitulée « Quand la science protège la mer ». Une série qui nous emmène au cœur de la réserve naturelle marine de Cerbère-Bagnules. C'est la première réserve entièrement marine de France. On va s'intéresser aux recherches menées par l'Observatoire océanologique présent sur place. On entendra comment le suivi scientifique des espèces et des écosystèmes permet de mieux comprendre, protéger et restaurer la biodiversité méditerranéenne. Premier épisode prévu dans 8 minutes. Ensuite, autre série originale, Dans le ciel, celle-ci, la série Astronomie de Bassin Confino. Autrement dit, comment l'humain a nommé tout ce qu'il voit dans le ciel, les étoiles, les planètes, les astéroïdes, les comètes. On va commencer par les constellations aujourd'hui, ce sera dans un peu moins d'une demi-heure. Et puis enfin, la question de l'exposition aux écrans des moins de 3 ans. Une recherche a permis de mieux connaître le temps d'exposition aux écrans des enfants de 6 à 36 mois et l'impact sur le développement de leurs compétences multisensorielles et la qualité des interactions avec l'adulte. Voilà pour le programme. Bonjour et bienvenue à vous.
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0: Et avant de développer ces sujets, voici 3 infos que j'ai repérées pour vous. Tout d'abord, une nouvelle étude réalisée au Texas montre que faire de l'exercice et garder un bon niveau de sucre dans le sang à l'âge adulte peut aider à ralentir le déclin de la mémoire et des capacités de réflexion en vieillissant. Les scientifiques ont étudié 402 personnes, dont la moitié était d'origine hispanique, et ils ont découvert que l'activité physique était particulièrement bénéfique pour les participants hispaniques, tandis que des niveaux de sucre dans le sang bien contrôlés étaient plus importants pour les participants non hispaniques blancs. Ces résultats montrent que prendre soin de sa santé, comme faire du sport et manger équilibré, peut aider à garder un cerveau en bonne santé. L'équipe de recherche a aussi remarqué que les problèmes cardiovasculaires augmentent les risques de maladies comme la démence. Elle pense que des habitudes de vie saines, comme une bonne alimentation, l'exercice et un contrôle du poids, pourraient prévenir ces maladies, surtout pour les personnes qui risquent plus d'en souffrir. Les scientifiques de l'Université du Texas, qui publient dans Alzheimer's, espèrent continuer leurs travaux pour trouver encore plus de solutions pour protéger le cerveau. Un peu dans la même veine, une étude menée en Australie, dans le Queensland, a montré que les personnes atteintes de troubles, tels que la schizophrénie ou le trouble bipolaire, sont plus susceptibles de développer plusieurs maladies physiques, chroniques. Ces maladies touchent différents systèmes du corps, comme le cœur, les poumons ou les os. Les scientifiques ont découvert que ces personnes développent souvent ces problèmes de santé plus tôt dans leur vie par rapport à d'autres. Ça pourrait être dû à des facteurs comme les médicaments, le mode de vie ou des prédispositions génétiques. Les jeunes femmes de moins de 25 ans sont particulièrement touchés, ce qui montre l'importance d'agir rapidement pour prévenir ces maladies. Les scientifiques recommandent d'améliorer les soins pour ces personnes en combinant les traitements pour la santé mentale et physique. Ils et elles suggèrent aussi de mettre en place des dépistages réguliers et des programmes pour adopter un mode de vie sain, comme arrêter de fumer ou manger équilibré. Ces changements pourraient aider à réduire les risques de maladies graves et à améliorer la qualité de vie des personnes concernées. Cette étude souligne l'importance de prendre soin de la santé globale, mentale et physique pour tout le monde. On l'aura compris, c'est paru dans The Lancet. Et puis enfin, comment mesure-t-on l'âge d'un champignon? Les scientifiques se posent encore des questions, notamment à l'université de Lund en Suède. Les champignons sont partout autour de nous, souvent sous nos pieds, mais voilà, les scientifiques ne savent pas toujours encore combien de temps ils peuvent vivre, ni comment définir leur âge. Pour les arbres, c'est plus facile, hein, ils nous révèlent leur âge grâce à leur cerne. Les champignons, eux, n'ont pas de méthode évidente pour qu'on puisse facilement mesurer leur durée de vie. Leur corps principal, qu'on appelle le mycélium, c'est-à-dire un réseau de filaments qui poussent sous terre ou dans le bois, peut vivre des centaines ou même des milliers d'années, mais il est difficile de savoir où commence et où finit un champignon. Parfois, le mycélium se divise en morceaux qui continuent de vivre séparément, ce qui complique encore plus les recherches. Pour mieux comprendre la durée de vie des champignons, les scientifiques utilisent des technologies modernes comme le Fungi on a Chip, c'est un outil pour observer les champignons de près, et des expériences en laboratoire avec des suivis génétiques, par exemple l'étude de l'ADN. Les biologistes pensent que l'âge d'un champignon peut varier selon son espèce et son mode de vie. Par exemple, certains champignons vivent en partenariat avec des plantes, tandis que d'autres se nourrissent de bois mort. Et en apprenant à mieux connaître les cycles de vie des champignons, les scientifiques espèrent protéger ces organismes essentiels pour la nature, l'agriculture et notre santé. Une étude à ce sujet vient de paraître dans Trends in Microbiology. À suivre dans CQFD, le premier épisode de notre série « Quand la science protège la mer ».

0: importe.
1: Une des nouvelles chansons de Zazie, peu importe, Zazie qui sera en concert, ce sera au Théâtre du Martelet à Saint-Maurice. Vous pouvez déjà prendre des billets, c'est une bonne anticipation que je vous fais là, puisque ce sera le mercredi 5 mai de l'année prochaine, vous avez donc le temps encore. Mais si vous aimez Zazie, j'imagine que vous étiez déjà au courant de son passage chez nous en Suisse. Quand la science protège la mer, une série qui nous plonge au cœur de la Méditerranée pour découvrir l'extraordinaire biodiversité de la réserve naturelle de Cerbère-Banyul, dans le sud-ouest, le sud, pardon, des Pyrénées. Orientale, première réserve naturelle entièrement marine de France, créée en 1974. Elle est aujourd'hui un labo à ciel ouvert où science et protection de la nature avancent main dans la main. Cette série proposée par Sarah Diren met en lumière le rôle essentiel des données scientifiques, notamment celles recueillies par l'Observatoire océanologique de Banyul-sur-Mer, dans la gestion et la réussite de cette réserve exemplaire. On retrouve Sarah.
2: Cap sur la côte vermeille entre Collioure et Cerbère, près de la frontière espagnole. Ici, les Pyrénées plongent dans la Méditerranée entre falaises escarpées, criques sauvages et vignobles en terrasse surplombant la mer. C'est dans ce décor de schiste rouge que se cache la réserve naturelle marine de Cerbère-Banyul. Une petite réserve par sa taille, 6,5 km², mais immense par son rôle écologique et sa foisonnante biodiversité. Pourtant, ce petit bout de mer n'a pas toujours été un refuge pour les espèces marines. Avant 1974, la zone subissait une forte pression due à la surpêche, la pollution ou le tourisme en plein essor. Au début des années 70, la conscience écologique émerge tout doucement en Europe. Même le président Georges Pompidou, en 1972, prononce un discours en faveur de la protection de la nature.
3: C'est-à-dire de prendre conscience du grand problème qui est posé à notre 20e siècle finissant. Encore au début de ce siècle, la nature était considérée par l'homme comme une puissance menaçante et qu'il essayait de dominer. À l'heure actuelle, elle apparaît au contraire comme un bien précieux, fragile et qu'il convient de préserver pour que la Terre reste habitable à l'homme.
2: C'est aussi en 1972 que se tient à Stockholm la Conférence des Nations Unies sur l'environnement. Première rencontre internationale à faire de la protection de l'environnement un enjeu mondial. À la même époque, et même avant, les films du commandant Cousteau révèlent au grand public la beauté, mais aussi la fragilité du monde sous-marin. Dans ce climat de prise de conscience écologique naissante, le maire de Cerbère, Jean Marty, décide d'agir pour préserver son littoral, comme nous l'explique Frédéric Cadenne, conservateur de la réserve naturelle marine de Cerbère-Banyul.
4: En 1974, la difficulté, c'était de dire aux usagers où les activités se développaient, le tourisme se développait, de dire, bon, ben, cette partie du territoire, on ne pêchera plus comme avant. Dans cette partie, on ne plongera plus comme avant. Les mesures qui ont été prises, en fait, par mes prédécesseurs, elles ont été très compliquées à mettre en place parce que on n'avait pas assez de recul ou très peu de recul sur la protection de l'environnement aujourd'hui. On a vu le milieu se dégrader, la Méditerranée n'est pas en super forme. Hein. C'était compliqué. Alors certains acteurs l'ont compris. Je fais référence souvent à la pêche professionnelle. Nous, on est concernés par de la pêche petit métier, qui avait un poids important dans les années 70, donc ça a été de véritables acteurs pour la création de la réserve et pour la création de la zone de protection renforcée. Mais d'aller leur expliquer qu'on va interdire un espace qui se régénère et pour avoir des résultats et pour que chacun en tire les bénéfices, parce qu'elle est là, la raison. On protège pour que chacun en tire les bénéfices, pour que les plongeurs puissent continuer à avoir du poisson, les pêcheurs continuent leur activité. Et donc, ça a été très compliqué en 74. Et le maire de Cerbère a très vite vu la dégradation du milieu. Et on a la chance d'avoir sur Banyul-sur-Mer un laboratoire océanologique, plus connu sur le nom du laboratoire Arago, l'observatoire océanologique de Banyul. Et donc cet élu est allé taper à la porte de chercheurs. Et une étude a été faite. Et en effet, le milieu s'est dégradé. Plus de touristes, plus de pollution, plus de tout en fait, plus de prélèvements. Et il a été décidé de créer cette réserve naturelle. Sur ce territoire-là, on avait essentiellement des pêcheurs vignerons. Et donc, on avait un équilibre en fait de travail. Des pêcheurs qui pêchaient, la terre se reposait. Et quand ils allaient travailler la terre, le milieu marin se reposait. Puis on a eu ce changement.

0: grâce au partenariat étroit entre l'Observatoire océanologique de Banyuls-sur-Mer. Et c'est donc dans cette même lancée que la réserve projette de s'agrandir. Une réserve qui fait partie de l'aire marine protégée du golfe du Lion. Un vaste espace méditerranéen de 4000 km². Les fameuses aires marines protégées, dont la protection reste souvent plus théorique que réelle. Alors pourquoi, dans cette toute petite réserve de Banyuls-Cerbère, la protection fonctionne-t-elle vraiment?
1: Ouais, c'est un statut, une aire marine protégée, on y rentre ce qu'on veut, on a des sites Natura 2000, on a des parcs marins, on a des parcs nationaux, on a tout un tas d'outils de protection et on parle d'aire marine protégée. Nous, là, on parle en l'occurrence de réserve naturelle, qui est un outil fort. Elle a une zone de protection dite renforcée, une zone de protection où les activités sont aménagées, et on a vu que c'était un format qui fonctionnait plutôt bien, puisqu'on a 50 ans de retour et d'expérience, et du coup, on a pu réfléchir à ce projet d'extension, qui va amener, je l'espère, début 2027 à une réserve étendue qui passera de 650 hectares à 1680 exactement. On nous a dit, mais pourquoi vous ne protégez pas plus largement le territoire? Mais si vous protégez un territoire et que vous n'êtes pas en capacité de le gérer et d'y mettre en place des mesures adaptées, ben, vous n'êtes déjà plus crédible. Je parle souvent d'aménagement d'activité parce qu'à l'intérieur de notre aire marine protégée, la réserve naturelle, les activités sont réglementées, mais elles sont réglementées en concertation avec les usagers. En fait, il faut qu'il y ait de l'acceptabilité lorsque vous mettez en place à la fois une aire marine protégée et une réglementation derrière. Et toutes ces décisions sont prises collectivement avec les acteurs locaux.
0: Oui, c'est important ce que vous dites, Frédéric Haden, c'est le nœud du problème. C'est-à-dire que quand on parle d'aires marines protégées, elles sont tellement grandes que finalement on y fait un peu ce qu'on veut. Et là, on est devant cette carte et on voit, il y a un joli confetti en kilomètres carrés, on pourrait le dire comme ça, à peine. Et là, qu'est-ce qu'on y fait?
1: Alors, c'est un confetti. C'est 10% de la surface de la réserve, créer cette zone de protection renforcée où le prélèvement et tout ce qui est activité de découverte est interdit. On a eu un résultat, alors on parle maintenant d'effet de débordement, c'est-à-dire qu'on a des résultats dans cette zone-là que l'on réglemente fortement.
0: Résultat par exemple?
1: Alors par exemple, la première chose qu'on a suivie, c'est le cas du mérou brun. On prend souvent le cas du mérou brun sur Banyuls-sur-Mer parce qu'il est en haut de la chaîne alimentaire, parce qu'il a été très suivi dès le départ, parce que très chassé dès le départ. Et donc on a eu une diminution de ces espèces-là. À la création de la réserve, on comptait à peu près entre 20 et 30 individus sur le littoral. Aujourd'hui, sur la réserve marine, on est à plus de 700 mérous, 720 exactement. Donc on voit déjà l'effet réserve et on parle aussi d'espèces, ce qu'on appelle les espèces rares ou les top prédateurs comme les corbes, les mérous, les dentis, donc des espèces qui sont dites rares, qui sont recherchées par la pêche, où on a de très très bons résultats. Donc j'insiste, c'est pas un milieu qui est mis sous cloche, hein. C'est une zone de protection renforcée qui fait un dixième. On me dit c'est des petits morceaux de territoire qu'on protège, c'est jamais assez. Mais si on commence pas par le faire dans notre secteur, ben pour avoir des résultats qu'on connaît, puisque c'est aussi une mission de la réserve, on n'est pas là que pour faire de la répression, d'ailleurs on n'en fait pas beaucoup, on fait beaucoup de sensibilisation, mais on est là aussi pour étudier le milieu, et en fait, en apportant de la connaissance, on a pu, comme ça, faire évoluer les réglementations. Par exemple, la pêche de loisirs, détails spécifiques à la réserve, un nombre d'autorisations limitées, enfin, il y a quand même quelque chose de très solide derrière.
0: Derrière vous, Frédéric Haden, il y a une affichette « Avis, pêcheurs, plongeurs et citoyens en général, études scientifiques en cours ». Alors, il y a plusieurs poissons, un en particulier, la dorade peut-être?
1: Voilà, dorade, j'allais dire, il faut pas faire de distinguo, il faut tous les protéger. Il faut tous leur laisser la possibilité de rentrer dans un cycle de reproduction. C'est pour cette raison qu'on met en place des tailles minimales de capture. Donc, on a des suivis qui se font, en fait, des marquages, parce qu'on étudie aussi la connectivité entre les aires marines protégées. On a des aires marines protégées en Espagne, et donc on travaille sur des projets européens. Donc on y met un petit émetteur, et on peut voir comment interagissent les différentes aires marines protégées qui sont autour de nous. Ces données de connectivité, ces données de déplacement, j'allais dire, des espèces, on les avait pas il y a quelques années en arrière, mais les nouvelles technologies, maintenant on travaille sur de l'ADN en

0: environnementale. Donc ces nouvelles technologies nous apportent beaucoup de connaissances et nous engagent à mettre des mesures en place, parce que acquérir la connaissance sans mettre en place des mesures adaptées, c'est complètement ridicule, et ça sert à ça. Pour mieux protéger, il faut mieux connaître, et donc les suivis scientifiques réalisés au sein de la réserve, c'est un laboratoire à ciel ouvert pour nos scientifiques. Toutes ces études qui sont réalisées au sein de la réserve marine permettent d'apporter des connaissances et de mettre en place des mesures, et c'est très lié avec la réglementation, et de limiter cette pression sur le milieu.
1: Il faut des données scientifiques robustes pour mettre en place des réglementations. Elles sont notamment menées au sein de l'Observatoire océanologique de Banyuls-sur-Mer. Fondé, ce laboratoire, à la fin du 19e siècle, on l'appelle le laboratoire Arago. Il abrite, dès ses débuts, un aquarium ouvert au public, le premier du genre sur les côtes méditerranéennes françaises, avec une ambition: faire découvrir les richesses du monde sous-marin au plus grand nombre. Aujourd'hui devenu le Biodiversarium, ce lieu mêle recherche et médiation scientifique. Pascal Roman, biologiste marin et conservateur du Biodiversarium, revient sur la création de ce laboratoire, fondé en 1882 par Henri de la Case du
2: Il avait déjà fondé 10 ans auparavant l'observatoire effectivement de Roscoff. Il travaillait sur les mers à marée. L'intérêt des mers à marée, c'est qu'on peut aller récolter des organismes marins à pied. Il allait quand même en Méditerranée, et pour aller en Méditerranée, alors entre autres, il partait au Baléares par exemple, et pour aller au Baléares, il passait par Port-Vendres. Et à un moment donné, il s'est dit, mais pourquoi je traverse? Pourquoi je vais si loin alors que j'ai peut-être tout ce qu'il me faut ici? Et c'est vrai qu'on se dit aujourd'hui que si on avait dû créer un observatoire océanologique sur la côte, on l'aurait mis aussi à Banyuls, ou en tout cas pas très loin, parce qu'il y a un continuum terre-mer très important. On va du massif des Alberts jusqu'au fond des canyons, entre autres le canyon de la Case du Thier, puisqu'il porte son nom maintenant. Ça fait un dénivelé à peu près de 3000 mètres sur une distance horizontale de 30 km, ce qui est assez remarquable, et il y a une biodiversité évidemment assez étonnante sur ce continuum. On est aussi face à des espèces qui ne subissent pas la marée, donc qui ont des adaptations différentes de celles qui subissent les marées, et donc c'est ça qu'ils voulaient tout simplement étudier, avec une saisonnalité aussi très marquée sur la Méditerranée. C'est vrai que la température de l'eau, elle descend à 13 degrés en hiver, mais elle va remonter beaucoup plus haut en été qu'elle ne remonte en Manche ou en Atlantique. Et donc voilà, c'est tout ça qu'ils voulaient étudier, et puis s'intéresser à des espèces très emblématiques comme le corail rouge. Et le corail rouge, clairement, c'est la Méditerranée. C'est le trésor de la Méditerranée.
1: Trésor en péril ?
2: Trésor qui est en péril dans certaines zones. Pas chez nous, grâce à la réserve naturelle marine de Cerbère-Banyuls, où les populations sont bien protégées, où elles se reproduisent bien. Mais il y a d'autres zones où effectivement cette espèce a été extrêmement collectée, où effectivement elle est en péril, parce que c'est un animal qui a une croissance très lente. On parle de quelques dixièmes de millimètres par an, voire même jusqu'à 1 ou 2 millimètres par an pour les animaux qui vont grandir le plus vite. En épaisseur, ça grandit très très lentement. Donc voilà, c'est un animal, quand il mesure 10 cm, on a affaire à une colonie qui a une quinzaine d'années. Donc c'est, voilà, ça ne se reproduit pas de manière très rapide, et ça ne grandit pas de manière très rapide non plus.
1: Alors on parle, et j'ai découvert ici en visitant le Biodiversarium, le corail certes, et le coralligène. Qu'est-ce que c'est, le coralligène?
2: Alors quand on est près de la surface, autour de Banyuls, là on a des schistes. Si vous regardez les falaises, on va avoir de la roche qui est du schiste, la roche naturelle. Si on descend un petit peu en profondeur, alors chez nous on a la chance d'avoir cette concrétion en fait calcaire qui est le coralligène à partir d'une quinzaine de mètres de profondeur, on a donc une roche qui est différente. Vous avez des schistes, et puis d'un coup, ces schistes finalement sont remplacés par des bourrelets qui ressemblent à de la lave. On dirait qu'on a affaire à une roche volcanique qui vient se poser sur le schiste. En fait, ce coralligène est tout simplement lié au fait que quand on est près de la surface, il y a assez de lumière pour que les algues qu'on appelle photophiles, vertes, rouges, brunes, se développent. Chez nous, l'eau est assez trouble rapidement parce qu'on a un courant qui s'appelle le courant liguro-provençal, qui est un courant qui va ramener beaucoup d'alluvions, beaucoup de matière organique en provenance du Rhône. Ça trouble un peu nos eaux, ce qui fait que la lumière ne rentre pas trop en profondeur. Dès lors qu'on est à 10-15 mètres de profondeur, déjà on a une bonne atténuation de la lumière. Donc plus assez de lumière pour faire pousser les algues vertes, rouges et brunes. Et donc, ce sont des algues qui sont dites sciaphiles, qui vont apprécier l'obscurité, qui vont pouvoir prendre le dessus, se développer. Et ces algues sciaphiles, là en l'occurrence, ça s'appelle des corallines. Elles vont finalement fixer le calcium de l'eau de mer pour former du carbonate de calcium. Et ce carbonate de calcium va finir par faire une roche qui est le coralligène. Donc c'est une roche d'origine biologique, on appelle ça une bioconcrétion. C'est une bioconstruction aussi. Et donc ce coralligène, c'est tout simplement un empilement d'algues microscopiques qui forment des couches calcaires, donc encore une fois de carbonate de calcium. Et ces couches calcaires vont être perforées par des animaux ou par d'autres végétaux qui vont faire des trous à l'intérieur, qui vont la dégrader. Et l'ensemble, construction et destruction, finit par former cette roche donc, d'origine biologique, qu'est le coralligène, extrêmement poreuse. Et quand on la regarde de près, on dirait vraiment qu'on a affaire à de la lave, alors qu'en fait, c'est tout simplement des algues qui l'ont construite au départ.
1: Et riche en biodiversité.
2: Extrêmement riche en biodiversité, des centaines d'espèces de petits animaux, des petits vers, des petits crustacés, des petits mollusques qui vont se trouver dans les anfractuosités de ce coralligène. À l'échelle d'un ballon de la taille d'un ballon de foot de coralligène, on va avoir plusieurs centaines d'espèces qui seront présentes.
1: La richesse de la biodiversité marine à découvrir dans un prochain épisode grâce à un sentier sous-marin.
3: En l'occurrence, le sentier sous-marin de la réserve naturelle de Cerbère-Banyuls qu'on visite demain avec Sarah Diren, qui nous propose donc cette semaine cette série « Quand la science protège la mer » dans une réalisation d'Isabelle Barthes.

0: Ah, ce souvenir du début des années 80, 1984. C'est les Allemands qui chantent, en fait. Je ne sais pas si vous aviez l'info, mais Modern Talking pardon, est effectivement un groupe allemand avec notamment Dieter Bohlen à la voix et à l'auteur. Enfin, c'est lui l'auteur du texte et le compositeur de cette chanson You're My Heart, You're My Soul. Voilà. Astronomie. Astronomie, ça, c'est le titre d'une série que nous propose Bastien Confino toute cette semaine. Autrement dit, comment l'humain a nommé ce qu'il voit dans le ciel. On va parler des planètes, on va parler des étoiles, etc. Et ce matin, on va commencer avec les constellations. D'où viennent leurs noms? Eh bien, c'est précisément ce que Bastien Confino nous propose de découvrir.
1: Je viens de rentrer à l'observatoire de l'université de Genève, c'est à Sauverny, donc c'est pile à la limite entre le canton de Vaud et le canton de Genève, au lieu de l'astronomie évidemment. Et à l'entrée de cet observatoire, il y a un globe que j'ai sous les yeux, qui représente la voûte céleste en fait. Donc on a le nom des constellations, le nom des étoiles. Et quand je regarde ce globe, je m'aperçois que il y a des très jolis noms. Il y a Cassiopée, la constellation de Cassiopée, la constellation de Persée, la Grande Ourse, évidemment la Vierge. Et je me demande bien d'où peuvent venir tous ces noms de constellations. Et heureusement, comme je suis à l'observatoire, il y a des astronomes, des astrophysiciens qui sont là. Et j'en ai un avec moi, Baptiste Lavie. Bonjour.
2: Bonjour.
1: Vous êtes donc astrophysicien ici à l'observatoire de l'université de Genève. On voit ces constellations, donc plusieurs étoiles qui sont reliées par des petits traits. C'est quoi une constellation en fait?
2: Donc une constellation, c'est simplement une forme géométrique qu'on voit dans le ciel depuis la Terre. Ça a aucune signification scientifique. Je suis désolé. La plupart des étoiles d'une même constellation n'ont rien à voir les unes avec les autres. D'ailleurs, certaines de ces étoiles dans une même constellation peuvent être distantes de plusieurs dizaines, centaines, voire milliers d'années-lumière entre elles. Donc c'est juste des formes géométriques que l'on voit depuis la Terre.
1: Et il y en a combien ?
2: Alors des constellations, en fait, comme c'est pas basé sur la science, on pourrait dire qu'il y en a une infinité. Chacun peut inventer sa propre constellation. D'ailleurs, mes enfants aiment créer des constellations sur le ciel la nuit. Mais si on parle plus sérieusement, il faut qu'on parle de l'UAI, l'Union Astronomique Internationale, qui est l'instance qui va justement parler de toutes ces nomenclatures, des définitions en astronomie. Donc c'est vraiment un consortium d'astronomes professionnels qui se pose donc toutes ces questions. Et donc l'UAI, dans les années 20 ou 30, 1930, a défini en fait le nombre de constellations qu'il y avait dans le ciel. Et donc il y en a 44 pour l'hémisphère nord, 44 pour l'hémisphère sud, donc 88 constellations en tout.
1: Vous dites que vos enfants inventent leurs propres constellations. J'avoue que c'est bien mystérieux pour moi, la manière dont ces étoiles sont regroupées pour faire des constellations. Parfois, on a un trait entre deux étoiles simplement, et puis c'est un grand chien. Alors moi, je veux bien, mais...
2: Il faut effectivement avoir beaucoup d'imagination pour se représenter les constellations dans le ciel. Et donc là, c'est nos ancêtres qui ont eu cette imagination-là, et puis chacun peut l'avoir. On fait d'ailleurs, nous, des activités avec les scolaires où on demande aux élèves d'inventer leur propre constellation. Donc on a un planétarium gonflable, et puis on leur demande de créer leur constellation et ensuite on les projette comme ça. Donc ils les dessinent, ils relient entre eux les étoiles sur la voûte céleste et puis ensuite on imagine un joli dessin. Si vous faites un chien avec deux traits, et après voilà, beaucoup d'imagination pour créer le chien à partir des deux traits, mais c'est possible.
1: Ça fait très longtemps que l'humain crée des constellations, on a trace de constellations comme ça par des temps ancestraux.
2: Dès l'instant que l'humain a regardé le ciel et a commencé en tout cas à communiquer avec ses congénères, je suppose qu'il a commencé à voir ce qu'on pourrait appeler aujourd'hui des constellations. Les plus anciennes traces qu'on a donc écrites, il faut revenir sur les premières civilisations écrites, donc ça va être les civilisations mésopotamiennes, qui ont donné des noms à des groupes d'étoiles et donc qui ont des constellations. Mais je suppose qu'avant, en tout cas les civilisations écrites, il y avait par exemple déjà des humains qui se posaient la question de ces groupes d'étoiles, comment on pourrait l'appeler, et puis ensuite, peut-être avec leur mythologie, avec leurs croyances, faire tout un tas d'histoires pour raconter le ciel.
1: C'est ça l'objectif finalement, c'est de raconter des histoires à travers des regroupements d'étoiles.
2: Ouais, alors, je pense qu'il y a deux objectifs. Je pense que nos ancêtres étaient effectivement certainement très croyances et religions, et puis mythes, pour raconter des histoires. Ça permet peut-être aussi de passer l'information aux générations futures, si vous racontez à vos enfants une jolie histoire, si vous la racontez en racontant le ciel, ils vont peut-être le retenir et puis ils pourront eux aussi ensuite l'expliquer à leurs enfants puisque le ciel aura peu changé sur différentes générations d'humains. Et puis plus récemment, on va dire 17e, pour l'hémisphère sud, il y avait aussi des raisons pratiques sur la navigation en astronomie, sur le pouvoir se repérer en fait dans le ciel. Donc là, il y avait aussi une, on va dire, un aspect purement pratique à créer des constellations.
1: Alors quand je vois le nom de ces constellations, là, Cassiopée, Persée, qu'est-ce qu'il y a d'autre là sur le globe, Hercule, Pégase, tout ça, c'est des noms de divinités grecques.
2: Oui, alors là, vous regardez vraiment l'hémisphère nord. Effectivement, dans l'hémisphère nord, c'est vraiment très lié à la mythologie grecque, simplement parce que notre civilisation occidentale a une très forte influence de la part de la civilisation grecque et de la mythologie grecque. Et donc, du coup, dans l'hémisphère nord, c'est vrai que la plupart des constellations ont des noms grecs. Par contre, si on regarde notre globe sur l'hémisphère sud...
1: Alors, il faut aller se mettre dessous. Ah non, vous pouvez le retourner, le globe. Ouais, super.
2: On peut faire tourner. Bah là, on va avoir le scorpion, par exemple. On va avoir la croix du sud. Enfin, on va avoir tout un tas d'autres constellations qui, elles, sont pas liées à la mythologie grecque.
1: Ah oui, là, le triangle austral. Bon, triangle, c'est pas compliqué de faire un triangle avec trois étoiles, mais la voile, la poupe, la carène, c'est marrant, ça n'a rien à voir effectivement avec la mythologie, mais on est plus dans la technique même.
2: Ouais, exactement. Ben, c'est en fait, donc, du coup, c'était les explorations, hein, donc 16e, 17e, on était déjà commencé vers le début des sciences modernes, le début des sciences techniques, et donc du coup, le nom des constellations résonne avec l'époque en fait.
1: Le compas même, c'est vraiment effectivement des termes plutôt techniques. Bon, on le disait, hein, c'est parfois un peu tiré par les cheveux ces constellations, enfin la forme que les Grecs voyaient dans ces constellations. Je vous propose qu'on prenne un exemple, la Grande Ourse, parce que la Grande Ourse, on la connaît toutes et tous, c'est cette casserole voilà dans le ciel. Alors déjà, ça a la forme d'une casserole. Et j'ai pas tout à fait le lien avec un grand ou une grande ours.
2: Oui, alors ben moi mes filles voient un caddie de supermarché, donc chacun y voit quelque chose.
1: On va la prendre là, voilà, elle est ici.
2: En fait, la grande ours dans plusieurs civilisations, elle a été rattachée à l'ours. En fait, je pense que l'ours c'est un animal emblématique de pas mal de civilisations, et donc du coup il y a plusieurs civilisations qui ont vu un ours. Ce qui est rigolo à faire, je sais pas si vous l'avez déjà fait, c'est de dessiner effectivement l'ours à partir des points des constellations. Moi, honnêtement, je trouve que ça marche pas du tout, mais voilà, c'est encore une fois l'imagination de nos ancêtres.
1: Bon, l'ours, tel que vu par les Grecs, elle sort un peu juste de la casserole, hein. Elle a des pattes, oui, qui sont à l'avant avec des toutes petites étoiles qu'on voit à peine. Donc oui, ils vont chercher quelques petites étoiles pour faire des pattes et une tête.
2: Ouais, exactement. Donc de toute façon, c'est toujours des étoiles visibles, hein, sur les constellations, en tout cas que les Grecs nommaient, puisqu'ils n'avaient pas d'instrument de mesure. Je pense que c'est un processus très itératif. Il y a peut-être une personne qui voit un ours qui arrive à parler à ses pairs et puis à les convaincre qu'il y a effectivement un ours, et puis petit à petit ça s'installe dans la société.
1: Alors ça s'installe dans la société grecque, mais suivant les civilisations, ils voyaient autre chose dans cette casserole. Les Romains, ils voyaient sept bœufs dans les sept étoiles qui forment cette casserole, et d'ailleurs ça a fait un terme, sept bœufs, c'est septentrion. Et donc ça fait le terme septentrional qui veut dire au nord. Septentrional parce que ben la grande ours est toujours au nord en fait. Donc septentrional ça veut dire le nord. Puis j'avais vu aussi que dans la civilisation arabe, ils voyaient un cercueil dans les quatre étoiles qui forment le récipient de la casserole, on va dire. Et puis les trois étoiles derrière qui étaient trois pleureuses qui suivent le cercueil. Donc effectivement, d'une civilisation à l'autre, il y a des choses très très différentes. C'est bien joli tous ces noms de constellations, c'est assez poétique. Finalement, est-ce que vous, en tant qu'astrophysicien, vous utilisez encore ces noms-là ?
2: Alors, on s'en sert pour se repérer. Donc, lorsqu'on va parler à un collègue et dire oh, « regarde telle étoile, elle est dans la constellation de la Grande Ourse, la constellation de Cassiopée, etc. » C'est à peu près la seule raison pour laquelle on va s'en servir. Donc, c'est vraiment quand on va regarder le ciel et pour se repérer. Voilà.
1: Vous, Baptiste Lavie, vous avez une constellation préférée quand vous regardez le ciel ?
2: Alors je pense que j'en ai plusieurs constellations préférées. Je pense qu'il y a clairement Cassiopée, donc c'est la constellation en forme de W. Je pense parce qu'elle est facilement reconnaissable et du coup, dès tout petit, c'était peut-être la seule que j'arrivais à repérer assez facilement. J'aime beaucoup aussi la constellation d'Orion, avec la ceinture d'Orion.
1: Qu'on voit en hiver. Hein.
2: Qu'on voit effectivement en hiver. Et puis plus récemment, j'aime beaucoup la constellation des Gémeaux. Enfin, c'est surtout les deux étoiles, Castor et Pollux, que j'aime beaucoup sur cette constellation-là.
0: Baptiste Lavie, astrophysicien à l'Observatoire de l'Université de Genève, au micro de Bastien Confinon. On le retrouvera demain pour la suite de sa série Astronomie. Demain, nous évoquerons le nom des étoiles, donc après celui des constellations. Et puis dans quelques minutes, dans CQFD, des enfants en bas âge et des écrans.

0: Ella Malherbe, c'est une Irlandaise qui a grandi en Suisse avec cette chanson Landlocked, qui désigne un pays entièrement entouré par des terres, sans accès direct à la mer ou à l'océan. Ça lui change de l'Irlande, effectivement Landlocked, qui fait certainement une référence à la Suisse, et donc cette artiste à côté de laquelle on a envie de mettre une petite croix suisse, Ella Malherbe.
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0: Quel est l'impact de l'exposition aux écrans chez les enfants de moins de 3 ans? Alors on a les écrans de télévision, on a les tablettes, les ordinateurs, les smartphones, des écrans qui sont omniprésents dans les foyers et sans surprise, les enfants y sont exposés de plus en plus jeunes, mais aussi de manière indirecte quand ce sont les parents qui utilisent leur téléphone ou leur ordinateur. Qu'est-ce qu'il se joue finalement alors pour l'enfant au niveau relationnel, émotionnel, au niveau cognitif? C'est tout l'intérêt d'une recherche menée auprès des parents et des enfants, Cécile Guérin.
2: Oui, Estelle Gillot, docteur en psychologie du développement à l'Université de Genève a consacré sa thèse à cette thématique. Alors déjà, via des questionnaires de 90 questions envoyées à 1000 familles d'enfants entre 6 et 36 mois, elle a recueilli des données sur l'exposition aux écrans. Pas seulement le temps, mais aussi l'usage. Par exemple, si les parents accompagnent l'enfant quand il regarde un dessin animé. Et ensuite, dans les crèches partenaires, les scientifiques ont évalué entre 150 et 200 enfants à l'aide de jeux. Il s'agit d'expérimenter des tâches vraiment précises qui peuvent être différentes selon les âges. Avant 18 mois, et entre 19 et 36 mois. Alors parmi ces tâches, ça peut être comment l'enfant va découvrir des nouveaux objets de manière tactile, visuelle, comment il va aussi pouvoir reconnaître les émotions, les nommer, ou comment il écoute une petite histoire, il la comprend. Et enfin, dernière tâche, face à un expérimentateur qui par exemple perd son stylo, eh bien comment l'enfant va lui apporter son aide ou pas.
0: Bonjour Estelle Gillot.
3: Bonjour.
0: Merci d'être avec nous aujourd'hui dans CQFD. Vous êtes docteur en psychologie du développement, aujourd'hui chargée de recherche au sein de la Fondation Action Innocence. Concernant d'abord le temps d'exposition aux écrans, quelle est la durée moyenne que vous avez mesurée pour les enfants, donc ces jeunes enfants de 6 à 36 mois?
3: Oui, exactement. Ces enfants entre 6 mois, 3 ans. Comme vous l'avez dit, les écrans sont très présents dans les foyers aujourd'hui. On a une moyenne, est-ce que vous savez à combien ça se monte? Une moyenne de 7 écrans par foyer.
0: Ah ouais?
3: Pour des familles où il y a deux parents et un enfant entre 0 et 3 ans, donc en général un enfant qui n'est pas encore équipé. Et la moyenne de la première exposition autorisée, donc où un parent va donner un écran intentionnellement à son enfant, elle se situe entre 13 et 17 mois. Par rapport au temps d'exposition maintenant, on arrive à des durées entre 30 et 45 minutes d'exposition journalière, vraiment d'exposition directe où un parent va décider de dire maintenant c'est ton petit moment, on regarde un dessin animé, je te mets devant un écran.
2: Alors en moyenne 30 à 45 minutes devant un écran, mais est-ce qu'il y a des grandes variations entre les familles?
3: Alors bien évidemment, c'est un temps moyen, donc on va retrouver des variations entre les familles où des enfants vont absolument pas être exposés ou très très peu, et des enfants où leur durée d'exposition vont monter entre 2 et même voire 3, 4 heures pour certaines familles. Ce qu'on observe aussi beaucoup, c'est une augmentation en fonction de l'âge, bien évidemment, puisqu'on entend toujours pas d'écran avant l'âge de 3 ans, on a quand même tendance à essayer de...
2: Reculer
3: un maximum l'âge. Voilà. Mais après, le temps augmente assez rapidement.
2: Et des différences aussi peut-être en ce qui concerne les modalités d'usage devant un écran. Est-ce que l'enfant est seul? Est-ce qu'il est accompagné de ses parents ou des frères et sœurs?
3: Alors là aussi, on retrouve des différences. Donc, il n'y a pas vraiment de facteur explicatif de ces différences. Mais c'est vrai que certains enfants, ils vont être plutôt exposés simplement dans le cadre d'un appel téléphonique avec la famille. D'autres, ça va être pour regarder des dessins animés ou alors des petites comptines sur YouTube pour faire des chants en famille. Donc vraiment, les utilisations sont très diverses et très variées.
2: Alors, vous avez estimé ce temps d'exposition directe, donc vraiment l'enfant devant l'écran, mais aussi l'exposition indirecte aux écrans. C'est une donnée beaucoup moins connue. Pourquoi est-ce que vous y intéressez?
3: C'est vrai que c'est une donnée qui est beaucoup moins connue et à laquelle on s'est intéressé que très récemment. On s'est rendu compte en fait que les parents eux-mêmes utilisaient énormément les écrans devant leurs enfants et par conséquent l'enfant était aussi exposé lui aussi de cette manière un petit peu indirecte. D'ailleurs souvent on entend des parents dire « Ah mais moi j'ai jamais exposé mon enfant à un écran avant l'âge de 3 ans, j'ai pas la télé à la maison » et c'est souvent ces mêmes parents qui ont un téléphone constamment dans la main. Donc à ce moment-là l'enfant est aussi exposé. Il y a un petit peu des coupures dans l'interaction entre le parent et son enfant quand le parent va utiliser cet outil numérique. Ça s'appelle la technoférence parentale et ça peut aussi avoir des effets sur le développement de l'enfant au niveau social et émotionnel.
2: Technoférence, ça veut dire que l'outil, l'écran va interférer sur la communication entre le parent et l'enfant, ce qui est classique. Le parent ne regarde plus son enfant quand il répond à un message ou un appel.
3: Voilà, exactement. Technoférence, c'est composé de deux mots, de la technologie et des interférences. Donc ça va être toutes ces interférences, toutes ces interruptions dans les interactions entre le parent et son enfant quand il y a un outil numérique qui vient s'interposer. C'est comme nous, quand on discute avec des amis, ben, tout d'un coup, quelqu'un va sortir son téléphone, répondre à un message, à une notification. C'est pas très agréable.
0: Non.
3: On se dit, oula, on se sent plus très écouté et on a un petit peu ce double signal, je suis là, je suis avec toi, mais sans être tout à fait là.
0: Mmh.
3: Et puis c'est ça qui se passe aussi pour l'enfant qui a beaucoup plus de peine à mettre du sens sur ce qui se passe.
2: Oui, lui, il vit ça comme un abandon, en gros.
3: On peut résumer ça comme ça. Voilà, il y a un petit peu une montée de stress, un petit peu d'angoisse. L'enfant ne comprend pas très bien et on doit y mettre du sens.
0: Sarah ?
4: Oui, alors il y a peut-être l'abandon, mais il y a surtout comment il va regarder son parent qui a peut-être reçu une mauvaise nouvelle ou qui s'énerve. Donc il y a surtout, il va y être réceptacle de l'émotion des parents indirectement.
3: Effectivement, alors le cas de la mauvaise nouvelle, je pense que c'est pas la généralité hein, quand on reçoit un message ou qu'on répond à une notification. Mais il se passe vraiment tout d'un coup quand l'enfant voit son parent sur son téléphone, en fait, il va essayer de retrouver son parent, de reprendre son attention. Tout d'abord, ça va être avec des signes un petit peu positifs. Je vais te sourire, je vais montrer un objet du doigt, reviens à moi. Et puis si ça fonctionne pas, hein, parce que ces outils numériques sont quand même forts, eh bien là, l'enfant va avoir une grande montée de stress et avoir des signaux un petit peu plus négatifs. Donc il va commencer à pleurer, il va commencer à angoisser. Et si le parent, là, le reprend pas dans l'interaction, eh bien, sur du long terme, ça peut avoir des effets sur son développement social et émotionnel.
2: Alors ensuite, Estelle Vieux, comment vous avez corrélé donc les données d'exposition aux écrans, donc le 30 à 45 minutes par jour pour un enfant, avec les observations que vous avez faites auprès des enfants dans les crèches ?
3: Alors, je ne vais pas rentrer dans tous les détails statistiques, hein, je pense pour la santé mentale de tous nos auditeurs, on va éviter d'aller un petit peu dans tous ces détails. Mais l'idée, voilà, c'était vraiment d'aller sur le terrain, de pouvoir observer le développement de l'enfant avec toutes ces petites tâches que vous nous avez décrites en introduction. Et puis de regarder un petit peu les temps d'exposition direct et indirect des enfants et tout un tas d'autres facteurs comme le contenu, le co-visionnement, est-ce qu'il y a un accompagnement. Et puis de regarder à quel niveau de développement l'enfant se situe, s'il est très exposé, un peu moins exposé, et puis mettre un petit peu tout ça en lien.
2: Alors par exemple, sur le plan sensoriel, on sait que le petit enfant, il découvre l'environnement avec ses cinq sens, tactile, il mange, il regarde, il touche, etc. Est-ce que vous observez des différences en lien avec ce temps passé devant les écrans ?
3: Alors effectivement, à ce niveau-là, on peut observer quelques petites différences qui sont très subtiles. Donc comme vous l'avez dit, pour se développer harmonieusement avec son environnement, un enfant, il a besoin d'utiliser ses cinq sens, de pouvoir découvrir les objets autour de lui. Donc ça passe par les prendre dans les mains, les agripper, les caresser, les mettre à la bouche. Toutes ces stratégies-là, on appelle ça des stratégies d'exploration tactile. En général, elles se développent graduellement avec l'âge. Donc plus l'enfant grandit, plus il a ses capacités de motricité fine qui se développent et plus il va pouvoir aller dans les détails de l'exploration. Et ce qu'on observe, c'est que les enfants qui sont les plus exposés, en général, utilisent des stratégies qui sont un petit peu plus simples. Donc par exemple, au lieu de caresser un objet dans tous ses contours, il va peut-être le mettre à la bouche. Ce genre de petites choses. Mais c'est très subtil.
0: Au niveau de la concentration, est-ce qu'on fait une différence entre les enfants qui sont très exposés aux écrans et ceux qui le sont beaucoup moins ?
3: Alors là, c'était très intéressant. On n'a absolument pas trouvé d'effet au niveau du temps d'exposition aux écrans. Par contre, on a un autre facteur qui est rentré en considération et qui est rentré en ligne de compte. C'est ce qu'on appelle le co-visionnement parental. Donc ça va être l'idée, au moment où l'enfant est exposé à un écran, qui regarde par exemple un dessin animé, qu'un adulte, qu'un frère, une sœur, une personne de référence soit avec lui dans l'interaction, pointe du doigt, lui dise oh, « Mais qu'est-ce qui se passe? Qu'est-ce que tu regardes? C'est quoi la couleur du t-shirt de la dame que tu vois à la télévision ?» Vraiment qu'il y ait des boucles d'échange. Et à ce moment-là, peu importe le temps d'exposition, finalement, s'il y a ce soutien parental, cet accompagnement, on ne retrouve pas d'effet.
2: Et sur le plan relationnel, donc la relation à l'autre adulte notamment, qu'avez-vous observé ? Plus les enfants sont exposés tôt, plus cela impacte leur interaction ?
3: Alors, impacter leur interaction, c'est un terme qui est un petit peu fort.
2: C'est fort.
3: Mais c'est vrai qu'on retrouve quelque chose si les enfants sont exposés avant l'âge de 18 mois, donc avant l'âge d'une année et demie. Là, on va voir au niveau des capacités d'attention conjointe. Donc, ça va être le fait de chercher l'interaction avec l'adulte, de montrer son intérêt pour un objet, l'enfant va un petit peu moins pointer du doigt, va un petit peu moins chercher le regard de l'adulte.
2: Vous insistez sur le fait que ce sont des observations qui sont des corrélations et non des liens de causalité. Donc c'est pas parce que... Alors, quels autres facteurs entrent en compte dans le développement du petit enfant ?
3: Alors effectivement, hein, on est toujours dans des impasses statistiques quand on fait un petit peu ces études sur les effets des écrans sur le développement de l'enfant, parce qu'il faut vraiment considérer l'enfant en interaction dans un environnement, donc entouré de tout un tas de facteurs. Ça veut dire qu'il est entouré de ses parents, il est entouré de ses frères et sœurs, un système de garde, potentiellement une crèche. Il va aussi, dans la journée, réaliser tout un tas d'activités alternatives, ben des jeux, des puzzles, lire des livres. Donc en fonction de tout ça, les effets des écrans vont plus ou moins être forts ou atténués. Donc on peut pas dire que c'est les effets des écrans qui causent potentiellement le déficit. Il faut vraiment prendre tous ces facteurs en considération.
0: Et c'est le JO, il y a les résultats donc de votre recherche. Au regard justement de ces résultats, quels sont les moyens de prévention que vous préconisez à l'égard des parents et ou des éducateurs, éducatrices ?
3: Alors l'idée qu'on va avoir, c'est vraiment de rentrer le plus tôt possible dans la prévention, dans la sensibilisation. On fait par exemple des cours de préparation à l'accouchement où on vient un petit peu parler du numérique, de l'utilisation des outils numériques. Ce qu'on essaye beaucoup de faire maintenant, c'est de rendre le parent attentif, de le sensibiliser à sa propre utilisation des outils numériques en présence de l'enfant. C'est vraiment là en fait qu'on met l'accroche et qu'on met l'appui.
0: Donc, idéalement, on laisse tomber son téléphone portable quand on est en présence de son enfant. Mais voilà, ça c'est dans une vie idéale.
3: Dans un monde idéal, nous on ne va pas venir dire n'utilisez plus du tout vos écrans. On se rend bien compte que ces écrans sont là, qu'on en a besoin. Mais on va essayer de promouvoir tout ce qui, les moments clés, les moments de partage. Quand vous êtes avec votre enfant, soyez pleinement avec votre enfant. Vraiment cette pleine présence. Et ça peut être dans des petits moments du quotidien. Par exemple, le retour à la crèche. Ne finissez pas vos mails, soyez avec votre enfant. Ça ne veut pas dire emmenez-le au manège tous les soirs, mais par exemple, dites-vous, là, regarde, il y a des lignes, on essaye de ne pas toucher les lignes quand on rentre à la maison. Ce genre de petites choses de pleine présence avec son enfant.
0: C'est un boulot que d'être parent. Estelle Gilliot, docteur en psychologie du développement, chargée de recherche au sein de la Fondation Action Innocence. On l'accueillait une première fois sur ce sujet en juin 2025 dans CQFD.
5: Combien de fois

0: non, c'était Camélia Jordana. Je me réjouis de vous retrouver demain entre 10h et 11h sur RTS Première. Demain, on aura notamment à notre micro le médecin légiste belge Philippe Boxo pour parler de crimes, sexe et argent.
1: CQFD, Stéphane Gabiou.

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1: Jared Kushner espère un début de désarmement du Hamas d'ici 30 jours. Annonce faite hier à l'issue d'une visite en Israël à Benjamin Netanyahou. Ce désarmement serait supervisé par un général américain. L'émissaire des États-Unis espère aussi un comblement de certains tunnels du Hamas d'ici 3 mois. Et le premier ministre israélien d'insister, il n'y aurait pas, selon lui, de retrait de son armée de Gaza avant la fin du processus. L'ambassade de Russie à Londres menace les autorités britanniques au sujet de sa collaboration militaire avec l'Ukraine. Selon le Sunday Times, des drones britanniques ont été utilisés par Kiev pour des frappes en profondeur en Russie. Moscou, par la voix de son ambassade, estime que Londres se rendrait ainsi complice et co-auteur de ces frappes et opte délibérément pour une escalade du conflit, selon lui. Une nouvelle grève a mobilisé la fonction publique genevoise hier. Mobilisation par contre plus faible qu'espérée par les syndicats. Un petit peu plus de 500 personnes ont toutefois manifesté hier soir contre les coupes budgétaires qui seront annoncées dans un mois. Une grève suivie hier par seulement 1,2% du personnel enseignant. Par ailleurs, la ville de Genève envisage de climatiser les écoles primaires et les crèches, une possibilité évoquée hier à l'occasion de la rentrée scolaire. Question d'ailleurs très sensible dans le canton où les règles pour les climatisations sont parmi les plus strictes de Suisse. La végétalisation et l'aménagement des préaux sont toutefois privilégiés par la municipalité afin de lutter contre la canicule. À ce sujet, le réchauffement climatique pourrait exposer les personnes âgées à des températures plus dangereuses que prévues. C'est ce qu'avance cette nuit une étude des chercheurs américains publiée dans The Lancet Planetary Health. Ces scientifiques expliquent que les précédentes études semblent avoir nettement sous-estimé les risques puisqu'elles ne prenaient pas en compte les températures humides qui, elles, seraient donc nettement plus dangereuses. Le procès de Meta aux États-Unis entre dans le vif du sujet ce mardi. Plusieurs États américains réclament aux géants de la tech plus de 200 milliards de dollars de pénalités pour avoir, selon eux, rendu les adolescents accros à Facebook et à Instagram, des réseaux sociaux qui pourraient d'ailleurs devoir subir une refonte en profondeur. Des airs de revanche pour Kelly Hutchinson. La Britannique va à nouveau affronter Audrey Vero. Ce sera en Suisse le 27 août lors du 800 mètres du Weltklasse à Zurich. La fribourgeoise toute fraîche championne d'Europe également annoncée ce vendredi à Atletissima à Lausanne. Ses coéquipières de la finale du 800 mètres aux Européens, Veronica Van Cardo et Valentina Rosamilia, seront également sur la ligne de départ. Et puis un petit air de renouveau justement à la Chaux-de-Fonds. Les travaux ont débuté hier au stade de la Charrière, annonce Arc Info ce matin. Il s'agit de rénover la fameuse piste d'athlétisme et les gradins. Un endroit mythique qui devrait d'ailleurs garder sa réputation de piste très rapide. Coût de l'opération, 10 millions de francs. La première partie des travaux serait terminée dans un an pour pouvoir accueillir le meeting international du Resi Sprint. C'est un temps assez ensoleillé qui nous attend ce mardi. Des bancs nuageux résiduels ce matin, des voiles de cirrus parfois denses cet après-midi. Maximale 29 degrés autour du Léman et en Valais notamment.
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1: Bonjour et bienvenue dans Les Décodeurs sur RTS Première. Tout l'été, nous replongeons dans les souvenirs de l'émission et aujourd'hui encore, nous avons pioché dans nos archives quelques séquences qui méritaient une deuxième écoute. Des voix familières, des invités surprenants et des décodeurs toujours aussi inspirés. Avant de nous lancer dans notre prochaine archive, je vous propose de retrouver nos très très jeunes décodeurs qui ont été les tout premiers à participer à notre nouvel atelier créé pour découvrir comment se construit cette émission. Vous trouvez toutes les infos sur notre plateforme avecvous.rts.ch. Nous sommes toujours dans les décodeurs, émission spéciale avec une classe fribourgeoise de 4 âges qui nous rejoint ici à Écublanc pour s'essayer au métier donc de décodeur ou de décodeuse. On a 4 décodeurs, 3 décodeurs, une décodeuse qui nous ont rejoint. Bonjour Julia.
2: Bonjour.
1: Bonjour Martin.
3: Bonjour.
1: Bonjour Zélie.
4: Bonjour.
1: Bonjour Arnaud, ça fait donc
5: bonjour.
1: Deux décodeuses et deux décodeurs, je ne sais plus compter, voilà, ça arrive. Et cette classe est venue en bus ce matin, un bus qui a été conduit par Véronique, qui sera notre prochaine invitée. Bonjour Véronique.
6: Bonjour.
1: Véronique, vous conduisez les enfants tous les matins à l'école?
6: Tous les matins, oui. C'est mon travail hebdomadaire, en fait. Enfin, journalier quotidien, en fait. Je les véhicule jusqu'à leur classe d'école, en fait.
1: C'est assez rare de faire Fribourg-Lausanne avec
6: des élèves. C'est assez rare, mais c'est aussi plaisant de sortir un petit peu du canton pour découvrir d'autres choses.
1: Ils sont sages dans le bus, en principe, les élèves?
6: En général, ils sont sages. Il y a toujours des plus vifs que d'autres, mais en général, tout se passe très très bien.
1: Plus vifs, on retiendra cet adjectif. C'est bien, c'est un bel adjectif pour définir nos décodeurs, nos décodeuses donc, qui vont répondre pour vous à cette question, Véronique. Écoutez-les bien, puisqu'ils vous expliquent d'où vient le mot « wesh ». Quelle est l'origine du mot « wesh » ? On commence avec vous, Martin.
3: En Suisse, à Uri, il y a une race de vaches qui fait « wesh » au lieu de faire « meuh ».
1: Et c'est de là que viendrait le mot « wesh ». On écoute maintenant la définition d'Arnaud.
5: Bah, dans un restaurant, on crie « wesh » pour que le serveur nous donne un cure-dent et c'est lui qui nous graille les dents.
1: Eh bien, vous graillez les dents. Voilà un très joli verbe qu'on apprend de la bouche de Arnaud. On écoute maintenant la définition de Julia.
7: Alors, « wesh », c'est un mot en arabe qui nous permet de dire « qu'est-ce qui se passe ou comment ça va ?»
1: Merci Julia. Et dernière définition, c'est la vôtre, Zélie.
5: Le mot « wesh », ça vient d'une chanteuse wesh den dans une de ses chansons. Elle a crié « Je m'appelle wesh den ». Du coup, toutes les personnes disent « wesh ».
1: Très bien. Alors, je vais répéter tout ça pour vous, Véronique. D'après Martin, ça vient d'une vache qui se trouve dans le canton d'Oury, qui dit pas wesh, qui dit pas me, mais wesh. Pour Arnaud, c'est le nom qu'on utilise dans certains restaurants pour appeler un serveur pour qu'il vienne nous curer les dents. Julia, vous nous dites que c'est un mot qui vient de l'arabe. Et pour Zélie, ça vient de la chanteuse Weshden, ce mot wesh. D'après vous, Véronique, qui dit la vérité?
6: Alors, la question est très, très difficile quand même, mais j'ai quand même une suspicion pour plutôt Julia.
5: Bravo!
1: C'est vrai, c'est un mot qui vient de la langue arabe, qui est employé surtout en Algérie. Il veut dire « comment vas-tu » ou encore « comment ça se passe ». Voilà. Wesh, qu'est-ce qui se passe? Vous l'utilisez ce mot, les enfants?
5: Oui.
3: Beaucoup,
5: oui,
3: des beaucoup. Fois.
5: Ouais.
3: Est-ce
5: oui,
3: que très vous, souvent.
5: Vous très
1: dites,
5: souvent.
1: Est-ce que vous dites aussi « wesh frère » à votre maman?
3: Non.
5: Non.
3: Non, mais je connais quelqu'un qui jamais.
1: Ah ouais, ouais. Moi, mes enfants, ils me disent « wesh frère ». Alors, j'essaie de leur rappeler que je suis leur maman. Ils pourraient dire « wesh maman », par exemple. Ça, ça passe aussi. Voilà, merci Véronique d'avoir été avec
6: mais
1: nous.
6: Mais de rien, avec
5: merci.
6: Plaisir
1: pour rentrer. Nous voici en septembre 2025 à Nyon avec Malika Bossart. Il est question de l'île aux faisans.
8: 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Aujourd'hui, lutte mortelle sur l'île des Faisans. Nous sommes le 1er août 1993. Günther Aperol-Spritz, lutteur vaudois, 135 kilos, coupe mulet, tatouage « J'aime ma maman » sur le bras gauche et sur le bras droit, liberté, patrie et papet. Oui, LPP, on l'appelait d'ailleurs le deuxième pilier dans son équipe. Günther est venu avec son épouse, Gretchen Parmelin, pour ce tournoi sur l'île des Faisans. Au large du lac de Neuchâtel.
9: Oh mon gros poussin, je suis tellement fière de toi. N'oublie jamais, tu es libre comme la liberté, fière comme la patrie et lourd comme le papet. Cœur sur toi.
2: Gunther, ému, lui fait un cœur avec ses gros doigts depuis l'air de combat. Mais ses doigts sont tellement gras que Gretchen croit qu'il lui commande deux bretzels. Ah, l'amour.
4: L'amour et la saucisse au chou me donneront le courage de gagner enfin mon premier combat.
2: Mais soudain, cédant sous le poids de 125 lutteurs présents et du stand de taillé Grebon, supplément beurre, l'île s'affaisse soudainement, s'enfonçant dans le lac. Juste avant de sombrer totalement, Gretchen a juste le temps de crier un dernier mot d'amour à Gunther.
9: Je n'oublierai jamais ta coupe mulet et ton grain de beauté qui a la forme de la tête de Jean-Pascal de la Murat.
2: Et Gunther de lui répondre... L'enquête montrera que la disparition pure et simple de l'île dans le lac était le fruit d'un sabotage des Bernois pour gagner la coupe. Mais a-t-on retrouvé le corps de Gretchen? Ou est-elle restée coincée sous le stand de bretzel? Gunther est-il mort ou s'est-il transformé en silure? Si oui, est-ce plus simple de se battre dans la silure ou de s'ébattre en silure? Vous le saurez dans le prochain épisode de Crime Suisse, un podcast RTS.
9: Oh, et je lis pas avant parce que je veux pas me couper la surprise, mais des fois je me dis que je ferais mieux quand même. Alors, Julie Conti.
10: Eh bien, l'île des faisans est un condonium. Mais dis-moi, Jamie, qu'est-ce que c'est qu'un condonium? Eh bien, Fred, c'est ça. En gros, c'est une copropriété. L'île se trouve sur la rivière qui sépare l'Espagne de la France, la Bidassoa. Vous avez vu cet accent, hein? Vous avez un petit accent espagnol? Ça te plaît, mon Jérémy, quand je fais l'accent espagnol, hein? Te gusta l'accent espagnol. Ouais. Donc, sur la Bidassoa se trouve l'île des faisans, qui est administrée alternativement par deux pays, donc l'Espagne et la France. Actuellement, l'île est française. Ça, c'est du 1er août au 31 janvier. Et à partir du 1er février, ça devient la Isla de los Faisanes. Parce qu'elle sera de nouveau administrée par l'Espagne. Bah, l'île des faisans, c'est un gosse divorcé en garde alternée. Hein, 6 mois chez maman Espagne, après 6 mois chez papa France, avec transfert de l'enfant à date fixe, sans retard et sans texto agressif, ni pension alimentaire. Quand on y réfléchit, une souveraineté partagée depuis plus de 160 ans, et tout cela sans heurts. Non mais dans nos temps mouvementés, c'est un beau message de paix, cette île des faisans. À noter que personne ne vit sur cette île des faisans qui est strictement interdit au public. Bah, c'est sûrement ça qui rend la cohabitation si paisible.
9: Lucas Torrent.
11: L'île des faisans est la seule île du monde qui n'est pas entourée d'eau. Située au sud du Luxembourg... C'est la bonne réponse. Située au sud du Luxembourg, ce monticule de 3 hectares et demi est effectivement entièrement entouré de terre ferme. Ce n'était pas le cas jadis, mais suite au détournement d'une rivière, l'eau a disparu, tandis que le mot « île » est resté. Et restée aussi la tradition pour les jeunes couples amoureux de se rendre sur l'île en barque. Et chaque week-end, encore aujourd'hui, des jeunes couples rament sur la terre ferme en disant des trucs de jeunes comme « Wesh, ça avance trop pas, cette barque !» ou encore « Tu sais c'est quoi le problème ? C'est y a pas d'eau !» Et quand ils arrivent sur l'île, ils font « Voilà !» Voilà, j'ai des jeunes enfants. J'ai des jeunes enfants, ce qui me permet de me tenir à la pointe du parler jeune. J'ai demandé à ma fille de 14 ans si c'était drôle ce que j'avais écrit. Elle m'a dit « Non !» Mais pour les décodeurs, ça va aller. Un bon signe, mon ref.
9: Et finalement, Jérémy Croza.
12: Alors visiblement l'île des faisans c'est en espagnol, hein, puisqu'en français c'est l'île des faisans. Donc l'île des faisans c'est une île découverte en 1785 par Pedro Procrastine III, fils de Pedro Procrastine I, hein, mais vu qu'il repousse tout il est passé directement du 1 au 3. Alors Pedro est un aventurier espagnol qui a d'ailleurs inspiré Steven Spielberg pour son film sur un célèbre aventurier. Vous l'aurez tous deviné de quel film je parle puisque c'est La Liste de Schindler. Il a découvert cette île par hasard en naviguant à bord du Santa Tayoyo, bateau qui a sa tête d'état d'oiseau, oui, Charles d'état d'oiseau, le célèbre navigateur français. Donc ce cher Pedro débarque sur l'île et dit, je cite, « Nous allons faire quelque chose de cette île », ce à quoi Charles d'état d'oiseau répondit, « Faisons ». Pedro rétorqua aussitôt, « Ouais, faisons ». Les jours passèrent, les mois, les années, les siècles, et la particularité de cette île est donc qu'il n'y a toujours rien qui a été fait dessus, ce qui a d'ailleurs donné son nom, l'île des faisons.
9: Quelle est la particularité de cette île des faisans, Malika Bossard?
13: Je dirais encore Julie Conti.
12: C'est une bonne technique.
10: Ah, c'est bien. En fait, ça fini par marcher.
9: Très bonne stratégie de notre invité. Toujours dire Julie Conti, il y a bien un moment donné où ça va passer. Ayant le statut de condominium, elle est administrée alternativement par la France et l'Espagne avec un changement d'administration tous les 6 mois. Il s'agit du seul exemple dans les relations internationales contemporaines d'une gestion conjointe et alternée sur un même territoire. Toujours à Nyon, toujours avec Malika Bossard et toujours Eric Constantin qui se lance le premier pour faire toute la lumière sur l'hypertimésie.
14: Bonsoir à toutes, bonsoir à tous, bonsoir les Romains, bonsoir les Romaines et bonsoir Jean-Michel et bienvenue à ce combat de gladiateurs qui opposera aujourd'hui Caius Cartocumulus à Lucius Fribourg-Bernambus. Les deux combattants ont un joli curriculum, Jean-Michel. En effet, Caius Cartocumulus a battu en demi-finale l'athlète alpin Didier Cus avec la technique dite du slalom. Lucius Fribourg-Bernambus, quant à lui, a battu Marcus et je dois boire du vuillet en plus, qui a déclaré forfait en raison de brûlure d'estomac. Et l'arbitre de la rencontre hurle le nom du dieu des bergers grecs. Pan ! Et Caius Cartocumulus attaque directement en lui demandant s'il a sa carte pour les points, mais malheureusement Lucius Fribourg-Bernambus l'a oublié à la maison et doit donc aller à la caisse principale pour les cumuler numériquement avec son ticket. Mais il est stoppé dans sa contre-attaque par Caius qui lui fait le coup de l'hypertimésie. Qu'est-ce que l'hypertimésie, Jean-Michel ? Eh bien, c'est le fait de se sentir obligé de compter la totalité des petits objets tombés au sol. Ainsi, Caius renverse des céréales al natura, qui en latin, Jean-Michel, signifie pas super bon, mais au moins c'est bio. Obligeant Lucius, qui est atteint, oui, comme la tarte, Jean-Michel, merci bien, d'hypertimésie, de compter tous les grains de céréales. Et 1, et 2, et 3, et 4, et c'est long, au point que l'Empire romain d'Orient vient de chuter. En même temps, il ne pouvait pas faire ottoman. Et c'est la fin du combat avec Caius Cartocumulus qui achève son adversaire avec son gladius. Oui, je sais, Jean-Michel, vous connaissez plein de rimes en us, mais ça n'est ni le locum, ni le tempus. Rendez-vous la semaine prochaine pour la rencontre très attendue entre deux gladiateurs qui se tournent autour depuis un moment. Service public ou Média B+.
9: Julie Conti.
15: Bonjour à tous, c'est Marie-Dominique de Sénarglan. Alors comment ils vont les petits pouilleux subventionnés du service public, hein? Vous devez être contents, en août la commission a balayé l'initiative de l'UDC pour l'Hardverse à 200 balles. Vous allez peut-être pouvoir continuer à dilapider l'argent du contribuable en faisant des jeux de mots douteux et des définitions avec le niveau de syntaxe d'un atelier protégé. Oh mais qui vois à ma droite? La petite Marie de retour après avoir enfanté. Mais quelle lubie de femme moderne de continuer à travailler après avoir mis bas. Comme le dit mon époux Jean Do, une femme, son travail, c'est le ménage, la cuisine, les enfants et polir l'argenterie de son mari. Bon, pour être honnête, moi, ce qui est de l'argenterie de Jean Do, je la laisse s'oxyder, si vous voyez ce que je veux dire. Les femmes sur le marché de l'emploi, c'est le frein au plein emploi. S'il y a du chômage aujourd'hui, c'est pas la faute des étrangers. Enfin, pas que leur faute. Non, c'est aussi parce que les femmes se sont mises sur le marché du travail. Oui, oui, elles ont volé le travail des hommes. Lorsque j'ai mis mon petit Stanislas au monde. J'ai embrassé ma mission et je suis restée chez moi pour prendre soin de notre héritier. Alors pas seule, évidemment, j'ai des gens pour la basse besogne. Une femme de ménage, un jardinier, une nurse anglaise, un

0: Très bien, mes gens, demandez à Consuelo, ma femme de ménage. Et pour ses étrennes, chaque année, je lui offre mes vieux vêtements. C'est la seule femme de ménage à faire les carreaux habillée en Dior. C'est la cocasse. Alors vous vous dites, la Marido, c'est une privilégiée. Pas du tout. Trouver du personnel de qualité, c'est une véritable panacée. Plus personne ne veut travailler de nos jours. D'autant plus que j'habite à Genève, un canton de communistes. Ils ont instauré un salaire minimum. Notre nurse voulait être payée 25 balles de l'heure. Elle m'a dit, c'est ce que vous donnez aux voituriers. Certes, mais lui, il prend soin de la Férouche, de Jando et de ma Bentley. Il y en a pour 100 plaques. Normal qu'il gagne plus que Windy, qui s'occupe juste de mon Stanislas. Parce que, je dois vous l'avouer, Stanislas est chanceux d'être assis sur un héritage à 8 chiffres parce qu'il a la tête d'un tableau mal restauré et l'esprit d'une cuillère à soupe en étain. Que voulez-vous que je vous dise? Je savais qu'en épousant mon cousin, je m'exposais à enfanter des fantasmes. Oh.
1: Jérémy Croze.
2: Alors, l'hyperthymésie du grec hyper, qui n'a rien à voir avec Isabelle, puisque hyper signifie avec excès et thymésie se souvenir. Donc, l'hyperthymésie est un syndrome qui permet aux personnes qui en sont atteintes de se souvenir de presque chaque jour de leur vie. Quel enfer, hein? Tu te rappelles de chaque jour. Moi, je sais même pas ce que j'ai fait ce matin. Hein, tu te rappelles de ta venue au monde, la tête compressée, du hurlement, du sang, ton papa qui est blanc comme un linge. Et après, tu te rappelles des journées interminables où tu passais de bras en bras chez tous les membres de ta famille, comme une patate chaude, et tout le monde faisait ah, gou, gou, gou, gou. Ah, mais oui, ah, mais oui, ah, mais oui, il a une grosse tête, ce bébé. Oui, c'est un peu autobiographique. Voilà. Et vivre avec une personne qui a l'hyperthymésie, l'horreur, t'imagines? C'est toi qui avais dit que le jour où on avait les enfants, t'étais prête à arrêter de sortir. Ah non, le 6 juin 2012, à 15h30, on venait de finir nos spaghettis carbonara, que t'avais trop cuit d'ailleurs, et t'as dit mot pour mot, moi, le jour où on a des gamins, je ne sors plus. Vous voyez, il y a des voyantes qui disent qu'elles peuvent voir dans l'avenir, ben c'est aussi fort que de voir dans le passé.
1: Et finalement, Lucas Torrent.
3: Tout comme Hercule, Thésée ou Jésus, l'hyperthymésie et le fait d'avoir un papa Dieu est une maman humaine normale. Ce qui peut être lourd à porter, mais aussi amener des situations cocasses. Comme par exemple pour le fils de Poséidon et Mathilde Rapa. À... Mathilde Rapa à Yun. Qui un jour, en mangeant des filets de perche, s'est dit « Oh, mais je me sens toute bizarre !» et qui a accouché 9 mois après d'un petit Yanis, qui avait des branchies et qui, non, qui était sympa. Eh bien, quand cet enfant Yanis à l'école primaire, c'est la réunion des parents, eh bien, si son papa il vient à la réunion des parents, c'est Poséidon qui entre dans la salle de classe, avec son trident et sa grosse barbe. Et puis la maîtresse, elle fait « Bonjour, monsieur Poséidon, comment ça va ?» Et puis lui, il dit « Si vous me forcez à m'asseoir sur cette toute petite chaise, vous ressentirez mon courroux, par exemple. » Et il y a un autre parent, il y a un autre parent qui est là, ça sent pas un peu le ton, les gars? Et tout le monde est là, Poséidon. Ou si votre père c'est Arès, le dieu de la guerre, à la journée sportive dans les gradins. Attendez, je vais vous montrer ce que c'est la balle assise. Schlack. Ou alors durant un pique-nique, quand les enfants de la classe, ton papa c'est Zeus, et puis un papa il fait, j'espère qu'il y aura pas d'orage. Et puis d'un coup ça fait, c'est moi, Zeus, dieu du tonnerre. J'ai amené du guacamole. Et ben tout ça c'est l'hyperthymésie. Oh.
1: L'hyperthymésie, qu'est-ce que c'est? On avait beaucoup d'explications qui partent dans tous les sens. On sent vraiment qu'on est vendredi. Malika Bossard.
4: C'est Jérémy Croza qui a raison.
3: Oh oui!
1: Du grec, hyper, avec excès, et thymésis, se souvenir, l'hyperthymésie est un syndrome qui permet aux personnes qui en sont atteintes de se souvenir de presque chaque jour de leur vie. Il s'agit d'une condition psychologique extrêmement rare qui peut être source de grandes souffrances. Voilà, parce qu'on ne peut pas oublier les cauchemars, par exemple. Ça doit être compliqué. Et je crois que ça commence aux alentours de 6-7 ans, donc on ne se souvient pas de sa naissance, non. Heureusement. Parce que déjà, les mères s'en souviennent.

0: Ah, vous avez peut-être passé une nuit à Naples durant vos vacances, et ce titre était donc pour vous, c'était Una notte a Napoli de Pink Martini. Notre premier invité de l'année était Joseph Dice. L'ancien conseiller fédéral devait nous prouver qu'il connaît absolument tous les drapeaux du monde, puisqu'ici on s'intéresse à celui des Philippines. Éric Constantin.
1: Le drapeau des Philippines a la particularité d'être noir et blanc. Vous me direz, comme le drapeau corse ? Non, sans motif. Comme celui à Damiers ? Non. Plus original, allez, vous devinerez jamais. Noir sur sa moitié supérieure et blanc sur sa moitié inférieure. Original, hein ? Ou bien ? Alors, nous avons contacté un dirigeant philippin, Didier Castellasang, qui nous a appris la devise philippine inscrite sur le dit drapeau. Blanc sur noir, c'est le foutoir. Noir sur blanc, mon permis fout le camp. Merveilleuse sagesse asiatique.
2: Il y a peut-être des gens qui vont lui rapporter ça.
1: Hein. Je ne vois pas qui, mais...
0: Marc Boivin.
2: Oui, il faut savoir que le drapeau des Philippines a une partie bleue en haut, qui est symbole de paix, et une partie rouge en bas, qui est symbole de guerre. Et sa particularité, c'est là qu'on voit que les Philippins sont des gens assez géniaux, dont on ne parle pas assez. Joseph Dice me disait tout à l'heure, oui, mais bon, les Philippins, tout ça, bof. Non, Joseph Dice, figurez-vous que pas du tout. Non. Il y a des choses qu'on ne peut pas dire. Les Philippins sont des gens très bien. Ils sont incroyables. On ne peut pas... Philippins.
3: Moi, j'étais choqué, mais ouais. Je ne voulais pas le dire à l'antenne. Mais
2: oui, toi, tout ce qui... Sur les, la diatribe sur les Philippins, quand même. Bon.
4: C'était presque la rupture.
2: Ouais. Eh bien, leur drapeau, figurez-vous, Joseph Dice, on peut le hisser en fonction de la situation politique. Si le pays est en paix, c'est la partie bleue qu'on met en haut. Et si le pays est en guerre, c'est la partie rouge. Mais les Belges sont encore plus forts. En cas de guerre, ils mettent leur drapeau dans le sens vertical et ils changent l'ordre des couleurs. Et le pays qui leur a déclaré la guerre va envahir l'Allemagne.
0: Ils sont malades.
2: C'est dingue. Ils sont dingues.
0: Vous confirmez, Nicolas Haut ?
3: Absolument.
0: Bien sûr.
3: C'est ce qu'on a toujours fait. Ça a bien marché, d'ailleurs.
0: Pascal Vincent.
4: Oui, maintenant, la bonne réponse. La particularité des drapeaux des Philippines, c'est qu'ils sont confectionnés par des enfants adultes. Oui, des enfants adultes. C'est-à-dire que pour des raisons évidentes de prix de revient, ce sont bien des enfants qui sont chargés de leur fabrication, mais ces enfants sont automatiquement émancipés par le gouvernement pour éviter que ce travail ne tombe sur le coup de la loi. Car si le travail des enfants est devenu illégal aux Philippines, il n'en est rien pour l'instant pour le travail des enfants adultes. Voilà ce qui explique cette situation.
0: Est-ce que vous rentrez dans cette catégorie ?
4: Souvent. Souvent.
0: Merci Pascal Vincent. Et finalement Nicolas Haut.
5: La particularité du drapeau des Philippines est qu'il déteint au lavage. Raison pour laquelle il est conseillé de déclarer la guerre aux Philippines par temps de pluie, hein, afin de s'assurer que les Philippins se rendent sans résister, puisque par la force des choses, ils auront brandi un drapeau blanc.
0: Oh. Ouais. Si c'était
2: ça, ça va pas être simple.
0: Quelle est la particularité de ce drapeau philippin pour Éric Constantin ? Il est noir et blanc.
6: Alors peut-être d'abord petite anecdote. Sur
0: bah, allez-y, je vous dirai après
6: oui, Lorsque nous avions réussi le référendum pour l'adhésion de la Suisse aux Nations Unies, contre tous ceux qui disaient que notre pays allait perdre sa souveraineté, son identité, tout ce que vous voulez, notre représentant permanent à New York nous dit « Écoutez, le drapeau suisse qui sera hissé le premier jour, il est rectangulaire, comme pour tous les autres pays. » Et j'ai dit « Écoutez, ça va pas, l'UDC va monter une campagne, la contre, voilà, c'est le début de la perte de notre identité. » Je veux un drapeau carré, retourné à l'ONU. Il revient, ils ont dit, écoutez, c'est pour tous les pays la même chose. Et puis j'ai dit, non, non, non, non, non. Vous auriez dû me demander le drapeau népalais, ça j'aurais su.
2: Et Vatican.
6: Drapeau népalais.
1: Bon, on va refaire l'émission.
6: Mais oui, le drapeau népalais est triangulaire. Alors j'ai dit, retournez à l'ONU, dites, si on peut faire un triangle pour le Népal, on peut faire un carré pour les Suisses. Et il est revenu, il m'a dit, oui, ça marche, mais nous devons le payer nous-mêmes. J'ai dit, alors ça, on arrive encore à payer. Et c'est comme ça qu'on a réussi à maintenir un drapeau carré devant l'ONU à New York. Et chaque fois que je suis à New York, je vais vérifier si c'est toujours vrai.
2: Alors, madame Jean.
7: Oui, je sens que vous essayez de gagner du temps pour ne pas répondre à cette question, alors, Joseph Dice. Vous voulez que je vous dise mon petit résumé ou vous vous en fichez?
6: J'ai pris mes notes.
7: Alors, si vous êtes d'accord, je le dis quand même. Je vais quand même le dire pour nos éditeurs, nos auditrices.
1: Mais vous pouvez rester, Marie, quand même.
6: Je vais pour Marc, parce qu'il a mis les Belges dans le coup, alors qu'il s'agit des Philippines. Ouais. Alors, bleu et rouge.
7: Oui.
8: Bravo. On répétera les fausses réponses après.
7: Oui,
4: maintenant,
7: c'est
4: Marie, est-ce que vous pouvez résumer?
7: Oui, non, mais résumez
2: les
1: vous savez, Marie, déjà, je crois que c'est vous l'invité.
7: C'est vrai, mais c'est un peu moi l'invité cette semaine. Non, le drapeau des Philippines est bleu en haut. C'est un symbole de paix, rouge en bas, qui symbolise le courage. Il est séparé par un triangle blanc avec une étoile. Alors, ce drapeau a la particularité d'être inversé en cas de guerre, et seulement en cas de guerre, le rouge en haut et le bleu en bas, qui signifie la paix.
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7: On reprend notre florilège, là où on l'a laissé avec une nouvelle archive. On retrouve Cédric Humer qui présentait Delémont BD à Fantin Moreno et les décodeurs en juin 2025.
10: Qu'est-ce que le syndrome méditerranéen? Nathalie Devantet.
11: Adieu les soliers, adieu.
10: Ah, nom de Dieu.
11: Eh, ça joue quoi, adieu. Adieu Delémont, moi c'est Sabrina. On me connaît mieux sous mon surnom de la Gauguin, Rincette. Non mais je le adore quoi. On est justement venu à Delémont avec mes potes la Gauguin. Lulu, Lanlan, Tuté, Toyer, Nabos, Sucette et puis Jacques. Qui voilà qu'on tombe sur les décodeurs quoi. Non mais trop beau. Ouais, parce que nous on était invités. Ouais. C'est Cédric Humer qui nous a invités. On va jouer à l'inauguration du Festival de Delémont BD. Ouais, bah c'est nous qu'on a servi de modèle pour l'affiche du festival, ouais, je te jure, ouais. Dessiné par Aude Picot, c'est dingue, hein, ouais. Ouais, alors moi, tu peux m'y voir. Je suis tout devant, à droite, vers la fontaine, avec ma trompette. Comme ça, les auditeurs, vous saurez à quoi je ressemble, hein. Bon, là, on n'avait pas nos costumes, alors ça change. Ouais, quand on voit notre tronche, ça fait un peu peur. Mais bon, il y a plein de points communs entre la BD puis la Gauguin, hein. Ouais, parce que dans les deux cas, c'est de 7 à 77 ans, hein. Enfin, si t'as un bon foie, parce que sinon, hein, ouais. Ouais, nous, avec la Gauguin, on adore venir dans le Jura. Ouais, c'est le seul canton où les gens, ils sont plus fous que nous, ouais. On était venus jouer au carnaval de Delémont. Tu les rires, quoi. Mais on s'était pris une caisse, quoi. Non, mais même au CFF Cargo, ils auraient pas pu la charger, moi. Mais on avait commencé à 9h du mat à la Damascine. Ouais. Ça, c'était pour les 5 fruits et légumes par jour. Ouais, bah, on n'a jamais réussi à aller jusqu'aux légumes. Hein. Ouais, ouais. Bon, ça, c'est pas tellement bien terminé pour Nabo. Il a fini aux urgences de l'hôpital du Jura. Tellement il était noir. Ouais. Ouais, heureusement que par ici, vous n'avez pas le syndrome méditerranéen, tu sais. Ouais, c'est ce préjugé raciste qui consiste à penser que des personnes originaires d'Afrique sont en train d'exagérer leurs symptômes. Moi, je peux dire que Nabo, il exagérait pas, non, non, c'est sûr. Il était en coma éthylique, d'après les médecins, il était déshydraté. Du coup, ils lui ont voulu faire une perfusion d'eau. Tchou, ça l'a instantanément réveillé, ouais, ouais, ouais. Oh, mais tu allais rire, quoi. Bon, nous, à la Gauguin, on n'a pas ce syndrome. Non, nous, on s'en fout complètement d'où tu viens, même du Jura, hein. Ouais, que ta couleur de peau soit blanche, rouge, rosée, brune, nous, on s'en brûle tant que t'es un bon gaillard, ouais. Pour te dire à quel point on est ouvert, on a même un trombone qui a la croix bleue. Je te jure, quoi, ouais. On l'appelle Romanette, ouais, ouais. C'est notre chauffeur officiel, ouais. C'est le seul à qui il reste encore le permis, ouais, ouais, ouais. Alors, en tout cas, moi, ce que je veux que tu saches, c'est que d'où tu viens, tu seras seras toujours le bienvenu à la Guggen, même si t'es pas musicien. Parce que à la Schlager, si tu joues juste, t'es fort, mais si tu joues fort, t'es juste. Adieu les solides, adieu.
10: Oui.
11: Adieu.
10: Merci Rincette.
11: Salut.
10: Toujours un plaisir de l'avoir. Et cette question, qu'est-ce que le syndrome méditerranéen, Bruno Coppens?
12: C'est le fait de placer des mots en latin à tout bout de champ pour rappeler que le bassin méditerranéen a appartenu à l'Empire romain au IIe siècle avant Jésus-Christ. C'est une forme de nostalgie, en fait. Mais le syndrome méditerranéen, c'est souvent mal placé. Hein. Quand, par exemple, cette enseigne d'un coiffeur romain sur la côte italienne, il est marqué « Tabula rasa », traduit « tabula zero », du latin approximatif. Mais l'italien, avec ses gestes, se dit « Mais non, moi j'ai le latin en moi, c'est la bande italienne !» Dans les rues de Rome, on entend parfois l'italien hurler « Veni, vidi, vinci ». Je suis venu, j'ai vu un parking souterrain. Ou quand tombe le soir, il hurle dans les rues, Fiat Lux, allume tes phares de Timpanda. Ben voilà. Quand il est jeté par son amoureuse qui lui en préfère un autre, il dira, Duralex, c'est de l'ex, c'est la dure loin, mais je suis ton ex. Voilà. Et il rêvera de partir loin, et l'italien dira alors, j'irai bien in illo tempore, sur une petite île au climat tempéré. Voilà, c'est le syndrome méditerranéen du latin de bas de gamme.
10: J'aime beaucoup. Tout à fait plausible. Daniel Rosis.
13: Oui, alors le syndrome méditerranéen, c'est une tendance qu'on a tous d'avoir une attitude maternelle envers la plupart des animaux, même si ceux-ci n'ont pas du tout besoin de maman. Exemple, des tritons alpestres, ça se débrouille tout seul. Si l'eau est froide, bah, ils respirent par la peau. Si l'eau est tiède, ils montent à la surface pour respirer par la bouche. Si l'eau est gelée ou trop chaude, ben, ils se cassent avec la peau qui durcit, puis ils vivent comme des espèces de petits crocodiles. Ben moi, qui ai le syndrome méditerranéen, je peux pas m'empêcher de vérifier la température de l'eau pour savoir s'ils vont bien. Alors qu'un triton, ben, il est à l'aise, Blaise. Dans n'importe quelle situation, il gère, Bersinger.
10: Ah oui!
13: Alors moi j'ai un jardin très écolo, permaculture, des buts, des arbres de toutes les espèces, biodiversité, un jardin que j'ai hérité d'enfant de ma maman, qui était morte très jeune. Et puis l'autre jour, comme j'avais fini de sucer les pissenlits, je suis monté sur mon tilleul, parce que les feuilles sont comestibles, vous savez, ça se prépare comme des épinards ou des orties. Et là aussi, mon syndrome méditerranéen, il est ressorti. Il y avait un nid de tourterelles dans le tilleul. Alors j'ai ressorti mon thermomètre pour vérifier que la température de l'eau dépassait pas 80 degrés pendant les 3 minutes où j'ai fait pocher au vinaigre leurs œufs.
10: Oh mon Dieu.
13: Un petit peu de sel, une touche d'épines vinaigre, un peu de beurre de cochon d'Inde et un tout petit peu de fécule de massette. C'était succulent. Merci maman, m'a dit ma tortue qui finit les restes.
10: J'applaudis, mais les images sont terribles.
13: Ah ouais.
10: Ah, la nature, c'est pas toujours drôle. Hein.
7: Non.
10: Qu'est-ce que le syndrome méditerranéen, Éric Constantin?
1: Le syndrome méditerranéen est un syndrome atteignant principalement les Vaudois et les Genevois, habitants de l'arc dit lémanique, qui parle le plus sérieusement du monde, du lac Léman, comme si c'était la mer Méditerranée. Oh, mais les bords du lac à Montreux en juin, mais c'est paradisiaque. Ou, viens, on va aller à Saint-Gingolph, ça va nous rappeler la Corse. Ou, Morges, c'est Nice, mais en plus ensoleillé. Zut. Voilà. La Suisse connaît d'autres symptômes du même acabit, le syndrome de l'Everest. Pauvre ami, je suis monté au sommet du Grand Colombier, il m'a fallu des bouteilles d'oxygène. Oh, j'ai cru que j'étais Victor Inox. Comment? Oui, le YouTuber, là. Oui, Inox Tag, oui. Ou encore le syndrome new-yorkais. Tu m'excuses, hein, mais il y aurait moins de bouchons si on avait une autoroute à 12 voies entre Chillon et Lausanne. Hein. Ou le syndrome Christophe Colomb. Tu sais qu'en Valais, on a inventé la raclette. Ou tu sais qu'à Fribourg, on a inventé la fondue. Ou tu sais qu'à Genève, c'est sympa. Je terminerai par le plus terrible des syndromes, le syndrome Greenwich, qui atteint les présentateurs des décodeurs et qui se présente souvent le lundi à 21h45 sous cette forme. Il est midi sur RTS Premier.
10: C'est terrible, je sens que je commence à... Ouais. Il y a du vrai. Qu'est-ce qu'on en dit de tout ça, Cédric?
14: Je pense que Nathalie était dans le juste.
10: Rincette avait raison. Oui. J'ai envie de dire, malheureusement, Vincette avait raison, puisque le syndrome méditerranéen, effectivement, c'est le terme qui désigne ce préjugé raciste, où en France, alors là on parle de la France dans ce cas-là, certains soignants considèrent que les personnes noires et d'origine nord-africaine, ou même d'autres personnes racisées, exagèrent leurs symptômes, leurs douleurs. Et le problème de ce cliché, c'est qu'il entraîne une vraie défaillance de la prise en charge médicale de ces populations. C'est lunaire. Exemple typique, et il est terrible, c'est celui de Naomi Muzenga, c'est une jeune femme de 22 ans qui est décédée en 2017. Elle a appelé le SAMU pour des maux de ventre. L'opératrice du SAMU ne l'a pas prise au sérieux et la patiente est décédée.
13: Voilà,
10: l'opératrice a été condamnée à 12 mois de prison avec sursis pour non-assistance à personne en danger.
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0: Je t'aimais, je t'aime et je t'aimerai, la déclaration d'amour de Francis Cabrel. Quelle belle semaine nous avions passée avec l'archiviste Gianni Ghiringhelli. Format et Frédéric Gérard se lançaient ensemble dans un sketch pour répondre à cette question. Dans l'ancienne Égypte, qui étaient les Tarikeutes? Les Tarikeutes qui s'écrit T-A-R-I-C-H-E-U-T-E-S. On écoute le premier sketch imaginé par Format.
1: Bonjour.
2: Bonjour monsieur et bienvenue au service après-vente des embaumements un peu loupés. Que puis-je faire pour vous?
1: C'est pour me plaindre de ma momie.
2: Alors, laissez-moi juste regarder dans nos archives. Vous êtes monsieur?
1: Monsieur tout en caleçon.
2: Très bien. Alors, je vois que le dernier embaumement, c'était pour votre chat il y a 2 ans. Après qu'il ait été renversé par un certain tout en camion.
1: Oui. Alors, pour chat mon beau-fils, vous avez fait un super travail. La momie est superbe. C'est pour la momification de mon grand-père tout en gazon que je viens me plaindre. Vous l'aviez embaumé il y a un moment déjà. Il n'a jamais bougé. Mais en ce moment, il commence à couler. Ça pue dans toute la pyramide. Il se relève de sa tombe. Il se balade les bras en avant avec ses bandages qui tombent. C'est n'importe quoi. Là.
2: De toute ma carrière de Tarikeut, c'est bien la première fois que ça m'arrive. Parce que vous voyez, en fait, on tire le cerveau dehors avec un crochet en fer, comme ça, oui. Par les narines, puis après, on aspire à la paille ce qui reste, et puis...
1: Oui, mais en tout cas...
2: Peut-être qu'on n'a peut-être pas tout aspiré.
1: C'est-à-dire, oui, parce qu'en tout cas, il y a un truc que vous avez fait faux, et maintenant, il y a Hollywood qui nous ont appelés parce qu'ils veulent faire un film avec mon grand-père.
2: Oh là là.
1: Non, mais franchement, c'est complètement con, un film sur une momie, ça marchera jamais, ça.
2: Bon, monsieur, au nom de toute notre société de Tarikeut, on s'excuse sincèrement, on va ouvrir un cas et procéder au remboursement.
1: Hein. Merci beaucoup. Et si vous pouviez passer récupérer mon grand-père, ça nous arrangerait.
2: Ah, oui, pas de problème. Alors, il faut juste remplir ce petit formulaire, là, je vous le donne.
1: Alors, je suis désolé, mais je sais jamais comment on les accorde, ces hiéroglyphes.
2: Alors, il faut mettre l'œil avant le scarabée, sauf si le participe passé est après le serpent.
1: Mais oui, mais oui.
0: Et finalement, Nicolas O pour le deuxième sketch. Nicolas O qui est aidé par Marc Boivin.
3: Alors voilà, on est presque arrivé. Hein. Notez au passage que l'accès est direct. Hein, c'est tout droit. Il suffit de descendre le Nil et on arrive tout de suite à destination.
4: Oui, c'est pratique.
3: C'est pratique. Et voilà, nous y sommes.
5: C'est ça ?
3: C'est ça.
5: Ah oui, c'est grand.
3: Ouais, c'est grand.
5: Et pointu, hein ?
3: Oui,
5: pointu.
3: C'est pointu.
5: Pourquoi vous l'avez fait aussi pointu ?
3: Pour que la neige ne stagne pas sur le toit.
5: La neige.
3: Oui.
5: Non, mais il neige dans le coin ?
3: Pas tellement, mais on sait jamais.
5: Et dites-moi l'entrée, là, elle est où ?
3: L'entrée. Oui, c'est... Non, ça, c'est pas là. Attendez, non, c'est pas là non plus. C'est l'entrée...
5: Ah, elle est pas facile à trouver, l'entrée. Hein.
3: Non, elle est pas facile à trouver.
5: C'est embêtant.
3: Ah, mais au contraire, monsieur Ramsès, au contraire. Vous m'avez dit que pour vous, ça allait être une résidence secondaire.
5: Oui.
3: Donc, c'est mieux que l'entrée soit un peu planquée. Hein. Ça évitera la tentation aux indésirables de venir jeter un coup d'œil pendant votre absence. Ah, voilà, j'ai trouvé. L'entrée est ici, allez-y. Je vous en prie.
5: C'est sombre. Hein.
3: Je dirais que c'est apaisant.
5: Et étroit.
3: Je dirais que c'est intime.
5: J'arrive même pas à avancer.
3: Mettez-vous de profil.
5: Ça passe mieux comme ça.
3: Oui, on a prévu d'afficher des petits pictogrammes un peu partout pour expliquer comment il faut se tenir.
5: J'avance là.
3: Je vous en prie.
5: Donc c'est ici, c'est quoi ?
3: C'est le vestibule.
5: Il est long, hein, le vestibule.
3: Oui, c'est un long vestibule.
5: Il est très long, le vestibule.
3: Oui, c'est un très long vestibule.
5: Aïe, il y a des trous, là. Il y en a un, là. Je me suis foulé la cheville.
3: Non, mais attendez. Je vais vous mettre une petite bandelette. Ça va mieux ?
5: Ça va.
3: On continue la visite ?
5: Oui, allez, on continue. Aïe, il y a un autre trou, là. Dis donc, c'est super dangereux, votre machin, là. Je me suis foulé l'autre cheville.
3: Ah non, mais attendez, je vais vous mettre une autre petite bandelette.
5: Et je me suis cogné le coude.
3: Vous savez quoi, monsieur Ramsès ? Je vais vous mettre des bandelettes un peu partout sur le corps. Hein. Comme ça, vous serez protégé, et si vous vous cognez encore, voyez, les bandelettes, c'est pour moi, hein, c'est offert par la maison.
5: Dites-moi votre machin, là. Comment vous avez dit que ça s'appelait ?
3: Une pyramide.
5: Oui, ben votre pyramide, comme vous dites, si j'ai bien compris, c'est un seul long et étroit vestibule.
3: Mais pas du tout. Regardez, on arrive dans la pièce principale.
5: Il y a une seule pièce.
3: Et un vestibule.
5: Ah, c'est... Non, c'est nul, je déteste. Elle est minuscule, cette pièce, en plus. Vous savez, j'en ai vu des résidences secondaires. Et vous n'êtes pas le premier taricote qui me fait faire une visite. Hein. Mais de toutes les visites que j'ai pu faire, alors cette-ci, oh, c'est la pire. Alors maintenant, vous me faites sortir d'ici. Voilà, elle est où, la sortie ?
3: Alors, la sortie... La sortie... Non, c'est pas là. Attendez, c'est pas là. La sortie...
5: Allez.
3: C'est pas...
5: Non mais dépêchez-vous, moi, écoutez, j'ai pas envie de finir ma vie dans une pyramide couverte de bandelettes, enfin.
0: Gianni Ghiringhelli pour un 8e point. D'après vous, qui dit vrai ?
1: Moi, je pense que c'était le premier, donc... Jean Beaumont.
0: Oui, dans l'ancienne Égypte, les tariqueutes étaient les embaumeurs chargés de préparer les cadavres pour les préserver et éviter le processus naturel de décomposition. Les momies ont été traitées par des tariqueutes. Aujourd'hui, on les appelle plutôt les thanatopracteurs. Voilà. En janvier 2025, nous avions fait la connaissance de Valentin Brugnolo et son association Soucoupe. C'était à Montais. Il était question de quelques mots compliqués. Qu'est-ce qu'une femme accorte ? Avec deux C, A-C-C-O-R-T-E, qu'est-ce qu'une femme accorte ? On écoute la définition de Sandrine Viglino.
4: Bonjour, je me présente pas parce que mon métier depuis 2022, c'est d'être accorte. Si vous voulez, je suis une escort girl 3.0. C'est-à-dire que comme une escort girl classique, j'accompagne des hommes célibataires, moyennant finance, mais ce qui change, c'est que la seule chose que je dois protéger, c'est mon mot de passe. Car tout se passe sur les réseaux. Si vous voulez, je donne la possibilité à la personne qui m'engage de m'utiliser sur son profil LinkedIn ou autre à l'onglet « est en relation avec ». Là, par exemple, j'ai un client. Son profil, c'est Val Brugno 1870. Et le gars, il doit passer dans une émission de radio. Et il est pas con, Val Brugno 1870. Il sait que les producteurs, les animateurs, les decodeurs vont aller checker son profil LinkedIn. Et là, s'il voit qu'il est plus... célibataire, ça va pas le faire. Mais grâce à mes services, ils vont tomber sur moi, sa relation incroyable. Et mon profil va donc faire briller Val Brugno 1870. Ouais, parce que c'est-à-dire que sur LinkedIn, j'ai fait un faux profil. Et comme profession, j'ai pas mis hacker girl, mais docteur en physique et chimie honoris causa à la NASA de l'EPFL. Alors voilà, j'espère qu'en témoignant aujourd'hui, je vais susciter des vocations. Et si mon profil vous intéresse, faites comme Val Brugno 1870, vous tapez Accord Girl Colombais et vous tomberez sur moi.
0: Kaya Gunner.
6: Alors une femme accorte est une femme qui est toujours d'accord avec ce que vous lui dites. Attention, ce n'est pas une femme soumise, hein, loin de là. Elle est toujours d'accord, mais même si à l'intérieur d'elle-même, elle ne l'est pas. C'est-à-dire que sous ses airs d'acceptation, d'acquiescement, elle fera toujours exactement quoi qu'il arrive, comme elle veut. C'est une femme futée qui ne cherche pas le désaccord. La femme accorde, c'est ce qui est le mieux. Elle dirige son monde à la baguette en faisant croire à l'autre que c'est lui qui tient les rênes, car elle n'aime pas le conflit. Et dans conflit, il y a un con, toujours, qui empêche d'avancer. La femme accorde est donc une femme très, très, très intelligente, exactement tout votre portrait, Marie.
0: J'espère que c'est la bonne réponse. Thierry Romanence.
7: Oui, on dit homme à femme, hein, on dit plus moins facilement femme à homme. Hein.
0: Vous concernant ou de manière générale ?
7: C'est bien. Alors, qu'est-ce que je voulais dire ? Une femme à Corte, c'est une femme qui se trouve en Haute-Corse, dans le Cortenay, hein, dont Corte est le chef-lieu historique. Donc une femme à Corte, on peut aussi dire une femme à Montais, si elle est à Montais, vous voyez, on peut dire un peu. C'est une expression qui change suivant le lieu où on se trouve. Voilà.
0: On termine avec Daniel Rosis.
8: Oui, alors il y a plusieurs sortes de femmes. Alors, à la différence d'une femme à table, qui ne fait que du tennis de table, une femme à corte peut en faire sur terre battue, gazon, moquette, parquet, synthétique, tout ce que vous voulez. Elle est donc, cette femme à corte, gracieuse, aimable, enjouée et avenante. Ça vient de l'italien a corto, qui veut dire avisée. Et c'est vrai qu'elle a bien visé si elle est une femme à corte.
9: Valentin Brugnolo, qui, d'après vous, donne la bonne réponse?
10: Je dirais Daniel Rosis.
9: Oui, une femme à corte, c'est dit d'une femme gracieuse, aimable et enjouée, avenante. Tout le portrait de Sandrine Viglino.
0: Merci d'avoir partagé ce florilège avec nous. Demain, nous continuerons à feuilleter l'album Souvenir d'Eddie Coder avec une nouvelle sélection de moments qui nous ont fait sourire ou réfléchir, peut-être même les deux à la fois. À demain sur RTS Première.

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1: Il est 6h sur RTS Première. Bon réveil à tout le monde. Et bonjour à vous, soyez les bienvenus dans la matinale. Nous sommes le mardi 18 août. On va parler des personnes touchées par le Covid long ce matin. Ces personnes qui peinent à retrouver leur énergie, qui restent dans l'incapacité de travailler comme avant, voire de travailler tout court. Elles n'arrivent pas à se faire entendre par l'assurance invalidité malgré des expertises médicales qui attestent qu'elles sont bel et bien malades. Elles se retrouvent donc privées d'AI et doivent trouver des solutions financières avec leur famille. C'est pas tout simple, vous entendrez leur témoignage à 7h15. On parlera aussi énergie solaire ce matin, avec l'été caniculaire qu'on a connu. Énormément d'énergie solaire a été produite, ce qui pose des problèmes de stockage. On en parlera avec le nouveau directeur général du groupe Romande Énergie, François Felet, qui est l'invité de cette matinale à 7h30. Et on attend vos questions pour lui dès maintenant par écrit 076 250 1234. On démarre avec un premier journal de Léandre Béret. Bonjour Léandre.
2: Bonjour. Les cartables d'école pèsent sur les épaules des parents. Leur prix explose et ils sont de plus en plus sophistiqués. De deux poches décorées de pins, ils sont désormais ergonomiques, compartimentés avec des patchs personnalisables. En République démocratique du Congo, l'effroi a un nom, Ebola. L'épidémie actuelle est devenue la plus meurtrière de l'histoire du pays. L'OMS tient un comité d'urgence aujourd'hui à Genève. Les échassiers ont pied dans le Rhin grâce à la sécheresse. Certains oiseaux migrateurs profitent du niveau bas des cours d'eau pour faire escale par chez nous. Mais ces nouveaux lieux de villégiature sont déjà menacés. Vous en avez peut-être fait l'expérience ces dernières semaines avec les achats de la rentrée. Les cartables sont de plus en plus sophistiqués et chers. Galaxus, qui dit en avoir vendu des dizaines de milliers depuis le début de l'année, le confirme. Mathilde Farine, les prix ont grimpé de 40% en 6 ans.
3: En moyenne, les familles déboursent 140 francs par cartable et même plus de 200 francs lorsqu'elles cherchent des kits incluant sacs de sport et trousses, selon la plateforme de e-commerce qui appartient à Migros. L'inflation seule n'explique qu'une toute petite partie de cette hausse. Le reste, ce sont des modèles plus ergonomiques, plus résistants. Ils sont aussi de plus en plus personnalisables avec des patchs amovibles en velcro ou des éléments réfléchissants pour la sécurité des enfants. Des achats qui font certainement l'objet d'une recherche très à l'avance puisque Galaxus n'a pas observé de pic particulier ces derniers jours juste avant la rentrée. Au contraire, les dépenses ont commencé à grimper au printemps déjà, dépenses qui se concentrent autour d'une poignée de modèles. Malgré des dizaines de marques disponibles, 5 seulement se partagent 80% du marché. Parmi elles, ErgoBag, Satch ou encore Step by Step, avec des prix loin des 50 francs d'un Eastpak ou d'un Dakine, des marques qui ont longtemps dominé ce marché.
2: Et pour la rentrée, la fonction publique genevoise a fait la grève buissonnière. Seul 1% des enseignants s'est mobilisé. D'après une estimation provisoire du département de l'instruction publique, les syndicats voulaient bloquer la rentrée. Ils poursuivent la mobilisation aujourd'hui et espèrent qu'elle sera plus forte. Le président du cartel intersyndical genevois, Terence Wenger.
4: Il y a beaucoup d'enseignants qui n'avaient pas particulièrement envie de gréver aujourd'hui parce que c'était le jour où on recevait nos élèves, on avait les informations à transmettre. Moi, je pense qu'il faudra regarder les chiffres demain et surtout, on a le temps de rentrer nos participations à des grèves jusqu'à la fin de la semaine. Donc d'ici là, je pense que les chiffres seront plus grands. En fait, on est toujours sur une lancée. On continue à lutter toujours contre la même chose, à savoir contre les mesures d'austérité qui ont déjà été appliquées, contre les mesures d'économie qui vont être présentées avec le projet de budget d'ici mi-septembre. Et du coup, c'était aujourd'hui le jour de la rentrée pour vraiment... taper un coup fort.
2: Terence Wenger avec Inès Boubachir. La grève se poursuit donc aujourd'hui pour la fonction publique genevoise.
1: Dans le canton de Vaud, l'initiative pour une baisse d'impôts de 12% veut réparer une injustice.
2: Les défenseurs du texte ont martelé cette phrase hier au moment d'entrer dans la dernière ligne droite de la campagne. Soutenu par une large partie du centre droit, le projet lancé par les milieux économiques est en revanche rejeté par le Conseil d'État, à commencer par ses ministres PLR. Le Conseil national libéral radical, Olivier Feller, membre du comité d'initiative, n'y voit pas de problème.
5: Dans toutes les démocraties, il arrive que les militantes et les militants d'un parti, la base, sont en désaccord sur telle ou telle cause avec les représentants au gouvernement. Ça existe au Parti socialiste, ça existe aussi au PLR. Le canton de Vaud peut se permettre d'avoir cette baisse d'impôts mesurée en raison des réserves liquides de plus de 3 milliards, en raison des revenus qui augmentent de centaines et de centaines de millions chaque année. ce qu'il devra faire davantage, c'est pourchasser les dysfonctionnements et les gaspillages dont la présente législature a montré beaucoup d'exemples.
2: Olivier Feller avec Julien Traxel. L'initiative des 12% sera soumise à la population vaudoise le 27 septembre. Les opposants au texte présenteront aujourd'hui leurs arguments. Londres devra répondre de sa collaboration militaire avec l'Ukraine, menace hier de l'ambassade de Russie qui juge le Royaume-Uni complice et co-auteur. Selon le Sunday Times, des drones britanniques ont été utilisés par Kiev pour des frappes en profondeur en Russie. Londres dit rester déterminé à fournir l'équipement dont l'Ukraine a besoin pour se défendre contre l'invasion illégale de Moscou. L'épidémie d'Ebola est devenue hier la plus meurtrière de l'histoire de la République démocratique du Congo. Elle a dépassé en 3 mois le nombre de morts recensés lors de la flambée de 2018-2020, considérée comme la pire jusqu'ici avec 2300 décès. Marie Giovannola, l'épidémie se propage à une vitesse inédite.
6: Ebola tue une personne toutes les 30 minutes, selon le chef des affaires humanitaires de l'ONU. 2325 personnes ont déjà succombé à cette nouvelle épidémie. Aucun vaccin ni traitement spécifique n'est pour l'instant disponible pour le variant Bundi-Bugyo. Plusieurs sont à l'essai. La République démocratique du Congo a déclaré le 15 mai dernier, avec plusieurs semaines de retard, sa 17e épidémie d'Ebola dans des régions du nord et de l'est. La présence de l'État y est fragile, les infrastructures de santé démunies et la riposte dépassée par l'explosion des cas. La flambée actuelle s'est déjà étendue à 6 provinces de ce vaste pays d'Afrique centrale où les flux de population échappent largement à la surveillance. L'Organisation mondiale de la santé veut inverser la tendance à la hausse d'ici 3 mois. L'OMS qui tient un comité d'urgence sur le sujet aujourd'hui. Il devra déterminer si cette fièvre hémorragique continue de constituer une urgence de santé publique de portée internationale et formuler des recommandations temporaires.
2: En Birmanie, c'est le choléra qui frappe. Au total, 500 personnes ont été hospitalisées à Rangoon pour des diarrhées sévères, dont près de 150 testées positives, annonce hier d'un responsable régional. Le choléra est une infection diarrhétique et diarrhéique aiguë provoquée par l'ingestion d'aliments ou d'eau contaminée. Facile à soigner, il peut néanmoins tuer en quelques heures faute de traitement. L'Organisation mondiale de la santé décrit le choléra comme un indicateur d'inéquité et d'un manque de développement économique et social.
1: La Chine commémore 2 figures emblématiques de la période de réforme et d'ouverture économique.
2: Ouais, le parti a marqué hier le centenaire de la naissance de l'ancien président Jiang Zemin et aujourd'hui les funérailles de son bras droit, l'ancien premier ministre Zhu Rongji, mort il y a quelques jours. Les commémorations sont très encadrées par le parti communiste qui veut éviter toute comparaison avec la politique du leader actuel Xi Jinping. L'analyse de notre correspondant en Chine, Jordan Davis.
7: Normalement, les réseaux sociaux chinois regorgent de nostalgie pour l'époque où Jiang Zemin et son bras droit, Zhu Rongji, étaient aux commandes. Essor économique, entrée à l'OMC, multiplication de gratte-ciel dans les villes. Beaucoup de jeunes chinois, aujourd'hui désabusés par le marché de l'emploi morose, se réconfortent en partageant des images parfois édulcorées de cette époque empreinte d'optimisme. Mais ces derniers jours, quand vous cherchez Jiang Zemin ou Zhu Rongji, aucune effusion sur les réseaux, seules des condoléances ou des messages laconiques. Comme il y a 4 ans, après la mort de Jiang, quand des hommages louant son esprit d'ouverture étaient effacés. En effet, pour la censure, ces louanges trop poussées sont suspectées d'être des critiques implicites de l'actuel président, connu pour le verrouillage du débat public. Or, en célébrant ces grands hommes, le parti minimise les changements de cap et met surtout en avant la continuité. Dans la cérémonie officielle à Pékin, Xi Jinping célébrait les éléments du bilan de Jiang Zemin qui s'alignaient avec ses priorités personnelles à lui, notamment la souveraineté de la Chine et la primauté du Parti communiste. Jordan Davis, RTS, Shanghai.
2: Le directeur des opérations de la FIFA remercié après des critiques contre le président Gianni Infantino. Le franco-suisse Kevin Lamour et la Fédération de football se sont séparés hier après 2 ans de service. Fin juillet, après l'annonce des projets d'investissement de la FIFA, le numéro 3 de l'organisation avait déclaré que Gianni Infantino avait trahi ses employés. Et lui, il avait dirigé les éditions Grasset pendant 26 ans avant d'être limogé par l'homme d'affaires Vincent Bolloré. Olivier Nora a annoncé hier qu'il lançait sa propre maison d'édition indépendante. Baptisée One, elle publiera entre 30 et 50 titres par an. Parmi les auteurs qui ont travaillé avec lui, l'écrivain suisse Metin Arditi. Il salue la démarche.
8: La première des choses, c'est que je suis absolument enchanté pour lui. Il acquiert sa liberté totale. Nous nous sommes vus plusieurs fois après son éviction. Donc, il a décidé de créer son unité. Il a un partenaire formidable avec le groupe Editis. Je lui souhaite tout le bonheur du monde.
9: Et vous, en tant qu'auteur, est-ce que vous allez le suivre dans cette aventure ?
8: Alors justement, paradoxalement, c'est peut-être parce que j'ai travaillé avec lui pendant des années, 14 ans, 14 romans, que je ne vais pas le suivre, parce que je trouve qu'il faut aussi de temps en temps se replanter dans un autre terreau. C'est bien aussi de se remettre en cause et de se remettre à risque.
9: Donc vous-même, vous changez d'éditeur ?
8: Oui. Ah oui, je ne pouvais pas rester, hélas, chez Grasset, par amitié et loyauté à Olivier Nora. Ça ne m'était pas possible. Je suis très content d'avoir passé ces 14 années chez Grasset. Puis maintenant, nouvelle aventure, nouvelle personne, nouvelle remise en cause. C'est la vie.
2: Mais Tine Arditi qui ne suivra donc pas Olivier Nora, contrairement à Bernard-Henri Lévy ou à la rabbine Delphine Orvilleur. Ils sont les premiers à publier chez One pour la rentrée littéraire cet automne. La pluie en soutien pour lutter contre le plus grand incendie de forêt de l'histoire moderne de la Belgique. Environ 500 pompiers et militaires continuent de faire face à ce sinistre proche de l'Allemagne. Depuis vendredi, il n'est toujours pas fixé. En France, dans le Pas-de-Calais et dans le sud-ouest, en Espagne, en Aragon et en Grèce près d'Athènes, les derniers incendies sont stabilisés ou maîtrisés. L'eau baisse avec les fortes chaleurs de cet été et dans les lacs, fleuves et rivières émergent des portions de terrain le long du Rhin, notamment un casse-tête pour la navigation, mais une opportunité pour certains oiseaux, Héliocetas.
10: En particulier pour les limicoles, ces échassiers migrateurs adeptes des zones humides. Durant leur périple entre la toundra arctique où ils se reproduisent et l'Afrique tropicale où ils vont passer l'hiver, ils doivent trouver des sites d'escale. Et les larges bancs de sable et de gravier qui surgissent des eaux représentent des haltes idéales. Voilà ce qu'observe Lionel Maumary. Il est biologiste et président du Cercle ornithologique de Lausanne.
11: Ils ont besoin d'avoir une vue à 360 degrés pour voir les prédateurs venir de loin, par exemple un épervier ou un faucon. Et aussi pour rechercher leur nourriture, ils recherchent des invertébrés qu'ils vont trouver par exemple en retournant les pierres ou bien simplement en fouillant dans la vase ou dans les graviers.
10: Mais ces conditions ne peuvent être réunies que dans des espaces dépourvus de végétation. Ces îlots pourraient alors constituer une solution provisoire, notamment pour compenser la disparition de certaines zones marécageuses en Suisse. Reste une condition, que la sécheresse ne devienne pas permanente.
11: Il faut quand même que ce soit recouvert d'eau pendant la majeure partie de l'année, si on ne veut pas que la végétation prenne le dessus, en fait.
10: En quelques décennies, plusieurs espèces d'oiseaux limicoles ont cessé de nicher en Suisse. C'est le cas, par exemple, de la bécassine des marais ou encore du courlis cendré.
2: Et pas d'escale pour eux, mais un atterrissage d'urgence en plaine départementale. Un instructeur de l'armée de l'air française et son élève ont connu une avarie et ont dû poser leur avion léger hier sur une route des Bouches-du-Rhône, une route particulièrement fréquentée à cette période. Ils ont effectué leur manœuvre dans le sens de circulation des véhicules sans faire de dégâts, eux-mêmes étant légèrement blessés. Un élu local a qualifié la manœuvre d'acte incroyable de professionnalisme.
1: Merci pour ce journal, Léandre Barret.
2: On atterrit en douceur.
1: Tout à l'heure, bah oui. Merci.
2: On décolle plutôt.
1: Le temps sera assez ensoleillé aujourd'hui entre bons nuages résiduels ce matin et voiles de cirrus parfois denses en deuxième partie de journée. Les températures minimum 17 degrés actuellement, maximum 25 au meilleur de la journée, jusqu'à 29 degrés autour du Léman et en Valais. À suivre dans la première heure de cette matinale, on verra dans Sport Matin l'importance de faire encore aujourd'hui son coming out dans le sport professionnel masculin. Des révélations qui ne vont pas toujours de soi, la tolérance progresse mais certains tabous restent. L'enjeu des terres rares en Norvège pour fabriquer soit des voitures électriques, des éoliennes ou des smartphones. La Chine détient une position dominante en Norvège sur cette industrie. On sera en reportage sur place dans un instant. Et puis amour, espoir, fleurs bleues, les chansons, on parlait pas mal de ça début des années 2000. Ça a bien changé aujourd'hui si vous s'y penche un peu. Ça parle d'argent, de violence et de luxe. Essentiellement, ça ne parle plus en nous, mais ça parle en jeu. Signe des temps, Soundcheck analyse tout ça juste avant 7h.
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1: Voici Lady O avec Purple Letter pour vous réveiller. Bon réveil.
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0: Les Dio avec Purple Letter, la chanteuse suisse qui mélange soul, jazz et influence contemporaine avec une élégance toute personnelle. Le reportage de Tout un monde maintenant nous emmène en Norvège ce matin dans un ancien volcan, le plus grand gisement de terres rares d'Europe. Ces métaux, on le rappelle, sont indispensables pour fabriquer des voitures électriques, des éoliennes, des smartphones ou encore des équipements militaires. Un enjeu devenu stratégique pour l'économie et la souveraineté. La Chine détient une position dominante dans le domaine. C'est la compagnie minière norvégienne Rare Earth Norway qui détient le permis d'extraction et espère lancer la production rapidement. Ottilia Ferré est allée voir tout ça de près dans le sud de la Norvège.
1: Thor Espen Simonsen est au volant de sa vieille Volvo couleur moutarde des années 80. Le responsable de la communication de Rare Earth Norway sur le terrain prend la direction de Fensfeltet, le gisement où repose peut-être l'un des plus grands trésors miniers d'Europe.
2: Nous sommes à l'intérieur du volcan, dans la zone où l'activité volcanique a commencé il y a 580 millions d'années. Sous les roues de cette vieille Volvo 240 se trouve le plus grand gisement de terres rares d'Europe. Ça représente le grand espoir du continent, à la fois pour réussir la transition écologique et pour garantir un avenir plus sûr où nous ne dépendrons plus d'un seul pays.
1: Sur site, les carottages s'enchaînent. 50 mètres sont forés tous les jours, comme l'explique le géologue Eirik Bagstokmo.
3: Nous forons depuis 2021 et on a déjà récupéré plus de 30 000 mètres de carottes. Regarde ici, ce sont des carottes toutes fraîches sorties de la terre il y a à peine 5 minutes. Et là, tu vois, toutes les taches brunes, ce sont des minéralisations de terres rares. Ici, on fore à 450 mètres sous terre.
1: Estimé à 8,8 millions de tonnes en 2021,

0: La Chine détient aujourd'hui un quasi-monopole sur les fournitures aux industries européennes. C'est devenu un enjeu crucial d'une actualité brûlante. Prenez les aimants permanents utilisés dans tant de produits. Eh bien, la Chine détient 98% des parts de marché en Europe.
1: Depuis le retour des tensions commerciales entre les États-Unis et la Chine, l'Europe a pris conscience de sa dépendance aux terres rares.
0: Nos projets nous permettent de répondre à près de 40% de la demande du marché européen.
1: L'objectif est de construire une mine invisible, entièrement souterraine, avec une grande partie des résidus réinjectés pour limiter l'impact environnemental et permettre aux 600 habitants vivant au-dessus du gisement d'y rester. Présenté comme l'un des projets miniers les plus durables au monde, il suscite toutefois des inquiétudes autour des installations de surface dans une zone riche en biodiversité et abritant des espèces menacées.
0: Nous allons collaborer avec les organisations de défense de l'environnement pour définir des mesures de compensation, pour déterminer comment adapter le projet afin d'en minimiser les impacts négatifs.
1: Ce projet coûte très cher. Pour être rentable face à la concurrence chinoise et américaine, le PDG mise sur l'aide financière de l'Union européenne.
0: L'investissement majeur nécessaire pour rendre une telle installation opérationnelle se chiffre entre 1,2 et 1,6 milliards de francs suisses.
1: À Eulefosse, petit bourg à forte tradition industrielle de 2000 habitants, le projet divise. Mais beaucoup, comme Ulle Kåre, voient une chance de redonner vie à cette petite ville.
2: Il est question d'emploi, bien sûr, et de l'industrie de demain. Mais c'est désormais à l'État de jouer.
1: En effet, pour accélérer les choses, c'est l'État qui a repris le projet en main. À Oslo, le secrétaire d'État au ministère du Commerce, de l'Industrie et de la Pêche, Vegard Grosli-Venesland, se veut enthousiaste.
3: Les procédures actuelles prennent beaucoup trop de temps, non seulement ici, mais dans toute l'Europe. Il est important que ce dossier soit maintenant une priorité absolue pour le gouvernement. La prochaine décision à prendre est de déterminer où sera situé le site de production industrielle.
1: L'Union européenne, qui veut couvrir 10% de ses besoins en terres rares dès 2030, devra sans doute patienter, car ce gisement ne devrait pas entrer en production avant 2035. Ottilia Ferré, RTS, de retour de Fensfeltet.
4: Voilà pour ce reportage de tout un monde comme chaque matin, écouté tout à l'heure à 8h10. Bonjour Mathias Wirtz.
5: Bonjour Valérie.
4: La chronique RTS Religion avec vous ce matin, Mathias. En Pologne, une maxi-statue de Marie crée la polémique.
5: Oui, elle a été consacrée samedi, même dans un pays profondément catholique comme la Pologne. Eh bien, le gigantisme de ce monument fait froncer certains sourcils, d'autant que le village de Konotopie, avec ses 120 habitants, est si petit que ses rues, paraît-il, n'ont même pas de nom. On est à 3 heures de route à l'ouest de la capitale, Varsovie. C'est donc dans ce paysage de champs de blé et d'orge que l'immense Madone en béton s'élève dans le ciel, le visage incliné vers le bas. À titre de comparaison, cette statue XXL de 50 mètres fait presque 20 mètres de plus que le célèbre Christ Rédempteur de 38 mètres qui surplombe Rio de Janeiro.
4: Qui est à l'origine de cette statue dans la campagne polonaise?
5: Alors, c'est une initiative privée, celle d'un homme d'affaires de 75 ans, Roman Karkoszyk, une des plus grandes fortunes de Pologne. Après s'être remis d'une grave maladie, miraculeusement, d'après plusieurs médias locaux, eh bien, il aurait voulu exprimer sa gratitude envers la Vierge Marie. C'est même sa femme, très croyante, paraît-il, qui l'aurait poussé à se lancer dans ce projet titanesque. Et s'il l'a réalisé dans ce petit village de Konotopie, c'est qu'il réside dans un château du XVIIIe siècle à 2 km de là. Coût estimé quand même de ce monument à la Mère de Dieu, c'est le nom officiel de cette mégastatue, eh bien, 23 millions d'euros.
4: Une somme que certaines voix critiques trouvent excessive, on imagine.
5: Oui, il y a par exemple cette retraitée du voisinage croisée sur place par une journaliste allemande le jour de l'inauguration. Cette septuagénaire aurait préféré qu'on fasse autre chose avec cet argent. Elle l'a dit à cette journaliste, par exemple, soutenir des enfants hospitalisés. Parce que c'est vrai qu'il existe d'autres projets de statues géantes en Pologne et il y a une certaine lassitude dans ce pays face à cette forme de mégalomanie sacrée. Même si, plus prosaïquement, eh bien, certains, comme le maire du petit village, espèrent en tirer quand même des bénéfices touristiques et économiques.
4: Ça pourrait donc favoriser le tourisme religieux.
5: Oui, en tout cas le tourisme de pèlerinage, comme pour compenser la progressive sécularisation du pays, parce que la Pologne était longtemps un des pays les plus pratiquants d'Europe. On y pratiquait même un catholicisme plutôt conservateur. Mais l'image de l'Église s'est écornée après de nombreux scandales d'abus sexuels. Et lors du dernier recensement en 2021, 71% de la population se disait encore catholique, mais c'était quand même presque 20% de moins que 10 ans plus tôt.
4: Merci beaucoup Mathias, bonne journée à
5: bonne
4: vous.
5: Bonne journée aussi.
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1: L'archive du jour maintenant sur les rives du Léman, sur la plage de Vidy du côté de Lausanne. Par son histoire, c'est l'une des plages les plus emblématiques du lac aujourd'hui. Au début du XXe siècle, c'était le lieu de rassemblement des enfants défavorisés de Lausanne qui profitaient d'une cure de soleil et de sport dans le cadre de l'œuvre de Vidy Plage. Une histoire que nous raconte Katia Beach.
2: Bonjour tous mes petits enfants. Alors, vous allez tous au bain mes enfants? Ah. Eh bien écoutez, avant d'aller au bain, je voudrais que vous me chantiez quelque chose. Vous voulez bien chanter ?
3: Septembre 1939, Simone Auwert, reporter de Radio Lausanne, est allée à la rencontre des enfants réunis au bord du Léman sous l'égide de l'œuvre de Vidy Plage.
2: C'est magnifique. Vous voyez, chers auditeurs, je n'ai pas besoin de vous dire combien tous ces petits enfants sont joyeux, sont heureux, et je dirais même que ce sont de vrais petits moricots. Ils sont tout noirs de soleil. Je vois que vous êtes très impatient d'aller au bain. Vous trouvez que c'est très ennuyeux que je sois venu aujourd'hui avec un micro pour vous empêcher de prendre votre bain.
3: À l'époque, la tuberculose touche encore fortement la population défavorisée. On considère alors que le soleil, l'air pur, l'exercice physique renforcent la santé des enfants. C'est l'objectif de l'œuvre de Vidy Plage, fondée en 1915 par le docteur Messerli.
4: Nous allons rapidement demander à monsieur le docteur Messerli quelques renseignements quant à l'œuvre de Vidy Plage.
5: En 1913, étant médecin assistant à la police universitaire de Lausanne, j'ai été frappé par le nombre d'enfants qui étaient laissés à eux-mêmes et jouaient dans la rue. Je les ai groupés sur un terrain de jeu où, torse nu, je leur donnais une leçon de gymnastique. Deux ans plus tard, peu mon collègue, le docteur Lucien Jeanneret, a réuni les enfants des quartiers pauvres de Lausanne pour organiser les promenades du samedi après-midi. Il m'a proposé de réunir nos efforts. Il en résulta la fondation de l'œuvre de Vidy Plage. Chaque année, nous avons réuni pendant les vacances 200 à 800 enfants de Lausanne qui ne bénéficient pas de vacances en montagne, à la campagne ou qui ne sont pas aux colonies de vacances.
4: Et maintenant, il y a là à côté de moi un tout petit garçon qui a quel âge ?
6: 10 ans.
4: Et alors, tu descends de Chaudron avec tout ton groupe et ton moniteur ?
6: Oui.
4: Tu arrives à Vidy Plage ? Et qu'est-ce que tu fais ?
6: Je me déshabille.
4: Tu aimes beaucoup te baigner, hein ?
6: Bien, oui.
4: Oh, je comprends. Et alors, après le bain, vous rentrez ici et qu'est-ce que vous faites ?
6: On met des autres garçons, nos petits garçons de soleil. Après, on va manger, on nous donne du pain, du chocolat.
4: Merci beaucoup, mon petit garçon. Docteur Le Petit a parlé de gymnastique. Je crois que ça, c'est votre domaine, n'est-ce pas ?
5: Nous faisons subir aux enfants une cure gymnastique respiratoire à but éducatif thoracique, surtout pour chercher à développer leur thorax.
2: Oh, voilà, voilà les enfants, bon. Ils vont nous chanter un picoulet. Ah, je me réjouis beaucoup.
3: Peu à peu, Lausanne commence à s'intéresser davantage à ce secteur du littoral. Des aménagements sont faits et des équipements apparaissent, comme la piscine de Bellerive en 1937. Mais c'est surtout dans les années 60 que le paysage de Vidy change. Dans le cadre de l'Expo 64, Lausanne entreprend un vaste chantier pour combler la zone marécageuse, devenue aujourd'hui l'un des plus grands espaces verts arborés du Léman.
1: L'archive du jour de Katia Beach. Allez, après le petit poulet, voici James Blunt avec Taste Like Summer. Et puis l'info dans deux minutes.

0: Taste Like Summer, James Blunt, qui décrit cette chanson comme une parenthèse légère inspirée des moments simples de la vie familiale. L'ancien officier de l'armée britannique, James Blunt, voilà, qui était officier de l'armée britannique et qui est devenu célèbre pour son humour ravageur sur les réseaux sociaux.
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0: Le trafic s'écoule sans difficulté de grande ampleur pour l'instant sur les routes de Suisse romande.
1: Infotrafic RTS en collaboration avec les CFF et le TCS.
0: Le temps, lui, sera assez ensoleillé aujourd'hui, entre bancs nuageux résiduels ce matin et voiles de cirrus parfois denses l'après-midi. Minimum 17 degrés, maximum 25 et jusqu'à 29 même autour du Léman et en Valais. Il est 6h30. Bon réveil à vous, voici le journal. Audrey Mondy, bonjour Aude.
2: Bonjour. Le financement de la correction du Rhône est-il en péril? La Confédération hésite à payer la facture, sceptique face à la vision du gouvernement valaisan. C'est un gros sujet de crispation entre les États-Unis et Israël. Des colons israéliens assiègent depuis 10 jours un village en Cisjordanie occupé. Washington dénonce un acte de terreur. Et des immenses blocs de béton pour faire remonter le niveau du Danube. C'est la solution d'urgence qu'a trouvée la Hongrie pour continuer d'utiliser sa centrale nucléaire malgré la sécheresse. Nouveau désaveu pour le ministre valaisan de l'Environnement, Franz Ruppen. Le contrôle fédéral des finances met en garde le Valais dans sa gestion de la correction du Rhône. On l'apprend ce matin, la Confédération ne payera plus forcément la facture de 1 milliard de francs votée par le Parlement. En tout cas pas si le Valais s'écarte trop du projet initial, Mathias Delletreau.
3: C'est un dossier fleuve et il pourrait bien s'enliser encore. À l'origine, Franz Ruppen, conseiller d'État UDC, il veut alléger le chantier de la troisième correction du Rhône, notamment pour préserver des terres agricoles. Après l'annonce de ce plan, l'Office fédéral de l'environnement a suspendu ses subventions et maintenant le contrôle fédéral des finances émet des réserves. Si Franz Ruppen s'éloigne trop du projet initial, il faudra revoter et donc relancer de longues procédures politiques et risquer de perdre de l'argent fédéral. Franz Ruppen, conseiller d'État valaisan en charge de l'environnement, se montre confiant. Pour lui, les changements impliqueraient une part minime du subventionnement de 1 milliard.
4: C'est 1% de tout ce que ça coûte. On est bien conscient, l'idée c'était jamais de s'écarter de l'esprit de ce message de 2019. Maintenant, il faut terminer les travaux qui sont en cours, ils ne sont pas encore terminés, on ne peut pas encore dire des détails. Et après, il faut regarder avec l'Office fédéral de l'environnement comment négocier, comment aller en avant.
3: La correction du Rhône, c'est avant tout un chantier immense. Il doit protéger 100 000 personnes contre les crues. Un nouveau passage à Berne, c'est de nouvelles procédures, du temps perdu pour les opposants, une manière d'aller plus vite pour Franz Ruppen. Il devrait préciser son plan d'ici la fin de l'année 2026.
2: À Genève, la nouvelle grève de la fonction publique n'a pas soulevé les foules hier. Seul un peu plus d'1% des enseignants ont participé à ce débrayage organisé par les syndicats le jour de la rentrée. 500 personnes ont par ailleurs manifesté hier soir pour protester contre les coupes budgétaires prévues par le Conseil d'État. Une autre manifestation est prévue ce soir.
0: Au Moyen-Orient, l'émissaire américain tente de faire avancer le plan de paix pour Gaza.
2: Jared Kushner a rencontré hier le Premier ministre israélien Benjamin Netanyahou à Jérusalem. Les deux hommes ont convenu qu'un général américain supervisera le désarmement du Hamas d'ici 30 jours. Mais de nombreux désaccords subsistent entre Washington et le gouvernement israélien. Ils se jouent aussi sur un autre front. Des colons israéliens assiègent depuis 10 jours le village palestinien de Koursa en Cisjordanie. Sur place, Virginie Gerhardt, les pressions américaines n'ont pour l'heure rien changé.
5: Un acte de terreur. C'est ainsi que l'ambassadeur américain en Israël, pourtant pro-colonisation, a qualifié le siège de ce village. Et pour cause, la maison d'un palestino-américain est concernée. Sur place, l'armée n'a pas réussi à déloger les colons. Une situation qui ne surprend pas Thomas Vescovi, chercheur en histoire contemporaine et doctorant à l'Université libre de Bruxelles.
6: Les colons ont eu parmi eux quelqu'un qui est devenu ministre de la Sécurité, donc en fait ministre en charge des polices, qui est Itamar Ben-Gvir. Là, il y a quelqu'un qui est le chef des polices en Israël et qui les soutient pleinement puisque lui-même a participé à des violences quand il était jeune militant.
5: Le Premier ministre Benjamin Netanyahou n'est pour l'heure pas intervenu malgré la pression de son allié américain. À moins de 2 mois d'élections cruciales, il n'a aucun intérêt à se fâcher avec ses alliés d'extrême droite au gouvernement.
6: Ces colons savent qu'ils ont là face à eux les dernières semaines peut-être pour pouvoir accélérer leur but pour que ces gens quittent leur terre. Et je crois que jusqu'aux élections, ça ne peut faire que s'accentuer à mon avis, précisément parce qu'ils savent qu'après les élections, le ministre Ben-Gvir pourrait ne plus être à son poste et donc cette espèce d'impunité pourrait pas forcément cesser, mais en tout cas être plus limitée.
5: Selon le média israélien The Times of Israel, une délégation de hauts responsables américains devrait se rendre à Qusra dans les prochains jours pour tenter de débloquer la situation.
2: Cette menace de l'ambassade de Russie adressée hier au gouvernement britannique, le Royaume-Uni devra répondre des conséquences de sa collaboration avec l'Ukraine. Selon le Sunday Times, des drones britanniques ont été utilisés par Kiev pour des frappes sur le territoire russe. Moscou estime que Londres sera ainsi complice et co-auteur de ces frappes. Les pompiers toujours à la lutte dans l'est de la Belgique alors qu'un incendie historique dans le pays a ravagé 3000 hectares dans un parc naturel. La pluie a beau être tombée la nuit dernière, le feu n'est pas encore fixé, mais il a cessé de s'étendre. Le roi Philippe s'est rendu hier sur place pour apporter son soutien aux équipes mobilisées. La canicule et la sécheresse qui entraînent aussi une situation critique en Hongrie. La seule centrale nucléaire du pays qui fournit 40% des besoins en électricité utilise l'eau du Danube pour refroidir ses réacteurs. Mais le niveau du deuxième plus grand fleuve d'Europe n'a jamais été aussi bas. S'il baisse encore de 5 cm, la centrale sera totalement hors service. Le gouvernement hongrois a donc lancé des travaux d'urgence pour aménager un barrage. Notre correspondante à Budapest, Florence Labruyère.
7: Sans relâche, les engins de construction larguent des blocs de pierre dans le Danube. Plus d'une centaine de militaires sont mobilisés sur ce chantier d'urgence. Bâtir un barrage submersible pour garantir l'approvisionnement en eau de la centrale nucléaire. Mais cela prendra plusieurs semaines. Alors les autorités hongroises ont fait couler deux barges dans le fleuve. Un naufrage contrôlé pour faire remonter temporairement le niveau d'eau du fleuve de quelques centimètres. Le Premier ministre Péter Madiar a fait de l'événement un véritable film d'action. Dans des vidéos postées sur les réseaux sociaux, on le voit arriver sur le terrain en hélicoptère. Il arpente le chantier jour et nuit et explique le déroulement des travaux. Les journées de mardi et mercredi seront cruciales, a annoncé le Premier ministre hongrois, car la décrue du Danube pourrait atteindre son niveau maximum. Florence Labruyère, RTS, Budapest.
2: La FIFA licencie son directeur des opérations après de vives critiques contre Gianni Infantino. Kevin Lamour s'était publiquement opposé à son patron il y a quelques semaines au sujet du projet de vente de parts de la Coupe du Monde de football à des investisseurs privés. Il avait alors accusé Gianni Infantino de trahir ses employés et d'utiliser le mépris et l'intimidation.
8: C'est une première en Suisse. Un bar à écoute a ouvert hier soir à Bâle.
2: Ansprechbar en allemand, c'est une initiative de la haute école spécialisée du nord-ouest de la Suisse. 3 soirs par semaine, des jeunes formés à écouter sans jugement, accueillent d'autres jeunes de 15 à 25 ans. Sans rendez-vous dans un café de la ville. Caroline Doka, coprésidente de la commission de psychiatrie des Deux Balles.
9: Je dirais que notre projet est très accessible. Chez nous, ce sont ceux qui écoutent qui sont au cœur de tout. Ce sont les jeunes eux-mêmes qui ont suivi une formation, qui ont eux-mêmes été confrontés à des problèmes psychologiques et qui savent comment en parler. Mais surtout savoir écouter. Et je pense que c'est ça qui est important, c'est l'essentiel. Les jeunes qui cherchent de l'aide peuvent trouver une oreille attentive auprès de personnes qui ont presque le même âge qu'eux et qui comprennent ce dont il s'agit et savent quels conseils leur donner.
2: Des propos recueillis par Valentin Jordil. Ce projet de bar à écoute bénéficie d'un financement pour 2 ans. Et on termine avec des baleines à bosse qui se plaisent particulièrement au large de New York parce qu'elles y trouvent depuis quelques années des poissons en abondance. Il y a 2 semaines, une baleine a même émerveillé les passants et touristes en bondissant au large de Coney Island. Ce phénomène a toutefois un bémol, le risque de collision avec les navires nombreux dans la zone. Le gouverneur de New York vient donc d'introduire une formation obligatoire à la protection des animaux marins pour quiconque souhaite passer le permis bateau.
8: C'était votre journal Audrey Mondy. Merci à vous. On vous retrouve tout à l'heure.
2: À tout à l'heure.
8: Bonjour les chroniqueurs.
10: Bonjour.
8: Autour de la table, Valérie Droux pour les unes de la presse du jour. Qu'avez-vous ?
10: Il y a de la pluie, il y a des climatologues fâchés et il y a des glaciers en sursis. On parlera donc climat.
8: Et oui. Et le sport matin, Bernardin Allemann faire son coming out dans le sport professionnel masculin, c'est encore un thème aujourd'hui.
11: C'est un thème et on en parle parce que Léo Dillier, l'argovien, joueur de beach volley, vient de faire de manière assez officielle son coming out.
8: Et puis, soundcheck, Davy Bay Bazin, violence, fric, luxe, voilà de quoi parlent les chansons 2026.
12: Ouais, un beau programme, hein, n'est-ce pas ? Oui, pour une fois, je ne vais pas vous parler de la forme musicale, mais du fond, puisqu'une étude a été publiée cet été sur l'évolution des paroles des chansons francophones ces 20 dernières années. Et conclusion, vous l'avez dit, fini l'amour et l'insouciance, c'est la violence et l'égoïsme qui dominent.
8: On n'est plus très fleur bleue, voilà, non, c'est signe des temps, à tout à l'heure.
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0: Quand homosexualité et sport d'élite ne font pas toujours bon ménage, les coming out sont rares, notamment chez les hommes, rares mais existants. Bernardin, un de ces cas, vient de se produire en Suisse.
11: Oui, une information tombée sur les réseaux, mais aussi par communiqué de presse. C'était vendredi matin, donc par une voix officielle avec l'adresse mail du duo de beach volley professionnel Dillier Kratiger. Une communication du premier nommé, Léo Dillier Largovien, qui met à disposition une vidéo d'environ 3 minutes, dont voici un premier extrait.
14: Salut tout le monde, je suis Léo, beach volleyeur professionnel. J'aimerais faire mon coming out. Ça m'a préoccupé toute ma vie. C'est compliqué de faire son coming out dans le monde du sport professionnel, de s'exposer. C'est la raison pour laquelle peu de sportives et de sportifs en parlent, et c'était très difficile pour moi également.
0: On sent en effet dans sa voix que c'est pas tout simple de le dire, d'où l'importance de parler de ce thème ce matin.
11: Oui, cette vidéo, ce message doux sur la forme mais fort dans le contenu interpelle pour plusieurs raisons. D'abord parce qu'il rappelle la souffrance des personnes concernées, parce que Léo Dillier ensuite a choisi non pas une simple photo ou simplement rien du tout, mais une véritable communication effectuée par une entreprise de communication, de online marketing pour être précis, une vidéo avec entendu un fond musical. On a parfois l'impression que l'homosexualité n'est plus un tabou, que communiquer sur le sujet n'a pas de sens. C'est en tout cas pas comme cela que Léo Dillier semble le ressentir. Roland Morat est sociologue du sport à l'Université de Lausanne.
15: Il y a quand même le revers à ça, il y a quand même quelque chose de spécial que un tel acte doive être forcément rendu public. On peut dire qu'il y a progressivement une normalisation, mais tant que ça reste un événement, en fait, qu'on doit faire publiquement une annonce de son coming out, les choses ne sont pas totalement normalisées.
0: Ouais, et donc, si Léo Dillier communique sur son homosexualité, c'est donc pour soulager sa souffrance.
11: Oui, il y a de cela, bien sûr, et il y a aussi la volonté d'aider les autres qui se trouvent dans la situation qui est, ou en tout cas qui était la sienne. C'est ce que Léo Dillier explique de sa vidéo.
14: Quand je repense à il y a 10 ans, quand j'avais 15 ans, j'en souffrais beaucoup. Et je rêvais d'avoir un modèle du monde du sport professionnel auquel je puisse m'identifier, qui aurait été comme moi. Mais il n'y en avait pas vraiment. Et j'espère que je peux inspirer des gens et donner du courage avec ce message.
0: Léo Dillier qui veut aider, inspirer. En 2026, ça reste donc un problème dans le sport.
11: Oui, les coming out sont extrêmement rares chez les hommes. Il y avait eu en 2020 un lutteur, Kurdine Orlik. En 2021, un basketteur, Marco Lehmann, un arbitre football aussi il y a une dizaine d'années. Mais ça reste rare, encore très caché. Orlan Moret.
15: Il y a eu des coming out en Suisse dernièrement, mais on les compte sur les doigts d'une main. Et plus le sport est connoté, on va dire viril, met en scène les normes de la masculinité hégémonique, le fait d'être fort, le fait d'être dur. En plus, si c'est un sport collectif, donc là, les coming out sont quasi inexistants. Donc, ça reste quand même très largement un sujet tabou dans le sport d'élite masculin.
0: Et masculin, parce que chez les femmes, ce n'est pas tout à fait pareil.
11: Non, il y a beaucoup plus d'exemples, beaucoup plus de communication. C'est moins tabou. Explication, Roland Moret.
15: Le sport d'élite masculin véhicule ces normes de la masculinité. Dans le sport de haut niveau féminin, ces normes ne sont pas en contradiction avec l'homosexualité féminine. Donc il y a plus une correspondance où là c'est beaucoup plus accepté que dans le sport d'élite masculin.
11: Et donc on comprend peut-être un peu mieux désormais le besoin ressenti par Léo Dillier de communiquer sur sa sexualité, d'expliquer les tourments qui ont été les siens. Il pourra encore mieux se concentrer ainsi sur sa carrière, lui qui était en lice la semaine dernière aux Européens de beach volley à Stareja Bianchi en Pologne et qui espère se qualifier pour les Jeux Olympiques de Los Angeles dans 2 ans.
0: On lui souhaite. Merci beaucoup Bernardin, c'était Sport Matin. Bonne journée à vous.
11: Bonne journée.
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0: 6h44 dans cette matinale, la revue des unes des journaux de ce mardi. Valérie Drou, le climat pour changer.
16: Et oui, le climat, la une de la Luzerner Zeitung, du Sangaller Tagblatt par exemple, qui titre « Malgré la pluie, eh bien la Suisse a un problème d'eau. Il manque une stratégie nationale en matière d'eau », déplore un expert dans ces deux journaux. À la une de la Liberté, l'eau aussi, l'eau des piscines, les piscines privées sur la sellette, titre le journal fribourgeois. La gestion de l'eau devient une question politique centrale, alors faut-il justement notamment imposé des restrictions. Le climat à la une du Tagesanzeiger, du Bund et de la Basler Zeitung aussi, avec des climatologues qui critiquent le Conseil fédéral. Il a pris une mauvaise décision d'économie, le Conseil fédéral, sur le dos de la recherche climatique et environnementale. La colère gronde parce que on a renoncé pour des questions d'économie donc à participer à un programme européen, le programme Copernicus. Et puis à la une de 24 heures et de la Tribune de Genève, vous verrez cette même photo des gens en file indienne sur un glacier ou une plaine glaciaire plutôt, entre stupeur et émotion, voir les glaciers avant qu'il ne soit trop tard. Pour échapper aux chaleurs en plaine, de nombreux visiteurs prennent de l'altitude et optent donc pour une balade glaciaire. Reportage dans les journaux à la plaine morte à Crans-Montana, plaine glaciaire, donc parmi les plus grandes des Alpes, mais elle aura disparu en 2050. Et puis, c'est pas tout à fait le climat, mais ils ont été sur tous les fronts, comme titre le quotidien jurassien ce matin. On parle des ambulanciers et cette ordonnance entrée en vigueur au mois de juin, ordonnance fédérale, qui abroge l'exemption du service militaire accordé jusqu'ici aux ambulanciers. Et bien, comme maintenant ils doivent faire l'armée, on s'inquiète, notamment dans le quotidien jurassien, sur une fragilisation des services de secours qui sont déjà fortement sollicités.
8: Une guerre culturelle à la une aussi.
16: Oui, c'est la une du temps en photo, avec on y voit des livres qui ne sont plus que des cendres. C'est la photo qui est en une du temps ce matin. La mémoire ukrainienne réduite en cendres, titre le journal. Un missile russe a ravagé le week-end dernier le célèbre marché aux livres de Petrivka. Depuis le début de l'été, près de 10 millions de livres ukrainiens sont partis en fumée dans des frappes visant des entrepôts logistiques. La une de la NZZ de l'actualité internationale aussi. Ça devient tendu pour Benjamin Netanyahou, dit le journal. À 70 jours des élections, il perd le soutien du président américain. Il ne pouvait déjà pas compter sur ses électeurs ni son propre parti. Que lui reste-t-il ?
8: L'autre sujet qui domine, c'est la rentrée scolaire encore.
16: La rentrée scolaire, bien sûr. À la une de 24 heures, prof en CDD, donc en contrat à durée déterminée. Et trop d'élèves, une rentrée sous tension au gymnase, une rentrée scolaire en pleine grève de la fonction publique, ça c'est pour la une de la Tribune de Genève, grève en réaction au plan d'économie annoncé au mois de mars. Et puis à la une du Nouvelliste, la nécessité d'un bon climat scolaire. La rentrée n'a pas encore eu lieu en Valais, ce sera jeudi, 47 000 enfants et adolescents. Et le canton a choisi de porter une attention particulière au comportement difficile pour sa conférence de presse de rentrée. À l'heure de cette traditionnelle conférence de presse, le conseiller d'État Christophe Darblay a rappelé les bienfaits de pouvoir étudier dans un environnement sain et un environnement, pourquoi pas, sans téléphone portable. À la une de la Côte, reportage à Coppet, première rentrée sans smartphone, et les principaux intéressés, donc les enfants, les jeunes, eh bien ils sont plutôt convaincus, on se parlera plus et on se sent surtout plus libre.
8: Bah oui, la vraie liberté, c'est celle-ci. Merci beaucoup pour ces revues des unes. Si vous avez une réaction, un coup de cœur ou un coup de gueule à partager avec nous sur l'actualité, que ce soit la grève des profs à Genève ou alors ces économies, par exemple, qui ont été faites sur les programmes pour le climat, on entendait ça tout à l'heure. N'hésitez pas, 076 250 1234, vous laissez un message sur le répondeur ou une note vocale WhatsApp et on vous écoute tous les matins dans la séquence du même nom aux alentours de 7h27. Quant à vous, Valérie, on vous retrouve dans une heure pour la revue de presse.
16: À tout à l'heure.
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8: Ici la Suisse maintenant, dans les cantons d'Uri, Nidwald et Obwald ce matin, où les petits téléphériques historiques font partie du paysage autant que du quotidien. Mais leur avenir, eh bien, il est loin d'être assuré. Près d'une installation sur deux serait aujourd'hui confrontée à de sérieuses difficultés financières. Valentin Jordi, il s'est penché sur deux remontées mécaniques du canton de Nidwald.
18: Ciao, mesdames.
19: Ciao, James.
20: James Odermatt, c'est le gardien du téléphérique qui relie Dahlonville à Wissenberg depuis les années 30. C'est parti pour 8 minutes d'ascension dans cette petite cabine bleue de 4 places aux banquettes rouges. À bord, le président du téléphérique, Adrian Niederberger, un classeur fédéral sous le bras rempli de feuilles volantes qui raconte toute l'histoire du téléphérique. Et à ses côtés, Janine Gisler, c'est elle qui tient les cordons de la bourse.
18: Le téléphérique apporte par exemple le courrier. C'est aussi le trajet scolaire pour les enfants. Ils le prennent jusqu'au village, puis le bus jusqu'à l'école. C'est bien sûr le moyen de transport idéal, en particulier pour les personnes âgées qui n'ont pas de voiture ou qui ne conduisent pas du tout. Et en hiver, en fonction de la neige ou des conditions météo, en général, on évite naturellement de faire la navette en voiture via la route.
19: Hallo, dürfen wir nach Wittrappen fahren?
21: Jawohl.
19: Super, danke. Merci.
20: Depuis 2 ans, les habitants peuvent utiliser le téléphérique en libre accès 24 heures sur 24 grâce à une application, mais seulement si les conditions météorologiques le permettent. Près de 80% des trajets sont désormais effectués de manière autonome.
22: Nous avons eu la chance de pouvoir organiser assez tôt une formation avec les habitants. Ça a permis de leur montrer comment cela fonctionne, d'essayer de dissiper leurs craintes, d'essayer car c'est une nouveauté pour tout le monde.
20: Une modernisation qui a coûté plus d'un million de francs.
22: Ce n'est que grâce à d'importants dons qu'il a été possible de mener à bien ce projet et d'en montrer les résultats. Il faut faire preuve d'une très grande flexibilité dans le fonctionnement de l'entreprise.
20: Allô, danke. Une trentaine de kilomètres plus loin, à Emmetten, la réalité est tout autre. En 6 minutes, la cabine rouge de 8 places rejoint Niederbauen à 1920 mètres, vue panoramique sur le lac des Quatre Cantons. Le téléphérique, datant de 1913, transporte chaque année plus de 90 000 visiteurs. Ici, la clientèle est essentiellement touristique. Le défi n'est donc pas d'attirer les voyageurs, mais de gérer leur nombre.
23: Depuis 20 ans, nous étions confrontés à un problème. Les jours de forte affluence, en été et le week-end, les gens devaient faire la queue jusqu'à 2 heures à la station de départ et à la station d'arrivée. Je m'appelle Christian Spindler, directeur général et d'exploitation du téléphérique de Niederbauen.
20: L'entreprise a donc instauré un système de réservation en ligne par créneau horaire. Les visiteurs choisissent leur heure de montée et de descente. Par son succès, Niederbauen fait connaître aux touristes l'existence des autres installations de Suisse centrale.
23: Chaque téléphérique constitue en fait une attraction à part entière. Il y a des remontées mécaniques plutôt rudimentaires qui ne mènent vraiment qu'à une seule ferme. Techniquement, certains d'entre eux restent très intéressants car ils fonctionnent encore comme il y a 50 ans, parfois même avec une charge d'eau.
20: Ce jour-là, à Emmetten, le téléphérique retrouve sa fonction d'origine. Face à la sécheresse, il est mis à contribution avec les hélicoptères pour acheminer des milliers de litres d'eau potable jusqu'à l'alpage. Dallonville et Emmetten, 2 téléphériques, 2 modèles, mais un même défi, trouver les moyens de faire durer ces petites lignes indispensables au quotidien, comme au tourisme.
8: Le reportage dans le canton de Nidwald de Valentin Jordil pour ici la Suisse. 6h53, l'amour recule, l'argent explose et la violence quadruple. Voilà ce qui ressort d'une étude publiée cet été et dont vous nous parlez, Davy, ce matin dans Soundcheck.
12: Et oui, je vous en parle parce que cette étude menée par la plateforme d'apprentissage de langue Babel a passé au crible les paroles des chansons francophones les plus écoutées ces 20 dernières années. Et le constat, comme vous l'avez si bien résumé, Valérie, c'est qu'on ne va pas vers le beau. Hein. Alors qu'au début des années 2000, pourtant, on vivait dans un monde parfait.

C'est pas par plaisir que je vous ressors cette chanson. Figurez-vous que si ce titre est cité en référence dans l'étude, c'est parce qu'il a été le tube de l'été 2005 et même la chanson la plus vendue de l'année 2005 chez nos voisins français. 1,5 million d'exemplaires. Ce qui en fait le dernier CD single francophone de l'histoire à se vendre aussi bien. Pour rappeler qu'on était à l'époque en pleine crise du disque, c'était l'essor du MP3, la musique devenait plus accessible et ce vent de liberté se retrouvait dans les textes des chansons en français, si l'on en croit l'étude publiée cet été. Le champ lexical qui dominait, c'était celui de l'amour, suivi par celui du bonheur, celui de l'espoir, avec donc Ilona Mitrosek qui dessine un monde parfait, Amel Bent qui vise la lune, le point levé, et Sinsemilia qui nous souhaite tout le bonheur du monde.

0: Mais force est de constater que cette chanson est restée un vœu pieux, Valérie. Elle a beau avoir été double disque d'or, cumulé aujourd'hui 45 millions d'écoutes sur les plateformes, 38 millions de vues sur YouTube, malgré, on peut le dire, son matraquage dans les mariages.
1: Oui, c'est vrai.
0: Les chansons francophones ne sont pas allées vers de calmes jardins et ont de moins en moins brillé d'amour au quotidien. Non, au contraire, 2015, 10 ans après, c'est l'année où tout le monde veut partir. Louane prend son envol, Nekfeu refuse d'être un clone du rap business, les frérots de la Vega cèdent au chant des sirènes de la nostalgie et le groupe Fauve envoie valser le blizzard. On parle de moins en moins d'amour et de plus en plus d'argent. Soprano rêve d'ailleurs de devenir millionnaire, mais bon, surtout avec la richesse affective. Alors que Maître Gims, lui, non, estime que c'est bien la thune qui rend beau.

0: 2015, c'est l'apparition récurrente des marques de luxe dans les paroles de chansons. Avec Maître Gims, là, on peut dire qu'on a même tout un catalogue. Hein, Ferragamo, Louboutin, Chanel, Balmain, grâce à qui, eh ben, il est sapé comme jamais. Alors, ouais. Je sais pas s'il a reçu des cadeaux de toutes ces marques qu'il cite dans ses paroles, mais ça lui a valu une victoire de la musique tout de même.
1: Oui, quand même. Sacré coup marketing, en tout cas. Bon, on le rappelle aussi, hein, les chansons qui ont été analysées par l'étude dont vous nous parlez, Davy, ce matin, ont toutes caracolé en tête des top 50 de 2005, de 2015 et de 2025.
0: Et oui, et dans ces top 50, la tendance observée il y a 10 ans s'est fortement accélérée pour arriver aujourd'hui à des hits qui ne parlent quasiment plus d'amour, ni de bonheur, ni d'espoir. Le champ lexical de l'argent est en revanche 11 fois plus présent qu'en 2005. Celui de la violence a été multiplié par 4. On parle notamment beaucoup d'armes aujourd'hui. Quant aux marques de luxe, ben c'est bien simple, il n'en était jamais question dans les chansons il y a 20 ans. Peut-être aussi parce qu'il y a 20 ans, les textes étaient majoritairement conjugués avec « nous », première personne du pluriel, alors qu'aujourd'hui, c'est avec le « je ». Okay.

0: Et peut-être que Théodora résume à elle seule très bien tout ça, car oui, être une boss lady, c'est avant tout une réussite personnelle. Alors, j'entends déjà les esprits chagrins dire « Oui, mais de toute façon, Théodora, c'est comme Aya Nakamura, on comprend pas ce qu'elle chante. » Mais c'est normal. C'est parce que, toujours selon l'étude menée par la plateforme Babel, les textes des chansons francophones se sont beaucoup métissés au fil des années, avec d'autres langues en plus de l'anglais. On retrouve beaucoup l'espagnol, l'arabe, le lingala et le créole. Et puis avec le recul, on se rend compte aussi que les chansons d'il y a 20 ans étaient certes plus joyeuses, mais aussi plus naïves, alors qu'aujourd'hui elles abordent frontalement des sujets plus graves, l'intelligence artificielle, la dépression, les relations toxiques ou les violences conjugales, comme le fait notamment Elena avec son mauvais garçon, que je vous propose d'écouter en gardant à l'esprit qu'une chanson derrière son vocabulaire, c'est surtout le reflet de son époque.
1: Mais tellement, tout ça est devenu bien lourd. Mais comme c'est cyclique la vie, des vies, on va revenir vers le beau dans quelques années.
0: Revenons vers la joie.
1: À demain.
0: À demain. Pour

0: Mauvais garçon, l'un des hits de l'année passée signé de la Belge Elena, qui reflète la tendance révélée par une étude publiée cet été selon laquelle les chansons francophones sont devenues moins insouciantes et aussi plus égoïstes au fil des 20 dernières années.
1: Infotrafic RTS.
0: Le trafic s'écoule sans difficulté de grande ampleur sur les routes de Suisse romande.
1: Infotrafic RTS en collaboration avec les CFF et le TCS.
0: Le temps, lui, sera assez ensoleillé aujourd'hui, entre bancs nuageux résiduels ce matin et voiles de cirrus parfois denses l'après-midi. Les températures minimum 17 degrés, actuellement maximum 25 tout à l'heure et jusqu'à 29 autour du Léman et en Valais. Mardi 18 août, bienvenue à vous, il est 7h.
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0: Et très bon début de journée à la une de cette matinale. Covid long, les oubliés de l'assurance invalidité. Ils sont tombés malades pendant la pandémie et n'ont jamais retrouvé toute leur capacité. Empêchés parfois de travailler et pour beaucoup d'entre eux privés de l'AI. Leur témoignage à découvrir à 7h15. Bonjour Frédéric Mamaïs.
2: Bonjour Valérie, bonjour à tous.
0: Les titres du journal.
2: Un nouvel inculpé, le 16e dans le drame de Crans-Montana. Un ancien responsable de la sécurité de la commune, on vous l'apprend ce matin, se retrouve à son tour sous enquête pénale. Quand la troisième correction du Rhône part à la dérive, le contrôle fédéral des finances met en garde le Valais dans sa gestion du dossier. L'actualité ce matin, c'est aussi Metin Arditi qui nous dit pourquoi il ne rejoindra pas son ancien éditeur Olivier Nora. Et la FIFA, je te veux, mais tu ne veux plus de moi. Le numéro 3, le français Kevin Lamour, s'est fait licencier.
0: L'été caniculaire a profité à ceux qui produisent de l'énergie solaire en Suisse. Plus 43% d'énergie produite rien qu'en juillet par rapport à la même période en 2025. Ça pose de nouveaux défis comme le stockage. On en parle avec notre invité à 7h30, le nouveau directeur général du groupe Romande Énergie, François Felet.
2: C'est une information de notre rédaction. Une nouvelle personne est inculpée dans l'instruction pénale sur le drame de Crans-Montana qui a fait 41 morts et 115 blessés le 1er janvier dans le bar Le Constellation. Il s'agit de l'ancien élu communal Thibaut Bétrison. Bonjour Fabiano Citroni.
3: Bonjour.
2: Pourquoi cet ancien élu se retrouve à son tour sous enquête pénale ?
3: Il était responsable de la sécurité de la commune de Crans-Montana de 2017 à 2020. La loi, on le rappelle, prévoit des contrôles de sécurité annuels dans les bars comme le Constellation, mais elle n'était pas respectée. Alors Thibaut Bétrison devra sûrement s'expliquer sur ce point. Est-ce qu'il le savait ? Sinon, comment le comprendre ? Si oui, pourquoi il n'a pas réglé le problème ? En tout cas, Frédéric, on doit quand même dire que son inculpation n'est pas vraiment surprenante. Dans ce dossier, tous les responsables politiques de la sécurité communale, sans exception, se retrouvent sous enquête pénale.
2: Fabiano, 16 personnes ont donc désormais le statut de prévenu.
3: Oui, dans le détail, 7 élus ou anciens élus communaux, 7 employés ou ex-employés communaux, et bien sûr les patrons du Constellation, les époux Moretti, 16 personnes notamment inculpées d'incendie par négligence, mais présumées innocentes. Alors est-ce que cette liste pourrait s'étoffer, on peut l'imaginer. Le ministère public devrait bientôt s'intéresser à l'Office cantonal du feu, qui est chargé de superviser le travail des communes en matière de sécurité incendie. Plusieurs élus communaux accusent le canton d'avoir manqué à ses devoirs. Ce sera au procureur de dire ce qu'il en est.
2: Vos précisions. Merci Fabiano Citroni.
0: Pas question de redéfinir la neutralité de la Suisse.
2: Des membres de tous les principaux partis, sauf l'UDC, ont lancé hier leur campagne contre l'initiative neutralité qui veut inscrire sa définition stricte dans la Constitution. Elias Baïf, les opposants, y voient là un danger pour la sécurité de la Suisse.
4: Une Suisse neutre qui ne se préoccupe pas de sanctionner un État ou un autre, à équidistance des grands pôles, c'est une Suisse plus sûre, à l'abri de toute entrée en guerre. Voilà pour la conviction des initiants. Mais pour les opposants, c'est tout le contraire. La faute à un article du texte en particulier. En plus d'empêcher la Suisse de rejoindre toute alliance militaire ou défensive, ici pensez OTAN, il lui interdirait de coopérer avec une telle alliance à moins d'une attaque contre la Suisse ou d'actes préparatoires à une attaque. Fini la coopération militaire, les exercices communs avec l'OTAN, déplore la conseillère nationale centriste Isabelle Chapuis, de quoi miner notre sécurité.
5: Moi, je me pose la question quand même de savoir à partir de quand on est suffisamment attaqué pour commencer à collaborer. Cette initiative nous réduirait vraiment beaucoup nos capacités de collaboration avant la guerre classique.
4: Question aux partisans alors, cette initiative marque-t-elle un pas en arrière en matière de sécurité ?
6: Non, je crois pas.
4: Célina Maudru, conseillère nationale UDC.
6: L'initiative est très claire, on peut même anticiper. Si on voit qu'il y a un risque, alors on pourra collaborer. Mais je crois que la crédibilité d'une neutralité vient dans le fait de ne pas adhérer à l'OTAN.
4: L'adhésion à l'OTAN, pas vraiment sur la table aujourd'hui, mais la proximité avec l'organisation atlantiste, oui, ce sera l'un des enjeux du texte en votation le 27 septembre, en plus de la question des sanctions contre des États en guerre ou de la place de la diplomatie suisse dans le monde.
2: Le sujet d'Elias Baïf. Bonnet d'âne pour les syndicats à Genève. Seuls 1% des enseignants a fait grève hier, jour de rentrée scolaire, selon l'estimation provisoire du département de l'instruction publique. La mobilisation se poursuivra aujourd'hui. Les syndicats dénoncent une politique d'austérité alors que le gouvernement genevois va annoncer dans un mois plusieurs mesures d'économie. Pour la conseillère d'État Anne Hilpold, cette mobilisation est prématurée.
7: Les mesures d'économie ne sont pas communiquées aujourd'hui. Donc on est dans une situation où avant même qu'on ait énoncé quelque économie que ce soit, on est déjà en grève. Ce que je peux dire, c'est que la rentrée, elle est réussie, qu'il n'y a pas eu de blocage par ce mouvement de grève. Je pense que c'est très positif de constater que la priorité pour les enseignants, c'est de ne pas péjorer une rentrée pour les élèves. C'est quand même un moment extrêmement important pour les enfants, les petits mais comme les grands, et d'avoir des enseignants qui répondent présents pour éviter une difficulté le premier jour de l'année, c'est très positif.
2: Anne Hilpold avec Juliette May.
0: Le gendre de Donald Trump, Jared Kushner, a rencontré hier Benjamin Netanyahou.
2: Après un rare entretien avec des dirigeants du Hamas, Jared Kushner s'est entretenu avec le Premier ministre israélien à Jérusalem. Bonjour Ariane Ménage.
8: Bonjour Frédéric, bonjour à tous.
2: Gendre et envoyé spécial de Donald Trump, Jared Kushner veut remettre sur les rails le plan pour l'après-Gaza, ce plan soutenu par Washington mais toujours rejeté par Israël.
8: Oui, Jared Kushner entendait adoucir le refus catégorique de Benjamin Netanyahou et s'est accompagné de deux responsables du fameux Conseil de la paix, Nicolas Mladenov et Tony Blair, qu'il a tenté de convaincre le Premier ministre israélien. Mais après plus de 3 heures de discussion, si le bureau de Benjamin Netanyahou parle d'échanges constructifs, eh bien sur le fond, les quelques informations partagées à la presse ne semblent pas indiquer de grandes avancées. La partie israélienne conditionne toujours le retrait de Gaza et la reconstruction de l'enclave au désarmement total du Hamas. Elle évoque seulement le début de travaux d'assainissement face au risque d'épidémie. Par ailleurs, ce désarmement, réclame Israël, doit se faire sous supervision américaine. Alors optimiste, Jared Kushner confiait hier soir à Fox News espérer le début du processus d'ici un mois, à condition, je le cite, que les deux parties coopèrent. Bref, à ce stade, rien ne semble véritablement scellé pour avancer vers la deuxième phase de ce plan.
2: Une impasse, Ariane, difficile à dépasser à cause notamment du calendrier électoral israélien.
8: Oui, pour Benjamin Netanyahou, plutôt en mauvaise passe dans les sondages, ce plan américain est un poids, un frein à sa campagne. Toute concession, tout compromis sur Gaza serait non seulement très impopulaire au sein de son électorat, mais ce serait aussi inacceptable aux yeux de ses alliés ultranationalistes. Eux rêvent de recoloniser Gaza et Benjamin Netanyahou a besoin d'eux s'il veut être en mesure de former une coalition après les élections du 27 octobre prochain.
2: Merci Ariane Ménage. La mise en garde hier de Moscou à Londres, des drones britanniques ont été utilisés par l'Ukraine pour frapper la Russie en profondeur, selon le Sunday Times. Le Royaume-Uni se rend complice et co-auteur en collaborant militairement avec Kiev, avertit la Russie. Et par ailleurs, Moscou aurait été visé cette nuit par plus de 600 drones, selon le maire de la capitale. L'attaque aurait fait 3 blessés. Un dépôt du géant du commerce en ligne Wildberries a une nouvelle fois été frappé.
0: Nestlé serait-il en passe de se faire exproprier en Russie ?
2: Le géant est l'une des rares entreprises restées dans le pays après les sanctions internationales, mais l'entreprise russe KS Logistica a sollicité auprès des autorités russes la prise de contrôle de 5 des 6 entreprises que la multinationale Nestlé détient encore sur place. La décision est attendue d'ici la fin de l'année à Moscou. Jean-Didier Revoix.
9: La société russe KS Logistica veut récupérer la gestion provisoire de 5 entités détenues par Nestlé en Russie. Selon le journal Commerçant, KS Logistica invoque l'absence de plan d'expansion de capacité et la cessation des exportations de produits fabriqués en Russie pour actionner un décret présidentiel de 2023. Il permet en effet de placer sous administration provisoire les actifs provenant de pays que la Russie juge inamicaux, dont la Suisse fait partie. Le problème, c'est que cette pratique a déjà été utilisée comme première étape débouchant sur un changement de propriétaire forcé. En 2023, Danone et Carlsberg en ont été les victimes. Interrogé par Commerçant, le bureau de Nestlé en Russie a confié ne pas avoir été contacté par les autorités russes au sujet de cette requête, tout en précisant que l'entreprise continuait d'exploiter ses bureaux et ses usines en Russie dans le strict respect des règles en vigueur. Chargé d'enquêter sur les allégations de KS Logistica, les services du vice-premier ministre Dmitri Patrouchev ont fait savoir qu'ils rendraient leur décision d'ici la fin de l'année. Jean-Didier Revoin pour RTS, Moscou.
2: C'est un long fleuve peu tranquille maintenant. La troisième correction du Rhône, le conseiller d'État valaisan Franz Ruppen veut d'alléger le chantier, notamment pour préserver des terres agricoles. Mais le contrôle fédéral des finances lance un avertissement. Si le Valais s'écarte trop du projet initial, la Confédération ne payera plus forcément la facture d'1 milliard de francs. Un signal d'alarme bienvenu pour Jérémy Saviou, chargé de projet pour Pro Natura Valais et élu vert au Grand Conseil.
10: Il y a une grosse subvention qui doit être garantie de la Confédération. Si elle n'est pas garantie, comment est-ce qu'on va sécuriser ce fleuve qui a déjà provoqué des crues ici en 2024, qui pourra certainement en provoquer prochainement ailleurs? Il y a une grosse inconnue, un gros risque pour la population, pour des centaines de milliers d'habitants et pour les entreprises aux alentours. Le risque, concrètement, il est que le projet prenne encore plus de retard, s'enlise. On a déjà perdu plus de 2 ans et demi avec cette révision du projet, alors qu'on sait que c'est un projet complexe. Maintenant, on est dans une incertitude totale. Il n'y a plus les capacités financières et humaines qui sont réunies, c'est ce que dit l'audit, pour mener à bien ce projet. Donc on s'inquiète beaucoup de cette réalité actuelle.
2: Et du Rhône, on passe au Rhin, dont le niveau est dramatiquement bas cet été. Et à mesure que l'eau baisse, des portions de terrain émergent le long du fleuve. Un casse-tête pour la navigation, mais une opportunité pour certains oiseaux. Elios Attas.
11: En particulier pour les limicoles, ces échassiers migrateurs adeptes des zones humides. Durant leur périple entre la toundra arctique où ils se reproduisent et l'Afrique tropicale où ils vont passer l'hiver, ils doivent trouver des sites d'escale. Et les larges bancs de sable et de gravier qui surgissent des eaux représentent des haltes idéales. Voilà ce qu'observe Lionel Maumarie. Il est biologiste et président du Cercle ornithologique de Lausanne.
12: Ils ont besoin d'avoir une vue à 360 degrés pour voir les prédateurs venir de loin, par exemple un épervier ou un faucon. Et aussi pour rechercher leur nourriture, ils recherchent des invertébrés qu'ils vont trouver par exemple en retournant les pierres ou bien simplement en fouillant dans la vase ou dans les graviers.
11: Mais ces conditions ne peuvent être réunies que dans des espaces dépourvus de végétation. Ces îlots pourraient alors constituer une solution provisoire, notamment pour compenser la disparition de certaines zones marécageuses en Suisse. Reste une condition: que la sécheresse ne devienne pas permanente.
12: Il faut quand même que ce soit recouvert d'eau pendant la majeure partie de l'année, si on ne veut pas que la végétation prenne le dessus, en fait.
11: En quelques décennies, plusieurs espèces d'oiseaux limicoles ont cessé de nicher en Suisse. C'est le cas, par exemple, de la bécassine des marais ou encore du courlis cendré.
2: La FIFA et l'amour ne font plus bon ménage. Le français Kevin Lamour, le numéro 3 de l'instance suprême du football mondial, a pris la porte. La FIFA ne parle pas de licenciement. Fin juillet, Kevin Lamour était publiquement monté au front contre Gianni Infantino. Il avait dénoncé la volonté de son patron, Olivier Chorderet, d'ouvrir la Coupe du Monde à des investisseurs privés.
13: Face au tollé suscité par son projet, l'Italo-Suisse le retire dans la foulée. Mais Kevin Lamour le sait, son poste ne tient plus qu'à un fil. Je ne démissionnerai pas, tant pis si je dois perdre mon emploi, au moins je dormirai bien cette nuit. Ainsi conclut-il son communiqué ce 31 juillet où il tacle l'homme fort de la FIFA. C'est le projet d'une seule personne, il ne doit pas avoir le jour. Le sort de Kevin Lamour semble déjà scellé. 2 jours après sa prise de position, il n'est pas convié à la réunion de crise organisée par Gianni Infantino au Maroc. Pas dupe, lui qui évolue depuis 20 ans dans le monde du football européen, longtemps à l'UEFA aux côtés de Michel Platini, puis de son successeur le Slovène Alexander Seferin, aujourd'hui l'un des principaux contradicteurs de Gianni Infantino.
2: La gouvernance de l'homme fort de la FIFA continue en tout cas de fracturer le milieu du football.
13: Si Kevin Lamour a été remercié, un autre cadre de la FIFA, l'américain Carlos Cordero, lui a claqué la porte. D'autres au sein de l'institution ont émis des critiques avant de rentrer dans le rang, à l'image de son numéro 2, le Suédois Mathias Grafström. Des fédérations nationales aussi demandent sa démission immédiate, Norvège en tête. Nous n'avons tout simplement pas confiance en Gianni Infantino. D'autres fédérations ont d'ores et déjà annoncé qu'elles ne voteront pas pour lui en mars prochain, mais rien n'est joué. il y aura match.
2: Merci Olivier Chaudoret.
0: Il avait dirigé les éditions Grasset pendant 26 ans avant d'être limogé par l'homme d'affaires Vincent Bolloré.
2: Olivier Nora l'annonçait hier, il lance sa propre maison d'édition baptisée One qui publiera entre 30 et 50 titres par année. Parmi les auteurs qui ont travaillé avec lui, l'écrivain suisse Metin Arditi, il salue la démarche mais ne rejoindra pas Olivier Nora, il s'en explique avec Sophie Islin.
14: La première des choses, c'est que je suis absolument enchanté pour lui. Il acquiert sa liberté totale. Nous nous sommes vus plusieurs fois après son éviction. Donc, il a décidé de créer son unité. Il a un partenaire formidable avec le groupe Editis. Je lui souhaite tout le bonheur du monde.
15: Et vous, en tant qu'auteur, est-ce que vous allez le suivre dans cette aventure ?
14: Alors justement, paradoxalement, c'est peut-être parce que j'ai travaillé avec lui pendant des années, 14 ans, 14 romans, que je ne vais pas le suivre, parce que je trouve qu'il faut aussi de temps en temps se replanter dans un autre terreau. Et c'est bien aussi de se remettre en cause et de se remettre à risque.
15: Donc vous-même, vous changez d'éditeur ?
14: Oui. Ah oui, je ne pouvais pas rester, hélas, chez Grasset, par amitié et loyauté à Olivier Nora. Ça ne m'était pas possible. Je suis très content d'avoir passé ces 14 années chez Grasset. Puis maintenant, nouvelle aventure, nouvelle personne, nouvelle remise en cause. C'est la vie.
2: Et on termine ce journal avec un final. Ça tombe bien, c'est la fin. Vous le reconnaissez peut-être, le final de Carmen, l'opéra de Bizet. Carmen, poignardée devant les arènes de Séville par son amant Don José, car elle venait de rejeter une dernière fois son amour, eh bien ce vendredi soir, si vous êtes près de Vesoul en Franche-Comté, ce serait du bol quand même. Bon, c'est une autre fin que vous pourriez voir. Une production a décidé de ne pas faire mourir Carmen. Me Too est passé par là, et oui. Aux oubliettes, le crime passionnel, cette nouvelle version dénonce le féminicide de l'héroïne de Bizet.
0: Ça aussi signe des temps. Merci beaucoup pour ce journal, Frédéric Mamaïs. A noté un journal et une tranche, 7-8 de la matinale qui ne sont pas encore filmé ni en direct sur RTS2. Je le précise parce que nous avons reçu des questions d'auditeurs à ce sujet. Vous pouvez nous écouter évidemment chaque matin, ça c'est clair. Et on revient en images en direct sur RTS2 dès lundi 31 août. Voilà, c'est dit. Bonjour Pietro Bignon.
16: Bonjour.
0: À 7h16, l'été de cet été 2026 qui a battu tous les records en matière de production solaire en Suisse. Mais cette abondance d'électricité pose de nouveaux défis.
16: Et oui, c'est ce qu'on va voir avec François Felet. Il dirige Romande Énergie depuis octobre dernier, premier fournisseur d'électricité en Suisse romande. Trop de soleil, ça peut devenir un problème pour l'équilibre du réseau. Comment gérer cette électricité en trop ? On voit ça avec lui tout à l'heure.
0: Et vos questions dès maintenant par écrit 076-250-1234. Bonjour à vous Stéphane Delery.
17: Bonjour Valérie, bonjour tout le monde.
0: De retour avec votre chronique politique tous les mardis. Il y a des aveux surprenants Stéphane, voire touchants parfois.
17: Oui, nous reviendrons sur l'étonnant étonnement d'Albert Rushdie qui ne s'attendait pas à l'intensité de la canicule qui a frappé la Suisse, nous verrons que feindre la surprise en politique peut être risqué.
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0: Ils sont fatigués, au point parfois de ne pouvoir être actifs que quelques heures par jour. Eux, ce sont les victimes de Covid long, tombés malades pendant la pandémie. Ils n'ont jamais retrouvé l'entier de leur capacité, au point parfois d'être empêchés carrément de travailler. Pourtant, une grande majorité se voit, encore aujourd'hui, refuser l'assurance invalidité. Pour ces personnes, la maladie se transforme alors en combat pour se maintenir à flot financièrement. Elles l'ont raconté à Phileas Autier.
18: Alors ça, c'était la dernière sortie avec le groupe. Quand j'ai fait la formation d'accompagnatrice en montagne, on était dans la forêt du Rizou, au refuge du bonnet de police.
19: Dorothée parcourt ses réseaux sociaux et se remémore 2019, avant d'être frappée par le Covid.
18: Ah, ça fait bizarre de regarder ces photos.
20: Vous êtes en haute montagne, là, vous êtes où exactement ?
18: Là, je suis au Cérouge, au-dessus d'Anzère.
20: Puis ça, c'est sorti en montagne, en fait, c'était votre quotidien ?
18: Oui, oui, en hiver, en été, toutes les saisons. Et ça, c'est plus possible. D'ailleurs, j'arrive plus à aller en altitude parce que mon corps, il supporte plus.
20: Il n'y a plus assez d'oxygène, en fait.
18: Ouais, je pense que c'est une question d'oxygène. J'arrive à aller jusqu'à 2300, comme ça, mais pas plus haut. Donc aujourd'hui, ça a changé. Je vais toujours dans la nature, mais moins haut, moins loin, moins longtemps. Un peu comme une personne âgée, quoi.
19: La vie de montagnarde, c'est fini. Et pour son métier de bibliothécaire, impossible de travailler à plus de 40%.
18: Je fais des demi-journées de travail. J'ai absolument besoin de sieste le reste de la journée. Le mot fatigue, c'est pas un mot qui est adapté, quoi. C'est vraiment un autre mot qu'on devrait inventer parce que c'est un terrassement, quoi.
19: C'est ce que vit aussi Fabien, que je retrouve sur une terrasse à Lausanne.
3: On se réveille fatigué, on est constamment fatigué. Une fois qu'on a une activité dans la journée, le soir, quand on revient, on n'arrive plus à se concentrer, on n'arrive plus à regarder la télé. Donc moi, j'ai mes quelques heures par jour, je bouge, je fais mes courses, je m'aère, je me change la tête. Mais le soir, après ces quelques activités-là, j'ai plus de jus, quoi.
19: Résultat, Fabien ne peut pas travailler plus de 2-3 heures par jour. C'est ce qu'observe un rapport des hôpitaux universitaires de Genève. Pourtant, ce n'est pas le constat qu'a fait l'assurance invalidité.
3: L'AI m'a, dans un premier temps, en fait, envoyé dans une expertise médicale. L'AI a statué en fait que j'étais apte de 80 à 100% dans mon travail. Ils évaluent un niveau comme ça, un petit peu à la louche, sans prendre en compte les certificats et ce qu'on a dit à l'expertise. Et après, l'AI dit constamment non à toutes nos démarches, quoi. Donc c'est refusé dans tous les cas, quoi.
19: Pas de rente AI pour Fabien, donc Dorothée s'est elle aussi vu refuser sa demande.
18: Leur décision a été qu'ils reconnaissent mes diagnostics.

0: simplement leur verser une rente. Mais pour ça, il faut aller mieux et se remettre du Covid long. Ce n'est pas systématique, ça peut prendre du temps, selon le docteur Christian von Plessen, responsable de la consultation Covid long à Unisanté.
1: La grande majorité des patients avec un Covid long vont guérir. On parle de peut-être 4 sur 5 qui vont guérir dans les 2 ans à peu près. Et après, parmi les autres, il y a une guérison plus lente. Donc, ça peut durer plusieurs années, assez extrême quand même. Et après, il y a aussi une petite partie des patients où ça ne s'améliore pas, ou où il y a même des aggravations après 2 ans.
0: 6 ans après son infection au Covid, Dorothée n'a toujours pas guéri. Pour vivre sans soutien de l'assurance invalidité, elle doit se débrouiller.
2: Avec mes proches, on s'est réunis et puis on va créer une association. Puis on va demander aux gens, à des proches, aux gens de ma famille, à des connaissances, de me donner de l'argent tous les mois, en fait. Et puis chacun me donne, tout à fait libre de me donner ce qu'il veut. Et puis ça permettra de compléter mon salaire, quoi, et de tourner. Et une de mes proches a dit, le système social ne fonctionne pas, donc on fait comme dans des pays où il n'y a pas de système social. C'est les proches et la famille qui me soutiennent.
3: Vivre avec un Covid long sans AI, des témoignages recueillis par Phileas, Autier et vos réactions à ce qu'on vient d'entendre. Au 076 250 1234, un message sur le répondeur ou note vocale WhatsApp.
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3: Tout autre chose maintenant, on revient sur cet été marqué par beaucoup d'incendies en Europe, en Grèce par exemple. Les 2 feux sur l'île de Salamine près d'Athènes ont fait 2 victimes, près de 600 personnes ont dû être évacuées également. Ces feux sont en grande partie maîtrisés aujourd'hui. Ces incendies ne sont pas sans conséquence sur le patrimoine culturel qui est important, on le sait, en Grèce. Le ministère de la Culture a même conçu un plan d'adaptation pour protéger certains sites archéologiques des feux, de la sécheresse, mais aussi des inondations. Notre correspondante en Grèce, Emmanuel Stels, s'est rendue sur le site de Broron, l'ancien sanctuaire de la déesse Artémis, qui subit des inondations de plus en plus sévères.
5: There, yes, probably in the middle of the column.
6: L'archéologue Maria Cristina Katsavou nous montre le niveau atteint par l'eau lors des inondations de l'hiver dernier. Sa main s'élève quasiment jusqu'à la moitié de la colonne, à 1,50 m du sol. Nous sommes à Broron, à l'est d'Athènes. 12 colonnes doriques accueillent le visiteur. Elles forment la stoa, un portique en forme de lettre pi, le bâtiment le mieux préservé du site. Selon la mythologie, c'est ici qu'Iphigénie, la fille d'Agamemnon, roi de Mycène, a élevé sur un terrain marécageux proche de la mer un sanctuaire dédié à Artémis, la déesse de la nature.
7: C'est l'un des sanctuaires les plus anciens et les plus importants de la Grèce antique. Et nous avons constaté que chaque année, les inondations sont de plus en plus graves.
6: Ça et là, des mares d'eau stagnante brillent encore au soleil alors que la sécheresse frappe déjà une grande partie de la Grèce en plein mois de juin. Le sanctuaire d'Artémis a été édifié au cœur d'une zone humide entre la mer et la rivière Erasinos. Les étendues alentours sont couvertes de joncs. Le paysage lui-même est un sanctuaire naturel peuplé d'oiseaux. Au contrebas du temple, dont il ne reste que les fondations, les visiteurs avancent sur une passerelle métallique surélevée pour garder les pieds au sec, jusqu'à l'endroit où la passerelle elle-même disparaît, engloutie par les crues de la rivière. Pour Maria Cristina Katsavou, l'un des joyaux du site est un élément qui ne date pas de l'Antiquité, la pompe de drainage.
7: Toute cette eau provoque l'érosion des matériaux. C'est pourquoi nous avons besoin d'une pompe pour drainer l'eau qui provient des nappes phréatiques. Ce n'est pas seulement lié aux mauvaises conditions du climat, mais aussi à l'emplacement du site. Et à cause du changement climatique, les nappes phréatiques, elles saturent.
6: Nous ferons tout pour sauver ce sanctuaire, nous dit l'archéologue. Elle attend impatiemment que le plan d'adaptation au changement climatique du ministère de la Culture soit mis à exécution, car celui-ci inclut un meilleur système de drainage. Konstantinos Kartalis, physicien climatologue, est le scientifique chargé de mesurer la menace.
8: Le ministère de la Culture a lancé un plan de prévention pour faire face aux risques à mesure que ceci évolue. Il s'agit de préparer les sites archéologiques, en particulier l'environnement autour des sites, afin qu'ils soient mieux

0: protéger contre les phénomènes climatiques.
1: À la faculté de physique de l'Université d'Athènes, Kartalis et ses collaborateurs bouclent 3 ans de travail sur la conception de la plateforme digitale qui analyse site par site les risques à venir. Le chercheur Anastasios Polydoros nous montre comment les données climatiques sont utilisées pour réaliser des projections, par exemple à Mycène.
2: À Mycène, le risque principal, ce sont les chaleurs extrêmes. Donc nous allons chercher la durée des vagues de chaleur en jours. C'est comme cela qu'on mesure. L'outil que nous avons développé nous informe que, à la moitié de ce siècle, selon un scénario conservateur, les vagues de chaleur dureront en moyenne 11 jours. C'est absolument fou.
1: Inondations, feux de forêt, sécheresse, chaleur extrême, élévation du niveau de la mer, toutes les situations sont passées au crible. Un plan d'adaptation est conçu spécifiquement pour chaque site. Contre les vagues de chaleur, par exemple, on recommande de planter des arbres et d'installer des toits bioclimatiques sur les ruines. Mais en Grèce, un risque en particulier provoque la terreur, les incendies dévastateurs qui sévissent tous les étés. La plupart des régions sont exposées, et en particulier le Péloponnèse, qui concentre un grand nombre de sites archéologiques exceptionnels.
3: Voilà pour ce reportage en Grèce de notre correspondante sur place, Emmanuel Stels. Et si cette question des patrimoines culturels menacés par le dérèglement climatique vous touche, dites-le nous, 076 250 1234. Un message sur le répondeur, une note vocale, on vous écoute tous les matins.
4: Oui, bonjour, je m'appelle Caroline Mayer, je vis dans un petit village au Jura qui s'appelle Andervelier. Donc j'ai écouté votre débat sur le réchauffement climatique et sur la canicule de cet été. Et moi je peux vous dire que j'ai pensé tout l'été quelque chose en néerlandais. Vinit horen wel die moet maar voelen. Ceux qui ne veulent pas écouter, ils doivent sentir. Parce que à mon avis, tant mieux s'il y a des catastrophes dans les pays riches dont la Suisse fait partie, tant mieux, parce que autrement, de toute façon, il n'y aura jamais rien qui va bouger. Donc la seule solution sérieuse dont personne parle, c'est une remise en question des fondements même de ce système capitaliste. Il ne suffit pas de s'attaquer à la finance, il faut aller plus loin, parce qu'à mon avis, le capitalisme vert n'est pas possible.
5: C'est Félix Daigle. Cette discussion sur le réchauffement me semble méchamment une entrée de l'école enfantine de ce matin. Chacun s'accuse, tout le monde parle à travers, tout le monde défend son église, mais il n'y a rien de concret, on ne peut pas travailler ensemble. Si ça c'est la politique suisse, eh ben, c'est bien triste. Bonne journée.
6: Bonjour, ici Joël Amérin. Ce qui m'a frappé dans le débat de ce lundi soir sur le changement climatique, c'est que plusieurs des débatteurs, principalement plutôt les milieux économiques, parlaient toujours au futur. Ce ne serait pas le moment d'en parler au présent, peut-être. Merci, bonne journée.
3: Voilà, le climat qui vous occupe passablement, on l'a entendu ce matin, 076 250, 1234, n'hésitez pas pour toutes vos réactions à l'actualité.
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3: Une météo assez ensoleillée aujourd'hui entre bon nuages résiduels, en tout cas ce matin, et voiles de cirrus parfois denses en deuxième partie de journée. Les températures minimum 17 degrés actuellement, maximum 25 tout à l'heure et jusqu'à 29 degrés autour du Léman et en Valais.
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3: Il est 7h30. On fait un point sur l'info, Léandre Béret.
10: L'émissaire américain Jared Kushner a rencontré Benjamin Netanyahou à Jérusalem. Il a dit hier espérer un début de désarmement du Hamas d'ici 30 jours sous supervision d'un général américain. Jared Kushner qui a en outre loué des conversations positives et animées entre les États-Unis et l'Iran pour conclure un accord. Et si Oman se met au travers d'un accord sur le détroit d'Hormuz, eh bien Donald Trump menace de bombarder le pays. Le président américain répondait à un journaliste alors que Mascat et Téhéran mènent depuis des semaines des discussions à propos de ce passage stratégique. Londres devra répondre de sa collaboration militaire avec l'Ukraine. La menace provient de l'ambassade de Russie au Royaume-Uni qui l'accuse d'être complice et co-auteur des frappes. Selon le Sunday Times, des drones britanniques ont été utilisés par Kiev pour des frappes en profondeur en Russie. Et cette nuit, au moins 620 drones ukrainiens ont été lancés vers la région de Moscou. Le gouverneur local annonce que 180 ont été détruits, 3 personnes ont été blessées. Un nouvel élu se trouve inculpé dans le dossier de l'incendie du Constellation à Nouvel-An, c'est le 16e. Cet ancien responsable de la sécurité de Crans-Montana de 2017 à 2020 devra notamment expliquer pourquoi des contrôles de sécurité n'ont pas été organisés chaque année, comme le prévoit la loi. Les enseignants ont séché la grève hier à Genève. Ils n'étaient qu'un pour cent lors d'une mobilisation de la fonction publique pour la rentrée scolaire. Environ 500 personnes au total ont manifesté contre les coupes budgétaires cantonales attendues. La grève se poursuit aujourd'hui. La pluie en soutien des 500 pompiers et militaires qui luttent contre le plus grand incendie de forêt de l'histoire moderne de la Belgique. Depuis vendredi, ce feu proche de l'Allemagne n'est toujours pas fixé. En France, dans le littoral du Pas-de-Calais et dans le sud-ouest, en Espagne, en Aragon et en Grèce, près d'Athènes, les incendies sont stabilisés ou maîtrisés. Le directeur des opérations de la FIFA a été limogé. Le français Kevin Lamour et la Fédération de football se sont séparés hier après 2 ans de service. Fin juillet, le numéro 3 de l'organisation avait critiqué Gianni Infantino et ses projets d'investissement.
3: À 7h32, la sécheresse, l'absence de pluie et de nuages peut aussi faire des heureux. La production d'énergie solaire a battu un nouveau record cet été. Voilà qui pose de nouveaux défis aux énergéticiens. On reçoit l'un d'eux ce matin, Pietro Bugnon.
11: Oui, le directeur du premier fournisseur d'électricité en Suisse, Romande. Bonjour François Felet.
12: Bonjour.
11: À la tête de Romande Énergie, depuis l'an dernier, vous desservez près de 300 000 clients, essentiellement en terre vaudoise. Peut-on dire que pour vous, l'été a été chaud? Pas seulement en termes de température, mais aussi pour assurer la stabilité de votre réseau qui a été bien fourni, trop fourni peut-être en énergie solaire.
12: Alors évidemment, la production solaire, avec un été pareil, elle augmente, hein, elle progresse. Moi, je pense vraiment que le solaire fait partie de la solution. Ça représente un défi, mais pas un problème. C'est un défi pour nous, parce qu'effectivement, cet excédent, on doit le gérer. On a un réseau qui est construit et qui s'est développé depuis plus de 130 ans avec des centrales, comme leur nom l'indique, centralisé. Et puis en acheminant le courant électrique jusque dans les industries, jusque dans les ménages. Et aujourd'hui, assez rapidement, hein, en 10-15 ans, les choses se sont renversées. C'est-à-dire que les consommateurs sont aussi producteurs. Et on doit reprendre ce courant. On en a la mission, on en a l'obligation. Et ça représente des défis techniques. Alors, est-ce qu'on s'en réjouit? Moi, je me réjouis de la progression de l'énergie renouvelable. Mais je me réjouirais aussi plus si on avait un mix de production plus équilibré. Et puis, qu'on ne misait pas uniquement sur une source d'énergie renouvelable ou d'énergie tout court.
11: D'autant que cet été, on peut dire merci au photovoltaïque qui a compensé la baisse d'autres énergies hydrauliques et nucléaires en raison précisément de la sécheresse de la canicule.
12: Alors effectivement, on peut s'en réjouir, mais c'est aussi un piège. Parce que c'est le piège de penser que finalement, une seule source de production peut tout résoudre. Or, évidemment, la nuit, la production photovoltaïque fonctionne pas. S'il y a un gros nuage ou s'il y a un passage nuageux, ça fonctionne pas. Et puis, en fait, ça me permet de rappeler une évidence pour nous, mais peut-être pas une évidence pour les auditeurs, c'est que, en fait, pour tenir physiquement le réseau, le niveau de tension, eh bien, la production doit en tout moment correspondre à la consommation. Donc c'est pas juste de dire les grands volumes correspondent sur le mois, ça marche. En Suisse, on produit autant que ce qu'on consomme. Donc finalement, où est le problème? Oui, mais sauf qu'on produit trop en été et puis on produit pas assez en hiver. Ça, c'est à l'échelle du mois ou de la saison. Mais ce qui est vrai à l'échelle du mois et de la saison est vrai à chaque instant. On doit faire correspondre la production à la consommation. Donc, on ne peut pas miser que sur une source d'énergie.
11: Concrètement, en plein été, lorsqu'il fait beau, plusieurs jours de suite, ce courant produit par les panneaux photovoltaïques, il va où ? Il devient quoi s'il n'est pas consommé ? Si on n'en a pas besoin, au fond ?
12: Alors, c'est une bonne question, dans le sens que... On doit reprendre ce courant. Et puis, en fait, on va le faire remonter selon les niveaux de tension. Alors, ce qui est assez fantastique dans ce que l'homme a créé, en tout cas en Europe, hein, c'est la plus grande machine, en tout cas créée par l'homme, dit-on, c'est le réseau électrique européen. On a énormément d'interconnexions, on en a plus de 40 interconnexions avec le réseau européen. Ça veut dire que cette énergie, elle remonte, et puis elle peut servir d'échange. Et c'est là qu'on entend parler maintenant de plus en plus des batteries, non seulement les batteries dans les garages ou dans les caves, mais également des batteries au niveau des réseaux de très haute tension, au niveau de SwissGrid, pour régler l'équilibre du réseau, et notamment en Suisse, mais aussi à l'égard de nos voisins européens.
11: Mais très concrètement, il vous embête ce courant photovoltaïque quand il y en a trop.
12: Ben, c'est une logique économique. Disons que déjà, le soleil brille pour tout le monde en même temps, donc on a une injection massive, ce qui fait complètement chuter sa valeur, hein, et jusqu'à des valeurs négatives. Hein, c'est pour ça que la loi prévoit aussi un prix plancher pour éviter d'avoir à payer pour finalement injecter son réseau, injecter de l'énergie sur son réseau. Mais en fait, c'est l'importance finalement pour tout le système, mais heureusement aussi pour le client final, de maximiser l'autoconsommation. Ça sert à l'équilibre du système. Et en même temps, ça sert à réduire la facture du client final. Donc, c'est gagnant-gagnant.
11: Autoconsommation un peu forcée aussi, parce que les tarifs de rachat sont devenus extrêmement bas. Le kilowattheure, c'est quoi ? 7 centimes parfois, 10 centimes grand maximum. On était à 15 encore il y a quelques années.
12: Évidemment, on a eu un système en fait, qui a passablement évolué. Il a passablement évolué aussi parce que le solaire s'est développé massivement, parce que le coût du solaire, le coût de poser des panneaux solaires sur son toit a profondément décru. Et dès lors, les mécanismes de subventionnement doivent évoluer. Ça, c'est vrai. Et ça, c'est la Confédération qui s'en charge, c'est l'Office fédéral de l'énergie. Maintenant, ce qu'il y a eu comme signal important au moment de la crise, c'est qu'au moment de la crise, les prix du marché ont explosé, pour des raisons sur lesquelles je ne reviendrai pas.
11: Guerre en Ukraine.
12: Voilà, exactement. Et en fait... Les tarifs de reprise étaient indexés, je fais simple, hein, étaient indexés sur les prix du marché. Ce qui fait que les tarifs de reprise ont augmenté en même temps et de même proportion que les tarifs de consommation. Du coup, on s'est dit, ah bah voilà, ça va être, les vendeurs de panneaux avaient vraiment là, l'aubaine de dire, bah voilà, pour la durée de vie, pendant 25 ans, vous aurez ces prix très élevés. Ils ont duré que 2 ans, ils ont duré le temps de la crise. Hein. Et en fait, on revient à la normale. Simplement qu'en plus de revenir à la normale, on a maintenant la Confédération qui recommande de coller de plus en plus à la logique économique. Et je vous expliquerai, si on a le temps, pourquoi pour Romand d'énergie, c'est absolument important de ne pas se départir longtemps de la logique économique. Eh bien, maintenant, on est dans une situation où, en fait, c'est plus un prix pour l'année, mais c'est un prix pour la saison. Et l'année prochaine, ce sera un prix indexé à l'heure. Et c'est à la fin de la période, a posteriori, que la Confédération va dire, voilà, quel était le prix du courant, et ça détermine notre tarif de reprise.
11: Est-ce qui vous arrange d'avoir des prix de reprise très bas, parce qu'au fond, sinon, financièrement, ce ne serait pas tenable pour un gestionnaire de réseau comme vous ?
12: Alors, il y a deux aspects. Effectivement, on est un réseau rural, donc on a énormément de solaire installé sur notre réseau. On est parmi les premiers réseaux de Suisse en termes de puissance solaire installée. Donc, c'est vrai que ça représente énormément pour nous. 1-2 centimes, ça représente beaucoup, et ça représenterait beaucoup sur nos résultats. Mais surtout, ça représenterait beaucoup sur le prix du client final, sur le tarif, parce que on peut le répercuter. C'est ce que font la plupart des énergéticiens en Suisse. Donc finalement, c'est le client final qui va payer Et c'est pas que le client producteur, ça veut dire que le locataire dans un immeuble
11: qui n'a pas de panneaux,
12: il va payer pour celui qui a installé les panneaux sur sa villa. Et ça, c'est une redistribution sociale qui n'est pas une décision qu'une société anonyme cotée en bourse qui plus est peut ou doit décider.
11: Mais pour les propriétaires qui ont installé des panneaux, ça signifie que la rentabilité sera moindre, le retour sur investissement sera plus long.
12: Alors c'est très important de pouvoir d'avoir deux minutes pour expliquer ça et je vous remercie encore de me donner cette opportunité. En fait, moi j'ai beaucoup d'empathie pour les gens qui ont consenti cet investissement et pour lesquels on change les règles du jeu. Quand je dis on, je suis solidaire avec la Confédération parce que finalement on applique les décisions qui sont plutôt centralisées sur ce coup-là. Et on se dit, on investit et le revenu, c'est les tarifs de reprise. Et c'est comme ça que je vais rentabiliser mon installation. Or, on oublie un truc énorme. C'est qu'en fait, on se concentre que sur le revenu, donc le tarif de reprise, quelques centimes de plus, de moins, ça veut dire quelques dizaines de francs en plus, en moins par année. Et moi, je vais vous parler de quelque chose qui peut faire économiser des centaines de francs par année, c'est-à-dire la réduction de sa facture d'électricité. Et c'est là aussi qu'on peut amortir son installation, pas que par l'argent que le Roman d'énergie vous verse, mais aussi par la réduction de sa facture en accroissant l'autoconsommation. Ça fait baisser sa facture et ça apporte finalement, ça soulage le réseau, donc ça soulage les coûts qui, in fine, sont toujours reportés sur le client final.
11: Accroître son autoconsommation, c'est bien, mais ça se décrète pas, ça peut être un peu embêtant parfois.
12: Bon, disons que tous ces prix ont pas mal baissé. Hein. Ça veut dire que les prix des batteries, par exemple, mais il n'y a pas que les batteries, on pense aux batteries. Mais nous, on a un effort aussi très fort. Hein. On se concentre vraiment sur le fait de faire en sorte que les clients puissent au maximum et les bonnes incitations pour autoconsommer au maximum. On a élargi énormément les heures creuses par rapport aux heures pleines, donc les bas tarifs par rapport aux tarifs. Et on a aussi été un moteur des communautés électriques locales. Hein. Aujourd'hui, on a plus de 115 communautés électriques locales, 853 membres, donc clients qui sont dans des communautés électriques locales, c'est-à-dire que les producteurs peuvent vendre à des prix meilleurs que notre tarif de reprise à leurs voisins, et les voisins, ces voisins, en fait, peuvent consommer l'énergie à un prix plus bas que nos tarifs.
11: Mais vous peut-être rappelez le principe, ça c'est vraiment je produis et je vends à mon voisin,
12: voilà, ça plutôt c'est permis
11: que
12: depuis quelques temps, oui.
11: De vous vendre à vous, entre guillemets, gestionnaire de réseau.
12: Oui, et on est tous en train finalement, vous voyez, on est toujours dans cette même logique de dire qu'est-ce qui profite au client final et qui en même temps décharge le réseau. Ça permet finalement au client de gagner deux fois, la réduction de son coût d'énergie et aussi la réduction d'une certaine manière à terme des coûts du réseau qui sont toujours répercutés sur le client final.
11: À quoi sert encore un gestionnaire de réseau dans un système où tout est de plus en plus décentralisé ?
12: Alors le paradoxe, c'est qu'en fait, il a encore plus d'importance parce qu'il doit garantir la sécurité d'approvisionnement, il doit garantir cet équilibre dont je vous parlais en introduction, cette constance entre la production et la consommation, et à tous les niveaux, hein, au niveau du gestionnaire de réseau que nous sommes, au niveau national avec SwissGrid, c'est des enjeux qui sont toujours plus forts parce que justement, comme c'est non centralisé, c'est moins facilement pilotable et les enjeux de digitalisation sont énormes parce qu'il faut pouvoir connaître ces flux pour pouvoir les piloter et faire en sorte d'avoir le système le plus performant et le plus robuste possible.
11: Ça signifie que tout doit être interconnecté, on doit savoir à la seconde, au millième de seconde près qui produit quoi, combien.
12: Exactement. Et tous ces flux, évidemment que la digitalisation est incontournable. Et je dirais que l'intelligence artificielle aussi va nous aider énormément à pouvoir piloter ces flux. Vous savez, à l'époque, on envoyait un releveur ou une releveuse, hein, on disait ça comme ça à l'époque, pour refaire un relevé par année du compteur. Mmh. Et maintenant, c'est 4 relevés par heure. Donc vous voyez, en termes de masse de données, il faut déjà pouvoir les absorber. Ensuite, il faut leur donner de la valeur pour nous, pour pouvoir piloter notre réseau, et puis de la valeur, in fine, pour le client, pour faire en sorte qu'il ait les bonnes incitations pour consommer, autoconsommer, ou injecter son énergie sur le réseau ou dans sa voiture électrique.
11: On parle du photovoltaïque domestique. Le solaire fleurit aussi dans les Alpes, avec cet été la construction du premier parc solaire alpin au Grison. 20 000 panneaux, 17 gigawattheures par an, c'est 3 500 ménages en termes d'équivalent de consommation. C'est ça aussi quand même l'approvisionnement de demain ou pas forcément?
12: Oui, alors vous avez dit fleurir dans les Alpes. Alors, ça fleurit pas vite, hein. Ça fleurit pas très vite. Ça présente beaucoup de défis, même qu'il y a eu des conditions cadres pour une fois, hein, qui permettaient d'accélérer. Ça représente quand même beaucoup de difficultés, puis surtout un équilibre économique qui est aujourd'hui très compliqué, même avec 60% de subventionnement. Donc, encore une fois, il n'y a pas une solution. Mais l'avantage, hein, on parle beaucoup de chaleur, on parle beaucoup de canicule cet été, évidemment. L'altitude a le mérite d'améliorer la performance des panneaux. Et c'est vrai aussi qu'on parlait de cet excédent de production pendant cet été, mais la chaleur réduit la performance des panneaux. Donc, c'est pas non plus idéal, aussi idéal que ce qu'on pourrait l'imaginer.
11: Vous n'avez pas de projet, vous, Roman d'énergie, de parc solaire alpin?
12: Alors, en fait, la décision de mes prédécesseurs, c'était de le promouvoir que sur les lieux anthropisés, là où il y avait déjà de l'activité, par exemple des remontées mécaniques et des choses là. On n'en a pas encore eu l'opportunité. On a des sujets qui nous sont soumis, évidemment, et que l'on va analyser. Mais j'aimerais juste souligner une chose, hein, c'est qu'en Suisse, on a 98% des panneaux solaires qui sont installés sur le patrimoine bâti. Et on est parmi les 10 premiers dans le monde de ratio de production de solaire par habitant. Donc ça, c'est le petit message positif du matin pour dire que finalement, on a pris des décisions qui sont des décisions positives. Maintenant, ça représente des défis et la balle est essentiellement dans notre camp.
11: Le boom du photovoltaïque et les nombreux défis qui sont liés, on en a parlé ce matin avec vous. François Felet, directeur du groupe Romande Énergie, le premier fournisseur d'électricité en Suisse romande.
3: Et vous êtes notre invité, il y a beaucoup de questions d'auditeurs qui sont arrivées. Je commence par celle de Romain, est-ce bien raisonnable de poursuivre la transition énergétique telle qu'on la conçoit actuellement, c'est-à-dire tenter de remplacer les énergies fossiles qui représentent 70 à 80% de nos sources d'énergie par des énergies renouvelables inexploitables sans pétrole par exemple pour extraire les matières premières, les traiter, les transporter, tout en poursuivant un régime de croissance économique?
12: Ouais, c'est une question qui est aussi une question politique. Mais en fait, moi je dirais qu'on n'a pas le choix. Cet auditeur demande, est-ce raisonnable? Moi je dirais, on n'a pas le choix. Parce que c'est pas de sauver la planète de décarboner, c'est sauver l'humanité. Donc en fait, est-ce que c'est raisonnable de se sauver? Si je prends les choses un peu macro, je dirais que plutôt oui.
3: Très macro. Autre question de Jean-Marc. Est-il possible de stocker des batteries à l'extérieur du bâtiment sur lequel se trouvent les panneaux solaires?
12: Alors moi, je suis pas un spécialiste. Je dirais comme Louis de Funès qui disait « mais je suis ministre, je ne sais rien faire ». Non, mais je suis directeur général, donc je n'ai pas ces connaissances, ces réglementaires. La réglementation, elle évolue très vite, je ne peux pas répondre à cette question.
3: Ouais, mais ça pose toute la question la surproduction de l'été et comment gérer ce surstock qu'on ne sait pas bien stocker aujourd'hui, c'est ça, hein?
12: Oui, évidemment, c'est un vrai enjeu et tout ce qui concourt à accroître l'autoconsommation dans les limites de la sécurité, hein, évidemment, doit être fait et la Confédération sur ce plan-là, je dois quand même reconnaître qu'il réglemente assez rapidement.
3: Sur ce même thème de la surproduction en été, cette question d'Étienne qui nous demande est-ce qu'il ne faudrait pas développer davantage l'été le pompage turbinage?
12: Oui.
3: Tout le monde vous transforme en super expert des
12: alternatives. C'est vrai, vous savez, les enjeux de l'équilibrage du réseau en Hollande ou en Belgique, ce n'est pas les mêmes qu'en Suisse. En Suisse, on a un relief qui nous permet justement d'utiliser la chute, donc l'accumulation, et puis le pompage et le turbinage. C'est la raison aussi pour laquelle on n'a pas développé ces grosses batteries, enfin en tout cas très peu, de grosses batteries de réseau. Hein. Pas celles qui servent à autoconsommer, mais celles qui servent à l'équilibrage du réseau. Donc évidemment, le pompage turbinage, c'est des gros projets, c'est des projets qui prennent des années et on a passablement épuisé déjà les possibilités, donc il y en a certainement encore. C'est du moyen terme en tout cas.
3: Une dernière question de Pascal pour pallier cette surproduction estivale. Que font les autres pays par exemple avec des parcs solaires alpins ou dans le désert quand ils ont un surplus l'été? Comment ils stockent?
12: Comment ils le font? Je ne sais pas. Ils ont le même problème que nous. C'est un problème physique, vous savez. C'est un problème économique aussi. Mais c'est surtout un problème physique qui doit être résolu. Le fait que les autres pays européens sont interconnectés, comme je l'ai dit tout à l'heure, permet à ce réseau assez génial quand même, avec quand même relativement peu de pannes, un peu de blackout en Europe, de pouvoir gérer ces interconnexions et puis ces remontées, puis les échanges entre pays permettent de finalement ceux qui ont des excédents de pouvoir récupérer ceux qui
3: nous,
12: en ont moins.
3: Nous, on est dans ce réseau, la Suisse est dans ce réseau, partage ou pas?
12: On est en réseau physique, mais on est de moins en moins dans le réseau politique, alors qu'on était les initiateurs de cette grande machine européenne, avec ce grand réseau européen. Maintenant, on est de plus en plus écarté des organes de collaboration et c'est justement l'alarme que tire SwissGrid sur le fait de cette nécessité d'être interconnecté aussi au niveau politique pour pouvoir anticiper les flux et pas les subir.
3: C'est un des enjeux qui va se jouer dans le futur paquet d'accords avec Bruxelles.
12: Exactement.
3: On a bien compris. On passe à la revue de presse. Valérie Drouet est arrivée. Il a plu hier. Oui, alléluia. Relève la presse. Et nous aussi.
13: Oui, il a plu. Il a plu, mais ça ne changera rien à la sécheresse. Tempère immédiatement le Sangaler Tagblatt, l'Argauer et la Luzerner Zeitung. La Suisse château d'eau, eh bien c'est un mythe sur lequel nous nous sommes trop longtemps reposés, explique l'hydrologue Klaus Lanz, et il poursuit en expliquant que la Suisse a aussi un autre problème que la sécheresse. Elle ne sait pas exactement de quelle quantité d'eau elle dispose. Dans de nombreuses régions, l'agriculture et l'industrie peuvent prélever de l'eau sans que les quantités prélevées soient mesurées, et c'est la loi de la jungle, dénonce-t-il. Il réclame une stratégie nationale de l'eau avec recensement systématique de la consommation, et il ajoute que la Confédération devrait aussi préciser qui a la priorité en cas de pénurie d'eau, les ménages, l'agriculture, l'industrie ou les centres de données. Un hydrologue et des climatologues aussi dans vos journaux, des climatologues en colère. Dans le Tagesanzeiger, le Bund et la Basler Zeitung, ils critiquent le Conseil fédéral pour sa mauvaise décision, à savoir celle d'économiser sur le dos de la recherche climatique et environnementale. C'était début juin quand le Conseil fédéral a décidé de ne pas participer au programme satellitaire Copernicus de l'Union européenne parce que ça coûtait trop cher, 50 millions de francs par année. Mais en plein cœur de l'été caniculaire, la décision passe mal dans la communauté des climatologues. Sans observation à long terme, nous ne serions pas en mesure d'interpréter correctement un été caniculaire comme celui-ci, dit un expert, dénonçant aussi des méthodes à la Trump.
3: La presse qui salue aussi ce matin un retour au pragmatisme.
13: Et ce retour au pragmatisme, c'est celui des Verts, souligné par un commentaire dans les journaux Tamedia alémanique. Longtemps, ils ont opposé les mesures les unes aux autres dans les décisions relatives au climat. Mais, après l'été que nous venons de vivre, ce n'est plus possible et il semble l'avoir compris, du moins en ville de Zurich. Le vert libéral Andreas Auri et le vert Balthasar Glättli, tous deux à l'exécutif de la ville, ont déclaré dans de récentes interviews qu'il fallait un changement de mentalité à l'égard de la climatisation et l'installer là où c'est nécessaire. Davantage de pragmatisme donc, et c'est bienvenu, estime le commentaire. La politique climatique ne doit pas être une course à la solution la plus pure sur le plan moral, poursuit-il. Elle devrait plutôt aider les gens à s'adapter à un monde plus chaud et dans le même temps empêcher que ce monde ne se réchauffe encore davantage. Cet été caniculaire a aussi eu un effet sur la Suisse entière, estime pour sa part la NZZ, à différents niveaux. C'est l'été des prises de conscience. « Ciao, ciao, Sonderfall », écrit le journal. On se croyait château d'eau, on est à sec, on se croyait aimé de tous. Les États-Unis nous imposent des taxes, la Russie nous traite comme une partie belligérante et l'Union européenne perd patience avec nous. Et la NZZ en rajoute une couche. Tout ce qui précède n'est que la partie émergée de l'iceberg. De tous les problèmes helvétiques, l'armée est à peine capable de se défendre et manque de moyens financiers, tout comme l'AVS et l'AI. Les élèves des écoles sont médiocres, l'IA menace l'emploi, une crise économique se profile. La Suisse commence lentement à se rendre compte que même le fédéralisme, le multilinguisme et la neutralité ne protègent pas contre la sécheresse, la politique de puissance et l'agression. Une Suisse qui est donc une société aussi de juristes réfractaires aux risques. Ça, c'est Yvan Slatkin, le président de la Fédération des entreprises romandes, Hollande, qui le dit en interview dans les journaux Tamedia alémaniques. Il réclame des travaux d'extension massif des réseaux routiers et ferroviaires, ainsi qu'un assouplissement du frein à l'endettement. Si, par avarice, nous serrons sans cesse la ceinture, nous mènerons la Suisse à la ruine, ajoute-t-il.
3: Bon, en attendant la ruine, c'était la rentrée hier. Hein.
13: Et les journaux ont accompagné les enfants sur le chemin de l'école dans le courrier qui rappelle que ce chemin de l'école est le lieu de découverte de l'espace public, de l'apprentissage de l'indépendance et de la sociabilisation à l'extérieur. La rentrée dans les archives des journaux aussi, la chronique archive de 24 heures et de la Tribune de Genève se penche sur la rentrée de 1981 et les préoccupations d'alors, le prix des cahiers et l'effet de la télévision. Des médecins conseillaient même de supprimer provisoirement les excitants, à savoir radio, c'est nous, et télévision. Les excitants de 2026 ont bien changé, vous le savez, ce sont les smartphones. Et dans la côte, on suit les élèves de COPES, 7e et 8e année, donc les 11-12 ans, qui doivent laisser leur téléphone dans leur sac, y compris durant la pause de midi. Et on lit que la mesure a déjà convaincu les principaux concernés. On se parlera plus, se réjouissent-ils. Et puis aussi, ça devrait faire réfléchir les adultes sur leur propre usage. On se sent plus libre.
3: Oui, la vraie liberté passe par là. J'aimais mieux les excitantes quand on avait 5 ans.
13: Oui, c'était beaucoup mieux.
3: La canicule, en tout cas, n'a pas eu raison de lui. Il est avec nous dans ce studio, Stéphane Delery. Pour votre chronique du mardi, le retour de la chronique politique, et c'est toujours le mardi, ça bouge pas. Comment allez-vous, Stéphane, cette rentrée?
14: On fait aller. Il y a un peu l'angoisse de la rentrée. Vous savez, je suis un peu comme les gamins qui doivent retourner en classe. Il y a ce mélange d'excitation de retrouver les copains. Et puis la petite boule au ventre, la peur de la page blanche, la maîtresse exigeante, sévère, Valérie. Voilà quoi. Si la canicule n'a pas complètement eu raison de moi cet été, j'ai quand même l'impression que mon cerveau est à sec. Le niveau de mon liquide céphalo-rachidien est à peu près comparable au niveau du Doubs vers les Brenets. Ouais, mais heureusement, pour l'angoisse de la page blanche, on peut toujours compter sur la politique suisse pour nous servir. Saluons donc ce matin l'étonnement, la surprise, que dis-je, la stupéfaction de notre conseiller fédéral en charge de l'énergie et de l'environnement, Albert Rushdie. Il a dit dans les journaux Tamedia il y a 11 jours, je cite, « Je ne m'attendais pas à des épisodes de chaleur d'une telle intensité cet été. » Un aveu presque touchant, mais qui lui vaut d'être la personnalité politique la plus critiquée de l'été. Il est à la lutte, il faut quand même le dire, pour le titre avec Valérie Dietli, hein, qui critiquait elle pour toute autre raison. Mais même si, dans les deux cas, on peut dire que le déni joue un rôle non négligeable.
3: L'étonnement d'Albert Rushdie a été largement récupéré par la gauche, qui lui reproche de ne pas en faire assez dans sa lutte contre le changement climatique.
14: Évidemment. Il faut dire qu'une réponse aussi naïve de la part de celui qui négocie pour la Suisse lors des conférences de l'ONU sur le climat est une aubaine pour ses adversaires. Je ne m'attendais pas à des épisodes de chaleur d'une telle intensité cet été. Ça équivaut à peu près à comment ? Quoi ? Le fromage est un produit à base de lait ? Quoi ? Que me comptes-tu là ? Et les vaches produisent le lait ? Alors ça, je ne m'attendais pas. Voilà, Albert Rushdie, c'est pas le seul dirigeant politique à être tombé des nues face à la chaleur de ces dernières semaines. Le maire de Paris, Emmanuel Grégoire, a dit sur une radio française que personne n'avait prévu une canicule d'une telle ampleur. C'était le 5 juillet, on est le 18 août. Et franchement, pour moi, c'est pire encore. Albert Rushdie parle à la première personne et il assume sa surprise personnelle alors que le Parigo, lui, il embarque tout le monde avec lui, comme si ça allait un peu diluer sa bêtise. Hein. Personne n'avait prévu ça, personne. Et mon cul, c'est du poulet.
3: Moi, je vous en prie, Stéphane.
14: Pardon, je m'emporte. Mais bon, il y a eu 6 rapports complets du GIEC depuis 1990 où tout est écrit. Quoi ? Il fallait lire ces rapports, alors je m'y attendais pas. Puis le principe de l'effet de serre, il est connu depuis des décennies et pas que de quelques scientifiques ébouriffés au fond de leur labo. Non, on en parlait en prime time à la télé en 1979 déjà.
15: La pollution industrielle dégage des quantités de produits chimiques de toute nature, dont une énorme quantité de gaz carbonique.
16: Et cette quantité de carbonique se propage dans l'atmosphère.
15: Dans l'atmosphère et risque de faire de l'atmosphère une espèce de serre.
16: C'est un baratin, ça.
15: Réchauffement de 2 ou 3 degrés de la température de l'atmosphère, d'où fusion. Oui. Fusion d'une énorme quantité de glace polaire, aussi bien au sud qu'au nord, et de glace de montagne.
16: Et risque de réchauffement.
15: Donc, à cause du réchauffement, 2 ou 3 degrés de moyenne suffisent, n'est-ce pas ? Et montée des eaux, et donc noyade de toutes de toutes les côtes basses, c'est-à-dire New York et Le Havre et Marseille et Nice et Londres.
17: Haroun Taziev, vous êtes en train de paniquer les populations.
14: Haroun Taziev, volcanologue en 1979, il avait presque tout dit sur le changement climatique. Ouais. Hein. Albert Rushdie qui à cette époque avait 12 ans, mais à sa décharge, je ne suis pas sûr qu'Antenne 2 était diffusée à Kandersteg.
3: Non.
14: Et vous avez entendu, c'est un baratin, ça. Ça, c'est le commandant Cousteau qui le dit. J'adore. Il est climato-sceptique à l'époque. On voit qu'en 50 ans, les arguments n'ont pas d'ailleurs vraiment évolué sur l'urgence climatique. Il suffisait d'écouter Forum hier soir pour le constater. Puis bon, il n'y a quand même pas besoin, il n'y a pas besoin de remonter à 79 pour savoir que les canicules peuvent être ravageuses. Il suffit de penser à 2003. Canicule du siècle, disait-on naïf, 2003. Vous débutiez comme stagiaire à la Romande Énergie. François Felet, Valérie Droux faisait de la radio dans le Jura. Valérie Howard se lançait dans une spécialisation sur les institutions de l'Union européenne à Bruxelles. On a tous une sombre face. Pietro Bugnon, lui, n'était pas né. Albert Rushdie devenait cette année-là secrétaire général du département bernois de l'économie. 2003, quelle année, mes amis. La canicule, et puis il y avait aussi les débordements autour du G8 à Genève. D'ailleurs, remarquons qu'avec ce qu'on a vu fin juin lors de la manif anti-G7, constatons que le monde politique a bien plus appris sur comment réprimer la contestation que sur la manière d'agir contre la canicule. Bref, Albert Rushdie a tendu la joue en jouant l'innocent. Il s'en prend plein les dents. En plus, pas de bol, il a coupé les moyens pour préparer les forêts au changement climatique, hein, de l'importance du bon timing en politique. Mais allez savoir si cet été n'est pas celui de sa prise de conscience. La meilleure manière de se protéger des conséquences du réchauffement climatique reste de lutter contre le réchauffement climatique. Alors allez Albert, on te pardonne, mais fous les gaz. Enfin, c'est une expression.
3: François Fellet, merci Stéphane. François Fellet, en 10 secondes, parce que le temps file, cette sortie d'Albert Rushdie cet été. Qui est votre ministre de tutelle, hein, il chapeaute l'énergie.
12: Oui, c'est pour ça que je vais mettre les gants. Non, mais je peux juste m'étonner qu'il s'en étonne.
3: Ouais, voilà, on a bien compris. Merci beaucoup d'être venu dans cette matinale.
12: Merci à vous pour votre invitation.
3: Directeur général du groupe Romande Énergie, très bonne journée à vous et à demain.
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3: Le trafic s'écoule sans difficulté de grande ampleur sur les routes de Suisse romande.
18: Infotrafic RTS en collaboration avec les CFF et le TCS.
3: Du soleil aujourd'hui entre bancs de nuages résiduels ce matin et voiles de cirrus parfois dans cet après-midi. Les températures minimum 17 degrés, maximum 25 jusqu'à 29 autour du Léman et en Valais. Allez, il est l'heure de tout un monde, Eric.
19: Déjà
3: prêt à arriver. Bonne émission, Eric.
19: Merci Valérie et à demain. Et merci à vous d'écouter RTS Première, 8h. Et on commence cette nouvelle demi-heure par le journal d'Audrey Mondy. Bonjour Audin.
20: Bonjour.
19: À la une ce matin, la sécheresse qui coûte cher aux agriculteurs.
20: La canicule frappe et les prix flambent de 50% parfois pour acheter du fourrage. Vous entendrez le témoignage d'un éleveur de vaches dans le Jura bernois. 30 jours pour commencer le désarmement du Hamas. Washington tente de faire avancer son plan de paix pour Gaza, mais tous les camps ne parlent pas la même langue. Et c'est devenu un vrai budget à l'heure de la rentrée scolaire. Les cartables sont de plus en plus sophistiqués et ça se voit à leur prix de vente.
19: L'Europe veut sa propre constellation de satellites pour accéder à Internet de partout. Oui, comme l'américain Starlink qui domine le marché. Le système européen s'appelle Iris Square et la mise en œuvre vient d'être signée. En quoi l'approche et l'ambition sont différentes? À qui, à quoi ça va servir? On voit ça dans tout un monde après le journal.
20: Certains l'attendaient comme le Messie. La pluie tombée hier sur une bonne partie de la Suisse a ramené un peu de fraîcheur, mais pas de quoi faire reculer la sécheresse. Les agriculteurs manquent toujours de nourriture pour leurs animaux et les prix du fourrage acheté en Suisse ou à l'étranger augmentent sensiblement, Romain Bardet.
21: Serge Noirjean élève des vaches tout près de Bellelay dans le Jura bernois. Le lait est utilisé pour fabriquer la tête de moine. D'habitude, pas besoin d'acheter du fourrage pour ses bêtes ou alors très peu. Mais cette année, l'herbe manque dans les pâturages et l'agriculteur n'a pas pu produire assez de foin.
22: J'ai déjà pu acheter 50 tonnes de foin. Pour l'hiver qui vient, j'espère encore pouvoir acheter 50 tonnes pour compenser les pertes que j'ai pas pu mettre en grange.
21: Il se fournit auprès de paysans qui revendent du fourrage et auprès d'un grand groupe suisse. Et depuis le mois de juin, voici le constat qu'il fait.
22: Il y a une augmentation du prix de 50%. Et maintenant, j'ai 3 promesses de vente. Puis chaque semaine, ils me disent qu'ils vont venir dans 2 semaines. Donc, j'y crois de moins en moins.
21: Des prix qui augmentent, une disponibilité incertaine. Serge Noirjean a dû se séparer d'un tiers de ses vaches face au manque de fourrage. Il espère ne pas devoir encore diminuer son cheptel. Une situation qui met sous pression sa trésorerie. La Confédération a annoncé des mesures de soutien, notamment des prêts sans intérêt ou une avance sur les paiements directs. Mais pour Serge Noirjean...
22: Si pour compenser cette perte, on nous cède de l'argent, oui. Si on nous avance de l'argent... C'est repousser le problème plus loin.
21: Ces mesures d'urgence sont jugées insuffisantes par l'Union suisse des paysans qui espèrent des aides supplémentaires en fonction de l'évolution de la situation.
20: La sécheresse qui impacte les prix du fourrage, mais qui a fait aussi chuter la production des centrales hydroélectriques. Heureusement, le solaire a permis d'économiser l'eau des barrages pour les périodes sans soleil. Cet été, bat tous les records en matière de production photovoltaïque. Directeur de Romande Énergie, premier fournisseur d'électricité en Suisse romande, François Felet le salue, mais il relativise aussi.
12: Le solaire fait partie de la solution. Ça représente un défi, mais pas un problème. Cet excédent, on doit le gérer. Moi, je me réjouis de la progression de l'énergie renouvelable, mais je me réjouirais aussi plus si on avait un mix de production plus équilibré. C'est aussi un piège, parce que c'est le piège de penser que finalement, une seule source de production peut tout résoudre. Or, évidemment, la nuit, la production photovoltaïque fonctionne pas. S'il y a un gros nuage ou s'il y a un passage nuageux, ça fonctionne pas. Et puis, pour tenir physiquement le réseau, le niveau de tension, eh bien, la production doit en tout moment correspondre à la consommation. Donc, c'est pas juste de dire les grands volumes correspondent sur le mois, ça marche. En Suisse, on produit autant que ce qu'on consomme. Donc, finalement, où est le problème ? Oui, mais sauf qu'on produit trop en été et puis on produit pas assez en hiver. On doit faire correspondre la production à la consommation. Donc, on peut pas miser que sur une source d'énergie.
20: François Felet, invité tout à l'heure de la matinale. Une nouvelle et 16e personne est inculpée dans l'instruction pénale du drame de Crans-Montana. C'est une information ce matin de notre rédaction. Il s'agit de l'ancien responsable de la sécurité de la commune de Crans-Montana de 2017 à 2020. Il devra notamment expliquer pourquoi des contrôles de sécurité dans les bars n'ont pas été organisés chaque année comme le prévoit la loi.
0: Au Moyen-Orient, le désarmement du Hamas devrait commencer d'ici 30 jours. En tout cas, c'est ce que dit l'émissaire américain.
20: Jared Kushner, qui a rencontré hier le Premier ministre israélien à Jérusalem. Les deux hommes ont convenu qu'un général américain superviserait cette étape. Mais Benjamin Netanyahou exclut toujours de retirer les troupes israéliennes avant la fin du processus. Ces annonces constituent-elles une avancée ? Pas si vite, parce que derrière le mot désarmement, les deux camps ne parlent pas la même langue, Miruna Coca-Cosma.
1: Pour Israël, il doit être total, vérifiable et préalable, pas de retrait sans destruction pure et simple des armes. Côté Hamas, le mot « désarmement » ne doit pas rimer avec « capitulation ». Le mouvement islamiste impose l'idée d'un décommissionnement, c'est-à-dire la mise hors service de son arsenal. Un arsenal qui doit être inventorié, stocké, mais jamais détruit, ni remis à Israël. Une stratégie calquée sur l'IRA irlandaise et l'accord de Belfast en 1998. On neutralise les armes, un échange d'un véritable processus politique. Reste le défi du terrain, qui pour contrôler tout ça ? Historiquement, en Irlande ou avec les FARC en Colombie, seules des commissions internationales indépendantes ont permis de débloquer l'impasse. À Gaza, on voudrait aujourd'hui confier les clés à un général américain pour superviser le processus, mais difficile de voir le premier soutien militaire d'Israël devenir du jour au lendemain un arbitre impartial.
20: Cette menace de l'ambassade de Russie adressée hier au gouvernement britannique, le Royaume-Uni devra répondre des conséquences de sa collaboration avec l'Ukraine. Selon le Sunday Times, des drones britanniques ont été utilisés par Kiev pour des frappes sur le territoire russe. Moscou estime que Londres se rend ainsi complice et co-autrice de ces frappes. La FIFA licencie son directeur des opérations après des vives critiques contre Gianni Infantino. Kevin Lamour s'était publiquement opposé à son patron il y a quelques semaines au sujet du projet de vente de parts de la Coupe du Monde de football à des investisseurs privés. Le Français avait alors accusé Gianni Infantino de trahir ses employés et d'utiliser le mépris et l'intimidation.
0: Le premier bar à écoute de Suisse a ouvert hier à Bâle.
20: Une oreille attentive sans jugement, c'est le principe de l'Ansprechbar lancé par la Haute École spécialisée du Nord-Ouest de la Suisse. Trois soirs par semaine, des jeunes formés à l'écoute accueillent d'autres jeunes de 15 à 25 ans sans rendez-vous dans un café de la ville. Valentin Jordil.
2: Pour cette première soirée, une seule personne s'est présentée. Pourtant, pas de quoi décourager les initiateurs de l'Anspreche-Bar. Aux Pays-Bas où le projet est né, il a fallu plusieurs semaines pour que la mayonnaise prenne. En tout cas, une vingtaine d'écoutants de 18 à 30 ans sont déjà formés et prêts à se relayer. C'est le cas de cette étudiante en soins infirmiers de 27 ans qui doit rester anonyme.
4: Je lis souvent que les jeunes se sentent seuls face à leurs problèmes. Et si je peux aider, cela me fait très plaisir.
2: L'idée est d'offrir une première porte d'entrée vers l'aide psychologique, alors que les délais d'attente dans les cabinets peuvent être longs. Et si nécessaire, un professionnel qui est toujours présent sur place peut prendre le relais. Caroline Doca, coprésidente de la commission de psychiatrie des Deux-Balles.
5: Si ça ne s'améliore pas, les jeunes peuvent toujours faire appel à une aide professionnelle. Mais peut-être qu'une simple discussion suffirait pour améliorer une situation qui, sans cela, ne ferait qu'empirer.
2: Bâle espère déjà voir l'idée et semer ailleurs en Suisse, car les besoins, eux, sont bien là. Sarah Besgen, chef de projet pour la HES du nord-ouest de la Suisse.
4: Autrefois, c'était la tranche la plus âgée qui était la plus isolée, mais aujourd'hui, ce sont les jeunes qui prennent le relais. Et cette tendance ne se manifeste pas uniquement en Suisse, on observe également ce phénomène dans d'autres pays. En Allemagne, les jeunes constituent déjà le groupe le plus isolé.
2: 2 ans, c'est le temps que devrait durer le projet balois.
20: À Genève, la nouvelle grève de la fonction publique n'a pas soulevé les foules. Hier, seul un peu plus d'1% des enseignants ont participé à ce débrayage organisé par les syndicats le jour de la rentrée. 500 personnes ont par ailleurs manifesté hier soir pour protester contre des coupes budgétaires prévues par le Conseil d'État. Une autre manifestation a lieu ce soir. Et on a commencé ce journal avec le fourrage qui coûte de plus en plus cher en Suisse. Eh bien, on termine avec les cartables qui, eux aussi, sont de plus en plus onéreux. Si vous êtes parent, vous l'aurez sans doute remarqué, les sacs d'école deviennent toujours plus sophistiqués. Galaxus, qui en a vendu des dizaines de milliers depuis le début de l'année, le confirme. Les prix ont grimpé de 40% en 6 ans, Mathilde Farine.
23: En moyenne, les familles déboursent 140 francs par cartable et même plus de 200 francs lorsqu'elles cherchent des kits incluant sacs de sport et trousses, selon la plateforme de e-commerce qui appartient à Migros. L'inflation seule n'explique qu'une toute petite partie de cette hausse. Le reste, ce sont des modèles plus ergonomiques, plus résistants. Ils sont aussi de plus en plus personnalisables avec des patchs amovibles en velcro ou des éléments réfléchissants pour la sécurité des enfants. Des achats qui font certainement l'objet d'une recherche très à l'avance puisque Galaxus n'a pas observé de pic particulier ces derniers jours juste avant la rentrée. Au contraire, les dépenses ont commencé à grimper au printemps déjà, dépenses qui se concentrent autour d'une poignée de modèles. Malgré des dizaines de marques disponibles, 5 seulement se partagent 80% du marché. Parmi elles, ErgoBag, Satch ou encore Step by Step, avec des prix loin des 50 francs d'un Eastpak ou d'un Dakin, des marques qui ont longtemps dominé ce marché.
20: Voilà, et bien petite pensée émue pour mon sac Dakine rose, bien sûr, que j'aimais beaucoup, mais qui ne serait plus vraiment à la mode si je comprends bien.
0: Mais
20: voilà.
0: Vous venez pas avec ce sac à la radio le matin?
20: Je pourrais, on fait ça demain.
0: Bah, j'aimerais bien le voir demain en tout cas, Aude.
20: C'est promis. Bah,
0: rendez-vous est pris. Merci beaucoup, il est 8h10.
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0: Bonjour, l'Europe veut sa propre constellation de satellites pour accéder à Internet de partout, comme l'américain Starlink qui domine le marché. Le système européen s'appelle Iris Square et la mise en œuvre vient d'être signée. En quoi l'approche et l'ambition sont différentes? À qui, à quoi ça va servir? Interview. Le Dubai Tower sera le premier porte-conteneur chinois à emprunter la route de l'Arctique vers l'Europe, 2 fois plus rapide et beaucoup plus sûr que le passage par le Moyen-Orient, avec des enjeux politiques, économiques et écologiques quand même, que nous raconte Jordan Davis. Et puis on vous emmène dans un ancien volcan norvégien, le plus grand gisement connu de terres rares en Europe. 3, 2, 1. L'Europe a bien pris note. Fin 2022, quand Elon Musk a temporairement coupé Starlink à l'armée ukrainienne. Starlink, c'est ce réseau de satellites qui permet d'accéder à Internet de n'importe quel point de la planète grâce à une petite antenne plate, un système utilisé aussi par les compagnies aériennes, les médias, des particuliers un peu isolés ou les trafiquants de drogue pour leur traversée de l'Atlantique. Mais Starlink est une entreprise américaine, filiale de SpaceX, avec tout l'enjeu de dépendance illustré par l'exemple ukrainien que je viens de vous donner. L'Union européenne a signé il y a quelques jours avec un consortium d'industriels du continent, l'accord de mise en œuvre de son propre système, Iris Square, Iris au carré en français. Les premiers des 348 satellites prévus devraient être lancés en 2029 et commencer à couvrir l'Europe. Bonjour Célestine Raboam.
27: Bonjour.
0: Vous êtes docteur à l'Institut français de géopolitique, chercheuse à Géode, le centre de géopolitique de la datasphère. La comparaison, elle tient, on peut dire que Iris Square, c'est un Starlink européen qui voit le jour?
27: Alors, oui, effectivement, il y a des points communs entre ces deux constellations, mais comme vous l'avez précisé en introduction, leur architecture technique et orbitale, mais aussi leurs modèles commerciaux et leur logique de gouvernance, elles sont très différentes à plusieurs niveaux. D'abord, IRIS², c'est un projet de constellation qui, comme vous l'avez dit, est en cours de développement, et donc avec une entrée en service qui est prévue pour 2029-2030. Et c'est donc un projet qui est porté par plusieurs acteurs publics et privés européens, contrairement à Starlink, qui est opérationnel depuis fin 2020 et qui est entièrement piloté et contrôlé par l'entreprise états-unienne SpaceX.
0: Oui, d'ailleurs, il y a un angle plus service public dans le projet européen. Il s'agit de renforcer la capacité de télécommunication des gouvernements, par exemple dans les situations de crise, c'est ça qui est mis en avant, alors que Starlink, c'est beaucoup plus commercial. Mais il y a aussi une dimension commerciale quand même dans le projet européen. Comment ça se présente ?
27: Alors oui, donc pour l'instant, le principal objectif qui est affiché pour IRIS², c'est de doter les gouvernements européens de capacités qui vont être à peu près similaires à celles de Starlink, mais en priorisant quand même des communications gouvernementales et militaires. En revanche, le projet a bien une vocation commerciale, mais qui pour l'instant est identifié comme secondaire par rapport à la priorité du besoin pour les gouvernements européens.
0: Mais est-ce que en se coupant d'emblée des aspects commerciaux, avec peut-être une adoption massive commerciale, on n'affaiblit pas un peu le projet du côté européen ?
27: Alors, je pense que déjà, c'est important de souligner quand même que la constellation Starlink a une avance assez considérable par rapport à IRIS², mais aussi par rapport à d'autres projets de constellation qui sont en cours de développement ou en cours de déploiement. Et le Starlink, contrairement à IRIS², se positionne déjà sur tous les marchés, c'est-à-dire, comme vous l'avez dit, la navigation, les marchés publics, mais aussi des marchés gouvernementaux. Et on l'a vu notamment en Ukraine, mais aussi au Canada, à Hawaï, durant les feux de forêt, ou encore à Mayotte, durant le passage du cyclone Chido. La constellation, elle a aussi été utilisée dans différents moments pour de la gestion de crise, donc par différents acteurs publics, pour aussi des services de rétablissement des communications. Donc Starlink est déjà présent sur tout un tas de différents marchés et effectivement, elle a déjà une base d'utilisateurs assez importante. Donc le fait qu'IRIS² se concentre sur des services gouvernementaux prioritairement, c'est plutôt cohérent aussi avec l'ambition européenne de justement se défaire en partie de cette dépendance-là dans des situations de crise politique, militaire ou environnementale.
0: Parce qu'aujourd'hui, les gouvernements européens utilisent Starlink. Bon, alors, y a l'exemple de l'Ukraine, oui, mais ailleurs en Europe, on utilise Starlink dans les gouvernements, dans les armées ?
27: Alors, dans les armées, je n'ai pas vu de contrat passer, mais par exemple, au Canada, donc c'est pas l'Europe, mais le Canada qui développe aussi sa propre constellation, on a plusieurs gouvernements provinciaux et territoriaux qui s'appuient sur la constellation pour fournir des services de santé, des services gouvernementaux, tout simplement, à la population, donc des services publics. Et en Europe, elle a été aussi utilisée, par exemple, en Allemagne durant les inondations en 2021. Donc, effectivement, elle a déjà été utilisée. D'ailleurs, à Mayotte, c'était le cas de la France. Elle a aussi été utilisée par les gouvernements européens, principalement pour l'instant sur de la gestion de crise. Sur les contrats gouvernementaux, en revanche, j'ai pas d'informations précises à ce sujet-là.
0: 348 satellites sont prévus pour IRIS². Starlink en a 11 000. Il y a une différence d'échelle qui est vraiment majeure. Pourquoi en fait ? C'est parce qu'il n'y a pas la même ambition de couverture globale ou est-ce que la comparaison a un sens ou c'est deux produits différents ?
27: Alors, effectivement, donc c'est deux produits différents et c'est aussi deux architectures techniques et orbitales qui sont très différentes. Donc Starlink, c'est une très grande constellation. Donc pour l'instant, on a effectivement environ 11 000 satellites en orbite, mais in fine, la constellation devra atteindre les plus de 40 000 satellites en orbite. En tout cas, c'est ce qui est prévu pour l'instant. Et la constellation IRIS² prévoit de s'appuyer uniquement sur 330 satellites en orbite terrestre basse, mais prévoit aussi de combiner ces satellites en orbite terrestre basse avec des satellites en orbite moyenne et plusieurs satellites géostationnaires, donc situés à environ 36 000 km d'altitude. Donc on a vraiment une architecture multi-orbitale dans le cas de IRIS² qui vient aussi répondre à d'autres besoins, c'est-à-dire que les satellites en orbite moyenne et géostationnaire visent plutôt à assurer une continuité du service et surtout des zones de couverture beaucoup plus étendues, alors que les satellites en orbite basse viennent plutôt assurer les liaisons très rapides pour des besoins de communication très rapides.
0: Et est-ce que les Européens veulent se limiter à vraiment une couverture de l'Europe, peut-être de l'Afrique? Il n'y a pas d'ambition globale?
27: Alors si, avec 348 satellites, l'ambition est aussi de fournir des services qui vont être disponibles partout sur Terre. En revanche, la rapidité du service va être effectivement être quand même moindre par rapport à celle de Starlink, qui va avoir beaucoup plus de satellites en orbite. Mais ils vont intégrer les mêmes liaisons en orbite, donc les liaisons optiques intersatellites. Donc c'est une technologie qui a été donc principalement intégrée par Starlink, mais que plusieurs projets de constellation cherchent à intégrer aussi, et qui permet aux satellites de communiquer entre eux et d'échanger des données en orbite pour avoir des communications plus rapides. Donc plus vous avez de satellites et plus ces communications sont rapides, forcément. Mais avec 330 satellites, vous pouvez tout de même obtenir une couverture globale, mais qui ne va pas être de la même ampleur que celle de Starlink.
0: Célestin Rabouam, le secteur spatial européen a montré une certaine fragilité, hein, des retards dans la fusée Ariane 6, des difficultés de financement, des problèmes de concurrence interne, on l'a vu ces dernières années. Est-ce que ça risque de compliquer la mise en œuvre d'un système comme IRIS², ou bien les choses sont relativement bien sur les rails?
27: Alors oui, effectivement. Alors je ne sais pas si on peut parler d'une fragilité entre guillemets, mais cette fragilité, donc elle vient plutôt du fait que les programmes européens, donc comme Galileo par exemple, ce sont
0: ou les satellites,
27: ce
0: Galileo.
27: Sont des programmes de
0: géolocalisation.
27: Oui, tout à fait. Et donc ce sont des programmes qui nécessitent une très forte coordination entre plusieurs acteurs et des acteurs qui vont par exemple être aussi concurrents sur le marché européen. Par exemple, dans le consortium SpaceRISE qui intègre le projet IRIS², on a plusieurs opérateurs européens comme SES, Hispasat ou Eutelsat qui sont sur le marché de l'Internet par satellite des concurrents. Donc forcément, ça va nécessiter une plus grosse coordination en interne pour que les intérêts privés aussi de ces acteurs ne viennent pas contrer l'objectif stratégique du projet en lui-même, qui est de permettre à l'Union européenne d'acquérir une certaine autonomie sur les communications satellites sécurisées.
0: Et donc avec là un point de vigilance pour les promoteurs du projet. Merci beaucoup Célestine Rabouam, docteur à l'Institut français de géopolitique et chercheuse à Géode, c'est le centre de géopolitique de la datasphère. Merci d'être venue dans Tout un monde. Bonne journée.
27: Merci.
0: Un porte-conteneur chinois a pris la mer pour l'Europe ce week-end et il sera le

0: Alors Jordan, je suis obligé de vous couper parce qu'on a un problème de liaison effectivement avec vous. On va essayer de la rétablir. Nos techniciens sont... On va vous rappeler. On vous rappelle, Jordan, restez proche de votre appareil. On va vous rappeler pour refaire la liaison. Vous êtes là, Jordan. Donc, vous nous disiez, voilà. Le porte-container a quitté le port de Ningbo et pour longer les côtes sibériennes et scandinaves avant d'aller vers le Royaume-Uni.
1: Exactement, et selon l'opérateur Sea Legend, légende de la mer, ça va prendre environ 2 semaines contre 4 normalement si on passe par le canal de Suez. L'armateur a déjà testé cette route l'année dernière et cette année il va proposer ce service toutes les semaines pendant 3 mois environ avant que la glace ne devienne trop épaisse avant l'arrivée de l'hiver.
0: Ouais, ça fait un moment que la Chine voulait l'ouvrir cette route, non ?
1: Oui, en 2017 déjà, Xi Jinping appelait au développement de ce qu'il appelait la nouvelle route de la soie polaire. Et bien avant les troubles actuels, la Chine cherchait déjà à se diversifier, ne pas dépendre exclusivement des détroits maritimes qu'elle ne contrôle pas. Pékin investit par exemple dans le rail pour rejoindre l'Europe. Mais cette liaison maritime arctique dépend de la coopération avec Moscou et dépend aussi de l'aide même de brise-glace russe, car il s'agit de traverser une longue partie de la zone économique exclusive de la Russie. Et jusqu'ici, c'est surtout des navires domestiques russes transportant du pétrole et des minerais qui naviguaient. D'ailleurs, Moscou, pendant des années, était assez sceptique à l'idée de voir la Chine débarquer dans son prix carré arctique. Mais maintenant, la Russie, affaiblie par la guerre en Ukraine, ne pouvait plus dire non aux demandes de Pékin d'ouvrir cette voie maritime.
0: Et Jordan, la Corée du Sud, le Japon aussi sont intéressés par cet itinéraire. Cette voie arctique, elle est viable ?
1: En ce moment, beaucoup d'experts en doutent parce que déjà sur le plan commercial, cette voie n'est exploitable que pendant quelques mois par année. Ça va limiter l'attractivité pour de nombreux clients potentiels. Puis, il y a une question logistique et géopolitique parce que les sanctions actuellement en vigueur contre la Russie vont compliquer l'exploitation de cette route pour beaucoup d'armateurs parce que la Russie impose des permis payants de navigation. Et en cas d'accident, il faudrait aussi payer la Russie pour des opérations de secours. Donc, les armateurs pourraient attirer les foudres du trésor américain au risque de devenir une sorte de paria bancaire. Et ce n'est pas pour rien d'ailleurs, Eric, que l'entreprise chinoise qui exploite cette liaison arctique n'est pas un armateur établi, mais un start-up. Voilà pour les problèmes logistiques, géopolitiques. L'autre grand frein, c'est l'impact environnemental. Selon les études, le passage de bateaux et ses panaches de fumée pourraient fragiliser la banquise, réchauffer l'Arctique encore plus, sans parler du risque d'accident qui pourrait laisser une marée noire inaccessible, engluée dans la glace pendant des années. Pour toutes ces raisons, cet itinéraire rend nerveux non seulement les écologistes, mais les armateurs et leurs assureurs. Vous avez les grands groupes internationaux comme MSC ou Hapag-Lloyd qui ont promis en 2019 de ne pas naviguer dans ces zones polaires. Mais voilà, dans les décennies à venir, avec le réchauffement de la planète, cette voie maritime va devenir de plus en plus navigable, du moins pendant la saison estivale. Et de toute évidence, la tentation commerciale d'utiliser cette voie rapide vers l'Europe sera de plus en plus forte.
0: Voilà, cette voie de l'Arctique. Merci beaucoup Jordan Davis, notre correspondant à Shanghai. La Chine détient une position dominante dans le domaine des terres rares, ces métaux indispensables à la fabrication des voitures électriques, des éoliennes, des smartphones, des équipements militaires, bref, beaucoup de nos appareils. C'est un enjeu stratégique pour l'économie et la souveraineté, ce qui pousse l'Europe à se positionner là aussi, d'où l'idée d'exploiter le plus grand gisement connu de terres rares du continent. C'est dans un ancien volcan de Norvège. C'est la compagnie minière Rare Earth Norway qui détient le permis d'extraction et elle espère lancer la production rapidement. Ottilia Ferret est allée voir ça de près.
2: Thor Espen Simonsen est au volant de sa vieille Volvo couleur moutarde des années 80. Le responsable de la communication de Rare Earth Norway sur le terrain prend la direction de Fensfeltet, le gisement où repose peut-être l'un des plus grands trésors miniers d'Europe.
3: Nous sommes à l'intérieur du volcan, dans la zone où l'activité volcanique a commencé il y a 580 millions d'années. Sous les roues de cette vieille Volvo 240 se trouve le plus grand gisement de terres rares d'Europe. Ça représente le grand espoir du continent, à la fois pour réussir la transition écologique et pour garantir un avenir plus sûr où nous ne dépendrons plus d'un seul pays.
2: Sur site, les carottages s'enchaînent. 50 mètres sont forés tous les jours, comme l'explique le géologue Eirik Bakstokmo.
4: Nous forons depuis 2021 et on a déjà récupéré plus de 30 000 mètres de carottes. Regarde ici, ce sont des carottes toutes fraîches sorties de la terre il y a à peine 5 minutes. Et là, tu vois, toutes les taches brunes, ce sont des minéralisations de terres rares. Ici, on fore à 450 mètres sous terre.
2: Estimé à 8,8 millions de tonnes en 2024, le gisement est désormais évalué à 15,9 millions de tonnes, un des plus gros au monde.
4: Quand on a reçu la dernière estimation, on n'a presque pas dormi pendant 15

0: Quelques jours tellement c'était énorme. Attention, on va reculer un peu.
1: De l'eau jaillit pour refroidir et lubrifier les deux tiges de forage. Toutes les carottes extraites du sous-sol sont ensuite acheminées dans une ancienne école transformée en laboratoire.
0: On passe donc environ un mois à traiter un forage. Regarde cette carotte, elle contient sûrement 3 ou 4% de terres rares.
1: Ça semble peu, mais c'est un très bon pourcentage. Pour Al Freistad, le PDG de Rare Earth Norway, il faut accélérer la cadence. Surtout depuis que Pékin a restreint ses exportations en 2025, provoquant des pénuries chez les industriels européens.
2: L'Union européenne a classé les terres rares comme étant la matière première la plus critique en termes de sécurité d'approvisionnement. La raison ? La Chine détient aujourd'hui un quasi-monopole sur les fournitures aux industries européennes. C'est devenu un enjeu crucial d'une actualité brûlante. Prenez les aimants permanents utilisés dans tant de produits. Eh bien, la Chine détient 98% des parts de marché en Europe.
1: Depuis le retour des tensions commerciales entre les États-Unis et la Chine, l'Europe a pris conscience de sa dépendance aux terres rares.
2: Nos projets nous permettent de répondre à près de 40% de la demande du marché européen.
1: L'objectif est de construire une mine invisible, entièrement souterraine, avec une grande partie des résidus réinjectés pour limiter l'impact environnemental et permettre aux 600 habitants vivant au-dessus du gisement d'y rester. Présenté comme l'un des projets miniers les plus durables au monde, il suscite toutefois des inquiétudes autour des installations de surface dans une zone riche en biodiversité et abritant des espèces menacées.
2: Nous allons collaborer avec les organisations de défense de l'environnement pour définir des mesures de compensation, pour déterminer comment adapter le projet afin d'en minimiser les impacts négatifs.
1: Ce projet coûte très cher. Pour être rentable face à la concurrence chinoise et américaine, le PDG mise sur l'aide financière de l'Union européenne.
2: L'investissement majeur nécessaire pour rendre une telle installation opérationnelle se chiffre entre 1,2 et 1,6 milliard de francs suisses.
1: À Ulefoss, petit bourg à forte tradition industrielle de 2000 habitants, le projet divise. Mais beaucoup, comme Ulekore, voient une chance de redonner vie à cette petite ville.
3: Il est question d'emploi, bien sûr, et de l'industrie de demain. Mais c'est désormais à l'État de jouer.
1: En effet, pour accélérer les choses, c'est l'État qui a repris le projet en main. À Oslo, le secrétaire d'État au ministère du Commerce, de l'Industrie et de la Pêche, Vegard Grosli Venesland, se veut enthousiaste.
4: Les procédures actuelles prennent beaucoup trop de temps, non seulement ici, mais dans toute l'Europe. Il est important que ce dossier soit maintenant une priorité absolue pour le gouvernement. La prochaine décision à prendre est de déterminer où sera situé le site de production industrielle.
1: L'Union européenne, qui veut couvrir 10% de ses besoins en terres rares dès 2030, devra sans doute patienter, car ce gisement ne devrait pas entrer en production avant 2035. Ottilia Ferré, RTS, de retour de Fensfeltet.
5: Et voilà ce reportage d'Ottilia Ferré. 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Bonjour Yves-Alain Cornu.
6: Bonjour Eric.
5: On en parle de quoi ce matin ?
6: On va parler d'une recherche genevoise pour voir comment pallier à la pénurie de psychologues et notamment est-ce que les jeux de société ou l'improvisation théâtrale permettraient d'améliorer ou de préserver en tout cas la santé mentale des jeunes. Et vous verrez qu'il y a des résultats assez surprenants et intéressants.
5: Ah d'accord, parce que c'est un métier psychologue quand même.
6: Oui, alors je ne dis pas que ça remplace, enfin on verra, on va poser la question. Mais le problème c'est qu'il n'y en a pas à tous les coins de rue et qu'il faut parfois des mois d'attente pour avoir un rendez-vous. Alors si on peut, disons, éviter d'en arriver là, c'est une bonne solution, bien souvent.
5: Toutes les solutions sont bonnes à prendre. Oui. Merci beaucoup, on vous écoutera avec attention. Yves-Alain Cornu, ce sera On en parle juste après les infos de Frédéric Mamaïs. Il est 8h30.
7: Un 16e inculpé dans le drame de Cran Montana. Information de notre rédaction. L'ancien élu communal Thibaut Bétrison se retrouve à son tour sous enquête pénale. Il était responsable de la sécurité de la commune de 2017 à 2020. La loi prévoit des contrôles de sécurité annuels dans les bars comme le Constellation, mais elles n'étaient pas respectées. Le directeur des opérations de la FIFA a été licencié. Le franco-suisse Kevin Lamour, numéro 3 de l'instance mondiale du football, s'en va après 2 ans. Fin juillet, il avait publiquement dénoncé la volonté de Gianni Infantino Casino d'ouvrir la Coupe du Monde à des investisseurs privés. Kevin Lamour avait longtemps collaboré aux côtés de Michel Platini à l'UEFA. Les enseignants au bout de la grève à Genève, ils n'étaient qu'un pour cent hier lors de la mobilisation de la fonction publique. Un peu plus de 500 personnes ont manifesté contre les coupes budgétaires attendues. La mise en garde hier de Moscou à Londres, des drones britanniques ont été utilisés par l'Ukraine pour frapper la Russie en profondeur selon le Sunday Times. Le Royaume-Uni se rend complice et co-auteur en collaborant militairement avec Kiev, avertit la Russie. Moscou, qui aurait été visée cette nuit par plus de 600 drones selon le maire de la capitale. L'attaque aurait fait 3 blessés, un dépôt du géant du commerce en ligne Wildberries a une nouvelle fois été frappé. Drapeau en berne aujourd'hui sur la place Tiananmen de Pékin. La Chine a rendu hommage à l'ex-premier ministre Zhu Rongji, décédé la semaine dernière à 97 ans. Surnommé le Gorbatchev chinois, il avait mené de grandes réformes économiques comme la privatisation d'entreprises de l'État. Il avait aussi œuvré pour l'adhésion de Pékin à l'Organisation mondiale du commerce. Le procès du groupe Meta entre dans le vif du sujet aujourd'hui avec les premières plaidoiries. Le procès intenté par plusieurs États américains. Il réclame près de 200 milliards de dollars aux propriétaires de WhatsApp et Instagram et une refonte de ces plateformes pour avoir dégradé la santé mentale des adolescents. Il espère un début de désarmement du Hamas d'ici 30 jours. Sous supervision d'un général américain, Jared Kushner, le gendre de Donald Trump, a tenu ses propos après une rencontre avec le premier ministre israélien Benjamin Netanyahou. L'émissaire spécial du président américain avait au préalable rencontré en Égypte des représentants du mouvement islamiste palestinien.
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6: On compte entre 10 et 15 minutes de retard sur l'autoroute Martigny-Vevey entre Vennes et Blecherette en direction de Vevey à cause d'un véhicule en panne.
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6: Bonjour à toutes, bonjour à tous, bienvenue dans On en parle. Bonjour Marie Tchoumi.
9: Bonjour Yves Alain.
6: Un jeu de société vaut-il une séance chez le psy?
9: C'est la question que se sont posées des chercheurs genevois en testant les bénéfices de plusieurs activités comme les jeux, mais aussi l'improvisation théâtrale sur des centaines d'adolescents. Est-ce qu'elles ont influencé leur bien-être, leur confiance en eux? Réponse dans quelques secondes.
6: Retour ensuite sur les dark patterns, ces interfaces trompeuses sur Internet qui nous piègent, nous énervent et qui ont droit à leur panthéon de la honte sur le site dapa.ch. Ce sera avec Jérôme Zimmermann vers 8h45. Bonjour Manon Germont.
10: Bonjour Yves Alain.
6: Après les infos de 9h, le deuxième épisode de votre série Le bec dans l'eau.
10: Oui, et on va s'intéresser à l'eau potable que nous consommons dans nos logements, donc via les robinets, mais aussi à notre consommation indirecte.
6: Et pour terminer, avant le retour de nos guichets interactifs en direct la semaine prochaine, les meilleurs conseils des émissions passées, aujourd'hui sur la maladie de la goutte. On en parle jusqu'à 10h. Bonjour et bienvenue.
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6: Quand on voit son ado stressé, anxieux, qui perd confiance en lui et qui se replie sur lui-même, on se sent parfois démuni en tant que parent. Alors, quelles ressources émotionnelles peut-on lui proposer, autre qu'une prise en charge psychologique? Une étude genevoise s'est penchée sur cette question, Marie Tchoumi.
9: Oui, la démarche est plutôt originale. Durant plus de 2 mois, 300 adolescents genevois ont participé à des cours d'improvisation théâtrale, à des séances de méditation pleine conscience et à des jeux de société axés sur les émotions. L'idée était de voir dans quelle mesure ces trois activités accessibles et peu coûteuses pouvaient aider les jeunes, en particulier les plus anxieux. Est-ce qu'elles ont influencé leur bien-être, leur confiance en eux et leurs compétences relationnelles? Les résultats sont plutôt surprenants.
6: Et pour en parler, le plaisir de recevoir Nathalie Mella. Bonjour.
11: Bonjour.
6: Merci d'être avec nous ce matin. Vous êtes chargée de cours à l'Université de Genève, chercheuse au Centre de recherche en sciences affectives. Vous avez justement participé à cette étude. Alors, qu'est-ce que vous avez remarqué?
11: Oui, alors nous, on a observé l'évolution donc de ces différentes dimensions dont vous venez de parler chez les adolescents qui ont participé à ces activités. On les a comparés à celles d'adolescents qui ont également participé à des activités, mais pas de nature socio-émotionnelle. Et ce qu'on a pu observer, en effet, c'est que chez ces adolescents témoins, on a eu une péjoration en fait, des symptômes émotionnels et puis de ce qu'on appelle le sentiment d'efficacité, donc cette capacité qu'on a, enfin le sentiment de pouvoir faire face aux difficultés de la vie quotidienne. Et ça, chez les plus anxieux, ça représentait à peu près un tiers de l'échantillon.
12: Et ce qui est intéressant, c'est que les ados qui ont participé à nos trois activités, eux, n'ont pas monté de péjoration sur ces symptômes émotionnels. Et ces dimensions-là sont restées stables chez eux.
9: Vous dites qu'ils ont participé donc à trois activités plutôt ludiques, hein, on l'a dit, des jeux de société, il y avait aussi la méditation pleine conscience, l'improvisation théâtrale, versus un groupe qui a fait quoi ?
12: Alors eux, ils avaient des cours qui étaient plutôt destinés à maîtriser les outils numériques, donc par exemple réaliser des lettres de motivation.
9: Ah oui, c'est moins ludique.
12: C'est moins ludique et puis surtout ça mobilise moins des compétences émotionnelles et relationnelles. Hein. L'objectif c'était vraiment d'essayer de voir dans quelle mesure ces activités qui sont structurées et qui essayent de travailler ces compétences émotionnelles, relationnelles, dans quelle mesure elles étaient bénéfiques pour ces adolescents.
9: Elles l'ont été.
12: Alors, bah, comme on le voit, un effet protecteur, en tout cas, chez les plus anxieux, de ces trois activités, oui. Et ça, c'est déjà intéressant en soi, parce que c'est vrai que quand on connaît l'augmentation des difficultés émotionnelles chez une part préoccupante des adolescents, si on arrive déjà à stabiliser ou en tout cas empêcher une dégradation émotionnelle, c'est déjà intéressant en soi. Et ce qu'on a observé également, c'est que pour l'impro plus spécifiquement, on a pu observer des bénéfices sur les compétences émotionnelles cette fois, et ce, quel que soit le niveau d'anxiété.
6: Qu'est-ce que ça veut dire, Nathalie Mellas, que la stabilité émotionnelle, c'est comme un muscle qui s'entraîne, que ce soit par les jeux, par l'impro. Finalement, on devient peut-être plus résistant si on le fait, même de manière ludique.
12: Là, je distinguerais les compétences. Les compétences, c'est définitivement quelque chose qui s'entraîne. Donc, tout espace un peu sécurisé qui va permettre de travailler vraiment les compétences, peut apporter des bénéfices sur ces compétences. Hein. C'est quelque chose qui s'entraîne. Les ressources émotionnelles en tant que telles, c'est quelque chose d'un peu plus général. Là, on parle, par exemple, de la représentation qu'on se fait de soi. On parle aussi de sentiment d'être capable d'affronter des difficultés qu'on peut avoir. Donc, ça va un petit peu au-delà des compétences à proprement parler.
9: Vous l'avez dit, c'est l'improvisation théâtrale qui est un peu sortie du lot, hein, comparée aux autres activités comme la méditation ou les jeux de société. Pour quelles raisons? Et puis ça peut paraître un petit peu contradictoire, parce que si on est anxieux, qu'on a peu confiance en nous, faire de l'impro, c'est comme demander à quelqu'un qui a le vertige de faire du saut à l'élastique.
12: Oui, alors ce qu'on a observé vraiment intéressant avec l'improvisation théâtrale, c'est que chez ces ados qui ont participé au cours d'impro théâtrale, on a pu mesurer une amélioration des compétences, de certaines compétences émotionnelles, et puis notamment de la dimension cognitive de l'empathie. Cette capacité qu'on a donc à se mettre à la place de l'autre, à essayer de comprendre ses émotions, ses intentions, et aussi une amélioration de la disposition à collaborer avec les autres, donc deux compétences qui sont vraiment intéressantes aussi à l'école, en contexte scolaire. Et ça, je l'ai dit, quel que soit le niveau d'anxiété des adolescents. Alors pourquoi des bénéfices plus marqués avec l'impro théâtrale? C'est quand même une activité en fait dans laquelle qui est un peu comme un laboratoire social, dans laquelle on va expérimenter des interactions émotionnelles avec les autres, mais dans un contexte qui est sécurisé, un cadre dans lequel on peut faire des erreurs, on peut se tromper, et qui se base sur la confiance aussi qu'on a dans le groupe. Donc c'est vrai que ça peut paraître comme ça difficile, et puis c'est ce qu'ont rapporté d'ailleurs les adolescents qui ont participé à la recherche, que c'était une activité qui était difficile, on a tout ce contexte qui est construit au départ, dès les premières séances, autour de la confiance dans le groupe, de donner un cadre sécurisé dans lequel on va pouvoir s'exprimer, on va pouvoir se tromper et on va pouvoir interagir avec les autres.
6: Vous parlez d'interaction, justement, je me posais la question, est-ce que le jeu vidéo, qui est très pratiqué par les jeunes, par tout le monde, mais beaucoup par les jeunes, aussi procure des émotions? Est-ce qu'il pourrait servir aussi comme outil où justement il y a besoin, comme vous dites, d'interaction, de jeux de société avec des personnes en face de soi?
12: Bien, la pratique de jeux vidéo a certainement des bénéfices intéressants. Il y a des études aussi très intéressantes sur ce domaine-là. Je dirais que vraiment ce qui fait la spécificité là de l'impro, c'est le fait d'être acteur. C'est une activité dans laquelle on est on est obligé d'être présent en permanence puisqu'on interagit avec les autres, on doit rebondir sur ce qui est proposé par les partenaires de jeu. Donc là, on pratique vraiment des compétences relationnelles. C'est pas juste apprendre, avoir des connaissances autour des émotions, mais c'est vraiment permettre de les pratiquer. Et on sait que c'est en pratiquant qu'on va pouvoir développer ses compétences.
9: Vous conseilleriez à un parent d'encourager son ado à faire une activité du genre? Et puis, laquelle choisir? Quels sont vos conseils?
12: Je crois que je conseillerais, de toute façon, je trouve que c'est intéressant pour les adolescents de pratiquer des activités qui vont permettre de soutenir ces compétences émotionnelles, ces compétences relationnelles, dans un contexte qui est sécurisé, effectivement, c'est-à-dire dans un contexte où on a confiance aussi de pouvoir pratiquer ces compétences. Alors c'est vrai que nous, les bénéfices les plus intéressants qu'on a observés, c'est avec l'impro théâtrale. Donc, si quelqu'un est intéressé par cette pratique, je pense que c'est définitivement une piste intéressante. Mais il y a d'autres activités, probablement, qui ont cette dimension aussi de pratique socio-émotionnelle avec un cadre qui peut être sécurisé.
6: Est-ce que, parce qu'on posait la question à la base, est-ce qu'un jeu de l'impro peut remplacer une séance chez le psy? Et est-ce qu'une telle activité extrascolaire, ça peut aider autant qu'une véritable consultation? Enfin, à quel moment on doit quand même aller au-delà et consulter un professionnel? Comment c'est en tant que parent les signaux?
12: Oui, alors je souligne tout de suite que l'étude qu'on a menée ne permet absolument pas de faire cette comparaison. Puis l'objectif, c'était pas de comparer les effets de telles activités à des séances d'accompagnement thérapeutique. Donc, ce que je peux répondre peut-être, c'est que dans un contexte clinique, on peut aussi utiliser l'impro. Il y a des personnes qui ont cette double formation, hein, qui utilisent aussi l'impro théâtrale pour travailler ses compétences autour des émotions. Mais de manière générale, là, on était dans un objectif de promotion de compétences, d'essayer de soutenir chez l'adolescent tout venant des compétences qui sont importantes, hein, pour naviguer dans le monde social, relationnel. On n'était pas du tout dans une logique de soins. Donc,
6: voilà, mais ça reste intéressant en tout cas à explorer. On a bien compris en tout cas les bénéfices de ces activités. Merci beaucoup Nathalie Mella, chargée de cours à l'Université de Genève et chercheuse au Centre de recherche en sciences affectives. On vous souhaite une très bonne journée.
12: Merci.
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0: L'artiste suisse Yoa avec ce titre « Moi ». h 46, vous écoutez On en parle sur RTS Première. Vous y avez certainement été confronté en surfant sur Internet, les dark patterns, ces éléments de conception trompeuse intégrés aux interfaces utilisateurs qui visent à vous manipuler en tant que consommateur ou consommatrice. Depuis le début de l'année, la protection alémanique des consommateurs a lancé un site Internet qui regroupe la plupart des stratégies auxquelles on pourrait être confronté. C'est en quelque sorte un panthéon de la honte de ces pratiques sur Internet et c'est Jérôme Zimmermann qui nous en parlait le 31 mars dernier.
1: Alors un mot de rappel sur ces dark patterns, navré pour l'anglicisme, on les appelle comme ça les dark patterns, c'est sous ce nom qui fleure la série d'anticipations qu'on regroupe ces interfaces développées sur des sites web ou bien sur des applications pour, vous l'avez dit, manipuler, influencer. On parle donc d'interfaces truquées ou trompeuses avec évidemment une finalité commerciale, on veut vous faire acheter, signer un contrat, accepter de livrer des données ou même renoncer à se désinscrire d'un service.
2: Voilà, donc c'est pas forcément des escroqueries, mais cela dit, c'est un problème, et un problème qui préoccupe de plus en plus les organisations de consommateurs.
1: Alors, à commencer par la FRC, la Fédération Romande des Consommateurs, qui a souvent pris son bâton de pèlerin pour avertir les consommateurs et consommatrices sur ces manipulations. On a pu les entendre plusieurs fois sur ce thème dont on en parle. Et outre Sarine, le pendant alémanique Consumentenschutz a pour sa part lancé cette année le site dapa.ch, donc D-A, trait d'union P-A, comme Dark Patterns.ch, avec une mine d'informations et d'exemples concrets de ces pratiques trompeuses.
2: Alors justement, un exemple qui me vient rapidement à l'esprit, c'est quand des sites de e-commerce affichent qu'il n'y a plus qu'un seul article disponible.
1: Ben ça, c'est un grand classique. Je pense que vous l'avez vécu en réservant des vols ou des nuits d'hôtel ou des billets d'avion. Ça met la pression et dans certains cas, il y a les niveaux de stock qui peuvent même être faux, carrément. C'est une fausse information.
2: Dernière chambre à ce prix-là.
1: C'est exactement
2: dans
1: ça.
2: 10 minutes.
1: Et puis, vous la voyez affichée pendant quelques jours d'affilée, cette fausse information. Mm-hmm. Ça peut même s'accompagner d'autres types de pression, forte demande par exemple comme type d'information, ou même des comptes à rebours jusqu'à la fin d'une promo. Alors on se dit vite, il faut que j'en profite avant que ce soit terminé. Et puis il y a encore un stratagème pour accentuer la pression, c'est l'étiquette prix en cours d'augmentation. Ça veut dire que si vous ne le faites pas tout de suite, ça, vous allez le payer encore plus cher. Donc il y a cet exemple qui est notamment donné sur un site de réservation d'hôtel qui s'intitule Agoda.
2: C'est donc une première forme de dark pattern mise en avant sur ce site, mettre la pression, mais ça se manifeste autrement.
1: Alors on peut aussi voir des formes de harcèlement avec des fenêtres de navigation, plutôt des notifications qui s'affichent sans cesse. Un des exemples donnés sur DAPA, c'est le jeu mobile très populaire Heyday qui envoie un nombre impressionnant de notifications. Il y a une capture d'écran qui nous montre qu'on en reçoit une toutes les minutes pour inciter les utilisateurs. Alors là, en l'occurrence, ce serait plutôt des jeunes utilisateurs à rouvrir l'application, y retourner, poursuivre une partie. Et ça peut même créer un sentiment d'urgence. Ça peut être, si on utilise des applications de casino, les mêmes ficelles aussi, donc ça peut gêner. Il peut y avoir d'autres formes de pression, plus insidieuses, mais qui font aussi partie de ces dark patterns. On en parle généralement moins. Il y a une forme de culpabilisation également. Ça nous fait accepter une offre un peu par embarras, même si on est derrière un écran d'ailleurs. Je vous donne un exemple. On refuse une offre spéciale sur un site qui nous demande de confirmer notre refus avec cette formule, cette phrase « Non merci, je préfère payer le prix fort. » Puis on se dit « Ah zut, quand même, je vais pas cliquer là-dessus, c'est bizarre. » Il y a un exemple avec un site d'impression sur des pulls ou des mugs qui utilise cette formulation-là. Et puis, il y a la comparaison avec les autres parce qu'on affiche sur certains sites, ça peut être trompeur également, des notes d'autres clients, des avis avec des notes, des emojis.
2: Jérôme, on est aussi parfois confronté à des frais cachés lors de commandes. Ce sont également des dark patterns.
1: Oui, des frais supplémentaires, des commissions, des suppléments qui s'affiche vraiment qu'au tout dernier clic du processus de commande, on n'était pas averti. Ça peut même se produire en fonction du type de paiement choisi. Il y a une autre variante, on peut voir apparaître un produit ou un service ajouté au panier sans notre intervention. Par exemple, on ajoute une assurance ou même un don à une association. Les consommateurs, consommatrices doivent désactiver ces options, sinon ils vont les payer. Il y a plein d'exemples avec des sites de vente de concerts, de spectacles, ou bien Just Eat, Uber Eats, ou même Interdiscount qui sont montrés dans ce site. Et puis, toujours dans cette même famille des coûts cacher la récurrence. Sans s'en rendre compte, on commande en fait un abonnement pour recevoir chaque mois un produit qu'on voulait en fait acheter qu'une seule fois. Comme toujours, le diable se cache dans les détails.
2: Le site dapa.ch pour voir tous ces exemples. Qu'est-ce qu'on y retrouve encore ?
1: Alors, il y a les obstacles, les bâtons qu'on met dans les roues des internautes pour la bonne compréhension, comparaison de ce qu'on va acheter. Il peut y avoir des interférences visuelles. Par exemple, on a de la peine à distinguer le texte du fond coloré. Ça fait un peu penser à une nouvelle version des petits caractères des contrats écrits. Mais il y a surtout quand on affiche en énorme sur votre écran « accepter », puis qu'en tout petit à côté ou même un peu plus loin, il y a « refuser ». Ou alors on vous propose avec des énormes caractères d'ajouter une valise de 20 kilos, c'est payant. Et puis on a de la peine à trouver le bouton pour continuer sans payer cette option. Et puis la confusion qui peut aussi être générée dans l'affichage. On voit le prix d'une part au kilo, d'autre part à l'unité. On compare des fois des périodes différentes ou même des modèles de prix d'abo moins chers qu'on omet tout simplement d'afficher.
2: Ça me fait aussi penser quand on cherche désespérément comment se désabonner d'un service comme une plateforme de streaming.
1: Ah oui, pourtant l'abonnement, lui, il a été souscrit en moins de 15 secondes, deux clics, les formulaires se sont remplis comme par magie, quasiment tout seul. Mais au moment d'arrêter le service, il faut beaucoup de patience, des dizaines de clics parfois, même un appel téléphonique ou un courrier qui peuvent être réclamés par des services pour se désabonner. Ça, c'est vraiment des obstacles aussi typiques des dark patterns. Et puis, l'autre exemple de ces obstacles, c'est ce que le site qualifie de clic fatigue. Ça se retrouve typiquement dans les pages de sélection des cookies sur un site internet.
2: Ah oui, les pages de cookies qui deviennent un véritable fléau quand on souhaite les désactiver.
1: Ouais, les cookies, le problème, c'est que ça rapporte. Je rappelle, les cookies, c'est ces petits fichiers qui enregistrent sur votre machine des préférences lors de la visite des sites internet. Ça peut être un panier d'achat, votre localisation, vos préférences. Mais en fait, c'est devenu un énorme business pour les entreprises tierces de pistage web qui utilisent ces données pour vous cibler, par exemple, publicitairement. Donc, il y a une obligation actuellement d'obtenir le consentement des internautes. Ça s'est renforcé ces dernières années en Europe. Et en réaction, il y a des sites qui ont rendu cette étape de consentement si longue et si pénible. C'est pour ça qu'il y a ces pages de cookies qui durent... ça paraît interminable. Donc, par lassitude, on peut soit quitter le site, ou accepter en fait tous ces cookies. Ouais.
2: Ou passer des pages et des pages à lire toutes les formes de modalités d'acceptation partielle des cookies. C'est vrai qu'on est vite tenté de tout accepter pour accéder au contenu. Il y a aussi des sites dont les visuels nous désorientent.
1: Oui, alors par exemple, quand on voit une énorme croix qui s'affiche sur notre écran, une croix à côté d'une publicité un peu indésirable en pop-up, on appuie dessus ou on clique dessus pour la désactiver, puis en fait on ouvre un autre site internet. Ah bon, voilà, c'était pas une vraie croix en fait, on pensait fluidifier notre navigation, puis non, on s'est fait tromper, c'est une distraction visuelle, une formulation trompeuse. Et puis il y a une dernière famille de ces dark patterns, c'est quelque chose qui devrait aussi vous parler, c'est une forme de contrainte, c'est la contrainte opérationnelle. Ça, c'est pratiqué pour vous abonner automatiquement après avoir essayé un service gratuitement pendant quelques jours. Typiquement, quand on essaie une plateforme de streaming pendant un mois, on doit, il faut s'en souvenir, résilier quand même l'abonnement, même si c'était gratuit, parce que sinon il va continuer à se poursuivre et devenir payant. On commence à être habitué pour les plateformes de streaming, mais on peut quand même se faire piéger par d'autres sites, certains sites qui affichent très discrètement le coût du renouvellement automatique après la période gratuite. Et puis dans certains cas, l'abonnement est conclu carrément pour une année, ça peut coûter très cher. Et puis encore une contrainte du même titre, c'est l'abonnement forcé pour utiliser pleinement du matériel qu'on a acheté. Je vous donne un exemple, on peut commander une montre connectée, on espère l'utiliser pour une activité particulière, je sais pas, du running ou du cyclisme, etc. Mais en fait, on peut pas le faire, c'est limité, on doit utiliser une app précise qui coûte un certain montant. Voici encore une dark pattern.
2: Ces dark patterns, donc, qui font partie de notre quotidien. Qu'est-ce qu'on peut faire avec tout ça ?
1: Alors, les repérer, en parler comme on le fait maintenant, c'est déjà bien. Certaines de ces pratiques trompeuses, il faut savoir quand même, peuvent potentiellement enfreindre le droit suisse. C'est ce qu'estiment en tout cas des associations de protection des consommateurs et consommatrices. C'est pourquoi un site comme celui qu'on évoque existe, recenser, illustrer ces expériences problématiques dans ce panthéon de la honte. Il y a d'ailleurs un formulaire à disposition pour signaler ces pratiques douteuses. Et si vous souhaitez le faire, il faudra juste fournir une adresse email. Alors ça, c'est seulement si les responsables du site d'APA ont besoin de vous poser des questions. Il faut donc donner le lien vers le site web incriminé, une description du type de manipulation, puis une capture d'écran. Je précise que le site, il est à l'origine conçu en allemand, mais vous pouvez tout traduire en un clic avec votre navigateur.
0: da-pa.ch qu'on met en lien sur la page de notre émission rts.ch/on en parle.

0: Teardrops, Womack & Womack à 8h59. Tout de suite, les informations. On en parle, revient dès 9h06 avec le deuxième épisode de notre série Le Bec dans l'eau, consacré à l'eau potable toute cette semaine. Et puis ensuite, notre guichet sur la maladie de la goutte.
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0: Vous écoutez RTS Première, tout de suite le journal, il est 9h.
2: Léandre Béret.
3: Un général américain supervisera le désarmement du Hamas à Gaza. L'accord de principe a été trouvé entre Benjamin Netanyahou et l'émissaire de Donald Trump, Jared Kushner. Mais pour le Premier ministre, aucun retrait israélien de Gaza n'est à attendre avant la fin de ce processus. Jared Kushner espère des progrès d'ici 30 jours, mais difficile de parler d'avance. Derrière le mot désarmement, Miruna Coca-Cosma, les deux camps ne parlent pas la même langue.
4: Pour Israël, il doit être total, vérifiable et préalable, pas de retrait sans destruction pure et simple des armes. Côté Hamas, le mot « désarmement » ne doit pas rimer avec « capitulation ». Le mouvement islamiste impose l'idée d'un décommissionnement, c'est-à-dire la mise hors service de son arsenal. Un arsenal qui doit être inventorié, stocké, mais jamais détruit, ni remis à Israël. Une stratégie calquée sur l'IRA irlandaise et l'accord de Belfast en 1998. On neutralise les armes, un échange d'un véritable processus politique. Reste le défi du terrain, qui pour contrôler tout ça ? Historiquement, en Irlande ou avec les FARC en Colombie, seules des commissions internationales indépendantes ont permis de débloquer l'impasse. À Gaza, on voudrait aujourd'hui confier les clés à un général américain pour superviser le processus, mais difficile de voir le premier soutien militaire d'Israël devenir du jour au lendemain un arbitre impartial.
3: Et Jared Kushner, qui a en outre loué des conversations positives et animées entre les États-Unis et l'Iran pour conclure un accord. Si Oman se met au travers de cet accord sur le détroit d'Hormuz, eh bien Donald Trump menace de bombarder le pays. Le président américain répondait à un journaliste alors que Mascate et Téhéran mènent depuis des semaines des discussions à propos de ce passage stratégique. Londres devra répondre de sa collaboration militaire avec l'Ukraine. La menace provient de l'ambassade de Russie au Royaume-Uni qui l'accuse d'être complice et co-auteur des frappes. Selon le Sunday Times, des drones britanniques ont été utilisés par Kiev pour des frappes en profondeur en Russie. Et sur le terrain, 10 personnes sont mortes ce matin à Kharkiv après une attaque de missiles russes. Cette nuit, au moins 620 drones ukrainiens, cette fois, ont été lancés vers la région de Moscou. Le gouverneur local annonce que 180 ont été détruits, 3 personnes ont été blessées. En Russie, toujours, le groupe Nestlé serait-il en passe de se faire exproprier ? On pourrait le croire après que l'entreprise russe KS Logistica a sollicité auprès des autorités russes la prise de contrôle de 5 des 6 entreprises que la multinationale suisse détient dans le pays. La décision est attendue d'ici la fin de l'année. À Moscou, Jean-Didier Revoin.
5: La société russe KS Logistica veut récupérer la gestion provisoire de 5 entités détenues par Nestlé en Russie. Selon le journal Commerçante, KS Logistica invoque l'absence de plan d'expansion de capacité et la cessation des exportations de produits fabriqués en Russie pour actionner un décret présidentiel de 2023. Il permet en effet de placer sous administration provisoire les actifs provenant de pays que la Russie juge inamicaux, dont la Suisse fait partie. Le problème, c'est que cette pratique a déjà été utilisée comme première étape, débouchant sur un changement de propriétaire forcé. En 2023, Danone et Carlsberg en ont été les victimes. Interrogé par Commerçante, le bureau de Nestlé en Russie a confié ne pas avoir été contacté par les autorités russes au sujet de cette requête, tout en précisant que l'entreprise continuait d'exploiter ses bureaux et ses usines en Russie dans le strict respect des règles en vigueur. Chargé d'enquêter sur les allégations de KS Logistica, les services du vice-premier ministre Dmitri Patrouchev ont fait savoir qu'ils rendraient leur décision d'ici la fin de l'année. Jean-Didier Revoin pour RTS, Moscou.
3: Un nouvel élu se trouve inculpé dans le dossier de l'incendie du Constellation à Nouvel An, c'est le 16e. Cet ancien responsable de la sécurité de Crans-Montana de 2017 à 2020 devra notamment expliquer pourquoi des contrôles de sécurité n'ont pas été organisés chaque année comme le prévoit la loi. C'est un nouveau désaveu pour le ministre valaisan de l'Environnement. Le contrôle fédéral des finances met en garde le Valais dans sa gestion de la correction du Rhône. La Confédération ne paiera plus forcément la facture de 1 milliard de francs votée par le Parlement. En tout cas, Mathias Delétro, pas si le Valais s'écarte trop du projet initial.
6: C'est un dossier fleuve et il pourrait bien s'enliser encore. À l'origine, Franz Ruppen, conseiller d'État UDC,
2: Il veut alléger le chantier de la troisième correction du Rhône, notamment pour préserver des terres agricoles. Après l'annonce de ce plan, l'Office fédéral de l'environnement a suspendu ses subventions et maintenant le contrôle fédéral des finances émet des réserves. Si Frans Ruppen s'éloigne trop du projet initial, il faudra revoter et donc relancer de longues procédures politiques et risquer de perdre de l'argent fédéral. Frans Ruppen, conseiller d'État valaisan en charge de l'environnement, se montre confiant. Pour lui, les changements impliqueraient une part minime du subventionnement de 1 milliard.
6: C'est 1% de tout ce que ça coûte. On est bien conscient, l'idée c'était jamais de s'écarter de l'esprit de ce message de 2019. Ben non, il faut terminer les travaux qui sont en cours, ils sont pas encore terminés, on peut pas encore dire des détails, et après il faut regarder avec l'Office fédéral de l'environnement comment négocier, comment aller en avant.
2: La correction du Rhône, c'est avant tout un chantier immense. Il doit protéger 100 000 personnes contre les crues. Un nouveau passage à Berne, c'est de nouvelles procédures, du temps perdu pour les opposants, une manière d'aller plus vite pour Frans Ruppen. Il devrait préciser son plan d'ici la fin de l'année 2026.
3: À Genève, les enseignants ont séché la grève. Ils n'étaient qu'1% hier lors d'une mobilisation de la fonction publique pour la rentrée scolaire. Environ 500 personnes au total ont manifesté contre les coupes budgétaires cantonales attendues. La grève se poursuit aujourd'hui. Le directeur des opérations de la FIFA a été limogé. Le français Kevin Lamour et la Fédération de football se sont séparés hier après 2 ans de service. Fin juillet, le numéro 3 de l'organisation avait critiqué le président Gianni Infantino et ses projets d'investissement. Des nuages encore dans le ciel ce matin qui laisseront place à un temps assez ensoleillé avant le retour de voiles de cirrus parfois denses en seconde partie de journée. Il fera jusqu'à 25 degrés en pleine, 29 autour du Léman et en Valais.
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0: On compte toujours 15 minutes de retard sur l'autoroute Vevey-Lausanne entre l'échangeur de la Croix et la Blecherette en direction de Lausanne à cause d'un véhicule en panne.
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0: Yves Alain Cornu.
1: En fait, quand l'eau n'est pas potable, c'est marqué, tout simplement. Et quand il n'y a rien de marqué, eh bien, c'est qu'elle est bonne. Hein ? On va faire comme ça.
2: Et pour la désinfecter, vous mettez un peu de Ricard dedans.
3: Hop, et voilà, l'eau, elle est potable.
1: Et au pire, si quelqu'un vient en boire une gorgée de cette eau...
4: Qu'est-ce qu'il a bu ?
5: Vous buvez ça, H2O ?
1: Ben, ça peut être une bonne solution pour les personnes qui ont des problèmes de transit.
5: Ah, c'est dangereux, c'est trop pur.
6: Quelles sont les activités qui consomment le plus d'eau potable dans votre logement? Que peut-on faire pour réduire cette consommation? Nous allons nous poser ces questions dans notre deuxième épisode de la série Le bec dans l'eau, consacré à l'eau potable, Manon Germont.
7: Exactement. Et pour commencer, est-ce que vous savez comment est-ce que notre consommation quotidienne est comptabilisée?
6: Alors, à la maison, il y a des compteurs, mais tout ce qu'on fait en dehors, je ne sais pas trop. En fait.
7: On va regarder tout ça, Oui. On va découvrir un peu plus de détails sur cette méthode dans le sous-sol d'un petit immeuble à Saint-Sulpice, dans le canton de Vaud. Nous sommes devant un grand mur avec plusieurs tuyaux et Sébastien Potello, chef du service de l'eau de Lausanne, nous explique comment tout cela fonctionne.
8: On a un compteur d'eau pour l'immeuble qui permet de compter l'eau froide. Ensuite, on a un clapet anti-retour pour éviter que de l'eau de l'immeuble, par exemple, revienne dans le réseau. Ça évite des problèmes de qualité. Et puis ensuite, on a plusieurs départs. On a un premier départ qui va vers l'arrosage. Ensuite, un réducteur de pression. Comme on a souvent des pressions assez élevées, on n'a pas envie d'avoir 10 bars ou robinets d'un lavabo. Donc un réducteur de pression. Et puis après, deux départs. Un pour l'eau froide. Et puis un qui va au chauffe-eau. Puis qui ensuite permet d'aller sur l'eau chaude. Donc voilà, vraiment la batterie compteur tout simple. Et puis si on se penche un petit peu sur le compteur d'eau. En fait, un compteur d'eau comme celui-ci, il comporte une petite hélice qui tourne. Quand on ouvre un robinet, le compteur va se mettre à tourner. Et puis... un totalisateur, là, avec des chiffres, un peu comme un compteur de voiture pour les kilomètres. Et ces compteurs sont relevés une fois par année, manuellement, par quelqu'un qui vient relever l'index. Et puis, ce qui permet ensuite de dire, en une année, il y a eu 200 mètres cubes consommés, et puis d'établir la facture d'eau. Et puis, si on ouvre un robinet, il y a une buanderie. Tu arrives à ouvrir un robinet?
9: Je joue peut-être là-bas. Tiens, ça. Je joue pas n'importe où. Hein.
8: On ouvre un robinet quelque part, ben voilà, on voit cette petite... petite hélice qui se met à tourner, puis les aiguilles qui indiquent la consommation d'eau. Donc on pourrait chronométrer pour calculer quel est le débit instantané maintenant, par exemple. Ça, c'est les mètres cubes. Ici, c'est les centaines de litres, les dizaines de litres, les litres. Et puis là, c'est les décilitres. Donc quand cette aiguille fait un tour, on a un litre. Donc là, si je chronomètre, par exemple, on va attendre qu'elle soit à zéro. Top. À peu près 10 secondes pour un litre. Donc ça veut dire qu'on est à peu près à 6 litres par minute.
7: Ouais. Avec un robinet ouvert.
8: Avec un robinet ouvert, exactement.
7: En Suisse, chaque personne consomme en moyenne 142 litres d'eau potable par jour. C'est un peu moins qu'une baignoire pleine.
6: Et à quoi cette eau est-elle utilisée?
7: Alors pour le savoir, on reprend les chiffres de l'Association professionnelle des distributeurs de gaz, d'eau et de chaleur à distance. Et est-ce que vous arrivez à deviner ce qui consomme le plus?
6: Alors, peut-être les chasses d'eau, ouais, les toilettes.
7: Les chasses d'eau, hein, on a un petit bruit pour... C'est ça, c'est la plus grande consommation, c'est près de 30% de l'eau potable consommée par les ménages. Et au niveau suisse, ça représente environ 150 millions de mètres cubes d'eau potable par année, 1 million de baignoires.
6: Ah ouais.
7: Ouais, donc petit conseil, hein, utilisez le petit bouton quand c'est possible.
6: Ah ouais. Clairement, même rien qu'au son, on entend qu'il y a beaucoup moins d'eau qui passe. Effectivement, c'est un petit geste à ne pas oublier. 30% donc de notre consommation pour la chasse d'eau contre combien pour l'eau potable qu'on boit?
7: Eh bien, le chiffre exact n'est pas connu, mais il est clairement bien, bien, bien en dessous. Et cette situation peut paraître absurde. Mais en fait, ce n'est pas si simple de faire différemment. Les explications de Sébastien Potello.
8: On a un système de WC qui utilise de l'eau, ce qui en soi... peut être un petit peu choquant. On peut se dire, mais est-ce qu'il n'y aurait pas d'autre manière de traiter ces déchets, des toilettes sèches, des choses comme ça? Mais si on imagine à l'échelle d'une ville, avec la densité d'habitants, des systèmes alternatifs ne me semblent pas si faciles à mettre en place. Des toilettes sèches, par exemple, ça veut dire qu'ensuite, il faut quand même aller vider ces toilettes sèches, transporter cette matière, la valoriser quelque part. Donc ça veut dire toute une manutention, des camions, des transports... du stockage. Aujourd'hui, c'est historique, mais on a investi des centaines de millions de francs pour des installations d'évacuation d'eau usée, de traitement d'eau usée. Donc, se dire qu'on va sortir de ce système, ça me semble très compliqué, alors que la technologie est quand même là, est bien pratique. Hein. Quand on tire sa chasse d'eau, c'est quand même assez simple, l'hygiène est garantie. Et puis si on a une station d'épuration performante, on arrive à restituer l'eau au milieu naturel, une eau de qualité. Et puis alors, d'avoir un deuxième réseau d'eau industrielle qui permettrait de mettre de l'eau dans les WC. Et puis ce deuxième réseau, il devrait être à peu près aussi compliqué que celui d'eau potable, c'est-à-dire avec des conduites, des réservoirs, des pompages. Donc on doublerait à peu près les coûts du réseau pour une quantité d'eau vendue, si on veut, identique. Donc aujourd'hui, économiquement, ça n'aurait aucun sens de dédoubler le réseau, alors que c'est déjà compliqué d'en entretenir un seul.
6: Et donc on garde notre même réseau d'eau potable pour l'eau des WC et l'eau qu'on boit. Et le reste de notre consommation, c'est quoi ? C'est les douches, c'est les bains, Manon ?
7: Oui, exactement. Les douches et les bains représentent près de 25% de l'eau potable consommée. Et là, le chef de service de l'eau lausannois est formel. Prendre un bain consomme plus que prendre une douche. Les bains doivent vraiment rester exceptionnel selon lui.
6: Et à la cuisine, qu'en est-il de notre consommation d'eau ?
7: 15,5% de l'eau potable est utilisée via les robinets de la cuisine pour laver les légumes, boire de l'eau et faire la vaisselle. Les conseils de Sébastien Apotello.
8: Les lave-vaisselles sont plus économes quand ils sont bien remplis, bien utilisés, que le lavage de la vaisselle à la main. Donc la recommandation, elle est de bien remplir le lave-vaisselle, de l'utiliser. Et puis ensuite, s'il y a des casseroles ou d'autres choses à laver à l'évier, de le faire sans laisser couler l'eau à fond, on continue pendant tout le lavage, quoi. Donc on peut mouiller, ensuite arrêter l'eau, bien frotter et puis rincer. Voilà, c'est des petits gestes comme ça qui font quand même vite des assez gros volumes en fait, hein, parce que quand l'eau coule en continu pendant une dizaine de minutes, ça fait quand même des volumes importants.
7: C'est bien le remplir avec des assiettes et puis la casserole, ce serait plutôt à la main.
8: Bon, moi je vois ça comme ça, après j'ai pas fait une étude détaillée, mais j'ai l'impression que si on met deux casseroles, il est quasi plein de lave-vaisselle, et que là c'est plus simple de faire les casseroles et les grosses choses, les poêles à la main, et puis de remplir le lave-vaisselle avec une douzaine d'assiettes, les verres, etc., les tasses, les services. Puis là, c'est très économe, ça utilise moins de 10 litres pour faire un cycle de lavage.
7: Sachant que le lave-vaisselle, c'est 2% de notre consommation en eau potable.
6: Et on n'a pas encore parlé de lessive, ça doit aussi être un gros poste.
7: Oui, alors toujours selon SVGW, donc l'Association pour l'eau, le gaz et la chaleur, c'est 12% de notre consommation. Et là aussi, le conseil, ne pas faire tourner la machine avec deux t-shirts uniquement, mais bien remplir le lave-linge selon les recommandations du fabricant.
6: Et qu'en est-il de l'arrosage, qui peut souvent faire partie des restrictions en cas de sécheresse ?
7: Cela représenterait 4,9% de l'eau potable consommée. Un chiffre toutefois à prendre avec des pincettes selon Sébastien Apotello.
8: Je ne suis pas sûr que le chiffre soit mis à jour, mais la question de l'arrosage elle est importante parce que là on est sur quelque chose qui varie énormément au cours de l'année. Je pense qu'en hiver c'est quasiment zéro, quelques plantes d'intérieur, et puis dans des périodes très chaudes, je pense que ça peut représenter pour la production d'eau du réseau plutôt 20 à 30%. Donc ça peut être des quantités vraiment énormes et puis à peu près tous en même temps. Mais là, on est sur une consommation d'eau sur laquelle on peut avoir une influence en arrosant pas les gazons ou peu les gazons, en évitant l'aspersion, en faisant plutôt de l'arrosage vraiment plante par plante, en arrosant quand même, parce que je pense que c'est important aussi de garder de la verdure, de ne pas laisser mourir des arbres comme ça. Donc je pense que c'est un usage tout à fait louable, mais qu'il faut bien faire. Et je pense que là, aujourd'hui, commencer à avoir un gazon vert et à l'arroser en continu, c'est pas adéquat. C'est pas adéquat. Si tout le monde fait ça, même quand on a assez d'eau avec le lac Léman, par exemple, on n'a pas les capacités de la traiter et de la pomper. Donc on pourrait se trouver limité par les capacités de traitement et de pompage à avoir quand même une pénurie d'eau, même si la ressource est là.
7: Voilà donc des petits conseils, des gestes à garder en tête pour utiliser raisonnablement l'eau potable. Pardon. L'objectif n'étant pas non plus de culpabiliser à chaque fois qu'on ouvre le robinet, rappelle le chef du service de l'eau lausannois, parce que l'eau potable, c'est aussi une garantie d'hygiène et de bonne santé.
6: Pas se priver donc, mais pas gaspiller non plus. Un dernier chiffre qui peut être intéressant, que représente la consommation d'eau potable au niveau suisse ?
7: Alors, c'est environ 1 milliard de mètres cubes d'eau potable, l'équivalent à peu près du lac de Bienne. Sébastien Apotello, chef du service de l'eau de Lausanne et membre du comité de l'Association pour l'eau, le gaz et la chaleur, détaille ce chiffre.
8: C'est tout ce qui est fourni par les distributeurs d'eau potable. Par contre, les usages sont quand même multiples, parce qu'on a bien sûr la population, les habitants, mais on a aussi de l'industrie. On a aussi un peu d'arrosage, d'irrigation, de maraîchage ou autre. Donc c'est avec pas mal d'usages en fait qui sont mélangés. C'est un volume relativement important, mais qui a pas mal baissé en fait ces dernières années. À partir des années 90, il y a eu souvent des changements de tarifs, mise en œuvre de compteurs ou de modification des prix de l'eau. Il y a aussi eu une sensibilité accrue à la question de la quantité d'eau. On n'était plus sur le mythe de la croissance infinie. Et puis, des appareils qui sont devenus plus économes et malheureusement aussi un peu de désindustrialisation. Mais ce qui fait que depuis les années 90, les volumes ont pas mal baissé, les volumes annuels d'eau potable ont bien baissé. Aujourd'hui, c'est relativement stable. Ça va peut-être augmenter un peu en fonction de l'augmentation démographique, mais ça veut dire une augmentation quand même assez modérée. Je pense que les grosses économies sont faites. Après, si on veut économiser plus, il y aura peut-être un peu moins d'arrosage parce qu'il y a des restrictions à certains endroits, des choses comme ça. Mais je pense qu'un ménage aujourd'hui qui est normalement sensibilisé à la question de l'eau, il ne va pas gaspiller l'eau, quoi. Et puis, je disais précédemment que la désindustrialisation avait entraîné des baisses de consommation d'eau chez nous. Malheureusement, c'est souvent parce que les industries sont parties à l'étranger pour produire à moindre coût, mais souvent dans des pays avec un stress hydrique plus important. Donc typiquement, quand on délocalise la production d'un bien de consommation en Chine, pour par hasard dire cet exemple-là, eh ben, ça va consommer tout autant d'eau, simplement pas ici, mais cette eau-là, on devrait quand même la compter comme une consommation suisse. Et pour compter ça, il y a la notion d'eau virtuelle. On dit qu'un ménage d'eau en Suisse consomme 140 litres, mais en réalité par jour et par habitant. Et si on compte l'alimentation, tous les biens de consommation pour fabriquer des voitures, des téléphones et autres, on serait plutôt sur 4000 litres par jour et par personne. Et tous ces litres supplémentaires, en réalité, ben, ils sont consommés hors de la Suisse. Donc voilà, il faut souvent ne pas oublier cette consommation indirecte qu'on a et qui est souvent plus dommageable que celle qu'on peut avoir chez nous, dans un pays où les ressources sont quand même abondantes et puis aussi où les moyens de traiter les eaux usées, de traiter les rejets industriels, sont quand même souvent plus performants qu'ailleurs.
7: Sachant qu'il faut en effet des milliers de litres d'eau pour fabriquer un jeans, par exemple, et une autre dizaine de milliers de litres d'eau pour un téléphone portable.
6: Mmh, une eau précieuse donc, qui coule de nos robinets, on l'aura bien compris. Même si en Suisse, en tout cas, elle ne coûte pas si cher. Demain, Manon, vous allez justement nous parler de son prix dans la suite de votre série « Le bec dans l'eau » consacrée à l'eau potable.

0: Ce qu'on devient, Feu Chatterton, qui sera en concert le mercredi 19 novembre au Doc de Lausanne et lundi 8 décembre à l'Arena de Genève.
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0: Et à 9h23, on écoute les meilleurs moments de notre guichet consacré à la goutte, une maladie qu'on pensait reléguée au livre d'histoire. C'était le 4 mai dernier avec Isabelle Fiot.
2: Et oui, on la surnomme la maladie des rois. De Charlemagne à Louis XIV, la goutte a fait souffrir de grands noms de l'histoire. C'est une maladie chronique qui provoque d'intenses douleurs articulaires. Très loin d'avoir disparu, elle touche plus de 140 000 personnes en Suisse. Et ce nombre a fortement augmenté depuis 20 ans. Et parmi elles, il y a Michel, quadragénaire plutôt sportif et dynamique. Et pourtant...
3: J'ai connu une première crise il y a 3 ans à peu près, j'avais 43 ans. Je comprenais pas trop ce qui m'arrivait. J'ai commencé à avoir des douleurs très très fortes au milieu de la nuit, aux gros orteils. Et puis même juste le poids de la couette en fait sur le pied était insupportable. Je me suis dit que je m'étais tordu le pied en courant, qu'il y avait un truc qui avait dû se coincer, un nerf, un nœud, on sait pas trop quoi. La journée d'après c'était un peu plus supportable. La nuit d'après, c'était encore pire, et crescendo comme ça, un peu comme en montagne russe. Et jusqu'au moment où, en fait, j'ai plus pu marcher, et là, je me suis dirigé vers les urgences, j'ai décrit mes symptômes, et ils m'ont dit, c'est la goutte. Alors moi, j'ai cru que c'était une blague, je me suis dit, tiens, mais non, mais la goutte, ça sonne comme une maladie moyenâgeuse de Louis XIV ou de gens vraiment en surpoids. J'avais pas l'impression de rentrer dans ces critères, ni en termes de royauté, ni en termes de surpoids. Et du coup, on a fait une prise de sang, on a vu que mon taux d'acide urique était au-delà de la norme, et ça confirmait le diagnostic de goutte. Donc j'ai pris des médicaments, de la colchicine, qui a pu calmer la douleur et l'inflammation en une petite semaine, quelque chose comme ça.
2: Vous avez une idée de ce qui a provoqué cette première crise ?
3: Alors clairement, en regardant en arrière, je comprends tout à fait. Alors c'était 2 semaines chez les beaux-parents, à très bien manger, beaucoup boire, pas que de l'eau, justement pas assez d'eau, pas assez s'hydrater. Et du coup, quand on lit en fait quel comportement il faudrait adopter pour éviter les crises de goutte qui sont générées par un surplus d'acide urique dans le sang, eh bien effectivement, bah, y a ça, c'est éviter les fruits de mer, les abats, la viande rouge, l'alcool, le sucre, et puis du coup, j'avais un peu de tout cumulé. Donc effectivement, j'avais fait un tout juste ou plutôt un tout faux à ce niveau-là pour arriver à une crise. Donc après avoir géré la crise avec des médicaments, de la glace, des anti-inflammatoires, donc j'ai essayé d'adapter mon alimentation, donc éviter d'enchaîner 3 jours de suite des sardines, du foie gras, beaucoup d'alcool, etc. Donc c'est toute une question de modération. Et puis

0: Assez s'hydrater simplement.
1: Et puis 3 ans tranquille et tout d'un coup, qu'est-ce qui se passe?
0: Alors effectivement, 3 ans tranquille, donc quand on passe 3 ans, alors les premières semaines et mois, on a tendance à... On marche sur des œufs, on fait très très attention, et comme toute mesure, bah, on se dit après 3 mois, ok, pas vu, pas pris, c'est bon, je peux relancer la machine. Et puis effectivement, 3 ans passent quasi impunément à justement manger et boire comme je voulais. Et puis ce début d'année, effectivement, bah, je peux identifier en fait ce qui a déclenché ces crises. Une fois, c'était effectivement des aliments qui étaient riches en purines, hein, donc il y a les fruits de mer, les sardines, les abats, ce genre de choses. Une autre crise qui vient un mois après, bon, bah, là c'était effectivement alcool, déshydratation, ce qui est un épisode un peu exceptionnel aujourd'hui parce que je bois très rarement, il faut le dire, donc c'était un peu l'exception qui confirmait la règle. Au milieu de la nuit, une douleur assez vive est localisée au niveau du gros orteil qui se réveille. J'ai assez vite pu réagir. Contrairement à ma première crise, comme je ne savais pas de quoi il s'agissait, j'ai laissé faire et l'inflammation a continué à croître pendant des jours. Donc là, dès les premiers symptômes, j'ai pu agir en mettant de la glace, en prenant des anti-inflammatoires et au final en adaptant ce comportement, en m'hydratant beaucoup aussi. En 24-48 heures, j'avais pu faire diminuer le trois quarts de la douleur et puis faire disparaître la crise au bout d'une semaine, on va dire.
1: Et aujourd'hui, vous avez un traitement ou vraiment un programme au niveau de l'alimentation?
0: Alors, traitement pas encore. J'ai une ordonnance de mon médecin avec tout l'arsenal, de la colchicine, de l'allopurinol, qui est un médicament à prendre tous les jours, hein, quasi à vie. En tout cas, c'est un traitement sur le long terme. J'ai pas encore fait le pas de prendre ces médicaments. Je me suis dit que j'allais voir pour gérer ça par une alimentation adaptée. J'espère pouvoir les contrer de la même manière que ces dernières, avec de la glace, des anti-inflammatoires. Et effectivement, si les crises devaient se répéter, je pense que je m'interrogerais sur le fait de prendre un traitement.
1: Avec le recul, est-ce qu'on peut dire que vous avez été vraiment surpris en fait d'être face à ce problème de santé?
0: Quand on voit les facteurs de risque principaux qui sont le surpoids ou l'hypertension, je me suis dit que j'étais pas forcément concerné. Encore une fois, je pensais que c'était une maladie qui sortait du Moyen-Âge ou qui concernait que les gens qui étaient en sérieux surpoids. Et en fait, en me renseignant un peu, je voyais que ça concernait surtout les hommes plutôt que les femmes à partir du début de la quarantaine. Donc j'étais pile poil dans cette cible-là. Et puis, effectivement, ben, c'est quand même un certain nombre de personnes en Suisse, mais je ne sais pas si les gens en parlent facilement, en tout cas. Je me suis dit que c'était cher payé pour quelques maigres excès, mais du coup, j'ai un peu creusé le sujet, j'ai questionné ma famille et j'ai fini par découvrir que mes grands-parents maternels avaient les deux des crises de goutte. Donc, je pense qu'il y a une dimension héréditaire là-dedans aussi.
2: Docteur Kim Lauper, bonjour.
3: Bonjour.
2: Vous êtes médecin adjointe au service de rhumatologie et des HUG, spécialiste dans la goutte. Alors, c'est quoi exactement quand on dit faire une crise de goutte?
3: Alors, la goutte, c'est une maladie qui survient quand on a entendu le témoignage avant, on a un acide urique qui est très élevé dans le sang et ça va se déposer dans certains tissus, notamment les articulations. Et puis, parfois, ça peut s'enflammer et faire des douleurs, ce qu'on appelle ces fameuses crises de goutte. Et celles-ci vont se présenter sous la forme de douleurs extrêmement aiguës qui surviennent très rapidement et souvent associées à une chaleur, une rougeur de l'articulation et on n'arrive plus à utiliser cette articulation.
2: Avec vous, Kim Lauper, il y a Christelle Madeleine. Bonjour à vous.
4: Bonjour.
2: Vous êtes infirmière spécialisée au service de rhumatologie du CHUV. Alors Michel n'a pas vraiment de traitement ni de suivi spécifique. Qu'est-ce que vous lui conseillez à lui?
4: Ben, à l'entendre, Michel a déjà fait un bout du chemin en adaptant son hygiène de vie, en sachant comment une crise se déclenche. Maintenant, peut-être que s'il avait pu bénéficier d'un accompagnement tout de suite après la première crise, quand il a reçu cette première ordonnance, il aurait peut-être pu, en tout cas, limiter la survenue de cette deuxième crise et être beaucoup plus attentif aux bonnes résolutions qu'on prend et qui finissent par glisser. Donc l'accompagnement infirmier, c'est surtout accompagner les patients dans l'autogestion d'une maladie chronique au quotidien. Et c'est ça qu'on propose dans notre consultation.
2: Et est-ce qu'on est tous égaux face à la goutte ou est-ce que certains mangent moins bien que lui et n'ont rien? Enfin, il y a une injustice là-dedans, Kim Lauper, ou c'est vraiment une question de régime personnel?
3: Non, il y a très clairement une injustice parce qu'il y a un des facteurs le plus important, c'est comme l'a dit le témoin là, c'est il y a des gros facteurs génétiques. Des gens qui vont avoir une hygiène de vie bien plus mauvaise que lui ne vont jamais faire la goutte.
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2: Isabelle, on a encore une fausse idée de cette maladie des rois, comme on l'appelle.
1: Oui, le cas de Louis XIV est resté célèbre dans l'histoire. La goutte l'a fortement handicapé. Le journal de santé du monarque mentionne des attaques de goutte dès 1685, avec des pieds et jambes enflés et rouges, ce qui l'obligeait parfois à utiliser une chaise roulante pour se déplacer. En cause, probablement son alimentation royale est trop riche, ainsi qu'une consommation excessive de vin.
2: Et ce terme de goutte, au fond, il vient d'où ?
1: Eh bien, il vient du latin médiéval gutta, qui signifie une goutte de liquide. Rappelez-vous, au Moyen-Âge, les médecins pensaient que les maladies étaient causées par des humeurs, donc des liquides corporels, qui circulaient mal dans le corps. Dans le cas de la goutte, on imaginait qu'un liquide pathologique tombait goutte à goutte dans une articulation, souvent le gros orteil, et provoquait douleur et inflammation, ce qui est finalement assez juste.
2: Bah oui, finalement. Christelle Madeleine, vous êtes infirmière spécialisée au service de rhumatologie du CHUV à Lausanne, dans lequel il existe, et c'est assez rare en Suisse romande, une consultation spécialisée. Comment est-ce que vous prenez en charge les patientes et les patients ?
4: Alors, nous prenons en charge les patients une fois l'annonce du diagnostic faite, une annonce de diagnostic et une démarche médicale. Et puis, les médecins nous envoient ces patients. On va, au niveau infirmier, les accompagner pour comprendre la maladie, qu'est-ce que c'est, qu'est-ce qui se passe. On va aussi les accompagner dans reconnaître comment traiter précocement, quelles sont les bonnes actions en prévention d'une crise. On va parler de traitement, des effets indésirables de ces traitements. Et puis, le grand thématique, c'est l'autogestion. Donc quand on parle d'autogestion, c'est comment, en tant que patient, je peux devenir aussi autonome que possible avec ma maladie chronique au quotidien. J'aime bien rappeler que nous, les professionnels, les patients nous voient quelques minutes, quelques heures dans l'année, et eux, ils vivent 365 jours par année avec une maladie. Donc ils vont devenir bien plus experts que nous de leur propre maladie à terme, mais ils ont besoin de notre expertise médicale et infirmière pour acquérir en partie cette expertise.
2: Et en Europe occidentale, environ 5% de la population serait atteinte de goutte, et c'est en augmentation. Comment ça se fait, Kim Lauper?
3: Alors, il y a plusieurs raisons. D'une part, il y a le vieillissement de la population qui fait que l'âge est un facteur de risque de goutte. Donc, plus on est vieux, plus on a des chances de développer une goutte. Et ensuite, la population va vivre plus longtemps avec la goutte, ce qui va augmenter donc sa prévalence. Et l'autre chose, c'est que c'est associé à des maladies qui sont plus fréquentes actuellement, comme l'obésité, l'hypertension, les problèmes de reins, etc.

0: Think, Aretha Franklin à 9h36, retour à notre guichet sur la goutte et la pseudo-goutte avec ce téléphone de Nicole. Bonjour Nicole.
1: Bonjour tout le monde. Voilà ce que je voulais vous dire. J'ai toujours un problème de thyroïde, hypothyroïdie, une maladie d'Hashimoto, ça s'appelle. Et donc, je ne savais pas que c'était la goutte, en fait, que j'avais aussi. Alors, j'ai été consultée et le médecin m'a prescrit un médicament, allopurinol 100 pour commencer, à faible dose, jusqu'à 300, vous pouvez un par jour. Et puis, surtout, il ne faut plus consommer, vous allez hurler, mais ne plus consommer d'alcool, absolument. Moi, j'ai banni l'alcool, plus de tabagie, plus fumée non plus. C'est le premier numéro un qui crée ces maux. Et puis, je n'ai pas de surpoids, je n'ai rien, je suis tout à fait en bonne santé, j'ai 87 ans, donc vous voyez, ça va. Mais je continue à prendre toujours l'allopurinol du sang.
0: D'accord. Merci Nicole pour ce témoignage. Ce qu'on entend là aussi, Kim Lauper, je vois que vous preniez quelques notes sur ce qu'elle a dit, c'est que ces troubles de la thyroïde lui ont fait perdre un peu du temps dans ce diagnostic. Hein.
2: Oui, apparemment. Ouais. À ma connaissance, il n'y a pas forcément de lien entre la thyroïde et la goutte. Par contre, effectivement, à 87 ans, on a beaucoup plus de chances de faire la goutte.
0: Mmh. Ce médicament dont elle parle, c'est le truc de base que tout le monde connaît ou...
2: Oui, alors il y a deux traitements de la goutte. Il y a le traitement des crises, dont on a parlé avant, les anti-inflammatoires, etc. Mais ça ne prévient pas de faire de nouvelles crises. Ça va seulement être là pour vraiment diminuer l'inflammation dans la crise. Mais il y a un autre type de traitement qu'on va appeler le traitement de fond, où là, l'objectif est de diminuer ce fameux acide urique dont on a parlé un peu avant. Là, le médicament le plus utilisé, c'est l'allopurinol. C'est un médicament qu'on connaît depuis de nombreuses années, du coup, qu'on utilise assez facilement. Mais c'est un médicament qui nécessite de suivre l'acide urique parce que ça sert à rien de mettre l'allopurinol 100 et puis ensuite de pas regarder si c'est suffisant pour baisser l'acide urique dans le sang. Il faut qu'il soit assez bas, c'est des niveaux qu'on dit à 360, moins de 360 micromoles par litre. Il faut augmenter ça et c'est pas jusqu'à 300, on peut aller jusqu'à 800 mg en fait. Ça c'est des choses que les médecins qui n'ont pas l'habitude de la goutte pensent que c'est jusqu'à 300 parce que le comprimé le plus gros est 300. Et en fait, c'est faux et souvent, les gens ne sont pas suffisamment traités. Ils ont cet acide urique qui reste trop élevé parce qu'on ne leur donne pas suffisamment de traitement.
0: Mais ça reste élevé, ça part pas tout seul.
3: C'est quoi l'acide urique, pardon?
2: L'acide urique, c'est un produit de dégradation de ce qu'on appelle les purines. Donc les purines, c'est quelque chose qui vient de l'alimentation mais qui peut venir aussi de nos propres cellules. Et parfois, il est trop élevé. Ça peut être lié à l'alimentation, mais aussi des facteurs génétiques. Aussi l'âge. Donc, chez les femmes, plutôt après la ménopause notamment, elles vont monter plus l'acide urique alors qu'elles sont protégées avant la ménopause. Il y avait une autre question.
0: Oui, de faire ce que vous dites, il faut une certaine dose. Ça veut dire que sans ce médicament, on reste avec la
2: Exactement.
0: Douleur. Ça se diffuse tout d'un coup, petit à petit.
2: C'est que une fois qu'on a un certain niveau d'acide urique, vu que c'est lié à des facteurs notamment génétiques, l'alimentation peut un peu, si on mange super bien et tout, ça peut faire baisser un peu. Mais une fois qu'on a la goutte, c'est pas suffisant pour baisser suffisamment ce taux d'acide urique pour éviter qu'il se cristallise. Parce qu'en fait, quand le niveau est trop haut, ce n'est plus soluble et ça va se cristalliser dans les tissus. Et donc, il faut le descendre suffisamment bas pour que les cristaux puissent à nouveau se dissoudre et qu'ils ne soient plus là dans les tissus.
0: Et donc, le but, c'est évidemment d'empêcher, enfin de tout faire pour éviter qu'une nouvelle crise survienne. On va en parler peut-être avec vous, Mireille, qui est nous appelée de La Chaux-de-Fonds. Bonjour, Mireille.
4: Bonjour, oui, j'appelle de La Chaux-de-Fonds. Et je souffre de crise de goutte, mais j'ai trouvé un moyen de les couper. On peut absolument les empêcher qu'elles se présentent. Comme on l'a déjà entendu, souvent c'est pendant la nuit qu'elles se mettent en route. Et puis le matin, j'avais vraiment très très mal et puis je devais enseigner toute la journée, c'était vraiment difficile. Je dois aussi dire que je souffre d'insuffisance rénale, donc tous les anti-inflammatoires me sont interdits, donc il me reste les contre-douleurs les plus simples. Mais j'ai lu quelque part qu'on pouvait mettre le pied dans un bain très chaud pendant une heure. Et j'ai fait ça entre 7h et 8h du matin. Évidemment, il faut renouveler l'eau bouillante, l'eau très très chaude, parce que si vous mettez de l'eau dans une cuvette, elle va se refroidir. Mais ça permet de vraiment dissoudre ces cristaux. Si le pied est une heure dans l'eau très chaude. J'ai fait ça et ça a marché. Parce que beaucoup de gens mettent du froid. Alors le froid, il calme la douleur, mais il ne soigne pas l'origine. Tandis que ce bain chaud arrive à dissoudre les cristaux qui font mal, qui sont dans les veines.
0: D'accord.
4: Au niveau de l'alimentation, j'aimerais dire que ça dépend d'une personne à l'autre. Moi, je suis ce régime qui a été déjà décrit ce matin à l'antenne. Mais par exemple, je peux manger de la viande rouge autant que je veux. Mais une cuillère à soupe de petits pois ou de soupe aux lentilles, et j'ai une crise assurée. Donc, les sodas également me donnent des crises. Donc, je pense que chaque personne réagit différemment. On a cette liste d'interdiction qui est générale, mais ça peut changer d'une personne à l'autre. Et dans mon cas, par exemple, la viande rouge ne me fait rien. Maintenant, je prends aussi des tisanes de bouleau, tisanes d'ortie, et des cures d'aubier de tilleul, justement pour essayer de maintenir bas cette acidité, cette composante du sang.
0: D'accord, ben merci beaucoup Mireille pour tout ça. Alors Christelle Madeleine, c'est typiquement ce que vous disiez, vous les patients, vous les voyez qu'une fois de temps en temps, eux ils apprennent, ils ont leur stratégie, ils comprennent que certains aliments à eux ne leur font rien, et notamment ce bain de pied, alors c'est quelque chose qui revient, l'eau chaude finalement.
5: Alors non, c'est pas quelque chose que j'ai beaucoup entendu. Je ne sais pas pour toi, Kim. C'est vrai que on conseille plutôt l'eau froide, exactement pour les raisons qu'a décrites Mireille. C'est un bon antalgique, donc ça calme la douleur. Maintenant, on sait qu'effectivement, peut-être que la chaleur peut un peu aider à dissoudre ces cristaux d'acide urique. Néanmoins, et surtout chez une personne âgée, moi j'ai toujours peur de l'eau chaude et de l'eau bouillante pour les lésions qu'elles peuvent provoquer, avec ensuite des plaies qui sont difficiles à guérir, sur des brûlures. Donc j'aurais tendance à temporiser cette manière de faire lorsqu'il y a une goutte. Maintenant, ben voilà, si ça fonctionne pour Mireille, qu'elle met les précautions standards qui vont avec, ben pourquoi pas.
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0: Isabelle, vous avez aussi mentionné le terme de pseudo-goutte. Il y a donc deux termes qui existent.
3: Qu'est-ce que c'est que la pseudo-goutte, Kim Loper?
2: Alors, c'est une maladie qui ressemble beaucoup à la goutte, dans le sens qu'elle fait des crises aiguës dans une articulation qui peut devenir rouge et chaude, et qui est aussi liée à des cristaux qui vont se déposer dans les articulations, mais ce n'est pas du tout les mêmes cristaux, et ce n'est pas du tout les mêmes facteurs de risque qui vont faire la pseudo-goutte.
3: Par contre, les douleurs sont identiques ou c'est différent?
2: Les douleurs sont assez identiques, oui, tout à fait.
3: On reçoit pas mal de questions, mais aussi des astuces personnelles, enfin astuces, des solutions personnelles, on va dire, comme Hortensio, qui nous dit « Je fais usage d'une solution simple, économique et qui fonctionne super bien pour éliminer l'acide urique de la goutte. Quand je commence à sentir mon orteil faire mal, je commence une petite cure. Une cuillère à soupe chaque matin de vinaigre de cidre, cru ou mélangé à un verre d'eau tiède, et tous les maux de la goutte disparaissent. Sans médicaments, et sans se priver de tout ce qui est bon à manger ou à boire. Je vous conseille un petit livre de poche, Le vinaigre santé de Marie-France Muller. » On a un autre témoignage de Marie-Antoinette d'Aubonne. Actuellement en traitement pour des crises de gouttes, je ne bois plus d'alcool depuis décembre 2024. J'ai eu des douleurs épouvantables depuis septembre 2025, c'était donc des crises de gouttes. Pendant très longtemps, je ne pouvais plus bouger mes mains. Je suis sous traitement, ce sont des piqûres avec des effets secondaires terribles, des inflammations, des plaques rouges. J'ai envie de m'arracher la peau. J'en ai fait 9 de ces piqûres et j'en ai 28 à faire encore en tout jusqu'à mi-juin. Je ne sais pas si je vais pouvoir tenir. C'est peut-être héréditaire, ma grand-mère paternelle avec des crises de goutte, mais c'est trop loin, je ne m'en rappelle pas. Est-ce qu'on peut conseiller quelque chose à Marie-Antoinette? Enfin, apparemment, elle est sous traitement, elle est suivie, Kim Lauper ?
2: Oui, alors j'imagine que ce qu'elle a, c'est un traitement ce qu'on a, anti-inflammatoire. Donc j'avais dit avant, il y a deux traitements pour la goutte. Il y a un traitement pour vraiment diminuer l'inflammation, la rougeur, la chaleur, la douleur. Et puis il y a un traitement pour baisser l'acide urique. Ce qu'on donne par injection, qu'on donne tous les jours, c'est un traitement qui va cibler une molécule, enfin qui s'appelle l'IL-1, qui est une molécule d'inflammation qui monte vraiment de façon importante dans la goutte et qui est à l'origine des symptômes. Et quand on a des gouttes qu'on a difficulté à traiter, c'est un traitement qu'on peut donner et qui se donne par injection tous les jours. Et effectivement, c'est un traitement qui peut souvent faire un peu des genres de réactions locales avec des démangeaisons. On peut donner un peu de pommade corticoïde pour diminuer ses effets, et c'est quelque chose qui tend à passer avec le temps. Donc si elle arrive à gérer ses symptômes, c'est quelque chose qui pourrait aller vers le mieux. Sinon, il existe aussi un autre traitement anti-IL-1 sur le marché en Suisse qui pourrait éventuellement être essayé pour si ça ne passe pas.

0: Jimi Hendrix, All Along the Watchtower, à 9h49, dont on en parle, suite et fin de notre guichet interactif sur la maladie de la goutte, avec un nouvel appel, celui de Roger. Bonjour Roger.
1: Oui, bonjour. J'ai moi-même aussi passé presque par là. J'étais allé consulter il y a plus de 20 ans un iridologue.
0: Iridologue, donc il regarde dans l'iris, oui. De l'œil.
1: Dans l'iris des yeux, oui, effectivement. Et puis, j'avais des problèmes de douleur dans les épaules, des moiteurs, des mains froides, des pieds qui transpiraient énormément. Et il m'avait dit, vous éliminez pas, vous stockez de l'acide urique, il faut arrêter de manger des produits laitiers, du vin blanc, des viandes rouges, carrément plus rien manger, quoi. Et là, il m'avait dit, vous devez vous hydrater entre les repas et faites une cure de décoction d'aubier de tilleul. Donc l'aubier de tilleul à bouillir pendant plusieurs minutes dans de l'eau et ensuite boire ça entre les repas. Et j'en ai fait une cure et depuis, je n'ai plus eu aucun symptôme. J'en bois encore régulièrement pour prévenir.
0: D'accord. Au biétiol, d'ailleurs, il y a aussi également, c'était Mireille, je crois, au téléphone tout à l'heure qui nous en a parlé, de cet au biais de tilleul. Merci Roger. Christelle Madeleine, l'au biais de tilleul, vous connaissiez ça?
2: Je ne l'ai pas souvent entendu, voire une ou deux fois, effectivement, déjà. Voilà, je pense qu'il y a quand même peu d'évidence scientifique. Kim, tu me contrediras si j'ai tort. Maintenant, se pose aussi la question du diagnostic. À l'époque, il y a 20 ans, qu'est-ce qui s'est passé depuis? Et puis peut-être que déjà une bonne hygiène de vie peut effectivement avoir bien aidé ces personnes qui font recours à l'eau biais de tilleul.
0: Et c'est une façon de s'hydrater finalement?
2: Alors effectivement, c'est une façon d'hydrater, c'est important, l'hydratation est une des recommandations de base qu'on donne. Couplé à l'alimentation, c'est clair. Arrêter les produits riches en purines, faire attention. Alors les gens ont beaucoup parlé du vin, mais on recommande particulièrement l'arrêt de la bière, plus que du vin. L'arrêt des sodas aussi, qui sont riches en fructose, qui peuvent provoquer aussi des purines. Et puis, on va aussi faire attention à certains poissons, qui peuvent aussi provoquer... des crises de goutte. Pour le reste, les fruits, les légumes restent recommandés, une alimentation équilibrée reste recommandée, les produits laitiers ne sont pas à exclure. Buvez, c'est vraiment un des conseils de base, et bougez, c'est le deuxième conseil qui est extrêmement important.
3: En vous entendant, on se demande, est-ce que ces personnes auraient besoin aussi d'un suivi nutritionnel spécifique, ou est-ce que c'est le genre de choses que vous faites dans votre consultation?
2: Alors, au niveau infirmier, c'est des choses qu'on fait, que les médecins font aussi. Je pense que c'est important que ça soit dit plusieurs fois aux patients. Peut-être pour revenir un tout petit peu plus en avant, l'annonce du diagnostic, c'est souvent, des fois, un moment où enfin on met un mot, un nom sur des symptômes qu'on a depuis longtemps. Donc, quelque part, on comprend. C'est pas un diagnostic qui a un engagement vital, donc ça veut dire qu'on va pas mourir de cette maladie. Donc, c'est des fois aussi un soulagement. Mais en même temps, c'est beaucoup de choses qui se passent pendant cette consultation. Et puis, de pouvoir reprendre ça un peu à distance avec quelqu'un qui va prendre le temps de démystifier les termes médicaux, ça peut des fois bien aider à avancer dans la compréhension et puis l'appropriation de ce qui arrive aux patients.
3: Et il existe donc cette consultation de suivi au CHU Valezanne. Vous nous l'avez dit aussi hors antenne au HUG depuis peu de temps. Dans les autres cantons, si on nous entend ce matin, à qui s'adresser pour vraiment avoir ce suivi, pour avoir bien compris ce qu'on peut faire au niveau de l'alimentation, mais aussi au niveau du traitement? Kim Lompert, qu'est-ce qu'on peut conseiller?
4: Alors, ça dépend un peu. Je pense qu'il y a des généralistes qui s'y intéressent et qui peuvent être assez bons, mais si c'est pas le cas, ça va être les rhumatologues en priorité. Et j'aimerais juste revenir un peu sur l'alimentation, parce qu'on voit que les gens font vraiment très attention à ce qu'ils mangent, etc. Mais ce qu'il faut savoir, c'est que une fois qu'on a une goutte, même si on fait super attention, c'est quasi impossible de ne plus avoir de crise juste avec l'alimentation. Donc il faut manger équilibré, avoir une hygiène de vie saine, etc. Mais il faut aussi prendre un traitement.
3: Ça, c'est ce que vous recommandez clairement. On a reçu beaucoup de messages avec des questions et des témoignages, comme celui d'Hervé. Il y a quelques années, j'ai eu plusieurs crises de gouttes que je soigne actuellement par une prise quotidienne d'allopurinol. Ce que je voulais amener comme thème, c'est la localisation de la douleur. Chez moi, l'articulation qui est sujette à la crise de gouttes, c'est le talon, l'arrière du talon, pas le gros orteil, comme on l'entend chez la grande majorité. Pouvez-vous m'éclairer sur cette question ?
4: Alors oui, c'est effectivement, typiquement, on parle de ce qu'on appelle le podagre, qui est cette atteinte du gros orteil du pied, qui est classiquement décrite, mais en fait, la goutte peut vraiment toucher toutes les articulations, même si souvent elle commence dans les jambes, dans les pieds ou les jambes, elle peut vraiment aller partout, et notamment chez les femmes, ça va souvent être plus diffus, ça peut toucher les mains, chez cette personne, ça peut même toucher le dos. Donc.
3: Et puis Corinne nous dit « Mon père souffrait de crises de gouttes périodiquement. Il faisait des bains de Dakin, D-A-K-I-N, dilués dans de l'eau chaude et cela le soulageait. » Alors je ne sais pas ce que c'est. Et vous ?
5: Oui,
3: Christelle Madeleine.
5: Oui, le Dakin, c'est...
3: Le Dakin, pardon.
5: Voilà. Le Dakin, c'est un produit qu'on utilise depuis longtemps dans les soins, qui a une action désinfectante, en fait, qu'on utilisait beaucoup pour faire des bains sur des plaies, sur des blessures. Qui est un vieux traitement. Alors, maintenant, est-ce qu'il a réellement un effet sur la goutte ? J'en suis pas persuadée, mais on revient à l'eau chaude et aux bienfaits qu'elle peut. Certains patients peuvent en ressentir.
0: Oui, c'est ça ce que j'allais dire. L'eau chaude revient parce qu'il y a aussi Michel de Aigle, lui, il nous dit qu'il faut faire du sauna au moins une fois par semaine pour éliminer cet acide urique tout en buvant 2 litres d'eau et éviter, lui, alors il dit, les produits salés, la chaleur, décidément, c'est ce qui revient le plus dans les bons plans de notre public, Christelle Madeleine.
5: Ben oui. encore une fois, on revient sur cette expertise patient qui développe avec leur propre maladie. Je pense encore une fois que ce n'est pas une contre-indication en tant que telle, mis à part de l'eau bouillante sur la peau qui, elle, peut provoquer des lésions. Pourquoi pas si ça améliore en restant prudent sur la manière dont on l'applique.
3: On a une question d'une auditrice. Mon mari fait des crises de goût terribles quand il mange des tomates crues, alors que quand elles sont cuites, ça ne lui fait rien du tout. Et sinon, les fromages gras, comme ceux de chez nous, ont aussi un effet sur ces crises. Les tomates crues, Kim Lompert ?
4: Je ne crois pas qu'il y ait eu d'études qui comparaient la tomate crue à la tomate cuite.
3: Ça vous surprend ?
4: Oui, mais bon, après, on a entendu vraiment plusieurs des expériences de patients qui sont vraiment différentes. Et je pense que, comme Christelle l'a dit avant, les patients, ils se connaissent et puis ils vont pouvoir faire attention à ce qui marche pour eux et ce qui ne marche pas. Et c'est le régime, pareil, on a entendu tout à l'heure quelqu'un qui pouvait manger de la viande rouge. Ben, très bien, elle peut manger de la viande rouge. Il faut qu'elle peut continuer tout en faisant pas d'excès, comme on conseille une alimentation de viande rouge, mais pas trop importante.
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0: La goutte, on n'en meurt pas, qu'on se rassure. Cela dit, Kim Lauper, attention quand même à ne pas banaliser ces symptômes en disant « bon, la crise est passée, je fais rien de spécial » parce que ça peut continuer de causer des dommages.
4: Oui, tout à fait. Donc, la goutte peut, même si on n'a pas de symptômes, il peut se passer toujours une inflammation un peu dans les articulations, par exemple. Et quand on a régulièrement des crises, l'inflammation importante peut abîmer l'articulation. Donc, on peut avoir ce qu'on appelle après une arthrose liée à la goutte et on perd de la mobilité dans l'articulation et on peut avoir des douleurs un peu chroniques liées à ça. Et puis, c'est aussi ce qu'on appelle une maladie systémique, c'est-à-dire qu'elle va toucher l'ensemble du corps. Et on sait, par exemple, que les patients avec la goutte ont plus le risque de faire des maladies cardiovasculaires, donc des vaisseaux et du cœur. Et on a vu aussi que, par exemple, pour chaque crise de goutte, on augmentait le risque de faire un infarctus dans les 6 mois après chaque crise.
3: On l'a dit tout à l'heure, les gens ne parlent pas forcément de ça, alors que c'est très fréquent. Est-ce qu'on peut dire qu'il y a aussi une sorte de sous-diagnostic en Suisse, Christelle Madeleine ?
5: Oui, probablement qu'il n'y a pas l'entier des patients qui sont diagnostiqués. Le pourcentage, je ne le connais pas. Enfin, probablement que personne ne l'imagine. On a peut-être une pointe d'iceberg. Il y a peut-être probablement encore un peu aussi la croyance que si on fait une crise de goutte, c'est parce qu'on a une mauvaise hygiène de vie, parce qu'on mange mal, parce qu'on n'a pas fait les bons choix. Du coup, une culpabilité qui va aussi probablement restreindre ce type de diagnostic.
0: chronique. Et c'était les conseils de Kim Lauper, médecin adjointe au service de rhumatologie des HUG et spécialiste de la goutte, et Christelle Madeleine, infirmière spécialisée au service de rhumatologie du CHUV, le 4 mai dernier.
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0: Et on revient demain à 8h30 avec de nouvelles émissions, dont l'intervalle, si vous souhaitez réagir, vous connaissez l'adresse email onenparle@rts.ch ou le répondeur 0800 108 208 ou encore les WhatsApp vocaux 076 206 12 12. On écoutera vos réactions samedi dans le deuxième service dont on parle. Mais pour l'heure, c'est CQFD. Bonjour Stéphane Gabiou.
7: Bonjour, bonjour.
0: On est peut-être dans les étoiles ce matin.
7: Oui, si je devais donner le nom à une étoile, je l'appellerais la Yves Alain. Regardez la belle Yves Alain.
0: Merci, j'osais pas vous le demander. Mais...
7: Voilà, donc dans notre série Astronomie, on s'intéresse aujourd'hui au nom des étoiles. Et si la Yves Alain n'existe pas encore dans le ciel, en tout cas, elle existe dans mon cœur.
0: Ah, oh, comme c'est beau, Stéphane. Vous seriez la mienne d'étoile. Bon, on vous écoute après les infos de 10h que voici.
6: Sandra Viscardi.
8: Randonnée, cyclisme, natation, ski, jogging. Oui, la population suisse fait beaucoup de sport, de préférence en plein air. Plus de la moitié est très active selon l'étude de l'Office fédéral des sports. Moins de 20% des personnes sont inactives, ce qui place la Suisse en bonne position internationale. Une proportion qui est d'ailleurs assez identique à il y a 6 ans, date de la dernière étude. Ce qui change, en fait, c'est l'augmentation de la part de la musculation et du yoga dans l'activité physique. Tous deux sont en augmentation. Une 16e inculpation dans le dossier de l'incendie du Constellation à Crans-Montana la nuit de Nouvel An. Selon nos informations, il s'agit d'un ancien élu responsable de la sécurité de la commune de 2017 à 2020. Thibaut Bétrison devra expliquer pourquoi des contrôles de sécurité n'ont pas été organisés chaque année, comme le prévoit la loi. Des dissidents du mouvement Liberté Justice Sociale du conseiller d'État genevois Pierre Maudet ont lancé le parti Horizon Genève. Il souhaite porter au niveau du canton les préoccupations des citoyens dans les communes. Derrière ce nouveau mouvement figure notamment un élu de Vernier, Javel Sangdel. Il avait été exclu il y a quelques mois du groupe LJS au Grand Conseil. Un autre élu de Vernier présidera le groupe le nouveau parti, Nicolas Aubert. Et parmi les fondateurs également un ancien conseiller d'État, Luc Bartassa. À Auckland, le procès Meta entre dans le vif du sujet. C'est la sélection du jury la semaine dernière. Maintenant, place désormais aux premières plaidoiries. Plusieurs États américains réclament à Meta près de 200 milliards de dollars de pénalités et une refonte de ces deux applications phares. Meta, bien sûr, accusé d'avoir sciemment rendu addict des millions d'adolescents à Facebook et Instagram. Moscou et sa région ont essuyé une frappe de 620 drones ukrainiens cette nuit. Il y aurait au moins 3 blessés, dont un enfant de 10 ans. Et dans l'autre sens, 10 personnes ont été tués et 8 blessés dans une frappe de roquettes russes sur le nord-est de l'Ukraine à une 60aine de kilomètres de la ville de Kharkiv. Une Française en sortie extra-véhiculaire dans l'espace aujourd'hui. Sophie Adenau, elle sortira de la Station Spatiale Internationale à 14h35 de notre heure en compagnie de l'Américain Anil Menon. Il s'agit de remplacer une antenne qui joue un rôle essentiel dans les communications à haut débit et la transmission de données entre le centre de contrôle de la mission à Houston et la Station Spatiale Internationale. Elle a 44 ans, Sophie Adenau, et elle est la deuxième femme européenne à faire une telle sortie, après en 2022 l'Italienne Samantha Cristoforetti. Kevin Lamour, directeur des opérations de la FIFA, quitte la Fédération internationale de football. Il avait critiqué le président Infantino ainsi que ses projets d'investissement. Un départ bien sûr à voir comme un limogeage pour celui qui estimait que Gianni Infantino avait trahi ses employés et le foot avec son projet de privatisation de la Coupe du Monde. Elles n'avaient plus joué ensemble depuis 4 ans. Les sœurs Venus et Serena Williams, légendes du tennis, ont disputé cette nuit leur premier double de dames depuis 2020. Au Master 1000 de Cincinnati et elles ont perdu face à deux joueuses de 20 ans, leur cadette, l'américaine Peyton Stearns et l'ukrainienne Meta Kostyuk. Le soleil va se glisser entre des nuages résiduels ce matin et des bandes cirrus cet après-midi. 29 degrés au maximum, plus de soleil demain, plus chaud, 30 à 34 degrés.
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0: Comment se porte la mer? C'est la question aquatique qu'on se pose cette semaine à l'enseigne de notre série « Quand la science protège la mer ». Nous serons dans quelques minutes au cœur de la réserve naturelle marine de Cerbère-Banyuls, première réserve entièrement marine de France. Titre de l'épisode du jour, le sentier sous-marin. Ensuite, de la mer, direction l'univers. Bastien Confineau nous propose d'en apprendre plus sur les noms des objets célestes qu'on voit de la Terre et du coup aussi de la mer, évidemment. Hier, on s'est intéressé aux constellations. Ce matin, le nom des étoiles dans notre série Astronomie. Et pour terminer tout ça, j'espère que vous aimez les histoires de crimes, de meurtres et de sang, et aussi les enquêtes menées par les spécialistes pour élucider certaines morts suspectes ou étonnantes. Si c'est le cas, vous allez être servi puisqu'on passera un moment en compagnie de Philippe Boxo. Il est médecin légiste belge et il va nous parler avec passion de l'aspect scientifique et réaliste de son métier dans une séquence qu'on pourrait appeler le cul et les écus, autrement dit le sexe et l'argent. Voilà pour le programme, bonjour et bienvenue à vous.
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0: Et avant de développer ces sujets, voici trois infos que j'ai repérées pour vous. Tout d'abord, des scientifiques de l'université de Lausanne ont découvert quelque chose d'étonnant. Les membres d'un couple se ressemblent souvent et cela se voit même dans leurs gènes. Par exemple, les partenaires ont souvent une taille ou un niveau d'éducation similaire. L'équipe de recherche a trouvé une méthode pour étudier ces ressemblances en analysant l'ADN des enfants. On passe par les gènes des enfants et on peut savoir à quoi ressemblent leurs parents, d'une manière très simplifiée. 440 000 personnes étudiées en Estonie et au Royaume-Uni. Avec ce constat, les ressemblances génétiques entre partenaires sont devenues encore plus fortes dans les générations récentes. Cette découverte est importante pour mieux comprendre comment les couples se forment, mais aussi pour la recherche scientifique. En effet, ces ressemblances peuvent influencer les études sur certaines maladies ou caractéristiques humaines. Les chercheuses et chercheurs veulent maintenant utiliser leurs méthodes dans d'autres pays pour voir si ces résultats sont les mêmes ailleurs dans le monde, ailleurs donc qu'en Estonie et au Royaume-Uni. Ça pourrait aider à mieux comprendre comment les choix des partenaires influencent les générations futures. L'équipe de recherche est affiliée au département de biologie computationnelle de la faculté de biologie et de médecine de l'université de Lausanne, à Unisanté et au Swiss Institute of Bioinformatics, l'étude qui est parue dans Nature Human Behavior. Et tiens, toujours à propos de génétique et en l'occurrence d'ADN, des scientifiques de l'EPFL ont participé à un projet assez génial dont les résultats ont été publiés dans Nature. Créer la plus grande carte jamais réalisée pour comprendre comment les cellules lisent l'ADN. L'ADN, c'est finalement un peu comme un mode d'emploi qui contient toutes les instructions pour que notre corps fonctionne. Et ce qui est étonnant, c'est que toutes les cellules de notre corps contiennent le même ADN, mais elles agissent différemment selon leur rôle. On imagine bien qu'une cellule du cerveau ne travaille pas comme une cellule des muscles. Très concrètement, il existe des petites marques chimiques, qu'on pourrait appeler ça comme ça, hein, sur l'ADN qui peuvent changer la façon dont ces instructions sont utilisées. Pour mieux comprendre cela, les scientifiques ont étudié des protéines spéciales. Elles s'appellent facteurs de transcription. Ce sont des molécules qui aident à lire l'ADN, qui aident à lire le mode d'emploi. L'idée était de comprendre comment ces molécules se connectent à l'ADN. Les équipes de recherche ont aussi découvert que des modifications chimiques influencent cette lecture, comme la méthylation, c'est-à-dire ça, un changement chimique sur l'ADN. Au final, grâce à des milliers d'expériences, ils et elles ont créé un codebook, un livre de code qui rassemble toutes ces informations. Ces découvertes pourraient aider les scientifiques à mieux comprendre les maladies comme le cancer et à trouver de nouvelles solutions pour les soigner. Et enfin, un peu de jazz. Oui, fait du bien toujours. Comment des ordinateurs reconnaissent les pianistes de jazz grâce à leur style unique? Des scientifiques ont utilisé le machine learning, l'apprentissage automatique, pour reconnaître des pianistes de jazz célèbres à partir de leurs enregistrements musicaux. Très concrètement, ils ont donné à la machine 84 heures de musique jouée par 20 pianistes, comme Oscar Peterson, que nous sommes en train d'écouter, ou Thelonious Monk. Et là, les ordinateurs ont appris à identifier chaque artiste grâce à leurs empreintes musicales. Ces empreintes sont des éléments uniques dans leur façon de jouer, comme les mélodies, les rythmes ou les accords. La machine a utilisé un format spécial qu'on appelle le rouleau de piano MIDI, c'est une version numérique des notes jouées, pour mieux comprendre la musique. Avec cette méthode, les machines ont réussi à identifier les pianistes avec une précision impressionnante de 94,4%. Cette étude publiée dans Nature Machine Intelligence pourrait aider à mieux comprendre ce qui rend chaque musicien unique. Ça pourrait aussi être utile pour préserver le patrimoine culturel, enseigner la musique ou attribuer des œuvres à leurs auteurs. consommateurs. L'équipe de recherche a même créé une application en ligne pour explorer leurs résultats. Mais il y a encore des limites dans la méthode. Elle peut, par exemple, elle ne peut pas encore analyser certains aspects du jazz, comme le vibrato ou les nuances de tonalité. À l'avenir, les scientifiques espèrent utiliser cette technique pour explorer d'autres styles de musique, instruments et artistes moins connus. Voilà pour ce moment de jazz signé Oscar Peterson. Donc, on va changer d'univers musical. Et puis, dans un instant, on reste sur du piano. Hein, vous noterez, dans un instant, quand la science protège la mer, ce sera après Amel Bent. 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
1: 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Mel Bent, donc, sur RTS Première. Toute cette semaine, nous explorons l'extraordinaire biodiversité de la première réserve naturelle entièrement marine créée en France en 1974, la réserve de Cerber-Banyuls dans les Pyrénées-Orientales. On est tout près de la frontière espagnole. Hier, nous avons découvert le contexte de sa création. Aujourd'hui, les fruits de 50 ans de protection marine, une série proposée par Sarah Dirène.
2: La réserve naturelle marine de Cerber-Banyuls, sur la côte Vermeille, ne couvre que 6,5 km². Une superficie totalement modeste, mais un rôle majeur pour la biodiversité méditerranéenne. Plus de 50 ans après sa création, elle est devenue un exemple de réussite et illustre parfaitement ce que les scientifiques appellent l'effet réserve, c'est-à-dire la capacité d'un espace protégé à permettre le retour des espèces et la restauration des écosystèmes. Ce succès repose sur une réglementation stricte. Pêche encadrée, activité de loisirs et plongée sous-marine réglementée, vitesse des embarcations limitée à 10 km/h, comme l'explique Frédéric Caden, conservateur de la réserve.
3: Alors pourquoi la vitesse? Parce que la vitesse, elle engendre beaucoup de bruit. Et le bruit perturbe en fait la communication des espèces. Notamment, on travaille beaucoup sur l'acoustique. L'acoustique, c'est la mise en place d'hydrophones en fait sur le milieu. Donc on a entre 3 et 5 hydrophones, puisqu'on en met aussi à l'extérieur de la réserve, qui enregistrent en fait les sons et qui les couplent en fait entre les sons de bateaux et les sons des espèces. Et donc on voit que lorsque le bruit des bateaux prend le dessus, les espèces communiquent plus ou communiquent mal. Et donc ça engendre des problèmes sur la reproduction notamment. Et donc un cycle de reproduction qui est mal abouti, il y a forcément après des éléments négatifs derrière et on a un développement qui est moindre des espèces. On travaille également avec l'observatoire océanologique de Banyuls, avec les scientifiques de l'observatoire. On voit vraiment un effet réserve très marqué. Alors les suivis, ça va du comptage visuel en scaphandrier, ça va également sur tout ce qui est mesure, notamment sur les gorgones. On a un problème de réchauffement climatique aujourd'hui et donc là il y a des observations qui se font directement par le plongeur pour mesurer en fait le taux de nécrose, c'est-à-dire le fait que les gorgones ont tendance à mourir en fait, et donc on mesure ce taux de nécrose dû au réchauffement climatique parce que les gorgones sont des espèces fixées.
2: Mais les gorgones, faut aussi imaginer, ce sont des animaux, il faut aussi imaginer une sorte de corail, c'est ça?
3: Oui, c'est en fait, c'est pas du corail, mais c'est un animal qui est fixé sur les parois. Et on parle de forêt avec un habitat de gorgone, avec un habitat bien précis, qui sert de refuge, qui sert de site de reproduction, qui capte le CO2 et qui redistribue de l'oxygène. Et donc, tout ça, on le suit pour voir un peu sur quel point on pourrait amener une réglementation particulière. On fait à peu près entre 15 et 20 suivis scientifiques. Et chacun apporte en fait ses éléments pour arriver à ces points réglementaires. On n'en parlait pas il y a 10 ans en arrière de tout ça. Mais les usages évoluent et il faut les prendre en compte et il faut les structurer.
2: Parmi les nombreuses initiatives mises en place dans la réserve, celle du sentier sous-marin à visiter en palme et tuba, véritable vitrine de la réserve. Frédéric Caden et son collègue Didier Fioramonti nous emmènent sur la plage de Perfit, à quelques kilomètres de Banyuls-sur-Mer.
4: On y va.
5: Allez.
2: On arrive bientôt à la plage. Pour aller voir ce sentier, donc on surplombe, c'est magnifique, on voit les criques, il y a de la vigne. Et toute une partie a été brûlée il y a 3 ans.
3: Oui, il y a 3 ans, il y a un feu qui est parti justement de la plage de Perfit, juste à proximité, et qui a cramé en fait 1000 hectares en l'équivalent d'une journée.
2: Alors ce qui est intéressant, c'est qu'on le voit, il y a un tout petit village, et le village a été protégé par la vigne.
6: Oui, par des vignes qui étaient entretenues. En fait, les vignes ici, on peut considérer ça comme des pare-feux. Donc heureusement qu'il y avait cette parcelle de vignes qui était bien entretenue, sinon le village l'aurait probablement brûlé aussi.
3: Bienvenue au sentier sous-marin. Bienvenue au sentier. On est dans une crique qui s'appelle l'Anse de Perfit, qui est un secteur qui est abrité du vent dominant de la Tramontane, sur lesquels nous mettons en place un parcours de découverte qui fait 250 mètres de long sur une cinquantaine de mètres de large et qui marque 5 milieux différents On a des milieux qui sont très riches, des milliers de failles, de tombants.
2: C'est quoi les tombants ?
6: Alors ici, on va retrouver la chance qu'on a, c'est tous les écosystèmes de la mer Méditerranée. Alors ici, tout ce qu'on voit hors de l'eau, ça va être pareil. Rien n'est plat ici. Et donc en fait, sous l'eau, ben, ça va être pareil. Vous avez des remontées, des blocs de roches, des tombants. C'est-à-dire que c'est un peu comme une falaise, comme on voit ici. C'est comme une falaise, et ben, ça va tomber comme ça. Et en fait, la richesse qu'il va y avoir aussi, c'est qu'on va avoir une lumière différente en haut, en bas. Un courant différent en haut, en bas. Une température différente en haut, en bas. Donc des milieux de vie différents aussi.
2: Est-ce qu'on irait juste mettre un petit doigt de pied dans l'eau ?
6: Là, on est sur une plage. C'est la seule plage qui existe sur la réserve marine. Donc c'est aussi un grand avantage. Et en fait, on a pu l'aménager aussi. On a cette grande chance d'avoir ce sentier qui est juste à côté d'une zone de protection renforcée. Donc par effet de débordement, ici, on va avoir énormément de poissons. Beaucoup de vie.
2: Donc ici, on est au début du sentier.
6: Donc on va installer 5 bouées différentes tout le long du sentier avec des panneaux immergés qui vous expliquent les écosystèmes que vous pouvez trouver, les poissons que vous pouvez trouver, mais aussi on a de l'autre côté du panneau un petit message pédagogique sur les bons comportements qu'il faut avoir.
2: Oui, et puis il faut peut-être, là je vois quelqu'un qui nage, faire attention aussi à la crème solaire par exemple.
6: Alors nous on est toujours sur le côté pédagogique, on pourrait dire. La crème solaire, ça fait tel de dégâts. Donc, si vous utilisez des t-shirts anti-UV, ben, ce sera bien pour vous et ce sera bien aussi pour notre mer Méditerranée. C'est-à-dire que vous pouvez faire les choses, mais en les faisant bien, eh ben, on va protéger tous ensemble.
2: D'accord. Je ne vais pas aller me baigner maintenant avec un tuba. Qu'est-ce qu'il faudrait vraiment que je ne fasse pas ?
6: Bon, en fait, juste ce qui est beau, c'est de regarder. Parce que c'est beau de regarder cette biodiversité. Après, on va éviter de tout ce qui est dérangement, nourrir les poissons, parce que si vous nourrissez les poissons, vous les habituez à l'homme, la nourriture n'est pas forcément la leur, vous pouvez leur donner des maladies, mais en plus vous les habituez à l'homme et vous les habituez à être nourris, donc les poissons vont vous suivre et plus se nourrir eux-mêmes, donc vous cassez plein de maillons de la chaîne alimentaire. Donc ça, c'est une manière de faire. On demande de ne pas retourner les rochers aussi, parce que sur les rochers, il y a des végétaux qui vivent, des végétaux qui servent à fabriquer de l'oxygène, qui servent à nourrir les poissons, des zones de nurserie. Si vous retournez les rochers, et bien en fait, il n'y a plus ces zones algales et en fait, vous tuez pas mal de biodiversité. En plus, en retournant les rochers, il y a plein d'espèces qui sont cachées en dessous. Si vous les retournez, bien, les poissons vont venir manger ces espèces qui sont cachées en dessous. Donc en fait, ça fait beaucoup de problématiques. Alors que bien, si vous promenez tranquillement dans le sentier ou peu importe dans la mer, juste regarder, bien, déjà ça suffit et c'est assez magnifique.
2: Là, je vois une sorte de petite mousse. Vous la voyez ?
6: Oui.
2: Par exemple, je la sors de l'eau ou pas ?
6: Alors ça, c'est naturel. C'est un petit peu tout ce qui est planctonique qui, avec le mouvement de l'eau, va faire des petites émulsions. Donc ça, c'est entièrement naturel. Alors pourquoi sortir des choses dans l'eau ? Ben non. Les seules choses qu'on pourrait sortir de l'eau, c'est plutôt les hommes, parce que nous, on n'est pas marins. Donc tout ce qui est naturel dans l'eau, on le laisse. Un morceau de plastique, est-ce qu'on le sort ? Oui, ça, on peut le sortir. Voilà. Oui, on est toujours sur le système de la pédagogie. Nous, plutôt que d'interdire, donc avant on avait des poubelles, d'accord, plein de poubelles sur les plages. Donc les gens mettent les déchets dans les poubelles. Quand la poubelle est pleine, on le met autour. Sauf qu'il y a beaucoup de vent ici, donc tout partait partout. En plus, si vous laissez des poubelles, il y a des goélands qui vont picorer, ils vont faire des trous dans les poubelles, qui vont en mettre partout. En plus, eh bien, il y a des gens qui vont se dire, tiens, du moins il y a des poubelles, il y a des gens qui ramassent, donc on va laisser partout. Donc on avait des plages un peu partout sales. Nous, on a décidé, de côté pédagogiquement, on va enlever les poubelles. Donc on a mis des conteneurs sur le parking. Et bien les gens maintenant, plutôt que de laisser les déchets sur la plage, ils les ramènent. Il n'y a quasiment plus de déchets.
2: On peut aller voir vos photos ?
6: Allez.

0: La mer en accumule bien, donc c'est pour ça aussi qu'il faut protéger. Mais ça sert aussi de nourriture pour les poissons, de cachettes, de nurseries, de lieux de reproduction à près de 25% des espèces de la mer Méditerranée. Donc c'est essentiel. Mais moi je dis souvent aussi, ici, est-ce que vous pensez qu'il peut y avoir des grosses vagues? Oui, ici il peut y avoir, là sur ce côté-là, tous les hivers, des vagues de 5 à 6 mètres. Donc pourquoi je parle de ça? Parce qu'en fait les vagues avec les rouleaux vont faire bouger tous mes fonds marins. Et donc bouger tous mes écosystèmes. Sauf que nous, heureusement, nous avons les herbiers de Posidonie qui, avec les racines, vont ancrer nos fonds marins, qui, grâce aux feuilles, vont casser la houle. Et même après, à certaines périodes, il y aura des morceaux de feuilles qui seront sur les plages. On appelle ça des banquettes. Et là, ça va aussi protéger de l'érosion de nos plages. Mais la problématique, c'est une espèce qui pousse très très lentement, environ 1 cm par an. Donc imaginons qu'on laisse un bateau venir jeter l'ancre. En quelques secondes, il va détruire mon mètre carré, mais il me faudra 100 ans pour qu'il se reconstruise. Donc nous, plutôt que d'interdire les bateaux de jeter l'ancre, on va plutôt aménager des zones avec des bouées où ils ne jetteront pas l'ancre et s'accrocheront sur les bouées. Donc les personnes pourront venir gratuitement sur la zone, profiter de cette réserve marine en ne détruisant pas puisqu'ils seront accrochés sur des bouées. En plus ici, nous avons des eaux qui sont un petit peu moins claires que sur le reste de la côte méditerranéenne parce que nous dépendons d'un courant du Rhône qui amène beaucoup de nutriments. Donc des eaux moins claires, disons. Mais beaucoup plus riche en nutriments, donc beaucoup plus riche de vie.
1: Donc ce sont des prairies.
0: Voilà, des prairies.
2: Il y a des sopes.
0: Il y a beaucoup de poissons, qu'on appelle des vaches de mer, des sopes, qui elles mangent beaucoup d'herbiers de Posidonie. Et puis c'est bien de les tondre, parce qu'après ils repoussent très fort encore. Donc ça fait partie de la chaîne alimentaire aussi.
1: Donc ils viennent brouter.
0: Ils viennent brouter, exactement. On dit aussi que c'est des vaches de mer. Voilà.
1: Il y a une biodiversité absolument incroyable ici.
0: Oui, dans la réserve marine, on retrouve à peu près 1200 espèces animales et près de 500 végétales. Et la chance que nous avons, par exemple, sur le sentier, c'est que tout le monde, le grand public, juste avec un masque, même un facial, peu importe le niveau, va mettre la tête sous l'eau et va pouvoir voir quasiment toutes les espèces de la mer Méditerranée juste ici.
1: Alors, c'est-à-dire que là, si je prends mes palmes, je pourrais voir des barracudas, des poulpes et des raies, c'est vrai?
0: Oui. Alors, si jamais vous voyez pas de poisson là dans l'eau, c'est que vous avez mis le masque du mauvais côté ou que vous avez nagé le dos crawlé. Là, c'est pas possible de pas voir de poisson.
1: Beaucoup, encore juste une question. Ici, beaucoup d'espèces invasives.
0: Alors, la chance que nous avons dans cette réserve naturelle, cette terre marine protégée, c'est que la chaîne alimentaire est très, très pleine. C'est vraiment très riche. Tous les maillons sont pleins. Donc, une espèce invasive aurait du mal à vraiment s'implanter et tout bouleverser. Ce qui fait aussi la force des aires marines protégées, il en faut, parce que plus on a cette force dans la chaîne alimentaire, moins une espèce pourra s'implanter et tout dévaster. Elle pourra venir et puis rentrer dans la chaîne alimentaire tout doucement, mais pas tout bouleverser. Quand on est en forme physiquement, on attrapera moins facilement une grippe, alors que si on est déjà fatigué, le moindre microbe va nous impacter beaucoup plus. Et les aires marines protégées, c'est un peu le même principe, comme notre réserve marine, qui donne à notre biodiversité une force, une résilience très importante.
3: Dans le prochain épisode, nous verrons comment l'Observatoire océanologique de Bagnoul-sur-Mer suit l'état de la Méditerranée et quelles mesures scientifiques sont réalisées pour mieux comprendre l'évolution de cet écosystème fragile mais résilient.
4: 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Troisième épisode, prévu demain matin entre 10h et 11h. Et dans un instant, dans CQFD, le nom des étoiles dans notre série Astronomie. Ce sera après Kiss, une chanson de 1979. 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

0: CQFD, il est 10h30, nous sommes en direct ce matin, ce mardi matin, j'espère que tout se passe bien pour vous, en étant branché comme ça sur RTS Première, on est ravis de vous savoir de l'autre côté du poste. Hier, nous avons découvert l'origine des noms de constellations, comme la Grande Ourse. Et bien aujourd'hui, pour le deuxième épisode de notre série Astronomie, on va rentrer dans le détail justement de ces constellations, avec le nom des étoiles. Elles n'en portent pas tous, hein, mais les plus brillantes ont titillé l'imaginaire des astronomes. On retrouve Bastien Confino.
1: Aldébaran, Deneb, Altaïr, Bételgeuse, Doubé, Rigel. Alors tout ça, ce sont des noms d'étoiles. Je suis devant une carte du ciel à l'Observatoire de l'Université de Genève. Donc, c'est une grande carte qui représente les constellations avec les étoiles. Et c'est assez amusant parce que on a vu dans un dernier épisode que les noms des constellations venaient essentiellement de la mythologie grecque. Et étonnamment, quand je vois le nom des étoiles, ben je trouve que ça sonne plutôt arabe comme nom. Baptiste Lavie, vous êtes astrophysicien à l'Observatoire de l'Université de Genève. Vous nous aviez expliqué que les noms des constellations étaient effectivement grecs. Les noms des étoiles, c'est pas le cas?
2: Alors effectivement, le nom des étoiles sonne beaucoup arabe, bah, simplement parce que l'astronomie arabe du 8e, 17e siècle a été particulièrement florissante. Et donc ils ont fait tout un tas de catalogues de toute la voûte céleste, en tout cas de l'hémisphère nord. Et donc ils ont donné plein de noms à plein d'étoiles qui ensuite restaient du coup dans notre civilisation actuelle.
1: Ce sont les seuls qui ont donné des noms aux étoiles ou parmi les étoiles qu'on observe, il y a aussi d'autres noms, il y a des mélanges de cultures en fait. Est-ce qu'on retrouve les mélanges de cultures dans le ciel?
2: D'un instant que l'humain a posé son regard sur le ciel, il a donné des noms aux objets qu'il voyait et donc il a donné des noms aux étoiles. Et donc chaque civilisation a donné des noms aux étoiles. Et puis ensuite, c'est un concours de propagande et de civilisation qui s'impose pour le nom des étoiles qu'on utilise aujourd'hui. Mais donc il y a beaucoup de noms arabes, mais aussi effectivement des noms grecs. Je pense à Antarès par exemple.
1: Antarès, donc c'est un nom grec, c'est ça? Elle est où, Antarès?
2: Donc dans la constellation du Scorpion.
1: Ah oui, qu'on voit là en bas. Donc ah oui, Antarès là. Voilà.
2: On la reconnaît, c'est donc elle est bien bien rouge. Ok, c'est une étoile qu'on appelle une géante rouge qui est quelque chose comme 600 à 800 fois plus grande que le Soleil.
1: Donc gigantesque étoile.
2: Elle est tellement grande en fait que sa taille engloberait en fait l'orbite de Mars. Donc c'est vraiment vraiment gigantesque. Et donc du coup elle brille rouge et donc d'où son nom, Antarès, l'anti-Arès. Arès en fait c'est le nom grec pour Mars. Donc c'est un petit peu la concurrente de la planète Mars que l'on voit dans le ciel rouge.
1: Et Mars, si elle s'appelle Mars, c'est parce que Mars était le dieu de la guerre, donc le rouge de sang.
2: Le sang effectivement des victimes. Le dieu de la guerre, Arès donc chez les Grecs et puis du coup Mars chez les Romains.
1: Il y a aussi, j'ai vu pour la Grande Ourse par exemple, les noms des étoiles de la Grande Ourse correspondent un petit peu à leur position dans la constellation. Donc si on prend les différentes étoiles du corps, l'espèce de récipient de la casserole, là, on voit qu'il y a Mégrèze, en arabe ça veut dire la racine de la queue, donc on est au bas de la queue de l'ours, Fekda qui veut dire la cuisse, Merak qui veut dire le flanc, le bas du ventre. Je vois qu'au niveau de la queue de l'ours, il y a Aliot qui veut dire la queue grasse du mouton en l'occurrence, mais enfin c'est le début de la queue. Et puis celle qui est hyper intéressante, c'est celle qui est au bout du manche, qui s'appelle Alcaïde. Alcaïde, c'est la chef, et en fait ça vient de la chef des pleureuses, parce que les Arabes ne voyaient pas un ours là-dedans, mais ils voyaient un cercueil avec trois femmes qui pleuraient derrière, et la chef de ces trois femmes, ben c'est Alcaïde, la chef, et c'est un nom qui est dans le langage courant, le caïde, le chef, et Alcaïda qui a repris aussi ce nom-là. Il y a une étoile sur la carte qu'on a devant nous, Baptiste Lavie, qui est très très brillante, la plus brillante du ciel, c'est Sirius. Pourquoi est-ce qu'elle s'appelle Sirius? Ça vient d'où ce nom?
2: Alors effectivement, c'est l'étoile en fait la plus brillante après le Soleil. Ok, dans notre ciel, en la journée, le Soleil brille beaucoup plus. Sirius, ça vient du grec et ça veut dire, enfin donc du grec, j'arriverai pas à le prononcer, hein, Sirius, mon grec, pardonnez-moi, qui signifie ardent ou brillant. Comme c'est l'étoile la plus lumineuse qu'on voit dans le ciel, voilà, d'où son nom, peut simplement dire ça. Et en fait, c'est une étoile qui est 25 fois plus brillante que le Soleil, hein, et elle est relativement proche de nous, en fait, elle est uniquement à 8 années-lumière, 8 ou 9 années-lumière. Donc par rapport au taille cosmique, elle est très très proche. Et c'est pour ça qu'on la voit très brillante.
3: Oui, donc la combinaison des deux, plus brillante et plus proche, exactement, fait qu'on a cette étoile très brillante.
1: Je vois aussi, à certains endroits, il n'y a pas de nom, mais c'est marqué Alpha de la constellation, donc Alpha du Centaure, Beta du Centaure. Ça, c'est une autre manière d'appeler les étoiles ?
2: Alors, il y a plein de façons différentes d'appeler les étoiles, en fait. Là, c'est effectivement dû à un astronome, enfin un magistrat astronome amateur qui s'appelait Johann Bayer, allemand, qui a été le premier à faire, en fait, un atlas complet de toute la sphère céleste, nord et sud. Et lui, il a essayé un petit peu de rationaliser le nom des étoiles, hein, puisqu'on l'a dit tout à l'heure, ça peut venir de différentes civilisations. Une étoile peut avoir plusieurs noms en fonction de civilisation arabe, civilisation grecque, etc. Et donc lui, il a voulu un petit peu normaliser tout ça, donc avec le début de la science moderne. Et donc, il a dit qu'il allait utiliser l'alphabet grec, donc alpha, bêta, etc. Et ensuite, le nom de la constellation. Donc du coup, voilà, c'est pour ça que vous avez des étoiles qui s'appellent alpha quelque chose, bêta quelque chose.
3: Okay, on est déjà un petit peu plus dans une notion mathématique, là.
2: Ouais, c'est effectivement le...
3: Alpha, c'est la plus brillante, hein.
2: Alors, pas forcément, il n'a pas toujours été si rigoureux que ça, ça dépend des constellations. Mais donc, chaque étoile de chaque constellation a aussi un nom lié à ce système Bayer, en fait. Donc, voilà, alpha Cassiopée, bêta Cassiopée, etc. Mais sauf que il n'a pas été si rigoureux que ça, et de temps en temps, dans certaines constellations, il n'a pas fait la plus brillante, c'était alpha, la deuxième plus brillante, c'était bêta.
3: Donc on a déjà plusieurs noms pour une même étoile. Ça peut être un nom latin, un nom arabe, un nom grec. Ensuite, on a des noms un peu plus mathématiques avec alpha, bêta, gamma, en fonction de leur luminosité. Vous, en tant qu'astrophysicien, vous utilisez quoi ?
2: Bah alors, en fait, c'est un petit peu le bazar, je dois vous avouer. Parce que donc une étoile peut avoir plusieurs noms. Et donc, avec la science moderne, ce qu'on fait, c'est on catalogue, du coup, la voûte céleste. Donc, il y a des programmes d'observation qui cherchent à cataloguer chaque étoile. Et donc, ça a commencé avec Bayer, hein, qui a commencé à faire ce premier catalogue. Et ensuite, on a continué. Et donc, à chaque fois qu'il y a un nouveau satellite, un nouveau programme d'observation avec un télescope, eh bien, il va observer la voûte céleste et il va donner son nom aux étoiles qu'il observe. Et donc, je vous ai pris un petit exemple, hein. C'est une étoile que j'aime bien qui s'appelle HR 8799.
3: Très poétique.
2: Très poétique, effectivement. Bah, cette étoile, elle a 39 noms. Donc voilà. Elle a, j'ai pas pris mes lunettes, HD 218 396. Enfin voilà, donc elle a tout un tas de noms.
3: Suivant dans quel catalogue elle se trouve, exactement, elle va changer de nom.
2: Exactement, souvent dans quel catalogue elle se trouve. Donc voilà, V342 PEG, par exemple. Ces catalogues-là, ensuite, nous, on a des bases de données qui relient effectivement ces étoiles, les différents noms des étoiles. Et du coup, nous, quand on va observer, ben, on va utiliser, en fonction des préférences de chaque astrophysicien, tel ou tel nom. On essaie toujours de prendre des noms assez simples, hein. Donc là, pour celle-là, on va parler plutôt de HR8799, parce que je pense que c'est le plus court. Vous avez la liste sous mes yeux, Bastien, mais je pense que c'est à peu près le plus court.
3: Il y a 27 chiffres derrière.
2: Exactement, voilà. Ouais, exactement, la Gaïa DR3, puis ensuite, il y a 20 chiffres derrière. C'est un petit peu difficile de, quand vous parlez à vos collègues, de parler le nom de celle-là. Et ce qui peut être rigolo, c'est que des fois, on peut se tromper entre différentes équipes, parler en fait de la même étoile sans s'en rendre compte, parce qu'on n'utilise pas forcément le même nom.
3: Mais, excusez-moi, mais je trouve ça complètement idiot. Pourquoi vous mettez pas tout dans un catalogue ?
2: Bah, donc déjà, il y a une continuité historique, hein, ce qu'on cherche à faire aussi. Donc, il y a les noms. Déjà, dès l'Antiquité, par exemple, on veut les garder parce qu'il y a une continuité historique de la science, hein, ils ont été observés, donc c'est ces noms-là qui ont été utilisés. Et puis ensuite, bah, dès qu'il y a un nouveau programme, bah, c'est eux, pour leur base de données, ils sont obligés d'attacher leur propre nom. Ça serait compliqué sinon de le faire différemment. Et donc, je pense qu'en fait...
3: On se retrouve avec 50 catalogues.
2: Ouais, est-ce qu'un jour, l'Union Astronomique Internationale va décider de mettre un seul nom à chaque étoile ? Je pense pas. Pour cette continuité historique, en fait. Voilà. Pour les papiers de recherche qui ont été écrits il y a plusieurs dizaines d'années, voire plusieurs siècles, on veut cette continuité. Donc pouvoir faire le lien entre les différents noms des étoiles.
3: Si demain, vous regardez, puisque ça vous arrive, j'imagine, en tant qu'astrophysicien, vous observez dans un télescope, vous voyez une nouvelle étoile qui n'a pas de nom. Vous pouvez lui donner votre nom ?
2: Non, alors là, je pourrais pas. Alors déjà, il y a peu de chances que ça arrive, puisque du coup, c'est vraiment des programmes d'observation. Et donc, dès l'instant que le programme est lancé, la stratégie est toujours la même, c'est que vous donnez le nom du programme, donc par exemple HR ou HD ou TOI pour le satellite TESS, et puis ensuite le numéro de l'étoile dans l'ordre. Donc vous avez HR1, HR2, HR, etc. jusqu'à... donc ça n'arrivera pas, je pourrais pas nommer d'étoile au monde.
3: Mais on voit sur Internet fleurir des sites où on peut donner un nom d'étoile, soi-disant référencé dans je ne sais pas quel catalogue, c'est complètement bidon.
2: C'est totalement bidon. La seule entité qui donne le nom des étoiles et qui approuve le nom des étoiles, c'est l'Union Astronomique Internationale, et d'ailleurs pour tous les astres. Et donc du coup, moi je vous déconseille fortement de faire ça. Alors je sais pas, peut-être qu'ils te donnent un petit diplôme ou quelque chose comme ça qui peut être rigolo à avoir chez soi, mais ça a aucune valeur légale, scientifique, ou c'est vraiment juste pour de l'amusement. Vas-y.
3: et l'enrichissement de celui qui a inventé ce catalogue bidon.
2: Et l'enrichissement, effectivement. Après, je sais pas si ça marche bien. Je vais peut-être me renseigner. Si ça marche bien, peut-être qu'on peut ouvrir quelque chose à l'observatoire pour financer notre recherche.
3: On a cette grande carte du ciel devant nous avec tous les noms d'étoiles. Vous avez une étoile que vous aimez plus que les autres?
2: Alors, j'en ai plusieurs. Vous remarquez, c'est un peu comme pour les constellations. J'aime beaucoup Bételgeuse, donc qui est dans la constellation d'Orion, donc qui est un petit peu rougeâtre. J'aime bien le nom, Bételgeuse. Je trouve ça rigolo. Puis c'est une étoile rouge, et ce que je trouve assez rigolo, c'est que Bételgeuse est peut-être déjà morte, ou en tout cas est en train de mourir. Donc potentiellement, dans notre temps de vie, peut-être que Bételgeuse va disparaître.
3: Alors, déjà morte, mais comme elle est très loin, on le sait pas encore, parce qu'il faut le temps que la lumière arrive.
2: Exactement, elle est à 600 années-lumière de nous, donc on sait pas. Mais j'ai mes collègues qui travaillent ici dans le groupe Stellaire qui ont écrit un papier en disant que Bételgeuse potentiellement serait déjà morte, et donc on pourrait voir cette étoile disparaître de la constellation d'Orion. Après, j'aime beaucoup Aldébaran aussi, juste pour le nom en fait. Je trouve ce nom, Aldébaran, il fait mystique, je le trouve vraiment, il me parle. Et puis sinon, plutôt pour regarder le ciel, plus récemment, j'aime beaucoup Castor et Pollux. Voilà, les deux étoiles de la constellation des Gémeaux.
0: Et nous, on aime bien le nom Baptiste Lavie, hein. Ça tombe bien parce qu'on le retrouve tout au long de cette semaine dans notre série Astronomie. Il est astrophysicien à l'Observatoire de l'Université de Genève, troisième épisode donc demain. Restez avec nous si vous aimez les histoires de crimes et de sang. Nous serons tout à l'heure avec le médecin légiste belge star Philippe Boxot. À tout de suite.
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0: Serge Gainsbourg en 1968, Initials BB.
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0: On va passer un moment avec un médecin légiste, Philippe Boxot, professeur de médecine légale et directeur de l'Institut de médecine légale de l'Université de Liège en Belgique. On pourrait intituler cette rencontre avec Anne Bécher, le cul et les écus, autrement dit, le sexe et l'argent.
2: Philippe Boxot, le cul et les écus. Alors c'est une phrase qui revient souvent dans vos propos et dans vos livres. Alors c'est une citation d'un certain Dodo, non pas Dodo la Saumure, c'est un autre Dodo qui faisait le même métier. Hein.
3: Oui, absolument, c'est un proxénète qui avait été arrêté, je me souviens, de l'avoir vu à la télévision. Et il avait dit le cul et les écus, c'est ça qui fait tourner le monde. Et je trouvais que la phrase était bien dite, donc je l'ai reproduite.
2: Pour vous, quand vous dites le cul et les écus, ça veut dire que c'est probablement une des motivations qui a fait que je me retrouve devant cette scène de crime là, par exemple.
3: Tout à fait.
2: Visiblement, les homicides sont perpétrés par les femmes de manière... on étrangle, on étouffe, on empoisonne, alors que chez les hommes, c'est plus émissif. C'est des crimes de sang, des balles, des armes blanches, c'est juste.
3: Hein. C'est juste.
2: Vous avez, avec ces 30 ans d'expérience et plus, déjà émis une petite hypothèse quant au pourquoi de cette histoire-là ?
3: Pas spécialement, mais la femme étant moins forte que l'homme, il lui est... plus difficile d'arriver à étrangler un gars, à le maintenir, etc. Il va se débattre, ça va pas aller. Donc forcément, depuis tout temps, et c'est rapporté dans tous les bouquins d'histoire, les femmes se tournent vers d'autres moyens de tuer. Et le moyen qui a été préconisé jusque à peu près le 19e siècle, c'est l'empoisonnement. Hein. L'empoisonnement, l'arsenic essentiellement, qu'on appelait même la poudre de succession, tant il était utilisé. Le cyanure était plus difficile à se procurer, mais en plus il laisse une odeur d'amande amère, donc c'est un peu... Le cyanure, c'est compliqué. Mais avec l'arsenic, en tout cas, ça marchait très très bien. Et on a vu beaucoup de personnes mourir de cette manière-là. Et à l'époque, on n'avait pas les moyens de le diagnostiquer de façon efficace. C'était des grosses théories. Comme d'ailleurs quand on essaie de voir si un gamin appartenait à son père ou s'il avait un autre père que celui que la femme désignait, que la maman désignait. C'était un peu la même chose. On mesure la distance entre les yeux. Enfin, il y a des paramètres complètement crétins. Bon, voilà, on ne le savait pas à l'époque. On cherchait pour tenter d'arriver à une solution. Ici c'est pareil. Ici, c'est pareil. On recourait à l'aspect des organes lors de l'autopsie. On recourait est-ce qu'il est plus rouge, est-ce qu'il est moins rouge, est-ce qu'il est terni. Enfin, il y avait comme ça toutes sortes de croyances. C'était vraiment ça, en fait. Basées sur des observations, mais qui sont inadéquates, objectivement, pour tenter de démontrer que quelqu'un était empoisonné. Et puis, il est arrivé, c'est en 1800 et des, vers le milieu du 19e siècle, un médecin qui a trouvé le chimiste, qui a trouvé le moyen de mettre en évidence une substance à laquelle on ne pense pas, c'est la nicotine.
2: Ah oui, parce qu'à haute dose,
3: elle est mortelle.
2: Elle est
3: extrêmement mortelle. Ouais. Une goutte de nicotine concentrée, la personne meurt. Donc c'est très concentré. Il y a un bonhomme, c'était un comte de la région de Mons en Belgique, qui avait décidé de tuer son beau-frère de cette manière-là, qui s'était fait un petit laboratoire, qui avait été apprendre la technique en Belgique, en pays flamand, qui était rentré chez lui, a fait son petit labo, il avait réussi à purifier la nicotine à partir de feuilles de tabac, et il l'avait administré dans le thé de son beau-frère, qui est mort devant lui.
2: Mais comme ça, une goutte dans le thé.
3: C'était peut-être plus qu'une goutte à l'époque. Ouais. Hein. Mais enfin, c'était dans le thé.
2: Mais c'est super amer, la nicotine, il n'a pas...
3: Oui, mais dans le thé, vous savez, avec un peu de sucre, ça passe assez inaperçu. Ouais. Et donc, le beau-frère a bu, il s'est effondré, il est mort. Ça a semblé particulier à la police, aux magistrats, etc., aux enquêteurs. Et on a autopsié le bonhomme. Et on a demandé à Jean Servestas, c'est le médecin chimiste, de faire l'analyse. Il a analysé les viscères, donc les organes, et grâce à une technique qui est quasiment la même que celle qu'on utilise encore aujourd'hui pour l'identifier, on a identifié pour la première fois au monde une substance toxique dans le corps, et à partir de là, waouh, c'est parti, la porte est ouverte. Et on a vu, inversement, au fur et à mesure que l'on décrivait et que l'on arrivait à découvrir les substances, le taux d'empoisonnement chutait. On n'en a quasiment plus.
2: Est-ce qu'il y a une différence dans l'art de camoufler un meurtre ou dans l'art de faire disparaître un corps entre les hommes et les femmes, à votre sens ?
3: Non.
2: À cause de ces mêmes choses dont vous parlez tout à l'heure, c'est que peut-être qu'il n'y a pas la même force physique.
3: J'ai une dame qui a tué son fils. Elle a ensuite enveloppé dans une couverture, un plastique d'abord, puis une couverture, puis elle a été balancée au bord d'un chemin. Il y en a beaucoup qui font exactement la même chose. Il y en a qui tentent de les enterrer aussi. Enfin, on tente un peu tout ce
2: qu'on
3: veut.
2: Moi, le cas que vous avez évoqué qui m'a le plus étonné, c'était cette dame qui a mis son homme en petits morceaux, qui tous les soirs, après 22 heures, après le coucher des enfants, l'a fait brûler dans un four.
3: Enfin, c'est un insert.
2: Un insert.
3: Un poêle à bois, quoi.
2: Il y a quelque chose d'extrêmement proche de l'activité ménagère. Enfin, elle le mettait dans des sacs de fraîcheur,
3: En tout cas, c'était très systématique. Cette dame était condamnée, évidemment. Hein. Mm-hmm. Son mari avait disparu. Elle nous a clairement expliqué comment ça s'est passé. C'était vraiment troublant comme histoire. Non seulement comme histoire, mais aussi la rencontre avec cette dame qui, finalement, avait peu de sentiments tout court.
2: Elle s'est retrouvée
3: en hôpital psychiatrique après. Donc, il y a effectivement un trouble à l'origine de cette façon de faire. Parce qu'une femme ne fait pas ça spontanément, naturellement.
2: Est-ce que vous diriez qu'aujourd'hui, quand on est obligé, plus tard, de réexhumer un corps qui a déjà été autopsié, ça veut dire qu'il y a vraiment quelqu'un qui n'a pas fait son boulot ?
3: Ça arrive.
2: Ça ne devrait plus arriver, ça ?
3: Oui, parce qu'on a professionnalisé la médecine légale. En fait, en France comme en Belgique, et chez vous aussi, en Suisse également, c'est devenu une spécialité de la médecine. On a utilisé des affaires criminelles célèbres, je ne dirais pas lesquelles, mais des affaires criminelles célèbres, des médecins qui n'étaient pas vraiment des médecins légistes. Mmh. C'est le médecin du coin. Oui, mais le médecin du coin, il a peut-être autopsié une fois dans sa vie, pendant ses études, un cadavre qu'il a disséqué, mais c'est pas une autopsie. Et savoir ce qu'il faut chercher, comment on va le chercher, c'est un métier. C'est vraiment un métier. En Belgique, c'est en 2002 qu'on a reconnu la médecine légale comme spécialité de la médecine. Ensuite, la France a suivi. La Suisse, je ne sais plus. Mais la France a suivi un peu après. Mais pourquoi ? Parce qu'on s'est rendu compte qu'il y avait une nécessité objective, quoi.
2: Et il y a eu plein de progrès en médecine légale ces 20 dernières années.
3: On a fait beaucoup de choses. Et en Suisse, vous êtes gâtés parce que vous avez la professeure Silke Graber à Lausanne, qui est une pionnière de trucs complètement fous.
2: Oui.
3: C'est elle qui a pensé l'autopsie virtuelle. Bon, elle ne remplace pas l'autopsie, mais avec le développement des sciences et des techniques, il est possible qu'un jour on ne doive plus autopsier. En tout cas, c'est l'espoir qu'on a. Comme ça, on ne touche plus au corps. Qu'on ne doive plus autopsier. C'est elle aussi qui a inventé un truc qui est pas mal du tout, qui est ce qu'on appelle l'angiographie post-mortem. C'est, on injecte dans les vaisseaux sanguins du défunt.
2: Et on voit où ça fuite.
3: C'est génial. Hein, donc vous avez en Suisse quelqu'un de grand.
2: On peut supposer qu'il y a un certain nombre de situations qui passent sous le radar, puisqu'en première instance, quand on trouve quelqu'un décédé, on appelle le médecin du coin ou le médecin généraliste, ou enfin voilà, on va aux urgences, etc. Et quand on n'est pas médecin légiste, il y a des signes auxquels on n'est pas habitué de regarder. Si, mettons, il y a un médecin généraliste ou un médecin urgentiste qui nous écoutait, vous auriez envie de leur dire quoi ? Regardez quoi ?
3: Soyez médecin légiste.
2: Oui, c'est un métier, mais deux ou trois choses.
3: N'allez pas me demander de réanimer quelqu'un.
2: Ça, c'est sûr.
3: Bon, je ne sais pas quelle drogue il faut injecter. Non, voilà. Eh bien, eux, ils ne savent pas examiner un corps. Et d'ailleurs, ce n'est pas leur métier. Donc, on ferait jouer, c'est ce qu'on fait aujourd'hui en Belgique, on fait jouer aux policiers et aux médecins traitants le rôle d'un médecin légiste. C'est-à-dire qu'on demande aux policiers, tiens, est-ce qu'il y a quelque chose de suspect ? Bah, s'il n'y a rien de suspect sur le plan policier, c'est bien. Mais ce n'est pas pour autant qu'il n'y a rien de suspect sur le plan médico-légal. Et donc le parquet se satisfait de la réponse. Ben non, sur le plan policier, on n'a rien de suspect, monsieur le procureur. Ben ok, merci, je n'envoie pas le légiste. Si on avait fait ça, il y a plein de meurtres à côté desquels on serait passé. Et c'est ce qu'on fait aujourd'hui. Donc en Belgique, on a un énorme problème. On a d'ailleurs été interpellé par l'Europe pour ça. C'est qu'on autopsie 10 fois moins que dans les autres pays européens, dans la moyenne européenne. 10 fois moins. On a calculé, c'est les professeurs Bautier de l'Université libre de Bruxelles qui ont fait ce calcul, qui démontrent qu'on passe à côté de 70 à 80 meurtres par an sur le territoire belge parce qu'on n'utilise pas les médecins légistes. Une des raisons pour lesquelles j'ai sorti ces bouquins, c'est pour montrer à tout le monde qu'on est utile, efficace et qu'on sert à quelque chose. Alors au-delà de ça, ça amusait tout le monde, bah, tant mieux. Mais le premier but, c'était ça. Et d'ailleurs, c'est une des raisons pour lesquelles le premier livre, c'est des cas qui sont exceptionnels. Ok, mais les livres suivants, c'est rien d'exceptionnel, c'est de la médecine légale de tous les jours.
2: J'entends bien cette nécessité qu'il faudrait d'avoir plus de médecins légistes et bien spécifiques. Mais en attendant, l'un n'empêche pas l'autre, de donner des cours à des médecins généralistes qui doivent aller donner des certificats d'essai et puis qui passent à côté de choses évidentes.
3: C'était envisagé par notre gouvernement. En fait, il y a une proposition de loi, mais qui n'a jamais connu son aboutissement, qui disait qu'on allait former des médecin généraliste légiste.
2: Oui.
3: Donc des gens qui allaient constater les décès à placer des légistes, comme ça on n'a pas besoin de médecin légiste. Alors ça, d'abord, c'est complètement crétin. Former des légistes, si vous voulez qu'on examine les gens correctement, plutôt que demander à un généraliste de le faire, ça me semble quelque chose de bien plus intelligent. Et deuxièmement, l'examen extérieur, c'est la chose la plus difficile à faire.
2: Mm-hmm.
3: Alors l'autopsie, ben, vous suivez le programme, hein. Les lésions, vous allez les voir. Il ne faut pas être grand malin pour les voir. Donc les lésions, vous allez les voir. Si vous apprenez à correctement disséquer, vous allez voir la plaie et vous aurez l'endroit où elle s'est produite. L'autopsie, vous pouvez avoir une formation minimale et vous attaquer à l'autopsie. L'examen extérieur, il faut une belle expérience. Hein, parce que une petite lésion de rien du tout peut signifier tellement de choses. Et elle n'est pas nécessairement à l'endroit où on la voudrait, cette petite lésion, elle peut être ailleurs.
2: Mmh.
3: Ça, c'est la deuxième chose, c'est que quand les médecins traitants arrivent sur place, ils sont avec la famille. Allez-y pour examiner un corps avec la famille. Hein.
2: Mmh.
3: Il faut le mettre tout nu, il faut le déshabiller, il faut le manipuler dans tous les sens.
2: Mmh.
3: C'est insupportable pour la famille. C'est insupportable. Ça veut dire qu'on demande à la personne qui est dans les moins bonnes conditions et qui est la moins formée, en tout cas sur ce plan-là, de rendre un avis. C'est crétin. Je suis désolé, mais c'est crétin.
0: Le médecin légiste Philippe Boxo qu'on accueillait dans CQFD une première fois en août 2025.

0: Miles Smith avec Niall Horan qui chantait Drive Safe. Merci d'être passé par CQFD aujourd'hui. Je me réjouis de vous retrouver demain entre 10h et 11h. Demain, on évoquera notamment la dite température au thermomètre globe mouillé. C'est un drôle de nom, mais c'est un indice en fait qui intègre aussi l'humidité et le rayonnement et qui est plus représentatif de la température réellement ressentie par le corps humain. Et c'est vrai qu'au cours de cet été, on aura beaucoup parlé de la température ressentie, la chaleur en l'occurrence par notre corps humain.
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0: Dans un instant chouette, Céline Auclin, elle évoque l'été des rennes qui réunit un berger, un photographe, un anthropologue, un éditeur autour du même regard sur les vaches des reins. On se réjouit d'écouter cette émission, tout cela après les infos puisqu'il est 11h sur RTS Première.
2: Sandra Viscardi.
3: Le sport en plein air, c'est ce qui branche le plus les Suisses. Plus de la moitié de la population est très active. Sport numéro 1, la randonnée, devant le vélo, la natation, le ski. Le ski qui se trouve à égalité d'ailleurs avec la course à pied. Mais attention, la musculation et le yoga sont en augmentation, selon l'étude de l'Office fédéral des sports. Seuls 20% de la population ne fait pas de sport. Un nouveau parti à Genève, Horizon Genève, fruit d'une dissidence du parti de Pierre Maudet, le mouvement Liberté et Justice Sociale. La Fronde est partie de Vernier, de ses élus bannis du parti du ministre cantonal. Un ancien conseiller d'État aussi dans les rangs d'Horizon Genève, Luc Bartassa. L'objectif est de porter au niveau du canton les préoccupations des citoyens dans les communes. À Berne, la commission des institutions politiques et des relations extérieures du Grand Conseil veut réduire l'impôt paroissial pour toutes les entreprises du canton. Une baisse linéaire donc, qui s'oppose à la proposition du Conseil exécutif, lequel préconise que seules les grandes entreprises restent assujetties à cet impôt. Medbase, réseau de centres de santé appartenant au groupe Migros, a repris les cliniques dentaires Ardentis des mains de Columna Capital qui en détenait la majorité. Le montant de la transaction n'est pas dévoilé. Ça permet en fait à Medbase de se développer en Suisse romande dans les soins dentaires. Fondée en 93, Ardentis exploite 20 cliniques en Suisse romande situées essentiellement dans des emplacements urbains et elle emploie 450 personnes. En Belgique, grâce à la pluie d'hier, les pompiers espèrent encercler définitivement dans la journée l'incendie historique qui a déjà ravagé depuis vendredi 3000 hectares d'un parc naturel dans l'est du pays. Le ministre chinois des Affaires étrangères Wang Yi, attendu en Corée du Sud demain et après-demain, ce sera une première visite officielle en 5 ans. Elle tombe alors que les traditionnelles manœuvres militaires entre la Corée du Sud et les États-Unis viennent de débuter, même si elles ont été allégées pour ne pas fâcher la Corée du Nord et son leader Kim Jong-un, rappelant que la Chine est alliée de Pyongyang. Ce matin, la présidence sud-coréenne, elle, a assuré que les manœuvres militaires annuelles avec les États-Unis ne visaient pas à attaquer la Corée du Nord. Des appareils non identifiés ont frappé ce matin un aéroport militaire hors service dans le nord-ouest de la Syrie. Sur ce tarmac sont présentes des forces du ministère de la Défense du pays et une délégation militaire turque alliée du nouveau régime de Damas y a séjourné la semaine dernière. Aucune victime signalée, l'attaque n'a pas été revendiquée dans l'immédiat, mais Damas accuse Israël d'être derrière cette frappe. Aller aux toilettes, comme une évidence dans notre monde moderne, mais c'est un droit que beaucoup n'ont pas, et même dans des établissements de santé. L'Organisation mondiale de la santé annonce ce matin que seuls 4 établissements de santé sur 10 dans le monde disposent d'équipements sanitaires répondant aux normes de base, et 11% n'en ont tout simplement pas. Angélique Kidjo deviendra la première chanteuse africaine à disposer de son étoile incrustée sur le prestigieux Walk of Fame lors d'une cérémonie prévue aujourd'hui à Los Angeles. L'artiste franco-béninoise à la carrière internationale de 40 ans sera entourée pour cette inauguration de l'acteur américain William Dafoe et du producteur Harvey Mason Jr., patron des Grammy Awards. Le soleil parviendra à se faufiler entre les restes des nuages de la nuit et les cirrus de cet après-midi. 29 degrés, demain plus de soleil, donc plus chaud puisqu'il fera 30 à 34 degrés.
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1: Un peu taureau, un peu auroch. Elles me fascinent par leur impressionnante carrure. Elles sont reconnaissables entre toutes les races de vaches. On les dit combatives. Elles sont originaires d'une vallée, d'une région, celle dont elles portent le nom, Hérin. Elles sont de celles et de ceux qui habitent dans la montagne, dans ses hauteurs. Pour toutes ces raisons et bien d'autres encore, nous allons partager et essayer de comprendre la curiosité, la passion que les vaches d'Hérin suscitent. Et ce, grâce à nos invités Laurent Moutier, Bertrand Carlier, bonjour.
2: Bonjour.
1: Laurent Moutier, vous êtes berger de vaches d'Hérin, vous passez 3 mois par année à l'estive avec elles. Bertrand Carlier, vous êtes photographe et votre objectif se fait le témoin de cette aventure à découvrir dans le livre « L'été des reines » qui paraîtra aux éditions Slatkin début octobre. Laurent, quand pour la première fois avez-vous rencontré une vache de la race d'Hérin ?
2: Au début des années 90, en fait, je travaillais dans une cave à vin pendant les vendanges. Et donc, c'était à l'automne et il y avait le match de Rennes dans les amphithéâtres romains de Martigny. Et c'est là, pour la première fois, que j'ai vu un combat de vaches et des hérins qui luttaient.
1: C'était pas du tout une tradition que vous connaissiez, vous veniez pas du Valais?
2: Non, moi je suis originaire de Normandie, mes parents étaient issus du milieu agricole, j'avais des oncles et des tantes qui avaient des vaches, mais rien à voir avec les vaches de la race d'Hérin.
1: Et que s'est-il passé à ce moment-là? Pourquoi vous en êtes venu à vous former en tant que gardien?
2: C'est un petit peu le hasard de la vie. J'étais à la recherche d'un emploi et puis j'étais aussi fasciné par ces vaches. En les voyant lutter, j'ai été surpris par leur attitude. Je me suis dit qu'il y avait peut-être quelque chose à faire avec ces vaches. Et par l'entremise donc de Serge Rau, chez qui je travaillais, qui est en caveur à Vétrot, et qui connaissait bien le milieu de la race d'Hérin, puisque son père et son oncle avaient des vaches. C'est comme ça que je suis rentré un peu par hasard dans le monde de la race d'Hérin, et que j'ai intégré pour mon premier été, en 1998, mon premier alpage sur les hauteurs de Comté, à l'alpage du Larzay.
1: Avant de demander à Bertrand Carlier sa première fois, son premier contact avec une vache d'Hérin, moi j'ai envie de continuer sur cette lancée et de vous demander, Laurent Moutier, le premier contact.
2: Alors le premier vrai contact, il a été visuel dans les matchs, mais le premier contact physique, tactile avec une Hérin, ça s'est produit lors de ma première Inalpe à l'alpage du Larzay. Et je dois dire que la première fois, le premier contact, il est assez spectaculaire et assez impressionnant. Et j'étais même très effrayé à l'idée de rentrer dans les bâtiments le jour de l'Inalpe, parce que ces vaches, elles sont vraiment très impressionnantes, et surtout en début de saison où elles sont plus agitées. Et donc, il m'a fallu beaucoup de courage pour entrer et attacher les premières.
1: En vert de rouge même, il vous a fallu?
2: Oui, c'est vrai. C'est vrai, ça m'a aidé.
1: Vraiment?
2: Oui, c'est vrai. Oui. On m'a proposé ça, on m'a dit tiens, avec ça, ça ira mieux.
1: Et vous, Bertrand Carlier, quelle était cette première fois?
3: Alors, en fait, moi, j'ai fait beaucoup de montagnes dans le Valais, et bizarrement, ça m'avait jamais tellement frappé, en fait, ces vaches noires. Et puis, j'ai une amie qui élève des yaks, et puis quand on va se promener en montagne avec ces yaks, enfin, quand on va faire des treks avec elles en montagne, d'un seul coup, on croise, en fait, les rennes. Et je dois dire que c'est toujours assez incroyable, parce que on passe avec les yaks qui sont complètement indifférents aux hérins, et puis les hérins, elles se précipitent le long, en fait, pour voir passer un peu ce troupeau de yaks qui est très indifférent, en fait, à leur présence. Et c'est l'espèce de bêtes, comme vous le disiez tout à l'heure, là, qui ont un côté complètement préhistorique, tout en muscles, hyper tendu. Et puis là, elle se précipitait pour venir voir les yaks. C'était assez incroyable. Et voilà, ça a été le premier contact vraiment avec elle. Et puis, on passe à travers en se disant, mais ça va être solide, ces palissades ou...
1: Laurent Moutier, maintenant, vous les retrouvez chaque année depuis combien de temps?
2: Et ben donc, l'été prochain, ça fera ma 29e saison que je partage avec les hérins.
1: Cet été?
2: Cet été, oui. Je vais faire ma 29e saison.
1: Comment se passent les retrouvailles? Comment est-ce que ça se prépare et où ça se passe?
2: Alors les retrouvailles avec le troupeau et les retrouvailles aussi entre elles, ça se passe toujours à peu près à la mi-juin. Donc c'est le moment de l'INALP, c'est le moment où toutes les bêtes qui ne se sont pas vues depuis la fermeture des écuries à l'automne vont se retrouver et vont de nouveau réinstaurer la hiérarchie. Donc la hiérarchie entre elles, afin d'élire une reine potentielle, et puis la hiérarchie aussi avec les bergers, qui peuvent aussi changer d'année en année.
1: Mais combien sont-elles ?
2: Alors là, on va dire que dans 90% des cas, les troupeaux d'airain sont à peu près constitués entre 90 et 100 bêtes.
1: Et le reste de l'année, elles sont en plaine, dans les écuries. Là, elles montent, mais elles ne sont pas nombreuses le reste de l'année. Là, elles se retrouvent...
2: Alors, ce qui se passe, c'est que les alpages, c'est un regroupement d'un ensemble de propriétaires. Donc, par exemple, à Roua, il y a un peu plus d'une vingtaine de propriétaires. Ça, c'est l'alpage que j'ai intégré l'année passée.
1: Dans le Val d'Anivier.
2: Dans le Val d'Anivier, oui, sur les hauteurs de Saint-Luc. Et donc, ces propriétaires montent avec un certain nombre de bêtes. Il y a certains propriétaires qui vont monter avec une vache et d'autres avec 8 ou 10. Ça dépend.
1: Elle monte en bétaillère ?
2: Pour reprendre l'exemple de Saint-Luc, les vaches de l'étable communautaire de Saint-Luc vont monter en bétaillère ou à pied. Et aujourd'hui, la plupart des vaches montent en bétaillère ou en camion. Mais il y a encore des alpages où les bêtes montent à pied.
1: Elles proviennent donc d'éleveurs et de propriétaires différents. Elles sont portantes, la plupart, ou pas ?
2: Alors... Oui, la plupart sont portantes. Il y a un règlement cantonal qui stipule que les vaches doivent monter au moins une année sur deux portantes. C'est-à-dire qu'elles ne peuvent pas monter deux années de suite en étant sans veau. Et moi, j'ai besoin, à l'INALP, de vérifier que toutes les vaches qui étaient sans veau l'année précédente sont bien gestantes cette année. Donc moi, je demande, et ça c'est une obligation sur le règlement cantonal, je demande un certificat de gestation qui me prouve que les vaches sont bien portantes le jour de l'INALP, d'au moins 50 jours.
1: Pourquoi ?
2: On va dire que c'est pour éviter que les propriétaires ne montent chaque année qu'avec des vaches vides, parce que... On pourrait considérer que les vaches aient un peu plus de puissance ou qu'on montrait des vaches en fait à la limite de la régularité du jeu, parce que c'est un jeu en fait. C'est pour ça qu'il y a un règlement qui est hyper cadré et que il y a un règlement cantonal qui oblige un certain nombre de choses. Parce que, effectivement, le but ultime, c'est quand même d'avoir la vache la plus puissante du troupeau. Et donc, on va dire qu'avec un système ovarien un petit peu plus performant que les autres, elle pourrait gagner des points et devenir reine, mais ce serait pas juste pour les autres propriétaires.
1: Ce sont des vaches, en fait, qui sont choisies pour leur combativité. Ce sont des vaches de lutte, mais elles sont élevées pour le prestige, aussi la viande.
2: Ce sont des vaches qui sont élevées, effectivement, pour la lutte, mais pas que, ce sont des vaches qui sont là aussi pour l'entretien paysager. Mais c'est vrai que le but ultime, lorsque les bêtes, comme quand elles vont lutter en arène, il y a des matchs qui sont organisés, le but ultime c'est quand même d'avoir la vache la plus forte et d'avoir la meilleure. Eh bien oui, c'est ça l'enjeu.
1: Est-ce qu'elles sont déjà numérotées ? Comment est-ce qu'on les reconnaît ? Comment est-ce qu'elles sont dispatchées, distribuées dans l'écurie, sur l'alpage ?
2: Alors, dans les écuries, elles sont attachées la plupart du temps, comme elles sont attachées l'hiver dans l'écurie de leur propriétaire. Et donc, on propose toujours le plan des écuries aux propriétaires avant l'INALP, de façon à être bien d'accord sur la place des vaches. Lorsque les vaches arrivent à l'alpage, la plupart des alpages aujourd'hui fonctionnent comme ça, on leur met une médaille qui va indiquer quelle est la place de la bête. Après, on les mémorise assez vite, mais dans un premier temps, on regarde ces petites plaques qu'elles ont avec le numéro de la place, et aussi pour l'INALP, de façon à ce que tous les spectateurs de l'INALP puissent bien reconnaître les bêtes. En fait, on inscrit le numéro de la bête à la peinture sur le ventre de la vache, et on distribue un programme pour que les spectateurs puissent bien reconnaître les bêtes qui luttent. dans le plat du mélange.
1: Dans le plat du mélange.
2: Ouais, le plat de Poué, le plat du mélange. C'est là où on va chaque année, et c'est un endroit qui va être le plus plat possible, de façon à pouvoir mélanger les bêtes en toute sécurité, pour elles et pour les hommes. Et c'est un endroit où on les mélange chaque année, le jour de l'INALP. C'est vraiment, ça c'est aussi très codifié en Valais. Là, à Rouen, par exemple, le tirage au sort a lieu avant le mélange. Et donc, la sortie des bêtes est conditionnée par le tirage au sort. Et chaque propriétaire va avoir un emplacement dans le plat du mélange, de façon à ce qu'on puisse pas dire que tel ou tel propriétaire était avantagé. Donc, en fait, l'emplacement est tiré au sort.
1: Mais ils viennent pas tout le temps, les propriétaires. Vous m'avez dit, en préparant l'émission, c'est un peu la colonie de vacances quand même, là. Et c'est vous qui, en quelque sorte, prenez le relais.
2: Alors effectivement, ces bêtes, elles montent à l'alpage. Donc, dès l'instant où elles montent à l'alpage, elles appartiennent, entre guillemets, à l'alpage. Même si c'est toujours le propriétaire qui en est propriétaire, bien sûr. Mais le propriétaire, lui, ça lui permet de vaquer aussi à ses occupations d'été, à faire les foins, à relâcher aussi un petit peu toute la pression de l'hiver. Ça, c'est aussi très prenant de garder des vaches pendant l'hiver. Donc, et ben là, il lâche du lest, et puis c'est à nous de prendre le relais et de nous en occuper pendant l'été. Mais la plupart des propriétaires montent quand même régulièrement voir leurs bêtes les week-ends ou quelques fois dans l'été.
1: Avant d'en apprendre davantage sur la nature de votre activité, Laurent Moutier, on écoute la proposition musicale de Stéphanie Jovanovic.

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0: ce qu'il vient d'arriver.
1: La vache du Bel Hubert. Nous sommes avec Laurent Moutier, gardien de Vaz des Reins, et Bertrand Carlier, photographe. Laurent Moutier, quels sont les divers lieux de travail avec les vaches des Reins? On a parlé en partie de l'écurie, mais il y a aussi, j'imagine, le grand air. Alors peut-être qu'on reste encore un instant sur l'écurie. En tout cas, on va comprendre que ça commence très tôt pour vous, votre travail avec les représentantes de cette race qui sont à l'estive.
2: Alors ça commence en fonction du nombre de bêtes qu'il y a à traire le matin. Ça commence aux alentours de 4 heures. Et donc là, on...
1: La première image à 4 heures.
2: Oui, la première image, on arrive dans un bâtiment qui est souvent un petit peu surchauffé parce qu'il y a quand même plus d'une centaine de bêtes dans 500 mètres carrés à peu près. Donc il fait chaud, ça sent assez fort, il y a des bonnes odeurs animales. Mais ça reste agréable souvent, c'est vrai que les matins sont frais en altitude, hein, là, on est souvent au-delà de 2000 mètres. Donc ça reste un moment plaisant, moi j'aime bien le matin me retrouver au milieu des bêtes là et brancher les machines. Ça il faut à peu près une heure et quart pour traire les bêtes. Et puis ensuite un petit déjeuner vite avalé, et puis on part après aux alentours de 7 heures. Là c'est aussi fonction de l'organisation dans les alpages. Mais on part vers 7 heures le matin avec le troupeau, et puis on va les déplacer tout au long de la journée sur des secteurs différents de l'alpage.
1: Vous êtes seul, vous n'êtes pas seul?
2: Alors à l'alpage on est... Non, dans les troupeaux d'airain on n'est jamais seul. D'autant que aujourd'hui il y a beaucoup d'alpages où il y a des troupeaux mixtes, donc troupeaux d'airain plus troupeaux de vaches laitières. Donc il y a souvent deux personnes qui s'occupent des vaches laitières, souvent deux personnes qui fabriquent le fromage et deux personnes qui s'occupent du troupeau d'airain. Et pour mener un troupeau d'airain, dans tous les cas, c'est très très compliqué de pouvoir déplacer un troupeau d'une centaine de bêtes avec une seule personne. Ça pourrait le faire, mais c'est beaucoup plus précis de le faire à deux.
1: À deux, avec un chien aussi?
2: Pas forcément. C'est pas forcément nécessaire d'avoir le chien.
1: C'est quand même une équipe à leur service, d'après ce qu'on entend. Elles font pas beaucoup de lait.
2: Alors non, c'est vrai que les vaches d'airain ne font pas beaucoup de lait. On en traite de moins en moins. Il y a encore une vingtaine d'années, on traitait beaucoup plus dans les alpages. Aujourd'hui, c'est un peu marginal, ouais, sur le troupeau de la race des reins.
1: C'est un moment privilégié pour vous, hein, vous l'avez quand même précisé, parce que vous avez aussi, je pense, cette proximité vraiment et cette image qu'on a, bah, que je vais peut-être demander à Bertrand Carlier de nous décrire,
2: Il l'a vécu plusieurs fois, ouais. Il l'a vécu plusieurs fois des matins pendant la traite.
1: Bertrand Carlier, qu'est-ce que vous attrapez là?
3: Quand on rentre dans l'écurie, c'est effectivement, comme le disait Laurent tout à l'heure, c'est les odeurs qui sont hyper fortes, puis la chaleur en fait. Il y a toutes ces bêtes là qui dorment, qui sont à moitié assoupies. Et puis le fait de rentrer d'un seul coup, ça commence à se lever, on voit qu'on s'intéresse à ce qui vient de se passer. Donc il y en a une qui se lève, puis une deuxième, puis une troisième, puis etc. etc. Et puis Laurent qui rentre en fait dans l'écurie, qui est à moitié réveillé, avec sa grosse machine là, qui va traire les vaches, il les fait se lever, celles qui ne sont pas encore levées.

0: C'est vrai qu'on peut s'endormir hein, contre les bêtes. C'est vrai que les nuits sont courtes hein, à la montagne, donc c'est vrai qu'on se sent bien le matin sur le ventre chaud là. Mais il y a un rythme aussi à donner à la traite. C'est aussi ça qui est important. C'est de toujours les traire de la même manière. Ces bêtes, elles ont besoin d'un rythme et qu'on garde toujours le même. Et aussi pour la traite, elles ont besoin de ce rythme. Et moi, j'aime bien toujours procéder de la même manière, traire les vaches du même côté et toujours dans le même ordre. Elles savent que leur tour va venir et tout au long de la journée, je vais essayer d'instaurer comme ça avec elles un rituel dans tous les domaines. On procède toujours de la même manière, la sortie des vaches, c'est toujours aussi dans le même ordre. On va toujours détacher les mêmes travées en premier. Ça permet aux vaches aussi de s'habituer à sortir des écuries sans trop de problèmes.
1: Oui, parce que ce sont des moments délicats.
0: Alors, oui, ce sont des bêtes qui aiment... toujours se castagner, elles se cherchent en permanence. Donc, si vous mélangez deux bêtes qui ne se supportent pas ou qui se sont cherchées des yeux, enfin la veille ou même durant la nuit, ben il peut y avoir des luttes aussi dans les bâtiments. Et là, c'est plus dangereux parce que nous, on n'a que quelques secondes justement pour s'éclipser et se mettre de côté pour pas finir sous les vaches, quoi.
1: Et le départ, parce que là on va avoir un énorme contraste entre ce lieu relativement confiné et puis les étendues, les grands espaces. Et c'est vous qui le donnez le départ. Elles attendent parce qu'elles vont aller becquer de l'herbe qui est plutôt bonne, mais 3 heures de route.
0: Oui, ça. Alors il y a ces longueurs. Alors c'est vrai que l'alpage de Rouaz est vraiment énorme. Il fait plus que 1400 hectares. Donc les déplacements peuvent être longs. Donc en fait... elles sont pas toujours hyper motivées le matin. En plus, en fonction de la météo, quelquefois, elles rechignent un petit peu à partir. C'est moi, évidemment, qui vais donner le top départ. Il faut pas qu'elles me précèdent, puisque c'est moi qui vais leur indiquer la route qu'on va prendre, en les appelant.
1: Vous, le maître berger?
0: Voilà, c'est moi
1: le second qui clôt.
0: Moi, je suis devant, je les appelle. Mais par contre, elles vont partir dans le même ordre. Et c'est à moi d'essayer de toujours garder les mêmes vaches à mes côtés parce que ce sont ces vaches qui vont aussi mener. Alors, à la fois, c'est moi qui mène le troupeau, mais j'ai besoin de ces meneuses vaches, en quelque sorte, pour que tout le monde me suive. Et donc, on va partir, on va prendre des directions différentes, on va essayer d'établir aussi un ordre de pâture. Parce qu'il ne faut pas partir dans tous les sens. Nous, on les parque, en tout cas dans les parties basses de l'alpage, on les parque avec des fils électriques. Donc, on fait des parcs la veille qui va permettre d'établir des limites. Donc, ce sont des limites qui sont assez symboliques, mais malgré tout, qui vont permettre aux vaches de se retrouver. Et donc, on va manger des zones. Enfin, je vais essayer de trouver l'ordre le plus logique pour pâturer toute cette montagne. Et on va prendre une direction, on va finir toute une zone, et lorsqu'on aura fini de pâturer cette zone, on partira dans d'autres zones. Mais c'est vrai qu'au fur et à mesure de l'été, on s'éloigne aussi de plus en plus, et les vaches sont aussi de plus en plus lourdes, puisqu'elles attendent un petit veau, donc en fin d'été, elles sont pour certaines quasiment proches du vélage. Et donc j'essaye de faire des coupures, de faire des pauses dans la montée, de façon à ce que les vaches ne marchent pas non-stop pendant 3 heures ou 4 heures afin d'atteindre les pâturages. Ça c'est ma façon de, c'était ma façon de faire, mais tous les bergers font pas ça. Il y a des bergers qui mènent les troupeaux d'un point A à un point B non-stop.
1: À quel moment vous vous assoupissez avant que nous nous quittions pour cette première émission, Laurent Moutier? Parce que vous ne devez pas les quitter des yeux, c'est votre travail.
0: On ne peut pas les laisser seuls. Donc à partir du moment où on part avec le troupeau, on est en surveillance constante. On regarde tout ce qui se passe. On note aussi les luttes hein, de façon à pouvoir indiquer le soir aux propriétaires que leurs vaches ont lutté. Donc on a un petit groupe WhatsApp au sein de l'alpage. Et je marque toutes les luttes tous les soirs. Et afin que les propriétaires puissent voir si leurs protégés ont lutté ou pas. Et c'est vrai que pour nous... Eh ben, on peut se poser, on peut faire la sieste, entre guillemets, parce qu'elle est jamais complète, cette sieste, mais on peut s'assoupir un petit moment lorsque le troupeau, en début d'après-midi, après avoir bien mangé dans la matinée, va se poser, se coucher, et là, c'est un temps un peu plus calme où nous, on peut s'octroyer aussi quelques minutes de sieste, mais toujours au sein du troupeau. Moi, j'ai un petit abri qui nous

0: protège de la pluie ou du soleil. Et donc, on va trouver un endroit un peu plus plat et de façon à gagner quelques minutes de sommeil.
1: La journée se termine vers les 22h. Vous devez les traire une nouvelle fois vers les 20h.
0: Alors exactement, la traite du soir se fait après le retour des bêtes, donc on revient vers 19h, on rattache tout le troupeau, chaque vache à sa place.
1: Et là c'est compliqué.
0: Alors, là c'est un peu plus compliqué parce qu'en fait, même si elles rentrent souvent dans le même ordre, il y a des vaches qui sont toujours réfractaires à être attachées, elles n'aiment pas leurs voisines de chambre, et elles n'ont pas forcément envie le soir de rentrer parce qu'il fait peut-être des fois un peu trop chaud dans les bâtiments et qu'elles préféraient dormir à la belle étoile. Il y a des soirs aussi où, lorsqu'il y a des orages ou lorsque le troupeau est un petit peu aussi énervé par une journée où il y a eu beaucoup de mouches et de temps, eh bien les vaches vont être un petit peu plus agacées, un petit peu plus agressives entre elles, et il y a des attaches qui peuvent être un peu sportives. Mais il faut toutes les attacher et ensuite de nouveau brancher la machine, faire la traite du soir, faire les soins sur les bêtes, les pansements, quelques piqûres aussi en fonction des soins qu'il y a à faire. Et puis après le repas du soir, on peut éteindre les lumières, mais c'est souvent aux alentours de 22h, 22h30.
1: Avant de dormir un peu et recommencer. Laurent Moutier, Bertrand Carlier, merci.
0: Merci à vous.
2: Merci à vous.
1: Je vous propose de continuer à explorer les liens qui se nouent entre humains et vaches d'airain demain. Vous êtes d'accord ?
0: Oui.
2: Avec plaisir.
0: Avec plaisir.
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1: Bonjour et bienvenue dans Les Décodeurs sur RTS Première. Tout l'été, nous replongeons dans les souvenirs de l'émission et aujourd'hui encore, nous avons pioché dans nos archives quelques séquences qui méritaient une deuxième écoute. Des voix familières, des invités surprenants et des décodeurs toujours aussi inspirés. Avant de nous lancer dans notre prochaine archive, je vous propose de retrouver nos très très jeunes décodeurs qui ont été les tout premiers à participer à notre nouvel atelier créé pour découvrir comment se construit cette émission. Vous trouvez toutes les infos sur notre plateforme avecvous.rts.ch. Nous sommes toujours dans les Décodeurs, émission spéciale avec une classe fribourgeoise de 4H qui nous rejoint ici à EQ Blanc pour s'essayer au métier donc de décodeur ou de décodeuse. On a 4 décodeurs, 3 décodeurs, une décodeuse qui nous ont rejoint. Bonjour Julia.
2: Bonjour.
1: Bonjour Martin.
3: Bonjour.
1: Bonjour Zélie.
4: Bonjour.
1: Bonjour Arnaud, ça fait donc
5: bonjour.
1: 2 décodeuses et 2 décodeurs, je ne sais plus compter, voilà, ça arrive. Et cette classe est venue en bus ce matin, un bus qui a été conduit par Véronique, qui sera notre prochaine invitée. Bonjour Véronique.
6: Bonjour.
1: Véronique, vous conduisez les enfants tous les matins à l'école?
6: Tous les matins, oui. C'est mon travail hebdomadaire, en fait, enfin journalier quotidien, en fait. Je les véhicule jusqu'à leur classe d'école, en fait.
1: C'est assez rare de faire Fribourg-Lausanne avec
6: des élèves. C'est assez rare, mais c'est aussi plaisant de sortir un petit peu du canton pour découvrir d'autres choses.
1: Ils sont sages dans le bus, en principe, les élèves?
6: En général, ils sont sages. Il y a toujours des plus vifs que d'autres, mais en général, tout se passe très très bien.
1: Plus vif, on retiendra cet adjectif. C'est bien, c'est un bel adjectif pour définir nos décodeurs, nos décodeuses donc, qui vont répondre pour vous à cette question, Véronique. Écoutez-les bien, puisqu'ils vous expliquent d'où vient le mot « wesh ». Quelle est l'origine du mot « wesh » ? On commence avec vous, Martin.
3: En Suisse, à Uri, il y a une race de vaches qui fait « wesh » au lieu de faire « meuh ».
1: Et c'est de là que viendrait le mot « wesh ». On écoute maintenant la définition d'Arnaud.
5: Bah, dans un restaurant, on crie « wesh » pour que le serveur nous donne un cure-dent et c'est lui qui nous graille les dents.
1: Eh bien, vous graillez les dents. Voilà un très joli verbe qu'on apprend de la bouche de Arnaud. On écoute maintenant la définition de Julia.
2: Alors, « wesh », c'est un mot en arabe qui nous permet de dire qu'est-ce qui se passe ou comment ça va.
1: Merci Julia. Et dernière définition, c'est la vôtre Zélie.
5: Le mot wesh, ça vient d'une chanteuse wesh den. Dans une de ses chansons, elle a crié « Je m'appelle wesh den ». Du coup, toutes les personnes disent wesh.
1: Très bien. Alors, je vais répéter tout ça pour vous, Véronique. D'après Martin, ça vient d'une vache qui se trouve dans le canton d'Oury, qui dit pas wesh, qui dit pas me, mais wesh. Pour Arnaud, c'est le nom qu'on utilise dans certains restaurants pour appeler un serveur pour qu'il vienne nous curer les dents. Julia, vous nous dites que c'est un mot qui vient de l'arabe. Et pour Zélie, ça vient de la chanteuse Weshden, ce mot wesh. D'après vous, Véronique, qui dit la vérité?
6: Alors, la question est très, très difficile quand même, mais j'ai quand même une suspicion pour plutôt Julia.
5: Bravo!
1: C'est vrai, c'est un mot qui vient de la langue arabe, qui est employé surtout en Algérie. Il veut dire « comment vas-tu » ou encore « comment ça se passe ?» Voilà. Wesh, qu'est-ce qui se passe? Vous l'utilisez ce mot, les enfants?
2: Oui.
5: Beaucoup, oui, des beaucoup. Fois.
2: Ouais. Est-ce oui, que très vous, souvent.
5: Vous très
1: dites,
5: souvent.
1: Est-ce que vous dites aussi « wesh frère » à votre maman?
2: Non.
5: Non.
2: Non, mais je connais quelqu'un qui dit...
5: Jamais.
1: Ah ouais, ouais. Moi, mes enfants, ils me disent « wesh frère ». Alors, j'essaie de leur rappeler que je suis leur maman. Ils pourraient dire « wesh maman », par exemple. Ça, ça passe aussi. Voilà, merci Véronique d'avoir été avec
6: mais
1: nous.
6: Mais de rien, avec
5: merci.
6: Plaisir
1: pour rentrer. Nous voici en septembre 2025 à Nyon avec Malika Bossart. Il est question de l'île aux faisans.
7: 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Aujourd'hui, lutte mortelle sur l'île des faisans. Nous sommes le 1er août 1993. Günther à Perolspritz. Lutteur vaudois, 135 kilos, coupe mulet, tatouage j'aime ma maman sur le bras gauche et sur le bras droit, liberté, patrie et papet. Oui, LPP, on l'appelait d'ailleurs le deuxième pilier dans son équipe. Günther est venu avec son épouse, Gretchen Parmelin, pour ce tournoi sur l'île des faisans, au large du lac de Neuchâtel.
8: Oh mon gros poussin, je suis tellement fière de toi. N'oublie jamais, tu es libre comme la liberté, fier comme la patrie et lourd comme le papet. Cœur sur toi.
4: Gunther, ému, lui fait un cœur avec ses gros doigts depuis l'air de combat. Mais ses doigts sont tellement gras que Gretchen croit qu'il lui commande deux bretzels. Ah, l'amour.
9: L'amour et la saucisse au chou me donneront le courage de gagner enfin mon premier combat.
4: Mais soudain, cédant sous le poids de 125 lutteurs présents et du stand de taillé Grebon, supplément beurre, l'île s'affaisse soudainement, s'enfonçant dans le lac. Juste avant de sombrer totalement, Gretchen a juste le temps de crier un dernier mot d'amour à Gunther.
8: Je n'oublierai jamais ta coupe mulet et ton grain de beauté qui a la forme de la tête de Jean-Pascal de la Murat.
4: Et Gunther de lui répondre... L'enquête montrera que la disparition pure et simple de l'île dans le lac était le fruit d'un sabotage des Bernois pour gagner la coupe. Mais a-t-on retrouvé le corps de Gretchen? Ou est-elle restée coincée sous le stand de bretzel? Gunther est-il mort ou s'est-il transformé en silure? Si oui, est-ce plus simple de se battre dans la sciure ou de s'ébattre en silure? Vous le saurez dans le prochain épisode de Crime Suisse, un podcast RTS.
8: Oh, et je lis pas avant parce que je veux pas me couper la surprise, mais des fois je me dis que je ferais mieux quand même. Alors, Julie Conti.
10: Eh bien, l'île des faisans est un condonium. Mais dis-moi, Jamie, qu'est-ce que c'est qu'un condonium?
11: Eh bien, Fred, c'est ça.
10: En gros, c'est une copropriété. L'île se trouve sur la rivière qui sépare l'Espagne de la France, la Bidasoa. Vous avez vu cet accent, hein? Vous avez vu cet accent espagnol? Ça te plaît, mon Jérémy, quand je fais l'accent espagnol, hein? Te gusta l'accent espagnol. Ouais. Donc, sur la Bidasoa se trouve l'île des faisans, qui est administrée alternativement par deux pays, donc l'Espagne et la France. Actuellement, l'île est française. Ça, c'est du 1er août au 31 janvier. Et à partir du 1er février, ça devient la Isla de los Faisanes. Parce qu'elle sera de nouveau administrée par l'Espagne. Bah, l'île des faisans, en gros, c'est un gosse divorcé en garde alternée. Hein, 6 mois chez maman Espagne, après 6 mois chez papa France, avec transfert de l'enfant à date fixe, sans retard et sans texto agressif, ni pension alimentaire. Quand on y réfléchit, une souveraineté partagée depuis plus de 160 ans, et tout cela sans heurts. Non mais dans nos temps mouvementés, c'est un beau message de paix, cette île des faisans. À noter que personne ne vit sur cette île des faisans qui est strictement interdit au public. Bah, c'est sûrement ça qui rend la cohabitation si paisible.
8: Lucas Torrent.
12: L'île des faisans est la seule île du monde qui n'est pas entourée d'eau. Située au sud du Luxembourg... C'est la bonne réponse. Située au sud du Luxembourg, ce monticule de 3,5 hectares est effectivement entièrement entouré de terre ferme. Ce n'était pas le cas jadis, mais suite au détournement d'une rivière, l'eau a disparu, tandis que le mot « île » est resté. Est restée aussi la tradition pour les jeunes couples amoureux de se rendre sur l'île en barque. Et chaque week-end, encore aujourd'hui, des jeunes couples rament sur la terre ferme en disant des trucs de jeunes comme « Wesh, ça avance trop pas, cette barque !» Ou encore « Tu sais c'est quoi le problème ? C'est y a pas d'eau !» Et quand ils arrivent sur l'île, ils font « Voilà !» Voilà, j'ai des jeunes enfants. J'ai des jeunes enfants, ce qui me permet de me tenir à la pointe du parler jeune. J'ai demandé à ma fille de 14 ans si c'était drôle ce que j'avais écrit. Elle m'a dit « Non !» Mais pour les décodeurs, ça va aller. Un bon signe, mon ref.
8: Et finalement, Jérémy Croza.
13: Alors visiblement l'île des faisans c'est en espagnol, hein, puisqu'en français c'est l'île des faisans. Donc l'île des faisans c'est une île découverte en 1785 par Pedro Procrastine III, fils de Pedro Procrastine I, hein, mais vu qu'il repousse tout il est passé directement du 1 au 3. Alors Pedro est un aventurier espagnol qui a d'ailleurs inspiré Steven Spielberg pour son film sur un célèbre aventurier. Vous l'aurez tous deviné de quel film je parle puisque c'est La Liste de Schindler. Il a découvert cette île par hasard en naviguant à bord du Santa Tayoyo, bateau qui a sa tête d'état d'oiseau, oui, Charles d'état d'oiseau, le célèbre navigateur français. Donc ce cher Pedro débarque sur l'île et dit, je cite, « Nous allons faire quelque chose de cette île », ce à quoi Charles d'état d'oiseau répondit, « Faisons ». Pedro rétorqua aussitôt, « Ouais, faisons ». Les jours passèrent, les mois, les années, les siècles, et la particularité de cette île est donc qu'il n'y a toujours rien qui a été fait dessus, ce qui a d'ailleurs donné son nom, l'île des faisons.
8: Quelle est la particularité de cette île des faisans, Malika Bossard?
10: Je dirais encore Julie Conti.
13: C'est une bonne technique.
10: Ah, c'est bien. En fait, ça finit par marcher.
6: Oui, très bien. Une très très bonne, très bonne stratégie de notre invité. Toujours dire Julie Conti, il y a bien un moment donné où ça va passer. Ayant le statut de condominium, elle est administrée alternativement par la France et l'Espagne avec un changement d'administration tous les 6 mois. Il s'agit du seul exemple dans les relations internationales contemporaines d'une gestion conjointe et alternée sur un même territoire. Toujours à Nyon, toujours avec Malika Bossard et toujours Eric Constantin qui se lance le premier pour faire toute la lumière sur l'hypertimésie.
11: Bonsoir à toutes, bonsoir à tous, bonsoir les Romains, bonsoir les Romaines et bonsoir Jean-Michel et bienvenue à ce combat de gladiateurs qui opposera aujourd'hui Caius Carte Cumulus à Lucius Fribourg Bernambus. Les deux combattants ont un joli curriculum, Jean-Michel. En effet, Caius Carte Cumulus a battu en demi-finale l'athlète alpin Didier Cus avec la technique dite du slalom. Lucius Fribourg Bernambus, quant à lui, a battu Marcus et je dois boire du vuillet en plus, qui a déclaré forfait en raison de brûlure d'estomac. Et l'arbitre de la rencontre hurle le nom du dieu des bergers grecs. Pan ! Et Caius Carte Cumulus attaque directement en lui demandant s'il a sa carte pour les points, mais malheureusement Lucius Fribourg Bernambus l'a oublié à la maison et doit donc aller à la caisse principale pour les cumuler numériquement avec son ticket. Mais il est stoppé dans sa contre-attaque par Caius qui lui fait le coup de l'hypertimésie. Qu'est-ce que l'hypertimésie, Jean-Michel ? Eh bien, c'est le fait de se sentir obligé de compter la totalité des petits objets tombés au sol. Ainsi, Caius renverse des céréales al natura, qui en latin, Jean-Michel, signifie pas super bon, mais au moins c'est bio. Obligeant Lucius, qui est atteint, oui, comme la tarte, Jean-Michel, merci bien, d'hypertimésie, de compter tous les grains de céréales. Et 1, et 2, et 3, et 4, et c'est long. Au point que l'Empire romain d'Orient vient de chuter. En même temps, il pouvait pas faire ottoman. Et c'est la fin du combat avec Caius Carte Cumulus qui achève son adversaire avec son gladius. Oui, je sais, Jean-Michel, vous connaissez plein de rimes en us, mais ça n'est ni le locum, ni le tempus. Rendez-vous la semaine prochaine pour la rencontre très attendue entre deux gladiateurs qui se tournent autour depuis un moment. 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
6: Julie Conti.
14: Bonjour à tous, c'est Marie-Dominique de Sénarglan. Alors comment ils vont les petits pouilleux subventionnés du service public, hein ? Vous devez être contents, en août la commission a balayé l'initiative de l'UDC pour l'Hardverse à 200 balles. Vous allez peut-être pouvoir continuer à dilapider l'argent du contribuable en faisant des jeux de mots douteux et des définitions avec le niveau de syntaxe d'un atelier protégé. Oh mais qui vois-je à ma droite ? La petite Marie de retour après avoir enfanté. Mais quelle lubie de femme moderne de continuer à travailler après avoir mis bas. Comme le dit mon époux Jean Do, une femme, son travail, c'est le ménage, la cuisine, les enfants et polir l'argenterie de son mari. Bon, pour être honnête, moi, ce qui est de l'argenterie de Jean Do, je la laisse s'oxyder, si vous voyez ce que je veux dire. Les femmes sont le marché de l'emploi, c'est le frein au plein emploi. S'il y a du chômage aujourd'hui, c'est pas la faute des étrangers, enfin pas que leur faute. Non, c'est aussi parce que les femmes se sont mises sur le marché du travail. Oui, oui, elles ont volé le travail des hommes. Lorsque j'ai mis mon petit Stanislas au monde. J'ai embrassé ma mission et je suis restée chez moi pour prendre soin de notre héritier. Alors pas seule, évidemment, j'ai des gens pour la basse besogne. Une femme de ménage, un jardinier, une nurse anglaise, un majordome et bien évidemment une cuisinière à domicile que je cherche d'ailleurs à remplacer car elle a la fâcheuse tendance à mettre une quantité énorme de thym dans les plats. Mais quel sacrilège d'hypertimésie, un tourne-d'eau Rossini. Ça écrase la saveur du foie gras. Alors, je vois que cela ne vous émeut pas, évidemment. Vous avez les papilles gustatives des buveurs de vin au cubi. Forcément, forcément, quand on a grandi avec du sel discount, des sachets micro-ondes M-Budget et de la sauce tomate premier prix des boîtes de raviolis de chez Denner, on se retrouve avec les papilles gustatives anesthésiées. Du coup, j'en profite d'être à cette antenne pour passer une annonce. Famille respectable de colonie cherche une cuisinière qualifiée en situation irrégulière pour travailler quotidien de 14 heures contre gîte et couvert. Alors, ne me regardez pas avec ces yeux accusateurs. Je traite très bien mes gens. Demandez à Consuelo, ma femme de ménage. Et pour ses étrennes, chaque année, je lui offre mes vieux vêtements. C'est la seule femme de ménage à faire les carreaux habillée en Dior. C'est la cocasse. Alors, vous vous dites, la Marido, c'est une privilégiée. Pas du tout. Trouver du personnel de qualité, c'est une véritable panacée. Plus personne ne veut travailler de nos jours. D'autant plus que j'habite à Genève, un canton de communistes. Ils ont instauré un salaire minimum. Notre honneur, je voulais être payée 25 balles de l'heure. Elle m'a dit, c'est ce que vous donnez au voiturier. Certes, mais lui, il prend soin de la fée rouge de Jando et de ma Bentley. Il y en a pour 100 plaques. Normal qu'il gagne plus que Windy, qui s'occupe juste de mon Stanislas. Parce que, je dois vous l'avouer, Stanislas est chanceux d'être assis sur un héritage à 8 chiffres, parce qu'il a la tête d'un tableau mal restauré et l'esprit d'une cuillère à soupe en étain. Que voulez-vous que je vous dise? Je savais qu'en épousant mon cousin, je m'exposais à enfanter des fins de race.
1: Jérémy Croze.
13: Alors, l'hyperthymésie du grec hyper, qui n'a rien à voir avec Isabelle, puisque hyper signifie avec excès et thymésie se souvenir. Donc, l'hyperthymésie est un syndrome qui permet aux personnes qui en sont atteintes de se souvenir de presque chaque jour de leur vie. Quel enfer, hein. Tu te rappelles de chaque jour. Moi, je sais même pas ce que j'ai fait ce matin. Hein, tu te rappelles de ta venue au monde, la tête compressée, du hurlement, du sang, ton papa qui est blanc comme un linge. Et après, tu te rappelles des journées interminables où tu passais de bras en bras chez tous les membres de ta famille, comme une patate chaude, et tout le monde faisait, ah, gougou, gougou. Ah, mais oui. Ah, mais oui. Ah, mais oui, il a une grosse tête, ce bébé. Oui, c'est un peu autobiographique. Voilà. Et vivre avec une personne qui a l'hyperthymésie, l'horreur, t'imagines? C'est toi qui avais dit que le jour où on avait les enfants, t'étais prête à arrêter de sortir. Ah non, le 6 juin 2012, à 15h30, on venait de finir nos spaghettis carbonara, que t'avais trop cuit d'ailleurs, et t'as dit mot pour mot, moi, le jour où on a des gamins, je ne sors plus. Vous voyez, il y a des voyantes qui disent qu'elles peuvent voir dans l'avenir, ben c'est aussi fort que de voir dans le passé.
1: Et finalement, Luc Attoran.
12: Tout comme Hercule, Thésée ou Jésus, l'hyperthymésie et le fait d'avoir un papa Dieu et une maman humaine normale. Ce qui peut être lourd à porter, mais aussi amener des situations cocasses. Comme par exemple pour le fils de Poséidon et Mathilde Rappa. Mathilde Rappa à You, qui un jour, en mangeant des filets de perche, s'est dit « Oh, mais je me sens toute bizarre !» et qui a accouché 9 mois après d'un petit Yanis, qui avait des branchies et qui, non, qui était sympa. Eh bien, quand cet enfant Yanis, à l'école primaire, c'est la réunion des parents, eh bien, si son papa il vient à la réunion des parents, c'est Poséidon qui entre dans la salle de classe, avec son trident et sa grosse barbe. Et puis la maîtresse, elle fait « Bonjour, monsieur Poséidon, comment ça va ?» Et puis lui, il dit « Si vous me forcez à m'asseoir sur cette toute petite chaise, vous ressentirez mon courroux, par exemple. » Et il y a un autre parent qui est là, ça sent pas un peu le ton, les gars? Et tout le monde est là, Poséidon. Ou si votre père c'est Arès, le dieu de la guerre, à la journée sportive dans les gradins. Attendez, je vais vous montrer ce que c'est la balle assise. Schnack. Ou alors durant un pique-nique, quand les enfants de la classe, ton papa c'est Zeus, et puis un papa il fait, j'espère qu'il n'y aura pas d'orage. Et puis d'un coup ça fait, c'est moi, Zeus, dieu du tonnerre. J'ai amené du guacamole. Et ben tout ça c'est l'hyperthymésie. Oh.
1: L'hyperthymésie, qu'est-ce que c'est? On avait beaucoup d'explications qui partent dans tous les sens. On sent vraiment qu'on est vendredi. Malika Bossard.
15: C'est Jérémy Croza qui a raison.
12: Oh non, oui.
1: Du grec hyper avec excès et thymésis, se souvenir, l'hyperthymésie est un syndrome qui permet aux personnes qui en sont atteintes de se souvenir de presque chaque jour de leur vie. Il s'agit d'une condition psychologique extrêmement rare qui peut être source de grandes souffrances. Voilà, parce qu'on ne peut pas oublier les cauchemars, par exemple. Ça doit être compliqué. Et je crois que ça commence aux alentours de 6-7 ans, donc on ne se souvient pas de sa naissance, non. Heureusement. Parce que déjà les mères s'en souviennent.

0: Vous avez peut-être passé une nuit à Naples durant vos vacances, et ce titre était donc pour vous, c'était Una notte a Napoli de Pink Martini. Notre premier invité de l'année était Joseph Dice. L'ancien conseiller fédéral devait nous prouver qu'il connaît absolument tous les drapeaux du monde, puisqu'ici on s'intéresse à celui des Philippines.
1: Éric Constantin.
2: Le drapeau des Philippines a la particularité d'être noir et blanc. Vous me direz, comme le drapeau corse ? Non, sans motif. Comme celui à Damier ? Non, non, non, plus original, allez, vous ne devinerez jamais. Noir sur sa moitié supérieure et blanc sur sa moitié inférieure. Original, hein ? Ou bien ? Alors, nous avons contacté un dirigeant philippin, Didier Castellasang, qui nous a appris la devise philippine inscrite sur le dit drapeau. Blanc sur noir, c'est le foutoir. Noir sur blanc, mon permis fout le camp. Merveilleuse sagesse asiatique.
3: Il y a peut-être des gens qui vont lui rapporter ça. Hein.
2: Je vois pas qui, mais
3: non. Ouais. Mais...
1: Marc Boivin.
3: Oui, il faut savoir que le drapeau des Philippines a une partie bleue en haut, qui est symbole de paix, et une partie rouge en bas, qui est symbole de guerre. Et sa particularité, c'est là qu'on voit que les Philippins sont des gens assez géniaux, dont on ne parle pas assez. Joseph Dice me disait tout à l'heure, oui, mais bon, les Philippins, tout ça, bof. Non, Joseph Dice, figurez-vous que pas du tout. Non, il y a des choses qu'on ne peut pas dire. Les Philippins sont des gens très bien, ils sont incroyables. Ils sont incroyables, les filles, on ne peut pas... Hein, ils Philippins.
4: Moi, j'étais choqué, mais ouais. Je ne voulais pas le dire à l'antenne. Mais
3: oui, toi, tout ce qui... Sur les, la diatribe sur les Philippins, quand même. Bon.
5: C'était presque la rupture.
3: Ouais. Eh bien, leur drapeau, figurez-vous, Joseph Dice, on peut le hisser en fonction de la situation politique. Si le pays est en paix, c'est la partie bleue qu'on met en haut. Et si le pays est en guerre, c'est la partie rouge. Mais les Belges sont encore plus forts. En cas de guerre, ils mettent leur drapeau dans le sens vertical et ils changent l'ordre des couleurs. Et le pays qui leur a déclaré la guerre va envahir l'Allemagne.
1: Ils sont malades.
3: C'est dingue. Ils sont dingues.
1: Vous confirmez, Nicolas?
4: Absolument.
1: Bien sûr.
4: C'est ce qu'on a toujours fait. Ça a bien marché, d'ailleurs.
1: Pascal Vincent.
5: Oui, maintenant, la bonne réponse. La particularité des drapeaux des Philippines, c'est qu'ils sont confectionnés par des enfants adultes. Oui, des enfants adultes. C'est-à-dire que pour des raisons évidentes de prix de revient, ce sont bien des enfants qui sont chargés de leur fabrication, mais ces enfants sont automatiquement émancipés par le gouvernement pour éviter que ce travail ne tombe sur le coup de la loi. Car si le travail des enfants est devenu illégal aux Philippines, il n'en est rien pour l'instant pour le travail des enfants adultes. Voilà ce qui explique cette situation.
1: Est-ce que vous rentrez dans cette catégorie ?
5: Souvent. Souvent.
1: Merci Pascal Vincent. Et finalement Nicolas Haut.
6: La particularité du drapeau des Philippines est qu'il déteint au lavage. Raison pour laquelle il est conseillé de déclarer la guerre aux Philippines par temps de pluie, hein, afin de s'assurer que les Philippins se rendent sans résister, puisque par la force des choses, ils auront brandi un drapeau blanc.
1: Oh. Ah ouais. Ouais. Si c'était
3: ça,
1: si
3: va
1: simple,
3: pas être simple.
1: Quelle est la particularité de ce drapeau philippin pour Éric Constantin? Il est noir et blanc.
7: Alors peut-être d'abord une petite anecdote sur
1: bah, allez-y, je vous dirai après
7: oui,
1: le reste
7: après,
1: de mes résumés.
7: Ouais,
1: bon,
7: oui, je donne un prochain.
3: Nous, on s'en tape de ce jeu.
7: Lorsque nous avions réussi le référendum pour l'adhésion de la Suisse aux Nations Unies, contre tous ceux qui disaient que notre pays allait perdre sa souveraineté, son identité, tout ce que vous voulez, notre représentant permanent à New York nous dit, écoutez, le drapeau suisse qui sera hissé le premier jour, il est rectangulaire, comme pour tous les autres pays. Et j'ai dit, écoutez, ça va pas, l'UDC va monter une campagne, la contre, voilà, c'est le début de la perte de notre identité. Je veux un drapeau carré, retourné à l'ONU. Il revient, ils ont dit, écoutez, c'est pour tous les pays la même chose. Et puis j'ai dit, non. Vous auriez dû me demander le drapeau népalais, ça j'aurais su.
3: Et Vatican.
7: Drapeau népalais.
2: Bon, on va refaire l'émission.
7: Mais oui, le drapeau népalais est triangulaire. Alors j'ai dit, retournez à l'ONU, dites, si on peut faire un triangle pour le Népal, on peut faire un carré pour les Suisses. Et il est revenu, il m'a dit, oui, ça marche, mais nous devons le payer nous-mêmes. J'ai dit, alors ça, on arrive encore à payer. Et c'est comme ça qu'on a réussi à maintenir un drapeau carré devant l'ONU à New York. Et chaque fois que je suis à New York, je vais vérifier si c'est toujours vrai.
1: en termes de hausse d'impôts, vous essayez de gagner du temps pour ne pas répondre à cette question, alors, Joseph Dice. Vous voulez que je vous dise mon petit résumé ou vous vous en fichez?
7: J'ai pris mes notes.
1: Alors, si vous êtes d'accord, je le dis quand même. Je vais quand même le dire pour nos éditeurs, nos auditrices.
2: Mais vous pouvez rester, Marie, quand même.
7: Juste pour Marc, parce qu'il a mis les Belges dans le coup, alors qu'il s'agit des Philippines. Alors, bleu et rouge.
1: Oui.
2: Bravo. On répétera les fausses réponses après.
1: Oui, c'est Marc.
5: Maintenant, Marie, est-ce que vous pouvez résumer?
1: Oui, non, mais résumez
3: les.
2: Vous savez, Marie, les gens croient que c'est vous l'invité.
1: C'est vrai, mais c'est un peu moi l'invité cette semaine. Non, le drapeau des Philippines est bleu en haut. C'est un symbole de paix, rouge en bas, qui symbolise le courage. Il est séparé par un triangle blanc avec une étoile. Alors, ce drapeau a la particularité d'être inversé en cas de guerre, et seulement en cas de guerre, le rouge en haut et le bleu en bas, qui signifie la paix. Il est l'heure de nous intéresser au monde tout autour de nous. Voici les informations.
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9: Sandra Viscardi.
10: La Suisse est l'un des pays les plus sportifs d'Europe. C'est ce qui ressort de l'étude Sport Suisse 2026 publiée ce matin. Cette recherche commandée par la Confédération paraît tous les 6 ans. Et par rapport à 2020, certains sports voient leur pratique augmenter. C'est le cas de la musculation, du yoga et du pilates. Explication de Raël Burgi, l'une des auteurs de cette étude.
11: La santé gagne en importance. Le bien-être physique devient une motivation plus importante que le sport en lui-même, tout comme l'apparence physique et le modelage du corps. On le constate surtout chez les jeunes. Avoir un beau corps, bien musclé, devient de plus en plus important, ce qui favorise notamment la pratique de la musculation. D'autre part, la détente et la réduction du stress sont également devenues des motivations importantes pour faire du sport ces dernières années. Et le yoga permet d'y répondre parfaitement. Il y a de plus en plus de prestataires dans ce domaine, avec de nombreuses salles de sport et de yoga. Du coup, les gens ont plus de possibilités, ce qui les incite à pratiquer davantage ces sports.
10: Raël Burgi répondait à Elias Baïf. À Auckland, le procès Meta entre dans le vif du sujet après la sélection du jury la semaine dernière. Place désormais aux premières plaidoiries. Plusieurs États américains réclament à Meta près de 200 milliards de dollars de pénalités et une refonte de ses deux applications phares. Meta accusé d'avoir sciemment rendu addict des millions d'adolescents à Facebook et à Instagram. À plusieurs centaines de kilomètres au-dessus de nos têtes, une Française s'apprête à ouvrir une porte sur le vide spatial. Sophie Adenau doit sortir cet après-midi de la Station Spatiale Internationale, ISS. Bonjour Benjamin Louis.
12: Bonjour Sandra Viscardi, bonjour à tous.
10: On vous retrouve en direct de Paris, 6h30 dehors pour une mission très technique et une première historique.
12: Eh oui, pas vraiment le droit d'oublier son tournevis là en l'occurrence. Sophie Adenau va sortir de l'ISS vers 14h35 heure suisse en compagnie de l'Américain Anil Menon avec une mission très précise et surtout une mission vitale, remplacer une antenne défaillante qui permet les communications à haut débit entre la station et la Terre, en l'occurrence le centre de contrôle de Houston au Texas. Une longue réparation donc, vous l'avez dit, 6h30 aidée d'un bras télescopique à 400 km d'altitude dans le vide avec la Terre qui défile sous ses pieds.
10: Et Sophie Adenau s'y prépare depuis des années.
12: Oui, cette Française de 43 ans est ingénieure, colonelle de l'armée de l'air et de l'espace, ancienne pilote d'hélicoptère de combat et pilote d'essai. À son actif, elle a plus de 3000 heures de vol sur 22 types d'hélicoptères, mais pour apprendre à travailler dans une combinaison spatiale, elle a passé plus de 150 heures sous l'eau, dans d'immenses piscines. L'apesanteur est ainsi partiellement reproduite. Dans 2 heures, il n'y aura plus de piscine. Sophie Adenau va devenir la première française à sortir dans l'espace, dans le vrai espace, et seulement la 5e astronaute française à le faire.
10: Benjamin Louis, en direct, non pas de l'espace, mais bel et bien du bureau de Paris. La Syrie accuse Israël d'avoir visé cette nuit un ancien aéroport militaire dans la province d'Idleb, un peu après qu'une délégation militaire turque s'y est rendue en vue de sa remise en état. La Turquie, rappelons-le, est un allié du nouveau pouvoir à Damas, et Israël a lancé des centaines de frappes contre la Syrie depuis le renversement en décembre 2024 du président Bachar el-Assad par une coalition de groupes islamistes. En Belgique, grâce à la pluie d'hier, les pompiers espèrent encercler définitivement dans la journée l'incendie historique qui a déjà ravagé depuis vendredi 3000 hectares d'un parc naturel dans l'est du pays. Un nouveau parti politique à Genève, Horizon Genève, fruit d'une dissidence du parti de Pierre Maudet, le mouvement Liberté et Justice Sociale, la fronde est partie de Vernier et de ses élus bannis du parti du ministre cantonal. Un ancien conseiller d'État aussi dans les rangs, Luc Bartassa, objectif porter au niveau du canton les préoccupations des citoyens dans les communes. À Genève, la rentrée scolaire qui a eu lieu hier est marquée par un changement de taille. Dorénavant, plus aucun nouvel élève domicilié hors du canton n'est accepté dans les écoles. La mesure qui touche surtout les enfants de France voisine vise à désengorger les établissements qui manquent de place. Bonjour Guillaume Martinez.
9: Bonjour.
10: Concrètement, est-ce qu'on voit déjà un réel impact sur les effectifs ?
9: Eh bien oui, pour cette rentrée, l'enseignement obligatoire genevois compte 677 élèves frontaliers contre 1062 à l'automne passé, soit une baisse de plus d'un tiers selon les chiffres du département de l'instruction publique. L'État de Genève assure que cette diminution soulage la capacité d'accueil, même si la situation reste tendue. En effet, tous les élèves frontaliers n'ont pas disparu d'un coup. Nous sommes dans une période transitoire. Cela veut dire que les élèves frontaliers déjà scolarisés à Genève avant cette rentrée, ils peuvent poursuivre l'école jusqu'à la fin du cycle d'enseignement qu'ils ont commencé.
10: Ça veut dire que les élèves qui ont terminé la primaire ou le secondaire à Genève l'an passé ont dû quitter le canton.
9: En théorie, c'est exact. Près de 160 élèves ont été exclus avant cette rentrée. Mais attention, certains ont probablement déménagé à Genève entre-temps et continue donc à être scolarisé ici sans être comptabilisé comme élève frontalier. Le canton avance lui-même cette hypothèse. On rappelle que la mesure avait suscité une forte contestation de l'autre côté de la frontière. De nombreuses familles domiciliées en France voisine se disaient prêtes à revenir vivre à Genève pour que leur enfant continue sa scolarité en Suisse.
10: Guillaume Martinez en direct de Genève. Il n'y aura pas de train sur la ligne Sens-Beaumoutier pendant un an. Dès le 8 septembre prochain, elle sera en travaux pour un chantier à 100 millions de francs. Ça va permettre de remettre à neuf cette ligne, les voies, les lignes de contact, les passages à niveau, les installations de sécurité. Tout sera refait. Les gares de la ligne seront aussi adaptées pour permettre l'accès de plein pied au train. Des passages nuageux troublent l'azur. Ça limitera l'ascension du thermomètre, 25 à 29 degrés au maximum cet après-midi, 30 à 34 demain sous un soleil bien plus présent avec quelques cumulus sur les reliefs l'après-midi.
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0: On retrouve les décodeurs avec Marie Riley.
1: On reprend notre florilège, là où on l'a laissé avec une nouvelle archive. On retrouve Cédric Humer qui présentait Delémont BD à Fantin Moreno et les décodeurs en juin 2025.
2: Qu'est-ce que le syndrome méditerranéen ? Nathalie Devantet.
3: Adieu les solides, adieu.
2: Ah, nom de Dieu.
3: Eh, ça joue quoi, adieu. Adieu Delémont, moi c'est Sabrina. Enfin, on me connaît mieux sous mon surnom de la Gauguin, Rincette. Non mais je l'adore quoi. On est justement venu à Delémont avec mes potes la Gauguin. Lulu, Lanlan, Tuté, Toyen, Nabos, Sucette et puis Jacques. Puis voilà qu'on tombe sur les décodeurs quoi. Non mais trop beau, ouais. Ouais, parce que nous on était invités. Ouais. C'est Cédric Humer qui nous a invités. On va jouer à l'inauguration du Festival de Delémont BD. Ouais, parce que c'est nous qu'on a servi de modèle pour l'affiche du festival, ouais, je te jure, ouais. Dessiné par Aude Picot, c'est dingue, hein, ouais. Ouais, alors moi, tu peux m'y voir. Je suis tout devant, à droite, vers la fontaine, avec ma trompette. Comme ça, les auditeurs, vous saurez à quoi je ressemble, hein. Bon, là, on n'avait pas nos costumes, alors ça change, ouais. Quand on voit notre tronche, ça fait un peu peur, mais bon. Il y a plein de points communs entre la BD et la Gauguin, hein. Ouais, parce que dans les deux cas, c'est de 7 à 77 ans, hein. Enfin, si t'as un bon foie, parce que sinon, hein, ouais. Ouais, nous, avec la Gauguin, on adore venir dans le Jura. Ouais, c'est le seul canton où les gens, ils sont plus fous que nous, ouais. On était venus jouer au carnaval de Delémont. Tu les rires, quoi. Mais on s'était pris une caisse, quoi. Non, mais même au CFF Cargo, ils auraient pas pu la charger. Mais on avait commencé à 9h du mat à la Damascène. Ouais. Ça, c'était pour les 5 fruits et légumes par jour. Ouais, bon, on n'a jamais réussi à aller jusqu'aux légumes. Ouais. Bon, ça, c'est pas tellement bien terminé pour Nabo. Il a fini aux urgences de l'hôpital du Jura, tellement il était noir. Ouais. Heureusement que par ici, vous n'avez pas le syndrome méditerranéen, tu sais. Ouais, c'est ce préjugé raciste qui consiste à penser que des personnes originaires d'Afrique sont en train d'exagérer leurs symptômes. Moi, je peux dire que Nabo, il exagérait pas, non, non, c'est sûr. Il était en coma éthylique, d'après les médecins, il était déshydraté. Du coup, ils lui ont voulu faire une perfusion d'eau. Tchou, ça l'a instantanément réveillé, ouais, ouais, ouais. Oh, mais tu allais rire, quoi. Bon, nous, à la Gauguin, on n'a pas syndrome. Non, nous, on s'en fout complètement d'où tu viens, même du Jura, hein. Ouais, que ta couleur de peau soit blanche, rouge, rosée, brune, nous, on s'en branle tant que t'es un bon gaillard, ouais. Pour te dire à quel point on est ouvert, on a même un trombone qui a la croix bleue. Je te jure, quoi, ouais. On l'appelle Romanette, ouais, ouais. C'est notre chauffeur officiel, ouais. C'est le seul à qui il reste encore le permis, ouais, ouais, ouais. Alors, en tout cas, moi, ce que je veux que tu saches, c'est que d'où tu viens, tu seras toujours le bienvenu à la Gauguin, même si t'es pas musicien. Parce que à la Schlager, si tu joues juste, t'es fort, mais si tu joues fort, t'es juste. Adieu les solides, adieu.
2: Oui.
3: Adieu.
2: Merci Rincette.
3: Salut.
2: Toujours un plaisir de l'avoir. Et cette question, qu'est-ce que le syndrome méditerranéen, Bruno Coppens?
4: C'est fait de placer des mots en latin à tout bout de champ. Pour rappeler que le bassin méditerranéen a appartenu à l'Empire romain au IIe siècle avant Jésus-Christ, c'est une forme de nostalgie en fait. Mais le syndrome méditerranéen, c'est souvent mal placé. Hein. Quand par exemple cette enseigne d'un coiffeur romain sur la côte italienne, il est marqué « tabula rasa », traduit « tabula zero », du latin approximatif. Mais l'italien, avec ses gestes, se dit « mais non, moi j'ai le latin en moi, c'est la bande italienne ». Dans les rues de Rome, on entend parfois l'italien hurler « veni, vidi, vinci ». Je suis venu, j'ai vu un parking souterrain. Ou quand tombe le soir, il hurle dans les rues, Fiat Lux, allume tes phares de Timpanda. Ben voilà. Quand il est jeté par son amoureuse qui lui en préfère un autre, il dira, Duralex, c'est de l'ex, c'est la dure loin, mais je suis ton ex. Voilà. Et il rêvera de partir loin, et l'italien dira alors, j'irai bien in illo tempore, sur une petite île au climat tempéré. Voilà, c'est le syndrome méditerranéen du latin de bas de gamme.
2: J'aime beaucoup. Tout à fait plausible. Daniel Rosis.
5: Oui, alors le syndrome méditerranéen, c'est une tendance qu'on a tous d'avoir une attitude maternelle envers la plupart des animaux, même si ceux-ci n'ont pas du tout besoin de maman. Exemple, des tritons alpestres, ça se débrouille tout seul. Si l'eau est froide, bah, ils respirent par la peau. Si l'eau est tiède, il monte à la surface pour respirer par la bouche. Si l'eau est gelée ou trop chaude, ben, ils se cassent avec la peau qui durcit, puis ils vivent comme des espèces de petits crocodiles. Ben moi, qui ai le syndrome méditerranéen, je peux pas m'empêcher de vérifier la température de l'eau pour savoir s'ils vont bien. Alors qu'un triton, ben, il est à l'aise, Blaise. Dans n'importe quelle situation. Il gère, Bersinger.
2: Oh oui!
5: Alors moi j'ai un jardin très écolo, permaculture, des buttes, des arbres de toutes les espèces, biodiversité, un jardin que j'ai hérité d'enfant de ma maman, qui était morte très jeune. Et puis l'autre jour, comme j'avais fini de sucer les pissenlits, je suis monté sur mon tilleul, parce que les feuilles sont comestibles, vous savez, ça se prépare comme des épinards ou des orties. Et là aussi, mon syndrome méditerranéen, il est ressorti. Il y avait un nid de tourterelles dans le tilleul. Alors j'ai ressorti mon thermomètre pour vérifier que la température de l'eau dépassait pas 80 degrés pendant les 3 minutes où j'ai fait pocher au vinaigre leurs œufs.
2: Oh mon Dieu.
5: Un petit peu de sel, une touche d'épines vinaigre, un peu de beurre de cochon d'Inde et un tout petit peu de fécule de massette. C'était succulent. Merci maman, m'a dit ma tortue qui finit les restes.
2: J'applaudis, mais les images sont terribles.
5: Ah ouais.
2: Ah, la nature, c'est pas toujours drôle, hein.
3: Non.
2: Qu'est-ce que le syndrome méditerranéen, Éric Constantin ?
6: Le syndrome méditerranéen est un syndrome atteignant principalement les Vaudois et les Genevois, habitants de l'arc dit lémanique, qui parle le plus sérieusement du monde, du lac Léman, comme si c'était la mer Méditerranée. Oh, mais les bords du lac à Montreux en juin, mais c'est paradisiaque. Ou, viens, on va aller à Saint-Gingolph, ça va nous rappeler la Corse. Ou, Morges, c'est Nice, mais en plus ensoleillé. Zut. Voilà. La Suisse connaît d'autres symptômes du même acabit, le syndrome de l'Everest. Pauvre ami, je suis monté au sommet du Grand Colombier, il m'a fallu des bouteilles d'oxygène. Oh, j'ai cru que j'étais Victor Inox. Comment ? Oui, le YouTuber, là. Oui, Inox Tag, oui. Ou encore le syndrome new-yorkais. Tu m'excuses, hein, mais il y aurait moins de bouchons si on avait une autoroute à 12 voies entre Chillon et Lausanne. Hein. Ou le syndrome Christophe Colomb. Tu sais qu'en Valais, on a inventé la raclette. Ou tu sais qu'à Fribourg, on a inventé la fondue. Ou tu sais qu'à Genève, c'est sympa. Je terminerai par le plus terrible des syndromes, le syndrome Greenwich, qui atteint les présentateurs des décodeurs et qui se présente souvent le lundi à 21h45 sous cette forme. 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
2: C'est terrible, je sens que je commence à... Ouais. Il y a du vrai. Qu'est-ce qu'on en dit de tout ça, Cédric ?
7: Je pense que Nathalie était dans le juste.
2: Rincette avait raison. J'ai envie de dire, malheureusement, Rincette avait raison, puisque le syndrome méditerranéen, effectivement, c'est le terme qui désigne ce préjugé raciste, où en France, alors là, on parle de la France dans ce cas-là, certains soignants considèrent que les personnes noires et d'origine nord-africaine, ou même d'autres personnes racisées, exagèrent leurs symptômes, leurs douleurs. Et le problème de ce cliché, c'est qu'il entraîne une vraie défaillance de la prise en charge médicale de ces populations. C'est lunaire. Exemple typique, et il est terrible, c'est celui de Naomi Muzenga. C'est une jeune femme de 22 ans qui est décédée en 2017. Elle a appelé le SAMU pour des maux de ventre. L'opératrice du SAMU l'a pas prise au sérieux et la patiente est décédée.
5: Ouais, non,
2: l'opératrice a été condamnée à 12 mois de prison avec sursis pour non-assistance à personne en danger.
0: Les décodeurs en nouvelle diffusion. Mon enfant nu.

0: jamais je t'aime et je t'aimerai, la déclaration d'amour de Francis Cabrel. Quelle belle semaine nous avions passée avec l'archiviste Gianni Ghiringhelli. Format et Frédéric Gérard se lançaient ensemble dans un sketch pour répondre à cette question. Dans l'ancienne Égypte, qui étaient les Tariqeutes? Les Tariqeutes qui s'écrit T-A-R-I-C-H-E-U-T-E-S. On écoute le premier sketch imaginé par Format.
1: Bonjour, bonjour.
2: Bonjour monsieur et bienvenue au service après-vente des embaumements un peu loupés. Que puis-je faire pour vous?
1: C'est pour me plaindre de ma momie.
2: Alors, laissez-moi juste regarder dans nos archives. Vous êtes monsieur?
1: Monsieur tout en caleçon.
2: Très bien. Alors, je vois que le dernier embaumement, c'était pour votre chat il y a 2 ans. Après qu'il ait été renversé par un certain tout en camion.
1: Oui. Alors, pour chat mon beau-fils, vous avez fait un super travail. Hein. La momie est superbe. C'est pour la momification de mon grand-père tout en gazon que je viens de plaindre. Vous l'aviez embaumé il y a un moment déjà. Il n'a jamais bougé. Mais en ce moment, il commence à couler. Ça pue dans toute la pyramide. Il se relève de sa tombe. Il se balade les bras en avant avec ses bandages qui tombent. C'est n'importe quoi. Là.
2: De toute ma carrière de Tariqeute, c'est bien la première fois que ça m'arrive. Parce que vous voyez, en fait, on tire le cerveau dehors avec un crochet en fer, comme ça, oui. Par les narines, puis après on aspire à la paille ce qui reste, et puis.
1: Oui, mais en tout cas.
2: Peut-être qu'on n'a peut-être pas tout aspiré.
1: C'est-à-dire, oui, parce qu'en tout cas, il y a un truc que vous avez fait faux, et maintenant il y a Hollywood qui nous ont appelés parce qu'ils veulent faire un film avec mon grand-père.
2: Oh là là.
1: Non, mais franchement, c'est complètement con, un film sur une momie, ça marchera jamais, ça.
2: Monsieur, au nom de toute notre société de Tariqeutes, on s'excuse sincèrement, on va ouvrir un cas et procéder au remboursement.
1: Hein. Merci beaucoup. Et si vous pouviez passer récupérer mon grand-père, ça nous arrangerait.
2: Ouais. Oui, pas de problème. Alors, il faut juste remplir ce petit formulaire, là, je vous le donne.
1: Alors, je suis désolé, mais je sais jamais comment on les accorde, ces hiéroglyphes.
2: Alors, il faut mettre l'œil avant le scarabée, sauf si le participe passé est après le serpent.
1: Mais oui, voilà.
0: Et finalement, Nicolas O pour le deuxième sketch. Nicolas O qui est aidé par Marc Boivin.
3: Alors voilà, on est presque arrivé. Hein. Notez au passage que l'accès est direct. Hein, c'est tout droit. Il suffit de descendre le Nil et on arrive tout de suite à destination.
4: Oui, c'est pratique.
3: C'est pratique. Et voilà, nous y sommes.
5: C'est ça. Ah oui, c'est grand.
3: Ouais, c'est grand.
5: Et pointu, hein.
3: Oui,
5: pointu.
3: C'est pointu.
5: Pourquoi vous l'avez fait aussi pointu?
3: Pour que la neige ne stagne pas sur le toit.
5: La neige.
3: Oui.
5: Il neige dans le coin?
3: Pas tellement, mais on sait jamais.
5: Et dites-moi l'entrée, là, elle est où?
3: L'entrée. Oui, c'est. Non, ça, c'est pas là. Attendez, non, c'est pas là non plus. C'est l'entrée.
5: Ah, elle est pas facile à trouver, l'entrée, hein.
3: Non, elle est pas facile à trouver.
5: Ah, c'est embêtant.
3: Ah, mais au contraire, monsieur Ramsès, au contraire. Vous m'avez dit que pour vous, ça allait être une résidence secondaire.
5: Oui.
3: Ah, donc c'est mieux que l'entrée soit un peu planquée, hein. Ça évitera la tentation aux indésirables de venir jeter un coup d'œil pendant votre absence. Ah, voilà, j'ai trouvé. L'entrée est ici. Allez-y, je vous en prie.
5: C'est sombre. Hein.
3: Je dirais que c'est apaisant.
5: Et étroit.
3: Je dirais que c'est intime.
5: J'arrive même pas à avancer.
3: Mettez-vous de profil.
5: Ça passe mieux comme ça.
3: Oui, on a prévu d'afficher des petits pictogrammes un peu partout pour expliquer comment il faut se tenir.
5: J'avance là.
3: Je vous en prie.
5: Donc c'est quoi?
3: C'est le vestibule.
5: Il est long, hein, le vestibule.
3: Oui, c'est un long vestibule.
5: Il est très long, le vestibule.
3: Oui, c'est un très long vestibule.
5: Aïe, il y a des trous, là. Il y en a un, là. Je me suis foulé la cheville.
3: Non, mais attendez. Je vais vous mettre une petite bandelette. Ça va mieux?
5: Ça va.
3: On continue la visite?
5: Oui, allez, on continue. Aïe, il y a un autre trou, là. Dis donc, c'est super dangereux, votre machin, là. Je me suis foulé l'autre cheville.
3: Ah non, mais attendez, je vais vous mettre une autre petite bandelette.
5: Et je me suis

0: sortie. Non, c'est pas là. Attendez, c'est pas là. La sortie. Allez. Je sais pas.
1: Non mais dépêchez-vous, moi. J'ai, écoutez, j'ai pas envie de finir ma vie dans une pyramide couverte de bandelettes, enfin.
2: Gianni Ghiringhelli pour un 8e point. D'après vous, qui dit vrai?
3: Moi, je pense que c'était le premier, donc. Zambomar.
2: Mais dans l'ancienne Égypte, les tariqueutes étaient les embaumeurs chargés de préparer les cadavres pour les préserver et éviter le processus naturel de décomposition. Les momies ont été traitées par des tariqueutes. Aujourd'hui, on les appelle plutôt les thanatopracteurs. Voilà. En janvier 2025, nous avions fait la connaissance de Valentin Brugnolo et son association Soucoupe. C'était à Montais. Il était question de quelques mots compliqués. Qu'est-ce qu'une femme accorte? Avec deux C, A-C-C-O-R-T-E, qu'est-ce qu'une femme accorte? On écoute la définition de Sandrine Viglino.
4: Bonjour, je me présente pas parce que mon métier depuis 2022, c'est d'être accorte. Si vous voulez, je suis une escort girl 3.0. C'est-à-dire que comme une escort girl classique, j'accompagne des hommes célibataires, moyennant finances, mais ce qui change, c'est que la seule chose que je dois protéger, c'est mon mot de passe. Car tout se passe sur les réseaux. Si vous voulez, je donne la possibilité à la personne qui m'engage de m'utiliser sur son profil LinkedIn ou autre à l'onglet « est en relation avec ». Là, par exemple, j'ai un client. Son profil, c'est Val Brugnot 1870. Et le gars, il doit passer dans une émission de radio. Et il est pas con, Val Brugnot 1870. Il sait que les producteurs, les animateurs, les decodeurs vont aller checker son profil LinkedIn. Et là, s'il voit qu'il est plus célibataire, ça va pas le faire. Mais grâce à mes services, ils vont tomber sur moi, sa relation incroyable. Et mon profil va donc faire briller Val Brugnot 1870. Ouais, parce que c'est-à-dire que sur LinkedIn, j'ai fait un faux profil. Et comme profession, j'ai pas mis hacker girl, mais docteur en physique et chimie honoris causa à la NASA de l'EPFL. Alors voilà, j'espère qu'en témoignant aujourd'hui, je vais susciter des vocations. Et si mon profil vous intéresse, faites comme Val Brugnot 1870, vous tapez Accord Girl Colombais et vous tomberez sur moi.
2: Kaya Gunner.
5: Alors, une femme accorte est une femme qui est toujours d'accord avec ce que vous lui dites. Attention, ce n'est pas une femme soumise, hein, loin de là. Elle est toujours d'accord, mais même si à l'intérieur d'elle-même, elle ne l'est pas. C'est-à-dire que sous ses airs d'acceptation, d'acquiescement, elle fera toujours exactement quoi qu'il arrive, comme elle veut. C'est une femme futée qui ne cherche pas le désaccord. La femme accorde, c'est ce qui est le mieux. Elle dirige son monde à la baguette en faisant croire à l'autre que c'est lui qui tient les rênes, car elle n'aime pas le conflit. Et dans conflit, il y a un con, toujours, qui empêche d'avancer. La femme accorde est donc une femme très, très, très intelligente, exactement tout votre portrait, Marie.
2: J'espère que c'est la bonne réponse. Thierry Romanens.
6: Oui, on dit homme à femme, hein, on dit plus, moins facilement femme à homme.
2: Hein. Vous concernant ou de manière générale?
6: C'est bien. Alors, qu'est-ce que je voulais dire? Une femme à Corte, c'est une femme qui se trouve en Haute-Corse, dans le Cortenay. Hein, donc Corte est le chef-lieu historique, donc une femme à Corte. On peut aussi dire une femme à Montais, si elle est à Montais, vous voyez, on peut dire un peu. C'est une expression qui change suivant le lieu où on se trouve. Voilà.
2: On termine avec Daniel Rosis.
7: Oui, alors il y a plusieurs sortes de femmes. Alors, à la différence d'une femme à table, qui ne fait que du tennis de table, une femme à corte peut en faire sur terre battue, gazon, moquette, parquet, synthétique, tout ce que vous voulez. Elle est donc, cette femme à corte, gracieuse, aimable, enjouée et avenante. Ça vient de l'italien a corto, qui veut dire avisée. Et c'est vrai qu'elle a bien visé si elle est une femme à corte.
2: Valentin Brugnolo, qui, d'après vous, donne la bonne réponse?
8: Je dirais Daniel Rosis.

0: Merci Daniel.
1: Oui, une femme à Corte, ça dit d'une femme gracieuse, aimable et enjouée, avenante. Tout le portrait de Sandrine Maman. Viglino.
2: Merci d'avoir partagé ce florilège avec nous. 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
1: Il est 12h30, le journal de la mi-journée vous est présenté par Blandine Lévit. Bonjour.
5: Bonjour, les Suisses et le sport. La moitié de la population est très active. Randonnée, cyclisme, natation ou ski, nous aimons les sports outdoor, selon une étude qui détaille tous les 6 ans notre rapport à la pratique sportive. Et nous sommes bien classés en comparaison internationale. La rentrée des classes a sonné dans la plupart des cantons romands. À Genève, depuis cette année, les enfants de frontaliers ne sont plus scolarisés en Suisse, même si certains peuvent terminer leur cycle d'enseignement. Une mesure pour désengorger les classes a-t-elle déjà un impact ? Dans ce journal aussi, le prix des cartables qui prend l'ascenseur. On achète tous les mêmes. 5 marques se partagent 80% du marché. Un film sur Daniel Brella. Le réalisateur Philippe Nicolet revient grâce à ses archives sur le parcours et la figure de l'ancien syndic de Lausanne décédé l'an dernier. Interview. Et puis, une astronaute française en orbite. Dans quelques heures, Sophie Adnaud doit s'élancer cet après-midi dans le vide spatial, hors de la Station Spatiale Internationale pour réparer une antenne. Récit de notre correspondant à Paris. Dans 20 minutes, on plongera dans l'univers impitoyable des commentaires sur Internet. Restaurants, éponges, fourchettes, péages ou encore cabinets dentaires. Aujourd'hui, tout est commenté pour le meilleur et pour le pire. Des avis drôles, décalés, d'autres cruels ou rageurs. Que disent-ils de nous, de notre société? On en discute dans 20 minutes avec notre invitée Mara Goyer, autrice et enseignante. Elle signe la civilisation du commentaire. Malgré des passages nuageux, du soleil, température 25 degrés en Ajoie, 29 autour du Léman et en Valais, bulletin complet en fin de journal. La Suisse est l'un des pays les plus sportifs d'Europe. C'est ce qui ressort de l'étude Sport Suisse 2026 publiée aujourd'hui. Cette recherche commandée par la Confédération paraît tous les 6 ans et les chercheurs ont interrogé près de 15 000 personnes. Elias Baïf, on vous retrouve à Berne. Bonjour.
6: Bonjour.
5: Vous nous mettez au goût du jour avec ces résultats et certains sports ont vu leur pratique grandir ces 6 dernières années.
6: Tout ce qui est musculation, bodybuilding et juste derrière le yoga et les pilates. D'après les auteurs de l'étude, ce sont des sports qui répondent à des motivations de bien-être, de développement de l'aspect physique aussi pour ce qui est de la musculation. Ça, c'est dans l'air du temps. Et puis, autre facteur de popularité, le fait de pouvoir transpirer depuis la maison. Raël Burgi, l'une des auteurs de l'étude.
7: Nous avons constaté que la pratique d'une activité physique ou sportive à domicile a augmenté au cours des 6 dernières années, y compris en combinaison avec des outils numériques. En fait, on trouve des tutoriels à ce sujet sur Internet ou sur les réseaux sociaux et on peut très bien le faire chez soi.
6: Alors ces sports-là ont la cote, oui, mais pas non plus de quoi détrôner les sports rois en Suisse. Ensemble, ils forment ce qu'on appelle, tenez-vous bien, le combiné helvétique, cyclisme, natation, ski, jogging et bien sûr la randonnée.
5: La randonnée, le sport phare dans notre pays et en comparaison internationale, la Suisse est plutôt bien placée en matière de pratique sportive.
6: Oui, même si par rapport à 2020, la pratique stagne, elle stagne à un très haut niveau. 52% d'entre nous font du sport plusieurs fois par semaine et durant 3 euros plus au total. Les Suisses, parmi les plus sportifs du continent, avec les Finlandais et les Suédois. Et ça, comment est-ce qu'on l'explique? Eh bien, entre autres, par la forte densité des infrastructures sportives. Pas que des terrains de foot, de tennis ou des piscines, mais aussi des lacs, des parcs, des montagnes, des sentiers. La Suisse, un Eldorado pour les sports de plein air, d'après l'étude.
5: Merci Elias Baïf, en direct de Berne. À Genève, la rentrée scolaire c'était hier et elle est marquée par un changement de taille. Dorénavant, plus aucun nouvel élève domicilié hors du canton n'est accepté dans les écoles. La mesure touche surtout les enfants de France voisine. Elle vise à désengorger les établissements qui manquent de place. Bonjour Guillaume Martinez.
8: Bonjour.
5: On vous retrouve à Genève et concrètement, est-ce qu'on voit déjà un impact sur les effectifs?
8: Eh bien oui, pour cette rentrée, l'enseignement obligatoire genevois compte 677 élèves frontaliers contre 1062 à l'automne passé, soit une baisse de plus d'un tiers selon les chiffres du département de l'instruction publique. L'État de Genève assure que cette diminution soulage la capacité d'accueil, même si la situation reste tendue. En effet, tous les élèves frontaliers n'ont pas 10 disparu d'un coup. Nous sommes dans une période transitoire. Cela veut dire que les élèves frontaliers déjà scolarisés à Genève avant cette rentrée peuvent poursuivre l'école jusqu'à la fin du cycle d'enseignement qu'ils ont commencé.
5: Et ça veut dire que les élèves qui ont terminé le primaire ou le secondaire à Genève l'an passé ont dû quitter le canton ?
8: En théorie, c'est exact. Près de 160 élèves ont été exclus avant cette rentrée. Mais attention, certains ont probablement déménagé à Genève entre-temps et continuent donc à être scolarisés ici sans être comptabilisés comme élèves frontaliers. Le canton avance lui-même cette hypothèse. On rappelle que la mesure genevoise avait suscité une forte contestation de l'autre côté de la frontière. De nombreuses familles domiciliées en France voisine se disaient prêtes à revenir vivre à Genève pour que leur enfant continue sa scolarité en Suisse.
5: Merci Guillaume Martinez à Genève. Vous en avez peut-être fait l'expérience ces dernières semaines lors des achats de la rentrée. Les cartables sont de plus en plus sophistiqués et de plus en plus chers. Galaxus dit en avoir vendu des dizaines de milliers depuis le début de l'année. Le confirme, les prix ont grimpé de 40% en 6 ans, Mathilde Farine.
0: En moyenne, les familles déboursent 140 francs par cartable et même plus de 200 francs lorsqu'elles cherchent des kits incluant sacs de sport et trousses, selon la plateforme de e-commerce qui appartient à Migros. L'inflation seule n'explique qu'une toute petite partie de cette hausse. Le reste, ce sont des modèles plus ergonomiques, plus résistants. Ils sont aussi de plus en plus personnalisables avec des patchs amovibles en velcro ou des éléments réfléchissants pour la sécurité des enfants. Des achats qui font certainement l'objet d'une recherche très à l'avance puisque Galaxus n'a pas observé de pic particulier ces derniers jours juste avant la rentrée. Au contraire, les dépenses ont commencé à grimper au printemps déjà, dépenses qui se concentrent autour d'une poignée de modèles. Malgré des dizaines de marques disponibles, 5 seulement se partagent 80% du marché. Parmi elles, ErgoBag, Satch ou encore Step by Step, avec des prix loin des 50 francs d'un Eastpak ou d'un Dakine, des marques qui ont longtemps dominé ce marché.
5: Mathilde Farine. Dans l'actualité internationale, la décision de Donald Trump de réduire la participation américaine dans les exercices militaires avec la Corée du Sud ébranle les partenaires des États-Unis en Asie. Le président américain a pris de court ses partenaires sud-coréens à la veille des manœuvres défensives prévues avec les troupes de Corée du Sud. Un revirement qu'il justifie par le refus de Séoul de participer à sa guerre en Iran. Il évoque aussi des manœuvres qui sont un signe hostile, dit-il, à la Corée du Nord. Les dirigeants sud-coréens eux défendent leur alliance avec Washington. Jordan Davis.
9: Les détails du retrait américain n'étaient pas encore connus, mais Lee Jae-myung faisait le dos rond lors de sa réunion du Conseil de sécurité nationale à Séoul. Le président sud-coréen parlait de l'importance du partenariat américain. Et en effet, les plus de 20 000 soldats et le parapluie nucléaire des États-Unis sont primordiaux pour la Corée du Sud, toujours techniquement en état de guerre, avec le voisin imprévisible et nucléarisé au nord. Cette vision est partagée par le ministre japonais de la Défense, qui lui aussi s'est exprimé en parlant de l'importance de ce partenariat pour la stabilité de toute l'Asie-Pacifique. Or, Donald Trump a pris ses partenaires de court quand il s'est fendu de ce message sur son réseau social Truth, semblant endosser la vision nord-coréenne quand il qualifiait les exercices militaires défensifs de provocation pour Kim Jong-un, un dictateur qui le traitait en outre avec grand respect. Officiellement, Séoul dit espérer que la réduction de la voilure des exercices va permettre à Donald Trump de renouer le dialogue avec Pyongyang. Mais cette déférence trumpienne envers le régime nord-coréen alimentera aussi l'anxiété dans la population sud-coréenne. Récemment, pour la première fois dans un baromètre d'opinion, une courte majorité des sondés jugeait que les États-Unis n'étaient plus un partenaire fiable. Jordan Davis, RTS, Shanghai.
5: C'est l'histoire d'une compagnie aérienne à bas coût, en faillite depuis mai dernier, et pourtant elle intéresse les géants de la tech. Google vient de racheter les données de la compagnie Spirit, dont le siège est en Floride. Cette vente doit encore être approuvée par un juge chargé des procédures de faillite, mais le prix de cette transaction est fixé à 10 millions de dollars. Et ces données, Katia Scher, doivent servir à alimenter l'IA, l'intelligence artificielle de Google.
10: Ouais, alors Blandine, Google s'est tout de suite voulu rassurant. Les données seront anonymisées, les informations bancaires, donc les cartes de crédit des clients de Spirit ne font pas partie de la transition. Par contre, le groupe technologique aura accès aux emails des employés, aux messages échangés sur l'application Teams, aux calendriers, aux fiches de calcul, aux bilans de productivité, aux contenus marketing et opérationnels, etc. Bref, à essentiellement toutes les autres informations qui ont circulé au sein de la défunte compagnie aérienne à bas coût.
5: Mais que veut faire Google de ces informations ?
10: enrichir les modèles d'intelligence artificielle. Toujours elle. Ces données vont servir à identifier les interactions avec la clientèle, pour entraîner les robots à gérer les plaintes, par exemple. Mais ce rachat est l'illustration d'une tendance plus globale. Aujourd'hui, les groupes technologiques spécialisés dans l'IA cherchent bien sûr à alimenter cette IA. Mais la collecte de données publiques, celles qui sont disponibles sur Internet, atteint ses limites. Donc, aujourd'hui, on rachète les données internes des entreprises, les sociétés en faillite, les petites start-up, surtout, sont les cibles privilégiées de ces rachats. Toutes les communications internes, les enregistrements de visioconférences, les évaluations de performance servent à entraîner les modèles et ces IA pourront alors reprendre des tâches comme la vérification de factures ou certains services à la clientèle. D'ailleurs, les données de Spirit Airlines ont fait l'objet d'enchères. Google n'était pas seul intéressé. Mercor, une société spécialisée elle aussi dans les données d'IA, voulait racheter ces données, raison pour laquelle le prix a grimpé jusqu'à 10 millions de dollars.
5: Des données très convoitées. Merci Katia Scher de notre rubrique économique. C'est un politicien qui a marqué la Suisse romande.
11: C'est, on peut dire, plus de 50 heures de vidéo que Philippe Nicolet a fait avec moi. Donc, clairement, la personne qui a le plus d'archives sur ce que j'ai raconté au cours du temps.
5: La voix si particulière de Daniel Brella, ancien syndic de Lausanne, décédé en fin d'année dernière. Et celui qui l'a suivi toutes ces heures de vidéos tournées, c'est Philippe Nicolet, qui les a tournées, journaliste et réalisateur. Il lui consacre un film, extrait.
12: Premier écologiste au monde à être élu dans un parlement national, il a marqué notre histoire contemporaine lausannoise, suisse et même internationale, en précurseur, en mathématicien rompu aux analyses des probabilités.
13: Bonne chance pour vous et bonne chance pour nous, parce que nous sommes solidaires. Merci.
12: En politicien infatigable, Daniel Brella, celui qu'on a surnommé le géant vert.
5: Bonjour Philippe Nicolet.
14: Bonjour.
5: Et merci d'être quelques instants en direct avec nous. Vous êtes journaliste, réalisateur, ancien rédacteur en chef de TVRL, Télévision Régionale Vaudoise. Ce film, il est tiré de vos archives. Vous qui avez mené des entretiens vidéo de personnalités tout au long de votre carrière, qu'est-ce qui vous a le plus marqué chez Daniel Brella?
14: Alors moi, je crois que c'est incontestablement son côté précurseur. C'est le fait que, pour la première fois, on voyait un écologiste dans un Parlement national. Et pour moi, c'était un événement attendu depuis très longtemps. Parce que comme enfant, mon père me disait, en regardant la pollution autour de nous, en disant, tu sais, et ça c'était à partir de 64, lors de l'Expo, il me disait, tu sais, un jour, il y aura des partis politiques entièrement voués à la cause de l'environnement. Quand Brella est venu, et c'était le début de mes premières interviews en 1979, il venait d'être élu et il m'intéressait particulièrement. Et il parlait d'avenir, il parlait de choses qui, à l'époque, paraissaient très peu probables. Notamment, il parlait de solaire, de panneaux solaire. Et je me rappelle les ricanements qu'il y avait autour de ça, de gens qui disaient « Mais non, mais tout ça, c'est pas rentable, c'est pas possible. » Et lui avait ce côté précurseur. Donc c'est ça qui, au départ, m'a intéressé.
5: Et on se souvient de la gouaille de Daniel Brella, de son autodérision. C'était aussi un personnage idéal d'un documentaire.
14: Alors oui, parce qu'il avait, et c'est ça qui était formidable pour moi en découvrant le personnage au fil des années, il avait à la fois le côté officiel, il savait tenir des discours à la perfection sans jamais regarder ses notes, mais en même temps, il aimait raconter des gags, et on a fait des soirées entières où il racontait des gags en privé, et c'était vraiment magnifique de voir le personnage qui arrivait à passer du côté officiel au côté privé. Et moi, je le côtoyais dans les deux domaines parce que, effectivement, comme journaliste, je l'ai souvent interviewé de manière, je dirais, officielle, et ça ne l'empêchait absolument pas d'avoir des rapports totalement distincts. C'est-à-dire que ça n'a jamais été, au fond, un peu des troubles qui pourraient se produire lorsque vous connaissez la personne en privé. De par sa personnalité, Brella était, j'allais dire, le personnage idéal à devenir à la fois quelqu'un d'officiel et devenir un ami.
5: Est-ce que ce documentaire est né après le décès de Daniel Brella ou vous aviez cette idée de faire un film depuis longtemps?
14: Non, pas du tout. Ça faisait plusieurs années que j'en discutais avec lui. Et puis, on a concrétisé ça lorsque j'ai lancé Vitasumus l'année dernière, donc le 15 mars, ce site de vidéoportrait sur diverses personnalités politiques, mais également des astronautes, des rockstars, etc. Tout un tas de personnalités. Et Brella était avec moi à l'événement. On a fait route ensemble. Et puis là, on a finalisé, on s'est dit, ben voilà, maintenant ce film, on le sort On le sort en 2026, donc maintenant. Et Brella, je lui ai dit, bah, écoute, il faudrait que tu fasses une sorte de conclusion au fond à ta carrière et puis qu'on mette un peu un point final. Et donc, on a tourné cette interview finale. Ce qui fait que quand, hélas, Daniel nous a quittés le 27 décembre dernier, eh bien... 27 ou 28, là, on avait déjà tout tourné et je dirais qu'au moins, ça m'a permis de faire un montage sur un film terminé.
5: On l'a dit, il a eu une longévité politique exceptionnelle. Quel héritage est-ce qu'il laisse à la Suisse romande, Daniel Brella ?
14: Moi, je crois qu'il laisse essentiellement une prise de conscience de l'environnement. En ce sens, il était précurseur. Il montrait que les ressources allaient être limitées. D'autres le disaient d'ailleurs, mais j'entends lui le dire avec force, avec argument et avec chiffres à l'appui chaque fois. Il montrait qu'au fond, il s'agissait un jour de réfléchir à ce partage de nos ressources et de trouver des moyens à ce que ces ressources soient durables, de production durable. Et toute sa réflexion, quand on la regarde avec un demi-siècle de recul, on se rend compte qu'il a effectivement marqué des jalons. Et puis, il les a simplement marqués au fil de sa carrière. C'est un homme d'action et qui a prouvé au fond que c'est sa vision qu'il avait au début, elle avait toute sa force de réalité,
5: un
14: de ce
5: animal,
14: qu'on vit aujourd'hui d'ailleurs.
5: Un animal politique aussi, pour durer aussi longtemps, le secret justement de cet animal politique, c'est quoi ? C'est son charisme, on peut en parler ?
14: Il le dit lui-même à un moment donné, il dit « l'humour me sauve. Si je n'avais pas l'autodérision et puis l'envie de rire, je crois que je ne me taperais pas 70 heures de boulot par semaine. » Et ça, c'est ce qu'il raconte d'ailleurs dans le film.
5: Il y avait aussi
14: et je crois que c'est vraiment ça. L'autodérision et le fait, pardon, oui.
5: Et le style Brella, il y avait cette voix particulière caricaturée pendant des années, ces cravates à chat. Comment vous le décririez, ce style Brella ?
14: Alors, un personnage totalement authentique. Je dirais qu'il avait, il n'avait pas de filtre. C'est-à-dire qu'il pouvait démolir quelqu'un par une phrase, mais sans méchanceté. Simplement, cette phrase abattait la personne. C'était son style. Et puis, si on savait regarder qu'en fond, derrière même des phrases un peu brutes et brusques, il n'y avait aucune méchanceté, il n'y avait pas de souci. Moi, il m'interrompait très fréquemment pour me dire, écoute, pas besoin de faire un dessin. Donc, mais je savais que ça allait être comme ça. Il aurait pas, je dirais, l'élégance, la courtoisie. Et finalement, il s'en fichait et ses amis, dont je faisais partie, on s'en fichait de cet aspect-là. On communiquait sur d'autres niveaux.
5: Merci Philippe Nicolet d'être venu quelques instants dans ce 12-30. Le Géant Vert, film hommage à Daniel Brella, est à voir lundi 7 septembre au Casino de Montbenon à Lausanne. L'entrée est libre sur réservation. Et puis le film sera aussi diffusé sur la télé Vaux-Fribourg le 12 septembre. Bonne journée à vous.
14: Merci beaucoup. Au revoir. Bonne journée à vous.
5: Elle a piloté des hélicoptères, sauté en parachute, appris à plonger. Cet après-midi, Sophie Adnaud va ajouter une nouvelle ligne et pas des moindres à son CV. Elle va flotter dans l'espace. Bonjour Benjamin Louis.
15: Bonjour Blandine, bonjour à tous.
5: Vous êtes à Paris. Dans moins de 2 heures, la Française doit sortir de la Station Spatiale Internationale, l'ISS, pour la toute première fois.
15: Et Sophie Adnaud a presque coché toutes les cases avant d'arriver là-haut. Ingénieure formée à Toulouse, puis au MIT aux États-Unis, pilote d'hélicoptère dans l'armée française, notamment pour des missions de recherche et de sauvetage, puis pilote d'essai. Elle sait aussi piloter un avion léger et un planeur. Elle est parachutiste militaire, plongeuse, et elle est même prof de yoga. Bref, on va dire qu'elle sait plutôt bien gérer la pression, qu'elle soit nerveuse ou atmosphérique. En 2022, tout s'accélère. Sophie Adnaud est choisie par l'Agence spatiale européenne parmi plus de 22 000 candidats. Et depuis le mois de février, elle vit donc dans l'ISS, ce laboratoire spatial qui flotte à quelques 400 km au-dessus de la Terre.
5: Et donc cet après-midi, elle va revêtir sa combinaison spatiale, Benjamin.
15: Et elle va la garder pendant 6h30 avec l'Américain Anil Menon dans le vide pour remplacer une antenne vitale, celle qui permet la communication entre la station et la Terre, donc évidemment vraiment vitale. Une opération minutée, répétée avant son départ, travaillée pendant plus de 150 heures sous l'eau, dans des piscines, pour tenter de s'approcher de la pesanteur que l'on trouve là, dans l'espace. À 43 ans, Sophie Adnaud deviendra tout à l'heure la première Française à effectuer une sortie dans l'espace.
5: Un exercice à 400 km au-dessus de la Terre qui devrait débuter à 14h35. Merci Benjamin Louis. En Belgique, journée décisive pour encercler définitivement le feu qui a déjà ravagé ravagé 3000 hectares d'un parc naturel dans l'est du pays, proche de l'Allemagne. Les pompiers ont travaillé toute la nuit dans des conditions difficiles pour faire la jonction entre deux fronts et ainsi progresser pour éteindre l'incendie. L'un des plus importants de l'histoire récente du pays, 500 soldats du feu sont mobilisés. Le maire de Moscou annonce aujourd'hui qu'au moins 620 drones ont été lancés cette nuit dans la région de la capitale russe. Le gouverneur local en a dénombré 3 blessés. L'Ukraine et la Russie font monter en puissance leurs frappes depuis des mois, faisant un nombre croissant de victimes civiles plus de 4 ans après le début de l'offensive russe. Direction l'Argentine à présent, avec un secteur de l'économie qui souffre, celui du textile. Le textile argentin est menacé de faillite par l'ouverture commerciale de Javier Milei. La baisse des barrières douanières décrétée par l'ultralibéral président argentin a provoqué une explosion des importations qui met à mal l'industrie locale. Les entreprises argentines peinent à être compétitives face aux géants chinois de l'ultra-fast fashion Chine et Temu. Notre correspondant Théo Conscience s'est rendu dans une usine qui tourne au ralenti dans la banlieue de Buenos Aires.
16: Le bourdonnement des métiers à tisser industriels est trompeur. Dans cette petite usine textile, près de la moitié des machines sont à l'arrêt. Ariel Awin est le responsable d'atelier.
17: On a aussi réduit la vitesse des machines. On est à 50 ou 40% de notre capacité de production réelle.
16: Depuis l'arrivée au pouvoir de Javier Milei fin 2023, l'activité du secteur textile a chuté de 33% en Argentine. On est tous un peu inquiets, confie Javier Barba, employé de l'usine.
18: Les ventes ont énormément baissé. On voit des entreprises avec qui on travaillait depuis longtemps qui mettent la clé sous la porte avec leurs employés qui se retrouvent à la rue. L'activité a beaucoup baissé à cause des importations.
16: À son arrivée au pouvoir, Javier Milei a démantelé les barrières douanières qui protégeaient l'industrie textile. Les géants chinois de l'ultra-fast fashion comme Shein ou Temu se sont engouffrés dans la brèche. Et l'an passé, les importations de vêtements ont été multipliées par 2 en Argentine.
19: Mi nombre es Marco Meloni.
16: Marco Meloni, entrepreneur et patron d'une PME textile, dénonce une concurrence déloyale.
20: Quand tu vis dans un pays avec une inflation annuelle à 35% et que l'économie s'ouvre à des pays qui ont 3,5% d'inflation, c'est pas facile d'être compétitif.
16: Selon le think tank Fundar, en 2024 en Argentine, les vêtements étaient en moyenne 16% plus chers que dans le reste de l'Amérique du Sud. Preuve, selon le gouvernement de Javier Milei, que l'industrie était surprotégée et qu'il fallait supprimer les barrières douanières.
20: Ça fait partie des outils à disposition du gouvernement pour nous faire baisser les prix. Mais ce qu'ils ne comprennent pas, c'est qu'au bout d'un moment, on ne peut plus continuer à baisser les prix. 700 entreprises ont fermé.
16: 700 entreprises fermées et près de 22 000 emplois détruits en 2 ans et demi dans le secteur textile. Face aux critiques, le gouvernement répond que son rôle n'est pas de protéger les industries, mais les intérêts de tous les Argentins. Théo Conscience, RTS, Buenos Aires.
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5: Très déçue du péage de Saint-Arnoult. C'est l'un des 4000 commentaires qu'on peut lire sur Internet sur ce péage routier à une quarantaine de kilomètres de Paris. Le web regorge de ses remarques sur une fourchette qui ne pique pas suffisamment, sur une recette de purée. Rien à dire, elle est bonne, mais j'attendais un petit truc en plus, dit cet internaute. La civilisation du commentaire, c'est le titre du livre de notre invité, sous-titre La vie en glose. Bonjour Mara Goyer.
22: Bonjour.
5: Vous êtes autrice, journaliste à l'Obs et au Monde, professeur en collège également en France, et vous vous êtes penchée sur tous ces commentaires qui inondent la toile. Comment vous en êtes venue à vous intéresser à cette matière, à tous ces avis, à tout ce qu'ils disent de nous ?
22: Mais tout d'abord, je m'y suis intéressée assez spontanément, c'est-à-dire que j'ai passé des heures et des heures et des heures à en lire par gourmandise et pas du tout dans le but d'écrire quelque chose. Et puis tout d'un coup, m'est apparu qu'il y avait vraiment une sorte de disproportion entre le nombre de commentaires, ce qui était commenté, la manière dont les choses étaient commentées, et le mépris qu'il y avait pour les commentaires, c'est-à-dire que ça passe toujours pour quelque chose qui est réservé aux gens qui n'ont pas de vie, qui sont aigris, qui sont nuls, etc. Et en même temps, on a une humanité assez conséquente qui se met à écrire et à tout commenter. Je me suis dit, ce mépris, il est un peu rapide. Il faudrait peut-être chercher à comprendre comment on commente, pourquoi on commente, quels sont les effets du commentaire et sortir du prêt-à-penser.
5: Et ça, on arrive à savoir, par exemple, si on commente davantage quelque chose qu'on a détesté que quelque chose qu'on aime. Est-ce qu'on arrive à avoir des statistiques sur les commentaires ?
22: Ah mais ça c'est comme dans la vie, hein. C'est toujours plus facile de dire du mal des choses et de dénigrer un restaurant que de faire des compliments. Mais justement je pense que ce qui est très intéressant et qui est assez méconnu dans le commentaire, c'est qu'il y a énormément de commentaires à divers degrés. C'est-à-dire qu'il y a des gens, évidemment, qui sont dans la haine, on en parle beaucoup, mais il y a aussi des gens qui sont dans l'enthousiasme, il y a des gens qui sont totalement au premier degré. Vous parliez du péage de Saint-Arnoult. Il y a des gens, ils sont capables juste d'avoir un avis sur la barrière du péage, mais un avis circonstancié, développé, rédigé. Puis il y a des gens que ça fait marrer l'idée de commenter une barrière de péage, donc ils font des blagues en disant « c'est le plus beau péage de ma vie, c'est un fleuron de l'architecture française ». Il y a des gens qui s'indignent, comment on peut commenter un péage ? Et puis il y a des gens qui ont juste besoin de raconter leur vie et qui racontent comment ils ont mal mis leur carte, on a dû les aider, ils ont changé de fil. Enfin, ça peut faire des lignes et des lignes. Donc oui, il y a la haine, parce que c'est facile, mais il n'y a vraiment pas que ça.
5: Et vous, vous les lisez à la fois parce qu'ils sont drôles, parce qu'ils vous touchent et parce qu'ils disent aussi quelque chose. Il y a tout plein de signes qu'on ne voit pas, des choses qui ne sont pas exprimées et qui ressortent dans ces commentaires.
22: Mais oui, j'ai l'impression que les commentaires regorgent de signaux faibles sur ce que nous vivons. D'ailleurs, j'émets cette hypothèse que, par exemple, la crise des Gilets jaunes en France, qui a semblé surprendre beaucoup de politiques, elle était déjà perceptible dans une rage qui s'exprime, je ne sais pas, dans les commentaires, sous les stations d'essence, dans les articles de journaux. Enfin voilà, il y a plein de signaux faibles, mais qui peuvent être alarmants, qui peuvent être tristes ou inquiétants, mais qui peuvent être aussi encourageants. Voilà, on voit que des gens s'intéressent à des dimensions de l'existence qui nous échappent totalement. Vous parliez des fourchettes. Moi, j'ai découvert que les gens avaient des avis extrêmement précis et avaient beaucoup d'exigences sur les bouts des fourchettes. Et ça, je trouve que c'est pas triste. Enfin, c'est plutôt génial. On découvre des visions du monde qui nous sont étrangères.
5: Puis il y a aussi ce côté aide à ses concitoyens. Vous racontez votre expérience avec un lave-linge, je crois, ou un percolateur.
22: Les deux. L'une plus douloureuse que l'autre.
5: Exactement. Et là, au fond, c'est presque une mobilisation citoyenne, ces commentaires.
22: Oui, c'est un peu comme des flash mobs, c'est-à-dire que ce n'est pas vraiment des républiques du percolateur ni du hublot du lave-linge, mais c'est tout d'un coup, dans les commentaires sous des objets où les gens se mettent à s'aider les uns les autres, par exemple, pour changer le hublot d'un lave-linge. Et c'est extrêmement touchant de voir que quand même quelqu'un prend de son temps pour vous expliquer que voilà, le joint, il fonctionne comme ça. L'autre dit « ouais, mais j'y arrive pas », l'un dit « c'est impossible ». Mais voilà, il y a quand même des petites cellules d'entraide. Alors je dis pas que c'est en train de sauver la démocratie, ni que c'est l'avenir politique du monde, mais il y a des choses très touchantes. Et puis, par exemple, vous parliez du percolateur. C'est vrai que dès qu'on achète dans une grande enseigne un percolateur, on devient expert de son percolateur, ce qui est assez valorisant. Et deux jours après l'avoir acheté, on vous dit « voilà, vous avez acheté ce percolateur, est-ce que vous pouvez aider un tel qui n'arrive pas à l'allumer ?» Donc comme ça, il se dispense quand même de service après-vente, c'est pas mal, mais il y a plein de petites entraides comme ça que je trouve vraiment charmantes. Voilà.
5: Et même si certains commentaires sont souvent cassants et durs, hein, parce qu'il y a aussi cet aspect-là, certains journaux commencent à les supprimer, ces commentaires, ils ont mauvaise presse parce qu'ils sont souvent insultants, ça dit aussi quelque chose de notre société, de notre difficulté à vivre ensemble.
22: Ah bah oui, je crois que de toute façon là, c'est un formidable moyen d'exprimer son aigreur, sa rage, le souhait de pouvoir détruire quelqu'un qui écrit et qui a une légitimité à écrire, qui semble un dominant. Il y a aussi une volonté de faire taire les femmes. Les commentaires que subissent les femmes qui écrivent, les journalistes, sont effarant. Donc là, il y a aussi des gens qui se sentent dépossédés, déclassés, et qui veulent détruire, et par l'écriture, ils ont l'impression de monter sur un marchepied et de pouvoir casser, juger. Oui, il y a une volonté de reprendre en main qui est vraiment très malfaisante.
5: En quoi cette société du commentaire, elle nous influence au quotidien? Est-ce qu'elle change quelque chose à notre manière de vivre, le fait que tout puisse être écrit?
22: Ah ben, tout d'abord, il y a des choses assez prosaïques qu'on connaît tous, c'est-à-dire que quand vous avez une rage de dents et que vous prenez rendez-vous chez un dentiste que vous connaissez pas, vous lisez le commentaire. Donc ça, déjà, c'est quelque chose, même ceux qui nient lire les commentaires et ceux qui les méprisent, je pense que quand il s'agit d'un dentiste, ils ne renaclent pas, puis je pense que ça change aussi notre manière de vivre. On fait plein de choses en imaginant le commentaire que l'on écrira après. C'est comme si ça devenait au cœur de l'expérience. Voilà, on dit pour Instagram que les gens passent leurs vacances pour avoir des belles photos pour Instagram. Les gens achètent un tournevis, et puis après ils se disent ben voilà, ça ferait un beau commentaire, et ça rend l'achat tout de suite moins vulgaire, ou moins inutile, ou moins prosaïque. Et puis je pense que ça change aussi énormément notre manière d'écrire. C'est-à-dire que maintenant, un texte qui est publié, il peut être commenté, mais de n'importe quelle manière, sans hiérarchie, sans rationalité. Je m'amuse dans mon livre à imaginer les commentaires sur le célèbre J'accuse d'Émile Zola en défense de Dreyfus. Quand ce texte a été critiqué de manière extrêmement virulente, il a fait l'objet d'attaques, mais elles étaient rationnelles, elles allaient dans le sens du sujet. Là, le fait qu'il emploie le mot « apothéose » dès les premières lignes, je pense que des milliers d'internautes pourraient s'indigner de ce mot à connotation religieuse. Voilà, avec le commentaire, il n'y a pas d'ordre, de hiérarchie ni de rationalité.
2: Tout arrive en même temps, finalement.
22: Oui.
2: Merci Mara Goyer d'avoir été quelques instants avec nous. Je rappelle le titre de votre livre, La civilisation du commentaire, portrait de la vie en glose. Il est paru aux éditions Gallimard. Bonne journée à vous.
22: Merci beaucoup.
2: Et on passe à la météo du soleil avec des passages nuageux, parfois plus denses et plus nombreux en montagne. Côté température, il va faire 25 degrés en Ajoie, 29 autour du Léman et en Valais. Pour demain, du soleil avec quelques cumulus en montagne l'après-midi. Température 16 degrés, 30 à 34 avec un vent de sud-ouest sur le plateau. Et jeudi, gris. C'est la fin de ce journal. Merci de l'avoir suivi. Merci à Alexandra Vito à l'édition. Iliane Wenger et Alexandre Davoine étaient à la technique. Aujourd'hui, demain, c'est Pauline Rapa qui vous présentera le 12h30 à midi et demi. Dans un instant, Vacarme sur RTS Première. Très bon après-midi. Il est 13h.
3: Pierre-Étienne Joie.
4: L'assainissement des sites pollués au mercure dans le Haut-Valais par l'entreprise Lonza franchit une étape importante. Les principaux travaux prévus dans les zones habitées agricoles situées entre Rarogne, Niedergestelne et Viège vont s'achever fin août. Cette pollution avait été découverte en 2010 dans le cadre des travaux de construction de l'autoroute A9. Lonza a pris en charge près de 94% des coûts sur un total de 51 millions de francs. Le canton du Valais a payé 2 millions et les communes 1,5 million. Au total, Lonza a assaini plus de 100 000 mètres carrés de sol dans les zones habitées et 60 000 mètres carrés de surface agricole. Le canton de Vaud a contrôlé 10 400 personnes en 2025 dans sa lutte contre le travail au noir. Il s'agit du volume le plus élevé de Suisse. Avec 17 000 contrôles d'entreprises, il occupe le deuxième rang national après le Tessin et devant Zurich. Ces résultats confirment l'engagement du canton en faveur d'un marché du travail équitable, de la protection des travailleurs et d'une concurrence loyale entre les entreprises, indique le Conseil d'État. Randonnée, cyclisme, natation, ski, jogging, la population suisse fait beaucoup de sports, de préférence en plein air. Plus de la moitié est très active selon une étude, moins de 20% des personnes sont inactives, ce qui place la Suisse en bonne position internationale. Les sports traditionnels ont toutefois perdu en popularité au profit de la musculation et du yoga selon l'Office fédéral du sport. Le sport en Suisse est par ailleurs influencé par des facteurs sociaux. Plus le revenu et le niveau de formation sont élevés, plus l'activité physique est soutenu. Un nouveau parti à Genève, Horizon Genève, fruit d'une dissidence du parti de Pierre Maudet, le mouvement Liberté et Justice Sociale. La fronde est partie de Vernier et de ses élus bannis du parti du ministre cantonal. Un ancien conseiller d'État aussi dans ses rangs, Luc Bartassa. L'objectif est de porter au niveau du canton les préoccupations des citoyens dans les communes. Christina Bachmann-Roth a annoncé son départ de la présidence des femmes du Centre Suisse après 5 ans à ce poste. Béatrice Boriot lui succède à titre intérimaire en attendant l'élection. Sous le mandat de Christina Bachmann-Roth, en place depuis octobre 2021, le nombre des membres de l'entité féminine du Centre a augmenté d'un quart et plusieurs sections cantonales ont vu le jour. Les pompiers luttent depuis vendredi en Belgique contre l'incendie historique dans l'est du pays. Ils s'efforcent maintenant d'encercler définitivement ce feu qui a déjà ravagé quelques 3000 hectares. La journée s'annonce donc décisive pour les 500 soldats du feu mobilisés pour éteindre cet incendie dans le parc naturel des Hautes-Fagnes, toute proche de la frontière avec l'Allemagne. Les autorités belges sont confiantes. À ce stade, le feu demeure contenu. Le détroit d'Ormuz restera fermé tant que Washington n'aura pas rempli ses engagements prévus par le protocole d'accord signé en juin, a annoncé le négociateur en chef iranien. Le détroit est verrouillé par Téhéran. L'Iran demande la levée du blocus naval américain, le déblocage des avoirs iraniens gelés, la levée de l'embargo pétrolier ainsi que la fin des opérations militaires sur tous les fronts. Enfin, cette constatation désolante, seuls 40% des établissements de santé dans le monde sont équipés de sanitaires. Donc, seuls 4 établissements de santé sur 10 dans le monde disposent d'équipements répondant aux normes de base, soit des toilettes accessibles et en état de fonctionner. Pas moins de 11% n'en proposent aucun, selon les Nations Unies. Un temps assez ensoleillé cet après-midi, malgré des passages nuageux, parfois denses, plus nombreux en montagne, température entre 25 degrés en Ajoie, 29 autour du Léman et en Valais. Demain mercredi, temps général ensoleillé avec quelques cumulus en montagne l'après-midi, 16 le matin, 30 à 34 degrés ensuite.
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1: Sur l'axe Genève-Aoste, il faut patienter 45 minutes au péage français du tunnel du Mont-Blanc.
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7: Ce qui a été fait jusqu'à présent, c'est pas satisfaisant. C'est-à-dire qu'on a vraiment un système qui est cloisonné avec, d'une part, le spécialisé et, d'autre part, l'école régulière. Et nous, ce que nous voulons, c'est davantage de collaboration. C'est avoir vraiment les moyens du spécialisé dans les écoles régulières pour que les élèves puissent être accueillis dans de bonnes conditions.
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24: Comme tous les sujets touchant à la scolarité, l'école inclusive est un sujet éminemment politique. Deux visions s'affrontent, celle d'une école inclusive, capable de réunir tous les enfants dans les écoles de village ou de quartier, et celle d'écoles spécifiquement adaptées aux différents handicaps physiques ou mentaux, des établissements spécialisés, peut-être plus adaptés aux besoins singuliers, mais qui excluent les enfants de la vie scolaire classique. À Genève, la FEGAF, la Fédération Genevoise des Associations de Personnes Handicapées et de leurs Proches, milite pour imposer des classes inclusives dans chaque école de quartier. Évidemment, ça demande des moyens, de la formation du corps enseignant et surtout un encadrement supplémentaire. La FEGAF a déposé un projet de loi au Grand Conseil Genevois qui a été rejeté en décembre par une courte majorité, 50 voix contre 45, une majorité émanant essentiellement des rangs de la droite. Mais les soutiens de l'école inclusive n'ont pas baissé les bras. Ils ont déposé le 7 avril les 5000 signatures pour lancer une initiative populaire intitulée « Tous ensemble à l'école ». Cette initiative trouve son inspiration dans le canton du Tessin, qui n'a pas fait les mêmes choix que le canton de Genève. Le 30 janvier de cette année, la FEGAF organisait une conférence pour comprendre comment ça se passe là-bas. La soirée réunissait des anciens élèves, des parents d'enfants en situation de handicap, des profs et des politiques intéressés par le débat.
25: Bonsoir, au nom de la FEGAF, j'ai le plaisir de vous accueillir. Je suis Olivier Dufour, le vice-président de la FEGAF. Un ancien proche aidant et j'ai moi-même différents besoins particuliers.
24: Le rêve tessinois, reportage Vitold Langlois, réalisation David Golland.
25: Donc j'ai le grand plaisir d'introduire Fanny Merquer, qui est donc la maman d'un enfant dont elle va vous parler, pas seulement de lui, mais de son expérience et de l'école inclusive dans un canton un peu spécial, qui est Outre-Montagne, on peut dire. Donc on a tendance à l'oublier. Et pourtant, c'est un canton prometteur, en tout cas au niveau de l'école inclusive, c'est évident. Je te passe la parole.
26: Merci beaucoup. Bonsoir. Pourquoi je vous parle du Tessin ? Parce que c'est mon canton, parce que c'est là où je vis avec mon fils, qui a maintenant 12 ans. Et parce que je me suis rendu compte, en confrontant le système qui pour moi est normal, parce que c'est le système où j'ai grandi, où j'ai été scolarisée, de confronter avec d'autres cantons, je me suis rendu compte, au contraire, qu'on avait quelque chose d'assez exceptionnel au Tessin. Le territoire morcelé du canton du Tessin qui est un canton alpin, joue aussi un rôle important. Il y a beaucoup de petites écoles avec pas beaucoup d'élèves. Il y a souvent des pluriclasses dans les vallées, dans les petits villages. Et ces pluriclasses, elles favorisent l'inclusion parce que souvent, pour permettre à une école de continuer à exister, on va dire, bah, on élargit un petit peu, on prend des enfants peut-être des villages avoisinants, on va accueillir tout le monde, on va profiter du fait qu'on n'est pas nombreux. Dans les années 70, l'office de l'AI insiste afin que le Tessin se dote, comme les autres cantons, d'écoles spécialisées séparées. Et pour des raisons économiques, pour des raisons géographiques, comme on l'a vu, le Tessin décide de ne pas construire des écoles séparées, mais d'insérer les élèves du spécialisé dans des petites classes situées dans les bâtiments des écoles régulières. Et le Tessin a donc décidé de ne pas suivre la direction prise par les autres cantons et a opté pour un modèle qu'on appelle « mixte » et « décentralisé », c'est-à-dire qu'on va privilégier de scolariser chaque enfant là où il habite plutôt que de le déplacer. Alors, en 2011, deux enseignants du spécialisé de Biarska, un gros village du nord du Tessin, ont demandé à pouvoir lancer un projet de classe inclusive. C'est quoi une classe inclusive? Il s'agit d'une classe où 3, 4 élèves du spécialisé et 13 à 14 élèves du régulier forment un groupe, une seule classe. Et cette classe est suivie de deux enseignants à plein temps, un enseignant du spécialisé et un enseignant du régulier. Ce co-enseignement, cette présence de deux enseignants, permet de répondre aux besoins de tous les enfants. Et je suis en contact avec des enseignants qui travaillent dans ces classes inclusives et qui me disent très souvent, le groupe s'élargit, c'est-à-dire que quand on affronte la lecture, ben, on va prendre aussi les élèves qui ont une dyslexie ou des problèmes de lecture. L'enseignant du spécialisé a des outils qui profitent aussi à l'enseignant du régulier. Et donc, ce travail profite vraiment à tous les élèves. On a aussi, on n'a pas que des classes inclusives, ça c'est très important de le rappeler. Nous avons donc aussi des classes à effectifs réduits qui restent indispensables pour les élèves qui ont un trop grand déficit cognitif ou des troubles du comportement ou sensoriel trop grands et qui rendraient donc difficile d'être dans une classe avec 15-18 élèves. Et nous avons également une minorité d'élèves dont le handicap requiert un encadrement individuel, parfois aussi médicalisé, et cette minorité d'élèves est scolarisée dans des établissements séparés. Je tiens à rappeler, c'est écrit sur le texte de l'initiative, Genève sépare 5 fois plus d'élèves que le canton du Tessin en tenant la proportion de la population.
25: Voilà, merci Fanny. On va prendre une dizaine de minutes, donc je ferai passer le micro. Est-ce que tu arrives à parler assez fort?
0: Oui.
25: Vas-y.
0: Tout le monde m'entend?
25: Oui.
0: Éric Valélian, je suis atteint du syndrome de Gilles de la Tourette. Bon, j'ai 66 ans, ce que j'ai vécu à l'école, donc il y a une cinquantaine d'années, même plus. Je pense que beaucoup de gens ne voudraient pas l'entendre, ce qui se fait plus, c'est... Moi, j'ai vécu des choses face au problème de Tourette qui était monstrueux. Le handicap, ça fait peur. D'autant plus, ben, une personne qui a Tourette, il a décrit des choses comme ça. Ah ben, ça surprend, ça peut faire peur. Et puis, ça gêne. Surtout, ça gêne. Alors, dans une école, les enfants, ça crie. Alors, peut-être qu'ils vont pas se rendre compte qu'il y a un problème de Tourette ou pas. Mais... Voilà, ça, moi, ça m'interpelle comment on voit la chose maintenant. Mais moi, ce que j'attends de cette initiative, surtout, c'est que justement, École pour tous, aussi pour les gens qui souffrent de cette maladie, qui est vraiment mal connue, même si de plus en plus, elle est connue. Et comme, en fait, le Tessin, comme j'entendais, en fait, c'est un exemple... vraiment par excellence que vous vivez là-bas. Enfin, moi, je le sens comme ça. Hein. Moi, je voulais pleurer parce que je me disais, mais j'aurais voulu vivre ça. J'ai trouvé ça merveilleux. J'aurais vraiment voulu vivre ça parce que...
25: Merci, Eric.
8: Bravo.
9: Et moi, j'ai été... dans des écoles ultra exclusives,
8: bien que se prononce, une des écoles se proclamait comme étant un centre d'observation, j'ai été maltraité par des instituteurs et des professeurs à l'école primaire et au cycle d'orientation, par les camarades et même par les médecins scolaires. J'ai une telle rage contre l'école que j'y ai bouté le feu.
25: Merci de votre témoignage. Il est fort. Tu voulais poser une question ?
9: Christian. J'ai constaté dans mon expérience professionnelle que les problèmes de comportement étaient quelque chose d'extrêmement difficile qui projette ou font que des enfants vont dans des structures spécialisées. Par exemple, un enfant qui mord. Comment vous gérez ça par rapport à votre système ? Est-ce qu'on passe là à effectif réduit et puis si ça continue, on passe dans le spécialisé ?
26: On a dans les classes effectifs réduits quand même un taux d'encadrement qui est de 2-3 enfants par enseignant. Donc c'est un taux d'encadrement qui permet quand même d'avoir suffisamment d'enseignants pour contenir les élèves éventuellement. Mon fils a parfois aussi des comportements problématiques. C'est un enfant qui souffle fort, qui crie fort, qui va essayer de taper hein, l'adulte quand il n'est pas content, qui va essayer de fuguer, qui va essayer de prendre des objets, de les jeter par terre. Donc ces comportements-là, j'ai l'impression que les enseignants de mon fils, ils les connaissent. Ils essayent de les gérer, puis ma foi, il y a des fois des journées faciles et des journées un peu moins faciles, comme pour les parents d'ailleurs. Nous aussi, on n'a pas toujours non plus les stratégies les meilleures, les plus adaptées.
7: Voilà, donc je voulais tout d'abord, merci à toutes et tous d'être ici pour ce moment de partage. Et je pense que c'est vraiment important qu'on ait pu entendre ces différents éléments aussi sur la manière dont les choses se passent au Tessin pour comprendre ce qu'on essaye de faire aussi ici et pourquoi on a besoin de la mobilisation de toutes et tous. Eh bien, c'est maintenant qu'il faut commencer. Merci beaucoup. Alors, je vous propose qu'on poursuive ce débat avec des parents et aussi un opposant qui pourra aussi faire le contrepoint.
10: Un PLR.
7: Voilà. Tu penses ? Effectivement. Qui pourra aussi faire le contrepoint.
10: Un PLR.
7: Voilà.
10: Tu penses ?
7: Effectivement.
10: Parce que l'école inclusive, c'est de gauche ou de droite ?
7: Alors, moi, je pense que c'est pas un débat gauche-droite. On a aussi des soutiens du côté de la droite, jusqu'à l'UDC. On a aussi le MCG qui soutient cette initiative. Donc, il y a vraiment des gens de droite, pas tous, malheureusement, qui soutiennent. Et on a aussi, peut-être, il faut le dire, certains à gauche qui ont encore des doutes, qui pensent que c'est bien pour les enfants d'avoir... d'avoir des écoles spécialisées, que c'est une question de moyens. Et oui, ça l'est en partie, mais c'est aussi une question de savoir comment on alloue les ressources. Parce qu'à chaque fois qu'on alloue plus de ressources dans l'école régulière, eh bien, c'est moins de ressources qui doivent être allouées niveau de l'école spécialisée.
10: Alors, on va poursuivre ce débat avec vous dans les locaux de la FEGAF.
7: Volontiers, avec plaisir, on vous recevra avec plaisir.
10: Bonjour madame.
11: Bonjour.
10: Venez. Venez à l'abri.
11: Enchantée, moi c'est Ruth Follet.
10: Alors, vous êtes donc maman de deux enfants, dont un, on peut dire, handicapé, c'est ça ?
11: Oui, oui, j'ai deux filles dont je suis très, très fière. Une fille qui a 14 ans et une deuxième qui a 11 ans. Ouais. Et c'est la deuxième qui a une trisomie 21.
10: Voilà. Alors ce matin, nous sommes à Carrouge, à Genève, pour débattre de la question, en gros, faut-il ou non généraliser les classes inclusives à l'école ordinaire à Genève ? Alors, il y aura des politiciens. Ça vous fait quoi ? C'est une aubaine pour vous ?
11: Ah oui, c'est vraiment une opportunité de pouvoir parler aussi de mon expérience très belle de l'inclusion pour ma fille. Et de parler de le grand coup dont on a besoin pour aller en avant à Genève pour l'inclusion, pour que voilà, tous les enfants en situation d'handicap, ben, ils peuvent avoir accès à cette belle inclusion dont ma fille a bénéficié. Florence.
12: Donc la deuxième maman qui vient participer à ce débat.
11: Oui, donc j'ai deux enfants dont l'aîné a 9 ans et il a un trouble du spectre de l'autisme diagnostiqué à l'âge de 2 ans. Et ensuite, il est entré à l'école ordinaire avec l'accompagnement du CIPA Inclusion. Donc c'est une personne qui s'occupait de lui à 100% en plus de la titulaire en 1P et à 50% en 2P. Et ensuite en 3P, 4P, donc il n'avait plus cet accompagnement. Donc, il a bénéficié de quelques périodes par semaine d'un enseignant spécialisé, en classe ordinaire toujours, avec les limites qu'on a rencontrées. Et du coup, à la fin de la 4P, on a dû prendre une décision, parce qu'on voyait que ça ne jouait plus malheureusement dans ce système ordinaire. Et du coup, nous l'avons transféré dans le système privé.
12: Alors, quel est l'intérêt pour...

0: de venir débattre avec des politiciens.
1: J'ai eu l'occasion de rencontrer beaucoup de familles sur ce parcours.
0: Comme Ruth.
1: Comme Ruth, exactement. Et ben oui, on y croyait en fait, et on y croit toujours. On pense toujours que c'est possible, cette école inclusive. Mais je pense qu'il faut faire des petits ajustements. Je pense que c'est important de débattre. Et puis, plutôt que de chacun avoir ses positions fermes de son côté, ben justement, c'est important de se rencontrer, d'échanger les idées. La base et la première impulsion pour cette école inclusive, c'est une réelle volonté politique. Et si nous, parents, on est convaincus, ça ne suffit pas malheureusement. Donc on doit vraiment avoir ce dialogue avec les politiciens pour aller de l'avant et pour offrir un meilleur avenir à nos enfants parce qu'ils le méritent.
0: Bonjour Monsieur Misraï.
2: Bonjour.
3: Viens pour un petit café. La presse ? Non, madame ?
2: Pierre Nicolier du BLR.
4: Bonjour, enchanté.
2: Florence,
4: bonjour. Pierre Nicolier.
2: Bon, installez-vous déjà et puis.
4: Parfait. Heureux de faire votre connaissance.
5: Nous, on a une belle expérience de l'inclusion. Et pour moi, c'est vraiment l'approche qu'il faut mener plus largement. Et je vois qu'on a vraiment une possibilité à Genève d'aller en avance et au lieu d'aller en marche arrière.
2: Donc il s'agit de trouver des solutions pragmatiques pour inclure le maximum d'enfants dans les écoles régulières. Donc, inclure dans les écoles régulières ne veut pas forcément dire dans les mêmes classes. On prévoit deux modalités. D'une part, les classes inclusives, où on prévoit la co-intervention, ça veut dire un deuxième intervenant, une deuxième intervenante spécialisée, qui va permettre l'inclusion de 3 à 4 élèves en situation de handicap. Et d'autre part, les classes spécialisées pour les enfants qui ont le plus de difficultés. Donc des classes spécialisées avec un effectif maximum de 12 élèves et un taux d'encadrement minimum d'un enseignant ou une enseignante pour 3 élèves. Donc voilà ce qu'on propose vraiment. L'idée, c'est d'en finir avec le modèle actuel où on a plus de la moitié des enfants de l'enseignement spécialisé qui sont en école séparée. Donc sur 2400 élèves de l'enseignement spécialisé, environ 1250 sont dans des établissements séparés. C'est proportionnellement 5 fois plus que dans le canton du Tessin, qui a servi de modèle pour la rédaction de notre texte dans le projet de loi que l'initiative, où pour une population de 350 000 habitants, il y a seulement 147 places en école séparée. Donc c'est vraiment avec ça que nous voulons rompre avec cette logique de séparation et d'isolement. Ce qui a été fait jusqu'à présent, c'est pas satisfaisant. C'est-à-dire qu'on a vraiment un système qui est cloisonné avec d'une part le spécialisé et d'autre part l'école régulière. Et nous, ce que nous voulons, c'est davantage de collaboration. C'est avoir vraiment les moyens du spécialisé dans les écoles régulières pour que les élèves puissent être accueillis dans de bonnes conditions. Le fait qu'il puisse y avoir certaines activités qui sont organisées en commun, le fait que les élèves se croisent, qu'il puisse y avoir par exemple, c'est des petites choses, mais je sais pas, une vente de pâtisserie.
5: Moi je peux témoigner pour ça, c'est très très important pour les familles. Pour ma fille qui a une belle inclusion, quand on va à la boulangerie, elle dit toujours bonjour à tout le monde, tous les autres enfants lui disent bonjour dans la rue du village, et puis c'est ça, on appartient à notre communauté, et elle est connue comme Tsigane. Voilà, elle a trisomie, mais elle est connue comme elle. J'ai dit son prénom parce que, en fait, elle est connue par ce prénom, pas par la fille qui part en bus chaque matin loin et on le voit pas. Elle est pour qui elle est. Et c'est ça, c'est très important à inviter à des anniversaires des autres élèves de sa classe, ses copines. Et pour nous, c'est ça qui, même si après, quand elle est plus grand, peut-être, voilà, quand tous les enfants y reviennent pour Noël, pour fêter Noël, elle va pouvoir retrouver ses amis de l'enfance. Et c'est ça qui est très, très important. Elle a cette appartenance dans notre quartier. Quand on va pour une fête à la maison du quartier, elle connaît tout le monde et c'est ça qui est vraiment, vraiment important.
0: Non, il n'y a pas qu'un paramètre. C'est sûr que si on se retrouve, si on imagine une classe avec 4 enfants avec besoins spécifiques, 24 élèves, un enseignant pas formé qui est seul, ça va devenir impossible. Ça dépend de chaque élève et des besoins de chaque élève. Et donc, l'encadrement et la

0: complètement exagéré. Et je pense qu'on doit revenir finalement à l'objectif. L'objectif est de pouvoir s'assurer que chaque enfant dans notre canton puisse avoir l'encadrement dont il a besoin. Et donc dire que lorsqu'il y a des besoins qui sont très importants, eh bien on a besoin d'une structure qui soit adaptée. Enfin, si j'entends ségrégationnisme d'un côté, pour moi de l'autre côté, je dirais que c'est de la cruauté que finalement avoir des enfants qui n'ont pas un accompagnement adéquat. Et puis, moi, j'entends aussi des parents qui sont soulagés parce que après une année, ils ont finalement obtenu une place dans une école spécialisée en fait, les enfants se sentent aussi mieux.
1: Moi, je suis très contente d'aborder le sujet de l'intérêt de l'enfant, justement, et de ses besoins, parce que c'est un argument qui est souvent mis en avant de la part du DIP pour dire à des parents, pour votre enfant, il sera préférable d'aller en spécialisé. Des parents qui ne connaissent pas déjà l'implication que ça a pour leur enfant d'aller dans le cursus spécialisé, à qui on ne dit pas que le parcours n'est pas certifiant, qu'à la fin de l'école obligatoire, ils devront passer un test s'ils veulent aller plus loin dans leurs études, ce qui est complètement utopique en sachant qu'ils ont fait tout leur cursus dans le spécialisé avec des programmes très différents du programme ordinaire. Donc ça, moi j'en ai vu hein, des parents qui arrivent avec leur enfant qui a 15 ans et qui découvrent à ce moment-là que toutes les portes des études supérieures lui sont fermées. Moi, par rapport au bien de l'enfant, je ne suis pas rassurée dans le sens où je pense qu'un enfant qui a 4 ans, qui commence sa primaire, devrait avoir la chance de commencer en ordinaire. Et effectivement, si à la fin de la 1P, 2P, on se rend compte qu'il n'est pas à sa place, que ça lui-même lui fait du mal d'être dans le cursus ordinaire, alors oui, changeons et cherchons autre chose. Mais je pense que tout enfant devrait avoir le droit de commencer la 1P en ordinaire.
2: C'est ça, en fait. Si on renforce l'inclusion en ordinaire, ben, en fait, les parents seront déjà soulagés.
1: À mon sens, au cœur des préoccupations des personnes qui ne veulent pas signer cette initiative, il y a la peur de l'inconnu. Ce que je constate, c'est que historiquement à Genève, on pratique cette ségrégation, j'ose le mot, depuis des années, depuis les années 70, 80. Donc, les personnes qui sont aujourd'hui en politique ont été scolarisées à Genève sans côtoyer des personnes handicapées. Et du coup, je pense qu'il y a cette peur de l'inconnu. Tout être humain a peur de ce qu'il ne connaît pas. Et je pense qu'il y a vraiment un changement de paradigme à viser et un changement de mentalité. Et c'est là où nous, les parents, on doit peut-être plus sensibiliser et parler de notre vécu et du fait que c'est possible et qu'on sait qu'ailleurs ça se fait et que ça peut être bénéfique. Donc nos enfants ne sont pas nuisibles aux autres élèves. Au contraire, et si on les voyait comme une ressource et quelque chose qui pourrait être positif pour le reste de l'école et des camarades et des enseignants.
0: En fait, on va là. Donc, la question, c'est est-ce qu'on doit être absolutiste et puis dire c'est tout de suite, on bloque tout et puis on met en difficulté le système ou bien est-ce qu'on se dit, en fait, on prend le bon chemin, on va apprendre et puis on y arrivera.
3: Monsieur Nicolier, depuis 15 ans, on n'a pas ouvert une seule place supplémentaire en établissement spécialisé.
4: Vacarme.
3: Le DIP n'a pas fait son travail de planification. Et nous, on refuse ce chantage de dire c'est soit des places séparées, soit pas de places. Nous, ce qu'on dit, c'est il faut construire, on est d'accord, il faut créer des places, mais simplement, ces places, on les veut dans des écoles régulières.
5: Le rêve tessinois, c'était un reportage de Vitole de Langlois en nouvelle diffusion.
4: Vacarme, Raphaël Bouchet, Laurence Di Félix, Stéphanie Coudray, Lucie Cobier et Caroline Aurel.
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6: 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Enfin, je me sens soutenue justement par la fée en classe.
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1: 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Il y a 40 ans, le 26 avril 1986, le réacteur numéro 4 de la centrale de Tchernobyl a explosé. Une catastrophe monumentale dont on retrouve encore aujourd'hui l'empreinte dans la nature et dans les têtes. Épisode 2, la catastrophe. Nous sommes le 26 avril 1986. Le travail se poursuit à la centrale de Tchernobyl et à Pripyat, la ville à proximité. Jusque-là, c'est un jour comme les autres.
2: Alors, le 26 avril 1986 est prévu un test.
1: Laurent Coumel, maître de conférence à l'INALCO, l'Institut national des langues et civilisations orientales.
2: Qui est un test classique dans les centrales nucléaires, dans les réacteurs, hein, qui permet d'avoir une homologation qui, au niveau international, donne une sorte de certificat qui garantit la fiabilité, la sécurité, qui augmente les chances d'exporter, de pouvoir exporter, de pouvoir vendre à d'autres pays. Alors, à l'époque, on a des exportations de technologies nucléaires, surtout bloc par bloc. Hein. L'URSS exporte son fameux réacteur RBMK. Et donc, il y en a un construit en Lituanie, mais qui fait partie de l'URSS, hein, une des républiques de l'URSS. Il y en a un dans la région de Leningrad, hein, qui est quand même l'ancienne capitale de l'Empire tsariste et la deuxième grande ville économique de l'URSS. Donc, le fait de faire une centrale avec des réacteurs RBMK à côté de Leningrad prouve la confiance absolue qu'on a dans cette technologie. Et donc, ce réacteur RBMK construit, il y en a quatre qui sont construits déjà, qui sont en service en 1986, en avril 86 à Tchernobyl. Le numéro 4, il faut faire passer ce test. Alors, il s'agit de couper l'alimentation du réacteur pour vérifier que des pompes de refroidissement se mettent en marche en attendant que ce réacteur soit alimenté par des générateurs de secours.
1: Christophe Murit est physicien nucléaire. En 1986, il travaille au laboratoire de surveillance de la radioactivité à l'Institut de physique de Fribourg.
3: C'était un test qui était prévu, un test qui, paradoxalement, était pour la sécurité de l'installation. Donc on voulait utiliser l'inertie des turbines aussi pour pouvoir alimenter des groupes électrogènes et puis utiliser les pompes lorsqu'on arrête le réacteur. Et donc il y a une équipe qui est venue de Moscou et puis il y avait une équipe sur place dans la centrale. Et là, effectivement, il y a aussi des conflits de personnalité. Le test était plus important pratiquement que la radioprotection.
4: C'était un test risqué ou un test de routine ?
3: Le test n'était pas risqué si on se tient à la bonne marche du réacteur. C'est-à-dire, il faut aussi voir une chose, c'est que le réacteur RBMK, pour arrêter la réaction, jusqu'à ce que les barres descendent, ça dure 17 secondes. Et le réacteur, il peut s'emballer en 5 secondes. Donc c'était un petit peu lent, hein. Donc c'est un peu lent comme système. Et on connaissait les faiblesses de ce type de réacteur. Les Anglais avaient d'ailleurs mis en garde déjà que ces faiblesses existaient parce qu'ils avaient quelque chose du même type à Windscale. Et on vraiment averti la dangerosité sous certaines conditions de ce type de réacteur.
5: Un monde juste est un monde normal. Il n'y avait vraiment rien de normal à Tchernobyl. Ce qui s'y est passé, ce qui s'est passé après, et même nos actes héroïques, tout cela était insensé.
1: Bande-annonce de la série HBO Tchernobyl, sortie sur les plateformes en 2019.
2: Parce qu'une centrale nucléaire, pour qu'elle continue à fonctionner, enfin plutôt, pour qu'elle continue à rester sûre, il faut toujours l'alimenter en électricité.
1: Laurent Coumel.
2: La parenthèse, on a vu ça à Fukushima après. C'est-à-dire que si vous coupez le courant, complètement le courant, eh bien là, il y a un risque de montée en chaleur et donc de réaction en chaîne. et donc d'accidents, d'explosions ou d'incendies. La pression monte dans le cœur du réacteur, celui qui fabrique la chaleur, qui est ensuite utilisée pour faire tourner des turbines qui produisent l'électricité. Et donc, dans ce test était prévu en journée, mais ce jour-là, la centrale alimente principalement la ville de Kiev, Kiev, donc la capitale ukrainienne aujourd'hui.
4: En électricité.
2: Et ce jour-là, la ville a eu besoin d'un peu plus d'électricité que prévu. Donc on a retardé le test pour ne pas couper ce réacteur au moment où la ville aurait pu avoir des pénuries. Donc l'équipe de jour qui devait faire ce test, une équipe très bien formée, mais qui était préparée pour ça, a été remplacée par l'équipe de nuit, parce qu'il est à peu près 1h du matin quand on décide de lancer le test. Bon, ce qui ne pose pas un énorme problème, parce que l'équipe de nuit est quand même aussi formée pour ce genre de test, même si elles n'étaient pas préparées, il n'était pas prévu qu'elles le fassent ce jour-là. Et l'ingénieur responsable du test revient exprès de chez lui, de son domicile. Bon, il habite pas très loin à Pripyat, pas très loin de la centrale, et pour justement superviser les opérations.
1: Christophe Murit.
3: Vers 1h du matin, ils ont changé l'équipe de car, donc de la centrale. Le réacteur n'a pas été arrêté parce qu'on voulait vraiment faire ce test. Vers 1h07 le samedi, l'équipe des électriciens qui était venue de Moscou a dit il faut enclencher les pompes de réserve. Là, ils ont vu que le test ne marchait pas, le réacteur se comportait de façon un peu bizarre et il était de plus en plus dur à stabiliser.
2: Le réacteur, donc RBMK, présentait en fait un défaut qui était une grande instabilité dans ce qu'on appelle un contexte de basse puissance. C'est-à-dire quand il était mis au ralenti, il pouvait y avoir des réactions imprévues qui allaient plutôt dans l'autre sens, c'est-à-dire de faire remonter d'un coup la puissance. Ça, les physiciens, qui sont les meilleurs physiciens du pays, encore une fois, l'artisan en chef, celui qui pilotait le projet de construction du réacteur RBMK, Anatoli Alexandrov, et le président de l'Académie des sciences du RSS, donc c'est le poste le plus prestigieux des sciences en URSS. Alors on lui prête cette phrase selon laquelle son réacteur est tellement fiable, tellement sûr qu'on aurait pu en installer un sur la place rouge. Où il le compare aussi à un samovar, cet ustensile qui sert à faire chauffer l'eau du thé en Russie traditionnellement, et dans d'autres pays d'ailleurs, aussi d'Europe centrale, orientale, balkanique. Donc c'est l'idée que, voilà, on est sûr de toute façon de ce réacteur, mais on a quand même masqué ou caché un peu dans la notice d'explication, la notice de fonctionnement de ce réacteur, qu'il y avait un moment où il pouvait y avoir un comportement bizarre du réacteur.
3: Vers 1h du matin, ils ont changé l'équipe de car, donc de la centrale. Le réacteur n'a pas été arrêté parce qu'on voulait vraiment faire ce test. Vers 1h07 le samedi, l'équipe des électriciens qui était venue de Moscou a dit il faut enclencher les pompes de réserve. Là, ils ont vu que le test ne marchait pas, le réacteur se comportait de façon un peu bizarre et il était de plus en plus dur à stabiliser.
2: Et alors, là, on peut jouer aussi une explication un peu sociologique ou, comme disent les chercheurs de cette branche-là, des sciences et techniques en société, en regardant comment les différentes institutions, les différents acteurs au sens sociologique concernés ont pu interagir. On s'aperçoit qu'il y a deux ministères qui sont en fait un peu en rivalité dans le programme nucléaire civil en URSS, ça existe dans d'autres pays, mais là c'était particulièrement flagrant, le ministère donc qui fabrique les réacteurs et qui est le ministère, on l'appelle, de la construction de machines moyennes, de machines intermédiaires. C'était aussi un nom de code au début de la guerre froide pour masquer sur les plaques des immeubles que c'était là qu'on faisait du projet nucléaire, de l'industrie nucléaire à usage civil et militaire, parce que c'est un ministère qui fait aussi les réacteurs qui fabriquent le plutonium destiné à fournir le combustible, l'élément qui compose les bombes atomiques. Et d'ailleurs, le réacteur de Tchernobyl peut aussi avoir un usage militaire dans certaines dispositions. Ça prend quelques mois pour le faire changer de destination. Mais au lieu d'électricité, ou en plus de l'électricité, il peut aussi fabriquer du plutonium. D'où son choix aussi stratégique par les autorités par rapport à l'autre réacteur un peu moins puissant, mais plus sûr, en tout cas qui ne présentait pas les mêmes défauts. Et donc, ce ministère de la construction de machines intermédiaires a caché ou n'a pas transmis au ministère de l'énergie qui opère, comme on dit aujourd'hui par anglicisme, la centrale, c'est-à-dire qui s'occupe de la faire fonctionner, ministère de l'énergie donc qui a des cadres, des ingénieurs aussi, c'est aussi des gens de très très haut niveau technique, hein, mais ils n'ont pas eu toutes les informations. En tout cas, on devine qu'on a retrouvé aussi une ou deux notices de fonctionnement du réacteur où justement des pages ont été censurées, des pages ont été barrées. Hein. Donc ils n'ont pas tout à leur disposition et puis ils ont une procédure routinière qui ne répond pas justement à cette situation-là.
1: Christophe Murit, physicien nucléaire.
3: À 1h22, ils ont encore eu la calculatrice du réacteur qui leur donnait un bilan et ce bilan imposait un arrêt d'urgence. À 1h23, le fameux test souhaité a été mis en route. Le turbogénérateur a été découplé, comme dit, et le signal qui devait déclencher l'arrêt a été détourné et rendu inefficace.
2: Il y a une chercheuse, Sonia Schmidt, pour la nommer, qui a travaillé sur cette catastrophe en particulier, et sur d'autres catastrophes, et sur d'autres accidents qui auraient pu devenir des catastrophes, qui dit aussi qu'à Tchernobyl, particulièrement, le fait de suivre une routine, un protocole extrêmement cadré, extrêmement suivi, a en fait empêché toute forme d'improvisation, c'est le mot qu'elle utilise, qui aurait pu servir à avoir une réaction par rapport à ce que faisait la machine, ou les machines, hein, qui auraient peut-être évité d'arriver à ce point où le réacteur explose. Alors, que se passe-t-il ? Donc, on essaye d'abord, on lance le test, hein, on voit que le réacteur ne réagit pas comme prévu, que la puissance baisse trop vite, hein, donc on essaye de relancer la réaction, et là, au contraire, la puissance augmente très rapidement, et les barres de contrôle qui servent en principe à réduire à nouveau la puissance de l'activité atomique, hein, dans le réacteur, ne fonctionnent plus, elles sont endommagées, elles n'arrivent plus à rentrer comme il faut, hein, dans ce réacteur. Et
3: à 1h23, alors là, on est rentré vraiment dans le cercle infernal, c'est-à-dire que l'eau a commencé à bouillir, la puissance du réacteur a monté, les neutrons ont atteint des nombres énormes, je veux dire, il y a eu en tout cas 100 fois plus de neutrons que ce qu'il fallait. On aurait encore pu à cet instant arrêter le réacteur, mais le chef de CAR a réagi trop tard. Puis il a provoqué l'arrêt d'urgence, mais les barres de commande qui descendaient à 40 cm par seconde, ce qui est beaucoup trop lent, n'ont pas pu pénétrer. Bon, le cœur était déjà en fusion, donc elles n'ont pas pu arrêter la réaction en chaîne, en fait.
2: Et c'est là que se produit l'explosion, qui n'est pas une explosion nucléaire, même s'il y a une ou deux interprétations qui disent que c'est quand même un peu nucléaire comme explosion, mais en gros, on peut l'appeler explosion thermique.
3: La température du combustible est alors montée à 2000 degrés et il y a eu une première explosion, puis une seconde où la dalle de béton qui faisait quand même 2000 tonnes a été pulvérisée. Et la seconde explosion a détruit tout le cœur du bâtiment et a projeté le combustible de façon éparse et incandescente sur tout le site où il y a eu 30 foyers d'incendie.
2: Le combustible, donc au cœur du réacteur, se retrouve percé à ciel ouvert, hein, et commence un gigantesque incendie à très haute température, incendie de matière très radioactive qui, en plus, envoie dans l'atmosphère des éléments radioactifs, hein, dans ces fumées, dans ces particules qui s'élèvent. Hein. En plus, des matériaux qui se sont répandus un peu partout autour, à des dizaines, voire des centaines de mètres, du fait de l'explosion. Hein. Et donc c'est ça l'accident en tant que tel, hein, qui s'est produit dans le réacteur numéro 4, et que les techniciens depuis la salle ne pouvaient même pas voir.
6: Camarade Yakov ! Camarade Yakov !
7: Qu'est-ce qui s'est passé ?
6: Je l'ignore. Il y a le feu dans la salle des turbines !
7: La salle des turbines. Le réservoir de contrôle de l'hydrogène. Vous et Toptounov, vous avez fait exploser le réservoir.
6: Non, c'est pas moi.
7: C'est une urgence. Tout le monde reste calme. Notre priorité absolue,
6: il a explosé.
7: Nous le savons. Est-ce que nous refroidissons le cœur du réacteur ?
6: On l'a éteint, mais les barres de contrôle ne sont pas totalement descendues.
2: Ils ont dû envoyer deux d'entre eux pour vérifier. Ils ont vérifié visuellement qu'effectivement, il n'y avait plus de toit au réacteur. Hein, et en faisant ça, d'ailleurs, ils ont pris les doses de radiation mortelles auxquelles ils ont succombé dans les jours qui ont suivi.
4: Donc parmi les premières victimes de l'accident.
2: Tout à fait.
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3: Et je crois que là, on peut quand même dire que les pompiers ont été héroïques parce qu'ils ont agi très très vite pour éviter que les autres blocs de réacteurs à côté ne prennent feu aussi. L'armée est intervenue par la suite pour venir à bout du feu de graphite à partir d'hélicoptères en étouffant le feu avec des mélanges absorbeurs de neutrons, du bore, du sable, du plomb, de la terre glaise. Donc ils ont, je crois, déversé dans les 5000 tonnes. C'était quand même assez... Ça a été efficace. Bon, ils ont été fortement irradiés, ça c'est évidemment clair.
1: Cela s'est passé dans la nuit du vendredi au samedi. Nadejda Petrovna Kayat, évacuée de Pripyat, témoigne en 2006.
4: Au matin, personne ne soupçonnait rien. J'ai envoyé mon fils à l'école et mon mari est allé chez le coiffeur. Je préparais le déjeuner lorsque mon mari est revenu. Il y a un incendie à la centrale, on a donné l'ordre de ne pas éteindre la radio. J'ai omis de dire que nous habitions Pripyat, tout près du réacteur. Je revois tout cela de mes yeux. Une lueur framboise flamboyante. Le réacteur semblait être éclairé de l'intérieur. Ce n'était pas un incendie ordinaire, mais une luminescence. C'était très beau. Je n'ai rien vu de tel, même au cinéma. Le soir, tout le monde était à son balcon. Ceux qui n'en avaient pas sont passés chez les voisins. On prenait les enfants dans ses bras pour leur dire « Regarde, cela te fera des souvenirs !» Et c'était des employés de la centrale, des ingénieurs, des ouvriers, des professeurs de physique. Ils se tenaient là dans la poussière noire. Ils parlaient, ils respiraient, ils admiraient. Certains faisaient des dizaines de kilomètres en bicyclette ou en voiture pour voir cela. Nous ignorions que la mort pouvait être aussi belle. Le matin, lorsque le soleil s'est levé, j'ai regardé autour de moi et... Je ne l'invente pas maintenant, je l'ai ressenti à ce moment-là. J'ai vu que quelque chose avait définitivement changé. À 8 heures, des soldats avec des masques à gaz déambulaient déjà dans les rues. Lorsque nous les avons vus avec leurs véhicules militaires, nous n'avons pas eu peur. Au contraire, nous nous sommes calmés. Puisque l'armée venait nous aider, tout irait bien. L'idée que l'atome pacifique pouvait tuer n'entrait pas dans nos esprits. Que l'homme était impuissant devant les lois de la physique. À la radio, on annonçait régulièrement de se préparer à l'évacuation. On allait nous emmener ailleurs pour 3 jours pendant lesquels les surfaces seraient lavées et le niveau de radiation vérifié. Les enfants devaient emporter leurs livres de classe. Mon mari a quand même mis dans une serviette nos papiers et nos photos de mariage. Et moi, la seule chose que j'ai emportée, c'est un foulard de coton pour le mauvais temps. Dès le début, nous avons senti que nous autres, les gens de Tchernobyl, nous étions devenus un peuple à part. L'autobus qui nous transportait s'est arrêté dans un village pour la nuit. Nous avons dormi par terre, dans une école et dans le club local. La place était très limitée et une femme nous a invités chez elle. « Venez, je vais vous faire des lits, votre garçon me fait de la peine. » Mais une autre femme qui se tenait à côté d'elle l'a tirée par le bras pour l'éloigner de nous. « Tu es folle, ils sont contagieux !»
8: Madame, monsieur, bonjour. Après l'annonce par l'Union soviétique hier soir d'un accident dans une centrale nucléaire à Tchernobyl, dans la région de Kiev, les informations ce matin ne nous parviennent qu'au compte-gouttes. L'accident aurait eu lieu samedi dernier. L'agence TASS qui annonce la nouvelle fait état de soins prodigués aux victimes, ce qui peut porter à penser que les conséquences de cet accident seraient assez graves. D'ailleurs, une vague de radioactivité anormalement élevée a déferlé sur les pays scandinaves, l'Allemagne fédérale et aussi la Pologne qui ont signalé cette hausse de la radioactivité. Et elle serait due, l'accident serait dû, selon des physiciens occidentaux, à la fusion du cœur de cette centrale qui produirait du plutonium pour utilisation militaire. Encore une fois, ces informations à mettre entre parenthèses, entre guillemets.
1: TSR, 29 avril 1986. Sonia Schmidt a publié une somme sur la catastrophe de Tchernobyl et son contexte en 2015. Dans ce livre, Producing Power, qui n'a pas été traduit en français, elle enquêtait sur l'industrie nucléaire soviétique auprès d'anciens techniciens et personnels de ce secteur à haute valeur stratégique. Laurent Koumel.
2: C'est-à-dire que ce qu'explique Sonia Schmidt, une opinion qui, je pense, est partagée par beaucoup de chercheurs et de chercheuses sur cet accident, c'est qu'il y a d'autres cas où, elle parle notamment aussi de Fukushima d'ailleurs, où le fait d'avoir une certaine marge de manœuvre, ou plutôt d'avoir eu aussi des exercices dans lesquels on préparait les techniciens à des situations d'incertitude, et donc où il fallait prendre des décisions. Peut-être en se concertant, en discutant, en pesant le pour, le contre, etc. Hein. Mais en fait, c'est ça qui manquait, probablement, aux ingénieurs, aux techniciens chargés d'exécuter les ordres des ingénieurs, parce que tout cela est très hiérarchisé dans une centrale nucléaire, et à Tchernobyl en particulier, hein, pour pouvoir un peu plus s'adapter. Mais par ailleurs, il est clair aussi qu'ils n'ont eu que quelques dizaines de secondes pour s'adapter. C'est-à-dire qu'il y avait une petite fenêtre qui était extrêmement étroite, hein, qui tenait à la dangerosité, à l'instabilité de ce réacteur RBMK, encore une fois, dans certaines situations d'exploitation, dont ensuite les constructeurs de ce réacteur en URSS, hein, le ministère qu'il construisait a lui-même fait des modifications dans toutes les autres centrales avec réacteurs RBMK, qui ont atténué, voire quasiment, d'après leur discours, disparaître ce risque. Mais enfin, voilà, ce risque existait. Il n'y avait certainement pas de protocole miracle capable d'empêcher l'accident. Mais c'est un concours de circonstances et peut-être d'un certain état d'esprit, de fatigue, de stress, de volonté aussi, de la pression, parce qu'on ne parle pas beaucoup de rentabilité en URSS, mais finalement, pourquoi l'ingénieur a tenu à faire ce test, même si toutes les conditions n'étaient pas complètement réunies, parce qu'au départ, effectivement, il aurait fallu attendre qu'il y ait une baisse d'activité plus progressive du réacteur. Il y avait tout un ensemble de critères qui n'étaient pas exactement alignés, mais parce que lui avait intérêt pour sa carrière. De la même façon que sa hiérarchie et le directeur de la centrale avaient intérêt à ce que ce réacteur puisse, le plus vite possible, montrer sa conformité aux critères internationaux, sa compatibilité avec les exigences pour l'exportation de cette technologie, voilà, montrer qu'encore une fois, l'URSS avait rempli brillamment cette tâche. Hein. Mais bon, quelque chose qu'on peut retrouver dans absolument tout autre régime, tout autre contexte, y compris démocratique, quand il s'agit d'une technologie qui comporte des risques, mais dont on veut s'assurer qu'elle soit sûre. Hein. Si on est justement dans ce microcosme d'ingénieurs, mais qui est aussi, je dirais, sur le plan sociologique, un groupe d'acteurs qui a ses propres intérêts, y compris à défendre, comme voilà, pour obtenir plus de crédit, plus de moyens, plus de reconnaissance dans une société où, même si l'atome est porté au nu par la population, où c'est voilà, un culte de l'atome soviétique présent partout, dans les manuels scolaires, dans le paysage urbain, en URSS, il faut quand même continuer à démontrer qu'on est les meilleurs, on est les plus forts et on maîtrise parfaitement cette technologie.
1: Une maîtrise parfaite de ce qui fonctionne, mais ce jour-là, ce qui se passe à Tchernobyl est inimaginable.
2: Il y a des scénarios prévus en cas d'accident, mais le problème, c'est que aucun scénario ne prévoyait un accident aussi grave.
1: Laurent Koumel.
2: Encore une fois, le seul précédent avait été l'accident de Kishtim en 1957 dans l'Oural, donc dans cette installation nucléaire destinée à la production de plutonium, avec, bon, il faut un réacteur nucléaire pour produire aussi du plutonium. Hein. Alors en fait, ce qui s'était passé, c'est qu'on avait, c'était plutôt un site de stockage, hein, ce qu'on appelle, notamment à Fukushima, on en a parlé, mais il y en a aussi dans d'autres lieux, en France, à La Hague, par exemple, hein, les fameuses piscines dans lesquelles on met des produits radioactifs qui doivent être maintenus à une température justement assez basse, donc il faut mettre de l'eau pour les refroidir. Alors là, dans le cas de Kishtim, je ne voudrais pas dire de bêtises, c'est peut-être pas dans l'eau qu'ils étaient, mais on a fait un stockage qui a été défaillant. Ou plutôt, il y a un système de refroidissement qui est tombé en panne. En quelques minutes, ou peut-être en quelques heures, s'est produit un embrasement, donc un incendie, qu'il a fallu éteindre. C'est ce qu'on appelle, d'ailleurs, c'est la première fois que le mot est utilisé, la liquidation de la catastrophe nucléaire. En fait, ce mot « liquidation », c'est un faux ami en russe. C'est le mot qu'on utilise pour mettre fin à une situation d'accident. Accident industriel, accident naturel. On liquide une catastrophe, on liquide un désastre. Et là, donc, le mot « liquidateur », « liquidatrice », parce qu'il y a aussi des femmes, mais c'est surtout le mot non masculin qui va s'installer, ça va être les gens qui vont être chargés, qui vont, déjà en 57, d'éteindre cet incendie. Mais d'abord, bon alors, ceux qui connaissaient cette histoire étaient très peu nombreux en URSS. Il n'y avait jamais eu de publication officielle, puisque c'est une information qui a été parfaitement tenue secrète, qui n'a été révélée que par un scientifique dissident dans une publication qu'il a faite aux États-Unis dans les années 1970. Et ensuite, ça a été reconnu après, en 1989, à la fin des années 80, après l'accident de Tchernobyl. Hein,
4: et puis on est 30 ans plus tard.
2: Voilà, et 30 ans plus tard. Hein. À l'époque, les institutions qui ont été aussi sollicitées pour s'occuper de, notamment des blessés, justement, des gens qui ont été fortement irradiés, hein, ce sont des médecins, des femmes médecins notamment, une en particulier qui va travailler donc justement dans l'Oural à partir de 57. Elle avait déjà eu à soigner des travailleurs du nucléaire irradié, hein. C'était déjà quelque chose qu'on connaissait, et elle va développer des techniques de soins assez efficaces pour soigner ces grands irradiés. Hein. Mais en ce qui concerne voilà, la liquidation proprement, enfin la réaction proprement dite à un accident dans un réacteur nucléaire, en fait on n'a rien, on n'a jamais vécu ça. Les États-Unis ont connu un début d'accident du même type, mais qui s'est heureusement arrêté avant l'explosion thermique elle-même, hein. C'est Three Miles Island en 1979. Sur laquelle, bon, une information, bien sûr, journalistique, officielle, a circulé, hein, mais jamais on avait eu le besoin de traiter un accident de ce type-là. Donc les protocoles existent, mais ils existent pour des accidents beaucoup plus bénins, et ça explique aussi ce qui peut nous paraître aujourd'hui, a posteriori, comme parfaitement criminel, l'envoi de pompiers sans protection, l'envoi de techniciens sans protection pour aller voir ce qui se passe, ou avec à peine, avec une protection largement insuffisante. Hein. Et effectivement, toutes ces procédures largement insuffisantes, on le sait aujourd'hui, mais qui à l'époque, sans paraître peut-être complètement suffisantes aux yeux de ceux qui les adoptaient, hein, étaient les seules qu'ils avaient à disposition. Hein. C'est vraiment un accident qui dépasse l'entendement, des spécialistes, des ingénieurs de la centrale eux-mêmes, qui dépassent l'entendement aussi des physiciens nucléaires à travers le monde. Hein. C'est-à-dire que on a ces témoignages, notamment pour la France, mais ça existe ailleurs, de physiciens nucléaires sincères qui ont dit, des amis sont venus me voir quelques jours après, quand on a appris l'existence de l'accident, ils m'ont demandé, mais est-ce qu'il faut s'inquiéter ? Et je n'en savais rien. Parce que jamais ça ne s'était produit. De la même façon que, on peut aussi se dire que même s'il y a une part de... On doit être assez critique par rapport à la façon dont a été gérée l'information sur les conséquences sanitaires, etc. À l'époque, il n'y avait pas de moyens d'estimer le nombre de victimes d'un tel accident.
4: Donc c'est un cas d'école pour la planète entière, finalement. En tout cas, pour tous les pays qui ont une industrie nucléaire.
2: C'est ça, tout à fait.
1: Dans le prochain épisode, juste après la catastrophe. 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Histoire vivante, c'est Anaïs Quien, avec la collaboration d'Andrea Glanville et Daniel Zacker, et Antonin Barr à la réalisation. 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

0: 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Pierre-Étienne Joie.
1: OpenAI a commencé à déployer une version de ChatGPT réservée aux adolescents. Elle est appliquée par défaut aux 13-17 ans avec des garde-fous renforcés. Il y a un an, une première plainte accusait l'assistant IA d'avoir contribué au suicide d'un jeune américain nommé ChatGPT for Teens. Cette version est enrichie de rappels plus fréquents à chercher de l'aide humain si besoin ou à ne pas tricher sur les devoirs. La voix est également désactivée pour rendre l'outil moins humain et le robot ne doit plus laisser entendre qu'il éprouve des sentiments. À Auckland, le procès Meta entre lui dans le vif du sujet. Après la sélection du jury la semaine dernière, place désormais aux premières plaidoiries. Plusieurs États américains réclament à Meta près de 200 milliards de pénalités et une refonte de ses deux applications phares. Meta a accusé d'avoir sciemment rendu addict des millions d'adolescents à Facebook et Instagram. Le Parti socialiste fribourgeois, les Verts et Vertes Fribourg et le centre-gauche fribourgeois ont lancé leur campagne commune en vue de l'élection au Conseil d'État du mois de novembre. Cette alliance de gauche fribourgeoise veut reconquérir un troisième siège. Ces formations entendent réorienter la vision du canton de Fribourg. Elles estiment que le Conseil d'État mène une politique d'austérité et conservatrice. Sous le slogan « Changeons de cap », elles défendent un programme politique commun qui s'articule autour de trois axes : écologie, prestations à la population et fiscalité. À Genève, la rentrée scolaire est marquée par un changement de taille. Dorénavant, plus aucun nouvel élève domicilié hors du canton n'est accepté dans les écoles. La mesure touche surtout les enfants de France voisine. Elle vise à désengorger les établissements qui manquent de place. Cette rentrée, l'enseignement obligatoire genevois compte donc 677 élèves frontaliers contre 1062 à l'automne passé. Cette mesure avait suscité une forte contestation de nombreuses familles domiciliées en France voisine. S'étaient dites prêtes à revenir vivre à Genève pour que leur enfant continue sa scolarité en Suisse. Un séisme de magnitude de 4,8 a fait 3 blessés légers, causé des dégâts matériels à Grenade, dans le sud de l'Espagne. Grenade a déjà été touchée le week-end dernier par un tremblement de terre un peu plus puissant. Les services de secours ont indiqué avoir reçu plus de 50 appels signalant des fissures dans des bâtiments et des chutes de débris. La base aérienne militaire d'Abu Dour, dans le nord-ouest de la Syrie, a été prise pour cible par des frappes aériennes israéliennes. Ce matin, aucune victime n'a été signalée. Située à environ 70 km de la frontière turque, cette base n'est plus utilisée comme aérodrome militaire à part entière depuis 2013. Elle a changé plusieurs fois de main au cours des 14 années de guerre civile en Syrie. Et pas de victime à Abu Dour, mais en revanche, 3 personnes sont mortes lors d'une explosion dans une centrale électrique située dans l'ouest de la Syrie, près de la côte méditerranéenne. Pas d'été à 50 degrés, 70 organisations issues de la société civile en Suisse, des milieux de l'environnement, de la santé et de l'agriculture ont uni leurs forces. Elles réclament des mesures efficaces contre le réchauffement climatique et la forte chaleur. Le nom du collectif se veut un avertissement. Il n'est plus possible d'exclure que le mercure atteigne 50 degrés en Suisse d'ici 2050. La sécheresse et la chaleur de cet été ne sont que les prémices d'une nouvelle réalité, estime le groupement. La météo dans l'immédiat, des passages nuageux cet après-midi, mais temps sec, 25 à 29 degrés, 30 à 34 demain, sous un soleil bien plus présent, avec quelques cumulus sur les reliefs l'après-midi. Retour des averses jeudi.
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2: Sur l'axe Genève-Aoste, il faut patienter 30 minutes au péage français du tunnel du Mont-Blanc.
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4: Bonjour à toutes et bonjour à tous. Aujourd'hui, nous nous installons musicalement en 1966. 1966, une année où la pop n'avance plus, elle décolle. Trois albums, trois monuments, trois visions qui redéfinissent ce que peut être la musique. Pet Sounds, Revolver, Blonde on Blonde. Trois disques qui n'ont pas seulement marqué leur époque, mais qui ont tracé des routes que les artistes n'ont jamais cessé d'emprunter depuis. Aujourd'hui, on remonte le temps pour revivre cette explosion créative. 1966, l'année où la pop a changé de dimension.

Extrait de Pet Sounds, l'album des Beach Boys, considéré comme une révolution dans les harmonies et les techniques de production. Cet album, paru en 1966, est largement reconnu comme le premier album concept. C'est-à-dire qu'il ne s'agit pas simplement de morceaux à la queue-leu-leu, mais d'une œuvre musicale imaginée à part entière. Au milieu d'une myriade de styles musicaux, psychédéliques, jazz, classiques, avant-garde et d'une cacophonie notoire avec des aboiements de chiens, des trains, des cloches, le leader des Beach Boys, Brian Wilson, détaille la fragile évolution d'une relation amoureuse, des sommets euphoriques à l'inévitable chute. Et puis au milieu, scintille un

Bob Wilson, le leader des Beach Boys, malgré sa productivité et son ambition, est sujet à des épisodes dépressifs. Et sa consommation de LSD atteint un niveau tel qu'il cherche à se calmer avec d'autres substances. Le groupe et la maison de disques, eux, sont déconcertés par cette nouvelle orientation artistique. Personne n'adhère au choix de la charmante mais relativement consensuelle interprétation de Sloop John B. en premier single.

Admirateur du Wall of Sound de Phil Spector, Bob Wilson entretient également une rivalité amicale avec les Beatles. De même que Wilson adore Rubber Soul, l'album, John Lennon salue Pet Sounds comme le plus grand album de tous les temps. Paul McCartney affirme que sans cet album des Beach Boys, Sgt. Pepper's Lonely Hearts Club Band n'aurait jamais existé.

Le 10 juin 1966, les Beatles sortent leur 12e single, Paperback Writer. Et puis il y a, relégué en phase B, le titre Rain, qui annonce un tournant décisif dans leur musique. John Lennon a pris du LSD pour la première fois et ça lui donne plein d'idées. Superposer les voix, faire pulser davantage la basse, ralentir le tout. Résultat, Rain est un morceau halluciné.

Rain annonce ce qui arrive ensuite, Revolver. Sorti le 5 août 1966, l'année qui nous intéresse aujourd'hui, l'album bouscule tout, déplace le centre de gravité de la pop et ouvre une période d'effervescence créative. Les Beatles utilisent désormais le studio comme un véritable instrument. L'album Revolver révèle l'alchimie Lennon-McCartney.

Magnifique reprise à l'instant du Strawberry Fields des Beatles par Ben Harper sur la bande originale du film I Am Sam. Dans les années 90, un raz de marée submerge la pop musique anglaise. De nouveaux groupes influencés par les Beatles, avec leurs mélodies et harmonies chatoyantes, prennent d'assaut les charts. C'est le cas par exemple de The Lazz.

De Laz en octobre 1990 avec There She Goes. De Laz, Blur, Oasis, on appelle ça la Britpop. Il y aura une deuxième vague Britpop au début des années 2000. La Britpop, un courant musical très masculin, a une ou deux exceptions près. Elastica, le groupe de Justin Frischman, en est une.

Au Royaume-Uni, les Beatles changent la donne en 1966 avec leur album Revolver. Et à New York, 1966, est l'année de Blonde on Blonde. Blonde on Blonde fait suite à sa chanson Mr. Tambourine Man, qui sera reprise en 1966 par

0: Pour composer l'album Blonde on Blonde, Dylan et ses musiciens partent s'installer à Nashville pour des sessions extraordinaires en studio. Dylan raconte « Les musiciens jouaient aux cartes, j'écrivais une chanson, on la jouait, ils retournaient à leur partie et j'en écrivais une autre. » La réalité, c'est que le groupe est souvent réveillé en pleine nuit et convoqué au studio. Ils enregistrent les morceaux en une ou deux prises en pleine nuit.
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1966, pour Bob Dylan, c'est l'année de la sortie de son album Blonde on Blonde. Mais c'est aussi l'année de son enregistrement légendaire, le concert au Royal Albert Hall, qui en réalité n'a pas été enregistré à Londres, mais au Free Trade Hall de Manchester. En 2023, la chanteuse Cat Power, qui a toujours chanté du Bob Dylan depuis son jeune âge, sort l'album Cat Power Sings Dylan, de 1966 Royal Albert Hall. Une merveille.

0: En 1966, Bob Dylan bouleverse tout avec sa transition radicale d'icône folk à poète du rock électrique, défiant les attentes du public lors de sa tournée mondiale controversée. Une tournée qu'il doit interrompre brutalement suite à un accident de moto le 29 juillet 1966. Cet accident reste entouré de mystères. Ce jour-là, l'artiste disparaît brusquement de la scène publique. Et pendant ce temps, en France, en 1966, Dutronc fait un tabac avec son premier album.
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1: En 1966, notre année fétiche aujourd'hui, le groupe de rock genevois Wild Gentlemen s'amuse beaucoup en chantant Gilly Gilly. Cette chanson est extraite d'une émission de variété filmée au bowling de Plainpalais par le réalisateur Christian Liardet. Historique.

terminer cette émission spéciale 1966 et ses albums qui ont marqué l'histoire de la musique pop, il faut, avec les Beach Boys, avec les Beatles, avec Bob Dylan, compter, eh bien oui, sur les Rolling Stones et leur album Aftermath, qui contient l'un des grands classiques du groupe.

0: C'était Delta Plane, une émission musicale pour accompagner votre été. Aujourd'hui, un retour sur une année magistrale musicalement, 1966. À la technique, c'était Jérôme Nussbaum, à la programmation musicale, Nathalie Schauenberg. 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Il est 15h sur RTS Première, les informations.
1: Pierre-Étienne Joie.
2: En Belgique, journée décisive pour encercler définitivement le feu qui a déjà ravagé 3000 hectares d'un parc naturel dans l'est du pays, proche de l'Allemagne. Les pompiers ont travaillé toute la nuit dans des conditions difficiles pour faire la jonction entre deux fronts et ainsi progresser pour éteindre l'incendie. L'un des plus importants de l'histoire récente de la Belgique, 500 soldats du feu sont mobilisés. Le nombre de déplacés et de blessés par le puissant séisme qui a touché l'est de l'Indonésie samedi a considérablement augmenté. Au moins 40 000 personnes se trouvent dans des abris temporaires. Le bilan des morts de ce tremblement de terre de magnitude 7,7 qui a frappé l'île de Flores est aussi en hausse, avec la confirmation de deux nouveaux décès, au total 70 morts. En Ukraine, une frappe de roquettes russes a fait au moins 10 morts et une quinzaine de blessés dans un village du nord-est. Volodymyr Zelensky promet de répondre à cette attaque. Une attaque qui s'est produite à une soixantaine de kilomètres de la ville de Kharkiv. La région est frontalière de la Russie et très régulièrement visée. La rentrée politique au Grand Conseil vaudois se fait avec 6 nouveaux députés. Ils remplacent des parlementaires qui ont annoncé leur démission avant la pause estivale. Les nouveaux élus sont Pierre Conscience, Alice Kaiser, Moussa Kamenika, Henri Klunge, Stéphane Rezo ainsi que Colin Valli, tous deux partis qui représentent l'échiquier politique vaudois. Ils ont tous été assermentés en même temps ce mardi en début de séance. Medbase, réseau de centres de santé appartenant au groupe Migros, a repris les cliniques dentaires Ardentis des mains de Columna Capital qui en détenait la majorité. Le montant de la transaction n'a pas été dévoilé. Cela permet à Medbase de se développer en Suisse romande dans les soins dentaires. Fondé en 1993, Ardentis exploite 20 cliniques en Suisse romande situées essentiellement dans des emplacements urbains et emploie 450 personnes. Cyclisme, le Slovène Primoz Roglic sera au départ du Tour d'Espagne samedi à Monaco, a annoncé son équipe. Il a pourtant été renversé par une voiture à l'entraînement il y a moins d'un mois. En l'absence du Belge Remco Evenepoel, deuxième du dernier Tour de France, Roglic, 36 ans et quadruple vainqueur de la Vuelta, fera même office de leader de sa formation. La ligne ferroviaire reliant Sonsbeau dans le canton de Berne à Moutiers dans le Jura va connaître un chantier d'envergure d'un coût de 100 millions de francs pour moderniser les infrastructures. Du 8 septembre prochain au 4 septembre 2027, aucun train ne circulera sur ce tronçon de 24 km. Pendant la même période, le trafic ferroviaire des chemins de fer du Jura sera également interrompu entre Tavannes et Tramelan, puis les Recilles. Angélique Kidjo deviendra la première chanteuse africaine à disposer de son étoile incrustée sur le prestigieux Walk of Fame lors d'une cérémonie prévue aujourd'hui à Los Angeles. L'artiste franco-béninoise à la carrière internationale longue de plus de 40 ans sera entourée pour cette inauguration par l'acteur américain Willem Dafoe et le producteur Harvey Mason Jr., patron des Grammy Awards. La météo, du soleil avec des passages nuageux parfois plus denses et plus nombreux en montagne. Côté température, 25 degrés en Ajoie, 29 autour du Léman et en Valais. Pour demain, mercredi, soleil avec quelques cumulus en montagne l'après-midi. Température, 16 degrés le matin, 30 à 34 l'après-midi avec un vent du sud-ouest sur le plateau. Pour jeudi, du gris, hormis quelques éclaircies, des averses et des orages vont se succéder en plusieurs vagues. Il va faire 25 degrés au maximum.
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5: Bonjour à toutes, bonjour à tous. C'est la dernière contribution estivale de Radio France Internationale, comme on l'appelle encore parfois, RFI. Mais elle n'avait pas l'intention de s'éclipser comme ça, sans panache et sans faire un pied de nez à la rentrée qui s'approche, comme pour prolonger les vacances. Et oui, le bonheur se cache parfois au coin de la rue, dans le micro-voyage. Rémi Oudguiri est un sociologue français et un marcheur urbain passionné. Dans son dernier ouvrage, Micro-voyage, le paradis à deux pas, il défend une idée simple mais radicale. Pourquoi partir l'autre bout du monde quand l'émerveillement nous attend sur le pas de notre porte ? Céline Develay-Mazurel invitait ses auditeurs de l'émission Si loin, si proche à s'interroger à leur tour sur les ondes de RFI en juillet 2025. À nous d'en faire autant sur RTS Première aujourd'hui. Très bel après-midi, très belle écoute.

0: Et si le plus grand des voyages se trouvait en bas de chez soi, au coin de la rue, derrière les portes de nos maisons ou appartements qu'il suffirait de franchir pour partir en voyage? Si proche, si loin. On serait tenté aujourd'hui de rebaptiser et inverser le nom de cette émission après avoir refermé le dernier livre de Rémy Houdguéry, notre invité cette semaine, qui justement fait l'éloge du voyage de proximité, de la flânerie urbaine, mais pas que, souvent sans destination et sans but, sinon celui de s'émerveiller et renouveler notre regard sur le quotidien, le banal, l'infime. Rémy Houdguéry est un sociologue français, passionné de marche, urbaine et solitaire, déjà auteur de L'échappée belle, l'art de s'évader un peu chaque jour, et Le club très fermé des marcheurs solitaires, tous les deux parus en France aux éditions PUF. Et dans son dernier livre, Micro-voyage, le paradis à deux pas, il nous invite donc à repenser le voyage, en célébrant toutes ces petites choses, mineures en apparence, ces petits pas tout près de chez soi, qui font le bonheur du micro-voyageur. Car le diable, ou le paradis, est dans les détails. On va s'attarder avec lui pendant une petite heure à peine sur les vertus de ce type de voyage à l'empreinte carbone aussi microscopique que son nom le suggère, et c'est tant mieux. Bonjour à tous, bonjour à toutes, bienvenue à Si loin, si proche, ou plutôt Si proche, si loin.
1: Il existe d'innombrables façons de voyager. Le micro-voyage en est une. Je le pratique chaque semaine depuis de longues années, le plus souvent le week-end. Au fil du temps, il est devenu la pierre angulaire de mon existence, le centre vital sans lequel ma vie perdrait une grande partie de sa saveur et peut-être aussi de son sens. Comment le définir? C'est tout l'objet de ce livre. Si je devais commencer par une formule, j'avancerais volontiers que le micro-voyage est au voyage ce que le haïku est à la poésie, une forme brève, condensée, essentielle d'un art majeur. Je suis conscient qu'une formule ne suffira pas. Car plus je pratique le micro-voyage, plus sa richesse ne cesse de me surprendre et de m'émerveiller.
0: Rémy Houdguéry, bonjour.
2: Bonjour.
0: Alors là, on vient tout juste d'entendre un extrait de votre livre, Micro-voyage, le paradis à deux pas, le tout début en fait de son introduction. Et j'aimerais revenir d'abord sur le tout dernier mot qu'on a entendu, émerveiller. Parce que je me dis que c'est en fait ça que vous cherchez en tant que micro-voyageur, l'émerveillement.
2: Oui, je pense, l'émerveillement, c'est-à-dire se rendre compte que ce qui nous entoure nous parle, résonne en nous, vibre en nous, et dans nos vies en général très programmées, très cadrées, on passe d'une occupation à une autre, souvent sans temps d'interruption, on rate plein de choses en réalité, on ne prend pas le temps. Alors l'émerveillement, c'est une forme de disponibilité par rapport à ce qui nous entoure, c'est regarder, alors c'est le regard, mais c'est aussi c'est l'ensemble des sens, c'est écouter, parfois il faut, pour regarder, fermer les yeux, aussi paradoxal que ça puisse paraître, c'est éveiller notre sensibilité, qui est en général, la plupart du temps, endormie. Et donc pour moi, l'émerveillement, c'est ça, c'est sortir de la torpeur, sortir du programme, hein, et le mot programme convient assez bien, je trouve, à notre époque, pour se déprogrammer et pour enfin vivre quelque chose d'intense, qui nous donne de la joie.
0: Et sortir de chez soi aussi, parce que dans ce micro-voyage, cette idée de partir à deux pas de chez soi, finalement, vous trouvez qu'on s'émerveille plus comme ça?
2: Non, je pense que en revanche, on ne prend pas le temps de s'émerveiller des choses qui sont autour de nous et on pense, ou on nous a mis dans la tête, l'idée que pour s'émerveiller, il fallait aller loin de chez soi, voire très loin de chez soi.
0: Oui, c'est ce que vous appelez les cocheurs de cases dans votre livre.
2: Oui.
0: Ceux qui partent en Thaïlande, qui font même la Thaïlande et qui cochent toutes les cases comme ça.
2: Oui, alors pour moi, les cocheurs de cases, c'est ceux qui ne voyagent pas vraiment, c'est-à-dire ils voyagent sur le papier, c'est-à-dire, oui, ils ont pris un avion, ils ont passé les douanes, ils ont fait les circuits qu'il fallait faire, etc. Mais à la fin, la question que je me pose souvent en les écoutant, c'est ont-ils vraiment vécu quelque chose qui les a émerveillés? Sans doute, oui, parfois, mais souvent, je m'aperçois que c'est surtout un voyage qu'on coche sur une case.
0: Et alors, dans votre livre, vous rebattez un peu les cartes du grand voyage, justement, hyper organisé à l'autre bout du monde. Mais vous racontez surtout des plaisirs très simples, inattendus, à portée de tous, finalement. Puisque le micro-voyage, il faut le dire, est court, Vous avez parlé d'un haïku léger aussi, parce qu'il faut juste une gourde, un sac à dos. Il n'y a aucune formalité, et on peut faire ça sur un coup de tête.
2: Exactement. C'est la magie du micro-voyage, en réalité. C'est pour ça, probablement, qu'il me séduit tellement. C'est que vous n'avez pas besoin de passeport, vous n'avez pas besoin de vous encombrer, vous n'avez pas besoin de réfléchir, vous n'avez pas besoin de payer à l'avance pour payer moins cher, comme c'est le cas aujourd'hui pour de nombreux voyages. C'est vraiment quelque chose qui est très simple à mettre en œuvre. Et ce qui est de magique, en fait, c'est que c'est une façon d'ouvrir les yeux. Parce que quand vous micro-voyagez, c'est-à-dire quand vous voyagez pas très loin de chez vous, dans votre quartier, ou dans le quartier d'à côté, ou dans la périphérie, ou un peu plus loin, vous vous rendez compte très souvent que il y a énormément de choses qui sont là, que vous ne voyez pas d'habitude, parce que d'habitude, vous rendez à votre travail, enfin à vos occupations, et sans véritablement regarder. Donc pour moi, le micro-voyage, c'est une façon d'apprendre à voir ce qui est autour de nous.
0: Et alors pour revenir à cette idée d'émerveillement, je me suis dit aussi qu'il y avait quelque chose à voir avec l'enfance, à cette magie du regard que finalement pose l'enfant sur le monde, où un tout petit rien suffit à partir très loin, en pensée déjà. Et la vôtre d'enfance, vous l'avez passée notamment à Casablanca, et vous revenez dans votre livre sur vos souvenirs de vos premières échappées belles, parce que vous aviez déjà ce goût de l'excursion.
2: Oui, je pense, j'ai toujours senti dans le fait d'être guidé un problème. Vous voyez, quand on allait en classe verte, par exemple, il y avait des guides qui nous amenaient dans tel endroit ou tel autre, et j'ai toujours trouvé qu'ils nous montraient des choses certes intéressantes, mais j'aurais voulu explorer ce qu'il y avait à côté. Donc j'aime explorer les périphéries, les à côté, et c'est vrai que c'est à Casablanca que j'ai pris ce goût. Alors, à Casablanca, je vivais dans un milieu où tout était assez cadré, finalement, et puis voilà, de temps en temps, je partais en catimini et j'allais explorer pas très loin de chez moi, c'était pas du tout quelque chose d'exotique, mais ça l'était véritablement pour l'enfant que j'étais, parce que je voyais des choses. Enfin, ce qui me fascine toujours, c'est d'aller à la rencontre du monde, de voir où vivent les gens, comment ils se déplacent, un peu comme si j'accédais aux coulisses du monde dans lequel j'habite. Or, souvent, dans nos vies très ordinaires, on a des trajets très cadrés, en fait. Par exemple, si vous prenez une ville comme Paris, faites l'exercice, demandez aux gens s'ils sont allés dans tel ou tel arrondissement, vous apercevrez qu'ils ont pu vivre des années et des années dans la même ville, et ils ne connaissent que 2 arrondissements sur 20.
0: Alors dans votre livre, on retrouve donc ces souvenirs, ces expériences aussi personnelles de micro-voyages à Paris, mais pas que. Mais il y a aussi tout un tas de références littéraires qui ont façonné votre regard, l'ont conforté aussi peut-être. Parmi elles, on retrouve un Parisien, un poète arpenteur de Paris, Léon Paul Fargue, qui en 1939 publie son fameux Piéton de Paris. Un homme qui n'avait pas son pareil pour dire, décrire la capitale, ses rues, son peuple. On l'écoute tout de suite dans une archivina.
3: La capitale du 2e arrondissement de Paris, si j'ose dire, c'est la Bourse. Et tout le monde sera de mon avis. D'accord, parbleu. La Bourse est ici le fond de l'affaire, le bruit et la fureur du lieu. Quant à l'âme de cette contrée remuante et murmurante, c'est la presse. Je sais bien que les journaux sont allés s'établir ailleurs, mais le centre du papier imprimé et crié, c'est la rue des Jeuneurs, la rue du Croissant, la rue Saint-Joseph et tous ces tortillons de rue qui dessinent le ciel en forme de lézard. C'est la ruche de ce coin de la rue Montmartre qui sent encore les halles. Il s'échappe de la rue de la Bouquille, des entours charmants de la Bibliothèque nationale, des rives du boulevard Sébastopol, fleuve populaire qui coule sur la frontière de l'arrondissement, du boulevard des Italiens truffé de cinéma, du boulevard des Capucines, de la place Voyelle-Dieu, de l'opéra comique, de la rue Vivienne et les encoignures de ses postes de vie. Il s'échappe de tout cela, mêlé aux vraies odeurs de l'homme de la rue, quelque chose comme une orchestration forte et sérieuse que j'ai longtemps appréciée.
0: Rémy Oudiéry, que vous inspire ces mots de Léon-Paul Fargue, grand amoureux de Paris, un Paris un peu révolu. Mais il y a comme ça cette succession qu'on a entendue des noms, des lieux, des rues de Paris qui, en fait, je me disais, est déjà finalement un voyage.
2: C'est déjà un voyage, il en parle comme un grand voyageur, en fait. Il parle du fleuve, hein, les rues sont des fleuves, etc. Oui, tout à fait. Alors, Léon-Paul Fargue, dans son livre, il parlait d'osmose, en fait. Il disait qu'au fond, le plus important quand on marche dans une ville, c'est de se rendre sensible à cette ville, c'est-à-dire c'est-à-dire d'oublier la part rationnelle de notre cerveau et de se laisser aller, de s'abandonner pour la sentir vraiment. Et on l'a entendu à travers ses mots, il est extrêmement sensible. Et il disait même, ce qu'il appelait l'osmose, c'était d'arriver à n'avoir plus besoin de regarder pour voir, tellement on était en communion avec la ville. Et il me semble que le micro-voyage, c'est ça, c'est une quête de communion, c'est-à-dire aller à la rencontre du monde et à un moment donné, trouver dans ce monde des choses qui font sens pour nous, un peu comme si elles nous appelaient. Et dans ces moments-là, et c'est pour ça que pour moi c'est devenu quelque chose d'absolument essentiel dans ma vie, c'est que j'ai le sentiment qu'à ce moment-là, ma vie a un sens, ma vie est reliée à quelque chose. Vous voyez, c'est une forme de... Et donc ça devient un rituel dans ma vie, puisque je le fais vraiment chaque semaine, absolument indispensable.
0: Alors vous citez aussi un autre personnage, il y en a beaucoup dans votre livre, un journaliste et écrivain français, Henri Calais, qui lui aussi était un touriste à Paris. C'était aussi la grande mode. Paris a suscité des passions de marche, de découverte. Et il disait justement que Paris était une source de dépaysement permanent, et que pour vous aussi, vous le dites, c'est encore le cas aujourd'hui ?
2: Totalement, totalement, parce que vous passez d'un quartier à une autre, c'est totalement, les ambiances sont très différentes. Déjà, il y a l'architecture qui change d'un lieu à un autre. Puis il y a toujours des surprises. Vous apercevez que quasiment dans chaque arrondissement à Paris, il y a des maisons aujourd'hui, encore aujourd'hui, que ce soit à l'est, que ce soit à l'ouest. Enfin, c'est absolument. Et puis, en réalité, alors une chose que vous n'avez pas dite, c'est que le micro-voyage pour moi, il commence souvent très tôt le matin. J'essaye de synchroniser mon voyage et la naissance du jour. Et je conseille à chacun de le faire au moins une fois dans sa vie parce que vous avez le sentiment de commencer, enfin, de naître avec le monde. Vous voyez, parce que au départ, c'est le silence. Au départ, c'est l'obscurité. Et puis, peu à peu, c'est la lumière. Et peu à peu, c'est les oiseaux, le murmure des premiers travailleurs, etc., etc. Les gens qui se réveillent.
0: Ça doit être joli quand Paris s'éveille.
2: C'est d'autant plus joli qu'il n'y a personne. Donc, vous êtes disponible à tout. C'est-à-dire qu'en règle générale, dans une ville, il y a énormément de gens à midi. Donc, vous êtes surtout préoccupé de ne pas marcher sur votre voisin. Là, la ville est à vous. Et elle ressemble un peu à des coulisses d'un théâtre. Un peu comme s'il y allait avoir une pièce dans quelques heures, et vous avez le privilège de pouvoir arpenter la pièce, enfin la scène plus exactement, où va se dérouler la pièce, et vous voyez progressivement les choses se mettre en place jusqu'à l'orchestre final. Et tout ça est absolument magique.
0: Sachant qu'à Paris, la flânerie avec ses grands boulevards, où comme disait la chanson, il y a tant de choses à voir, cette flânerie a été élevée au rang d'art de vivre, on peut le dire. Alors, c'était un luxe, disons, bourgeois au départ, notamment, je pense, au Paris haussmannien du Second Empire. Et puis, progressivement, elle va devenir une distraction aussi populaire, justement, les grands boulevards. En gros, de tout temps, on s'est promené à Paris, parmi la foule, mais aussi sur des chemins plus buissonniers, seul cette fois.
4: Si des hommes, poussés par le démon de l'aventure et comme tirés en avant par l'appel de l'inconnu, sont allés à la découverte des pays lointains, si d'autres ont écrit des voyages imaginaires pour donner une expression concrète à leur rêve d'un monde plus raisonnable et plus juste que le nôtre, d'autres ont porté leur exploration dans la direction de leur vie intérieure. Et parmi ces voyageurs de l'âme, qui mérite plus justement d'être rangé que Jean-Jacques Rousseau? Le livre qui, par excellence, répond à cette préoccupation, ce sont les rêveries d'un promeneur solitaire. Lorsqu'il les écrivit, il était à Paris. Ces feuilles, écrit-il, ne seront proprement qu'un informe journal de mes rêveries. Il y sera beaucoup question de moi, parce qu'un solitaire qui réfléchit s'occupe nécessairement beaucoup de lui-même. Du reste, toutes les idées étrangères qui me passent par la tête en me promenant y trouveront également leur place. Je dirai ce que j'ai pensé, tout comme il m'est venu, mais il en résultera toujours une nouvelle connaissance de mon naturel et de mon humeur, par celle des sentiments et des pensées, dont mon esprit fait sa pâture journalière dans l'étrange état où je suis.
0: Rémy Houdguéry, ses rêveries du promeneur solitaire, rédigé à la fin du XVIIIe siècle par Jean-Jacques Rousseau, et évoqué ici dans cet archivinat de 1966 par Antoine Adam. Ces rêveries donc font partie, on peut le dire, de vos humanités de marcheurs et de micro-voyageurs.
2: Oui, oui, d'autant que j'ai découvert le livre, je devais avoir 16 ou 17 ans, donc assez tôt. Déjà, le titre est merveilleux, Les rêveries du promeneur solitaire. Et ensuite, évidemment, c'est un peu le maître du micro-voyage, Jean-Jacques Rousseau, puisque voilà, pour lui, la promenade était le moment où enfin il pouvait être lui-même. Il m'explique, il se laissait aller ses idées, alors que dans le monde, il se sentait toujours un petit peu décalé face aux hommes, aux mondains, comme il disait. Et surtout, dans ce livre, Les rêveries du promeneur solitaire, il parle de ce fameux sentiment de l'existence, qui pour moi est central. Et je pense que probablement, dans le micro-voyage, c'est ça qu'on cherche à faire, à exister. Alors, ça paraît comme ça un peu bizarre de dire exister. Oui, on existe. Non, mais je veux dire vraiment exister, c'est-à-dire avoir le sentiment de vivre des choses, d'être disponible au monde qui nous entoure, à y être attentif. Lui, il faisait de l'herborisation, il adorait les plantes, donc dans ses promenades, il était émerveillé par chaque fleur, et dès qu'il découvrait une nouvelle espèce, il était fou. Moi, c'est un peu la même chose, et les micro-voyageurs en général, c'est la même chose, c'est-à-dire qu'on s'émerveille de détails qui font le sel de la vie, comme disait Françoise Héritier, c'est-à-dire finalement, c'est pour ça qu'on vit. Et c'est peut-être pour ça, alors on ne sait pas pourquoi on est sur Terre, mais au moins on se dit, dans ces moments-là, je suis heureux de vivre.
0: Heureux de vivre, et puis aussi heureux de vivre aussi des expériences seules, parce qu'il y a cette notion quand même de solitude qui était importante chez Rousseau et qui l'est aussi chez vous, puisque il y avait cette idée aussi de fuir la masse, on dirait le tourisme de masse aujourd'hui.
2: Alors c'est vrai, aujourd'hui on parle de surtourisme, et c'est une réalité. Enfin, je veux dire, il y a énormément de villes aujourd'hui qui souffrent du surtourisme en France, puisque la France est le premier pays au monde pour la fréquentation touristique, mais dans l'ensemble de l'Europe et un peu partout ailleurs. Il y a on voyage trop loin, et on se marche tous les uns sur les autres. Et c'est vrai que moi, quand je vois ça, j'ai qu'une seule envie, effectivement, c'est d'échapper à ce flux où chacun va dans les mêmes lieux au même moment, faisant la queue sous un soleil parfois insupportable. Après, le micro-voyage n'est pas nécessairement solitaire. Vous pouvez le faire à deux, par exemple, à condition d'être bien accordé, évidemment. Mais même, j'ai pu aussi le constater, on peut le faire avec un enfant, parce que, on l'a dit tout à l'heure, il y a un esprit d'enfance, puisque finalement, pourquoi en micro-voyage ? C'est aussi pour retrouver une forme de spontanéité, une forme de naïveté presque, j'ai envie de dire, face au monde, comme l'enfant là naturellement. Donc l'enfant, quand vous l'emmenez dans tel lieu, dans tel autre lieu, etc., peu lui importe si c'est dans les guides, peu lui importe si ça a été recommandé par un tel ou un tel. Tout va l'émerveiller. Et donc, avec un enfant, c'est tout à fait recommandé.
0: Alors, on l'a compris, qu'elle soit urbaine ou en nature, la promenade, la flânerie ou le micro-voyage offrent de grands horizons à celui qui s'y adonne. Tout de suite sur RFI, c'est Gaëtan Roussel et Bertrand Belin qui nous emmènent en promenade.

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0: du bonheur et de la félicité que vous, vous rencontrez à l'occasion de toutes vos excursions, de vos micro-voyages. Et vous écrivez, pour revenir sur le mot promenade qu'on a entendu aussi dans cette musique, que c'est un des plus beaux mots que vous connaissez. Pourquoi ?
1: Parce que la promenade, pour moi, c'est quelque chose qui permet d'exprimer sa sensibilité. Et pour moi, c'est quand je pense promenade, je pense qu'on va sortir du personnage social que l'on joue la plupart du temps et on va enfin s'abandonner à notre inspiration. Donc on a parlé de Rousseau, qui était un promeneur. Dans le livre, je parle de Virginia Woolf également, qui a écrit un texte magnifique sur la promenade dans Londres.
0: Au hasard des rues.
1: Au hasard des rues, exactement. Et elle explique très bien que avant de partir en promenade, elle incarne un personnage social, une identité sociale, un statut. Et dès qu'elle sort dans la rue, et dès qu'elle va se promener, elle se déshabille, elle oublie les rôles qu'elle a en général pour simplement se laisser abandonner et dans l'attente du petit détail, de la petite chose qui va l'émerveiller justement. C'est génial parce que c'est une promenade, ce texte c'est juste une promenade et quand elle rentre chez elle, elle est pleine de tous ces petits souvenirs, de petites scènes qu'elle a entreaperçues et qui l'ont beaucoup amusé.
0: Et puis la promenade, donc, c'est l'action de se promener, évidemment, mais ça évoque aussi des lieux en ville qu'on a appelés des promenades, qui étaient conçus justement à cet effet. Alors parfois, il y a des arbres. En tout cas, il y a toujours cette idée quand même de lieux dédiés à la contemplation, à l'horizon. Et je me suis dit, peut-être, en regardant loin, on pense peut-être aussi plus loin, mieux.
1: Oui, la promenade, vous avez raison, ce sont des lieux qui sont des lieux où on ne travaille pas, où on n'est pas dans l'obligation. C'est des lieux, enfin, où on peut être soi-même, de mon point de vue. Et c'est, pour moi, le micro-voyage, c'est une rencontre avec soi-même également, puisque c'est quitter le cadre, c'est sortir du temps courant. Et moi, le temps courant, j'aime dire que c'est le temps où courent les êtres humains. Il s'agit dans tous les sens. Vous sortez du temps et vous vous réappropriez votre propre temps. C'est vous qui dictez le tempo, c'est vous qui dictez la direction. Et au bout d'un moment, et ça arrive chaque semaine en ce qui me concerne, il y a un moment où vous êtes enfin vous-même, vous vous sentez vraiment prêt à accueillir ce qui vient. Là, récemment, c'était assez extraordinaire. J'arrivais au bord de la Seine, en banlieue sud de Paris, vers Orly. Il est 6h du matin, il y a un très beau soleil, et puis il y a comme des étoiles filantes sur la Seine. Vous voyez, cette petite Seine, à travers les arbres. Donc c'est encore plus magique, parce que c'est à moitié caché. Et c'est comme si vous découvriez un trésor. Vous voyez, ce genre de petites scènes, qui n'ont l'air de rien en apparence, suffisent à me donner une énergie qui va me suivre toute la journée.
0: Alors vous avez parlé de la banlieue, Rémy Haute-Guéry, c'est effectivement un territoire, la périphérie de Paris, mais aussi des villes que vous aimez arpenter. On va en parler, mais d'abord on va écouter un extrait de notre reportage Destination banlieue, datant de 2015. Il y a 10 ans, alors qu'on parlait beaucoup à l'époque du Grand Paris, j'avais suivi l'éditeur français Baptiste Lanaspez et le géographe Paul-Hervé Lavessière, tous les deux grands marcheurs à l'origine d'un sentier métropolitain de Paris, et ensemble on avait fait un micro-voyage.
2: C'est magique là. Là, c'est le genre d'endroit que j'aime.
3: Pourquoi ? Parce que c'est un chemin de traverse.
2: Ouais, je sais pas. On dirait un chemin creux, comme en Bretagne, les petits chemins creux. Et puis il y a des paysages étonnants, quoi. Il y a des tas de palettes avec cette espèce de monument incroyable. Je sais pas comment le décrire, mais ce cube super beau.
3: Ils sont au pied du grand pylône à chat.
2: Tous les pylônes chats à haute tension. Ouais.
4: Est-ce qu'on pouvait pas construire ? Du coup, ça reste des zones vertes, quoi.
2: Ouais, ça c'est très auto-construction. En fait,
4: Oui, le chien gentil.
3: Et alors là, où est-ce qu'on se trouve ? Parce qu'on est sur un petit sentier, il y a plein de petites cabanes de jardins ouvriers.
2: Mais en bordure,
4: je pense que c'est un appendice du parc des Lilas, quoi.
2: Oui, bien sûr, c'est une partie du parc des Lilas qui est donc en jardin ouvrier. Et on est sur un petit sentier qui zigzague, qui a été vachement bien tracé, très régulier, d'1,50 m de large, 1 mètre. On a quand même une vraie respiration, c'est vraiment une poche de poésie, je trouve. On a toujours des trucs à se mettre sous la dent, entre les petites histoires, les anecdotes, les objets d'intérêt, le patrimoine industriel, les poches de poésie comme ça. On s'ennuie moins que dans la montagne, en un sens. Il y a plus de trucs à voir.
3: Plus de gens à rencontrer aussi, parce qu'on est aussi en ville.
2: Ah non, c'est après.
3: C'est bon. On entend même le coq au loin.
2: Ça désire le bonheur de la vie rurale un peu intacte, l'Arcadie un peu comme ça. Et là, on entend le coq, et tout à l'heure, on entend le chien. Voilà. Un petit bout de sentiment rural, on va dire. Et là, il y a plein de...
3: Devant nous, surtout, là, il y a plein de
2: salades,
3: légumes.
2: qu'est-ce que tu vois?
3: Il y a tout un potager.
4: Des poireaux, des salades. Ouais, ouais.

0: des cagettes, des petites parcelles, tout entretenu.
1: Ce qui est beau, c'est ce côté rural en ville qui cultive la terre. Enfin, je trouve ça super beau.
2: Rémi Guéret, dans votre livre Microvoyage, Le paradis à deux pas, vous faites en fait en quelque sorte, vous livrez une ode à la banlieue que vous arpentez, je l'ai dit beaucoup. C'est en fait votre paradis à vous ?
3: Oui, je crois. Alors, l'extrait que vous avez montré là dit exactement ce que je ressens. Enfin, ils ont employé le mot poésie, par exemple.
2: Absolument.
3: Et pour moi, effectivement, c'est ce que je cherche dans la banlieue. Alors, la banlieue, ce qui est intéressant, c'est que, a priori, en tout cas dans la culture française, la banlieue ne jouit pas d'une grande faveur.
2: C'est très méconnu.
3: Exactement.
2: Et c'est très stigmatisé, ce qui va de pair.
3: C'est-à-dire qu'on a une image très simpliste de la banlieue. En fait, il existe de multiples banlieues, en
2: réalité. Oui, il n'y a pas que de grands ensembles, et les grands ensembles peuvent aussi être des lieux à arpenter.
3: Oui, toutes les banlieues sont intéressantes. La banlieue, c'est le lieu du bannissement, c'est-à-dire c'est le lieu du... En général, beaucoup de gens vivent en banlieue, ils se sentent punis, parce que c'est comme s'ils ne pouvaient pas accéder au centre-ville, et donc ils se sentent relégués dans l'ombre. Et moi, dans le livre, effectivement, je dis l'inverse. Je dis que c'est beaucoup plus intéressant d'aller à l'ombre que dans la lumière. Pourquoi ? Parce qu'à l'ombre, il y a des choses qui sont dissimulées et que personne ne voit. Et c'est vous qui, comme un explorateur, allez avoir ce privilège de les découvrir. Et prenons l'exemple de la région parisienne, parce que c'est assez frappant. Paris, c'est saturé aujourd'hui de touristes. Il y a énormément de touristes. Alors, c'est très bien pour Paris, mais ça fait que l'expérience touristique est dégradée, parce que vous êtes tout le temps les uns sur les autres. Tout le monde va dans les mêmes lieux qui sont les lieux dits exceptionnels, historiques, etc. Mais personne ne va à la périphérie, dans les banlieues, parce qu'il n'y a pas de guide qui en fait l'éloge, pas vraiment, etc. Et donc, c'est une chance, en fait, qu'il n'y ait pas ça. Parce que quand il n'y a pas de guide, c'est vous qui êtes le guide. C'est vous qui allez choisir ce qui est bien, ce qui n'est pas bien, ce que vous ressentez, ce que vous ne ressentez pas. Et c'est pour ça que j'adore la banlieue, c'est qu'à chaque fois, je découvre, comme dans l'extrait sonore qu'on a entendu, ben on découvre des lieux improbables, le rural dans la ville, le terrain vague magnifique, ou tous les lieux périphériques sont intéressants, parce que à chaque fois c'est vous qui faites l'aventure de A à Z.
2: Et puis vous dites aussi que ce sont des territoires libérés de l'école. Alors ça, je crois que ce n'est pas vos termes, c'est ceux de Peter Handke, un écrivain autrichien qui s'est installé en banlieue et qui en a beaucoup parlé, qu'il a sublimé, il en parlait comme d'un nouveau monde. Mais en gros, dans cette idée libérée de l'école, c'est aussi le fait que le poids de l'histoire pèse moins. Alors qu'à Paris, c'est vrai que tout est histoire. En banlieue, il y a aussi beaucoup d'histoires, ouvrières notamment, mais pas que. Mais c'est vrai qu'on n'a pas comme ça cette attente.
3: Exactement. C'est-à-dire que dans Paris, souvent, il faut faire un effort pour vraiment se dire, est-ce que j'apprécie vraiment ça ? Est-ce que, parce qu'il y a tout le filtre de l'histoire, en effet, qui s'intercale entre vous et les monuments, les endroits, etc. Alors qu'en banlieue, il n'y a pas du tout cela. C'est-à-dire que c'est vous qui allez créer votre propre légende, votre propre guide. Et d'une certaine manière, pour moi, c'est vraiment un privilège. Et c'est pour ça que j'invite chacun à le faire.
2: Alors il y a un mot, et vous l'avez noté, qu'on a entendu tout à l'heure dans la bouche de Baptiste Lanaspès, c'est celui de poésie. Il parlait de poche de poésie. Et la poésie, c'est justement ce qui sous-tend, irrigue tout votre livre, son intention, comme votre existence, avec au centre les poésies du poète suisse Philippe Jacotet.

0: tu es ici, l'oiseau du vent tournoie, toi ma douceur, ma blessure, mon bien. De vieilles tours de lumière se noient, et la tendresse entr'ouvre ses chemins. La terre est maintenant notre patrie. Nous avançons entre l'herbe et les eaux, de ce lavoir où nos baisers scintillent, à cet espace où foudroiera la faux. Où sommes-nous, perdus dans le cœur de la paix? Ici, plus rien ne parle que sous notre peau, sous l'écorce et la boue, avec sa force de taureau, le sang fuyant qui nous en mêle et nous secoue comme ces cloches mûres sur les champs.
1: Avec cet extrait de L'Effraie, une sublime poésie de Philippe Jacotet, ici lue dans une archivinade 2001, on entre à présent dans un territoire de mots, de sensations, que vous arpentez aussi à votre manière, Rémy Houdguéry, dans votre livre aussi. Puisque vous dites que votre livre, c'est pas un manifeste écologique, même si c'est vrai que le micro-voyage a le mérite d'avoir une toute petite empreinte carbone, mais vous envisagez votre livre plutôt comme un manifeste poétique. Pourquoi ?
2: Alors parce que je pense que la poésie, c'est véritablement regarder le monde et le ressentir et échapper à... On vit aujourd'hui dans un monde où il y a énormément d'images, il y a une accumulation de choses, et donc le regard est brouillé en réalité. Vous regardez ce qu'on vous montre en réalité. Et la poésie, c'est se réapproprier son regard. Et chaque poète, de ce point de vue-là, est unique.
1: Et puis c'est mettre ses propres mots.
2: Et voilà, et les mots du poète, c'est une façon de voir le monde qu'il partage. Et pour moi, quand je micro-voyage, ben, j'essaie de non pas de voir ce qu'on me montre, mais de voir ce que ma sensibilité naturellement m'emmène à voir. Donc pour moi, c'est l'expérience poétique par excellence. C'est-à-dire que la poésie, c'est au-delà du poème, c'est une attitude par rapport à la vie que j'essaye d'avoir, et certains ont défini la poésie comme une façon d'exister plus. C'est une forme d'intensité.
1: C'est ça la réalité augmentée, en fait.
2: Voilà, la vraie réalité augmentée, c'est la poésie. Donc c'est pour ça que je plaide pour ça, parce que c'est vrai que je pense que ce monde irait mieux si on était plus attentif à la poésie. Et souvent, la poésie, c'est simplement la réalité telle qu'elle est, en fait. Et je cite Novalis, la phrase célèbre « Plus c'est poétique, plus c'est vrai », qui peut paraître paradoxale, parce que beaucoup de gens pensent que la poésie, c'est l'imaginaire, c'est quelque chose d'un peu, c'est quelque chose d'embelli. Non, c'est la réalité, simplement c'est la réalité vue vraiment. C'est-à-dire quand on la ressent vraiment, quand on sort du standard, quand on sort du cadre, eh bien, il y a des choses qui nous appellent, qui sont très belles et qui sont naturellement poétiques. Et le micro-voyage nous ouvre à cette poésie de la vie.
1: Sachant que Philippe Jacotet, que vous décrivez dans votre livre comme un maître, il avait ce goût des choses simples, de l'ordinaire, et puis aussi de l'aube, comme vous.
2: Oui, exactement. Et il se définissait lui-même comme un ignorant toute sa vie. Alors moi, Philippe Jacotet, c'est vraiment... Je l'ai lu pour la première fois, je devais avoir 17 ans, et je l'ai lu... Chaque livre qu'il a publié, j'ai me précipité pour le lire. En fait, son œuvre, c'est une longue promenade, en fait. Hein. Chaque recueil est une sorte de carnet de notes de ses promenades. Il n'a jamais cessé de se promener à la recherche d'une communion avec le monde. Il habitait dans la Drôme, il a habité toute sa vie dans la Drôme. Alors, il a fait des voyages un peu partout dans le monde, mais il a aussi beaucoup exploré le paradis autour de chez lui, en essayant de... avec une énorme modestie, essayer de comprendre l'énigme du fait de vivre sur Terre. Et ça donne à sa poésie une résonance incroyable. En plus, c'est une poésie très simple, mais en même temps très juste. On l'a vu avec l'extrait tout à l'heure. Et à la fin de sa vie, il doutait encore. Et cette modestie l'honore. Et cette modestie fait toute la beauté de sa poésie aussi. Et la justesse aussi de ce qu'il note. Puisque il faut être, justement, dans le micro-voyage, il faut être à la fois disponible, c'est-à-dire il faut s'oublier soi-même, mais en même temps être attentif. Vous voyez, c'est un exercice qui n'est pas simple. Il faut s'abandonner et en même temps rester réceptif pour accueillir la beauté du monde.
1: En tout cas, même si c'est pas votre intention dans votre livre et dans votre démarche que de vous inscrire dans une tendance, on sent que c'est très personnel. On peut dire que le micro-voyage est aujourd'hui pleinement d'actualité. Il correspond à un certain air du temps. Je pense particulièrement après le Covid où il y a beaucoup de gens qui ont redécouvert leurs alentours près de chez eux. Parce que le micro-voyage est poétique, on en a parlé, mais aussi politique. C'est ce qu'on va voir tout de suite après The Wandering, Sois l'errant de Patrick Watson et Maro, un choix de nos programmateurs de la Radio Mondiale.

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1: Ce que la plupart des voyageurs recherchent au moment du départ, c'est une rupture avec leur quotidien, un changement dans leurs habitudes, un effet de nouveauté, bref, un dépaysement. C'est pourquoi, très souvent, ils aspirent à s'éloigner le plus loin possible de chez eux. Plus la distance géographique et culturelle est grande, et plus l'impact espéré leur paraîtra significatif. Tel est leur présupposé. Le micro-voyage suggère le contraire. Dans les lieux les plus proches et parfois les plus familiers, une authentique expérience de dépaysement est possible, à condition d'adopter un autre regard sur ce qui nous entoure. Car le micro-voyage est d'abord un état d'esprit. Cette idée qu'il faudrait partir loin de chez soi pour éprouver des sensations fortes, pour vibrer, pour découvrir des choses originales, nous a été imposée par une longue série de discours touristiques, mais elle ne correspond pas nécessairement à la réalité. Comme l'a écrit Lao Tzu, 2 millénaires avant nous, plus on va loin, moins on connaît.
2: Si loin, si proche, on continue de micro-voyager avec Rémi Houdguiri, dont on vient d'entendre les mots tirés de son livre « Micro-voyage, le paradis à deux pas ». Et dans ce livre, Rémi Houdguiri, on l'a entendu, vous faites référence au poids de la vulgate touristique qui a longtemps promis à ceux qui pouvaient voyager, les Occidentaux notamment, l'évasion à l'autre bout du monde. Et là, je m'adresse aux sociologues que vous êtes. Aujourd'hui encore, finalement, ce discours des vacances au soleil, sur une île déserte, très très loin, ça demeure encore très ancré dans les pratiques, comme dans les imaginaires.
3: Oui. Moi, j'appelle ça dans le livre la comédie du voyage. Chaque année revient la comédie du voyage, c'est-à-dire, alors, surtout dans le monde occidental, vous avez raison de le souligner, où il faut préparer très à l'avance son voyage parce qu'il faut payer moins cher, plus vous y prenez tôt, plus vous aurez accès à des destinations intéressantes, à des offres touristiques intéressantes. Et ensuite, le jour J, bah, vous êtes stressé parce qu'il faut pas rater son avion, parce que il y a des queues énormes, parce que vous avez vos bagages, puis après vous arrivez loin, très loin, à votre destination, puis vous de nouveau, c'est le cirque de tout ça. Pour arriver sur des plages qui sont saturées de gens, ou pour aller dans des musées où vous avez très peu de place pour vraiment contempler les œuvres, donc on peut même se demander si vous pouvez les contempler. Bref, aujourd'hui, je pense que le voyage est devenu le voyage lointain est devenu assez difficile, assez pesant.
2: Parce que c'est un bien de consommation.
3: Voilà, et surtout, on a l'impression que si on ne voyage pas, on n'existe pas. Et c'est ça que j'appelle la comédie ou la pression du voyage.
2: Si c'était un marqueur social, en fait.
3: Voilà, c'est une forme de statut, en effet. C'est-à-dire, voilà, si vous ne voyagez pas, vous êtes un raté, quelque part. Donc, chaque année, il faut non seulement longtemps à l'avance, il faut dire, voilà, je vais partir là et là et là. Puis, quand vous revenez, évidemment, il faut la séance, des photos, etc., que vous allez montrer aux autres pour montrer que vous avez admiré des choses incroyables. Bon. Alors, bien sûr, dans ce temps-là, il y a probablement des moments que vous avez aimés, mais je pense qu'il y a aussi beaucoup de moments très très durs, très ennuyeux, qui vous font un peu souffrir, et finalement aller si loin, tout ça pour ça, bah, c'est pas glorieux.
2: Sachant que de nos jours, il y a quand même une tendance de fond, on peut le dire, et on l'interroge aussi ici, à Si loin, si proche, c'est celle d'essayer de réduire son empreinte carbone à travers des voyages peut-être plus longs, lointain mais plus long, ou peut-être des fois moins loin, de voyager près de chez soi. Et depuis quelques années, je crois que c'est 2014, il y a un terme qui a émergé et qui n'est pas sans rappeler celui de micro-voyage, un terme que l'on doit à cet homme britannique.
4: Je m'appelle Alastair Humphreys et durant toute ma vie d'adulte, j'ai été branché par l'aventure. Dès que j'ai eu mon diplôme, j'ai enfourché mon vélo et je suis parti pédaler autour du monde. Je ne suis pas rentré chez moi pendant plus de 4 ans. J'ai parcouru 74 000 km, traversé 60 pays, et dès que je suis rentré, j'ai traversé l'océan Atlantique à la rame, marché dans des déserts en quête d'aventure et de défis dans les coins les plus sauvages du monde. Tout le monde aime l'aventure. Les gens consultent des sites sur Internet, regardent des films et se disent « Waouh, j'adorerais faire ça !» Mais l'aventure, c'est surtout un état d'esprit. Et si c'est vrai, on peut alors trouver l'aventure n'importe où. Ça peut être très court et prendre peu de temps. Il n'y a alors aucune excuse pour ne pas partir et pourquoi pas vivre vous aussi une micro-aventure.
2: La micro-aventure, soit l'aventure en plein air de courte durée et réalisable par tous, c'est un concept qu'a développé Alastair Humphreys, qu'on vient d'entendre. Et je me demandais, Rémi Houdguiri, comment vous regardez ce type d'initiative, de concept en quelque sorte? Parce qu'il y a désormais une école de micro-aventure en France, j'ai vu ça, il y a aussi un festival, un média, il y a des guides aussi qui se développent pour inciter à la micro-aventure, ce qui ressemble quand même beaucoup au micro-voyage.
3: Oui, tout à fait. Je regarde ça d'un œil favorable, évidemment. Après, une école de la micro-aventure, pour moi, la micro-aventure devrait être justement l'absence d'école. C'est vous-même qui faites votre propre école. Mais bon, il a parlé d'état d'esprit, c'est exactement ça. C'est un état d'esprit. C'est-à-dire qu'à partir du moment où vous êtes capable de vous dire qu'à deux pas de chez vous, vous pouvez, dans un temps limité, vivre des choses intenses, vous êtes déjà dans le micro-voyage. Après, moi, le micro-voyage tel que je le conçois, c'est surtout un voyage que vous faites sans guide. C'est vraiment très important pour moi parce que si vous prenez des guides, vous n'êtes pas vraiment vous-même, vous ne choisissez pas vraiment vous-même et vous allez là où on veut vous mener, alors que votre sensibilité, naturellement, vous aurait emmené autre part. Alors pour moi, la force du micro-voyage, et c'est ce que Rousseau cherchait à travers ses promenades, c'est la sincérité. C'est-à-dire que vous vous laissez aller à ce qui vous intéresse. Donc moi, par exemple, quand je fais un micro-voyage, je pars au hasard. Par exemple, je peux prendre un bus au hasard, et je me laisse mener. Et puis quand ça m'intéresse, je sors du bus et je vais explorer. Et puis, au bout d'un moment, je reprends peut-être un autre bus au hasard et je vais dans une autre direction. Vous voyez, personne ne m'a dit d'aller là ou là.
2: Donc vous ne ferez jamais de guide de micro-voyage. Vous n'allez pas donner tous vos petits secrets.
3: Non. D'ailleurs, si on me posait la question, qu'est-ce que vous me recommanderiez comme destination de micro-voyage, je dirais toute destination est possible.
2: Celui que vous voulez. C'est
3: celui
2: peut-être
3: que vous voulez. C'est vraiment une école de la liberté. C'est pour ça que voilà, je pense qu'il ne doit pas y avoir de guide. En revanche, il y a des maîtres. Et dans le livre, à la fin, je donne la petite bibliothèque des micro-voyageurs, dont vous me remarquerez que la plupart sont des poètes.
2: Absolument. Et alors justement, en conclusion, Rémi Houdguiri, pour revenir à cette affaire de micro-voyage que vous traitez très sérieusement, vous parlez de manifeste, d'ailleurs, à la fin de votre livre, il y a carrément 6 recommandations. Alors vous ne donnez pas justement de sentier, vous ne dites pas aux gens d'aller de là à là, mais par contre, vous mettez en avant le dépaysement, la beauté, la sobriété, l'apprentissage, la poésie et le bonheur, je les ai tous dit, c'est ça les 6 recommandations. Et en fait, finalement, on a l'impression que vous offrez, et que aussi le micro-voyage offre, comme une libération du voyage et du voyageur. Et que c'est ça que vous cherchez à dire aux gens. Libérez-vous, levez le nez des écrans peut-être un peu, sortez.
3: Oui, exactement. Levez les yeux des écrans. Mais oui, en effet, le manifeste, c'est l'idée qu'il y a énormément de gens, en fait, qui pensent comme moi, mais sans oser le dire, parce qu'il y a cette pression aujourd'hui dans le monde contemporain où le vrai voyage, c'est un voyage qui se prépare longtemps à l'avance et qui est plutôt un voyage loin de chez soi. Et donc, le manifeste, c'est l'idée toute simple, qui est non, vous n'avez pas besoin d'aller très loin pour être dépaysé, pour trouver des splendeurs, pour vivre quelque chose de magique.
2: Mais c'est une évidence en même temps. Mais pas tant que ça, finalement.
3: Non, c'est pas une évidence. Alors, en tout cas, dès le moment que vous le pratiquez, vous voyez que c'est une évidence. Mais c'est pas dans les discours du tout venant. Enfin, chaque jour, on ne parle pas tellement des aventures à deux pas de chez soi. Maintenant, vous avez dit tout à l'heure une chose qui est très vraie. Je pense qu'effectivement, le micro-voyage est dans le sens de l'histoire. C'est-à-dire que, de toute façon, on sait qu'à moyen long terme, à un moment donné, on ne pourra pas aller si loin que ça. En tout cas, comme on le fait de façon aussi facile qu'aujourd'hui. Et donc, le micro-voyage s'imposera comme une évidence à tous.
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6: Voilà pour cette édition de Si loin, si proche, l'émission des voyages de RFI. Je profite d'adresser un clin d'œil aux équipes de la chaîne et un grand merci puisque c'était la dernière contribution de leur part à la grille d'RTS Première pour cette grille d'été.

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On jette un œil au programme de demain pour Parlons Franco. Deux reportages à vous proposer. Le premier nous viendra de la RTBF, nos collègues belges, et nous aborderons un sujet, ma foi, assez délicat, celui de la sexualité en maison de retraite. Et puis, un deuxième sujet, venu de France, celui-ci, et qui s'intéressera aux vins et à leurs producteurs qui sont aujourd'hui obligés de se réinventer au vu d'une consommation en baisse, chez les plus jeunes en particulier, qui semblent préférer d'autres boissons, alcoolisées ou non. Pour le programme plus immédiat, ce sera les infos dans quelques minutes. Elles seront suivies de Travelling avec Catherine Fadbert.

0: relations qui sont extrêmement fortes.
1: Et en fait, c'est de la chimie. Il y a aussi le plaisir. Hein.
0: Oui,
1: la déclarance de l'oxytocine, ça passe à
2: ambiance traditionnelle d'une salle de boxe, avec le ring bleu qui est au fond, échauffement.
3: C'est d'être au plus proche des communautés, d'avoir des événements qui permettent de pouvoir courir localement.
4: Alors ce développement que vous avez décrit ne se fait pas non plus sans remous, vous le savez.
5: Très bel après-midi, il est 16h.
6: Pierre-Étienne Joie.
7: À l'instar d'autres cantons en Suisse romande, l'idée d'une caisse publique cantonale ou intercantonale concurrente avec les autres assureurs privés est lancée dans le canton de Vaud. Les Verts et Vertes, soutenus par plusieurs élus de gauche et les Verts libéraux, ont déposé une motion. Le projet s'inscrit dans un climat de hausse constante des prix de maladie et de recherche d'alternatives aux logiques de marché. Ce projet propose de créer une structure inspirée par les réflexions déjà menées à Genève, Neuchâtel, Fribourg et dans le Jura. Il ne s'agissait pas d'une caisse unique, étant donné qu'il n'était légalement pas possible de le faire actuellement. Une taxe d'immigration dans le cadre des bilatérales 3, la commission des institutions politiques du Conseil des États va plus loin que le Conseil fédéral. Elle a introduit une taxe d'incitation comme mesure de protection supplémentaire. Pour les personnes exerçant une activité salariée, cette taxe doit être prélevée auprès des employeurs. Concernant les membres de la famille, les personnes majeures venues en Suisse pour retrouver leur famille doivent être soumises à la taxe. Elle doit inciter à exploiter le potentiel de main-d'œuvre indigène. Ces recettes devraient être redistribué à la population. Le détroit d'Ormuz restera fermé tant que Washington n'aura pas rempli ses engagements prévus par le protocole d'accord signé en juin. C'est ce qu'a annoncé le négociateur en chef iranien. Le détroit est verrouillé par Téhéran. L'Iran demande la levée du blocus naval américain, le déblocage des avoirs iraniens gelés, la levée de l'embargo pétrolier ainsi que la fin des opérations militaires sur tous les fronts. Des hommes armés ont tué au moins 24 personnes dans le centre du Nigeria, principalement des femmes et des enfants. Une attaque perpétrée contre un village dans l'état du Plateau. Celui-ci est en proie depuis plus de 2 décennies à des violences intercommunautaires récurrentes entre éleveurs itinérants et agriculteurs sédentaires. Ils ont trouvé la mort dans un accident de la circulation. Nicolas Altmaier, producteur des films SOS OSS 117 et Brise de Nice, et Mathilde Favier, une des figures de la marque de luxe Dior. Ils sont décédés dans les Deux-Sèvres, au centre-ouest de la France. Les circonstances exactes des faits ne sont pas connues. Sophie Adnaud, en mission dans la Station Spatiale Internationale, a débuté sa sortie dans l'espace aux côtés de l'Américain Anil Menon, selon les premières images de la NASA. Une première pour une femme française. Lors de cette mission qui doit durer 6h30, les deux astronautes vont remplacer une antenne permettant à l'ISS de communiquer avec le centre de contrôle de Houston, au Texas. La météo, le temps est assez ensoleillé cet après-midi, malgré des passages nuageux, parfois denses. Ils sont plus nombreux en montagne. Les températures entre 25 degrés en Ajoie, 29 autour du Léman et en Valais. Demain mercredi, le temps sera en général ensoleillé encore, avec quelques cumulus en montagne l'après-midi. Il fera 16 degrés le matin, 30 à 34 ensuite, avec un vent de sud-ouest modéré sur le plateau. Et puis jeudi, hormis quelques éclaircies par moment, le temps sera le plus souvent très nuageux, avec des averses et un maximum de 25 degrés côté température.
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0: fabrique, dépêche-toi.
1: Bah, je boite aussi vite que je peux.
0: Qu'est-ce que tu t'es fait?
1: J'ai glissé cette nuit en allant vomir.
0: Il y avait une mer d'huile cette nuit.
1: C'est ça, c'est sûrement moi qui ai fait bouger le bateau.
0: Ah ça y est, t'as décidé de me faire chier.
1: Je vais pas te faire chier longtemps parce que j'irai pas plus loin.
2: Quel vérole celui-là.
1: Mais je peux plus marcher, bordel, c'est pas de ma faute, je suis sûr que mon entorse s'infecte.
0: Tu vas me faire le coup des entorses qui s'infectent maintenant? C'est que t'es dur, toi?
1: T'es dans ma cheville? T'es médecin, peut-être?
2: Bon, allez, viens, on va regarder ça. C'est que...
1: La vache, même ici, ça tangue.
3: Non, y'a rien. T'es même pas enflé, y'a rien.
1: Si ça se trouve, c'est enflé à l'intérieur, puis on voit pas.
3: Ouais, tu vas avoir raison. Bon, alors t'as le pied pourri, t'es foutu. T'es content?
1: Merde, pourquoi tu dis ça? T'es vraiment salaud, hein? Tu sais que ça me fait flipper.
3: Bon, allez, viens, je vais te trouver un petit coin sympa pour mourir, mais viens.
1: Ouf, Tim.
4: Aujourd'hui dans Travelling, nous allons marcher à l'ombre avec Michel Blanc et Gérard Lanvin. Marche à l'ombre, c'est le premier film réalisé par un jeune comédien de café-théâtre issu de l'équipe du Splendide, plus connu pour son rôle de Jean-Claude Duss, le loser se prenant vent sur vent en draguant les filles. Et pourtant, Michel Blanc est beaucoup plus profond que Jean-Claude Duss. Il a des choses à dire et sa comédie Douce amère, sortie en 1984, rencontre un très grand succès. Ses répliques font mouche. Marche à l'ombre est depuis devenu un classique du cinéma français, un road movie au ralenti entre métro, sorties de cinéma, salles de danse et immeubles délabrés remplis d'Africains. Suivant deux artistes marginaux, des bourlingueurs qui font de la musique ici et là, le film aborde des thèmes centraux comme la débrouille, l'amitié, les voyages et dresse une peinture sociale sans concession des laissés pour compte des années 80. Marche à l'ombre, c'est le conseil populaire de tous les marginaux qui s'efforcent de ne pas se faire remarquer. Michel Blanc et Denis, un hypochondriaque aussi agaçant qu'attachant, Gérard Lanvin et François, musiciens beaux gosses qui traînent de galère en galère. Les deux vivent une bohème un peu dèche, montent à Paris pour tenter de réussir, mais voilà, tout ne se passe pas vraiment comme prévu. Ils se retrouvent dans un squat et les emmerdes s'accumulent, sauf la rencontre amoureuse de François avec Mathilde. Aujourd'hui dans Travelling, c'est sur les pas de ce musicien dragueur et d'un empêcheur de survivre en rond que nous embarquons. Nous avons pour parler du film beaucoup d'archives, des interviews, des extraits. Nous avons les confessions de Michel Blanc dans ce livre d'Alexandre Ravelot intitulé « Sur un malentendu ». Dès lors, ne tardons plus, allons faire la manche pour nous payer un sandwich et une chambre d'hôtel tout en effectuant un plongeon dans la misère urbaine des années 80.
5: Hey, qu'est-ce que tu fous là, toi?
6: Eh ben, je dors. Quelle heure il est?
5: Mais pourquoi tu dors là?
6: Ben, parce que j'avais pas d'argent, il a pas voulu me donner la clé.
5: C'est quoi cette histoire?
6: Oh. Il a même pas voulu que je dorme sur la banquette, alors. Oh la vache, j'ai mal partout. J'ai l'impression d'avoir été interrogé par la Gestapo. T'as bien dormi, toi?
5: Bah oui. Dis donc, vous êtes un peu dur, vous pouviez pas lui faire crédit?
7: Ouais, mais je l'ai pas fait.
8: Ma clé, s'il te plaît.
7: Moi, je suis là pour faire tourner la tôle, pas pour dépanner les épaves. Alors, si vous n'êtes pas content, j'en ai rien à secouer.
3: Oui, qui dorme sur la banquette, c'était un problème?
1: Non, mais ça fait rien.
7: Mais merde, vous me prenez pour qui? Vous croyez que ça fait propre d'avoir cette espèce de loque en train de camper dans l'entrée?
3: C'est le Hilton ici ou quoi? On n'est pas assez distingué pour ton tas de merde, c'est ça?
7: Bon, alors la discussion est terminée, vous me prenez vos poubelles et vous caletez.
3: Viens. On manchait, va.
8: Tu as encore loué ma chambre au plus de cette nuit pendant que je travaillais. Hein.
7: Mais alors que ça peut te foutre?
8: Mais rends-moi mon pouillon si c'est comme ça.
7: Bah, non, mais tu te crois où, toi? Je suis chez moi ici, je fais ce que je veux. Si t'es pas content, tu remontes dans ton arbre. Pas me laisser emmerder par un enculé de nègre, hein.
8: Retire ça tout de suite, saloperie.
7: Ouais, bah tu vas voir ce que je vais retirer.
3: Non, mais ça va pas, là. Oh t'es complètement là, toi. Putain de merde.
1: Arrête, François, c'est pas nos affaires.
7: Tirez-vous, je vous vide mon flingue dans le cul.
4: Pour son film, Michel Blanc est allé chercher du côté des titres emblématiques du moment, des compositeurs emblématiques du moment, Renaud et Téléphone. Alors qu'on se le dise, hein, la chanson Marche à l'ombre de Renaud n'a pas été composée pour le film. En 1980, Renaud Séchant, look de loubard avec son blouson noir sur le dos, chante son dégoût de la société et offre une voix prépondérante à la jeunesse des classes populaires. Une jeunesse qui adule les rebelles et qui aime taper du flic. Dans Marche à l'ombre, Renaud, lui, tape sur tout ce qu'il insupporte au début des années 80, un baba cool Cradock, une bourgeoise bêcheuse, un Rocky Barjot, un punk qui avait pas oublié d'être moche et un intellectuel en l'odeur. Le « casse-toi tu pues » et « marche à l'ombre » est un véritable cri de ralliement que s'empresse de joindre Michel Blanc. On ne le sait peut-être pas, mais Michel Blanc est musicien lui-même et pas insensible au texte de Renaud qui parle vraiment des choses de la rue en sociologue. En 1984, Renaud se retrouve en compagnie de Michel Blanc sur le plateau de Champs-Élysées pour chanter à la télé Marche à Londres.
9: Mesdames, Messieurs, Ladies and Gentlemen, Mr. Blanc.

0: Marche à l'ombre.
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0: foutre dans mon monde. 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J'ai dit à Bob qui avait fait tilt, arrête, j'ai peur, c'est un blouson noir. Je veux pas d'histoire avec ce clown. 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Si ça se trouve, il me regarde, faut qu'il arrête, sinon je le crève. Non, mais qu'est-ce que c'est que ce mec qui vient user mon comptoir? La carte tournée chez les Grecs, se faire voir. Avant qu'il ait bu son viandox, j'ai chopé contre le jukebox. Et je lui ai dit, toi tu me fous les glandes, puis t'as rien à foutre dans mon monde. Arrache-toi de là, t'es pas de ma bande. Casse-toi, tu pues, et marche à l'ombre. Je me suis fait un punk qui avait pas oublié d'être moche, puis un intellectuel en Loden, genre nouvelle ops. 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J'ai réfléchi et je me suis dit, c'est vrai que je suis épais.
1: Scénario Michel Blanc et Patrick De Wolf. Décor Carlo Conti. Costume Elisabeth Tavernier. Photographie Eduardo Serra. Montage Joël H. Production Bernard Artigue et Christian Fechner. Réalisation Michel Blanc. Voilà pour Marche à l'ombre, une comédie sociétale et débrouillarde sortie le 17 octobre 1984 et dont voici le synopsis.
2: Vas-y, ils vont rentrer là.
3: Mais attends, il n'y a pas assez de monde.
2: Pas sûr qu'il en vienne d'autres, hein.
3: Ouais, ben on verra. Au moins à Athènes, c'était sec, hein. Ici, on va bientôt plus avoir pied.
2: Vas-y, les gens rentrent.
3: Attends, j'ai pas le gobelet.
2: Oh, Denis, c'est pas vrai, ça.
3: Si ça se trouve, c'est toi qui l'as, hein.
2: Mais non, j'ai jamais eu le gobelet, moi. Il est dans tes affaires, vieux, cherche.
3: Oui, bah, il y est pas, alors t'as dû t'en servir.
2: C'est pas sérieux, regarde ma guitare et tout. Regarde ça, regarde-moi ça. Non, mais regarde-moi ça. Mais
3: arrête, tu moules tous mes médicaments. Ah. Oh. Oh, ça y est, je l'ai, ça y est.
2: Bon, alors garde-le à la main pour la prochaine fois.
3: Mais non, il y a encore quelqu'un, je vais y aller.
2: Bon, c'est pas la peine.
3: Bah, pourquoi?
2: Parce que ça sert à rien, elle est mignonne, fous-lui la peine.
3: Bah, justement, en plus, elle doit être riche, il n'y a pas de justice.
2: Denis! Non. Oh.
3: Bonjour.
4: Salut.
3: Excuse-nous, on va pas te mentir, c'est pour manger, hein, alors si tu pouvais donner beaucoup.
4: Ah oui, bien sûr.
2: Non, non, ça va, garde tes sous, ça va.
4: Ah bah non, prenez-les, pourquoi?
2: Mais non, non, non, non, j'ai mal joué, il pleut, c'est nul.
4: Non, c'était bien, je t'assure, c'était bien. Vous êtes marrant en plus. Vous auriez pas l'air là?
2: Ah non, on n'a pas ça en magasin.
4: Bon, ben je crois que je me suis fait poser un lapin, alors salut.
2: Au revoir.
3: Salut. Qu'est-ce qui t'a pris? T'es pas bien? Si on peut plus taper que les moches maintenant?
2: Non mais c'est pas ça, faut que t'ailles plus vite, hein, petit père, sinon on n'aura rien.
3: En attendant, on a 5 balles pour payer la bouffe et l'hôtel, on est mal, hein.
2: Ah ben, la bouffe, on n'est pas obligé de la payer.
1: Ils sont deux copains embarqués dans une aventure vagabonde et drôlatique, deux amis qui n'aiment que le farniente, qui grattent la guitare et qui chantent dans la rue pour assurer leur minimum vital. Eux, ce sont François, un beau gars costaud, sensible, gentil, artiste raté, et Denis, un petit hypochondriaque râleur, débrouillard mais maladroit. Ils sont amis, ils sont inséparables. Ils reviennent de Grèce pour aller à Paris pour se relancer dans la musique à l'aide d'une vague connaissance qui peut les pistonner. Et évidemment, tout cela est très foireux. Le gars a disparu sans laisser de traces. Désappointés, fauchés, les deux compères logent dans un hôtel sordide, font la manche. Et c'est alors que François rencontre Mathilde à la sortie d'un cinéma. Elle est danseuse professionnelle. François en tombe amoureux. Et l'histoire se construit de galère en galère, un petit peu de rififi chez un receleur, de passage à tabac dans le métro, mais leur séjour parisien est toutefois illuminé de beaux moments. Hébergés dans un squat, dans un bâtiment désaffecté, ils se retrouvent avec toute une communauté d'origine africaine dans laquelle ils font l'expérience du partage et de la musique. Portés par les événements, nos deux débrouillards font tout ce qu'ils peuvent pour aller jusqu'au bout de leur rêve. Michel Blanc, c'est un timide. Issu d'un milieu modeste, il découvre sa vocation par hasard à l'école en jouant les précieuses ridicules de Molière. « Là, mes copains se sont mis à se marier », explique Michel Blanc à Alexandre Ravelot. Intérieurement, je me suis dit, il faut que je fasse ce métier parce que j'ai l'impression qu'il n'y a que là que je suis à l'aise. Et ça ne traînera pas. Dès 1974, Michel Blanc débute au cinéma dans des petits rôles, dans « Que la fête commence » de Tavernier ou « La meilleure façon de marcher » de Claude Miller. En parallèle avec ses amis Gérard Jugnot, Thierry Lhermitte, Christian Clavier et Marianne Chazelle, il monte la bande du Splendide, une équipe de café-théâtre qui donne un coup de frais bienvenu sur les comédies françaises. Michel Blanc nous explique comment il a intégré la troupe et c'est notamment dû à ses parents qui ont voulu lui donner la meilleure éducation possible.
5: Je suis le premier à avoir passé mon bac.
6: D'accord.
5: De la lignée. J'étais plutôt bon élève, donc je n'ai aucun scrupule à le dire. Parce que souvent, les acteurs de comédie, oui. Ils étaient un cancre, machin, je faisais marrer les gens. Bah oui, je faisais marrer les gens, mais j'étais bon élève. Donc ils voulaient absolument que j'aie le meilleur. Et ma mère a bataillé avec mon dossier pour que j'aille de l'autre côté de la Seine, chez les riches, au lycée Pasteur, à Neuilly. Et là, tout a commencé. J'ai rencontré les crétins, c'est-à-dire Junio, Clavier, l'ermite, Marianne Chazelle. Et on a commencé d'abord à beaucoup se marrer. Et puis à faire du théâtre ensemble, à monter des pièces de théâtre quand on avait 16 ans sur la scène du lycée.
6: Ouais, donc là, le combat d'une mère vous amène vers votre destin quand même,
5: ouais,
6: hein, Michel.
5: C'est totalement ça, c'est absolument ouais. ça.
6: Lycée Pasteur, c'était évidemment une très bonne école, c'était les beaux quartiers.
5: Ah oui, Sartre avait été prof de philo quand même au lycée Pasteur.
6: Ah oui, c'est pas rien. Hein.
5: Oui, non, mais c'était un lycée très coté.
6: Quand vous arrivez, c'est une autre planète ou,
5: ah oui.
6: ou vous êtes plutôt caméléon et ça va?
5: Non, c'est une autre planète, mais j'ai été... Alors, je dois dire que je n'ai jamais eu, on ne m'a jamais fait sentir de différence de la part même des parents de mes copains. Certains étaient richissimes, d'autres étaient simplement riches. Les plus pauvres étaient simplement riches. Et comme j'étais plutôt bon élève, j'étais même bien vu des mères qui disaient «
6: Je
5: préfère que tu fréquentes Michel Blanc plutôt qu'un tel. » Et donc voilà. Mais j'ai découvert des choses. Par exemple, j'ai découvert qu'il y a des gens qui allaient au sport d'hiver. J'ai découvert que beaucoup divorçaient. Les quartiers populaires, on se fout sur la gueule, mais on divorce pas beaucoup.
1: Michel Blanc, dans Hep Taxi, une émission de la RTBF. Dans la troupe du Splendide, Michel Blanc a longtemps cherché son sens comique jusqu'au personnage de Jean-Claude Duss, le séducteur loser débronzé. Un personnage pour lequel il a fait pousser sa fameuse moustache.
7: En fait, ma moustache, elle vient d'une connerie. En me rasant, d'un seul coup, je me vois avec juste une moustache, je me dis, j'ai vraiment une tête de con. Pour le personnage, c'est marrant, ça va faire rire mes potes. Et j'ai pris un bidet lampe parce que ça les a pas du tout fait rire et ils m'ont dit t'es plutôt mieux comme ça. Ce qui n'est pas très très flatteur. Et j'ai dit bon, bah je la garde. Donc je l'ai gardé pour le personnage. Comme on a fait un bronzé 2, bah.
8: Sauf que le rôle de Jean-Claude Duss lui colle un peu trop à la peau.
7: J'étais de plein pied dans les bronzés quand on a fait les bronzés. Et puis ensuite, bah, vous savez, c'est comme. On habite avec ses parents, chez ses parents, puis 10 ans après, on s'aperçoit qu'ils ont décoré l'appartement avec un goût de chiottes. Bon, là, c'était pas un goût de chiotte pour moi, les bronzés, mais c'était... voilà, j'ai un regard différent sur le cinéma maintenant.
1: Mais pour autant, Michel Blanc ne dénigre pas les bronzés. Par contre, il veut se débarrasser de ce personnage de Jean-Claude Duss, ce personnage de beauf dragueur qui a fait son temps. Et un peu comme le font ses compères Gérard Jugnot et Josiane Balasko, il se met à écrire des rôles qui lui vont. Il l'a déjà fait avec « Viens chez moi, j'habite chez une copine », mis en scène par Patrice Lecomte en 1981, où il a travaillé sur le scénario et a surtout signé les dialogues. Idem, en 1982, pour « Ma femme s'appelle Reviens », toujours avec Lecomte. Et paf, en 1983, il écrit « Marche à Londres ». Sa première idée, un hypochondriaque qui se trimballe avec un sac à dos rempli de médocs. Une histoire de débrouille qui se passe dans les milieux des squats dont on parlait beaucoup à l'époque. Il ne veut pas que ce soit romancé. Il couche ses premières idées sur le papier tout en lorgnant du côté de ses maîtres à penser, le cinéma américain des années 60-70. Macadam Cowboy, j'avais trouvé ce film absolument formidable, l'idée d'un couple de mecs dont un souffreteux vient de là. J'avais aussi adoré Le Lauréat, comme tous les copains. D'ailleurs, si je ne l'ai vu qu'une fois au cinéma, Clavier et l'ermite ont dû enchaîner 10-12 séances et ils y retournaient pour draguer les filles. Grâce à Woody Allen, qu'il tient pour un génie, Michel Blanc a trouvé son humour en se servant de ses complexes et petites névroses pour créer les personnages qu'il incarne dans ses propres films. Des hypochondriaques, des angoissés de la vie ou encore des hommes encombrés par leur physique. J'ai commencé à perdre mes cheveux à 14-15 ans. J'ai adoré mon enfance, j'ai détesté mon adolescence, j'étais trop inhibée, se souvient encore le réalisateur. Avec son ébauche de scénario sous le bras, Michel Blanc, comme il l'a fait pour « Viens chez moi, j'habite chez une copine et ma femme s'appelle Reviens », appelle Patrice Lecomte. Il lui propose son histoire. Mais Lecomte, bien qu'intéressé, lui propose qu'il le réalise lui-même. J'avais écrit Marche à l'ombre et je pensais que Patrice le tournerait. Il m'a encouragé en me disant « Avec une bonne équipe, tu vas y arriver. Tu t'intéresses au cinéma et au tournage. Tu restes toujours sur les plateaux et nous parlons tout le temps de mise en scène, toi et moi. » Au fond de moi, je savais probablement que j'avais envie de réaliser, mais j'avais très peur. Avant d'avoir essayé, je me disais que je n'y arriverais pas. J'allais me planter, c'était trop surhumain. Mais l'adoubement de Patrice Lecomte ne suffit pas, car il y a en plus celui de Christian Fechner, le producteur, qui lui aussi encourage Michel Blanc à se lancer. Pour que le film puisse se faire, comme Michel Blanc n'est pas un réalisateur confirmé et agréé, il lui faut, légalement, engager un conseiller technique. Notre comédien, tout naturellement, demande à Patrick De Wolf d'être son conseiller. Patrick De Wolf, assistant réalisateur qu'il a rencontré sur les tournages de Patrice Lecomte. Rapidement, Michel Blanc lui demande d'écrire le scénario avec lui. Les deux hommes s'amusent beaucoup à imaginer leur duo. Denis, ce petit gars qui a toujours la poisse, mal dans sa peau. Et puis l'antagonisme, François, le grand, beau, musclé, solide. Et puis la femme, toujours la femme. Mais celle-ci les oblige à aller de l'avant. Marche à l'ombre explore l'univers d'un Paris de la débrouille. Prostitution, violence, marché noir, pauvreté, squat, racisme, exclusion. C'est une peinture sociale des années 80 où vraiment tout n'est pas rose, même s'il y a de la tendresse dans cette aventure. Du port de Marseille, avec la barbe de 3 jours et des plans galères plein les poches jusqu'à Paris et New York, Marche à l'ombre fait la lumière sur les marginaux.
9: C'est toi, François ?
10: Oui, c'est moi.
11: Ça va pas ?
9: J'ai très très froid.
11: Ah, mais ça va s'arranger.
9: T'as fermé la porte ?
11: Oui, pourquoi ?
9: Parce que j'ai été attaqué par des renards tout à l'heure.
11: Ah, mais c'est normal, ça, c'est la saison.
9: Ah bon ?
11: Regardez si tu veux, hein, parce qu'il est planté grave, là, il y en a pour un moment.
12: T'es sûr ?
9: J'ai du mal à parler parce que j'ai les dents qui poussent.
12: Si t'as besoin de quelque chose, tu m'appelles.
11: Bon, essaie de dormir un peu, là.
9: Ah non, non, j'ai peur qu'il neige.
11: Bah, s'il neige, je te réveillerai.
9: Tu promets ?
11: Bah oui.
9: On meurt, tu restes là, hein.
11: Oui.
9: Eh, s'ils reviennent, j'ai des comprimés contre les renards dans mon sac. T'auras qu'à les prendre, hein.
11: Mais t'inquiète pas, ils me connaissent les renards. Garde-les pour la prochaine fois.
1: Avec la modestie d'un artisan sérieux qui sait reconnaître la supériorité de ses maîtres, Michel Blanc lorgne du côté de Woody Allen pour son histoire d'une amitié très forte. Une amitié qui pousse à prendre quelques substances qui font voir, non pas des belettes, mais quelques renards. Clin d'œil de notre programmateur Jean-Baptiste Roumain à cette fumette d'anthologie « Smoke to Joint » sur la première.

0: Michel Blanc, comédien drôle, efficace, c'est dans le détail ce qu'il va filmer. Avec ses comédiens et son équipe, et en particulier le co-scénariste Patrick De Wolf, il a longuement parlé, étudié les personnages. Ce sont des artistes qui font la manche, ils arrivent à vivre tout juste de ce qu'ils font et sont des éternels voyageurs en quête d'un gîte. Le milieu de la débrouille, il l'a étudié, il le connaît bien, et les situations qu'il décrit dévoilent la face sensible de la misère. Retour au film.
1: Alors, c'est un squat, ça, non?
2: Oui, mes cousins font restaurant pour les gens d'ici. Bonjour. Venez, c'est par là. Bon, merci, voilà, je vais voir mes cousins.
1: Ça fait quoi de le voir en vrai, E.T., hein?
3: Pauvre con, va.
2: Allez, ça va aller.
1: Salut.
4: Non,
1: pas pour moi, je prends du décaf.
5: Tu vas boire chaud. Sinon, on te verra plus derrière ta moustache, petit.
1: Tu vois que tu vas être bien ici. Tu fais déjà partie de la famille. C'est là?
6: Non, le plafond est crevé, c'est un passage.
1: Un passage vers quoi?
6: Vers l'autre côté. On a été obligé de faire ça parce que l'escalier s'est effondré.
1: D'accord. Ah oui, bah là, ça se passe sans moi. Hein.
7: Une drôle de comédie, Marche à l'ombre. C'est l'histoire de deux copains, François, musicien qui voudrait bien vivre de sa musique, et Denis, qui est un être angoissé, qui accumule les gaffes les unes sur les autres. Alors on les retrouve, ces deux copains, quand ils débarquent de Grèce pour monter à Paris. Paris, c'est le début de leurs ennuis, une galère qui va leur faire rencontrer des gens, les mener dans le couloir du métro, à un squat africain, mais qui vont aussi leur faire rencontrer Mathilde, une jeune et belle danseuse. Marche à l'ombre, c'est le premier film de Michel Blanc en tant que réalisateur.

0: Nous adorions aussi Bunuel pour son côté iconoclaste et son attitude vis-à-vis de la sexualité. Nous ne manquions jamais l'âge d'or qui nous ravissait. La maturité arrivait, nous avons eu une époque de Funès, puis anti-de Funès quand il s'est mis à jouer dans des films nuls qui nous exaspéraient. Et là-dessus est arrivé le Café de la Gare, et nos vies ont commencé à basculer.
1: Michel Blanc, le film de ce soir, Marche à l'ombre, c'est l'un des très très grands succès du cinéma français, sorti en 84.
2: Peut-être.
1: Oui, 84,
2: oui, il y a deux ans,
1: d'après ce que disent les fiches. Ouais. Alors, est-ce que l'on peut dire que c'est un film qui découle de la tradition café-théâtre ? Moi, je pense dans l'écriture.
2: Moi, je pense pas du tout.
1: Non ?
2: Non, je veux dire, je ne pense rien, parce que je ne sais pas. Vous savez, moi, j'ai été élevé, d'une certaine manière, dans le café-théâtre. J'ai été surpris quand on a parlé de cinéma de café-théâtre, parce que je ne savais pas ce que ça voulait dire. Je continue à être très surpris. Je crois que les films que Josiane Balasco et moi nous écrivons ont des cousinages. Je crois que les films que j'écris et Papy fait de la résistance n'ont pas de cousinage, bizarrement.
1: Oui.
2: Parce que je crois que c'est deux veines tout à fait différentes. Alors, ça m'est un peu difficile. Je crois que c'est plus un regard de, peut-être de critique, et comme je ne suis pas du tout capable de l'avoir, ce regard-là, ouais, parce que je suis de l'intérieur.
1: Le dialogue, quand même, est différent. Ça a été, je crois, d'abord les dialogues. Tous les dialogues du café-théâtre ont été un espèce de courant d'air dans le comique français, que ce soit au théâtre ou au cinéma. Vous avez apporté un autre langage. Et c'est
2: actuel,
1: très flagrant,
2: peut-être,
1: là, dans Marche à l'ombre.
2: Peut-être est-ce que il y avait un langage qui était un petit peu plus actuel, qui ressemblait plus au langage que parlaient les jeunes,
1: oui,
2: et qu'on voyait peut-être assez peu dans les comédies, c'est peu, enfin en tout cas, oui, relativement peu. Moi, je ne sais pas vraiment. C'est très difficile pour moi de répondre à cette question. L'importance du dialogue n'est pas nouvelle dans le cinéma dit café-théâtre, puisque avant l'émission, on parlait des gens qu'on aimait bien dans le cinéma français, et on parlait de... Alors, loin de moi l'idée de me comparer à ces gens-là, mais on parlait de gens qui ont écrit des dialogues sublimes, à savoir Prévert, Janson, bon...
1: Oui.
2: Et d'autres. Alors, peut-être est-ce que le dialogue est une tradition française qui est reprise là actuellement par Blier d'une manière assez phénoménale et assez forte. Nous, on s'y est intéressé beaucoup, oui, c'est vrai. C'est vrai que nos efforts au café-théâtre reposaient plus sur le dialogue des pièces qu'on écrivait que sur le fond des pièces qu'on écrivait. C'est peut-être un goût qui nous vient de là.
0: C'est une tentative de réponse. Michel Blanc sur le plateau de Spécial Cinéma en octobre 1986, une archive RTS. Mais pour nuancer les propos, j'aimerais vous lire ce que dit Michel Blanc 2 ans plus tôt à Alain Rioux. Si Marche à l'ombre a un petit quelque chose de biographique, ça remonte à cette époque où le café-théâtre était une façon de faire la manche à l'abri et encore. Loin de se sentir menacé par la concurrence, les gens du Café de la Gare se sont déclarés ravis de nous avoir pour voisins. Depardieu, Devers, Miu Miu, Julien Clerc, il me semble, Coluche, nous ont prêté de l'argent à fond perdu, et aussi des gens qui n'avaient rien à voir avec nous, mais que notre expérience intéressait, comme Jean Rochefort, qui nous a amené Tavernier. Et Paris a commencé à se couvrir de café-théâtre, fabriqué par des apprentis comédiens. Notre génération a été cimentée à la truelle. J'ai rencontré Lanvin, au BHV, où il volait du plâtre, pendant que je volais moi-même des clous. Et puis, il y a eu les contacts avec le public. On ne peut pas dire que nous faisions des triomphes, mais enfin les étudiants nous soutenaient, certains journaux aussi. Ce fut finalement une traversée du désert, mais sans dommage, nous étions des professionnels qui habitaient chez leurs parents. Eh ben tiens, puisque Michel Blanc évoque Gérard Lanvin, parlons-en. En 2007, sur Couleur 3, celui-ci évoque sa carrière au micro d'Yves Demé.
3: Si vous voulez, je me souviens la première fois où on m'a proposé de faire du cinéma, c'est Jacques Brel pour Extérieur Nuit. Et c'est arrivé complètement par hasard, parce que j'étais dans un bar la nuit, etc. Je traînais beaucoup la nuit. Et j'ai vu ce type, par hasard, qui m'a dit « Qu'est-ce que tu fais, toi, comme boulot ?» Et je lui ai dit « Bah moi, je suis comédien, je faisais du café-théâtre. » Et j'avais fait, le seul film que j'avais fait, c'était « Vous n'aurez pas l'Alsace et la Lorraine » où je jouais Le Chevalier Blanc et Coluche. Donc, au niveau des références, c'était léger pour un mec comme Jacques Brel. Mais cet Iranien, qui était d'origine iranienne, donc... qui était metteur en scène, moi je connaissais ni d'élèves ni d'élèves, je savais pas qui c'était. On se retrouve, la vie fait que dans un bar à 3h du mat qui ferme, ce type est pas bien et moi seul aussi, on se regarde et il me fait parce que moi je suis metteur en scène et j'ai écrit un film et je t'observe depuis un quart d'heure et tu ressembles à un personnage que j'ai écrit, tu voudrais le lire ? Voilà, c'est ma première rencontre avec le cinéma.

0: c'est celle-là. C'est un hasard complet. Et ça restera toujours, pour moi, le phénomène du hasard d'être avec vous aujourd'hui pour parler de cinéma. Parce que j'étais pas du tout programmé pour faire ça. J'étais forain. Ça avait rien à voir. Comment je suis arrivé là-dedans? C'est parce que j'ai construit un café-théâtre, parce que l'époque le proposait. On pouvait, alors qu'aujourd'hui on peut plus. C'est trop cher, c'est impossible, etc. Et que il y avait Romain Bouteille qui nous avait créé, en tout cas dans la tête, cette possibilité-là, c'est-à-dire il avait créé le Café de la Gare, et du Café de la Gare s'est créé d'autres aventures autour, le Splendide, etc. Et moi, en vendant des salopettes à Coluche, ben, je suis arrivé tout d'un coup à devenir comédien, après acteur, c'est-à-dire j'ai vendu ma propre personnalité, et puis ça a fonctionné. Mais c'est passé par cette aventure que je vous ai racontée, c'est Extérieur Nuit qui m'a crédibilisé aux yeux du métier, parce que c'était un film magique, un film de son époque. Il y a tous les 10 ans un film qui traite de l'errance des jeunes gens. On aura certainement bientôt un film là-dessus. Mais il y a eu Les Valseuses, il y a eu Extérieur Nuit, il y a eu Un Monde Sans Pitié, il y a eu La Vie Rêvée des Anges, et on attend le prochain. Et j'ai eu la chance de participer à un de ceux-là, quoi. Et ça m'a fait finalement être remarqué par un système.
1: Comme Gérard Lanvin est déjà copain avec Michel Blanc, ça marche tout seul. Pour jouer Mathilde, la danseuse, Michel Blanc souhaite engager Mathilde Amé, mais elle est indisponible. Un jour, il remarque une fille magnifique, Sophie Duez, un jeune mannequin qui tourne des spots publicitaires. Et ce sera elle. Michel Blanc l'a repérée sur le plateau de Champs-Élysées. Marche à l'ombre, la propulse dans la lumière, c'est son premier rôle.
2: Oui, mais justement, toutes les nanas n'étaient pas comme ça, donc ça veut dire que peut-être moi j'étais différente, tout ça, donc je sais pas, c'est peut-être ça qui
3: voilà,
2: m'a
3: intéressé. Voilà, c'est ça. Oui, Michel Blanc a complètement flashé, il a engagé Sophie Duez pour ce fameux film Marche à l'ombre.
2: Mais et après ça, j'ai commencé un doctorat. Et le film est sorti, il a fait 6 millions d'entrées.
3: Ah oui.
2: Donc tout à coup, on m'a dit, alors vous êtes comédienne, mais moi j'avais pas d'intention là-dedans.
3: C'est clair que c'était pas la première marche d'une carrière voulue.
2: Non.
3: C'était un vrai hasard d'ailleurs.
2: Ouais, c'était un hasard.
3: Vous dites vous-même d'ailleurs, après il y a eu un déferlement médiatique qui m'est tombé dessus complètement par hasard. On a commencé à me poser des questions sur le jogging, sur la cuisine, sur les chats, sur les chiens. Et vous disiez, je redoutais le moment où le masque tomberait.
2: C'est-à-dire que vous faites un film qui fait 6 millions d'entrées dans lequel vous avez, je ne sais pas combien j'ai de minutes à l'écran. En plus, je n'avais jamais vu une caméra, j'avais pas vraiment une démarche de comédienne. Le film a quand même eu du succès principalement grâce à Michel Blanc et Gérard Lanvin.
4: C'est pas vrai, moi j'étais amoureux de toi quand je regardais.
5: Tu te mets à poil quand même.
2: Ah oui, tu n'étais pas encore homosexuel à l'époque.
4: Non, non, pas du tout, vraiment. J'assure que...
2: Donc on m'a donné l'intention. Donc après, l'idée, c'était de dire, alors vous aviez envie de faire un succès. Ouais. Alors tout ce que j'ai pu faire après, forcément, avait l'air nul.
1: Sophie Duez face à Thierry Ardisson et Eric et Ramzy. Revenons sur cette époque et sur ce film qui va littéralement propulser tout le monde sur le devant de la scène. Ce que cherchent, un peu de manière désespérée, les personnages du film.
6: S'il vous plaît, fini à quelle heure ce film-là?
7: En 20 minutes.
6: Merci, monsieur.
8: T'attends ton copain?
6: Alors, la fin du film? T'as pas vu la fin du film?
8: Non, c'est nul. J'avais faim. Ton copain, il t'attend?
6: Non.
8: Ça fait longtemps que vous faites la manche?
6: Ouais. Enfin, devant un ciné, c'est la première fois. Hein. Faut qu'on s'organise.
8: Ouais, j'avais remarqué.
6: Comment tu t'appelles?
8: Mathilde.
9: Ça va pas, non? T'es complètement louf ou quoi?
6: Je te signale que t'es à ma place.
9: Oui, bah je te signale qu'on est arrivé avant toi, vieux, tu vois.
6: Ouais, mais c'est ma place quand même. T'es nouveau, toi, ici? On joue pas n'importe où, mon pote.
9: Ah oui, on peut savoir pourquoi?
6: Parce qu'il y a des règles. Si tu les connais pas, il y a des mecs qui vont te les apprendre.
9: Mais t'es en train de me menacer ou quoi?
10: Non, mais on va chercher ailleurs.
6: Ah, moi je menace personne, j'en ai rien à secouer. Ce serait plutôt un service que je te rends. Maintenant, si tu veux, tu restes.
9: C'est ce que tu fais avec ta place, là? Tu la gardes pour mourir. De toute façon, c'est une place nulle, alors. Allez, viens, on se casse.
10: Ouais, je connais un point super. Remarque, on peut y aller par là aussi, si tu veux.
1: Il y a des scènes de musique absolument cultissimes dans Marche à l'ombre. Dans le métro, par exemple, quand Gérard Lanvin se fait alpaguer par Patrick Bruel, musicien de rue, ou quand Michel Blanc se fait tabasser. La meilleure scène, c'est peut-être celle sous la pluie, devant le cinéma, avec un pauvre carton pour protéger la guitare. À noter que Gérard Lanvin, pour le film, a appris les rudiments du saxo pour son rôle qui l'emmènera jusqu'à New York, comme Téléphone, qui figure sur la BO du film.

0: Travelling sur la première.
1: Comme c'est son premier film, Michel Blanc est inquiet. Il a tout balisé, la lumière, cadre, séquence. J'ai surtravaillé mon premier film, toutes les portes étaient verrouillées comme pour l'écriture. C'était bien fait, mais de facture très classique sur les mouvements de caméra. Mais ça, naturellement, il ne peut le dire qu'une fois le film sorti. Allez, on y retourne.
2: Oh, qu'est-ce que c'est que ça?
3: Ah, c'est du boulot.
2: C'est quoi ce boulot?
3: Des valises de vêtements à transporter, il y en a 6.
2: Oh là là, ça sent mauvais, ça. Qui c'est qui t'a branché là-dessus?
3: C'est M. Christian, le mec du bistrot.
2: Non mais t'es malade, toi. T'as pas vu la tête de gangster qu'il a?
3: Tiens, ben je croyais que tu l'avais pas vu hier, toi.
2: Si, mais enfin très vite, quoi. Je...
3: Ah ouais, vite, ouais. De toute façon, y a rien qui prouve que c'est malhonnête. Bon.
2: Ah ouais, on peut savoir pourquoi t'arraches les étiquettes, par exemple?
3: J'en sais rien, mon pote. Moi, il fait peut-être du dégriffé, le mec, hein.
2: Ah ouais, c'est sûrement ça, vrai. Dans quoi tu nous embarques, hein? À propos, il t'a parlé de Gérard?
3: Ouais, il est plus à Paris, Gérard.
2: Ah, tu vois, j'avais raison.
3: Oui, bon, t'avais raison, j'avais tort, ok? Bon, on finit ce boulot et après on verra.
2: Ouais, bah moi, je marche pas.
3: Ah bon, on peut savoir ce que tu vas faire?
2: Ouais. Je vais t'emprunter la guitare, puis je vais faire la manche tout seul.
3: Ah ouais. Tu connais 3 accords, mon pauvre ami.
2: Bah, je me servirai que de cela.
3: Bon, tu fais gaffe à ma guitare, hein, j'y tiens.
2: Oui, oh, hey, tu me prends pour qui?

0: Le tournage a lieu au printemps 1984 à Marseille, Paris et New York. Michel Blanc est très anxieux et très exigeant. Il a réfléchi longuement à son film avant de choisir des vrais partis pris formels. Il a par exemple voulu une image très réaliste. Son histoire est dure, mais elle aura de la gueule. Pendant 2 mois, avec son conseiller technique Patrick De Wolf, qu'il ne cesse de consulter, il a fait un découpage très précis des scènes, indiquant à chaque fois le cadre choisi, la position de la caméra, les mouvements de la grue, la durée des travelling. Il est prêt. Gérard Lanvin également.
1: C'est pas un film qui est basé sur des effets et des gags tarte à la crème, c'est un film qui se base sur un comique de situation. Et on peut donc jouer ça très sincèrement, c'est-à-dire ces deux garçons arrivent dans des situations qui sont pour nous très drôles, hein, et qui sont pour l'équipe aussi très drôles puisque tout le monde se marre quand on joue. Je veux dire, il y a un vrai comique de situation, une comédie que je cherchais moi à jouer.
2: J'allais vous dire, cela vous change de ce que vous faites habituellement peut-être?
1: Ça me revient, si vous voulez, ça me ramène à ce que je faisais avant, surtout avec Coluche, l'équipe du Splendide, au Café Théâtre, etc. Sauf que là, on a 1,8 milliard pour faire notre film, on fait ça en cinémascope, on fait ça en Dolby, et tout d'un coup, ça prend des proportions énormes. Ça fait un vrai film d'action, un vrai film de tendresse, un vrai film d'humour. Quoi.
0: 2 sur 6, 3 jets. Gérard Lanvin le dit tout en expliquant le comique du film. C'est un vrai film, avec des vrais moyens. Car Michel Blanc a fait le choix d'engager, à la photographie, Eduardo Serra qui va filmer en scope. C'est un format large et il va également utiliser de longues focales, comme le fait Woody Allen. Et c'est très rare pour une comédie. Michel Blanc explique: je ne voulais pas que ça ressemble aux autres comédies. À l'époque, tout était extrêmement éclairé en France. On appelait ça la lumière poirée, du nom du patron de la goum. Il fallait qu'on voit bien tout, tout le temps, partout. Un drame, c'est sombre, une comédie, c'est clair. Et en courte focale. Toutes les scènes du squat sont en basse lumière avec de la diffusion. Je tourne donc ainsi le premier jour. Le lendemain, le laboratoire reçoit les rushs et appelle le producteur en demandant si c'est bien une comédie. Sur le coup, il était inquiet. Et puis nous avons eu la projection des rushs le soir même. Et tout le monde s'est marré. Le producteur a été rassuré. Heureusement que nous avions tourné une scène comique dès le premier jour. Je venais donc de prouver qu'il n'était pas nécessaire d'être conventionnel pour être drôle. J'ai volontairement cherché à ne pas être conventionnel. C'était ma volonté de départ. Par contre, qui disait longue focale, disait impossibilité d'avoir une caméra à l'épaule. Quant au cinémascope, il offre la possibilité d'avoir un dialogue entre deux personnages sans champ contre champ. La longue focale permet ainsi d'isoler un personnage de son entourage, car nous sommes vraiment nets que sur son œil. Alors quand c'est systématique, c'est embêtant, mais tout ça me bluffait. J'étais sûre que mes choix fonctionneraient. Je ne voyais pas pourquoi le film aurait été moins drôle si c'était... J'étais sûre que mes choix fonctionneraient. Je ne voyais pas pourquoi le film aurait été moins drôle si c'était plus joli.
3: C'est nouveau pour moi parce que c'est la première fois. Je crois que c'est un peu l'impression de créer un monde complètement. Ça a quelque chose de formidable, c'est-à-dire qu'on décide de tout, depuis le démarrage d'un camion jusqu'à la place d'un sac, en passant par un cadrage, par le jeu d'un acteur. Comme en plus j'ai fait les dialogues et que j'ai écrit le scénario avec Patrick De Wolf, j'ai un peu l'impression que ça me concerne totalement à 100%, c'est assez excitant.
1: Un comédien qui passe à la réalisation, en même temps qu'est un auteur, c'est tout à fait complémentaire. Et tout d'un coup, on a affaire à quelqu'un de très précis, et ça change un peu des metteurs en scène qui ne filment que leur mise en scène et pas beaucoup leurs acteurs en général.
2: En fait, vous préférez?
1: Moi, je préfère, ouais.
0: Gérard Lanvin n'est pas le seul à adorer tourner avec Michel Blanc. Tout le monde est unanime. Et se marre. Quand Blanc et Lanvin se donnent la réplique, c'est épique. Patrick De Wolf nous raconte son tournage dans Toute la lumière sur Marche à l'ombre, un documentaire sur le film.
4: Ça a démarré sur simplement une collaboration de réalisateurs de technique. Et puis un jour, il m'a appelé en me disant ça a pris tournure. Quitte à ce que tu sois sur le plateau pour être conseiller technique, autant qu'on l'écrive ensemble.
5: Tu fais chier pour une fois que j'ai pas été obligé d'employer la menace.
6: Tu m'en veux ?
5: Ben non, mais je suis contrarié.
4: À cette époque-là, moi, j'avais écrit des films genre un peu pur et dur, auteur. C'était la grande époque. Et du coup, on a essayé. Ça a été un peu laborieux, parce que c'est vrai que c'était pas trop mon métier.
6: C'est suisse. Ça vous intéresse pas, vous êtes sûr?
4: Si j'avais réalisé le film tout seul, je n'aurais pas fait ce film-là. Et je suis rentré dans ses pantoufles. C'est drôle parce que les tournages, quand on en parle, je sais pas, le public doit en avoir marre. Parce qu'on dit toujours, oh, qu'est-ce qu'on s'est amusé, c'est une bande de copains et tout ça. Bon, là, c'est vrai aussi, une fois de plus. C'est pas pour faire la promo, mais c'est vrai que le problème numéro un, c'était surtout de s'empêcher de rire, parce que ces deux-là étaient, mais... Moi, j'étais obligé parfois de quitter le plateau et d'aller derrière en coulisses pour éclater de rire. Quand il était avec son sac à dos, avec ses oreilles de coquillard, on tenait plus, quoi. Toute l'équipe, on était pliés en deux.
0: Sur le plateau, les techniciens regardent et écoutent vraiment les scènes que l'on est en train de tourner. Le soir, à la projection des rushs, la salle est pleine. Une seule ombre au tournage, de ce marche à l'ombre, le tournage aux États-Unis.
4: Aller tourner un film aux États-Unis, enfin une partie du film, la fin d'un film aux États-Unis, c'était un espèce de rêve, quoi. Les équipes américaines, les gros camions, les trucs, on s'est dit, oh là, l'éclaterie et tout ça. Et puis, c'est comme partout dans le monde, quoi. Il y a les bons et les mauvais. Et nous, on n'a pas eu de bol, on est tombé sur une équipe de mauvais.
0: Patrick De Wolf, dans le making-of du film.
4: La séquence de fin, là, dans la rue, le travelling, c'est nous-mêmes qui l'avons calé avec l'assistant opérateur et le chef opérateur, parce que les mecs n'arrivaient pas à caler un travelling.
7: Et c'était une bonne idée de traverser l'Atlantique sur un cargo de bananes pour l'odeur, hein. Je vais être obligé d'incinérer mes vêtements.
8: Jamais, t'arrêtes de te miner, toi. On marche vers Manhattan, tu réalises un peu?
7: Ouais. New York, c'est 8 millions d'habitants, 150 cours de danse et 3000 crises cardiaques par an.
8: Et alors, c'est quoi le rapport?
7: T'as 80 fois plus de chances de mourir du cœur que de retrouver Mathilde, voilà le rapport.
8: Ici, y a rien d'impossible, mon petit père, je le sens comme ça, moi.
7: C'est bien ce qui me fait peur, hein.
8: T'es forcé à me suivre?
7: Ah non.
8: Bon.
7: Tiens, encore une petite question au hasard, tu me diras, c'est un détail, mais comment on va bouffer? Parce que des mecs qui font la manche ici, y en a plusieurs, je te signale. Et avec les conneries que tu nous as fait faire à Paris, on peut pas se faire rapatrier par l'ambassade de France. Oh, tu pourrais répondre quand je te parle, c'est quand même à cause de toi qu'on est là, non?
8: Bon, écoute, c'est pas compliqué, hein. Tiens, là ton dollar, ta banane, mon pote. Voilà. Salut, et marche à l'ombre.
0: Un gentil blues de copains vagabonds, une comédie douce amère, deux zozos partis du Pirée pour Paris, puis tour à tour chantés dans le métro pour se faire

Paqueter, squatter à Ménilmontant, être raflé par la police, vendre des montres volées, être raflé par la police. Bis, avant d'échouer les poches vides à New York. Et tout ça pour retrouver Lavelle sur la BO du film.

0: 1984. En Inde, c'est la catastrophe de Bhopal où un gaz toxique s'échappe d'une usine de pesticides. C'est aussi l'assaut sur le temple d'or d'Amritsar par l'armée indienne, une opération menée contre les Sikhs séparatistes. En 1984, c'est l'URSS qui veut boycotter les JO de Los Angeles. Ce sont les émeutes du pain à Tunis. C'est Augusto Pinochet au Chili qui continue de réprimer la population. C'est l'élection de Ronald Reagan. C'est toujours la guerre en Afghanistan. C'est la grève des mineurs au Royaume-Uni. Des attentats à la bombe du haut Loup Gris à Alfortville et un attentat de l'IRA visant Margaret Thatcher. En 1984, au cinéma sort SOS Fantôme, Ghostbusters d'Ivan Reitman, Dune de David Lynch, Terminator, Les Griffes de la Nuit, Conan le Destructeur, Indiana Jones et le Temple Maudit, Les Ripoux, Paris, Texas et Marche à l'ombre.
1: Do you speak French?
2: Oui.
1: Yeah? Je suis un ami de Prosper. Il m'a donné votre numéro de téléphone.
2: Vous êtes à New York, passez.
1: Oui, mais j'ai pas l'adresse.
3: Et le coup du téléphone, tu me l'as déjà fait à Marseille, ça marche
1: 23,
3: plus, hein.
1: Ouais.
3: Je prends pas pour un con.
1: 47e. Ok, à tout de suite.
3: C'est ça, réponds pas, hein.
4: Voilà, marche à l'ombre avec Michel Blanc et puis Gérard Lanvin, dont c'est d'ailleurs la meilleure prestation. Et enfin, surtout, un film comique français drôle. Parce que ça fait quand même quelques décennies que l'on campe sur Bourville, sur Fernandel. Bon, ben, ils sont disparus, on a toujours plaisir à les revoir, mais il fallait quand même que ce cinéma français nous offre un autre langage, que l'on sorte un petit peu du trio boulevardier, le mari, la femme, l'amant dans le placard, que l'on sorte aussi un petit peu des finesses des Gaîtés de l'Escadron. Eh bien, c'est fait. Ce langage nouveau du café-théâtre, qui a apporté beaucoup de jeunes talents au cinéma français, s'exprime ici pleinement. Alors, pour tous ceux qui restent sur, justement, Bourville-Fernandel, il faut aller voir ce film, parce que vous verrez que le cinéma, ça évolue. Le rire aussi, le rire n'est pas stratifié dans une époque. Ce qui faisait rire il y a 30 ans, fait peut-être plus rire maintenant. Et je dois dire qu'on passe un moment merveilleux. Certes, c'est pas un film de cinémathèque, on en parlera peut-être plus dans 10 ou 15 ans de Marche à l'ombre, mais pour l'instant, il nous amuse. Et comme on n'a pas tellement de raisons de se marrer tous les jours, ben c'est bien qu'il y ait un film comme ça sur les écrans. Il y a un dialogue qui est très branché, comme l'a dit Claudette tout à l'heure, c'est-à-dire le langage de vos enfants, par exemple, dont vous comprenez peut-être un mot sur 10 du vocabulaire qu'ils emploient. C'est un langage actuel, en prise directe sur la vie. Et puis, mine de rien et sans prétention, ce film aborde quelques petits problèmes qui sont inhérents à certains pays, voire même presque à tous. C'est-à-dire le problème du racisme, on l'a vu, mais c'est pas un grand coup de matraque, de messages, de pancartes. Non, c'est subtilement glissé. Et puis, c'est un reportage aussi, comme ça, en douce, en passant, sur les milieux marginaux de Paris. Par exemple. Alors, quitte à faire, moi je l'aime beaucoup, je me suis amusé pendant une heure et demie et on s'amuse pas tellement au cinéma.
0: C'est bon, on a compris, il aime Christian Defay le 22 novembre 1984, une archive maison. Et il n'est pas le seul. Le film fait 6 millions d'entrées. C'est le plus gros succès de cette année 1984, couronné par deux nominations au César dans les catégories meilleure première œuvre et meilleur espoir féminin. Un triomphe inattendu. Christian Fechner, Patrick De Wolf et Sophie Duez vous en parlent.
5: Le meilleur souvenir de sortie de film, de tous mes films, c'est Marche à l'ombre.
6: Ça me fait chier d'avoir raison.
5: Bien qu'on pensait que le film serait un succès, le démarrage de Marche à l'ombre a été un démarrage absolument énorme, quoi, le premier jour, et pour le coup totalement inattendu. Quoi.
7: Oui, parce que vous ne pouvez pas imaginer que ça puisse marcher à ce point-là, on ne se rend pas compte. Quoi.
8: C'était un film qui rendait les gens heureux et qui faisait que quand les gens vous en parlaient, c'était avec une forme de remerciement.
7: On savait que c'était drôle, qu'il y avait les projections, vous savez, c'est très difficile de se faire une opinion. Donc, même si on sentait que les gens rigolaient, on ne savait pas si la mayonnaise prenait vraiment. C'est une alchimie bizarre.
5: On rêve au succès, on a du mal à rêver au triomphe. Alors là, pour le coup, par superstition. Mais on savait qu'on était en train de faire un succès.
0: Ouais. Michel Blanc est peut-être celui qui a le plus la trouille de ce succès. Marche à l'ombre. C'est sa prise de conscience. Pour lui, ça signifie la fin d'une époque, celle du café-théâtre. Il est mûr pour faire autre chose, d'autres rôles, d'autres films. La période qui suit est celle d'un monde qui s'ouvre. Le problème, c'est qu'on lui repropose des rôles à la Jean-Claude Duss. Alors, il part faire de la chanson, il se remet à l'écriture pour mieux revenir au cinéma, et puis rien.
9: J'ai refusé beaucoup de choses, donc j'aurais pu gagner beaucoup d'argent après, et pendant 2 ans, ça n'a pas été ça. Et puis, il y a eu une bonne fée, une fée barbue, Blier, qui m'a téléphoné un jour en me disant, je t'envoie mon scénario. Et je lui dis, mais attends, c'était écrit pour Bernard Giraudot, parce que c'est pas un mystère, Bernard a pas voulu le faire finalement. c'est écrit pour Giraudot, je ne peux pas remplacer Giraudot. C'est un jeune premier, moi pas, ça n'a rien à voir. Mais oui, justement, je trouve que ce n'est pas une bonne idée de remplacer quelqu'un par une équivalence qui ne serait pas tout à fait ça, etc. Et au mieux, carrément, changer de cap.
0: Ce sera Tenue de soirée. En 1986, et Michel Blanc y reçoit le prix d'interprétation masculine à Cannes. En 1989, Monsieur Hir de Patrice Lecomte le consacre définitivement.
2: Désiré ?
6: Je voudrais une petite tranche de pâté de tête, s'il vous plaît. Mais très peu, c'est pour un bébé.
2: Comme ça ?
6: Non, la moitié.
2: Je sais pas. Ouais, c'est pour rouler une cigarette. 7,80.
6: Pardon ?
2: 7,80.
6: 7,80 pour ça ? Bah, à ce prix-là, vous pouvez la garder. Vous êtes vraiment des voleurs.
0: Hein. Michel Blanc n'est plus et on est bien triste, même si ça fait déjà 2 ans. La RTS avait consacré pas mal de ses pages web culture à Michel Blanc au moment de son décès avec plein d'archives. C'était en octobre 2024. N'hésitez pas à aller consulter tout ça en ligne. Quant à nous, on est passé de l'ombre à la lumière et il nous faut présentement clore cette émission. Marche à l'ombre était réalisée par Catherine Fadbert et Marie-Claude Cudry. Nous étions aidés par Alain Freudiger, Jérôme Ruffini et puis aussi l'équipe de la Cinémathèque Suisse pour la documentation et les archives et l'équipe de la programmation musicale. 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Demain, Rebelote, nous serons de nouveau là avec un film un peu particulier, c'est Le Monde du silence de Jacques-Yves Cousteau et de Louis Malle. C'est un film sorti en 1956 qui a ravi les cœurs des petits et grandes, mais qui maintenant est un petit peu problématique, notamment quand on voit comment les marins traitent les animaux. Mais c'est très intéressant d'en parler, d'autant que le film est magnifique, il reste magnifique, il est juste le reflet d'une époque et il nous permet de suivre, de la Méditerranée à l'océan Indien, un bateau, la Calypso, des marins, des animaux entre émerveillement et drame. Le film obtient à Cannes la Palme d'Or en 1956 et à Hollywood l'Oscar du meilleur documentaire en 1957. On vous raconte tout et plus encore demain dès 16h sur RTS Première et quand vous le voulez en podcast ou en replay. Dans l'immédiat, la suite de notre programme, c'est Vertigo, après les informations, toute la culture du moment. Mais d'abord une infotrafic.
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11: Des retards de 15 à 20 minutes sont à prévoir dans les montagnes neuchâteloises entre le Crêt du Locle et la douane du Col des Roches en direction de Morteau. Sur l'axe Lausanne-Pontarlier entre les Clés et la douane de Valorbe en direction de Pontarlier. Et sur le contournement de Genève entre Mérin et Bardonnay en direction de la France.
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2: Pierre-Étienne Joie.
3: Roger Nordman devrait être le dernier conseiller d'État vaudois à toucher une rente à vie au terme de son mandat. Les députés ont largement accepté en premier débat d'abolir ce système déjà supprimé dans les autres cantons romands. Un deuxième débat sera nécessaire. En contrepartie, les ministres verront leur salaire annuel augmenter de 260 000 à 280 000 francs par an. Ils seront désormais affiliés à la caisse de pension de l'État de Vaud. Ils seront donc soumis au même régime LPP que les collaborateurs de l'État. Les membres de l'actuel gouvernement échappent toutefois à cette mesure. Celle-ci concernera uniquement celles et ceux élus après l'entrée en vigueur de la nouvelle loi. Deux mesures d'accompagnement font aussi leur apparition. L'une prévoit une indemnité destinée à assurer la transition financière le temps d'une reconversion professionnelle. L'autre vise à assurer la transition vers la retraite des ministres quittant leur fonction après 60 ans, un âge après lequel il est difficile de retrouver du travail. L'importation et le commerce de la fourrure issue de maltraitance envers les animaux pourraient se voir interdits en Suisse. Une commission a accepté un projet du gouvernement dans ce sens. Les débats au Parlement vont démarrer cet automne. La commission de la science, de l'éducation et de la culture du Conseil des États a soutenu le texte avec seulement 2 abstentions, indiquent les services du Parlement. Il s'agit d'un contre-projet à l'initiative populaire dite « fourrure ». Randonnée, cyclisme, natation, ski, jogging, la population suisse fait beaucoup de sports, de préférence en plein air. Plus de la moitié est très active. Selon une étude, moins de 20% des personnes sont inactives, ce qui place la Suisse en bonne position internationale. Les sports traditionnels ont toutefois perdu en popularité au profit de la musculation et du yoga, selon l'Office fédéral du sport. La Suisse est par ailleurs influencée par des facteurs sociaux. Plus le revenu et le niveau de formation sont élevés, plus l'activité physique est soutenue. Donald Trump a publié sur son réseau social une carte montrant le détroit d'Ormuz et le décrivant comme un nouveau territoire américain. Il a ainsi repris une idée déjà exprimée ces derniers jours. Le président avait fait pour la première fois, il avait parlé de territoire américain à propos de cette artère commerciale stratégique la semaine dernière, pendant un meeting et sur un ton qui laissait penser à une plaisanterie. Mais le républicain est revenu à la charge pendant un échange avec des journalistes dans le bureau ovale. Il a estimé que ce serait une très bonne idée. Le puissant séisme dans l'ouest de la Colombie a causé pour près de 10 milliards de francs de dégâts selon une estimation préliminaire annoncée par le président du pays. Le séisme a fait 289 morts, des milliers d'habitations, des tours d'immeubles, des écoles, des hôpitaux se sont effondrés, notamment dans les villes de la côte pacifique et de la région caféière. Le tremblement de terre de magnitude 7,4 est survenu le 10 août. Le Britannique Charles Spencer raconte la vie de sa sœur Diana près de 30 ans après la mort de la princesse dans Diana, ma sœur. Le livre va sortir le 22 septembre, a annoncé Flammarion. Pour la première fois, Charles Spencer retrace en détail l'histoire de sa vie aux côtés de Diana et de la semaine tragique qui a suivi sa mort. Lady Di est décédée d'un accident de voiture le 31 août 1997 à Paris, à l'âge de 36 ans. Un ciel en grande partie clair ce soir, malgré des voiles nuageux parfois denses. Demain mercredi sera en général ensoleillé, quelques cumulus en montagne l'après-midi, plus nombreux dans la région du Simplon. En pleine, 16 degrés le matin, maximum 30 à 34 ensuite, avec un vent du sud-ouest à ouest, 0 degré vers 4300 mètres.
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1: Bonjour à toutes et à tous.
8: Avec Fred Facio aujourd'hui en régie et en studio, Leïla Schlonsky, bonjour.
9: Bonjour Anne-Laure Ganac.
8: Anne Gillot, bonjour.
10: Mais bonjour Anne-Laure.
8: Si je vous dis Les Malheurs de Sophie, Un bon petit diable, Mémoire d'un âne.
9: Ouh là là.
8: Elle l'a eu, pourquoi
9: moi
8: on
9: je l'ai pas.
8: Mais oui, la comtesse de Ségur, les petites filles modèles, voilà la comtesse de Ségur, ces histoires pleines de bêtises, souvent sévèrement punies, avec ses enfants garnements très attachants, dans un milieu très privilégié, avec chacune sa bonne. C'est un brin désuet tout cela, vous allez me dire, et pourtant le succès de ces romans de l'autrice née Rostopchine ne se dément pas. Mais au fait, qui est Sophie Rostopchine? Eh bien, devenue comtesse de Ségur, c'est un sujet qu'on va pouvoir explorer avec notre invitée en duplex de Quimper. Bonjour Véronique Debure.
11: Bonjour Anne-Laure.
8: Éditrice et écrivaine, vous publiez Le roman de Sophie aux éditions Albin Michel, dans lequel vous donnez voix à l'illustre écrivaine saisie au seuil de sa mort, dans un retour comme ça sur son passé. On se réjouit d'en discuter avec vous. Après quoi, Leïla Schlonsky, vous poserez une question?
9: Oui, parce que j'adore me poser des questions. Non, je me pose une question qui est: pourquoi on crée un festival? Et c'est Audrey Manfredi et Benjamin Giangrande qui sont à la tête du Combo Festival, un festival pluridisciplinaire qui a lieu ce week-end à Lausanne. Ils m'ont évidemment tout dit.
8: Tout dit, bien sûr. Avec vous, Anne, on va soulever une autre question.
10: Mais oui, on va s'attaquer à la figure de la cantatrice, figure classique. Qu'est-ce que c'est qu'une cantatrice aujourd'hui, avec Sarah De Vries qui propose un seul en scène intitulé « I hate new music », c'est au Jardin Musicaux de Cernier.
8: Super festival dont on va parler effectivement. L'actu culturelle, bah ça c'est comme toujours vers 17h30. Et puis votre coup de cœur culturel, Véronique Debure, ce sera en fin d'émission. Le tout ponctué des choix musicaux de notre programme. Soyez les bienvenus dans Vertigo.
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8: Oui, chaque jour de l'été, nous proposons en fait à notre programmatrice musicale de nous suggérer son coup de cœur d'un été passé. Et aujourd'hui, Nadia Mitic opte pour Jeanne Côté. Jeanne Côté, c'est une Québécoise qui, en 2025, avait proposé une chanson qui revenait comme ça entre bons souvenirs et douce mélancolie sur la rentrée des vacances qui nous donne déjà envie d'y retourner.

0: Et c'était donc Jeanne Côté qui nous chantait « À quand les vacances ?» Avec nous en duplex de Quimper, Véronique Debure, éditrice, autrice. Vous avez plusieurs livres à votre actif, une confession, un clafoutis aux tomates cerises, un amour retrouvé. Et aujourd'hui, le roman de Sophie aux éditions Albin Michel. Enfin, je dis aujourd'hui, mais ça sort demain, je crois, c'est ça?
1: Oui, demain.
0: Cette Sophie, eh bien, c'est Sophie Rostopchine, plus connue sous le nom de son nom de femme mariée, en fait, la comtesse de Ségur. La comtesse de Ségur, autour de la table, là, ce sont des livres qui ont nourri votre enfance, Anne.
2: Oui, complètement, vraiment. Je crois que j'ai tout lu de la comtesse de Ségur. En tout cas, tout ce qui était accessible quand j'étais petite. Je ne sais pas ce qu'elle a écrit d'autre. Après, ouais. Je me suis arrêtée. Mais on en parlait hors micro. Il y a des images, il y a des choses. Il y a une anecdote assez marrante sur la foudre. Je me souviens que dans un des livres, peut-être c'était Les Vacances ou un autre, où on disait qu'il fallait porter une ceinture de soie et comme ça la foudre ne pouvait pas nous toucher. Et encore aujourd'hui, quand il y a des gros orages, je me dis, est-ce que j'ai quelque chose en soie sur moi? Super. Donc la comtesse de Ségur m'accompagne.
0: Véronique Debure, vous aviez la référence à la ceinture de soie?
1: Alors, je ne me souviens pas précisément de la ceinture de soie, mais c'est vrai que dans les ouvrages de la comtesse de Ségur, il y a tout un tas comme ça de petits trucs pour éviter tout un tas de choses, même la rage. C'est des solutions, des remèdes complètement délirants. Donc, à mon avis, un petit peu comme la ceinture de soie. Mais ce qu'elle mettait dans ses livres, je pense qu'elle en était convaincue. Parce que son tout premier livre qu'elle a écrit à compte d'auteur, c'était « La santé des petits-enfants » où elle énumérait toute une série de remèdes qu'elle avait mis au point et qu'elle testait, enfin, avec succès, dit-elle, sur ses petits-enfants.
0: Ouais. Parce qu'en fait, ça part de ses petits-enfants, toute cette histoire, hein, tous ces livres qu'on connaît. On va évidemment en discuter. C'est quand même une autre époque. Hein. C'est une femme très pieuse du 19e. Elle est née en 1799. Elle, dans un milieu elle n'est pas née dans un milieu très favorisé, mais en tout cas, elle a évolué dans ce milieu-là, aristocrate. C'est quand même une femme d'un autre monde. Pourquoi vous y intéressez aujourd'hui ?
1: Alors, c'est effectivement une femme d'un autre monde et surtout aussi d'un autre siècle, qui a tout de même grandi dès son enfance hein, en Russie, puisqu'elle était russe. En Russie, c'était aussi, elle a grandi dans un palais. Hein. Il y avait même plusieurs palais. La famille Rostopchine était absolument richissime. Pourquoi m'y intéresser ? Alors, pas tant parce que comme votre collaboratrice, j'ai vécu vraiment toute mon enfance environnée des ouvrages de la comtesse de Ségur. Pour tout vous dire, j'en avais même un souvenir assez flou, à part les malheurs de Sophie, mais ça restait très flou. Et depuis une dizaine d'années, celle qui est mon éditrice depuis une dizaine d'années, n'arrêtait pas de me parler de la comtesse de Ségur et d'une certaine manière de m'associer à cette femme. Et donc j'étais même presque... Je comprenais pas très bien pourquoi. Je suis pas sûre qu'elle non plus d'ailleurs. Et j'étais presque un peu vexée en me disant bon, bah, elle doit me trouver complètement désuète, complètement ringarde, d'une autre époque. Enfin, je m'interrogeais beaucoup. Et quand elle m'en reparlait encore, il y a 3 ans à peu près, elle m'en reparlait encore. Et je me suis dit bon, bah, tout de même, je vais essayer de savoir finalement qui était cette femme, parce que je ne la connaissais pas. Et pour moi, la comtesse de Ségur, c'était une espèce d'expression toute faite qui symbolisait pour moi, qui représentait un grand rayon de la bibliothèque de ma grand-mère, de gros livres roses et or, presque rouges et or, et de vagues souvenirs, mais ça s'arrêtait là. J'avais à peine pris conscience du fait qu'il y avait une femme derrière tout ça. Et donc, j'ai décidé de faire la connaissance de cette femme. Et je dois vous dire, ça a été une très belle rencontre, pleine de surprises.
0: Et votre roman, le roman de Sophie, s'ouvre donc avec la voix de cette Sophie Rostopchine qui revient comme ça sur son histoire, sur son passé. Elle est tout près de la fin de sa fin de vie. Je propose qu'on écoute la toute première page lue par Sarah Clément.
3: J'entends hurler. Les loups, ce sont eux. Ils sont revenus. Ils ont faim. Ils hurlent à la lune. Tout est blanc, tout est si doux. Que j'aime la neige d'ici. Les loups approchent, mais je n'ai pas peur. Je suis la fille de Fiodor Vassilievitch Rostopchine. Je suis une Mongole. Gengis Khan est mon aïeul. Alors je n'ai pas peur. Si un loup veut m'attraper, je le regarderai avec mes gros yeux ronds et c'est lui qui s'enfuira en courant dans la neige, loin dans les bois de chez nous. Je suis la filleule du tsar. Les gens disent qu'il est fou, mais papa l'aime beaucoup. Les hurlements se rapprochent, mais je n'ai rien à craindre. Il y a toujours eu des loups l'hiver à Voronovo. Des loups et des ours. Des ours, j'en ai vu plusieurs fois et de tout près. Quelle heure peut-il bien être ? L'hiver ici, la nuit arrive si vite et elle est si longue. Papa et maman doivent prendre le thé. Peut-être se demandent-ils où je suis. Ils vont me gourmander. J'entends appeler « Sofia ! Sofia Letta ! Papa !» Il n'y a que lui pour m'appeler Sofia Letta. Ses appels se mêlent au hurlement des loups qui approchent. Vite, il faut que je rentre, je dois courir, vite. Je n'y arrive pas. Mes jambes ne me portent pas, je vais tomber, je tombe, je suis étendue dans la neige, je ne peux plus bouger. Les loups vont me dévorer.
0: Les premières lignes de votre livre, le roman de Sophie, Véronique de Bure, où vous donnez voix à la comtesse de Ségur, née Sophie Rostopchine, là dans les derniers mois de sa vie, entourée de ses enfants. Pourquoi avoir choisi, déjà là c'est quoi? C'est un cauchemar, hein, elle est dans un...
1: C'est un rêve, c'est un rêve, oui, un rêve ou un cauchemar, un rêve parce qu'elle est dans, elle est enfant en Russie et que ça reste de très bons souvenirs. Elle ne va cesser de revenir à sa Russie natale, surtout en vieillissant et à l'approche de la fin. Et donc évidemment, elle vit ces derniers mois. C'est même pas 3 mois où elle est enfermée dans son petit appartement parisien. Elle est malade et donc elle est très souvent entre rêve et réalité, entre éveil et sommeil. Et tout cela va devenir de plus en plus flou, va se mêler, va fusionner. Et donc j'ai choisi de commencer par ça, par un rêve, voilà, et dont elle va s'éveiller et reprendre contact avec la réalité.
0: Et sa voix est entrecoupée d'informations tirer des journaux de l'époque sur des faits politiques, des faits sociétaux. Pourquoi ? C'était pour l'inscrire dans un contexte d'actualité ?
1: Tout à fait, parce que je me suis dit effectivement, j'avais envie de lui redonner voix, donc je me suis beaucoup imprégnée évidemment de sa correspondance. J'ai adoré faire ça, pour qu'on atteigne vraiment son intime au plus près. Et je me disais que si on lit cette voix uniquement avec notre regard du 21e siècle... on va juger, on va recevoir cette voix différemment. Et j'avais vraiment envie qu'elle soit vraiment dans son contexte de l'époque. Et ce 19e siècle est un siècle finalement que je connaissais mal et qui est absolument passionnant, très riche à tout point de vue dans tous les domaines. Et tous ces extraits de presse qui sont bien évidemment réels, tirés de 2 quotidiens de l'époque... vont nous donner vraiment une photographie de l'époque, que ce soit sur le plan politique, international, hygiène, science, médecine. Et j'ai trouvé ça tout à fait passionnant. Voilà.
0: Parce qu'il faut dire que
1: ça peut intéresser aussi.
0: Absolument. Et puis ça fait sens parce qu'il faut bien dire qu'elle-même, elle est complètement ancrée dans son époque. Qu'elle est donc la fille de Fyodor Rostopchine, qui est très proche du tsar, qui était le gouverneur de Moscou, qui a mis le feu d'ailleurs à Moscou pour éviter aux troupes napoléoniennes de s'en emparer. C'était vraiment, son père était un très illustre homme. Hein.
1: Oui, très connu encore aujourd'hui en Russie. Et ce qui est tout de même assez drôle, c'est que donc effectivement, il a été gouverneur de Moscou. Donc en 1812, c'est lui qui aurait, après il s'en est un petit peu, bon, il l'a un petit peu renié, mais c'est lui qui aurait commandé d'incendier Moscou. Et pour les troupes de Napoléon, pour arrêter l'invasion de Napoléon. Et ce qu'il faut savoir, c'est qu'à la même époque, à Moscou, l'aide de camp de Napoléon n'était autre que l'oncle de son futur époux,
0: oui, c'est
1: d'Eugène de Ségur.
0: La famille de Ségur était très proche de Napoléon.
1: Il y a beaucoup de liens entre la famille Ségur et la Russie. En fait, il y a beaucoup de liens entre la famille de Ségur et la Russie. Et pour parce qu'elle était aussi la petite fille d'un autre Ségur qui était un ancien ambassadeur en Russie. Enfin, il y a vraiment des liens assez forts.
0: Et cette Sophie Rostopchine, donc, elle grandit auprès de ce père qu'elle adore, on l'a entendu hein, dans l'extrait, mais aux côtés d'une mère très dure, pas du tout aimante.
1: Non, Non, absolument pas aimante. Elle n'a jamais ressenti l'affection de sa mère. Sa mère n'aimait apparemment que son dernier fils, le petit frère de Sophie qui s'appelait Andrei, qui a très mal fini d'ailleurs, donc il a été sans doute beaucoup trop gâté. Mais Sophie a énormément souffert de sa mère. Sa mère était d'abord une dévote qui s'était convertie au catholicisme, comme beaucoup de femmes aristocrates russes de l'époque, qui étaient fascinées par la culture et une certaine aristocratie des jésuites français qui étaient en Russie, qui étaient beaucoup plus raffinés que les popes orthodoxes. Voilà. Mais c'était trahir le tsar, donc ça, son père n'approuvait pas du tout. Mais cette femme donc était complètement dévote, sans arrêt environnée de jésuites, et elle était évidemment pas affectueuse. Elle fouettait tout le monde. Elle fouettait ses enfants, d'où le fouet que l'on retrouve évidemment dans de nombreux romans de la comtesse de Ségur. Elle fouettait ses domestiques, elle fouettait les paysans. Enfin, c'était une femme extrêmement dure.
0: Alors, la comtesse de Ségur, elle, va devenir beaucoup plus aimante avec ses 8 enfants. C'est un amour inconditionnel pour ses enfants, en particulier pour son fils aîné Gaston. Vous en parlez dans le livre, il est toujours
1: Gaston.
0: Là. Voilà, il est toujours à ses côtés.
1: Un peu trop, un petit peu trop. c'est lui qui... Il va beaucoup se rapprocher d'elle quand elle va finalement commencer à écrire, enfin quelques années après, parce qu'il faut savoir qu'il était aveugle. Il est devenu aveugle, Gaston. Et donc lui, qui aurait dû peut-être avoir une magnifique carrière ecclésiastique à Rome, a dû renoncer et il est rentré à Paris. Il restait évidemment ecclésiastique, avec beaucoup d'honneur, mais il s'est rapproché du coup de sa mère et il l'a un petit peu phagocyté. Il s'est mis à relire vraiment tous ses romans, à les corriger, à rajouter beaucoup, beaucoup de bon Dieu dans ses romans, ce qu'elle n'aurait peut-être pas fait spontanément. Il l'a ramenée elle-même à la foi qu'elle avait un tout petit peu délaissée finalement. Elle était relativement indifférente, contrairement à ce qu'on peut croire.
0: Oui, parce qu'on la sent quand même fervente catholique dans votre livre.
1: À la fin. Peut-être les 20 dernières années de sa vie. C'est quand même une longue période. Mais quand ses enfants étaient petits, par exemple, elle ne les a pas particulièrement élevés pour qu'ils soient très, très religieux. Et ce qui est étrange, c'est qu'elle en a quand même 2 qui sont rentrés dans les ordres. Donc elle dit, c'est un petit peu ses enfants qui finalement qui vont la ramener à cette foi qui ensuite va vraiment la... Oui, qui sera très très forte jusqu'à la fin de sa vie.
0: Ouais. Alors parlons de son écriture, on l'avait dit, elle écrit tardivement, elle a 57 ans quand elle se met à écrire. Pourquoi si tard ?
1: Alors pourquoi si tard ? Je pense que ça ne lui était pas forcément venu à l'esprit, mais 2 de ses petites filles qu'on retrouve d'ailleurs dans ses romans, parce qu'elle n'a pas changé les prénoms, Camille et Madeleine, qui sont en fait Camille et Madeleine de Malaret, les filles de Nathalie, qui était la fille aînée de la comtesse de Ségur. Nathalie a épousé donc un Malaret qui était dans la diplomatie, était dans la carrière, comme on disait, et qui s'est retrouvée nommée à l'ambassade à Londres. Et du coup, la petite famille est partie à Londres avec donc les 2 petites filles, Camille et Madeleine, qui étaient 2 petites filles habituées à entendre régulièrement pendant leurs vacances les contes de grand-mère de Ségur. Et donc, elles étaient très malheureuses parce que ces contes allaient leur manquer. Et c'est comme ça que Sophie a commencé à mettre ses contes, ses histoires sur papier et à les écrire. Et des gens, dont alors un journaliste très connu à l'époque, oublié aujourd'hui, qui s'appelait Louis Veuillot, serait tombé sur ses contes et aurait proposé à Sophie de les montrer, de les faire lire à Louis Hachette. Et après, il y a une autre version qui dit que c'est son mari, Eugène de Ségur, qui était le directeur des chemins de fer de l'Est, qui aurait proposé ses contes à Louis Hachette, lequel Louis Hachette voulait ouvrir des... ce qui est devenu les relais, hein, mais voulait ouvrir des petites librairies, des ventes de ses livres dans les gares pour les voyageurs. Et donc, elle a été la première à publier dans ce qui deviendrait la Bibliothèque Rose.
0: C'est ça. Et alors, avec une spécificité, c'est qu'elle touche son salaire directement, ce qui est assez étonnant pour une femme à l'époque.
1: Pas tout de suite. Ouais. Oui, normalement, les femmes ne pouvaient pas être rémunérées directement. Ça passait par les maris. C'était le mari qui gagnait l'argent de sa femme, qui gagnait le fruit du travail de sa femme. Et c'était même souvent les maris qui signaient les contrats. Quoi qu'il en soit, elle a réussi. Il faut dire que son mari est tombé malade relativement jeune, et donc il a été un petit peu affaibli, et il a fini par écrire une lettre, vraiment, de décharge, d'une certaine manière, à Louis Hachette, enfin, à l'éditeur, stipulant qu'il acceptait que son épouse signe ses contrats et touche directement son argent.
0: Mmh. Angelo,
1: oui, négocie ses contrats, négocie les titres, voilà.
2: Oui. Moi, je me demandais si ces romans ont eu immédiatement du succès à son époque.
1: Alors oui, oui, oui, oui, oui. Elle a commencé par les contes. Et ces contes, qui s'appelaient les Nouveaux Contes de Fées, ont très vite eu du succès. Et ce qui fait qu'ensuite, elle a rapidement proposé ce qu'on a appelé ensuite la trilogie de Fleurville. Donc, Les Malheurs de Sophie, Les Petites Filles Modèles, Les Vacances, si je me souviens bien, Dans le Désordre. Les Malheurs de Sophie, je ne pense pas être le premier, je ne voudrais pas me tromper. Mais là, la trilogie a eu un énorme, énorme succès. Et après, ce succès ne va pas se démentir de livre en livre, ce qui lui a permis de demander à chaque fois un tout petit peu plus d'argent à son éditeur. Mmh. En y mettant beaucoup les formes, tout ça se faisait par courrier, par lettres très élégantes. Mais à chaque fois, elle grattait un petit peu plus d'argent pour chaque nouveau titre. Mmh. Et c'est à la fin que ça a commencé à un tout petit peu baisser, à moins bien se vendre.
0: Mmh. Avec un regret quand même qu'elle a, que vous indiquez dans votre livre, le roman de Sophie, c'est de ne pas voir son nom plus grand sur la couverture. Hein. Pourquoi est-ce que ça n'est pas signé Rostopchine ?
1: Elle était très attachée à son nom de jeune fille, c'était le nom du père, et je la comprends tout à fait, je suis exactement comme elle. Et c'est un de nos nombreux points communs que j'ai pu me découvrir. On ne pouvait pas tellement garder son nom de jeune fille, ça ne se faisait pas beaucoup à l'époque, même aujourd'hui, c'est pas toujours facile. Et même au tout départ d'ailleurs, les tout premiers livres, il n'y avait même pas de nom d'auteur sur la couverture. C'était vraiment, il n'y avait que le titre. Et donc elle a obtenu, évidemment, c'était Comtesse de Ségur, l'auteur officiel, mais elle a réussi, elle s'est battue pour avoir toujours né Rostopchine, elle y tenait absolument.
0: Le roman de Sophie aux éditions Albin Michel. On va évidemment continuer d'en discuter avec vous, Véronique Debure, après le journal d'actu culturel. Et avant cela, un peu de musique. Voici Yasmine Hamdan, Shadia.

0: Vous l'aviez peut-être découvert dans le film Only Lovers Left Alive de Jim Jarmusch, primé à Cannes en 2013. Yasmine Hamdan, la Libanaise, après 7 ans d'absence, sort un troisième album intitulé I Remember, I Forget. Et vous écoutiez à l'instant le titre Shadia. Et notez que Yasmine Hamdan sera en concert le 17 septembre au Frisson à Fribourg.
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0: La chanteuse béninoise Angélique Kidjo devient aujourd'hui la première femme artiste africaine à recevoir son étoile sur le prestigieux Walk of Fame de Hollywood. La diva, à la carrière longue de 40 ans, rejoint ainsi les quelques 2800 personnalités qui vont des Beatles à Charles Aznavour en passant par le grand ami d'Angélique Kidjo, l'acteur Willem Dafoe, sur le mythique boulevard américain. La chambre de commerce de Hollywood, qui sélectionne les lauréats du Walk of Fame, parle d'une évidence en rappelant que la chanteuse de 66 ans aujourd'hui, détentrice de 5 Grammy Awards, a, je cite, grandement contribué à ouvrir la voie aux artistes africains sur la scène internationale. Depuis le début des années 80, Angélique Kidjo, qui vit entre Paris et Los Angeles, a mélangé, adopté tous les genres, rock, jazz, funk, rap, afrobeats. En témoigne aussi son tout dernier album, Hope, co-signé avec Pharrell Williams, Nile Rodgers et Florent Pagny. Michael 2, c'est prévu. Le début du tournage commencerait vers la fin de cette année ou le début de l'année prochaine. C'est ce qu'a confié Adam Fogelson, le président du Lionsgate Motion Picture, qui a déjà produit le premier volet, donc Michael, ajoutant que la sortie du film se situerait entre la fin de l'année 2027 et le début de l'année 2028. Ceci dit, une partie du film existerait déjà, puisque plusieurs séquences, notamment des grandes scènes musicales tournées précédemment, seront intégrées au film. Pour rappel, le premier film s'achevait sur la tournée Bad de 1987 et le second volet devrait donc couvrir la suite de la carrière du roi de la pop. Difficile cette fois de passer outre les accusations d'abus sexuels formulées dès 1993 par Jason Chandler. Le premier volet est devenu le biopic le plus lucratif de l'histoire du cinéma, devant Oppenheimer et Bohemian Rhapsody, malgré pas mal de polémiques sur son aspect très hagiographique et, selon la fille de Michael Jackson notamment, approximatif. La veste à pampilles Dries Van Noten portée par Meryl Streep, le pull bleu June Crew de Anne Hathaway, le bracelet Elsa Peretti de Tiffany & Co. d'Emily Blunt, voilà, sont quelques-unes des pièces des films Le Diable s'habille en Prada qui seront mis aux enchères en ligne du 1er au 15 septembre par Christie's. 20 lots au total dont les recettes seront reversées au Comité pour la protection des journalistes qui défend la liberté de la presse et la sécurité des journalistes à travers le monde et au Conseil des créateurs de mode américain qui soutient les jeunes talents de la mode. À l'origine de ce projet, Meryl Streep qui poursuit ainsi ce qui avait

0: avait déjà été fait après la sortie du premier volet en 2006. À l'époque, c'était sur la plateforme eBay.
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0: Avec nous en duplex de Quimper, Véronique Debure, autrice, éditrice, qui publie le roman de Sophie aux éditions Albin Michel, une sorte de journal, on pourrait dire, fictif de Sophie Rostopchine, la comtesse de Ségur. Ce sont quand même, on en parlait hors antenne hein, avec Anne, des romans marqués quand même par pas mal de violence, de sadisme envers les animaux, de sévices corporels d'adultes sur des enfants, hein, la fessée, on y va gaiment, le fouet, vous l'avez dit aussi, est assez facile. C'est un reproche que vous abordez dans le roman de Sophie en lui faisant dire que ben, pour elle, une enfant née dans la Russie du 19e, tout cela était assez banal.
2: Mais oui, parce que c'était compliqué, parce qu'elle était tout de même, il y avait beaucoup de censure. Hein. On est sous Napoléon III, et Napoléon III a réintroduit une censure quand même assez forte. Et donc, il fallait qu'elle passe tous les stades. Et ça commençait par son éditeur, par l'imprimeur, et puis après, on avait Gaston, il y avait au moins 4 ou 5 étapes, jusqu'à l'État. Et elle s'étonnait, parce qu'on voulait lui censurer un certain nombre de choses, et elle faisait toujours lire ses histoires, elle les lisait toujours à ses petits-enfants. Et les petits-enfants, elle disait, mais eux, ça ne les a pas du tout perturbés. Mmh. Et c'est vrai que des enfants, mais je dirais presque encore aujourd'hui, ça dépend de l'âge, mais des enfants, ils vont, je pense, être beaucoup moins choqués que nous par exemple, je ne sais pas, le fait de découper des petits poissons vivants, le fait de, je ne sais pas, de voir un charretier qui va tomber dans une mare et qui va en mourir. Enfin, il y a beaucoup de morts dans ces livres, mais finalement, les enfants questionnent très tôt la mort. Et apparemment, sont quand même beaucoup moins frileux que nous. N'ont pas ces mêmes pudeurs que nous, adultes, on peut avoir. Ça, je le remarque encore aujourd'hui. Et donc, elle mettait ça en avant. Et curieusement, alors c'est vrai qu'aujourd'hui, on relit beaucoup la comtesse de Ségur à la lumière de tout ce qu'on sait, à la lumière de la psy, de tout ça. Et on voit beaucoup de choses. Je ne suis pas sûre qu'elle ait imaginé tout ça. Mm-hmm. On voit des séquences, effectivement. On sexualise énormément aujourd'hui les romans de la comtesse de Ségur. Moi, j'ai lu des thèses. C'est fou, quoi. Oui. On sexualise des scènes, dès qu'il y a une fessée, ce serait en fait... Enfin, tout devient sexuel, et je pense pas que...
0: Avec des sous-entendus aussi d'abus, hein. Il y a des enfants, on se demande si finalement ils auraient pas été abusés, des petits garçons qui sont toujours... pris en charge par des adultes seuls.
2: Mais évidemment, il y a ça. Et c'est vrai que... Et c'est aussi pour ça l'intérêt de bien la resituer dans son époque, et je dirais aussi dans la Russie de l'époque. Qui l'a quand même façonnée, elle a été façonnée, elle n'a quitté la Russie qu'à 18 ans. Donc elle a tout de même été très façonnée par cette éducation. Elle c'était ça, hein. Elle jouait avec les enfants des autres châteaux, des autres palais, et c'était comme ça. C'était comme ça, c'était normal. Après, bon, alors on peut toujours s'interroger sur le rôle de l'inconscient de la comtesse de Ségur.
0: Ça a traversé quand même les siècles avec pas mal de succès, c'est vrai. On s'en souvient autour de la table, on se disait.
2: Oui. Non, mais c'est vrai que je vois beaucoup de gens qui sont nostalgiques de la comtesse de Ségur, et aussi bien des hommes que des femmes d'ailleurs. Pour moi, c'était plus des romans de petites filles. Et en fait, non, je me trompais sur ce point aussi, comme sur beaucoup de points la concernant.
0: Moi, je me souviens surtout de sa poupée qui a tellement souffert, mais bon, voilà.
2: Ah oui, la poupée qui a fondu. Qu'elle a fait fondre. Voilà. Oui, non, mais il y a des tas d'horreurs, en fait. Il y a des tas de choses qui nous paraissent horribles, mais curieusement, pas forcément si horribles pour les enfants. Et c'est vrai que moi, ma mère me lisait, alors j'ai surtout souvenir, comme je disais au début, des Malheurs de Sophie, où il y a quand même pas mal de choses un petit peu violentes. Et moi, je connais des gens aujourd'hui qui n'osent plus lire la comtesse de Ségur à leurs enfants. Et moi, quand ma mère me lisait ça, jamais ça ne m'a particulièrement traumatisée. J'ai jamais pleuré, j'ai jamais été effrayée, et pourtant il se passait pas mal de choses assez violentes.
0: Oui,
2: donc je pense que l'enfance ne réagit pas.
0: C'est ça. De même qu'enfant, on n'est pas forcément frappé par la question des rapports sociaux qui peuvent nous sauter au visage aujourd'hui, parce que c'est un monde très hiérarchisé. Hein. Chaque enfant a sa bonne,
2: évidemment.
0: On est entouré de domestiques, qu'on peut licencier à la moindre occasion. Enfin, c'est quand même...
2: Exactement. Et la comtesse de Ségur, ça c'est une chose qui m'a frappée. Elle était effectivement extrêmement charitable. Elle faisait ses charités, hein, comme toutes les dames de la bonne société de l'époque. Mais elle avait vraiment une vraie générosité et au point de se retrouver, comme elle le dit, toujours très bas de fond. Et mais en fait, elle tenait à ce que chacun reste à sa place dans la société, dans la hiérarchie sociale. Et d'ailleurs, dans ses romans, quand quelqu'un, finalement, un garçon du peuple, est tout de même très intelligent, très religieux, n'a que des qualités, il ne va quand même pas épouser la fille du château. Jamais. Mmh. On va lui trouver une épouse qui sera de sa classe sociale, parce qu'il ne faut pas se mélanger. Elle tenait beaucoup à ça. C'était vraiment une femme, pour une femme de ce milieu-là, c'était vraiment l'incarnation des femmes de son siècle.
0: Mmh. Découvrir, redécouvrir la comtesse de Ségur avec votre roman, Véronique de Bure, le roman de Sophie aux éditions Albin Michel. Vous restez avec nous, on va maintenant se poser une question.
3: J'ai juste une petite question à vous poser.
4: Oui. Une question très importante.
0: Oui, question très importante, Leïla Chomsky, qu'on va se poser avec vous. Pourquoi crée-t-on un festival ?
5: Oui, c'est une question très importante, Anne-Laure, mais parce que l'occasion est belle. Ce week-end, un festival d'art / expo collective aura lieu à l'espace Démarre à Lausanne. Ça s'appelle Combo.
0: ART, Démarre.
5: Démarre, oui.
0: Voilà. Mais oui, parce qu'il y a un jeu de mots, il faut le raconter.
5: Ah oui, Démarre, voilà. Bah, je ne le connais pas, mais Démarre, il y a art, voilà.
0: Voilà.
5: Ça s'appelle Combo, donc le festival, c'est un festival qui a 4 ans cette année, et il combine concerts, ceux de Maud Paquy et de la chanteuse valaisanne Emeline, performances de danse, impro, friperie, lecture. Tous les artistes sont de la région et tout est prix libre. Rendez-vous Place des Pionnières à Lausanne, où je retrouve Audrey Manfredi, fondatrice du Combo Festival, ainsi que Benjamin Giangrande, libraire de métier et co-organisateur du festival. Audrey Manfredi, pourquoi avoir créé le Combo Festival ?
6: Pour moi, c'est parti d'une idée très simple de réunir des gens. Je me suis un peu inspirée de ce qui m'animait dans la vie, c'est-à-dire les soirées dans le jardin, la guitare, la musique, l'art, etc. La famille, les amis. Et puis, j'avais été inspirée par des concepts d'exposition collective auxquels j'avais participé et tout. Je me suis dit, tiens, ça pourrait être marrant déjà de rencontrer des gens, de réunir les gens, de les connecter et de créer une atmosphère de soutien dans une ambiance entre artistes professionnels et non professionnels. En mode

0: Feu sacré de la chanteuse valaisanne Emmeline qui donnera un concert à l'espace Démarre le samedi 22 août à 15h.
1: Oui, exactement. D'ailleurs, Benjamin Giangrande, l'espace Démarre, ça ressemble à quoi ?
2: Quand on arrive au début de semaine, il n'y a vraiment rien, c'est très brut, les sols sont vraiment encore comme dans les anciens entrepôts. Au fur et à mesure, on voit ces artistes venir mettre leur toile, et je trouve vraiment que ça fait, on a toujours cet aspect d'entrepôt, mais en même temps, on arrive à ce truc galerie, tout en gardant quelque chose d'hyper convivial.
1: Ouais. 33 exposants, comment ça se passe? Comment vous choisissez?
3: Alors on commence par un appel à artistes sur les réseaux, que je lance une bonne année avant.
1: Réseaux sociaux ?
3: Ouais, WhatsApp, Instagram, Facebook, bouche à oreille, voilà.
1: Avec quelque chose de très simple, style, tu es un artiste, tu veux venir exposer, viens un combo.
3: Exactement. Et puis, il s'ensuit une flopée d'étapes, en fait, avant de pouvoir sélectionner. Donc, en gros, en général, on a quand même pas mal de personnes qui réagissent et qui répondent aux appels à artistes. Donc là, typiquement, cette année, on avait une soixantaine de personnes qui ont réagi, donc c'est vraiment très, très cool. La sélection naturelle fait qu'au bout d'un moment, il y a des gens qui arrêtent de répondre ou quoi, et finalement, on a très peu de choix à faire. Nous, ce qu'on se met un peu comme petit cadre, quand même, c'est de voir une espèce de cohérence dans l'univers de la personne. On prend pas sur le parcours de la personne, on prend sur son univers, est-ce qu'elle a envie de, sur la poésie, sur ce qu'elle a envie de raconter.
1: Voilà. Combo Festival, pourquoi le titre Combo ?
3: Je suis littéralement allée sur synonymo.fr pour trouver des synonymes de ensemble, voilà, communauté, collectif. Et j'ai vu Combo, je me suis dit, purée, c'est percutant, quoi, c'est combo, quoi, c'est combo. Et du coup, s'il y a un côté assemblage de pièces de puzzle, et puis c'est exactement ce que c'est.
1: Audrey Manfredi, Benjamin Giangrande, je sais que c'est une question très difficile, mais parmi les 33 artistes exposants, les concerts, les 4 performances, est-ce qu'il y a un événement qui vous tient à cœur et que vous conseillez de venir voir ?
3: La compagnie Noems, c'est une compagnie de danse contemporaine dirigée par Noémie QRL. Et en fait, chaque année, depuis 3-4 ans, elle vient et en fait, elle fait une performance en s'inspirant des toiles et des œuvres qui sont sur place. Donc en fait, pour moi, ça me fait des frissons au moment où j'en parle, c'est marrant. Non, mais du coup, elle ferme les yeux, quelqu'un l'amène devant une toile et quand elle ouvre les yeux, elle doit faire une performance, à seule ou accompagnée de plusieurs danseuses. Et en gros, pour moi, c'est un beau moyen de rendre hommage aux arts des autres aussi, donc de réunir et de lier le tout, quoi. Ça, c'est un coup de cœur.
2: Et sinon, les lectures du dimanche, je suis assez content. On aura certainement des gens de La Chose Carrée, qui est un collectif d'écriture de Neuchâtel. Si vous pouvez aller voir ce qu'ils font, ça vaut le coup. Et normalement, ils seront là en lecture un peu le dimanche après-midi. Donc, n'hésitez pas à passer voir ce qu'ils font.
0: La performance de la compagnie Noems, c'est à voir vendredi 21 août et les lectures de plusieurs maisons d'édition romande dimanche 23 août à partir de 13h à l'espace Démarre dans le cadre du festival Combo à Lausanne. Merci Leïla pour ces conseils culturels. Avec nous, Véronique Debure, autrice, éditrice, qui signe le roman de Sophie aux éditions Albin Michel, qui revient sur toute la vie de la comtesse de Ségur. Des livres, vous avez dû en lire pas mal, en tout cas des lettres, c'est ça, pour vous plonger dans ces archives.
4: Oh là là. Oui, j'ai jamais autant travaillé pour un livre. Oui, c'est à peu près 2 ans et demi de documentation. En plus, n'étant ni historienne, ni biographe, je n'avais peut-être pas beaucoup de méthodes. Donc, ça m'a pris un temps fou. Je me suis retrouvée à la tête d'un nombre de livres, de piles de livres, de fichiers dans mon ordinateur. Il y en avait dans tous les sens. Et donc, oui, j'ai dû énormément me documenter. Alors, bien sûr, sa correspondance, c'était une des premières choses que j'ai lues, tout simplement parce que je voulais savoir, j'avais envie d'écrire au jeu. Je crois que je sais faire que ça. Jusqu'à maintenant, j'ai jamais écrit un livre autrement qu'au jeu. Et en tant que lectrice, j'aime aussi les livres à la première personne. Et donc, je voulais voir si j'étais capable de prendre sa voix. S'il y avait pas
0: un trop gros décalage. Parce qu'il faut oser quand même quand on est.
4: C'était pas évident.
0: À la place d'une écrivaine,
4: voilà, ça m'a fait un petit peu peur. Voilà. Alors, heureusement, elle n'avait jamais écrit de mémoire, ni de souvenir. Donc ça m'a aidée. Sinon, je me serais pas lancée là-dedans. Mais c'est vrai que sa correspondance, j'ai tout de suite vu que c'était possible. C'est à partir du moment où vous essayez d'écrire un français assez élégant, vous faites très attention aux anachronismes. Ça, c'était un peu ma bête noire. Mais au-delà de ça, et puis j'avais noté tout un tas d'expressions qu'elle utilise très régulièrement. Je suis en l'air, quel bousculis, quel guignon. J'adorais essayer de replacer ces expressions. Et j'ai découvert comme ça aussi qu'elle avait vraiment... C'était une femme qui avait vraiment son franc-parler. Elle n'était pas commode. J'ai découvert aussi qu'elle était assez drôle, qu'elle s'intéressait absolument à tout, tout ce qui se passait autour d'elle, la politique, le monde, ça l'intéressait beaucoup, la science. Et aussi, surtout, qu'elle était demeurée très russe. Très russe, c'est-à-dire c'est une femme tout le temps dans l'excès. Alors, elle piquait des crises de rire, elle se roulait par terre, voilà, ce qui était très mal vu dans la haute société française. Mais elle piquait des colères terribles. Son mari, qui la trompait tant et plus, d'ailleurs, elle a certaines phrases sur les maris que j'ai vraiment reproduites telles quelles, tellement elles sont drôles. Son mari, donc, qui l'a rendue très vite très malheureuse, elle lui faisait des scènes absolument terribles. Et donc, c'était une femme beaucoup dans l'excès et très passionnée. Et je pense que si elle n'avait pas été complètement phagocytée par sa religion et peut-être son milieu social, elle aurait sans doute eu une autre vie. Ça aurait, je pense, pu être une grande amoureuse. Alors que là, elle s'est complètement, finalement, elle a renoncé à l'amour conjugal et elle s'est finalement à la place, ça a été l'amour pour ses petits-enfants, l'amour pour son fils Gaston, il y avait l'amour pour son père, bien sûr, et l'amour finalement pour l'écriture. Enfin, ça a été vraiment une thérapie d'écrire.
0: Le roman de Sophie, donc. On va aller dans un tout autre univers maintenant, on va parler cantatrice.
5: Qu'est-ce que c'est que ce truc-là ?
6: Je connais pas, qu'est-ce que c'est ?
7: Oh mais qu'est-ce que c'est ?
8: Qu'est-ce que je vois là ?
9: Mais ça, qu'est-ce que c'est ? Je vais vous expliquer.
0: Mais qu'est-ce que c'est qu'une cantatrice aujourd'hui ? Voilà la question qu'on va se poser à Angelo avec vous, à la lumière du spectacle de la soprano belge Sarah De Vries. I Hate New Music, c'est le titre, et c'est donné aux Jardins Musicaux de Cernier le 21 août prochain.
10: Mais oui, Anne-Laure, il faut dire que Sarah De Vries est très loin de l'image de la soprano à grande robe bustier qui nous vient à l'esprit lorsqu'on évoque une chanteuse d'opéra. La preuve tout de suite par le son.
11: Mon plaisir justement dans ma vie et là où j'en suis dans ma carrière, c'est que j'ai l'impression que je vais vers une réalité de chanteuse qui est très très protéiforme. Moi j'ai un plaisir énorme.
10: Alors, pour savoir ce qu'est une cantatrice, il faut d'abord l'entendre chanter. Je vous propose, là, c'est le deuxième son qui est parti. Oui. Donc, on attend le premier son que Fred Bernard est en train de trouver. C'est normal, la voix de Sarah De Vries peut monter très très haut. Donc, j'imagine que sa voix s'est cachée dans les méandres de notre programme de diffusion.
0: Donc, non, Fred ne l'a pas retrouvé, c'est pas grave. Racontez-nous un petit peu, donc.
10: Sarah De Vries, là, ce que je vous avais mis comme son, c'est un extrait de Stripsody de Cathy Berberian. Cathy Berberian, c'est une cantatrice italienne célèbre, qui était célèbre dans les années 60, pour avoir développé la nuova vocalita. L'extrait qu'on aurait dû entendre, c'est un extrait où Sarah De Vries chante de manière assez schizophrénique. Donc elle rit, elle chante, elle chuchote, parce que dans ces années-là, on a découvert que la voix pouvait revêtir toutes ses facettes. Mm-hmm. Et donc pas seulement la voix chantée avec un beau vibrato. Et Sarah De Vries est vraiment la digne héritière de Cathy Berberian. On peut en écouter quelques secondes, parce que je crois que le son a été retrouvé.
11: Mon plaisir, justement...
0: C'était pas le bon, mais c'est pas grave.
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0: Ça valait le coup de le retrouver.
10: Ça valait le coup, je vous ai dit. Il fallait juste attendre le bon moment. Donc, c'est ce spectacle, I Hate New Music, de Sarah De Vries. C'est un mélange de récits d'expériences personnelles racontés de manière extrêmement drôle et caustique. Sarah De Vries est une stand-upeuse, je ne sais pas si ça se dit comme ça, mais remarquable. C'est un récital également, donc avec des pièces comme l'extrait qu'on vient d'entendre. Mais ce récital devient interactif quand elle demande littéralement à tout le public de participer. Alors, je ne vais pas divulguer son stratagème, mais ça vaut la peine de le vivre. Mais le public saute vraiment à pieds joints dans l'aventure. C'est un univers entre phonèmes, onomatopées, références aux bandes dessinées américaines, musique minimaliste et même quelques cris orgasmiques. Tout cela enveloppé dans une grande poésie, dans des partitions animées et projetées, mises en scène, des éclairages subtils. Tant de cordes aux mémoires ont piqué ma curiosité, j'ai voulu savoir ce qu'était une cantatrice aujourd'hui, mais selon Sarah De Vries.
11: mon plaisir justement dans ma vie et là où j'en suis dans ma carrière, c'est que j'ai l'impression que je vais vers une réalité de chanteuse qui est très très protéiforme. Moi, j'ai un plaisir énorme à pouvoir être tant à l'opéra, sur des grandes scènes, dans un cadre, on va dire, plus traditionnel, quoi, plus classique, que dans des formes bêtement de récital, puis parfois de choses complètement expérimentales avec ma compagnie de théâtre musical. Mais aussi, par exemple, avec ce spectacle, et c'est un excellent exemple parce que c'est complètement unique dans le reste, de ma production scénique, quoi. En fait, j'ai réalisé qu'à l'opéra, la scène d'opéra avec la fosse d'orchestre qui me sépare du public, je ne me sens pas très heureuse avec ça. Alors, il y a quelque chose de très grandiose, mais c'est vrai que je pense que la raison pour laquelle j'ai voulu faire de la scène dans ma vie, depuis que je suis toute petite, c'était ce contact presque les yeux dans les yeux avec les gens, quoi. Et je crois que par ailleurs, ça répond à un enjeu, on va pas se mentir, il y a quand même une crise un peu du concert classique et d'une culture de musique de musée, en fait. Donc je sais que c'est aussi un objet qui me ressemble énormément, mais qui n'est que probablement une facette de cet objet qu'est la cantatrice que j'ai envie d'être.
6: Ça va de frise.
7: Je suis là.
6: Qui c'est, celle-là?
7: C'est moi, je vous en prie.
6: Alors, soprano léger.
7: Soprano léger, vous êtes sûr? Même pas un tout petit peu lyrique après la ménopause?
6: Non, soprano léger jusqu'au bout.
7: Alors pour nous, les sopranos légers, la musique contemporaine, c'est un petit peu comme une porte ouverte sur de nouveaux horizons. C'est comme une promesse de libération. Ça nous permet de sortir de notre éternel rôle de nunuche amoureuse. Sweet, sweet, sweet, tartre, oh, you, tartre, swinso. Éponge rincée, humide, potable, le tartre formule à vernir, la surface désinfectée. Odeur, flow, sweet. T'as déjà vu la tronche des applaudissements à un concert de musique contemporaine?
0: La soprano Sarah De Vries et un extrait de son spectacle à Hate New Music, c'est à découvrir donc le 21 août au Jardin Musicaux de Cernier. Alors Anne, est-ce que vous avez votre réponse? Qu'est-ce que c'est qu'une cantatrice aujourd'hui?
10: Bah oui, alors on peut pas généraliser, mais à la lumière de ce spectacle et des propos de Sarah De Vries, c'est peut-être une chanteuse qui ne craint pas de s'affranchir si elle en a envie des rôles auxquels sa voix la prédestine, hein, la soubrette pour un soprano léger. Mm-hmm. Et c'est aussi une artiste qui regarde son public dans les yeux pour lui donner accès au chant lyrique et à ses multiples répertoires et qui ne se contente pas de lui faire écouter des choses, mais le fait également participer. C'est ma définition du jour.
0: Si ça vous va. On la note absolument. Anne Gillot, merci beaucoup. En duplex de Quimper, Véronique Debure, autrice du livre Le roman de Sophie aux éditions Albin Michel. Je vous ai demandé, Véronique, de venir avec un coup de cœur. On va le découvrir maintenant.
13: Je rappelle mes prescriptions sur ce bout de papier.
14: Scende infatti alla stazione di Roma Pablo Neruda.
15: Il poeta dell'amore.
16: Il poeta del popolo.
15: Posta. Tutte donne, tutte donne. Com'è possibile? Donna.
17: Che guardi, non hai mai visto una?
15: Me lo rende unico, maestro.
18: È una poesia.
15: Ma puoi scrivere una poesia per Beatrice?
19: Ma la donna...
0: Un peu du film Il Postino de Michael Radford, un film de 94 avec Massimo Troisi qui incarne le facteur et puis Philippe Noiret qui incarne Pablo Neruda parce que c'est vraiment donc le poète chilien qui est imaginé ici exilé sur une petite île italienne dans les années 50 et Mario qui devient son facteur personnel. Une amitié va naître autour de la découverte de la poésie que Mario utilise pour séduire Béatrice. Ce film a vu un grand succès à sa sortie en 94, l'Oscar de la meilleure musique notamment. Pourquoi ce choix, Véronique Debure?
4: Alors d'abord, c'est très émouvant de réentendre tout ça. Vous m'avez replongé dans l'atmosphère du film. J'ai découvert ce film très tard, hein, parce qu'il a donc plus de 30 ans, et j'ai eu l'occasion de le voir il y a quelques mois, très récemment donc, et j'ai été complètement envoûtée par ce film. C'est une poésie à lui tout seul, c'est extraordinaire, c'est merveilleusement joué, c'est très drôle, il y a vraiment des moments extrêmement drôles, il y a beaucoup d'émotions, vous riez, vous pleurez, ça fait très cliché de dire ça, mais vraiment, c'est une merveille. Alors, il ne faut pas le prendre au pied de la lettre, Pablo Neruda n'est pas venu sur cette île-là précisément, à cette époque-là précisément, mais cette histoire d'amitié entre un facteur qui est vraiment un innocent. Pour moi, il incarne l'innocent. Et du coup, le poète, c'est une merveille. Mmh. Et en plus, j'ai pris conscience qu'en fait, celui qui incarne le facteur, enfin le rôle du facteur, m'a fait penser. Dans ce film, c'est une sorte de gribouille. C'est-à-dire, c'est l'innocent qui du coup fait faire les gaffes, des gaffes par honnêteté, par innocence, il est vrai, et je trouve ça extraordinaire. Ce qui est encore plus bouleversant, d'une certaine manière, c'est que j'ai su après que cet acteur, donc vraiment merveilleux, très peu de jours après avoir fini le tournage du film, il est mort. Mm-hmm. Il est mort parce qu'il avait une maladie, il avait un problème cardiaque. Son médecin lui avait d'ailleurs dit qu'il ne fallait pas qu'il vienne tourner ce film. Il a tenu absolument à y aller tout de même. Ça a été très difficile. Il a fallu parfois mettre des doublures quand il était pris d'un petit peu loin, ou quand il devait faire du vélo et grimper à vélo, il a fallu prendre une doublure parce que lui ne pouvait pas, il s'essoufflait, et ça lui donne, je pense, cet air encore plus bouleversant. Et donc, quand il a terminé le tournage, il est parti se reposer et il est mort. Donc je trouve que c'est une histoire, aussi bien l'histoire du film que l'histoire qu'il raconte et la manière dont c'est raconté, tout ça vous bouleverse vraiment.
0: Ça s'appelle Il Postino, effectivement, un film à voir ou à revoir de Michael Radford de 94 avec Massimo Troisi, qui était à l'origine du projet du film d'ailleurs. Il voulait cette histoire. Merci beaucoup Véronique de Bure d'avoir passé cette heure avec nous pour parler de votre nouveau livre, le roman de Sophie aux éditions Albin Michel. Un gros livre, donc vous avez bien travaillé, Véronique de Bure, vous nous l'avez dit, ça vous a pris 3 ans de travail. Le livre fait 300 pages, voilà, 100 pages par an de travail. Merci beaucoup. C'est un plaisir de redécouvrir découvrir la vie de la comtesse de Ségur. On connaît probablement ses romans. Ça dépend de la génération. Leïla Schlonsky, qui est autour de la table, n'a pas voulu parler parce qu'elle, ça ne lui parle pas du tout. C'est trop jeune.
18: Je connais de nom, mais je n'ai jamais lu. Voilà,
0: ouais, voilà, c'est pas votre...
18: Non, c'est pas ma génération.
0: C'était pas votre génération.
4: Pas mal de gens m'ont dit ça. Pas mal de gens plus jeunes m'ont dit ça. Tu écris sur quoi, la comtesse de Ségur? Et on m'a regardé avec un regard un petit peu vide. Rappelle-moi, elle a fait quoi cette comtesse? J'étais un peu sidérée, pour moi c'était notre patrimoine culturel français, et il est temps de reparler un petit peu d'elle.
0: Et on le fera grâce à vous, Véronique de Bure. Merci beaucoup, bonne suite, on va aller prendre nous des nouvelles. Merci. De la route.
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0: On compte des retards de 15 à 20 minutes à l'approche des douanes du Col des Roches, de Valorbe et de Bardonnay. L'inforoute en continu, c'est aussi sur le site rts.ch/trafic.
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0: Avec Fred Facio à la réalisation et puis l'équipe de Vertigo aujourd'hui qui vous conseille de la musique avec la soprano Sarah De Vries qui propose I Hate New Music. C'est au Jardin Musicaux de Cernier le 21 août prochain. Il y a le festival Combo à Lausanne avec notamment la performance de la compagnie Noëms vendredi 21 août. Ça, c'est le conseil de Leïla Schlonsky. Et puis le roman de Sophie de notre invitée Véronique de Bure qui revient donc sur la vie et sur l'époque de la comtesse de Ségur. C'est aux éditions Albin Michel. Demain, mercredi, vous retrouverez Pierre-Philippe Cader.
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0: Il est 18h, tout de suite c'est Forum. Très bonne suite de soirée à l'écoute d'RTS Première.
10: Bonsoir, bienvenue dans Forum. Canicule, sécheresse, il y aura bel et bien un débat urgent sur le sujet au Parlement le mois prochain. Nous vous le confirmons ce soir. On vous donne un avant-goût de l'ordre du jour et des protagonistes. Albert Rushdie au casting.
1: La randonnée cartonne en Suisse, un résident sur deux la pratique. C'est de loin le sport le plus populaire dans notre pays. Un historien des sports et des loisirs nous retracera le développement de cette discipline dont l'essor s'explique par des motivations touristiques, économiques, mais aussi idéologiques.
10: Souriez, Migros s'occupe de vos dents. Medbase, propriété du géant Orange, rachète les cliniques Ardentis. Mais pourquoi faire ? Réponse d'un expert.
1: Qui se ressemble, s'assemble jusque dans les gènes. Une étude de l'Université de Lausanne montre que les partenaires d'un couple présentent des similarités génétiques plus importantes que ne le voudrait le hasard. Un chercheur nous expliquera ce que nos gènes révèlent vraiment de nos choix amoureux.
10: Les Vaudois votent fin septembre en ont débat ce soir. La baisse d'impôts de 12% divise syndicats et patronat. Et puis, elles arrivent en Suisse. On en parlera aussi dans la prochaine heure. Les pilules amaigrissantes, faut-il s'en méfier ou s'en réjouir ?
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10: On en débattait hier soir dans cette émission. La canicule et la sécheresse, ces thèmes auront bel et bien leur place sous la coupole cet automne.
1: Oui, un débat urgent aura bien lieu le mois prochain, lors de la session d'automne. Céline Fontana, vous nous le confirmez ce soir, les Verts libéraux, les Verts, le Parti socialiste et le Centre se sont mis d'accord pour que cet été caniculaire ait des répercussions politiques.
3: Oui, le débat n'est pas encore formellement agendé, mais tous les signaux sont au vert. Sur 6 groupes au Parlement, 4 d'entre eux soutiennent la tenue d'un débat parlementaire urgent. Ils n'auront donc pas de peine à réunir les 75 signatures requises pour son inscription dans le programme de session. Suite à cet été sans précédent, les Verts libéraux, les Verts, le PS et le Centre veulent des réponses rapides du Conseil fédéral. Et c'est précisément ce que permet l'urgence, obtenir dès le mois prochain des explications sans attendre la prochaine session parlementaire cet hiver. De quoi replacer la question climatique en haut de l'agenda politique.
1: Et que demandent précisément les partis ?
3: Bon, ils sont encore en train d'affiner leur stratégie et le contenu de leur interpellation. Mais les Verts veulent demander des comptes au Conseil fédéral et en particulier au ministre de l'Environnement, Albert Rushdie, quant à, je cite, l'inaction du Conseil fédéral face à la crise climatique de cet été, lui qui n'a pas pris de mesures particulières. Il compte aussi l'interpeller sur sa vision politique de la gestion de l'eau ou encore sur les coupes budgétaires pour la rénovation des bâtiments. Le Centre, lui, devrait, selon nos informations, demander des explications sur les forêts et les sols et sur les moyens engagés pour augmenter leur résilience face au changement climatique.
1: Et quid du PLR et de l'UDC ? Est-ce qu'ils soutiennent politiquement la démarche d'un débat urgent ?
3: Alors son inscription à l'agenda revient au chef de groupe contacté cet après-midi. Le PLR Damien Cottier pense soutenir le principe. Quant à l'UDC Thomas Séchy, il ne s'est pas encore positionné. Reste que l'UDC profitera de toute façon du débat urgent pour soumettre Albert Rushdie à la question. Le parti devrait notamment interroger le ministre sur l'accessibilité des alpages et le ravitaillement en eau du bétail. Vous l'aurez compris, hein, l'administration fédérale et en particulier le département de l'environnement risque de turbiner en ce mois de septembre pour fournir les réponses souhaitées dans les délais. Et ça, c'est sans compter tous les autres objets et textes que les partis ont déjà déposés ou vont déposer pour un traitement ultérieur. Les Verts libéraux ont par exemple annoncé le dépôt d'une motion pour une stratégie sur l'eau et ils s'apprêtent aussi à demander un plan pour adapter les bâtiments face à la chaleur. De leur côté, les Verts veulent un plan de lutte contre la canicule axé personnes âgées notamment. Après avoir été en partie éclipsé durant cette législature, le climat est bien parti pour faire son retour parmi les thèmes importants de politique fédérale.
1: Merci Céline Fondala.
10: Et dans l'actualité ce mardi aussi, vos habitudes en matière de sport. Plus d'un Suisse sur deux est très actif selon une étude publiée ce matin par l'Office fédéral du sport. Étude qui paraît tous les 6 ans et qui a été présentée ce matin à Berne. L'Office fédéral du sport y dresse aussi le top 7 des sports préférés des Suisses. Et une fois encore, la randonnée arrive en tête. On va y revenir avec notre invité. Mais d'abord, Elias Baïf, on l'entendra un peu plus tard. Dans cette même émission, Elias Baïf, les Suisses forment-ils un peuple de sportifs ?
2: Absolument, parmi les plus sportifs d'Europe, même on se fait damer le pion uniquement par les Finlandais et les Suédois, encore eux. Alors figurez-vous qu'en Suisse, 52% de la population pratique un sport de manière très active, à savoir plusieurs fois par semaine, au total durant 3 heures, tandis que les rebutés du sport, les fâchés, les allergiques, bref ceux qui n'en pratiquent jamais, représentent 17% de la population seulement. Alors c'est vrai, par rapport à la dernière étude en 2020, la pratique sportive a stagné, mais comme elle stagne à un niveau très haut, pas d'inquiétude, ce n'est pas une crise, devisait ce matin Martin Pfister, le conseiller fédéral en charge de la question. Surtout que certains sports, plus individuels, eux sont en pleine croissance, la musculation, le yoga, le pilates. Mais voyez-vous, les amateurs de ces sports aux vêtements moulants, au sommet de la mode, n'arrivent pas à la cheville d'une autre population, aux vêtements bien plus amples, aux chaussures qui mangent les mollets, de préférence. Les randonneurs, évidemment, la randonnée numéro 1 des sports en Suisse.
5: Malgré les cloques. Et ces randonneurs, qui sont-ils? Que nous dit l'étude?
2: Alors, il y a un peu plus de randonneuses que de randonneurs. Les deux ensemble, ils composent 49% de la population, près d'un Suisse sur deux randonne. En fait, la randonnée est tellement populaire dans notre pays que c'est le sport numéro 1 dans toutes les classes d'âge de l'étude, sauf une, celle des hommes de 15-29 ans. Chez ces jeunes, la musculation reste le sport le plus pratiqué, mais attendez qu'ils vieillissent un peu, ces souleveurs de fonte, et la randonnée prendra le dessus jusqu'à leur retraite et plus tard encore.
22: Mais non, mais non.
2: Et la randonnée, eh bien, elle fait partie des activités que l'on peut pratiquer tout au long de la vie. D'où son succès.
5: Merci beaucoup Elias Baïf. La Suisse, un peuple de marcheurs, alors ça s'explique, on va le voir avec vous justement Philippe Venard, bonsoir.
23: Bonsoir.
5: Vous êtes historien des sports et des loisirs aux universités de Lausanne et Fribourg. Vous avez publié un article sur les débuts de la randonnée en Suisse. Alors on dit souvent que le ski fait partie de l'ADN des Suisses, est-ce que la randonnée en fait encore plus partie?
23: Bon, c'est toujours compliqué, ces questions d'ADN, mais une chose qui est sûre, c'est qu'effectivement, et je crois que la dernière étude qui a été faite sur le sport en Suisse le montre, il y a passablement de randonneurs et de randonneuses dans notre pays. Donc effectivement, c'est une pratique sportive majeure, effectivement.
5: Comment expliquer que la randonnée soit si populaire que ça en Suisse? 49% des Suisses et des Suisses la pratiquent.
23: Alors si on regarde avec un regard plutôt historique, il est clair que, bon, on marche depuis fort longtemps, mais c'est vrai que cette histoire est quand même très liée à celle du tourisme. Alors dès la fin du 19e siècle, on dira, commence à y avoir un mouvement qu'on nomme excursionniste, hein, qui est quand même lié souvent au club alpin. Puis ensuite, la première décennie du 20e siècle, il y a le mouvement scout qui est naissant. Il y a aussi un mouvement qui s'appelle les Wandervögel, hein, surtout en Suisse allemande, qui promeut finalement le retour à la nature, une démarche physique aussi. Et donc, ce sont les premiers pas de la randonnée. Mais si on veut être plus précis, l'institutionnalisation de la randonnée en Suisse, ça date de l'entre-deux-guerres.
22: Pourquoi ? Pourquoi entre-deux-guerres?
23: Parce que en fait, à cette période, on va avoir une première organisation à l'échelle nationale qui va être créée. Alors, en français, c'est l'Association Suisse de Tourisme Pédestre. On voit bien ici le lien avec le tourisme. En allemand, c'est Schweizerischer Arbeitsgemeinschaft für Wanderwege. Et alors, effectivement, cette organisation, assez rapidement, elle va promouvoir les bienfaits de la randonnée. Elle va quadriller le territoire suisse par des chemins de randonnée. Et puis surtout, elle va favoriser la constitution en fait, d'organisations à l'échelle cantonale.
22: Est-ce qu'il y a une conjonction d'intérêts à ce moment-là, le tourisme, l'économie, voire même l'idéologie?
23: Oui, bien sûr, parce qu'on est au milieu des années 30, et en fait, au milieu des années 30, il y a deux processus ici complémentaires qu'il faut tenir en compte. Premièrement, ce sont la reconfiguration des enjeux touristiques. Il faut savoir que, bien sûr, la Suisse est un grand pays de tourisme, un tourisme plutôt de luxe quand même, à la veille de la Première Guerre mondiale. Et puis là, il y a eu les effets de la guerre, la crise économique. Il faut trouver un nouveau public et un des moyens, ça serait de toucher finalement la population suisse dans son ensemble. Et la randonnée est un bon moyen pour ça.
22: Population suisse qui n'a pas les moyens d'aller dans des grands palaces.
23: Exactement, voilà, une partie de la population suisse qui n'a pas ces moyens-là. Et puis, deuxièmement, bien sûr, milieu des années 30, montée des fascismes, montée aussi de cette idée de régénérer physiquement, moralement la population. Et donc, on trouve des individus dans la société suisse qui promeuvent une sorte de concept, la défense spirituelle, c'est un mouvement politique, un mouvement culturel, et la randonnée pour répondre aussi à ça, parce que ça permet finalement à une partie de la population suisse, de connaître son pays, de voyager au sein du pays. Et donc, bah voilà, le lien avec la géographie du pays et puis les grands mythes peut être trouvé.
5: Et puis, il y a aussi une composante économique, parce que pour marcher, il faut des chaussures, du matériel, un casse-croûte. Est-ce qu'il y a une forme de lobbyisme aussi ?
23: Tout à fait. Alors, bien sûr, à côté du tourisme, eh bien, pour faire du tourisme, vous avez raison, bah, il faut du matériel, en particulier quand on marche. Et donc, on va voir que dès la fin des années 40, et surtout durant les années 50, eh bien, derrière cette association suisse de tourisme pédestre, on va retrouver des grandes entreprises commerciales suisses. On va aussi retrouver des assurances. Voilà. Donc, en fait, tout ce qui fait un peu le grand capital en Suisse se retrouve. Pourquoi ? Parce qu'il y a un marché. Il y a effectivement un marché, ben, pour randonner, il faut des souliers, il faut se nourrir, il faut boire, etc. etc. Et donc là, on peut imaginer que dans ce moment des années 50, où véritablement le territoire suisse est quadrillé par ces fameux chemins jaunes que l'on connaît encore de nos jours, eh bien, derrière tout ça, il y a aussi effectivement ben voilà, les grandes entreprises suisses qui retrouvent leur intérêt.
22: Un marché de la marche. La Suisse aujourd'hui compte environ 65 000 km de chemins de randonnée balisés. C'est une fois et demie le tour de la Terre, presque autant que l'ensemble du réseau routier suisse. Là, on ne parle plus seulement d'une mode, on construit une véritable infrastructure nationale.
23: Vous avez raison, c'est vrai qu'on pense toujours ouais, la marche, tout ça, c'est quelque chose d'assez léger, tout. Mais c'est vrai qu'il faut les entretenir, hein, ces chemins, ça va pas de soi, donc ça demande vraiment tout un travail. Et en plus, il y a vraiment un quadrillage du territoire, vous avez raison, parce qu'il y a quelque chose qu'il ne faut pas oublier, c'est que dans les années 50-60, ça commence l'ère de l'automobile. Et donc, il y a un problème pour les randonneurs et les randonneuses, et ça, la STP le voit très bien, c'est qu'à un moment donné, les chemins sont utilisés par l'automobile. Et donc, ça devient dangereux de faire de la randonnée dans ces conditions. Et donc, on va aussi essayer de pousser que les chemins soient spécifiquement réservés aux randonneurs et randonneuses.
5: Mais d'ailleurs, la randonnée a son article dans la Constitution suisse. Hein.
23: Effectivement, alors ça, c'est sans doute une particularité à l'échelle planétaire. Dans les années 70, il y a effectivement plusieurs mouvements qui prônent un retour à la nature, défense aussi de l'environnement. On est dans ces grands moments. Et dans le cadre de ces votes, qui souvent d'ailleurs échoue auprès du peuple, il y en a une qui réussit, c'est finalement de promouvoir la marche et les chemins. Et il semblerait effectivement que rapidement la randonnée ou peut-être la marche plus largement est placée dans la Constitution. Et ensuite, il y a une loi qui doit dater du début des années 80,
5: 87,
23: qui effectivement, d'une certaine manière, ancre dans le système juridique cette pratique.
22: Et puis, aujourd'hui, il y a l'argument santé. Marcher, c'est bon pour le cœur, pour le poids, pour le vieillissement. La randonnée, est-ce qu'elle bénéficie, au fond, de cette nouvelle obsession du bien vieillir ?
23: Alors là, effectivement, on est un peu plus tard. À partir des années 90-2000, il y a ce sport santé, cette idée qui se développe. Je dirais qu'il faudrait pas oublier un élément, c'est aussi la corrélation avec l'allongement de l'espérance de vie, parce que peut-être aussi qui fait de la randonnée. Et on bien sûr que bon, de plus en plus de personnes courent tardivement dans leur vie, tout ça, mais quand même les sports collectifs, même la course, même c'est plus compliqué. Par contre, la randonnée, si vous êtes finalement en assez bonne santé, vous pouvez assez facilement faire de la randonnée, surtout qu'au fond,
5: mais c'est pas ringard, ça a pas une image ringarde.
23: Bah, ça a eu, j'ai l'impression, une image ringarde dans les années peut-être 80-90, mais là finalement les chiffres montrent que c'est quand même très tendance et j'ai l'impression que l'association suisse de tourisme pédestre qui se renomme Suisse Rando dans les années 90, eh bien fait tout un travail d'ailleurs aussi au terme politique, aux côtés d'autres associations pour promouvoir cette pratique, et ce qui explique sans doute qu'elle est encore extrêmement populaire dans notre pays.
22: Ouais, la randonnée, ce n'est plus un sport de seniors seulement. Est-ce qu'aujourd'hui, elle pourrait être détrônée, aujourd'hui ou dans les prochaines années, détrônée par le fitness, qui a le vent en poupe aussi ?
23: Alors écoutez, c'est pas impossible. Après, la grande différence, à moins qu'on fasse du fitness dehors, c'est vrai qu'il y a quand même, moi il me semble, ce qui ressort aussi du rapport, c'est en guillemets ce besoin de nature, cette envie d'être dans la nature. Et là, il faut le dire, bah, la randonnée offre cette possibilité-là, surtout quand même à un public peut-être citadin, qui va peut-être pas assez dans la nature à son goût. Et donc là, je crois que la randonnée a encore de belles journées devant elle, même si effectivement en tant qu'historien c'est toujours difficile hein, de prévoir ce qui va arriver dans quelques années.
5: Merci beaucoup Philippe Bonnard, historien des sports et des loisirs aux universités de Lausanne et Fribourg. Bonne soirée à vous.
23: Merci, bonne soirée.
5: Et que vous aimiez marcher, pédaler, nager, skier ou que vous préfériez réagir à l'actualité comme ce rapport sur les habitudes sportives des Suisses, un numéro 076 251 234. Laissez-y votre message vocal. La matinale vous écoute à 7h27 du lundi au vendredi. D'ailleurs, elle reviendra demain sur les habitudes sportives des Suisses et des Suissesses. Mais tout de suite, la route.
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5: Prudence sur l'axe Genève-Lausanne. On signale la présence d'objets sur la chaussée entre Gland et Rolle en direction de Lausanne.
9: 18h15, dans ce forum, on s'intéresse à un rachat. Vous leur confiez peut-être vos dents. Les cliniques Ardentis vont passer sous le giron du groupe Migros. Medbase, le réseau de centres de santé du géant Orange, rachète la chaîne de cliniques dentaires jusqu'ici détenue par le groupe britannique Columna Capital. Le montant de la transaction n'a pas été dévoilé. Ardentis exploite 20 sites en Suisse romande et emploie quelques 450 personnes. Alors pourquoi le groupe Migros s'intéresse-t-il à ce secteur? La réponse de Nicolas Inglard, spécialiste du commerce de détail, directeur de la société d'études.
11: Alors c'est vrai que c'est pas nouveau, ça fait déjà un certain nombre d'années que Migros a affirmé et est actif dans le domaine de la santé. C'est soit la santé, soit le fitness dans ce secteur, mais oui, c'est quelque chose qui est dans la lignée de ce que a fait Migros dans les dernières années.
9: Il y a autant d'argent à se faire, quel est l'avantage ou le potentiel de ce rachat d'Ardentis?
11: Bon, alors c'est clair que c'est un choix stratégique d'une entreprise qui est au départ principalement dans le commerce de détail. Donc c'est vrai que l'idée, je pense, moi telle que je la comprends, c'est de suivre les consommateurs dans leur vie. Et puis les soins dentaires ou les soins médicaux en général sont aussi des choses qui se déplacent plutôt dans les lieux de commerce, en périphérie, qui viennent des centres-villes et qui s'en vont dans les centres commerciaux, pour le dire comme ça. Donc c'est de ce point de vue-là, pour moi, dans ma lecture, assez logique.
5: Donc demain, on ira faire ses courses, un check-up et un soin dentaire au même endroit.
11: Ben, c'est pas demain, c'est déjà aujourd'hui. Si vous regardez depuis 10 ou 20 ans, les centres commerciaux en Suisse ont développé des surfaces de centres médicaux, de centres dentaires petit à petit, et c'est devenu quelque chose de tout à fait standard, comme d'ailleurs les fitness, autre secteur du domaine de la santé du groupe Migros, étaient avant en centre-ville et sont maintenant en centre commercial depuis en tout cas plus de 10 ans. Donc c'est à peu près le même mouvement.
5: On sait, Nicolas Inglard, que c'est parfois difficile de louer des surfaces commerciales. Est-ce qu'en faisant appel à des groupes médicaux, des cabinets dentaires, ça permet aussi d'occuper ces surfaces et d'amener du monde à aller ensuite au supermarché?
11: Oui, c'est clair qu'il y a de plus en plus de mètres carrés de commerce qui sont pris par le commerce en ligne. Donc, ces mètres carrés doivent être utilisés. Mais globalement, c'est plutôt l'inverse. C'est-à-dire, c'est les mètres carrés de centre-ville qui étant chers font que les activités médicales viennent plutôt en centre commercial où ils peuvent avoir des locaux un peu moins chers ou plus de surface. Et donc, ça arrange, je dirais, tout le monde. Et c'est un mouvement de fond qui démarre bien avant ce rachat.
9: Au fond, pourquoi ces réseaux de cliniques dentaires se sont tellement multipliés ces dernières années? Pour quelles raisons?
11: Alors, c'est vrai que c'est un secteur comme d'autres qui s'est structuré autour d'enseignes. Il y a plein de secteurs du commerce ou des services qui, au départ, sont organisés autour d'indépendants, de locaux, et puis qui prennent à la fois des enseignes à l'échelle locale ou nationale, et puis qui s'organisent en réseau. Donc, c'est un mouvement de fond du commerce qui permet d'optimiser les choses et puis de rendre effectivement une certaine proximité vis-à-vis du client et puis une certaine facilité. À nouveau, si on fait le parallèle avec les centres de fitness, vous êtes inscrit dans un centre de fitness à Genève, ben rien ne vous empêche d'aller dans le même centre à Lausanne lorsque vous êtes en déplacement. C'est à peu près les mêmes logiques.
9: Oui, on a d'ailleurs vu la même tendance pour les pharmacies, les médecins, les vétérinaires. Ces mises en réseau, est-ce qu'elles ont des avantages pour les clients ou les patients ou est-ce que ces regroupements en réseau mettent en position de faiblesse, monopolisent en quelque sorte le marché?
11: Alors, on n'est pas encore dans des situations de monopole parce que justement, des réseaux, il y en a plusieurs. L'avantage pour les consommateurs, ben, c'est effectivement d'avoir une normalisation du service aussi. Quand vous allez dans un hôtel indépendant, vous pouvez vous dire « je ne sais pas quel service je vais avoir ». Quand vous allez dans une chaîne d'hôtels, une chaîne de restaurants ou une chaîne de centres de santé, vous savez à l'avance à quoi vous vous attendez et ce qui doit être délivré. Donc quelque part, c'est aussi, moi de mon point de vue, une espèce d'amélioration de la qualité de service, en tout cas une certification de la qualité de service qu'on pourra obtenir dans ces réseaux.
5: Migros dit depuis longtemps vouloir se recentrer sur ses activités de base. Par conséquent, rachat d'un réseau de cliniques dentaires, il peut paraître étonnant, non ?
11: Oui, alors c'est vrai que le secteur est déjà existant au sein du groupe Migros depuis un certain nombre d'années. C'est vrai que si on allait jusqu'au bout de la logique, on se recentrerait que sur le commerce de détail. Maintenant, c'est des activités complémentaires. Peut-être que la logique est aussi de les développer pour qu'elles représentent quelque chose de cohérent et s'il s'agissait de s'en séparer, mais c'est pas illogique de diversifier pour un groupe la taille de Migros, de diversifier ses activités autour du client et des lieux de commerce où il achète des prestations de commerce de détail, mais aussi des prestations de santé.
5: Merci beaucoup Nicolas Englert, spécialiste du commerce de détail, directeur d'Imadeo. Bonne soirée.
11: Merci à vous.
5: Et un mot de la suite, dans Forum, nous irons à Bunia, épicentre de l'épidémie d'Ebola en République démocratique du Congo. Une responsable de l'OMS témoignera de la situation sur place. Et puis si vous êtes vaudois, ne manquez pas notre débat sur vos impôts et l'initiative qui veut les baisser de 12%. Mais dans l'immédiat, on s'intéresse à l'une des plus grosses pollutions du Haut-Valais qui disparaît petit à petit.
22: Les principaux assainissements des sols sont terminés entre Viège et Rarogne. Présent dans les sols, le mercure issu des usines de la Lanza, a pu être nettoyé dans la majorité des zones concernées. 10 ans après le début des travaux, la société et les autorités l'ont annoncé ce matin. Le tout aura coûté 51 millions de francs, la majorité ayant été prise en charge par l'entreprise pharmaceutique. Bonsoir Christine Génolet-Lebin.
6: Bonsoir.
22: Vous êtes la chef de service de l'environnement du canton du Valais. Plus de 3,5 tonnes de mercure retirées, ça représente quoi ?
6: Ça représente plus de 10 ans de travaux d'assainissement. Donc aujourd'hui, on a tenu à marquer cette étape majeure qui a été franchie. On a achevé les principaux assainissements dans les zones habitées et agricoles du Haut-Valais.
5: Et qu'est-ce qu'il reste à faire ?
6: Aujourd'hui, ce qui reste à faire dans ces zones-là, c'est quelques petits assainissements qui seront en lien avec des travaux de construction. Mais je dirais que les principaux assainissements sont vraiment achevés. Et puis, on a pu redonner finalement ces terres aux citoyens. Dans la zone habitée, il n'y a plus de restrictions d'usage. Et puis aussi à l'agriculture qui peut réutiliser ces parcelles sans risque.
22: Et est-ce que ça veut dire qu'aujourd'hui, il n'existe plus de risque pour la population entre Viège et Rarogne ?
6: Aujourd'hui, les terrains qui ont été identifiés dans le périmètre du mercure, qui ont été assainis, effectivement, là, il n'existe plus de risque. Il y a un périmètre mercure qui est établi dans le Haut-Valais et qui est surveillé lorsqu'on a des projets de construction pour regarder est-ce qu'on détecte des valeurs. Mais les grosses valeurs, toutes les investigations qui ont été effectuées ont permis d'identifier les principaux sites à dépolluer.
5: Christine Genolet-Lebin, la Lanza est en train de s'agrandir. Comment éviter d'autres pollutions de la sorte dans le futur ?
6: Oui, évidemment, la loi a aussi changé depuis. Quand on parle de la pollution du mercure, on parle de pollutions qui sont faites bien avant les années 60. Donc on a introduit du mercure dans le canal, qu'on a finalement retrouvé dans le Haut-Valais, qui ont été disséminés. Aujourd'hui, on a une loi sur la protection de l'environnement, on a une loi sur la protection des eaux. Ces lois, en fait, nous permettent aussi d'agir en tant qu'autorité et de prendre les mesures nécessaires auprès des entreprises pour mieux les surveiller et de mieux identifier aussi à la source pour éviter que finalement ces polluants finissent dans l'environnement.
22: Bon, il aura quand même fallu 16 ans entre la découverte de la pollution et aujourd'hui. Comment vous l'expliquez ?
6: Il faut s'imaginer de l'ampleur des travaux. Au moment où on a découvert, donc petit à petit, on s'est rendu compte que de l'étendue de la pollution. Donc il a fallu faire beaucoup d'analyses pour savoir où est-ce qu'on devait débuter les travaux. Et par la suite, en fait, il a fallu évidemment investiguer, définir quels sont les seuils d'assainissement et après prendre contact avec chacun de ces propriétaires de parcelles. Chaque situation, il y a des êtres humains finalement derrière ces assainissements. Et ça, évidemment, ça prend du temps. On a terminé la zone habitée et maintenant, on termine aussi la zone agricole.
22: L'assainissement du site le plus contaminé de Suisse, la décharge de Gamsenried, n'a lui pas encore commencé. Il va falloir combien de temps pour tout terminer ?
6: Alors pour Gamsenried, on parle d'un projet d'une à deux générations. Quoi qu'il en soit, le projet avance. On l'a communiqué récemment. Donc l'autorisation de construire a été délivrée pour la première partie qui est l'installation d'une paroi étanche pour isoler le site, encore mieux isoler le site pour pouvoir dans un deuxième temps faire les travaux qui sont nécessaires finalement pour enlever la pollution du site.
22: Merci beaucoup Christine Genolin-Lebin, chef du service de l'environnement en Valais. Je souhaite une bonne soirée.
6: Bonne soirée à vous.
22: Merci.
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12: L'épidémie d'Ebola en République démocratique du Congo est loin d'être maîtrisée, alerte l'OMS, l'Organisation mondiale de la santé, qui a mis en garde aujourd'hui contre un risque élevé de propagation internationale.
22: Près de 5000 personnes ont été infectées et plus de 2300 sont mortes. Il s'agit déjà de la flambée la plus meurtrière jamais enregistrée dans le pays. C'est aussi désormais la deuxième plus importante épidémie d'Ebola jamais recensée dans le monde et elle progresse plus rapidement que toutes les précédentes. Bonsoir Anaïs Le Gant.
13: Bonsoir.
22: Vous travaillez habituellement au siège de l'OMS à Genève, mais vous êtes sur le terrain depuis 3 semaines à Bunia, dans le nord-est de la RDC, la République démocratique du Congo. Vous y coordonnez notamment la réponse aux fièvres hémorragiques. Quelle est la situation aujourd'hui à Bunia ?
13: La situation à Bunia est effectivement toujours préoccupante en raison du nombre quotidien de cas confirmés, que ce soit des personnes vivantes ou malheureusement des personnes détectées au moment de leur mort. Par contre, les autorités sanitaires congolaises sont présentes, main dans la main avec les autorités sanitaires locales, avec l'appui de différents partenaires, pour essayer de continuer à renforcer l'ensemble des interventions qui sont en cours pour stopper le plus rapidement possible cette épidémie.
22: Est-ce que concrètement, vous avez encore le contrôle de cette épidémie ?
13: Je pense que pour le moment, il y a effectivement des zones où la transmission est considérée comme intense. C'est-à-dire qu'on ne maîtrise pas encore l'ensemble des chaînes de transmission. On ne maîtrise pas encore qui sont les contacts des cas confirmés ou probables. On ne maîtrise pas encore, on n'a pas suffisamment de place dans des centres de traitement, par exemple. Et ces capacités sont en train d'être renforcées. Il y a des zones pour lesquelles, par contre, la transmission a été interrompue depuis plusieurs semaines et pour lesquelles nous aidons le gouvernement congolais à mettre en place les mesures pour maintenir cette capacité-là. L'épidémie est dans certaines zones, effectivement, pas encore sous contrôle, mais les activités sont en cours pour rattraper un petit peu ce retard.
12: Alors, il y a le virus, le manque d'informations, de transmission aussi, mais il y a aussi la méfiance. Des équipes de santé sont régulièrement attaquées. Une ambulance l'a encore été lundi. Comment soigner quand ceux que vous venez aider ne vous font pas confiance ?
13: Je pense que c'est une excellente question et qui peut se retrouver dans la plupart des contextes épidémiques. Et ce, partout sur la planète, je pense qu'il faut aussi se rappeler le contexte dans lequel cette épidémie arrive, dans des populations qui vivent sur des territoires qui sont ravagés par des conflits depuis plusieurs dizaines d'années pour un certain nombre de raisons, également des personnes déplacées internes qui ont fui d'autres zones pour des raisons d'insécurité, pour tout ce mélange-là. Donc effectivement, les interventions pour stopper une épidémie, alors qu'il y a plein d'autres problèmes, le problème de malnutrition, les problèmes de santé, l'accès aux soins de santé reproductifs, par exemple, pour les femmes enceintes, sont extrêmement difficiles. Et puis on arrive et on demande à ces populations de changer leur comportement pour une maladie qu'ils ne comprennent pas encore ou pas assez bien, pour une maladie qui, pour l'instant, n'est pas forcément leur priorité. Donc ça peut créer effectivement une perte de confiance, des résistances. Ouais. Et malheureusement, c'est souvent effectivement les équipes médicales, parce que ce sont elles les plus visibles, ce sont elles qui ont des ambulances, qui ont des corbillards, qui montent des centres de traitement, qui sont malheureusement parfois attaquées. Donc ça, c'est la situation.

0: confirmée pour Ebola, qu'elle puisse quand même accéder à une structure de santé pour soigner la maladie qu'elle a actuellement. Pour les décès, c'est pareil. On travaille avec des volontaires communautaires, on travaille très activement, très étroitement avec la Croix-Rouge, par exemple, et d'autres autorités congolaises pour appuyer ce qu'on appelle les enterrements dignes et sécurisés, où on essaye d'éviter les rites qui impliquent de toucher le corps, comme le lavage du corps, mais que quand même une partie du rite qui n'implique pas de contact puisse se retrouver, pour que la famille puisse voir ce qui arrive à leur défunt. Donc on leur dit pas juste de pas toucher, ouais. On leur dit appeler suffisamment tôt pour que les personnes puissent recevoir les meilleurs soins possibles et potentiellement guérir sans que vous contaminiez en essayant de les aider.
1: Merci Anaïs Le Gant. Vous coordonnez la réponse aux fièvres hémorragiques à Bunia en RDC depuis 3 semaines pour l'Organisation mondiale de la santé. Merci de nous avoir accordé quelques minutes.
0: Avec plaisir, bonne soirée à vous aussi.
1: Et à 18h bientôt 30, place au débat de la soirée. Il concerne les impôts des Vaudois. Il se prononce le 27 septembre sur une baisse de l'impôt cantonal de 12%.
2: Insensé pour les uns, équitable pour les autres. L'initiative issue des milieux économiques est largement soutenue par le centre droit. Pourtant, les finances du canton sont dans le rouge. Le Conseil d'État appelle à rejeter le texte. On va en débattre dans un instant avec des représentants du patronat et des syndicats. Mais reste cette question, Camille Besse. Le canton peut-il vraiment se permettre de baisser ses impôts et donc ses rentrées fiscales?
3: Alors pour les partisans, dit oui, cela ne fait aucun doute. Ils présentaient hier à Lausanne leurs arguments de campagne et l'objectif est clair, redonner du pouvoir d'achat à la classe moyenne en baissant de 12% l'impôt cantonal sur les revenus et celui sur la fortune. Concrètement, selon l'exemple donné par les initiants, si vous payez jusqu'ici 15 500 francs d'impôt cantonal sur le revenu, en cas de oui, vous économiserez le 12% de ce montant, soit en l'occurrence 155 francs par mois. Le calcul est le même pour l'impôt sur la fortune. Au total, c'est 272 millions qui resteront dans les poches des contribuables. Une baisse juste pour les initiants qui jugent trop élevés les taux pratiqués dans le canton de Vaud, mais aussi, et toujours selon eux, raisonnable, puisque 272 millions, c'est 2% du budget annuel, un montant qui pourrait facilement être prélevé dans les 3 milliards de réserves de l'État.
2: Et pourtant, l'initiative affole la gauche. Pourquoi?
3: Déjà, à cause du contexte économique tendu, on se souvient, fin 2025, des dizaines de milliers de manifestants s'étaient opposés aux coupes budgétaires dans les hôpitaux et la fonction publique. Et de nouvelles mesures d'économie sont attendues l'an prochain, auxquelles il faudra donc additionner cette baisse d'impôts. Les initiants sont encore accusés de vouloir au contraire privilégier les plus fortunés, puisque plus vous payez d'impôts, plus les économies réalisées seront importantes. Le Grand Conseil avait déjà tenté la voie du compromis en votant une baisse de 7% de l'impôt cantonal sur le revenu. Une baisse pleinement effective dès l'année prochaine, mais ce n'est pas suffisant pour les partisans de l'initiative. Ils veulent en plus diminuer l'impôt sur la fortune, un impôt dont est déjà exonéré près des 2/3 de la population vaudoise.
2: Alors, arnaque fiscale, comme l'affirment les opposants, ou moyen de redonner du pouvoir d'achat à la classe moyenne, comme le justifient les partisans de cette baisse d'impôts. On en débat avec Baptiste Muller, secrétaire général adjoint de la Fédération patronale vaudoise. Bonsoir.
4: Bonsoir.
2: Et Céline Missiego, secrétaire générale de la Fédération des sociétés de fonctionnaires vaudois. Bonsoir.
5: Bonsoir.
2: Baptiste Muller, vous soutenez cette initiative. Qu'est-ce qui vous fait dire que le canton peut se permettre de baisser les impôts et d'avoir moins de recettes fiscale?
4: Alors déjà, on soutient cette initiative parce qu'elle répond à deux problèmes principaux que le canton de Vaud a. Le premier, c'est que la fiscalité est très élevée dans notre canton en comparaison avec les cantons qui nous entourent et de la Suisse en général. On est le canton qui taxe le plus ses citoyens derrière Genève et on est aussi celui qui a le plus augmenté sa pression fiscale durant les dernières années. Donc on a choisi de lancer une initiative qui ramène cette taxation à un niveau raisonnable dans la moyenne supérieure des cantons suisses. Et on a lancé une initiative qui tacle un deuxième problème, que celui de l'érosion du pouvoir d'achat, en particulier celui de la classe moyenne, et baisser les impôts, c'est le meilleur moyen d'y parvenir. Les Vaudoises et les Vaudois ne s'y ont pas trompés. On a récolté 28 000 signatures, ce qui est un des plus gros scores de récolte de signatures de ces dernières années. Et on se réjouit de enfin pouvoir voter sur ce sujet qui améliorera le quotidien de centaines de milliers de personnes. Maintenant, vous m'avez demandé est-ce que le canton peut se permettre de financer cette baisse d'impôts. Alors, comme cela a été dit en introduction, ça représente 2% du budget annuel de l'État. État qui possède plus de 3 milliards de réserves liquides. Et qui, chaque année, encaisse des revenus supplémentaires. Entre 2023 et 2024, c'était 382 millions. Et en 2024 et 2025, c'est 727 millions supplémentaires qui ont été encaissés par l'État. Le financement nutritif, c'est 272 millions. Donc, c'est largement possible de le financer sans réduire les prestations.
2: Alors, sur le diagnostic, d'abord, le canton de Vaud, enfer fiscal, nous dit Baptiste Muller. C'est

0: Miss Yego, que répondez-vous à ça?
1: Ah, alors, sur l'enfer fiscal, je réponds qu'il faut comparer l'ensemble des impôts. Là, nos opposants comparent les impôts cantonaux, mais il faut prendre en compte les impôts communaux et les impôts fédéraux. Il faut aussi prendre les prestations qu'offre l'État, les subsides à l'assurance maladie, le financement des crèches, par exemple, et il faut rajouter les charges. En Suisse allemande, par exemple, les profs, ils sont à la charge des communes. Chez nous, ils sont à la charge des cantons. Donc, la comparaison, elle n'est pas valable. Et puis, à un enfer fiscal, moi je réponds que je souhaite surtout un paradis des services publics.
0: Alors ça c'est l'argument, on comprend la punchline, il y avait le côté enfer fiscal, et puis aussi l'impact sur le pouvoir d'achat des Vaudois, puisque finalement qu'on paye des impôts au canton, à la commune, à la confédération, au final c'est quand même une facture et une seule à la fin du mois. Ça vous plairait pas, vous, d'augmenter un petit peu le pouvoir d'achat des Vaudois?
1: Alors, il y a plein d'autres mesures qui peuvent être mises, qui ont déjà été mises en place d'ailleurs pour le pouvoir d'achat des Vaudois et Vaudoises, comme par exemple les subsides à l'assurance maladie ou la 13e rente AVS. Ça, c'est des mesures de gauche que la droite combattait d'ailleurs. Et puis, si je prends ces baisses d'impôts, bah, j'appelle tout le monde à faire son calcul. En fait, vous prenez la baisse d'impôts qu'on vous promet, mais il faut rajouter les dégradations des prestations publiques, des services publics qui seront du coup, à vos charges, les hausses des tarifs, par exemple les garderies, les transports publics, les EMS, rajoutez encore la baisse des subsides pour les assurances maladie ou pour les bourses, etc. Au final, le calcul pour nous, c'est une perte du pouvoir d'achat.
2: Baptiste Muller, il faudra économiser quelques 270 millions de plus chaque année, hein, pour compenser la baisse d'impôts. Vous les trouvez où?
3: On les trouve tout simplement dans les excédents du budget de l'État, puisque, comme je l'ai dit, les revenus augmentent, ça représente 2% du budget de l'État, c'est à peu près l'augmentation de revenus moyenne annuelle.
2: Oui, mais le trésor de guerre n'est pas infini. Est-ce que vous pouvez nous garantir aujourd'hui que cette baisse d'impôts n'entraînera pas à terme de nouvelles économies pour les services publics?
3: Non, je crois qu'avec les gains d'efficience qui sont possibles dans l'administration, avec, on met en exemple différents exemples aussi durant cette campagne de gaspillage qui existe au niveau de l'État, je crois que, y a vraiment de l'efficience qui est possible. Et encore une fois, les revenus de l'État de Vaud augmentent de manière massive chaque année. On est le canton qui taxe le plus en Suisse. Je crois qu'on n'a pas à rougir en regardant. Quand un Zurichois regarde les prestations du canton de Vaud, il n'a pas à être jaloux alors qu'il paye jusqu'à deux fois moins d'impôts en habitant à Zurich qu'à Lausanne. Je pense que c'est tout à fait raisonnable.
2: Bon.
3: Et Madame Messico, vous avez évoqué finalement les personnes qui bénéficient des subsides, qui bénéficient d'autres mesures sociales. Et finalement, notre initiative, elle adresse aussi la difficulté qu'a la classe moyenne qui ne bénéficie pas de ces mesures de gauche qui ont été mises en place, qui ne sont pas encore retraitées, qui ne bénéficient pas des subsides, qui travaillent, qui payent des impôts, qui payent plein pot des impôts et qui bénéficieront de cette initiative. Voilà, donc c'est aussi pour ces gens-là qu'on le lance, parce qu'ils ne bénéficient pas de toutes ces mesures.
2: D'accord, alors deux arguments, hein, c'est de mise égo. Les caisses du canton sont bien remplies, donc voilà, plusieurs milliards, on peut puiser dans les réserves pour financer cette baisse d'impôts.
1: Alors, déjà, les partisans du oui avancent un chiffre de 3,2 milliards de réserves. Le gouvernement lui-même le chiffre à 2,4 milliards. Donc, on est quand même 1 milliard en dessous de ce qu'ils annoncent. Et puis surtout, ces réserves, elles sont déjà utilisées pour être réinjectées chaque année. Le Conseil d'État met en place un plan de retour à l'équilibre qui court jusqu'en 2030. 12% de plus à ce plan de retour à l'équilibre, c'est graver l'austérité dans le marbre. Bien au-delà de 2030, et en utilisant ces réserves, le Conseil d'État nous chiffre, hein, les baisses d'impôts qui ont déjà été accordées, plus le 12%, c'est 617 millions de moins de recettes fiscales par année sur 2,4 milliards. Dans 4 ans, on n'a plus rien. Et puis, je suis assez étonnée de cet argument, parce que pour moi, ce n'est pas une gestion responsable de dire on vide tout et puis après, on verra, mais on vous promet, on peut faire de l'efficience. Ouais. Mais comment ça, on nous le dit
0: mais
1: jamais.
0: Baptiste Muller nous dit qu'on peut faire la même chose avec moins de recettes fiscales.
1: Alors, prouvez-le, faites ça. Vous aviez une majorité et au Parlement et au Conseil d'État cette année pour le faire. Faites-le quand vous nous prouvez que vous pouvez économiser 300 millions par année. À ce moment-là, on pourra s'écharper pour savoir si on les réinvestit ou si on les met en baisse d'impôts. Mais prouvez-nous d'abord que vous pouvez faire ces économies. C'est assez pour moi si vous allez dans le mauvais sens.
2: Et l'autre argument, c'est la classe moyenne. Les mesures adoptées par la gauche ne profitent pas à la classe moyenne, disait Baptiste Muller. Qu'est-ce que vous répondez?
1: La gauche défend et protège les services publics. Tout le monde utilise les services publics, la classe moyenne également. Et puis, je reviens aux arguments que j'ai dit avant, mesures qui ont déjà été prises, la 13e rente AVS, ça aussi, ça profite à la classe moyenne. Et puis là-dessus aussi, sur la classe moyenne, qu'on soit bien, que les gens comprennent bien, on nous dit 12% de baisse d'impôts, mais c'est 12% de baisse d'impôts sur la fortune. Donc déjà, toutes les personnes qui ne payent pas d'impôts sur la fortune, vous n'aurez pas 12% de baisse d'impôts, c'est 70% de personnes qui ne payent pas l'impôt sur la fortune. Vous n'aurez que 5% de baisse sur les revenus. Mais ça fait déjà tout de suite beaucoup moins.
0: C'est une initiative qui s'adresse uniquement aux personnes fortunées?
3: Pas du tout. Les personnes qui sont au bouclier fiscal ne bénéficient pas de notre initiative. Donc les personnes qui sont considérées souvent par l'extrême gauche comme les plus riches de ce canton ne bénéficient pas de notre initiative. Elles touchent plusieurs centaines de milliers de contribuables. Toutes les personnes qui font, dès que vous payez des impôts cantonaux, jusqu'à ce que vous soyez au bouclier fiscal, vous bénéficiez de 12% de baisse d'impôt sur le revenu et la fortune. Le taux, il est le même pour tout le monde. C'est simple, c'est rapide, c'est efficace, c'est facile à comprendre. Et c'est pour cela qu'on juge cette initiative la meilleure pour baisser la fiscalité de la classe moyenne, donc améliorer son pouvoir d'achat.
2: Oui, qu'est-ce que vous répondez à Céline Miezego qui vous disait « La droite, vous aviez le pouvoir, vous aviez la majorité, vous auriez pu démontrer que l'efficience rapporte, vous ne l'avez pas fait, comment vous croire maintenant ?»
3: Bon, alors déjà, les initiants et les personnes qui ont signé cette initiative ne sont pas celles qui sont au pouvoir, ne sont pas celles qui ont dirigé le canton. Nous, au fond, moi je suis un simple représentant des organisations économiques qui a... sauf preuve du contraire, ne dirige pas ce canton et ne siège pas au Conseil d'État. Ça fait des dizaines d'années, je dirais en tout cas une quinzaine d'années, qu'on demande à ce que la fiscalité du canton soit revue, parce que c'est notoire que le canton de Vaud est parmi les plus taxateurs de Suisse.
2: Pardonnez-moi, Baptiste Muller, mais quand même, vous faites de la politique quand vous dites, voilà, le Conseil d'État, le gouvernement, pourrait faire de l'efficience, c'est-à-dire couper dans certaines prestations qui
3: ne paraissent pas utiles. Il n'y a pas besoin de couper utiles. Dans les prestations. Je crois que 2% du budget annuel de l'État, c'est quelque chose qui est totalement absorbable, en particulier lorsqu'il représente moins de la moitié de l'augmentation des revenus annuels entre 2024 et 2025. Le canton de Vaud augmente les revenus qu'il a de 700 millions de 2024 à 2025. Notre initiative, c'est 272 millions. Donc c'est quelque chose qui est parfaitement absorbable dans le budget de l'État. Je crois que ça, c'est quelque chose qui est un fait. Les craintes qui sont évoquées par les différents représentants des fonctionnaires ou par d'autres milieux qui, chacun ayant un lien avec l'État, a des craintes. Mais on ne va pas du tout avoir la nécessité de couper dans les services dans la mesure où notre initiative, elle est parfaitement raisonnable et parfaitement finançable.
0: Toujours pas rassurée, Céline Miezego?
1: Alors, absolument pas, puisque en fait... il y a déjà des coupes. Ces trois dernières années, le canton a été déficitaire. Ces trois dernières années, le canton a voulu faire des coupes. Le gouvernement, qui n'est pas du centre patronal, mais qui, si je ne me trompe pas, vous votez pour ces personnes-là.
3: Non, nous ne faisons pas de recommandation de vote.
1: D'accord. Le gouvernement a déjà fait des coupes. Donc comment vous pouvez nous dire qu'avec les 7% d'impôts qui ont déjà été accordés, on doit faire des coupes, mais en rajoutant 5% plus 12% pour sur la fortune, là, il n'y aura plus besoin de faire des coupes. Mathématiquement, je ne comprends pas.
0: Oui, Baptiste Muller, sur ces 7%, le contre-projet indirect du Grand Conseil, l'impôt sur le revenu, selon ce contre-projet, va baisser de 7% dès l'année prochaine. Ça, c'est effectif, quel que soit le résultat sur cette initiative 12%. Pourquoi ça ne vous suffisait pas, 7% de baisse?
3: Parce que, déjà, si on prend le processus parlementaire, j'ai pas envie d'entrer dans le détail, mais tout cela est arrivé très tard par rapport à notre processus. Nous, on a lancé une initiative il y a bientôt 5 ans qui demande 12% et 12%. C'est le montant qu'on juge adéquat. Le Grand Conseil a fait une partie du chemin sur ce plan-là, pas sur l'impôt sur la fortune, qui est quand même quelque chose de souhaitable, notamment pour l'attractivité du canton pour les entrepreneurs qui créent de l'emploi, qui créent de la richesse et qui permettent de financer des prestations sociales. C'est un taux qu'on juge acceptable, qu'on juge totalement finançable et qu'on a calibré pour ramener le canton de Vaud dans la moyenne supérieure des cantons suisses en termes d'imposition. Donc le canton va continuer à récolter beaucoup d'argent, à distribuer beaucoup d'argent et à le faire d'une manière qui est acceptable en termes de niveau de fiscalité.
0: En 30 secondes, Céline Miezego, c'est 7%. Il vous inquiète nettement moins ou pas du tout par rapport aux 12% ou quand même?
1: Oui, moi je suis extrêmement inquiète. Je suis déjà extrêmement inquiète de la situation du canton. J'étais aussi évidemment avec les personnes qui ont manifesté l'année passée pour protéger les services publics. Toutes ces personnes sont extrêmement inquiètes et on n'est absolument pas rassurés. Vraiment, j'ai très très peur de ce qui va se passer. Et c'est pas que moi, c'est pas que les syndicats, c'est pas que les milieux de gauche, c'est aussi le gouvernement de droite qui le dit, qu'ils ont très très peur de ce qui arrivera au canton si cette initiative est acceptée.
0: Verdict le 27 septembre, jour de votation, dimanche de votation. Merci beaucoup Céline Missiego, secrétaire générale de la Fédération des sociétés de fonctionnaires vaudois, et Baptiste Muller, secrétaire général adjoint de la Fédération patronale vaudoise. Bonne soirée à vous deux.
1: Merci beaucoup, bonne soirée.
2: 18h, bientôt 44. Plus besoin de piqûres pour suivre un traitement anti-obésité. Il suffit désormais d'avaler un comprimé. Deux géants se disputent ce nouveau marché, le Danois Novo Nordisk et l'Américain Eli Lilly. Bonsoir Elio Sotas.
4: Bonsoir.
2: Alors après avoir conquis les États-Unis, Elio, les deux laboratoires tentent désormais de s'implanter en Europe.
4: Oui, et pour l'instant, c'est Novo Nordisk qui mène la course. Son médicament, le Wegovy, en comprimé, a déjà trouvé sa place dans les pharmacies britanniques il y a quelques semaines, et le reste de l'Europe se prépare à suivre. Le mois dernier, la Commission européenne a donné son feu vert au laboratoire danois. La pilule fera son entrée sur le marché européen en Allemagne, et elle doit encore franchir l'étape suisse. Eli Lilly, lui, est encore dans les starting blocks. Le laboratoire américain attend la décision d'une quarantaine de pays, dont la Suisse, pour commercialiser sa molécule, l'orfodliprone. Seul le Royaume-Uni a donné son accord pour le moment. Niveau vente, là encore, le point revient à Novo Nordisk. 400 millions de francs de chiffre d'affaires au deuxième trimestre 2026 pour le laboratoire danois, contre un peu moins de 80 millions pour Eli Lilly.
2: Et que pensent les médecins de ces nouveaux comprimés ?
4: Ils observent avec enthousiasme, mais aussi prudence. J'ai pu discuter avec deux endocrinologues du CHUV et des HUG. Ils reconnaissent plusieurs avantages au traitement oral, notamment sa simplicité d'utilisation et son coût, tout en soulignant que pour l'instant, l'efficacité des traitements oraux est en deçà des traitements par injection.
2: Reste l'argument des aiguilles.
4: Oui, même si là encore, les spécialistes interrogent et nuancent. Selon eux, les patients qui refusent un traitement ou s'en plaignent parce qu'il faut se piquer restent très minoritaires. Et le comprimé a aussi son revers. Là où l'injection se fait une fois par semaine, la pilule doit être avalée tous les jours. Avec cette fois-ci un léger avantage pour le traitement d'Eli Lilly, l'orfodliprone peut être pris indépendamment des repas, contrairement au Wegovy qui doit être avalé au réveil avant de manger, de boire ou de prendre d'autres médicaments.
2: Et Elio, est-ce qu'il existe des risques liés à ces nouveaux comprimés ?
4: C'est les mêmes que ce que l'on observe avant avec les injections, en particulier considérer le traitement comme une solution miracle. Les endocrinologues insistent, le poids sur la balance n'est pas le seul indicateur d'un corps en bonne santé. Ces médicaments accélèrent le sentiment de satiété. On mange moins, on perd donc de la graisse, mais aussi de la masse musculaire. Raison pour laquelle le traitement doit s'accompagner d'une alimentation adaptée et d'une activité physique. Autre risque d'un traitement sans suivi, reproduire le phénomène de yo-yo que l'on connaît déjà avec les régimes.
2: Merci Elio Sotas. Il est 18h46 à suivre dans ce forum. Ce que nos gènes révèlent de nos choix amoureux. Une étude de l'Université de Lausanne montre que les partenaires d'un couple présentent des similarités génétiques plus importantes que ne le voudrait le hasard. Un des chercheurs sera avec nous. Mais avant cela, on met le cap sur Genève.
0: Où des exclus du parti de Pierre Maudet lancent un nouveau mouvement politique. Il s'appelle Horizon Genève et se revendique ni de droite, ni de gauche, ni du centre d'ailleurs. Anouk Pernel, casting de ce nouveau mouvement a de quoi surprendre ?
5: Oui, il rassemble des visages connus de la politique genevoise, mais qui étaient jusqu'à présent sans lien entre eux. On a d'abord ceux qui sont à l'origine de ce nouveau mouvement, Jawed Sangdel et Nicolas Aubert, qui ont tous deux été exclus du parti de Pierre Maudet, Liberté et Justice Sociale, exclus parce qu'ils se sont fait élire au conseil municipal de la commune de Vernier sous une nouvelle liste politique après l'affaire de la fraude électorale du printemps 2025. On retrouve ensuite Luc Bartassa, ancien conseiller d'État genevois, PDC à l'époque, est désormais connu pour ses coups de gueule contre une administration trop lourde notamment. Il y a enfin Philippe Auberçon, un indépendant qui se présente en vain à presque toutes les élections genevoises depuis 2023. Mélangez tout ça, ajoutez des citoyens sans passé politique et vous obtenez Horizon Genève.
0: Et quel est le programme de ce parti ?
5: Alors le mouvement veut s'attaquer à la crise du logement en construisant plus, créer plus de places d'apprentissage pour les jeunes et lutter contre la hausse des coûts de la santé. On ne sait pas encore comment Horizon Genève compte s'attaquer à ses problèmes, mais ce qu'on sait, c'est que le mouvement se veut au-delà de toute logique partisane et centré sur des projets citoyens plutôt que des idéologies politiques.
0: Ça rappelle la philosophie du parti de Pierre Maudet, LJS.
5: Oui, c'est ça, Liberté, Justice Sociale, mais il n'y a pas eu plagiat, assure les fondateurs d'Horizon Genève. Le président Nicolas Aubert souligne une différence, entre autres, leur mouvement n'a selon lui aucun socle idéologique, là où LJS, le parti de Pierre Maudet, a des racines. racines radicales. Horizon Genève compterait déjà 200 membres et 4 sections communales, d'autres seraient à venir. Il vise les prochaines élections fédérales pour se faire connaître et prévoit aussi d'agir via des initiatives.
0: Mais comment réagit Liberté et Justice sociale à l'apparition de ce cousin ?
5: Alors, il ne se sent pas menacé. Hein. Son chef de groupe, Laurent Seydoux, compare même la composition d'Horizon Genève à une pochette surprise, je cite. Hein. Autrement dit, qu'on ne saurait pas ce qui en sortirait. Liberté et Justice sociale va officiellement demander à Jawel Sangdel de démissionner du Parlement genevois, car c'est sous les couleurs de LJS hein, qu'il avait été élu avant d'en être exclu. Une option que refuse catégoriquement le premier intéressé. Jawel Sangdel souligne que c'est le peuple qu'il a élu, il va donc rester. De quoi créer des tensions dès le lancement d'Horizon Genève.
0: Anouk Pernet, vos précisions depuis Genève, merci.
2: Bonsoir Alain Thévaux.
6: Bonsoir Mehmet.
2: On va faire le point avec vous sur un sujet dont on a beaucoup parlé ces dernières semaines, la crise autour de Gianni Infantino, le patron de la FIFA, déclenché par son projet abandonné de privatiser la Coupe du Monde. Il y a ce nouvel épisode avec le départ du numéro 3 de l'instance mondiale du football, on va y revenir. Et il y a les fédérations qui ont retiré leur soutien à Gianni Infantino, celles qui continuent d'appuyer sa réélection. Franchement, on ne sait plus vraiment qui mène le match en ce 18 août. Rappelez-nous Alain, qui est contre d'abord Gianni Infantino?
6: Alors, à l'heure où on se parle, Mehmet, 11 fédérations ont officiellement retiré leur soutien à sa réélection, parmi lesquelles la Finlande, la Serbie, la Suède, la Croatie, l'Angleterre ou encore l'Écosse, dernière en date depuis hier soir. D'autres fédérations sont contre Infantino, mais n'ont formellement pas retiré aujourd'hui leur soutien. La fronde anti-Infantino est donc plus large. Fait le plus marquant, ce sont les trois grandes confédérations qui ont pris leur distance. L'UEFA, évidemment, la Confédération Asiatique et aussi la CONCACAF d'Amérique du Nord, d'Amérique Centrale et des Caraïbes.
2: Et dans le camp des partisans d'Infantino, qui reste-t-il ?
6: Alors l'Afrique reste globalement derrière lui, tout comme la CONMEBOL en Amérique du Sud, l'Argentine et le Paraguay notamment, aussi plusieurs fédérations de pays arabes ou asiatiques, notamment le Qatar, les Émirats Arabes Unis, le Maroc, etc. La bataille est donc loin d'être gagnée par les adversaires d'Infantino.
0: Mais il y a un nom qui circule de plus en plus Alain, c'est celui de Victor Montaliani. Qui est-il ?
6: Oui, c'est vrai que c'est aujourd'hui l'un des scénarios les plus crédibles. Il est le président de la CONCACAF, il pourrait devenir le prochain patron de la FIFA. Son profil est très intéressant, il est canadien, vice-président, le Canada est contre Infantino. Il connaît aussi parfaitement les rouages de l'institution, il est désormais dans le camp des dirigeants qui contestent la manière de gouverner d'Infantino. Il ne serait pas un outsider qui débarque de nulle part.
2: Alain, en parlant de l'institution, un homme qui la connaissait de l'intérieur prend la porte, c'est Kevin Lamour, l'un des hauts responsables de la FIFA. Un départ présenté comme une simple fin de relation de travail, mais que plusieurs décrivent comme un licenciement. Ce départ, démission ou licenciement ?
6: Alors c'est très flou, la FIFA confirme simplement que sa relation de travail avec Kevin Lamour a pris fin hier. Dans les faits, tout indique une éviction. Le numéro 3 de l'instance dénonçait le projet d'Infantino trop centralisé, porté selon lui par une seule personne. Il estimait que les collaborateurs de la FIFA avaient été trompés. Il avait lui-même affirmé que ses prises de position pouvaient lui coûter son poste. 3 semaines plus tard, il est dehors, donc difficile ce soir de parler d'une démission classique.
2: Merci Alain Thévaux. Allez, on termine sur une maxime bien connue. Qui se ressemble, s'assemble. Eh bien, figurez-vous que cela est vrai jusque dans les gènes.
0: Et on en parle avec vous, Robin Hofmeister. Bonsoir.
7: Bonsoir.
0: Vous êtes post-doctorant à la Faculté de Biologie et de Médecine de l'Université de Lausanne, premier auteur d'une étude qui vient d'être publiée sur cette question justement. Alors, qui se ressemble, s'assemble, ça la sociologie le disait déjà, on l'observe peut-être autour de nous, dans notre propre couple, hein, des partenaires qui se ressemblent physiquement, qui partagent les mêmes valeurs, la même éducation, les mêmes goûts, le même milieu social. Mais cette similitude, en fait, vous avez pu l'observer génétiquement aussi, c'est ça ?
7: Exactement. Donc en fait, on est parti du principe que quand deux personnes se ressemblent pour, par exemple, la taille, comme c'est bien connu que la taille a une composante qui est déterminée génétiquement, ils devraient aussi se ressembler au niveau génétique. Donc nous avons utilisé la génétique comme un instrument pour évaluer à quel point cette ressemblance était constante dans la population.
0: Et cette similitude, c'est très vraisemblant s'ils existent aussi dans d'autres gènes que celui de la taille ou d'autres traits.
7: Oui, alors la taille, c'est un trait qu'on dit très complexe et polygénique, donc c'est pas un seul gène, donc on va vraiment regarder à l'échelle du génome entier. Donc on va vraiment parler de variants génétiques qui sont associés avec une augmentation ou une diminution de la taille que nous utilisons comme instrument. Donc la taille, c'est un exemple bien connu qui a été établi avant notre étude, le niveau d'éducation également.
2: Le niveau d'éducation ? Ah bon, c'est quelque chose qui est observable génétiquement ?
7: Exactement, donc le niveau d'éducation a aussi une composante génétique.
2: Ah bon ?
7: Qui est un peu moindre que la taille, évidemment, mais qui est aussi reliée au quotient intellectuel. Donc du moment que le trait observable a une composante génétique assez forte, nous pouvons l'utiliser pour étudier ce trait.
2: Oui, vous aviez 11 traits, hein, masse hydrique, score d'intelligence, IMC, capacité pulmonaire, et on l'a dit, taille et niveau d'éducation. Donc c'est vaste.
7: Exactement. Donc on peut penser que c'est vaste quand on voit ces 11 traits, mais en fait, quand on regarde plus précisément, on a ces deux traits principaux, la taille et l'éducation, et le reste, on va avoir l'indice de masse corporelle qui est lié à la taille,
0: la capacité pulmonaire,
7: c'est un peu dur de demander à son partenaire de souffler dans un ballon au premier date. Donc on va plutôt penser que c'est un assortiment indirect via la taille.
0: Et ce phénomène des couples qui se ressemblent, vous avez observé qu'il s'était accentué dans les générations nées après 1980. Vous avez une explication ?
7: Une explication, pas vraiment. Ce qu'on fait, c'est vraiment observatoire. On a des hypothèses. Par exemple, le fait que l'éducation est maintenant accessible à plus de personnes qu'avant et dure aussi probablement plus longtemps qu'avant. Donc, ça laisse plus de temps pour trouver un partenaire et se rencontrer. Il y a aussi la mobilité. Avant, les gens bougeaient un peu moins, donc il y avait potentiellement moins de choix. Maintenant, avec la mobilité, il y a un plus grand nombre de choix, donc ils peuvent être un peu plus sélectifs.
2: Alors, ce qui est intéressant, Robin Hofmeister, c'est que vous avez... c'est la manière dont vous avez procédé pour élaborer votre échantillon et donc réaliser cette recherche. Expliquez-nous comment vous avez fait.
7: Alors, traditionnellement, les chercheurs avant nous utilisaient des couples. Donc, ils utilisaient les couples, ils regardaient leurs traits phénotypiques et ils faisaient une corrélation. Si on prend nos deux banques de données, Royaume-Uni et Estonie, on a environ 30 000 couples, ce qui n'est pas non plus énorme. On est parti du principe que dans un individu, on pouvait isoler la partie du génome qui était héritée de son père et héritée de sa mère, ce qui nous donnait en fait un couple. Donc on a pu reconstruire le génome parentaux à partir d'individus, ce qui nous a permis d'avoir, je crois, 13 fois plus d'individus à étudier.
2: 440 000 couples au lieu de 30 000.
7: Exactement.
2: C'est prodigieux. Hein.
0: Et puis, une question qu'on se pose probablement tous et toutes, c'est est-ce que sans le savoir, on choisit nos partenaires en fonction de caractéristiques liées à nos gènes plutôt qu'à notre environnement social ?
7: Alors, c'est toujours un petit peu un mix des deux. Un trait observable, par exemple la taille, il va être dû à des composantes génétiques, mais aussi à des composantes environnementales. Par exemple, si vous avez bien mangé votre soupe quand vous étiez enfant. Donc, ça va toujours être un mix d'environnement et de génétique qui va faire le trait observable sur lequel les individus se mettent ensemble.
2: Et pourquoi, finalement, vous avez lancé cette recherche ? Quel était l'enjeu ?
7: Alors, premier enjeu, c'était de développer la méthode, ce qui m'intéresse très particulièrement. Un deuxième enjeu, c'est quand on fait des études d'association génétique, donc on essaie de déterminer quels sont les variants génétiques associés avec un trait complexe ou une maladie, ça peut nous causer des problèmes dans l'interprétation de ces signaux. Si je peux prendre un exemple rapide, si on a une maman qui a un IMC élevé, donc un indice de masse corporelle élevé, dû à des variants génétiques associés au métabolisme, et un papa qui a aussi un IMC élevé, dû à des variants génétiques associés à la diète, ces deux sets de variants, métabolisme et diète, vont se retrouver chez l'enfant. Donc quand ensuite on va essayer de découvrir les variants génétiques associés à une maladie métabolisme, on va détecter les variants du métabolisme, mais aussi les variants liés à la diète, parce qu'ils sont corrélés entre eux. L'association avec les variants de la diète statistique, elle est réelle, mais l'interprétation biologique, elle est complètement différente.
0: Et à trop s'assembler avec des personnes qui nous ressemblent, y compris génétiquement, est-ce que ça pose des problèmes ?
7: Alors... l'effet est moindre, la corrélation est relativement faible, il nous faut énormément d'individus pour voir cette tendance. À long terme, ça ne changera pas la structure génétique de la population.
0: Il n'y a pas de problème de consanguinité
7: Alors, ce n'est pas à proprement parler de la consanguinité, non.
2: Et alors, qu'est-ce que ça dit finalement des couples, cette recherche ? Est-ce que ça dit qu'il est bon de finalement
0: de s'assembler avec quelqu'un, avoir
2: des similarités ou... voilà, vous êtes dans l'observation simplement, et puis ça ne dit rien de nos choix amoureux.
7: Alors j'ai envie de dire, il n'y a pas de bonne et de mauvaise raison. Oui. Du moment qu'on ne s'assort pas sur des maladies complexes ou des mutations très rares qui, quand elles se retrouvent en deux copies chez un individu, vont causer une maladie très complexe, ce qui est généralement dû plutôt à la consanguinité. Il n'y a pas vraiment de conséquences par rapport à ça.
2: D'accord. Et des conséquences sur votre recherche? Est-ce qu'il y en a? Est-ce qu'il y a des suites? Est-ce que vous avez exploré d'autres pistes?
7: Alors, ce qu'on aimerait beaucoup explorer, c'est que pour l'instant, nous avons étudié deux populations européennes, le Royaume-Uni et l'Estonie. Évidemment, cet appariement assortatif va beaucoup dépendre des milieux culturels. Donc on se demande ce que ça donnerait au Japon, par exemple, il y a aussi des grandes banques de données, ou bien en Afrique, ou bien aux États-Unis, où l'éducation a un système complètement différent.
0: Affaire à suivre. En tout cas, c'était fascinant. Merci beaucoup, Robin Hofmeister, postdoctorant à la Faculté de biologie et de médecine de l'Université de Lausanne, et donc premier auteur d'une étude qui vient d'être publiée sur la ressemblance génétique entre partenaires. Toute bonne soirée. Et on passe à la météo.
2: Demain, en général ensoleillé, formation de quelques cumulus en montagne l'après-midi, plus nombreux dans la région du Simplon. En cours de nuit, augmentation de la nébulosité à partir du sud-ouest. En pleine, minimum 16 degrés, maximum 30 à 34, j'ai bien dit 34. Vent de sud-ouest à ouest, faible à modéré. Puis en montagne, vent du sud-ouest modéré, isotherme du 0 degré vers 4300 mètres.
0: Et là.
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0: Et le trafic s'écoule sans difficulté de grande ampleur sur les routes de Suisse romande. Forum s'arrête là ce soir. 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Si vous avez pu nous écouter, c'est grâce à eux, Alexandre Davoine et Iliane Wenger en régie, à l'édition et à la production Benjamin Pavelec. Demain, vous avez rendez-vous avec Valentin Imri et Renaud Malik. Très bonne soirée sur RTS Première. Dans quelques secondes, il sera 19h.
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9: Les deux initiatives soumises au peuple le 27 septembre s'acheminent vers un rejet. C'est ce que nous fait découvrir le deuxième sondage de YouGov à 5 semaines du scrutin. Le non progresse aussi bien pour l'initiative sur la neutralité que pour celle sur l'alimentation. Le texte sur la neutralité recueille 41% de oui, mais le camp adverse s'est nettement renforcé. Le non gagne 12 points pour atteindre désormais 50%. La tendance est plus défavorable encore à l'initiative sur l'alimentation, qui demande que la Suisse produise sur son sol à terme au moins 70% des denrées alimentaires qu'elle consomme. Le oui recule à 37%, tandis que le non progresse de 9 points, de 43 à 52%. Même en tenant compte de la marge d'incertitude statistique, YouGov estime que les deux textes se situent actuellement clairement sous la majorité nécessaire à leur acceptation. La Suisse est l'un des pays les plus sportifs d'Europe. C'est ce qui ressort de l'étude Sport Suisse 2026 publiée aujourd'hui. Cette recherche commandée par la Confédération paraît tous les 6 ans. Les chercheurs ont interrogé près de 15 000 personnes. Certains sports ont vu leur pratique grandir ces 6 dernières années. Tout ce qui est musculation, bodybuilding, le yoga et le pilates également. Mais pas de quoi détrôner les sports rois en Suisse, qui forment le combiné helvétique, cyclisme, natation, ski, jogging et bien sûr la randonnée. En comparaison internationale, la Suisse est d'ailleurs plutôt bien placée en matière de pratiques sportives. 52% d'entre nous font 3 heures de sport par semaine ou plus. Les Suisses sont parmi les sportifs du continent avec les Finlandais et sont parmi les plus sportifs du continent européen avec les Finlandais et les Suédois. À Genève, la rentrée scolaire est marquée par un changement de taille. Dorénavant, plus aucun nouvel élève domicilié hors du canton n'est accepté dans les écoles. La mesure touche surtout les enfants de France voisine. Elle vise à désengorger les établissements qui manquent de place. Mais les élèves frontaliers déjà scolarisés à Genève avant cette rentrée peuvent poursuivre l'école jusqu'à la fin du cycle d'enseignement qu'ils ont entamé. Le conseiller national Benjamin Roduit annonce aujourd'hui dans le Nouvelliste qu'il ne se représentera pas en 2027 aux élections fédérales et qu'il ne briguera plus aucun autre mandat. L'élu de 63 ans communique aujourd'hui la fin de sa carrière politique. Entré au conseil national en 2018 à la place de Yannick Buttet, il aurait pu siéger durant une 3e législature complète en cas de réélection. Elle a piloté des hélicoptères, sauté en parachute, appris à plonger. Sophie Adnaud va ajouter une nouvelle ligne et pas des moindres à son CV. Elle va flotter dans l'espace. La Française fait partie de l'équipe de la Station Spatiale Internationale, ISS, et elle doit sortir de la station aujourd'hui pour la toute première fois. Elle va remplacer avec son coéquipier américain Anil Menon une antenne vitale qui permet la communication avec la Terre. Une opération répétée moult fois avant son départ. À 43 ans, Sophie Adnaud deviendra tout à l'heure la première Française à effectuer une sortie dans l'espace, un exercice à 400 km au-dessus de la Terre qui devrait prendre fin en début de soirée. Cyclisme, trois Suisses vont prendre le départ de la Vuelta ce samedi. La formation helvétique Tudor Pro Cycling alignera trois coureurs, Stefan Küng, Roland Thalmann et Fabian Weiss. Ils prendront le départ depuis Monaco pour rejoindre les Pyrénées avant de faire le tour de l'Espagne. Demain, du soleil et quelques nuages en montagne. L'après-midi, des températures qui restent chaudes, en pleine minimum 16 degrés, maximum 30 à 34 degrés.
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11: Bonsoir et bienvenue dans Pop musique sur RTS Première. Dans cette émission, on va s'intéresser aux artistes et plus précisément à leur processus de création. Voir comment ils et elles travaillent, voir d'où vient cette inspiration, voir comment la musique est entrée dans leur vie et voir comment se passe le quotidien d'une personne qui crée. Ce soir, on se trouve à Lausanne, passablement dans le centre. On va aller voir Faust. On la connaît déjà parce qu'elle était la moitié du duo Baron Baronne. Faustine Pochon qui travaillait donc avec Arnaud Roll. Maintenant, le duo s'est séparé. Baron Baronne n'existe plus. Mais Faustine Pochon a pris le nom de Faust. Elle est artiste, elle chante, elle produit, elle écrit de la musique. Et on va aller chez elle pour voir comment son quotidien se compose. À la réalisation de cette émission, c'est Sacha Unger. Merci à vous d'être avec nous. Pop musique, ça commence maintenant. Faust m'a donc donné rendez-vous chez elle, dans le centre de Lausanne, sur une rue très pentue. Alors, on va avancer vers la route. Voilà, on s'approche de l'immeuble.
12: Bonjour. Bienvenue.
11: Merci beaucoup, bonjour. Je sonne chez vous, je vois une collection de bottes devant la porte.
12: Oui, j'adore les chaussures, c'est malheureusement un défaut.
11: Ce que je vais faire, c'est que je vais entrer et puis pour la petite pause, on va écouter de la musique, ça vous va?
12: Avec grand plaisir.

0: toutes mes dents à un morceau de vous, Faust. On vient d'arriver chez vous et bah voilà, pour faire connaissance un petit peu en musique, on a acté ce morceau Toutes mes dents. Et comme vous êtes là, peut-être que vous pouvez me dire deux mots sur ce titre.
1: Ouais, bah Toutes mes dents, c'est un titre qui est assez symbolique parce que c'est le premier que j'ai sorti sous mon nom solo. Et c'est un morceau qui a été composé avec Baron Baron, avec donc Arnaud Roll, qui devait faire partie de l'album de Baron Baron à la base. Et le projet est tombé à l'eau, on a arrêté le duo. Et moi, du coup, je l'ai retravaillé parce que c'est un morceau qui me tenait vraiment à cœur et qui, je pense, raconte aussi un petit peu ces périodes de vie, de transition, de flou. Et ben, la fin de Baron Baron, c'était vraiment ça, quoi. C'était une grosse période de remise en question. Donc ouais, c'est un morceau qui me tient beaucoup à cœur et que j'aime bien dans sa simplicité. Et en même temps, je trouve qu'il raconte pas mal de choses derrière le texte, assez naïf, quoi.
0: On va parler de ça, hein, du texte, de comment arrive le texte dans votre processus de création, de cette transition que vous avez faite, effectivement, maintenant que vous êtes artiste solo, même si ouais. Vous êtes bien entouré, évidemment, de ce que ça représente aussi pour votre travail. Mm-hmm. Ici, comme toujours dans Pop Music, c'est les artistes qui choisissent l'endroit où on se voit. Ça ouais. doit être un lieu qui est lié à la création. Et vous m'avez dit, venez chez moi. Pourquoi ?
1: Parce que déjà parce que j'ai pas de local ou de studio, je travaille en full indépendance donc c'est beaucoup depuis la maison. Donc ma maison c'est un lieu où je passe beaucoup de temps. Là en plus c'est un nouvel appartement. Je viens d'emménager dans cet appartement et je suis trop contente d'avoir enfin un lieu de vie où je me sens inspirée. Où en fait faire son admin, faire ses maquettes, ça devient romantique parce que je me sens bien dans ce lieu-là et qu'il y a de la lumière et ouais, le chez moi ça a toujours été quelque chose d'assez important. Je suis assez casanière quoi et ouais, c'est là que je peux, je crois, trouver du calme et un petit peu aussi me recentrer. Et du coup, c'est aussi là que l'inspiration vient et que j'écris la plupart de mes textes et de mes chansons, tout simplement.
0: Donc, on est ici assise dans le salon. Il y a une très belle hauteur sur le plafond. Il y a des moulures au plafond. On est dans un très bel appartement lausannois et il y a pas mal d'objets.
1: Ouais.
0: Salon, si je puis dire. Il y a un canapé, une table, voilà. Et puis là-bas, dans le coin, j'ai quand même l'impression que c'est l'endroit où vous travaillez, non ?
1: Oui. Ouais, ça c'est un tout petit coin qui est nouveau. Ça c'est encore l'espace. J'aimerais bien avoir un gros bureau où j'ai tout mon matériel qui est prêt. Parce que c'est vrai que avant j'avais pas vraiment d'espace dédié à la création et à chaque fois que je voulais faire de la musique, je devais tout sortir mon matériel, tout brancher. Et mine de rien, ça pouvait me casser un peu dans mon élan d'inspiration. Donc là, c'est pas encore mon lieu de travail définitif, mais c'est un petit coin que j'aime bien. Et je m'assieds sur un coussin et je branche mon ordi et j'ouvre Ableton et je fais des petites maquettes, quoi.
0: On se trouve ici dans votre salon, Faust.
1: Ouais.
0: Est-ce qu'on écoutera un morceau qui vous connecte à ce lieu ? Pas forcément un morceau de vous, d'ailleurs, mais... quelque chose qui vous ferait penser à ce moment où vous êtes bien chez vous.
1: Ouais, alors mon salon, direct, là, ce qui me fait penser, c'est les Hermanos Gutiérrez. D'ailleurs, il y a une affiche juste là, sur le mur.
0: Une affiche dédicacée ?
1: Oui, alors c'est pas dédicacée à moi, c'est mon amoureux qui était allé voir un concert d'eux et qui avait acheté cette affiche. Mais c'est, d'ailleurs, c'est lui qui m'a fait découvrir ce duo. Et il y a souvent ça, en fait, en fond dans le salon parce que je trouve que ils font de la musique qui est hyper apaisante et bah il y a pas de paroles aussi donc ça me permet de me mettre dans un mood sans trop me déconcentrer et c'est trop beau la musique qu'ils font. Et par contre lequel qu'est-ce qu'on pourrait mettre Lawson.

0: On se trouve chez Faust, dans le salon de Faust, pour cette émission Pop Music. On parle de création musicale, de votre processus de travail aussi, Faustine Pochon. J'avais envie de revenir il y a longtemps, c'est-à-dire dans votre enfance. Je me demandais quelle était la place de la musique dans votre enfance, ce que vous écoutiez, comment elle vous entourait.
1: J'ai grandi dans une famille où la musique était assez présente. Mon papa, il est musicien. Il m'a assez tôt appris le piano, mais j'étais vraiment pas très assidue. Juste savoir un peu les accords pour faire quelques reprises, ça m'allait, mais j'avais pas vraiment envie d'apprendre plus que ça. Ma sœur, elle faisait de la guitare et elle chante aussi extrêmement bien. Donc je pense que mes premiers souvenirs un peu de musique, c'était avec ma sœur, en fait. On se filmait avec la webcam et on faisait des petites reprises et on rêvait d'être des stars. Et donc ouais, ça c'est un peu les premiers souvenirs musicaux, je pense que j'ai, ou en tout cas la première fois que j'ai eu du plaisir à faire de la musique. Et sinon, j'en écoutais pas mal, mais j'écoutais de la musique de petite fille. Enfin, avec mes parents, j'écoutais beaucoup de chansons françaises. Et moi, j'écoutais beaucoup Laurie. Ouais, j'avais un CD de Laurie, j'avais un CD de Britney Spears. Donc ouais, j'étais très pop girl. Je pense dès mon plus jeune âge. Et je faisais les chorés devant mon miroir et ouais. Et après, j'ai eu un iPod. Et ça, c'était incroyable. Parce que sur l'iPod, je pouvais mettre plein de musique. Et j'écoutais beaucoup Like a Virgin de Madonna. Et je connaissais par cœur. Et ma maman, elle trouvait ça un peu bizarre que je chante ça. Et après, après c'est plutôt l'adolescence où j'ai commencé à écouter un peu du rock. Mais sinon, ouais, plutôt chansons françaises et pop, c'est ça qui m'a bercée.
0: Vous chantiez avec?
1: Ouais, je chantais. Et j'ai toujours trouvé que je chantais pas très bien, en fait, quand j'étais petite. J'étais jamais trop contente de ma voix. Et justement, j'avais ma grande sœur qui chantait extrêmement bien et on chantait beaucoup ensemble. Et moi, je faisais souvent les deuxièmes voix, les voix plus graves. Et c'était du coup rarement moi qu'on entendait le plus. Et d'ailleurs, ça a pas mal surpris ma famille quand j'ai fait de la musique de manière professionnelle. Parce que c'est vrai que toute notre enfance, on pensait plutôt que ce serait ma sœur. Et voilà, mais je pense que c'était un bon apprentissage, en fait, de faire les deuxièmes voix.
0: Mais alors, qu'est-ce qui s'est passé? Comment tout d'un coup, vous avez décidé que votre voix, finalement, ça allait quand même?
1: Moi, c'était assez tardif, en vrai. Quand j'étais à l'université, j'ai fait un stage de théâtre à Paris. Et en fait, pendant ce stage-là, je ne sais pas pourquoi, le prof, il nous a fait un peu une sorte de concours de chant où chaque jour, on devait chanter une chanson a cappella. Et j'ai découvert à ce moment-là que je pouvais avoir une jolie voix, qu'il fallait juste que je chante un peu les bonnes chansons. Et j'avais chanté une chanson d'Angèle, parce que c'est une chanteuse qui m'a beaucoup inspirée. Parce que justement, c'est pas forcément une chanteuse avec une grande voix. Et pourtant, elle a eu un succès de fou. Et c'est là que je me suis rendu compte qu'il y avait aussi de la place pour des voix comme la mienne, quoi. Et du coup, j'ai pris confiance en ma voix. J'ai commencé un peu à faire des petites vidéos sur Instagram. Et c'est là que j'ai un pote, Arnaud Roll, qui m'a dit qu'il aimait trop comme je chantais. Et il lançait un projet de musique, à la base qui devait être un projet solo. Et en fait, on a fait un concert. Et il m'a dit, mais ça me matche super bien. Et on a commencé Baron Baronne comme ça. Donc je suis vraiment passée assez rapidement d'un stade où je trouvais que je chantais pas bien à c'est devenu mon métier, quoi.
0: Ouais. Et la composition? Parce que chanter, c'est une chose, accepter sa voix et entrer dans la musique comme ça. Mm-hmm. Mais il y a aussi la composition qui joue un rôle. Ça, c'est quelque chose qui est venu vers quel âge?
1: En même temps que Baron Baronne, vraiment. Ouais, j'ai un peu tout appris en même temps. Et l'écriture, c'est quelque chose qui a toujours été assez facile pour moi. J'aime bien écrire. Je crois que j'ai un peu cette facilité-là et aussi un peu ce besoin de quand j'arrive pas trop à parler, ça m'aide en fait d'écrire. Et la composition, alors ça c'est venu encore plus tard, parce que c'est vrai que pendant toute une période de Baron Baronne, je composais vraiment rien. Enfin, j'étais pas moi derrière l'ordinateur ou derrière le piano. J'avais plutôt un peu un rôle de, je sais pas comment dire, de directrice artistique de l'extérieur, dire ah mais ça j'aime pas, ou la guitare je l'imagine plutôt comme ça et tout ça. Et là c'est seulement depuis Faust, depuis mon projet solo que j'ai fait mes prods moi-même. Donc je suis encore, je pense que je suis encore novice là-dedans. Et d'ailleurs je m'entoure justement Adrien Clos, il m'aide avec mes maquettes, avec mes prods, parce que pour le moment toute seule c'est encore un peu vaste pour moi, mais c'est cool, j'aime beaucoup faire ça. Mais c'est vrai que je me rends compte que l'écriture, c'est vraiment ce qui me pousse à faire de la musique avant la composition musicale, quoi.

0: Angèle, une des inspiratrices, on peut dire, de votre travail, Faust, puisque c'est quelqu'un que vous appréciez beaucoup, quelqu'un qui vous a aussi motivé à chanter et montré que c'était possible, qu'on n'est pas obligé d'être Céline Dion non plus, ouais. Qui a la place pour tout un tas d'autres voix et d'autres personnes. On parle de votre processus créatif, justement, Faust, comment vous travaillez, et puis on a touché un petit peu justement du doigt toute cette période où vous avez commencé, quand vous étiez avec Arnaud Rolle dans Baron Baronne, où vous étiez un duo, c'est comme ça qu'on vous connaît en fait musicalement et médiatiquement. Et puis un jour ça s'est arrêté, parce que voilà, vos chemins sont séparés. Maintenant, quand vous écrivez de la musique, qu'est-ce que ça fait de ne pas avoir cette oreille-là et d'avoir finalement que vous en premier ?
1: C'était très désécurisant au début. Parce que y a, du coup, c'est vrai qu'à deux, c'est chouette, on peut s'auto-motiver et s'auto-inspirer. Mais là, je suis un peu toute seule à me dire « Ok, ça c'est bien, ça c'est pas bien, est-ce que j'ose montrer ça ou pas ?» Et en même temps, je crois que je découvre pas mal de liberté et ça me fait du bien. Surtout pour les textes, je crois, parce que c'est vrai qu'on avait pris un peu cette habitude d'avoir une écriture où... On s'expliquait pas forcément le sens de nos textes, mais on faisait quand même en sorte d'écrire un texte qui pourrait parler à l'autre. Et du coup, je pense que là, d'écrire seul, ça me permet d'écrire des choses qui sont un peu plus proches de moi et plus sincères, en fait, tout simplement. Donc, j'ai pas de compromis à faire. Je peux aussi plus parler de ma condition de femme. Avoir des propos un peu plus brute, quoi. Donc ça, c'est une vraie liberté que j'ai trouvée dans le projet solo. Et puis, dans la musique, alors c'est vrai que je suis un peu plus coincée parce que j'ai pas encore les compétences de faire tout ce que je voudrais faire. Mais au moins, je peux donner des directions. Et par exemple, faire des sons un peu plus reggaeton, avec Baron Baronne, ça matchait pas trop avec le projet. Et là, j'ai pas trop de barrières.
0: Mais c'est marrant de dire ça parce que ça implique que dans Baron Baronne, il y avait une ligne artistique, entre guillemets, mm-hmm. mais que par contre, quand c'est que vous, mm-hmm. la ligne artistique est beaucoup plus large au fond.
1: Ouais, elle est plus large. Et puis c'est aussi le début du projet, donc je peux me permettre, je crois, de partir dans plusieurs directions si je veux. Et justement, j'ai pas envie de me bloquer dans une catégorie. Je trouve cool de me laisser des portes ouvertes et de prendre le temps aussi de trouver quelle est ma DA. Ou même, en fait, je crois que justement, j'ai été pas mal inspirée par ces icônes de la pop où, en fait, elles ont un peu des eras différentes. Et ça, je trouve trop bien, en fait.
0: Genre qui ?
1: Typiquement Madonna, ou je sais pas, Lady Gaga, Rihanna, elle a eu tellement de styles, de coupes de cheveux différentes. Et en fait, chaque album, on découvre l'artiste d'une nouvelle manière. Ça me plaît assez bien, en fait, qu'on n'ait pas besoin de... En fait, qu'on puisse faire un album d'un tel style et ça veut pas dire qu'on va rester toute sa vie là-dedans. Je trouve ça assez rassurant, en fait. Parce que, on change, quoi. Comme tout le monde. Et du coup, c'est chouette de se dire qu'il y a toujours des possibilités de se faire découvrir d'une nouvelle manière.
0: Le fait d'écrire des textes, vous mentionniez avant le fait que des fois, parler, c'est plus compliqué, donc vous écrivez. Mm-hmm. Ça veut aussi dire que vous vous mettez beaucoup à nu dans les textes. Mm-hmm. Comment on aborde ça ?
1: Mais c'est vrai que c'est un peu, des fois, impudique d'écrire des chansons, mais... Moi, j'essaie de pas trop penser à qui va écouter ça au moment où j'écris les textes. J'essaie vraiment d'écrire un truc qui me plaît, d'écouter ça au moment où j'écris les textes. J'essaie vraiment d'écrire un truc qui me plaît à moi et qui me fait. C'est...

0: Et en fait, j'ai aussi l'impression que c'est en écrivant des textes de manière sincère qu'après, ils peuvent aussi toucher les gens au bon endroit. J'ai l'impression que ça se sent quand un texte, il est un peu en surface. Et en tout cas, moi, je crois qu'aussi, il y a des artistes qui m'ont méga inspirée dans la sincérité de leurs textes, quoi. Des Mickey, moi, je trouve que c'est incroyable comme elle écrit. Et je sais pas si j'aimerais être sa maman, mais en tout cas, en tant qu'auditrice lambda, ça fait du bien d'avoir des artistes qui écrivent les choses comme ça, quoi, même de manière un peu crade parfois.
1: Vous disiez avant, enfin, on a évoqué justement le fait que la musique, enfin, le fait de vous de faire de la musique est venu assez tard, de chanter, etc. Par contre, écrire, ça, vous l'avez toujours fait? Ou c'est venu en même temps que tout le reste?
0: Non, j'ai toujours écrit. Quand j'étais petite, je pensais que j'allais être écrivaine et j'avais écrit un roman qui s'appelait Eliana Weldon. Et j'ai écrit le tome 1.
1: Et il se passait quoi?
0: C'était l'histoire. Non, mais c'était vraiment pas très original. Hein, genre vraiment tous les films un peu de science-fiction pour ados qui sont sortis, c'était ça. C'était l'histoire d'une jeune fille qui découvrait qu'elle avait un peu des super-pouvoirs et qu'en fait elle était vouée à intégrer une école d'agents secrets. Qu'elle avait une mission de retrouver tous ses camarades de classe. Elle pouvait voir dans le futur et du coup elle devait aller les chercher. Enfin voilà, c'était ça, Eliana Weldon.
1: Jusqu'à présent, dans tout ce que vous avez écrit, que ce soit pour Baron Baron, pour votre projet Faust ou en dehors, de quel texte vous êtes la plus fière?
0: Je pense que je suis assez fière de Haïku. C'est une chanson qui fait partie du EP Hardcore. C'est une chanson que j'aime bien. Et justement, je suis assez fière de ce texte parce que, en plus, la prod est justement assez dansante. C'est vraiment un peu de la pop sucrée, comme ça, un peu rose. Et pourtant, le texte, c'est un texte qui est, je trouve, assez profond, qui parle du manque de confiance en soi, du fait de pas trop réussir à comprendre pourquoi quelqu'un nous aime quand nous-mêmes on est plus amoureux de soi-même. Et en plus c'est sur une chanson un petit peu dansante comme ça, donc j'aime bien cette chanson. Je trouve qu'elle a plusieurs couches.
1: Et bien on va l'écouter tout de suite.

0: Dans Pop Music ce soir, on discute avec Faust, qui a sorti l'EP Hard Cœur il n'y a pas très longtemps. Une carrière qui se poursuit, on vous connaissait justement avec Baron Baron, ensuite vous avez pris votre envol solo et vous travaillez à ce projet maintenant. Vous avez toujours, et j'ai l'impression que ça s'épanouit, si je puis dire, de plus en plus, vous avez toujours défendu les minorités, vous parlez beaucoup de féminisme, vous vous engagez beaucoup. En quoi ça, c'est une source d'inspiration pour vous? En quoi c'est indispensable?
1: C'est une source d'inspiration parce que ça fait partie de mon quotidien, quoi, que je le veuille ou non. Je suis une femme et du coup, j'en subis aussi les conséquences. Mais je vois aussi les côtés trop chouettes d'être une femme. Et je trouve qu'il y a une sororité assez forte aussi entre artistes. Et il y a énormément d'artistes qui parlent de ça, qui mêlent féminisme et musique. Et je pense que c'est trop bien, en fait. C'est important de parler de ça. C'est vrai qu'avec Baron Baron, ça avait un petit peu moins sa place. Et aussi, je sais pas pourquoi, mais peut-être qu'on était plus jeunes, mais il y avait un petit peu cette idée qu'on n'a pas forcément envie de faire de la musique politique. Et puis en fait, plus je grandis, plus je me dis, mais c'est complètement débile. La musique, c'est de toute façon politique. Et autant y aller franco et le dire haut et fort, quoi. Encore il y a 2 jours, j'ai poussé un peu un coup de gueule sur Instagram parce que j'ai passé une journée... Où les hommes m'ont vraiment emmerdé toute la journée, quoi. J'ai eu que des interactions problématiques avec des inconnus et j'ai pas l'impression que ça s'améliore beaucoup la misogynie actuellement. J'ai même des fois un peu peur que ça aille dans un mauvais sens. Donc ouais, je trouve que c'est important d'en parler et justement c'est ma manière aussi à moi de pousser un coup de gueule, ça me fait du bien des fois d'étaler ma colère dans des chansons. C'est un petit défouloir.
0: Vous êtes dans l'industrie de la musique, de fait. Mm-hmm. Est-ce que le regard sur vous, en tant qu'artiste, il a changé depuis que vous n'êtes plus en duo, depuis que vous êtes artiste solo?
1: Je pense que ça dépend de la part de qui. Mais oui, clairement. Ouais, je pense que ça a changé. La musique, c'est un milieu quand même pas mal misogyne, hein, malgré tout. Et déjà, sur Instagram, je vois la différence, c'est fou, le nombre de DM que je reçois venant d'hommes, alors qu'avant, avec Baron Baron, c'était hyper rare. Parce que ils savaient que ça pouvait être Arnaud qui allait lire le message. Là, il n'y a plus tellement de filtres, quoi. Donc ça, voilà, c'est pas ouf. Et sinon, ouais, il y a un truc que je remarque et qui m'a souvent frappée, c'est que j'ai 29 ans, mais il y a quand même toujours des hommes qui me considèrent comme une jeune chanteuse, demoiselle ou je sais pas quoi. Et je suis un peu là, mais à partir de quel âge j'arrête d'être la petite chanteuse, quoi? C'est fou! Et en fait, j'ai l'impression que tant qu'un homme sera plus âgé que moi, je vais être la petite chanteuse. Je sais pas, c'est un sentiment où j'ai l'impression de pas des fois être forcément prise au sérieux ou au milieu de la technique aussi quand tu débarques sur un festival et c'est que des hommes qui t'aident à t'installer et tout ça qui font ton son. C'est vrai que il faut montrer qu'on est, il faut montrer son assurance et montrer qu'on sait ce qu'on veut, qu'on connaît son matériel, qu'on connaît son set et tout ça pour gagner leur respect, on dirait des fois.
0: En fait, comme femme, il faut presque montrer 3 fois plus qu'en fait vous êtes totalement légitime.
1: Ah ouais. Ouais, ça je pense que c'est sûr. Et du coup moi j'ai voulu aussi m'entourer d'une équipe féminine donc j'ai 2 techniciennes. Et elles aussi, elles vivent ça, quoi, dans le milieu de la technique. C'est vrai que, là, il y en a de plus en plus, quand même, des techniciennes, et ça fait trop plaisir. Mais c'est vrai qu'il y a quand même toujours un peu un gars qui a envie de leur expliquer comment la console fonctionne, quoi.
0: Est-ce qu'il y a une femme artiste dont le parcours, justement, vous inspire? Une chanteuse, une artiste?
1: Ouais. Je me suis rendu compte que j'écoute principalement que des meufs.
0: Vous avez cité pratiquement que des meufs, d'ailleurs, jusqu'à présent.
1: Ouais. Non, j'écoute beaucoup de femmes. Et je pense qu'elles ont tout un truc qui m'inspire. Bah, cette année, je pense que j'ai beaucoup saigné Mickey, Iliona. Je suis allée voir Yoa en concert. Je trouve qu'en live, elle est incroyable. Là, ces derniers temps, j'écoute beaucoup le dernier album de Lily Allen, qui est aussi un album de revanche assez incroyable. Enfin, ouais, j'aime beaucoup ce qui se passe dans la musique faite par des femmes ces dernières années. Et ça m'inspire énormément. On va écouter... Alors, ouais, Lily Allen.

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1: Dans cette émission Pop musique, on a une séquence qui revient avec tous les artistes. C'est-à-dire que je vous demande, parce que je vous demande de faire des petites leçons quand même avant d'arriver chez vous. Je vous demande de choisir une ou des personnes qui vous inspirent, qui sont importantes dans votre vie, dans votre création, etc. Et vous, Faust, vous avez choisi un jeune homme qui est assis à côté de moi. Mm-hmm. Dites-moi qui c'est et pourquoi.
2: Alors, c'est Côme, c'est mon amoureux. J'ai beaucoup parlé des meufs et aussi du fait que j'aime pas trop les hommes, mais lui, je l'aime beaucoup. Et donc, je l'ai choisi parce que déjà, ça fait 6 ans et demi qu'on est amoureux et qu'il partage ma vie. Et il est artiste aussi, il est comédien, donc il m'inspire aussi beaucoup dans la manière dont il mène ses projets. Il est hyper créatif, proactif et
1: rougissant bientôt.
2: Et non, mais c'est beau de partager sa vie avec quelqu'un qui a un petit peu les mêmes défis que soi. Donc j'aime beaucoup l'énergie qu'il met dans ses projets. Et aussi, il met beaucoup d'énergie dans le mien. Il est là depuis le tout début de Faust. Il m'a beaucoup aidée à prendre confiance en moi. C'est toujours une écoute, une oreille hyper attentive. C'est à lui que je montre mes maquettes quand j'ose les montrer à personne d'autre, parce qu'elles sont encore trop nulles, je trouve. Et ouais, il voit le positif un peu partout. En même temps, il est très critique. Et c'est bien, non, mais c'est une bonne critique, quoi. Mais ouais, je pense qu'il me fait grandir. Et il est tout le temps là au concert, et il danse, et il me fait des retours. Et ouais, c'est un peu... C'est un énorme soutien, et bah c'est mon amoureux, donc il m'inspire aussi des chansons d'amour, évidemment.
1: Oh là là, Koum. Qu'est-ce qu'on ajoute à ça?
3: Bon, je crois que ça suffit, hein, c'est pas mal.
1: Vous vous rappelez de la première fois que vous l'avez entendu chanter?
3: Oh, wow.
1: Ou que vous l'avez vu sur scène ou
3: Alors ça, oui.
1: Ah oui, c'était...
3: Non, mais pour moi, la première fois que je l'ai vu sur scène, c'était en fait la première fois qu'on s'est rencontrés. C'était aux auditions pour la pré-professionnelle du conservatoire de Fribourg en théâtre. Et je me souviens, c'est une image qui m'a marqué. Elle a fait une impro avec une amie comédienne maintenant, avec qui j'ai fait toute ma formation. Et puis elle était avec un parapluie. Elle était sous son parapluie. Et je crois que ce jour-là, je l'ai un peu énervé parce que je posais beaucoup de questions pour pouvoir en savoir plus sur cette formation pré-professionnelle, et elle voulait absolument aller voir un concert à Festineuche. Donc, moi, je garde un très grand souvenir de ce moment-là.
1: Qu'est-ce que vous ressentez quand vous la voyez sur scène?
3: Je pense que ça a varié depuis Baron Baronne. Enfin, en fait, moi, j'ai vu aussi, du coup, toute l'évolution, et du coup, je vois que ça a fait des vagues aussi en termes de confiance, de liberté, etc. Maintenant, clairement, ce que ça me fait à chaque fois, c'est du stress. Je suis méga stressé et beaucoup de fierté. Enfin, je trouve incroyable, beaucoup d'admiration plutôt que de la fierté. Je trouve incroyable de réussir à se livrer autant dans un moment de fragilité aussi grand. Enfin, elle est sur scène seule la plupart du temps. Bon, elle a une version avec deux danseuses que je n'ai pas encore vue. Mmh. Mais ouais, je trouve ça incroyable de réussir à emmener les gens avec soi tout en donnant autant d'intime, quoi. C'est vraiment exceptionnel.
1: Et quand elle arrive vers vous, Faustine, elle vous dit « Faut que je te fasse écouter un truc ». Comment ça se passe pour vous ?
3: Maintenant, j'essaye de lui demander ce qu'elle attend de cette écoute, je crois. Parce que comme elle l'a dit avant, c'est vrai que parfois je suis très critique. Mais parce que j'y crois à fond, et que du coup, j'ai envie de qu'elle soit contente de ce qu'elle sort, etc. Et que je crois que qu'on se connaît assez bien, donc que peut-être mes retours peuvent être pertinents à certains endroits où d'autres ne pourront pas les faire. Mais ça me... C'est toujours un peu intimidant, je crois, de trouver les mots justes pour accompagner le projet en disant, bah, en fait, si tu le crées, si tu me le montres, ça veut dire qu'il y a quelque chose qui te parle à toi. Donc, comment prendre soin de cette chose tout en faisant avancer le projet dans un endroit qui, j'imagine, pourrait lui correspondre et qui n'est pas mon endroit à moi. Alors parfois, mon endroit à moi va faire avancer le projet dans un endroit qui te correspond, qui lui correspond. Mais ouais, c'est toujours un petit peu cette tension-là, je la trouve intéressante et un peu délicate à gérer.
1: Vous êtes comédien ?
3: Ouais.
1: Dans quoi est-ce que vous travaillez en ce moment ? Qu'est-ce que vous faites ?
3: Là, je vais travailler. Les prochaines choses que je vais faire, ça va être un spectacle jeune public de danse avec la compagnie Linga sur un conte japonais qu'on a joué à Lausanne, qu'on a créé à Lausanne la saison dernière et qui va tourner un peu en Suisse romande et à l'étranger. Et peut-être quelques comédies musicales en anglais et français à Nyon ou à Berne. C'est pas encore très clair.
1: Côme Weber, merci d'avoir participé à un petit bout à cette émission. Ouais. On va vous quitter avec une mission aussi noble que difficile, c'est que vous avez le droit de choisir un morceau. Qu'est-ce que vous auriez envie d'écouter ?
3: Je vais dire, parce que je viens de rentrer de tourner avec ma classe et que bientôt ça arrive vers la fin, je vais dire Pendant que les champs brûlent de Niagara.
1: Oh oui.
3: Parce que je trouve que c'est une très belle chanson qui parle un peu du monde. Enfin, c'est tellement des thématiques qui nous travaillent, je pense, l'un et l'autre dans nos pratiques, que je trouve que c'est une belle chanson.

0: pop musique. On se trouve dans le salon de Faust, alias Faustine Pochon, ou dans l'autre sens, je ne sais pas. Le projet musical s'appelle Faust. Votre EP Hardcore est sorti il n'y a pas très longtemps. Vous allez faire des concerts, des tournées, des projets. En tout cas, je vous le souhaite le plus possible. On va se quitter puisqu'on arrive à la fin de cette émission. Merci beaucoup déjà de m'avoir reçu chez vous.
1: Ben merci à vous d'être venu jusqu'ici, ça me fait trop plaisir.
0: Et je vous donne encore une mission difficile, c'est de choisir le dernier titre de l'émission.
1: Alors, ce sera une chanson d'une chanteuse que j'ai découvert il n'y a pas longtemps, qui s'appelle Marcia. Et la chanson s'appelle « Paris vie » ou « L'itinéraire d'une provinciale dans le Paris Arca ». Et j'aime beaucoup cette chanson parce que je m'y reconnais beaucoup. J'ai fait un an à Paris et c'était une année que j'ai détestée.
0: Pourquoi ?
1: Mais je crois que je suis pas faite pour la grande ville en fait. Et pour aussi, je trouve que c'était en tout cas mon expérience, c'était beaucoup dans les apparences où il fallait se vendre en permanence et j'avais juste envie de retrouver le calme de la Suisse. Mais je pense que c'est une ville super pour la culture et plein de choses, mais j'y étais pas au bon moment, à mon avis. Et du coup, je me reconnais beaucoup dans cette chanson de Marcia.
0: C'est ce qu'on écoute. Merci beaucoup, Faust.
1: Merci.
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0: Merci pour conclure ce pop musique où on a discuté pendant une heure avec Faust, ce nouveau projet de Faustine Pochon. Merci à elle de nous avoir accueillis dans son salon ici à Lausanne. Merci aussi beaucoup à Sacha Unger pour la réalisation de cette émission. Merci à Willy Deuzlu pour la programmation et merci évidemment à vous de nous écouter. Si vous avez envie de réécouter tout ou une partie de cette émission, ça se passe sur le Play RTS. Et puis nous, on revient tout bientôt avec un nouvel épisode de pop musique. Il est 20h sur RTS Première.
1: Virginie Langeroc.
2: Le canton de Vaud lance l'idée d'une caisse publique cantonale ou intercantonale concurrente avec les autres assureurs privés. Les Verts, soutenus par plusieurs élus de gauche et Verts libéraux, ont déposé aujourd'hui une motion pour une caisse publique cantonale, donc pour l'assurance maladie obligatoire. La proposition sera renvoyée en commission pour examen avant de revenir pour un débat. Le projet s'inspire des réflexions déjà menées à Genève, Neuchâtel, Fribourg et dans le Jura. Le peuple a déjà rejeté par deux fois en votation fédérale l'idée d'une caisse unique en 2007 et en 2014, alors à défaut de caisse unique. C'est donc le concept de caisse cantonale publique qui a surgi en Suisse romande. Un ancien conseiller communal en charge de la sécurité de Crans-Montana a été ajouté à la liste des prévenus dans l'enquête sur l'incendie meurtrier du Constellation. Cette nouvelle mise en cause porte à 16 le nombre de personnes visées par l'instruction pénale ouverte après le drame, parmi lesquelles figurent 7 actuels et anciens élus et 7 employés ou anciens employés de la commune, dont les responsables ont reconnu l'absence depuis 2019 de contrôle sécurité et incendie dans le bar. Les États-Unis imposent des sanctions contre la nouvelle présidente de la Cour pénale internationale. C'est une escalade de la campagne de sanctions menée par Washington contre la juridiction. Les États-Unis dénoncent les mandats d'arrêt émis à l'encontre du Premier ministre israélien et de l'ancien ministre israélien de la Défense pour crimes de guerre et crimes contre l'humanité présumés dans la bande de Gaza. Washington reproche aussi à la CPI, dont les États-Unis ne reconnaissent pas la légitimité, d'avoir enquêté par le passé sur des exactions présumées de l'armée américaine en Afghanistan. 3 juges de la CPI ont de leur côté déposé plainte contre Donald Trump et son administration pour contester les sanctions américaines, dénonçant l'illégalité de ces mesures. L'importation et le commerce de la fourrure issue de maltraitance envers les animaux pourrait se voir interdit en Suisse. Une commission a accepté aujourd'hui un projet du gouvernement. Le texte sera débattu cet automne au Parlement. Il s'agit d'interdire l'importation et la commercialisation de fourrure issue de méthodes cruelles envers les animaux. Figure du féminisme et première dame des droits de la femme, Yvette Roudier est décédée aujourd'hui. Elle avait 97 ans. Elle a laissé son nom à la loi sur l'égalité professionnelle entre les hommes et les femmes, notamment en France. Demain, du soleil malgré quelques nuages en montagne l'après-midi. En plaine, il ne fera pas plus de 16 degrés. Température maximale 30 à 34 degrés. Jeudi sera une journée bien plus nuageuse, hormis quelques éclaircies par moment, notamment dans le Jura, avec des averses et des orages intermittents. Et les températures ne dépasseront pas les 25 degrés.
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1: Bien le bonsoir, comment allez-vous? J'espère que vous avez passé un excellent week-end, prolongé peut-être hein, pour certains, et que vous avez pu en profiter. La météo n'était pas tellement au rendez-vous, mais bon, il y a plein de choses à faire aussi, comme écouter de la musique. Et vous avez remarqué, il y a des chansons qui ne restent pas seulement dans nos oreilles. Hein. Elles restent accrochées à des instants de vie. Hein. Une route qu'on prenait souvent, une personne qu'on n'a peut-être plus revue depuis longtemps, une période où tout semblait léger, ou au contraire plus compliqué. La musique a encore un de ses pouvoirs assez étranges et particuliers. Hein. Elle archive nos émotions sans nous demander la permission, et parfois, quelques années plus tard, il suffit de quelques notes pour que tout revienne d'un coup. Alors pas forcément, on est d'accord, hein, les détails exacts, mais une sensation, une odeur, une lumière, une manière qu'on avait de regarder le monde peut-être à ce moment-là. Et bien ce soir, dans Juste Mesure, on va justement traverser beaucoup de souvenirs émotionnels différents. Il y aura des chansons qui parlent de recommencement, d'autres qui cherchent un refuge quelque part, loin du bruit du monde. Hein. On croisera aussi une immense voix française qui nous rappelle que certaines musiques deviennent presque des compagnons de route hein, au fil des décennies. Et puis il y aura cette chanson absolument mythique des années 80 où un guitariste rock ou hard rock débarque au milieu d'un titre pop devenu historique. Sans doute l'un des mélangés les plus explosifs à cette époque-là. On passera aussi par une ville qui porte encore des blessures et sa beauté dans la même respiration avant de retrouver un certain garçon de Liverpool qui demandait où allaient tous ces gens seuls. Au fond, c'est peut-être ça. Hein. Ce qui est beau avec la musique, elle conserve pas seulement des mélodies, elle conserve des morceaux de nous-mêmes, hein, des versions anciennes de nos vies qui continuent parfois de respirer discrètement dans une chanson qu'on n'avait pas entendue depuis bien longtemps. Merci d'être là ce soir. Vraiment, installez-vous confortablement, que vous soyez en voiture, à la maison, au travail ou simplement en train de souffler un peu après la journée. Bienvenue dans Juste Mesure, c'est en direct sur RTS Première jusqu'à 22h.

Il y a chez Alain Souchon quelque chose d'assez rare dans la chanson française, cette capacité à parler du monde avec une certaine douceur tout en étant profondément inquiet. Il observe les gens, la société, les publicités, les rêves qu'on vend, aussi les solitudes qu'on cache parfois. Et ce qui est fort chez lui, c'est qu'il réussit à être mélancolique sans devenir sombre. Même lorsqu'il parle de fatigue du monde, il reste toujours une lumière, quelque part une petite tendresse, même une humanité. Avec Alain Souchon. La vie ne vaut rien, sorti il y a 25 ans, rien ne vaut la vie. Évidemment, c'était une phrase attribuée à André Malraux. La vie ne vaut rien, rien ne vaut la vie. Ben, c'est à nous de savoir, quoi.

Angélique Kidjo, qui fait partie de ces artistes hein, qui dépassent largement le cadre hein, de la world music, l'étiquette qu'elle a souvent trouvée un peu réductrice hein, depuis les années 80. Cette chanteuse qui est née au Bénin, hein, construit une carrière internationale assez impressionnante. Au fil des années, elle a travaillé avec des artistes extrêmement différents, hein, Peter Gabriel, Alicia Keys ou encore Carlos Santana. Dans Fall On Me, elle partage l'affiche avec P.G. Morton, musicien américain qu'on connaît aussi comme étant l'un des membres du groupe Maroon 5, mais P.G. Morton, c'est surtout un immense artisan de la soul moderne, pianiste, auteur, producteur, très influencé par la tradition de la Nouvelle-Orléans et par le gospel aussi.

Jean-Louis Aubert tend à nouveau. C'est vrai, on croit parfois qu'il faut attendre d'aller parfaitement bien avant de recommencer quelque chose, avant de changer de vie, avant d'aimer à nouveau, avant d'oser, avant de recommencer un nouveau projet. Mais la réalité, elle est souvent différente. Très souvent, les nouveaux départs arrivent alors qu'on doute encore un peu, alors qu'on n'est pas totalement prêt, alors qu'on porte encore les traces de ce qu'on vient de traverser dans la vie. Et finalement, avancer, c'est pas forcément oublier. Ça veut pas dire oublier, ça veut dire accepter que la vie, elle continue. La vie, c'est un mouvement perpétuel. C'est...

Beyrouth, chanté par Yasmine Hamdan, qui est une artiste un peu à part dans le paysage musical actuel. Elle est née au Liban, elle grandit dans un pays marqué par les déplacements, les tensions, les fractures de l'histoire récente du Moyen-Orient, et cette sensation d'exil, de mouvement permanent, elle traverse profondément sa musique. Ce qui est assez frappant, d'abord, c'est l'atmosphère qu'elle crée, puis sa voix qui est douce, qui est feutrée, qui est parfois un peu hypnotique aussi, parfois murmurée. On a un peu l'impression qu'elle nous raconte à voix bas ses souvenirs.

y a des personnes qui traversent nos vies comme des événements. Elles arrivent avec du bruit, du bouleversement, des grandes déclarations. Et puis, il y en a d'autres qui s'installent peut-être un peu plus discrètement, presque sans qu'on s'en rende compte au départ. Et parfois, ce sont justement ces présences calmes qui marquent le plus profondément parce qu'elles sont liées à une période particulière de nos vies, un âge, une saison, un mois en particulier, une manière aussi de regarder le monde. Et puis, cette mémoire affective dont on parle un peu ce soir, eh bien, elle fonctionne souvent par atmosphère. On se souvient moins des conversations exactes qu'on a pu avoir avec une personne. On se souvient plus de ce qu'on ressentait auprès de cette personne, parfois des sensations de douceur et ou de paix, et parfois des sensations un peu plus compliquées. Elle semble un peu plus compliquée d'ailleurs, cette fille d'avril, chantée par Laurent Voulzy.

inventé le rapport entre la langue française et le rythme. Hein. Là, avant lui, peu de chanteurs avaient osé faire swinguer les mots avec une telle liberté. Hein. Chez Nougaro, les syllabes deviennent presque des percussions. Hein. Il grandit entre poésie, jazz et musique classique. Et puis très tôt, il va développer une fascination pour les grands jazzmen américains, Louis Armstrong, Duke Ellington, Ella Fitzgerald. Mais Nougaro ne copie pas, n'a jamais copié le jazz américain. Il l'adapte à sa manière. On peut presque dire qu'il injecte un peu dans la langue française hein, cette pulsation nouvelle, hein, cette sensualité, cette énergie physique aussi presque unique à l'époque. Quatre boules de cuir, Claude Nougaro.

Au début des années 80, Michael Jackson est déjà une immense star, hein, mais avec l'album Thriller, il va évidemment changer l'histoire de la musique populaire mondiale, hein, et Beat It joue un rôle énorme. Hein.

dans cette révolution, parce que l'idée au départ est assez audacieuse, hein, mélanger la pop noire américaine avec le rock le plus énergique du moment. À l'époque, hein, les radios sont encore très segmentées, hein, le public rock et le public funk ou le public R&B se croisent pas forcément, et Michael Jackson il va décider de casser cette frontière, et pour ça Quincy Jones, hein, le producteur mythique de cet album, fait appel à Eddie Van Halen, un guitariste virtuose du groupe de hard rock Van Halen, considéré comme l'un des plus grands guitar héros de l'histoire du rock, et son solo à Beat It devient immédiatement mythique. Et puis l'histoire raconte aussi que Eddie Van Halen aurait enregistré son solo gratuitement, même en n'en parlant pas du tout au groupe, hein, Van Halen, pensant participer à un simple morceau parmi d'autres. Et puis pendant l'enregistrement, il aurait même légèrement modifié la structure du titre, hein, sans prévenir Quincy Jones, qui finalement aurait totalement adoré le résultat. Beat It, Michael Jackson, bien sûr.

Nous sommes aujourd'hui le 18 mai. Que s'est-il passé dans l'histoire de la musique un 18 mai? Eh bien, en 2017, la scène rock est secouée par la disparition de Chris Cornell, figure majeure du mouvement grunge, un leader du groupe Soundgarden. Et puis, la voix d'Audioslave est retrouvée sans vie à Détroit, quelques heures seulement après son concert au Fox Theater. Une disparition brutale qui marque profondément toute une génération. Mais le 18 mai, c'est aussi des sommets. En 1985, Simple Minds décroche la première place aux États-Unis avec Don't You Forget About Me, bien sûr, porté par le film The Breakfast Club en 1991. Et puis R.E.M. s'installe aussi en tête des charts avec l'album Out of Time. Côté studio, les débuts comptent aussi. En 1966, un certain Bruce Springsteen entre en studio pour la première fois avec son groupe The Castles, une première étape modeste pour celui qui deviendra quelques années plus tard une figure majeure du rock américain. 1967, un autre moment symbolique, The Rolling Stones enregistre We Love You avec des chœurs assurés par Paul McCartney et John Lennon. Une rencontre entre deux mondes qu'on oppose souvent mais qui ce jour-là chantent ensemble. Et puis il y a des parenthèses plus humaines, en 82, Joe Strummer fait surface à Paris après avoir disparu pendant plusieurs semaines, épuisement, doute, parfois les mêmes figures, les figures les plus solides ont besoin de s'éloigner un peu. Côté francophone, le 18 mai nous rappelle d'abord la naissance en 1960 de Yannick Noah, une trajectoire unique du court de tennis à la scène. Après sa victoire à Roland-Garros, il entame une carrière musicale populaire avec des titres comme Saga Africa, Simon Papatara ou encore Aux Arbres Citoyens. Et puis en 1969, c'est Elena Noguera qui voit le jour, artiste multiple, à la fois chanteuse, actrice, animatrice. Elle incarne un parcours assez libre entre élégance et curiosité artistique. Et puis il y a cette évidence. Le 18 mai 1913, naissait Charles Trenet, une voix, un sourire, une manière unique de faire chanter la langue française. Trenet, c'est la poésie qui devient populaire, la légèreté qui cache une profondeur immense. Il a traversé les décennies sans jamais perdre cette capacité à toucher juste, et parmi ses grandes chansons, il y a celle-ci, bien sûr, qui reste.

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1: Dans l'éphéméride de Juste Mesure en ce jour, puisque nous sommes le 18 mai, la présence de Charles Trenet, il était né le 18 mai 1913. Que reste-t-il de nos amours? Très jolie chanson.

Quand la musique est bonne, on espère qu'elle l'est pour vous dans cette émission chaque soir, Juste Mesure sur RTS Première. Alors oui, il est éclectique, on voyage parfois dans nos souvenirs aussi, comme avec cette chanson Quand la musique est bonne, Jean-Jacques Goldman, qui avait apporté le rock FM californien dans la chanson française à cette époque-là. Jean-Jacques Goldman qui occupe une place assez unique dans la chanson française parce qu'il a réussi quelque chose d'effectivement très rare, devenir l'un des artistes les plus populaires tout en donnant toujours cette impression de rester un homme tout à fait normal. Alors pas de scandale, pas de personnage fabriqué, pas besoin d'occuper l'espace médiatique à tout prix. Et pourtant, pendant plus de 20 ans, Goldman va littéralement dominer la chanson française, aussi bien comme interprète que comme auteur-compositeur. Quand la musique est bonne, est une chanson qui sort en 1982, elle va faire partie des chansons qui vont véritablement installer Goldman dans le paysage populaire français. Et ce qui est intéressant, c'est que le morceau, il parle moins du succès et plus du besoin vital de la musique. Jean-Jacques Goldman, qui va prendre sa retraite musicale en 2001 déjà, enfin avec un dernier album studio sorti en 2001, Chanson pour les pieds, une carrière donc qui s'est arrêtée, on va dire, il y a 25 ans et qui a débuté il y a un peu plus de 50 ans, en 1975 avec Typhoon, bien sûr, et Sister Jane. Mais là, le break devient plus long, c'est-à-dire qu'il est plus en break qu'en carrière, un break qui s'est plutôt avéré définitif au fil des années, mais enfin ça reste quelqu'un d'extrêmement important dans le paysage musical français, quand la musique est bonne.

Là, je vous avoue avoir été surpris par l'intro de cette chanson, je ne la connaissais pas, sous cette version-là. Merci à Bastien Arnold, hein, programmateur de cette émission. Eleanor Rigby, les Beatles, bien sûr, en 66, ils sont plus seulement un groupe pop à ce moment-là, hein, ils sont vraiment en train de transformer profondément, hein, la manière de faire de la musique populaire, et Eleanor Rigby va marquer un tournant majeur, hein, dans cette évolution, parce que ici, tout surprend, hein, il n'y a pas de batterie, il n'y a pas de guitare électrique, c'est pas une chanson d'amour classique, à la place il y a un quatuor à cordes, une atmosphère un peu sombre, une histoire profondément triste, hein, sur la solitude. Alors Paul McCartney écrit l'essentiel du morceau, mais comme souvent chez les Beatles, hein, c'est signé Lennon McCartney, et puis ça travaille collectivement après autour des arrangements menés par George Martin, producteur britannique, qu'on va surnommer le cinquième Beatle. Et ce qui est fascinant, hein, c'est que Eleanor Rigby parle de personnages ordinaires, hein, une femme seule, un prêtre isolé, des vies invisibles. Et en 1966, c'est extrêmement audacieux, hein, dans la pop mondiale.

Là où je t'emmènerai avec Florent Pagny, hein, beaucoup de gens passent leur vie à chercher un endroit idéal, la maison idéale, la ville idéale, l'existence idéale, mais avec le temps, on découvre souvent quelque chose d'assez différent. Ce qui apaise vraiment, c'est pas forcément l'endroit, c'est surtout la présence avec laquelle on le partage, cet endroit.

0: 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Virginie Langeroc.
1: Dans le canton de Vaud, l'idée d'une caisse publique cantonale est lancée. Les Verts, soutenus par plusieurs élus de gauche et Verts libéraux, ont déposé aujourd'hui une motion. Elle va être renvoyée en commission pour examen avant de revenir pour un débat. Le projet s'inspire des réflexions déjà menées à Genève, Neuchâtel, Fribourg et dans le Jura. En Valais, le contrôle fédéral des finances rend son audit concernant le financement de la troisième correction du Rhône, un vaste projet de protection contre les crues. Et le contrôle fédéral des finances défend la suspension des subventions à l'État du Valais. Ce projet destiné à protéger plus de 100 000 personnes et à empêcher des dégâts qui pourraient se chiffrer à plus de 10 milliards de francs, avait été approuvé en 2016 par les chambres fédérales. Depuis, l'État du Valais a révisé le projet qu'il estime trop gourmand en terres agricoles et souhaite donc en limiter les coûts. Le contrôle fédéral des finances assure que si cette révision s'écarte trop du projet voté au Parlement, une nouvelle approbation sera nécessaire pour le financement. Certains partis s'inquiètent donc que soit préservé ce financement fédéral et demandent davantage de transparence au canton. La Suisse s'apprête à renvoyer des requérants d'asile en Italie à la fin du mois. C'est une information de nos collègues de SRF. L'Italie refusait depuis fin 2022 d'accueillir les réfugiés relevant de l'accord de Dublin, justifiant un nombre trop important d'arrivées sur son territoire. Aucune discussion avec l'Iran n'a lieu en ce moment, assure Donald Trump. Téhéran dit toujours contrôler le détroit d'Ormuz. Des positions qui illustrent en tout cas l'impasse dans laquelle se trouve le conflit au bout de quasiment 8 mois de guerre. Hier, l'émissaire américain Jared Kushner avait pourtant fait état de discussions très positives et animées. En réalité, les discussions ont été suspendues et le président américain a demandé à ses équipes de ne pas reprendre le dialogue tant que Téhéran ne se rapprocherait pas des positions américaines qui souhaitent donc voir débloquer le passage dans ce détroit d'Ormuz. 52% de la population suisse est très active, c'est ce que confirme une étude de l'Office fédéral du sport. Elle est sur la première place des activités physiques des Suisses. La randonnée reste la plus prisée. En comparaison internationale, la Suisse est plutôt bien placée en matière de pratiques sportives. Les Suisses sont en effet parmi les plus sportifs du continent européen, avec les Finlandais et les Suédois. La météo demain, du soleil et quelques nuages en montagne l'après-midi. Les températures qui restent chaudes. En plaine, il fera un minimum de 16 degrés. Température maximale 30 voire 34 degrés. Et puis jeudi, les températures redescendent, hormis quelques éclaircies par moment. Le ciel sera le plus souvent très nuageux. Il y aura des averses et des orages. En plaine, minimum 19, maximum 25 degrés.
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1: Je vous disais tout à l'heure que la musique est souvent la mémoire émotionnelle de nos existences. Et c'est vrai qu'il y a dans les chansons quelque chose qui peut ressembler à des courts-métrages de nos vies, des capsules de nos vies. Elles gardent des émotions intactes, des blessures anciennes, des élans, des gens qu'on a aimés, ou simplement une certaine manière qu'on avait d'espérer aussi à l'époque. Alors on croisera d'abord un grand voyageur musical qui regarde les invisibles avec énormément de tendresse, avant de retrouver un groupe français, incapable depuis plus de 40 ans de transformer des inquiétudes modernes en grandes chansons pop. Il y aura aussi une voix britannique qui a accompagné quelques-unes des plus grandes séparations sentimentales de l'histoire de la pop, une chanson où on entend presque quelqu'un essayer de retenir une émotion qui lui échappe. Et puis on passera également par un morceau mythique de 1967 avec son orgue inoubliable et cette sensation étrange de rêve éveillé que beaucoup connaissent sans même savoir toujours expliquer pourquoi cette chanson nous touche autant. Et puis il y aura aussi des chansons qui parlent doucement du besoin de douceur, du regard sur les autres, de cette petite lumière humaine qui continue d'exister, même dans un monde parfois un peu désordonné, parce qu'au fond la musique, elle fait souvent ça, elle remet un peu d'émotion là où la vie finit quelquefois par nous rendre un peu distrait, plus fatigué ou alors aussi un peu plus dur. Bienvenue à vous si vous nous rejoignez, merci à ceux qui sont restés juste mesure, c'est en direct encore jusqu'à 22h.

Meyaman Kaye avec Manu Chao, une chanson qui est sortie en 2007. Hein, déjà, c'est peut-être l'une de ses chansons les plus touchantes. Hein. Le morceau a été écrit pour le film espagnol Princesas, hein, du réalisateur Fernando León de Aranoa. C'est ça, qui est consacré un sujet un peu douloureux, hein, la vie des prostituées à Madrid. Alors, ce qui est assez remarquable, c'est que Manu Chao a choisi de traiter ce sujet avec de la tendresse, avec de l'humanité. Il n'est pas dans le jugement, il n'est pas dans le voyeurisme non plus. Hein, c'est ce qui est bouleversant dans cette chanson, c'est sa douceur, parce qu'on pourrait imaginer une chanson beaucoup plus dramatique, hein, sur un sujet pareil. Mais Manu Chao fait exactement l'inverse. Hein, il regarde cette femme avec dignité, avec respect, comme s'il voulait rappeler qu'avant les étiquettes sociales, avant les clichés, avant les jugements, bah, il y a d'abord et avant tout un être humain.

Quand Nicolas Sirkis fonde le groupe au début des années 80, Indochine est d'abord associé à cette new wave française, hein, avec des synthétiseurs, avec cette esthétique très marquée, hein, par les influences britanniques, hein, de l'époque. On se souvient de l'Aventurier, Canary Bay, Trois Nuits par Semaine, un groupe qui va devenir un phénomène à l'époque. Et puis au début des années 90, ça se complique un peu, 10 ans compliqués pour le groupe Indochine avant de réussir un retour spectaculaire en 2000 avec Je demandais à la Lune, écrit par Michael Furnon, hein, du groupe Mickey 3. Ce qui est assez intéressant avec Nicolas Sirkis, c'est qu'il a toujours gardé cette écriture qui est toujours tournée vers la jeunesse, hein, vers les blessures, les peurs et puis ce besoin de lumière malgré tout. Et puis Les Nouveaux Soleils, ben c'est à peu près ça, hein, un titre très indochinien, si vous me passez l'expression, une image qui est assez lumineuse, mais toujours traversée quelque part par une mélancolie.

Et c'est l'heure de la découverte de ce lundi. Si vous connaissez bien l'émission, vous savez qu'à peu près à 21h10, 21h15, on a une découverte chaque jour proposée cette semaine par Bastien Arnold. Alors, il y a des artistes qui donnent l'impression de parler plus bas que les autres. Hein. Pas parce qu'ils manquent de personnalité forcément, mais parce qu'ils savent qu'on écoute autrement, quand quelqu'un cherche pas forcément à occuper toute la place, toute la pièce. Jordan Raquel fait partie de cela. Depuis quelques années, ce musicien qui s'est installé à Londres a construit un parcours assez singulier. On l'a vu passer du jazz contemporain à la soul, au R&B, à des choses presque cinématographiques. Toujours une manière très particulière de faire circuler l'émotion sans jamais tomber dans le démonstratif. Et cette fois, il croise la route de Tom McFarland, l'un des piliers du collectif Jungle, de l'univers qui, sur le papier, aurait pu produire quelque chose de très sophistiqué, mais qui choisissent finalement un autre chemin. Easy to Love repose sur presque rien, quelques accords, une basse très ronde, des nappes discrètes et surtout beaucoup d'air. Entre les notes, on entend presque les musiciens se retenir de remplir un peu l'espace. Aujourd'hui, c'est devenu assez rare. Hein. Ça, beaucoup de productions ont peur du vide. Hein. Ici, au contraire, on a l'impression que le morceau accepte de ralentir le rythme du monde pendant quelques minutes. Et puis, il y a cette idée au centre de la chanson, la difficulté d'être pleinement disponible pour quelqu'un, alors pas seulement aimer. Ça, beaucoup de chansons en parlent, hein, mais réussir à laisser quelqu'un entrer vraiment dans ses fragilités, dans ses zones moins lisibles, c'est autre chose. Easy to Love parle de ça avec énormément de pudeur. On sent presque quelqu'un qui réfléchit avant, pendant même qu'il chante cette chanson. On va l'écouter, ce titre, justement. Jordan Raquel et Tom McFarland pour cette découverte.

Et c'est vrai que c'est très vintage, hein, presque un peu artisanal, organique à la fois. On sent effectivement les instruments et les musiciens. Dans cette découverte de ce jour avec Easy to Love, c'était Jordan Raquel et Tom McFarland.

Mon sourire, c'est simple, un sourire, zaz à l'instant, et on sous-estime souvent hein, la puissance des choses qui sont simples, et parce qu'on vit dans un monde où tout semble devoir être souvent spectaculaire hein, pour avoir de la valeur, les grandes réussites, hein, les grands discours, les grandes performances. Mais dans la vie de tous les jours, beaucoup de choses importantes passent par des détails minuscules, hein, une présence rassurante simplement, une personne qui écoute vraiment aussi parfois. C'est de plus en plus rare, un sourire sincère, un moment où quelqu'un allait mal et sans le montrer véritablement. Il fait du bien, en tout cas, ce sourire de Zaz.

Dans les années 80, Phil Collins devient un des artistes les plus omniprésents au monde, entre Genesis, entre ses albums solo, les bandes originales de films, ses collaborations multiples. Sa voix a fini par devenir vraiment l'une des signatures sonores de cette décennie. Mais derrière ces grands succès populaires, il y a souvent chez lui une vraie fragilité qu'on peut ressentir, émotionnelle. Beaucoup de ses chansons parlent de séparation, de regrets, d'amour perdu. Against All Odds, c'est probablement l'un des exemples les plus forts de cette époque-là, et la chanson écrite pour le film du même nom qui est sorti déjà en 1984. Bien, la chanson, elle naît dans une période personnelle compliquée pour Phil Collins, marquée par une séparation douloureuse, mais c'est un grand souvenir musical.

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intéressant, ça, si on inversait les rôles pendant 24 heures, si les hommes et les femmes s'inversaient totalement, qu'est-ce qui se passerait? Intéressant. Grand Corps Malade a profondément transformé la place du slam hein, dans la culture populaire française. Quand il apparaît au milieu des années 2000 avec ce titre Midi 20, beaucoup découvrent une manière vraiment différente hein, de faire de la musique. Et dans Pendant 24 heures, il partage le morceau avec Suzanne, hein, cette artiste française issue de la scène électropop, hein, connue pour les textes très contemporains, avec son regard souvent un peu critique hein, sur les comportements sociaux modernes. Et ben, cette rencontre, elle fonctionne particulièrement bien, pardon, parce que vraiment, ces deux univers se complètent complètement.

Il existe des chansons qui deviennent presque immédiatement des mythes. With a Shade of Pale fait peut-être partie de ces chansons-là. Lorsque Procolarum sort le morceau en 1967, alors le groupe il est quasiment inconnu. Hein, et pourtant, en quelques semaines, la chanson devient vraiment un phénomène mondial. Encore aujourd'hui, elle reste associée à une forme de mystère musical très spécial, hein, comme si elle appartenait autant au rêve qu'à la pop. Hein, parce que ce qui frappe assez rapidement dans cette chanson With a Shade of Pale, c'est son atmosphère. Cet orgue inspiré de Bach, hein, ces paroles énigmatiques, on a l'impression d'entrer dans une sorte de brouillard émotionnel. Mais Procolarum réussit quelque chose d'assez rare, hein, créer un morceau sophistiqué et qui va rester profondément et éternellement, on l'imagine, populaire.

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2: Un véhicule roule actuellement à compte.

l'autre sens, sur l'autoroute A1 Zurich-Saint-Gall, entre Wallisellen et Baltenswil. Quelle que soit votre direction, abattez-vous impérativement sur la voie de droite et ne dépassez sous aucun prétexte. Je répète, un véhicule roule actuellement à contresens sur l'autoroute A1 Zurich-Saint-Gall, entre Wallisellen et Baltenswil. Quelle que soit votre direction, rabattez-vous impérativement sur la voie de droite et ne dépassez sous aucun prétexte.

0: Thérèse Montcalm, hein, qui possède cette voix qu'on reconnaît assez rapidement, hein, une voix rauque, hein, profonde, presque cassée aussi, un peu parfois, qui semble avoir connu plusieurs existences, plusieurs incarnations. Cette voix-là, elle est née au Québec, hein, elle développe très tôt une attirance pour le jazz, la chanson française, le blues. Quand on s'aime, c'est une œuvre qui est signée à Michel Legrand, grand compositeur français immense, hein, ayant travaillé aussi bien pour le cinéma que pour la chanson internationale, avec les paroles d'Eddy Marnay, auteur français qui a écrit pour Edith Piaf, pour Dalida, également pour Céline Dion. Alors la chanson, elle existe depuis longtemps dans le patrimoine francophone, mais quand c'est Thérèse Montcalm qui la chante, on a l'impression qu'elle a vécu toutes les choses qu'elle raconte dans cette chanson.
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0: Et cette chronique ce soir va réunir deux chroniques que l'on partage dans cette émission, les chansons d'albums, les hors formats, entre autres, hein, chronique où on parle de cinéma, on parle de concerts également parfois et de bien d'autres choses. Ben là, c'est une chanson d'un artiste très connu, qui est moins connu et qui va durer un peu plus de 6 minutes. Hein. On connaît Prince pour son énergie, pour le funk, pour cette sensualité presque électrique, hein, qui traverse toute son œuvre. Mais il y a aussi une autre facette, un peu plus rare, un peu plus fragile, presque à nu. Et cette facette là, elle apparaît parfois là où on ne l'attend pas vraiment. 1986, Prince sort Parade, un album très particulier, bande originale de son film Under the Cherry Moon, un disque assez élégant, parfois léger, parfois joueur, avec des titres comme Kiss ou Girls and Boy. Et puis, tout à la fin, comme une porte qui se referme doucement, il y a une chanson qui change tout, Sometimes It Snows in April. Et ça tombe bien, parce qu'ils peuvent parfois neiger au mois de mai aussi. C'est une balade dépouillée, presque fragile, importée par un piano, une guitare acoustique, et cette voix qui lâche, cherche plus du tout à séduire, mais simplement à dire, à raconter. Dans le film, la chanson évoque la disparition de Christopher Tracy, le personnage que Prince incarne lui-même. Mais très vite, on comprend que ça dépasse largement le scénario. C'est une chanson sur la perte, sur l'absence, sur ces moments où la vie s'arrête, hein, sans prévenir. Le titre lui-même est une image bouleversante, la neige en avril, hein, quelque chose qui ne devrait pas forcément arriver, comme une vie qui s'interrompt un peu tôt, comme une saison qui se trompe aussi. Et ce qui rend encore cette chanson encore plus troublante, hein, c'est qu'elle a été enregistrée le 21 avril 1985, exactement 31 ans, jour pour jour avant la disparition de Prince, une coïncidence qui lui donne aujourd'hui une dimension presque irréelle. Alors à l'époque, c'est pas un single, c'est pas un tube, c'est une chanson d'album presque cachée, mais pour ceux qui la découvrent, elle devient immédiatement essentielle, en tout cas je l'espère, une chanson qui cherche pas à briller mais qui va vous toucher.

0: Infotrafic RTS.
1: Un véhicule roule actuellement à contresens sur l'autoroute A1 Zurich-Saint-Gallen entre Wallisellen et Baltenswil. Quelle que soit votre direction, rabattez-vous impérativement sur la voie de droite et ne dépassez sous aucun prétexte. Je répète, un véhicule roule actuellement à contresens sur l'autoroute A1 Zurich-Saint-Gallen entre Wallisellen et Baltenswil. Quelle que soit votre direction, rabattez-vous impérativement sur la voie de droite et ne dépassez sous aucun prétexte.

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1: Il n'y a plus de danger lié au contresens annoncé précédemment sur l'autoroute A1 Zurich-Saint-Gall entre Wallisellen et Baltensville.

On a presque l'impression que cette chanson a été enregistrée en une seule prise, hein, au studio, avec les musiciens présents, les choristes et Prince à la guitare, en train d'interpréter ce titre tout à fait somptueux, Sometimes It Snow in April, qui figure sur l'album Parade, sorti en 1986, un album où figurent des grands classiques, hein, comme Kiss ou encore comme Girls and Boy, chanson tout à fait particulière. C'est peut-être là aussi la vraie force de Prince, hein, être capable de passer de la lumière la plus éclatante et une forme de pudeur absolue, presque un peu silencieuse, dans cette chanson Sometimes It Snow in April. C'est vraiment une chanson qu'on n'écoute pas distraitement, hein. C'est une chanson qu'on traverse une fois qu'on l'a entendue, en tout cas pour ma part, elle reste.

This World Today is a Mess avec Donna Hightower et quelque chose d'assez étrange, hein, d'assez troublant avec cette chanson. Elle date du début des années 70 et pourtant énormément de personnes pourraient avoir l'impression qu'elle parle du monde actuel, du monde d'aujourd'hui. Hein. Peut-être parce que chaque époque, hein, les êtres humains ils traversent cette sensation un peu étrange que tout devient plus compliqué, plus confus, plus instable. Les guerres, les crises, les tensions sociales, la peur de l'avenir. Hein. Enfin, chaque génération a connu ce même sentiment de désordre parfois. Et puis cette chanson, alors les grands spécialistes de la musique disent même de ce titre que c'est sans doute l'ancêtre de ce qui va devenir quelques années plus tard, 2-3 ans plus tard, le disco. C'est peut-être l'un des premiers titres un peu disco.

Alors là, on est vraiment dans ce qu'on pourrait appeler l'élégance détachée hein, des années 80, cette manière un peu nonchalante hein, de chanter, entre sophistication et humour léger, mais enfin, derrière cette apparence, apparente légèreté, il y a vraiment un regard hein, sur les apparences justement sociales, hein, les comportements très codés ou codifiés, peut-être on dit, hein, des milieux assez branchés de l'époque. C'est La Ouate, avec Caroline Loeb.

0: C'est Juste Mesure en nouvelle diffusion. Bonsoir Émilie.
1: Oui, bonsoir Véronique Hogan. Ça allait ce soir?
0: Ah oui, comme d'habitude, c'est bien. Magnifique coucher de soleil.
1: C'est beau, hein?
0: Ah, c'est magnifique.
1: Ces grands voiles roses, je ne sais pas à quoi c'est dû, mais c'était assez joli. C'était une peinture dans le ciel avec des lumières très éclatantes.
0: Ouais, rose pétant.
1: Oui, je suis arrivée pile à ce moment-là, je trouvais ça aussi splendide. Je me suis dit que c'était un bon accueil. Et en plus, je vous voyais, en plus de vous écouter. Peut-être même que vous allez nous téléphoner au 0800 80 70 70. 0800 80 70 70. Vous dites 80 ou 80?
0: Ça dépend, mais plutôt 80, je crois.
1: D'accord, il y a un gros débat. Il faut que je répète et 80 et 80. Bien sûr, j'aimerais que les gens appellent. Allez, venez. Venez me raconter comment s'est passé ce 18 août pour vous, ce que vous avez fait, comment vous vous sentez, comment vous imaginez demain, à quoi vous rêvez et comment va votre cœur. 0800 80 70 70, 0800 80. 70, oui. 70 70. Allez, venez.
0: Et 22h.
2: Virginie Langeroc.
3: Les deux initiatives soumises au peuple le 27 septembre s'acheminent vers un rejet selon le deuxième sondage de YouGov. À 5 semaines du scrutin, le non progresse aussi bien pour l'initiative sur la neutralité que pour celle sur l'alimentation. Le texte sur la neutralité recueille 41% de oui, mais le non gagne 12 points et atteint désormais 50%. La tendance est aussi plus défavorable à l'initiative sur l'alimentation qui demande que la Suisse produise sur son sol à terme au moins 70% des denrées alimentaires qu'elle consomme. Le oui recule à 37%, le non progresse de 9 points, de 43 à 52%. Les deux textes se situent actuellement clairement en dessous de la majorité nécessaire à leur acceptation. Dernier canton suisse à accorder des rentes à vie à ses ministres, le canton de Vaud s'apprête à supprimer ce privilège. Aujourd'hui, le Grand Conseil a accepté en premier débat le projet de révision de la loi sur la rémunération du Conseil d'État rédigé par le gouvernement. Il prévoit d'abolir donc les rentes à vie en échange d'une augmentation de salaire et d'une affiliation à une caisse de pension. Le conseiller national Benjamin Roduit annonce aujourd'hui dans le Nouvelliste qu'il ne se représentera pas en 2027 aux élections fédérales et qu'il ne briguera plus aucun autre mandat. L'élu valaisan du Centre, âgé de 63 ans, a communiqué aujourd'hui la fin de sa carrière politique. Il était entré au conseil national en 2018 à la place de Yannick Buttet. Il aurait pu siéger durant une troisième législature complète en cas de réélection. Après 4 ans de blocage, l'Italie accepte de nouveau les requérants d'asile renvoyés par la Suisse dans le cadre des accords de Dublin. Rome avait suspendu ses réadmissions fin 2022 avec l'arrivée au pouvoir de Giorgia Meloni. Ces réadmissions vont démarrer fin août. Le directeur général de l'Agence internationale de l'énergie atomique annonce la découverte en Syrie de quelques tonnes de matière nucléaire. Un site non déclaré qui date de l'ère du régime de Bachar al-Assad est laissé donc par ce régime, confirme des doutes sur le développement du nucléaire lors de ce régime. D'après des évaluations techniques, ces matières ne présentent aucun risque. Elles resteront gardées en Syrie tout en étant soumises au système de supervision de l'Agence internationale de l'énergie atomique. Après plus de 4 heures d'une mission toujours en cours, 2 astronautes tentent de réparer une antenne défectueuse à l'extérieur de la Station spatiale internationale, à plus de 400 km au-dessus de la Terre. L'une des spationautes, Sophie Adnaud, est devenue la première Française à sortir dans l'espace avec un coéquipier américain. Le dernier Français à être sorti dans l'espace, c'était Thomas Pesquet. Il l'avait fait 6 fois au total lors de 2 séjours dans la Station spatiale internationale. Demain, du soleil, malgré quelques nuages en montagne possibles l'après-midi. En pleine, minimum 16 degrés, maximum 30 à 34. Jeudi sera bien plus nuageux, hormis quelques éclaircies par moment, avec des averses et des orages. Il ne fera pas plus de 25 degrés.
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1: Et nous voici pour toute une émission, rien qu'à vous, avec vous, faite par vous, jusqu'à minuit. 0800 80 70 70, 0800 80 70 70. Je vous attends, qui que vous soyez, quoi que vous fassiez. Allez, venez, venez, venez.
2: Comment va votre cœur ?
3: Oh ! Oh là là ! Comment va mon cœur ? Mon cœur est plein. Mon cœur est plein d'amour, de bienveillance, de gentillesse. 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
1: Et vous ? Comment va-t-il ? Votre cœur ? Allez, venez ! 0880 70 70.

0: Mais quelle est bien cette chanson? Pas de chichi pompon. En plus, Ezekiel Pelles, il a ce talent-là. C'est vraiment un grand artiste, très accompli, grand texte, super mélodie. Et il ne se prend pas au sérieux. Pas de chichi pompon. Merci Ezekiel Pelles, ça fait du bien. 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On est ensemble jusqu'à minuit. 0800 80 70 70, 0800 80 70 70. Charles est avec nous. Bonsoir Charles.
1: Bonsoir.
0: Comment ça va?
1: Ça fait bien un petit moment. Tip top, tip top. Et vous?
0: Ça fait un petit moment que quoi?
1: Ça fait un petit moment que je vous écoute toujours, là, tous les soirs.
0: Oh, c'est gentil.
1: Oui, et puis j'ai dit à votre collègue, là, j'ai des animaux à la maison, c'est des axolotes.
0: Vous avez des axolotes? C'est drôle d'animaux oui. Préhistoriques.
1: Oui, voilà. J'en ai sept.
0: Et ils sont... Racontez-moi un peu, parce que cette bestiole, hein, pardon pour le mot bestiole, mais cet étrange animal est presque translucide, avec ses petites pattes, il a l'air collant, très léger, il ressemble à la fois à un lézard. Et...
1: Ouais, voilà.
0: Dites-nous.
1: Ça vient du Mexique, si je ne me trompe pas. Mais ça vient du Mexique, ouais.
0: Et vous habitez où, Charles?
1: En Bienne.
0: Donc, du Mexique à Bienne, vous avez ramené des axolotes.
1: Non, mais ça, c'est quelqu'un qui me les a donnés, ces animaux. Je connais quelqu'un qui avait aussi des petits, puis j'ai dû attendre un petit moment pour avoir des qui sont grands. Et puis maintenant, j'en ai sept.
0: Mais donc, vous les avez eus tout petits?
1: Oui, tout petits, oui.
0: Et ça grossit comment? Ça peut être grand jusqu'à...
1: C'est un mètre, quelque chose comme ça.
0: Un mètre? Vous avez dit un mètre?
1: Ou bien un peu moins, peut-être. Voilà.
0: Parce que ça me semblerait incroyable, un mètre. Enfin, c'est plus grand que mon chien. Je vous imagine vous balader avec un axolote.
1: Non, mais c'est un peu petit, oui, quand même.
0: Voilà.
1: Et puis ça mange du poulet.
0: Ah, quand même. Ah, donc c'est carnivore.
1: Ouais, voilà. Et après, j'ai encore un deuxième aquarium avec des petits poissons, encore.
0: Et qui mangent aussi du poulet?
1: Non, celui-là, il mange un peu des autres choses. Voilà, comme ça.
0: Et quand on a 7 axolotes, ça fait combien de poulets par semaine?
1: Ben, demain, je t'en donne, parce qu'il faut que je donne à manger, là. J'attends toujours une petite semaine pour donner.
0: Ah, c'est une fois par semaine?
1: Oui, une fois par semaine, ouais.
0: Ah bon, bah alors ça va, ce ne sont pas des gros mangeurs.
1: Voilà, tout à fait. Et puis ça, je donne avec une baguette. Je mets la viande au bout d'une baguette, et puis je mets ça dans l'aquarium. Et puis, ils viennent me chercher.
0: C'est drôle. Ça doit être chouette à voir.
1: Oui, c'est chouette, oui.
0: Qu'est-ce que vous faites à Bienne dans la vie, Charles? Comment ça se passe, votre vie?
1: Je suis dans un foyer ici, et puis j'ai travaillé dans les ateliers protégés. Puis maintenant, je suis à la retraite depuis le 1er mai.
0: Ah, mais bravo!
1: Voilà.
0: Ça y est, vous êtes à la retraite.
1: Ouais.
0: Et comment vous vivez ça? Voilà. Comment vous regardez cette nouvelle vie?
1: Tip top. Je donne toujours des coups de main par-ci, par-là, dans le foyer, je donne des coups de main. Et puis tout près du foyer, on a un kiosque, hein, et puis je donne aussi un coup de main au kiosque. Voilà.
0: Donc vous ne vous ennuyez pas?
1: Non, je ne m'ennuie pas, non. Je ne m'ennuie pas.
0: Vous vous occupez des poissons et de vos axolotes?
1: Voilà. Ouais.
0: Et qu'est-ce qui vous fait du bien? Qu'est-ce que vous aimez faire d'autre?
1: Moi, j'aime bien tout faire. Parce qu'on a encore, chez nous, on a encore un jardin. Alors, c'est moi qui m'occupe de l'arrosage du jardin.
0: Ah, puis là, cette année, il fallait beaucoup arroser. Hein.
1: Oui, c'est vrai. Il a fait beaucoup chaud, là.
0: C'était dur. Et il y a des coins où on n'avait pas du tout le droit d'arroser. Donc, j'ai une pensée très, très soutenante et de compassion pour toutes celles et ceux qui ont perdu leur jardin potager ou leurs plantes, parce que c'est vraiment pas drôle.
1: Ouais, non, c'est pas drôle quand on peut plus arroser. Ouais.
0: Non, c'était vraiment très sec.
1: Ouais. Parce
0: Très
1: que c'est tout brûlé, tout, y a plus rien, ouais, c'est vrai.
0: Et
1: Tous
0: vous?
1: les gazons, ils sont tout brûlés, tout. On peut plus faire de gazon.
0: Non, vraiment, c'est très dur à voir. Et vous, comment vous avez supporté cette canicule et toutes ces semaines de canicule?
1: Ouais, parfois, des fois, c'est un peu dur, ouais, quand même. C'était dur.
0: Vous avez trouvé quelle
1: Ben,
0: solution pour vous, Charles?
1: il faut rester à l'ombre, puis il faut beaucoup boire, mais pas d'alcool. Il faut boire de l'eau, de l'eau, de l'eau.
0: Vous aimez l'alcool?
1: Oui, j'aime bien l'alcool, la bière, beaucoup.
0: Moi, je peux comprendre, je
1: Voilà.
0: comprends. Je comprends. Puis quand il fait chaud,
1: Voilà.
0: on se dit que ce serait pas mal. Mais non, c'est pas la bonne
1: Oui.
0: idée. Non, c'était pas la bonne
1: Ah
0: idée.
1: oui, c'est vrai. Voilà. Ben, vous êtes très sympa
0: Mais vous
1: et
0: aussi?
1: tout. Et puis, ça fait déjà un petit moment que je vous écoute tous les soirs. Et puis, j'aime bien. Et puis, j'aime bien la personne d'hier soir qui a discuté avec qu'elle avait un char, je ne sais pas quoi.
0: Ah oui, mais alors vous savez, c'est assez génial parce qu'ici, beaucoup de personnes viennent parler d'un sujet ou d'un autre et se glissent des histoires de chiens, de chats, d'autres animaux de compagnie, parce qu'ils sont là avec nous et
1: Ah oui.
0: on aime vivre avec, vraiment. Ça
1: Voilà.
0: nous apporte beaucoup.
1: Oh.
0: Mais les axolotes, vous avez l'impression qu'il y a une relation avec eux, qu'ils vous reconnaissent ou qu'il y a quelque chose qui se
1: Oui,
0: passe?
1: ils se connaissent, ils me regardent des fois. Ouais. Puis je discute un peu avec eux, quand même.
0: Et vous leur dites
1: Je
0: quoi?
1: leur dis qu'ils sont beaux et tout. Puis il y a beaucoup de gens qui ne connaissent pas. Il y en a qui viennent visiter le foyer, des fois, qui ne connaissent pas la bête. Ils disent, c'est quoi comme bête et tout. Puis voilà, moi je les aime bien.
0: Oui, je comprends. C'est fascinant. C'est un animal fascinant, le laxolote. C'est très intrigant.
1: Voilà.
0: Et c'est très doux. C'est une couleur douce.
1: Ouais,
0: Et ça a l'air très tendre.
1: y a des roses, j'en ai deux roses et puis le reste c'est des noirs. Voilà, des gris, pardon.
0: Ah, moi je pensais que c'était que blanc. Bah, vous voyez, vous m'apprenez quelque chose. Je croyais que c'était uniquement
1: Ouais.
0: blanc, le laxolote. D'accord.
1: Voilà.
0: Alors j'en ai jamais vu
1: C'est
0: des noirs
1: tout.
0: ni des roses. Ok. Mais c'est joli. C'est joli.
1: Ok.
0: Eh
1: Alors,
0: ben.
1: moi, je vous souhaite une bonne soirée
0: Moi aussi, Charles.
1: et puis une bonne continuation pour ce soir, et puis je vous écoute encore.
0: Bah, vous êtes super sympa. Merci, Charles. Moi je vous souhaite une très
1: Voilà.
0: bonne retraite, de bien nourrir les laxolotes demain.
1: Oui.
0: Et salutations à tout le monde au foyer. À bientôt alors.
1: Et puis vous rentrez bien, faites attention sur la route.
0: Oh, vous êtes
1: Voilà.
0: chou. Merci beaucoup. Merci Charles. À bientôt.
1: Bon, à bientôt, au
0: Au
1: revoir, au
0: revoir.
1: revoir.
0: Au revoir. Adorable. Adorable Charles. 0880 70 70. 0880 70 70. On écoute Tanita Tikaram. Et vous après? Oui, venez.

0: Twist in My Sobriety. Et voilà, la chanson va jusqu'au bout, dans sa petite résonance. Je vais y arriver. Résonance. Voilà. Il est 22h21 et vous pouvez composer le 0880 70 70, le 0880 70 70 pour nous dire tout ce que vous souhaitez dire. Et Jean-Daniel est là. Bonsoir Jean-Daniel.
1: Oui, bonsoir Émilie.
0: Comment ça va?
1: Ça me fait très plaisir de vous entendre. Vous avez le même prénom que ma maman.
0: Oh bah c'est chou, bah je l'embrasse votre maman.
1: Mais, oh ben, elle est décédée. Mais
0: ben, je l'embrasse quand même.
1: Elle était née en 1910.
0: Oh, c'est chou d'imaginer ça. Cette longueur.
1: Et moi, j'ai passé mon enfance dans le village de Range, qui est à l'opposé de vos studios, là. Vous voyez la colline.
0: Mm-hmm.
1: Vous êtes à l'est de la colline, mm-hmm. et moi, j'étais à l'ouest de la colline.
0: Oh. Et comment c'était l'enfance là-bas?
1: Ben, je vais vous faire entendre une poésie que j'avais dû composer, enfin poésie, c'était plutôt une composition, enfin maintenant on appelle ça une rédaction.
0: Mm-hmm.
1: L'année de mes 11-12 ans, c'était en 48-49.
0: Ah, c'est trop mignon. Allez-y.
1: Alors, c'était intitulé, on avait eu un instituteur qui venait de Lausanne, qui avait remplacé notre maître, qui était parti en Allemagne faire un stage, et ce maître, il nous avait dit qu'il voulait connaître où on habitait. Alors, il nous avait demandé de faire une composition de notre village. Alors, ma composition s'intitulait « Bon hameau, Range ». Range, tu es un petit hameau de Romandie, compris dans la commune d'Écublens. Tu t'es graine au flanc de la colline, plantée de vignes et de vergers. Au centre du village, c'est ta laiterie avec son panneau d'affichage et sa fontaine où tu nettoies tes boyes. Puis c'est ton four banal qui s'allume encore dans les grandes occasions. Le pressoir rempli de cuves et de tonneaux qui s'animent en automne avec les cris joyeux des vignerons. Et cette bonne odeur de mou qui tombe en pétillant dans une cuve. Devant le pressoir, c'est ta fontaine couverte qui s'égaye les jours de grande lessive. Et plus loin que la grosse ferme de l'ancien syndic, c'est ton épicerie qui sert aussi de buvette le dimanche. En été, au petit jour, déjà, tu te lèves. Tu vas traire les vaches et sortir le fumier. Tu vas dans tes vergers où le sol fume, tu fauches l'herbe humide qui colle sur la faux. Une boîte à... Et puis plus tard, une boye à sulfater et un raclet sur le dos, la bouteille sous la veste, tu montes à la vigne. Après dîner, quand la chaleur est accablante, tu fais la reposer sous les arbres. Puis, tu vas au champ faucher le foin qui jaunit. Le soir, après souper, tu te réunis en petits groupes. Tu causes des récoltes, du temps et tu plaisantes un moment. Puis tu vas finir la soirée à la cave d'un vigneron. Le dimanche, frais rasé, tu vas à l'église ou bien tu causes assis sur un banc. L'après-midi, tu te promènes le long de la Venoge où tu contemples tes cultures. Le soir, au printemps, tu rentres souvent avec un mouchoir à la main rempli de belles morilles jaunes. Et ben voilà.
0: Oh, Jean-Daniel, mais c'est tellement émouvant. Déjà.
1: Ah ben, ouais. Ouais, si je me rappelais bien, je crois que maman m'avait donné un coup de main. Hein.
0: Bon, elle était super, cette Émilie. Parce que vraiment, tous les deux, là, c'est tellement touchant. Alors d'abord.
1: Ah ben, c'était l'époque, ma chère. Ben, alors, si vous allez vous promener une fois à Range, il y avait une douzaine de fermes d'agriculteurs. Et maintenant, c'est des locatifs. Et il reste encore deux fermes qui font des légumes.
0: Moi, je tiens à vous dire que de ce que j'ai écouté et très attentivement de votre composition française, qui est très jolie, qui est très imagée, c'est à quel point j'ai ressenti une douceur de vivre et une envie d'y être dans ce village, moi aussi.
1: Oui, mais vous parlez tellement bien. Vous nous séduisez depuis que vous êtes à la ligne du cœur. Enfin, moi, j'ai toujours bien aimé tous ceux qui font la ligne du cœur.
0: Mais là, c'était
1: sentimental.
0: Bah, oui, mais justement, ça se sent que vous êtes un sentimental. Vous avez su mettre les sensations et l'attachement qu'on a pour un village. J'ai beaucoup eu de plaisir à imaginer tout ce qui se passait, à aller voir, à voir ces scènes passer, à vous écouter dire la reposer l'après-midi quand il fait chaud, par exemple. C'est tellement beau.
1: Ben oui, parce que c'était la vie, hein, cette vie qui n'existe plus, parce que avec la mécanisation qui est arrivée, après, on a plus. Avant, il y avait des chevaux, il fallait s'arrêter un moment à l'ombre sous les arbres pour les laisser souffler. Maintenant, avec les machines, les moissons, c'est liquidé en 3 jours. À l'époque, ça durait au moins 2 semaines, vous voyez. Mais enfin, c'est une époque, j'ai dit, qui ne reviendra plus. Mais c'était une belle époque. Et puis, moi, j'ai des petits-enfants, bien sûr. Mais mes petits-enfants, ils n'ont rien vécu de ce que moi, j'ai vécu. Ne serait-ce qu'avec le grand-père, avec les oncles, on a appris en les écoutant, eux nous ont éduqués, et puis, bon, des fois, c'était pas drôle pour la maman, parce qu'on était, quand la maman avait besoin de nous, on n'était jamais à la maison, mais on leur coûtait pas cher, on jouait, parce qu'on se fabriquait nos jouets, on était astucieux.
0: Et puis, alors, il y avait un qui avait... Et puis tout le temps dehors. Et puis tout le temps dehors.
1: Ah ben, bien sûr, on ne craignait rien en hiver. Pendant un mois, au moins, on se lugeait tous les soirs.
0: Vous avez dit, je vous ai interrompu à ce moment-là, vous avez dit, et on était astucieux, il y en avait un, qu'est-ce que vous faisiez comme jouet?
1: Oh ben, écoute, d'abord notre premier jouet, c'est un couteau. Qu'on chipait à notre grand-père ou à notre père. C'était soit le couteau militaire, soit l'opinel. Alors avec le couteau, on pouvait déjà se couper un bâton pour quand on allait garder les vaches. Ce bâton, on le décorait. Mmh. Et puis après, on se faisait des arcs. Avec des flèches en roseau, avec un bout de sureau au bout pour la lester. Et puis... on avait de l'imagination.
0: C'est
1: quand
0: ça?
1: On regardait les vaches, on s'arrangeait toujours pour être avec un copain tout près. Et comme il y avait partout des petites haies avec des bouleaux, des vernes, c'était, on grimpait aux vernes et puis on tenait la cime, on la faisait ployer et ça nous faisait un parachute. Alors quelquefois, elle ployait pas, alors on devait sauter depuis en haut, ou bien des fois elle se cassait et puis on tombait les 4 fers en l'air. Mais on en est tous réchappés. Hein.
0: Mais Jean-Daniel, vous continuez d'écrire?
1: Non, mais dans ma tête, vous savez, j'ai toujours l'imagination dans la tête. Et puis la nuit, je rêve énormément de mon enfance.
0: Mais j'entends,
1: mes aïeux et compagnie.
0: Ouais. Mais j'entends hein? ça, c'est tellement vivant. Elle est si vivante et riche et amusante, cette enfance. Elle est créative, ça veut dire qu'il y avait tant de joie à savoir faire, à vous débrouiller pour faire. Vous étiez tellement malin.
1: Et puis, vous savez, c'était une époque où les gens y travaillaient beaucoup. Hein. Alors, nous, on allait à l'école quand on avait les vacances. Même quand on allait à l'école, on avait des corvées. Alors, il fallait d'abord faire notre corvée. Moi, j'avais la grand-mère qui habitait en face de chez nous. J'ai eu la chance. Mon grand-père avait une ferme. Après, quand il a remis la ferme à une maison, la grand-mère, ils ont habité une petite maison à côté. Elle, jusqu'à 92 ans, elle a cuisinait qu'au bois. Mmh. Elle avait un fourneau à bois, c'était un peu noir dans sa cuisine, c'était pas un arbre, c'était un fourneau à bois, mais tous les jours, j'allais lui remplir sa caisse à bois.
0: Mmh, bravo, merci d'avoir fait ça pour elle.
1: Mais j'avais pas le choix. Mmh. C'était comme ça, c'était naturel. Si je la voyais qu'elle rentrait de son plantage avec son petit char, ça montait un peu vers la fontaine. Alors, il fallait que je cours pour aller lui tirer le petit char.
0: Vous étiez un bon gamin.
1: Oui, mais c'était naturel, ma chère. Tous mes copains, ils étaient à la même enseigne. On était tous victimes pour garder les vaches, pour... ouais, mais c'était naturel. On voyait nos parents qui travaillaient tellement, alors que nous, c'était naturel, le boulot pour nous. Et moi, la chance, j'ai eu un métier manuel, ça m'a jamais été pesant de travailler.
0: Qu'est-ce que jamais, vous avez fait comme jamais. Métier, Jean-Daniel?
1: Moi, j'ai fait dans la construction des stations d'essence. Je faisais l'équipement de distribution carburant. Alors, d'abord pour une maison de Zurich, et puis après, je me suis mis à mon compte, et je parcourais toute la Suisse romande pour poser des colonnes, dépanner des colonnes. Et puis, on les distributeurs, on appelait ça des colonnes.
0: Mmh. Vous en avez vu des choses, hein?
1: Ah, beaucoup. Puis, elles sont toujours là. C'est dingue, ça m'arrive encore souvent de rêver de boulot.
0: Et vos colonnes sont toujours là pour certaines?
1: Plus beaucoup. Vous savez, il y a eu des grands changements dans les stations d'essence. Avant, c'était dans chaque village, il y avait un garage qui avait

0: Non, moi, j'ai adoré conduire. À 18 ans, j'avais mon permis. J'ai fait des centaines de milliers de kilomètres. Et puis la bagnole, ça m'a toujours énormément passionné. Maintenant, bon, je conduis juste pour des petits déplacements, mais je fais plus de voyages en voiture.
1: Pourquoi vous aimiez autant la voiture?
0: Ben, je sais pas. D'abord, à 12 ans, on n'avait pas le choix. On allait sur le tracteur pour labourer, hein. Alors, les premiers tracteurs, on crochait une charrue derrière, et puis c'était pour mon oncle. L'oncle, il suivait à pied la charrue. Moi, j'étais avec le tracteur, j'arrivais au bout. Je décrochais la charrue, il y avait une corde que je tirais. Mon oncle tournait la charrue, moi, je tournais avec le tracteur, et puis on repartait. Et puis on labourait un champ comme ça. Et puis maintenant, vous voyez les mêmes champs qui sont venus trois, quatre fois plus grands parce qu'il y a eu des regroupements avec un tracteur, avec une charrue, avec quatre, cinq socles.
1: Ouais, et des machines qui font peur, qui sont tellement
0: Voilà.
1: gigantesques.
0: Oui, mais ça coûte cher tout ça. Alors, il faut l'amortir. Alors, les gens, ils vont toujours plus vite parce que si tu commences un champ le matin, l'après-midi, il doit être semé. Les nouveaux tracteurs qui coûtent des centaines de milliers de francs, ils vont avec un ordinateur. Une fois qu'ils ont fait la première ligne, par exemple d'oignons, enfin, ils font 6 ou 12 lignes à la fois. Après, le tracteur, il peut aller tout seul pour sarcler, pour traiter les oignons, jusqu'à la récolte.
1: Tout
0: Il n'y a
1: ça pour
0: plus
1: une
0: besoin d'être
1: histoire de
0: dedans.
1: temps, de rentabilité,
0: Bah, moi,
1: d'argent.
0: ma foi, écoute, on
1: Ouais.
0: n'a plus le temps de rien, c'est vite vu. Et puis les gens, ben, ils se font avoir, ils achètent ces tracteurs. Bien sûr qu'il y a du leasing, il faut les amortir en 5 ans. Bon, je sais pas, enfin, moi, je suis plus dans le coup, hein. Mais mes parents, on avait un treuil pour labourer un champ qui était en pente, qu'on louait à la commune. Et puis après, dans les années 50, on a acheté un petit motoculteur Simard entre les lignes, avec une fraise. Et bien, autrement, mes parents, c'était tout à la main. Puis les gamins, ben, on se mettait aussi au raclette, hein. Ouais.
1: Mais n'empêche
0: Mais
1: que
0: mon père.
1: c'était du travail partagé, donc du temps ensemble quand même aussi.
0: Ah ben écoutez, mon père, lui, il était très poète. Alors, il aurait pu être chercheur d'or. Parce que lui, son hobby, les légumes, c'était ma mère qui vendait les légumes au marché, qui les préparait. Ben, mon père, bien sûr, devait les planter, mais lui, c'était les gravières. Alors, pour des propriétaires, un champ qui n'avait pas de rendement parce qu'il avait du sable, il le cédait à mon père pour le dégraper, enlever le sable et remettre de la terre. Alors, il exploitait ça à la main, tout à la main. On changeait les camions pendant la guerre à la main. Et moi, à l'âge de 5 ans, il m'a acheté une petite pelle que j'ai toujours dans mon carnot de serre. Je l'accompagnais avec ma petite pelle. Eh bien, j'étais avec lui.
1: Et fier parce que vous faisiez quelque chose.
0: Ah ben, bien sûr, je me sentais un peu utile. Ouais. Et puis, je faisais partie des grands, vous voyez.
1: Bah oui, évidemment. C'est très, très, très émouvant. Ça me touche vraiment beaucoup et je serais heureuse de lire tout ça. Je serais heureuse de lire toutes ces mémoires, de garder ces souvenirs d'enfant dans les détails que vous êtes capable justement de nous rapporter, parce que vous êtes précis et fin et c'est tellement beau, Jean-Daniel.
0: Oh ben, vous venez manger une fois une raclette à Evelyne et puis on prend causer.
1: Eh bah c'est ça. En fait, je viens vous voir, je
0: Parce
1: vous
0: que
1: enregistre.
0: j'habite à Evelyne maintenant. J'ai
1: Très bon choix.
0: ben, j'ai pas eu le choix, c'est une Valaisanne qui a pris mon cœur. Alors, vous voyez,
1: Très bon choix aussi.
0: oui, tout va bien. Je me fais une très très belle vieillesse. Mais
1: Oh, je suis ravie.
0: ça commence à. Dernièrement, je suis entré dans ma 90e année. Alors, on m'a dit, te voilà avec une année de plus. J'ai dit, non, non, c'est une année de moins.
1: Bah, vous savez que vous venez de passer 22h36 et qu'à 22h30, la personne qui appelle choisit la musique. Quelle est la musique que vous aimez, Jean-Daniel?
0: Oh, moi, j'aime bien les poètes. Moi, c'est Félix Leclerc. Je sais pas si vous avez peut-être un disque de Eva.
1: Eva?
0: Ça vous dit quelque chose, Eva?
1: Non, Eva quoi?
0: Elle chantait, oh, elle avait une jolie chanson que j'aimais bien, je me rappelle même plus le titre. Non, mais sinon, Moustaki,
1: Ce que vous voulez.
0: Félix Leclerc.
1: Félix
0: Félix
1: Leclerc?
0: Leclerc, moi
1: Laquelle
0: mes
1: vous aimez?
0: souliers,
1: Ah bah, je l'ai devant
0: moi mes
1: mes
0: souliers.
1: yeux. Je l'ai là.
0: Ah ben, non, ah ben, vous avez bien raison. vous prenez du bon temps, moi mes souliers.
1: Alors on fait ça, on met moi mes souliers.

0: Félix Leclerc. Et je vous serre bien fort dans mes bras. Je suis très heureuse d'avoir entendu parler de votre maman Émilie, de votre papa qui aurait pu être chercheur d'or, de la Venoge, de Range.
1: Lui, vous savez, si vous allez vos premières ranges, vous verrez le four banal et c'est mon père qui l'a restauré.
0: Je vais aller guetter ça. Et je penserai fort à lui et fort à vous.
1: Et vous verrez des fermes qu'il y avait à l'époque, il n'y en a plus que deux qui sont en activité, mais c'est quand même un très joli village. Et puis gardez mon numéro de téléphone, si vous venez du côté des Volaines, vous m'avisez quelques jours avant, ça sera un grand plaisir de vous présenter ma compagne.
0: Vous savez, je n'ai qu'une parole, je regarde Daniel, le numéro de téléphone est enregistré, c'est parfait, elle me fait un pouce levé. Je vous dis à très bientôt, Jean-Daniel, alors.
1: Oui, puis Daniel, elle peut venir avec, hein, parce qu'elle était très sympathique avec moi. Bon, d'abord, elle m'a appelé.
0: Daniel, on va marcher à Evolène. Elle me dit oui.
1: Bon,
0: mais comptez sur nous, hein, parce que nous, on est des tenaces. Hein, une fois qu'on a dit oui, on vient. Hein, donc, très bientôt.
1: Ça aide à vivre. J'ai beaucoup d'amis qui viennent me trouver, mais je leur dis quand même téléphoner, qu'on soit là, parce qu'on n'est pas toujours là maintenant. Moi, j'aime bien quand même faire des escapades.
0: Super. Et la prochaine escapade, ce sera avec nous deux, avec Daniel et moi, jusqu'à Evolène. Merci beaucoup, Jean-Daniel. De grosses bises. On écoute Félix Leclerc grâce à vous. À bientôt.
1: Merci, Émilie. Bonne soirée.
0: Au revoir.
1: Je vous embrasse. Merci.

Y accroché au paradis, paraît-il, mes amis, c'est pas la place pour les souliers vernis. 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

0: adorable, moi mes souliers. Félix Leclerc, adorable Jean-Daniel. Et ses souvenirs d'enfance, cette composition française, cet hommage à Range, tout ça c'était si beau. Et c'est aussi ce que vous pouvez nous offrir. Vous pouvez nous appeler, nous raconter votre enfance, nous raconter le paysage autour de vous, tout ce qui vous touche, tout ce qui vous plaît, ce qui vous fait rêver encore. C'est aussi cela, la ligne de cœur. 0800 80 70 70, 0800 80 70 70. Sandra est avec nous. Bonsoir Sandra.
1: Bonsoir Émilie.
0: Comment ça va? Je reconnais cette voix du musée de l'absurde.
1: Ben oui, ça fait pas si longtemps que nous nous sommes parlé, me semble-t-il.
0: Mais non, puis surtout, j'étais venue, c'était incroyable. Non, mais on va raconter ça, c'était trop bien. Comment s'appelait déjà cet homme qui est un artiste complètement foutraque, qui s'est donné un prénom? J'ai perdu son nom là maintenant. C'était...
1: Alors, c'est Arnaud Aymard et son personnage Jean-Noël Mistral.
0: Voilà, Jean-Noël Mistral. J'étais allée voir. Donc, vous étiez venue nous raconter l'intervention annoncée de Jean-Noël Mistral. Et qui venait nous déclamer ses poèmes.
1: Raconter ses poésies.
0: Mais voilà. c'est ça. En fait, on rejoint la composition française. Oui, mais c'était ça, en fait. C'était de la composition française avec beaucoup de cœur.
1: Oui.
0: Et un humour.
1: Absolument.
0: Mais qu'est-ce qu'on a ri. C'est quand même un garçon qui a des branches devant lui. Et il dit, ça, c'est des branches. Ah, pas ça. Ça, c'est un phasme géant. Moi, j'ai pleuré de rire. Maintenant, à chaque fois que je vois une branche, je suis là, ça, c'est un phasme géant.
1: Ah,
0: c'était drôle, mais c'était tellement drôle.
1: Oui, et c'était très spontané, et il faut dire aussi qu'au jardin botanique, c'était merveilleux.
0: Oui, alors c'est ça.
1: Avec ces petites grenouilles qui croissaient à côté, enfin, il y avait toute cette magie du moment également.
0: Oui,
1: Je crois qu'eux ont aussi énormément apprécié ce lieu magique.
0: Mais vous êtes toujours à cet endroit, parce que donc, le musée de l'absurde, c'est une petite cabane sur roulette, trop adorable, mais qui était située juste à l'entrée du jardin botanique à Lausanne. Vous êtes toujours là?
1: Voilà. Oui, on est toujours là jusqu'au 27 septembre.
0: D'accord.
1: Et en fait, je vous appelle aujourd'hui parce que j'ai eu un gros coup de cœur pour deux musiciens, enfin un musicien et une musicienne, qui viennent jouer demain, justement, au Musée de l'Absurde, enfin, plutôt dans le parking du jardin botanique, parce que, bon, on change un peu d'endroit aussi dans le jardin botanique.
0: Pourquoi pas?
1: Nous exploitons tous les lieux. Alors, on était à côté de l'étang, mais maintenant, nous sommes dans le parking.
0: D'accord.
1: Voilà, parce qu'au Musée de l'Absurde, on aime bien aller dans tous les endroits.
0: Et donc,
1: c'est aussi super.
0: Ces musiciens,
1: oui.
0: Coup de cœur parce que?
1: Oui, parce que je trouve que ce sont... j'ai écouté justement leur nouvelle composition. Ce sont deux musiciens... qui ont, créé ce duo qui s'appelle Solomon and Blue Sky. Et j'ai écouté leur premier titre et j'ai trouvé ça extraordinaire. Voilà. Solomon and Blue Sky, voilà. Et il s'avère que demain, nous allons faire
0: vernissage.
1: Leur vernissage. Oui,
0: c'est ça. D'accord.
1: J'allais dire, nous allons vernir leur album Sage, plutôt.
0: Donc, c'est voilà, Salmon, je regarde si je trouve.
1: Ouais. Oui, Salmon, donc saumon, en anglais, Salmon.
0: Et ciel bleu.
1: Blue sky, voilà, et ciel bleu, exactement.
0: C'est drôle.
1: Et ils viennent de ce... Oui, c'est très absurde,
0: ouais.
1: À quelque part.
0: Mais ça vous va très bien, oui.
1: Nous verrons bien demain, surtout. J'ai juste entendu ce titre, je n'ai pas entendu le reste. Mais ça va être un joyeux bordel musical.
0: D'accord. Donc, vous faites la fête demain. Mais pour quelle raison cette fête? Il y a quelque chose à célébrer ou pas, même pas spécialement? C'est juste l'envie?
1: Non, c'est juste le 19 août. On aime bien.
0: C'est vrai, j'oubliais. Il n'y a rien, forcément. C'est juste le plaisir, non. Quoi.
1: Bah ouais, voilà, c'est exactement ça. Et c'est, nous avons donc agendé cette date.
0: Mm-hmm.
1: Mais voilà, moi, j'aime célébrer tous les chiffres, en fait. Donc, non, c'était surtout parce que voilà, ça correspondait pour tout le monde. On a énormément de chance parce que nous allons passer entre les gouttes demain.
0: Ah, tant mieux.
1: C'est un peu le seul jour où il ne va pas pleuvoir, je crois. Donc, ça va être un peu la fête de la fin de l'été, la fin de la canicule, du début de la pluie.
0: Mm-hmm.
1: J'adore la pluie. Je trouve qu'elle tombe à point nommé.
0: Oui, on la remercie d'être arrivée.
1: Oui, Oui, vraiment, pour cette merveilleuse nature qui en a tant besoin.
0: Mmh.
1: Et enfin, moi aussi, en l'occurrence.
0: Tout le
1: Donc,
0: monde, hein. Ça
1: voilà,
0: apaise.
1: ça,
0: Ouais,
1: mettre
0: ça
1: un,
0: apaise. Ouais.
1: ça apaise. Ouais, alors absolument. Et voilà, et je trouve que nous avons besoin de célébrer la nature.
0: Voilà, la
1: Voilà, quelle qu'elle
0: nature,
1: soit.
0: la rentrée scolaire, le ciel
1: Alors
0: qui
1: ça, je ne sais
0: s'obscurcit plus tôt. Non.
1: Mais pourquoi pas?
0: Mais moi, je pense que tout,
1: Oui,
0: hein.
1: pourquoi pas, pourquoi pas?
0: On peut mettre tous nos événements. On peut venir, en fait, on peut venir au musée
1: Bah
0: de
1: voilà, c'est
0: l'absurde et
1: ça,
0: chacun fait
1: courir
0: sa
1: demain.
0: fête.
1: C'est exactement
0: C'est ça.
1: ça. Et puis, alors justement, ça regroupe parce que demain, ce concert, donc ce vernissage d'album, va regrouper beaucoup d'instruments également, comme l'harmonica, saxophone, une boîte à rythme faite maison. Voilà, et tout ça, je crois que ça va nous mettre un peu du baume au cœur.
0: Belle ambiance.
1: Oui,
0: Pas mal.
1: enfin, je crois, je ne sais pas, j'ai écouté qu'un morceau, mais je leur fais entièrement confiance.
0: Mais moi, je n'ai pas trouvé de morceau. Je cherche depuis tout à l'heure. Je trouve rien à diffuser.
1: Ah, mais
0: Non.
1: ils ont ah,
0: C'est
1: flûte,
0: sorti
1: alors
0: quelque
1: pourtant ils ont
0: part?
1: un morceau. Oui,
0: Mais je vais essayer de
1: c'est
0: trouver,
1: sorti
0: hein.
1: sur YouTube.
0: Ah bah, on va pas le dire. Je vais partir là-bas. Parce que je trouve rien sinon. Un blue
1: Oh, c'est
0: sky.
1: dommage,
0: Oui, ça
1: parce
0: serait
1: qu'ils ont.
0: chouette.
1: Et puis c'est très. Voilà, c'est très doux, mais je crois que ça ne va pas être que très doux, justement. Enfin, ouais, joyeux bordel musical. On ne peut pas le décrire autrement, je crois.
0: Je vais mettre musique
1: Je
0: parce que là, il me propose des recettes de cuisine. Ouais.
1: Mais alors, on pourrait peut-être mettre une petite recette de cuisine.
0: Non, mais je trouve
1: Ça pourrait
0: pas.
1: être intéressant, ça, une petite recette de cuisine.
0: C'est vraiment Salmon and Blue Sky. Ça, c'est leur titre
1: Oui.
0: ou c'est le nom du groupe?
1: Non, c'est le nom du groupe.
0: D'accord. Je vais essayer de mettre Robin
1: Voilà.
0: Giraud.
1: Je vais. Oui.
0: On essaye
1: Qui.
0: tout.
1: Voilà.
0: Voilà,
1: Qui a
0: on est.
1: cofondé le label Châtel Records, je
0: Ah
1: crois.
0: oui, qui est très.
1: Et Flavie Ndam, elle vit, enfin, elle vient de Bienne, en fait, et je crois qu'elle a fait l'école de musique de Berne en saxophone. Enfin, voilà. Mais peut-être pas que. Mais en fait, je la connais pas assez bien. Donc moi, j'encourage tout le monde à venir les découvrir demain, en fait. Voilà. Et
0: Bon, de
1: c'est au
0: toute façon.
1: chapeau.
0: Ouais, puis lui, il est toujours super. Est-ce que par hasard, vous avez mis un lien YouTube sur la page du musée de l'absurde?
1: Oui.
0: Ah, ben bah voilà, peut-être que je peux partir
1: Ah
0: là-bas.
1: oui. Ah pardon. Oui,
0: Non,
1: j'aurais
0: mais
1: dû dire.
0: Non,
1: Tout de
0: mais
1: suite, je
0: j'essaye
1: n'y
0: de
1: pense
0: trouver,
1: pas.
0: je suis désespérée, je me dis, je vais bien trouver quelque chose quelque part.
1: Oui,
0: Alors, j'ouvre.
1: alors c'est oui, voilà, il faut ouvrir la
0: Mais
1: page,
0: je
1: mais
0: crois que je
1: c'est
0: l'ai,
1: sur
0: mais
1: Skype.
0: oui, je crois que j'ai trouvé quelque chose. C'est
1: Ah,
0: super.
1: c'est merveilleux, voilà.
0: Ouais, des fois, on s'en sort comme
1: Ouais.
0: ça. Pas toujours
1: Ouais,
0: facilement, mais
1: c'est
0: des fois, on y
1: spécial, hein.
0: arrive.
1: Non, et puis avec tous ces comment dire
0: Trop.
1: ces algorithmes et
0: Avec
1: tout, c'est il y
0: trop.
1: a trop,
0: Il y a
1: trop
0: trop de tout.
1: de tout,
0: Voilà, on l'a dit en même temps.
1: de
0: On est
1: trop de
0: trop
1: tout.
0: gavés, on en a marre. On voudrait des choses
1: Et on a
0: simples.
1: marre.
0: On voudrait un progrès
1: Voilà,
0: facile, en fait, compréhensible. Oui.
1: c'est exactement ça. Donc en fait, moi, je vais donner zéro info pour demain. Ceux qui sont intéressés, ben ils viennent. Voilà.
0: On peut faire ça.
1: Ceux qui ont envie de
0: Est-ce qu'elle
1: découvrir.
0: s'appelle
1: Ah
0: Flavie Ndam, la personne
1: oui.
0: avec. Ah,
1: Oui,
0: ok. Alors, c'est bien ça. Ok.
1: Flavie Ndam.
0: Ok, j'ai trouvé. Je crois que j'ai vraiment trouvé.
1: Ah génial. Alors
0: Bon.
1: si on peut passer un petit morceau de ce
0: Mais
1: sera
0: oui, on
1: merveilleux.
0: va faire ça. Bah, je
1: Ça,
0: mets
1: c'est le
0: le
1: petit
0: lien.
1: morceau calme qui est merveilleux, qui est trop joli.
0: Bah, peut-être que je le
1: Justement,
0: fais.
1: ça fait beaucoup de bien au cœur, moi
0: C'est
1: je
0: vrai?
1: trouve,
0: Bon, alors,
1: vraiment. Oui.
0: Sandra, je mets en écoute. Comme ça, vous me dites si c'est bien ça.
1: Oui, c'est
0: C'est
1: bien
0: ça?
1: ça.
0: Ok, super. Alors, je mets pause. Voilà, on remet au début. J'adore. On fait n'importe quoi quand on est ensemble, Sandra. Hein.
1: Mais c'est
0: Donc.
1: génial, non? Justement, soyons
0: Bon.
1: un peu fous.
0: Voilà, donc je mets pause.
1: Laissons-nous vivre, prévoyons rien.
0: On fait ça.
1: Prévoyons rien. Faisons tout comme ça spontanément. Oh,
0: C'est
1: génial.
0: tellement mieux. Mais vous avez quand même prévu
1: Ouais.
0: cela demain, 19 août, donc sur le parking du Jardin botanique, là où vous faire un concert
1: Où il y a
0: exceptionnel.
1: le. Alors, alors justement, le musée de l'absurde, il est stationné juste devant l'entrée principale. Et juste bah, derrière l'entrée, il y aura le concert. Donc, tout sera un peu là. Et
0: D'accord.
1: puis, il y a des DJ qui passeront de la musique avant, à partir de 18h. C'est DJ Cheetah and Friends, avec des sons plutôt brésiliens.
0: Oh, super. Parfait.
1: Voilà. Et
0: L'été,
1: puis,
0: quoi.
1: comme ça, on peut venir. C'est l'été. On reste un petit peu dans l'été. Sans canicule, juste l'été. Et puis, donc voilà, des petits sons joyeux
0: Et le
1: avant
0: concert
1: le concert
0: débute.
1: et après le concert aussi.
0: Et le concert a lieu à
1: À
0: quelle heure?
1: 20h30, 20h32.
0: 20h32. 20h32.
1: Voilà, ne soyez
0: Voilà.
1: pas en retard.
0: D'accord.
1: Voilà.
0: Et bien là,
1: Et
0: il
1: la
0: est
1: minute est importante,
0: 22h50,
1: le début de la
0: on a un
1: semaine.
0: petit peu d'avance, mais c'est demain 20h32.
1: Voilà, c'est demain
0: Impeccable.
1: 20h32. Super,
0: Pour écouter le
1: génial.
0: Salmon and Blue Sky. Ben, merci beaucoup.
1: Voilà.
0: Merci et je vous
1: Oh,
0: souhaite
1: merci
0: plein
1: beaucoup.
0: d'absurdités avec lesquelles rire et dédramatiser ce monde, Sandra.
1: Il faut, moi j'en ai besoin en tous les cas.
0: Nous
1: Donc je
0: aussi.
1: vous remercie beaucoup de, ben voilà, de pouvoir m'aider à partager ces informations qui sont, je pense, importantes
0: Vous êtes
1: pour
0: toujours la
1: faire
0: bienvenue.
1: du bien dans les cœurs.
0: Oui, et puis
1: Voilà.
0: ce numéro est accessible en tout temps à tout le monde, 0800 80 70 70. Tout le monde peut venir faire sa
1: Voilà.
0: pub ou partager ses envies, 0800 80 70 70. Merci Sandra, à
1: C'est
0: bientôt.
1: super. Merci à vous. À
0: Bisous, au
1: bientôt.
0: revoir.
1: Bisous. Au revoir. Bye bye.
0: Et donc voici Robin Giraud et Flavie Ndam dans ce groupe Salman and Blue Sky avec ce titre « Wherever you are ».

Il n'y a pas que un saumon, hein. On entend les oiseaux, on entend la clairière, on entend une diversité d'instruments. En effet, voilà, demain, à 20h32, Salmon and Blue Sky, ce duo, sur le parking du Jardin Botanique, organisé par le Musée de l'Absurde pour fêter le 19 août. Parce que pourquoi pas le 19 août? Il n'y a pas de raison, hein. Dommage, 20h32, me dit Daniel. Bah oui, Daniel, il va falloir travailler demain aussi, encore. C'est vrai, hein. Avec Daniel, nos rendez-vous, ils s'arrêtent à 19h45. On décolle à 19h45 de toute activité. Faites vos concerts à 17h. Des petits trucs avec du thé. On serait bonne pour ça. On serait bonne. 0880 70 70. 0880 70 70. Ah, voilà, petite respiration, toute douce, en pensée avec le musée de l'absurde et ces petites joies comme ça qui éclatent en petites bulles colorées pour nous rappeler que ça fait du bien ici de ne pas se prendre au sérieux, de célébrer avec cœur. Zéro huit cent quatre-vingts, septante, septante. 0880 70 70.

0: Robbie Williams, Mr. Bojangles. J'étais en pensée parce que je me disais, zut, j'aurais voulu discuter avec Sandra du musée de l'absurde d'un truc que j'ai trouvé absurde ce soir. Hier, je vous ai parlé d'un rendez-vous le mardi qui s'appelle Tuesday Dance. C'est la contraction de Tuesday et Dance, donc un rendez-vous pour danser. J'ai traversé toute la ville pour aller à ce rendez-vous en me disant, mais c'est super, on peut danser de 18h15 à 19h15, comme ça, en groupe, librement, ça va être génial. Je trouve l'endroit, je m'y dépêche, et en fait, il fallait danser dans le noir. Je veux dire, le noir complet, le noir total, dans le noir. Et bah, ça ne m'a pas plu. Et donc, voilà, je me pose la question de quel était le concept, parce que oui, évidemment, j'ai demandé, j'ai dit, mais pourquoi on fait ça? Enfin, pourquoi dans le noir total? Et j'ai juste eu la réponse, bah, c'est le concept, mais je n'ai pas compris. Donc, si quelqu'un peut m'expliquer l'intérêt de danser dans le noir total. En plus, la musique était bien, tout était bien, mais j'ai pas... Voilà. Donc, si les filles qui organisent ce Tuesday Dance entendent et peuvent venir me dire pourquoi ce concept est si bien, je serais ravie de le saisir davantage, parce que là, ça m'a complètement échappé. Et vous, vous dansez comment? Dans le noir, sur un pied? Vous dansez en chantant? Vous ne dansez pas? 0880 70 70. Vous avez le temps des infos pour y réfléchir. Il est 23h.
1: Virginie Langeroc.
2: Près de 70 organisations issues de la société civile en Suisse, des milieux de l'environnement, de la santé et de l'agriculture ont créé une alliance baptisée Pas d'été à 50 degrés. Elle réclame des mesures efficaces contre le réchauffement climatique et les fortes chaleurs. Le nom du collectif se veut un avertissement. La sécheresse et la chaleur de cet été ne sont que les prémices d'une nouvelle réalité et ils demandent une meilleure protection des personnes vulnérables, une végétalisation à grande échelle des zones habitées et des rénovations qui permettent aux bâtiments de mieux résister aux effets du changement climatique, en particulier les écoles. La canicule et la sécheresse devraient aussi occuper le Parlement fédéral. Cet automne, 4 des 6 groupes parlementaires soutiennent la tenue d'un débat urgent sur la canicule et la sécheresse lors de la prochaine session. Les 75 signatures requises devraient être réunies, même si le débat n'est pas encore formellement inscrit à l'ordre du jour du Parlement. L'importation et le commerce de la fourrure issue de maltraitance envers les animaux pourrait se voir interdit en Suisse. Une commission a accepté un projet du gouvernement et le texte sera débattu au Parlement cet automne. Il s'agit d'interdire l'importation, mais aussi la commercialisation de fourrure issue de méthodes cruelles envers les animaux. Les sanctions américaines contre des hauts responsables de la Cour pénale internationale sapent l'état de droit. C'est ce que déclare aujourd'hui la Cour pénale internationale. Plus tôt aujourd'hui, les États-Unis ont en effet imposé des sanctions à l'encontre de sa présidente, de la présidente donc de la CPI, dans le cadre d'une nouvelle campagne contre cette juridiction à laquelle Washington reproche d'être politisée. Il s'agit pour l'essentiel d'une réaction aux enquêtes de la Cour pénale visant Israël, allié de Washington. En 2024, la Cour pénale internationale avait émis un mandat d'arrêt contre le Premier ministre israélien Benjamin Netanyahou en lien avec la guerre dans la bande de Gaza. En Ukraine, l'ancien ministre de la Défense, Mykhailo Fedorov, qui avait été limogé en juillet par le président Zelensky, lance aujourd'hui un appel à des élections nationales en Ukraine, malgré la guerre et l'invasion russe. Son éviction avait causé une vague de manifestations en Ukraine qui se sont poursuivies au mois d'août. Cet ancien ministre de 35 ans avait été nommé pour réaliser de grandes réformes dans l'armée ukrainienne. Il a été limogé peu après. En Colombie, le puissant séisme du 10 août qui a fait plus de 300 morts, selon le dernier bilan de l'autorité de gestion des catastrophes, a également causé près de 10 milliards de dollars de dégâts. Des milliers de logements, d'écoles et d'hôpitaux se sont en effet effondrés, notamment dans les villes de la côte pacifique. La Colombie a reçu des aides des États-Unis, de l'Union européenne et d'organismes comme la Banque mondiale. À Grenade, dans le sud de l'Espagne, un séisme de magnitude 4,8 a fait 3 blessés légers aujourd'hui et causé des dégâts matériels. Les autorités ont notamment évacué et fermé le palais de l'Alhambra. Demain, du soleil et quelques nuages en montagne l'après-midi, des températures qui restent encore chaudes. Il fera un maximum de 30 à 34 degrés et il faudra attendre jeudi pour que les températures redescendent. Hormis quelques éclaircies par moment, le ciel sera nuageux jeudi avec des averses et des orages et il ne fera pas plus de 25 degrés.
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0: De mieux en mieux, la technique qui fait comme elle a envie, là. C'était quoi cette petite voix qui décide de se mettre à cet endroit-là ? Normalement, ce son, on aurait dû l'entendre à la fin de ce générique. J'en peux plus. Bon, 0880 70 70, 0880 70 70, c'est le numéro que vous pouvez appeler pour nous rejoindre. Et donc là, maintenant, il se passe quoi techniquement ? Ah, tu fais plus la maline, la technique, là, hein ? Tu dis plus rien. Je vous assure, la technologie, c'est fatigant, mais fatigant. Bon, eh ben, je vais... Oui, on se le remet ce son ? Ça peut être rigolo. Probablement que vous ne l'avez même pas suffisamment entendu avec ce bruit derrière. Je propose qu'on le remette. Tu veux bien te lancer, petite machine ?
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0: Bon, là, cette fois, on l'a bien entendu. Hein. On est au courant qu'il prend soin de lui. Je suis désolée. Faut toujours qu'il y ait un petit truc.

0: Qu'est-ce qu'il me faut de patience quand même avec cette technologie? C'est drôle, hein? C'est drôle. Il faut rester tellement, tellement, tellement calme. Mais comment ça s'enchaîne là? Depuis quand? Mais non, ça ne s'enchaîne pas là. On se calme. Bon, je vais y arriver, hein. Je vais enlever tous les boutons partout et je vais tout faire de manière presque, vous savez, comment on dit? À l'ancienne, quoi. Je vais passer des disques finalement. On va retirer les écrans. Ça devient beaucoup trop hasardeux. 0880 70 70 0880 70 70. Maurice est avec nous. Bonsoir Maurice.
1: Oui, bonsoir Émilie. C'est Maurice, oui.
0: Eh bien, comment ça va, et Maurice?
1: À Châteaulet. Oui, je suis de Châteaulet. Je vous ai déjà appelé une fois cette année pour autre chose, mais c'était pour les yodeleurs.
0: Oui, je me souviens, c'était même super comme...
1: On va laisser ça de côté, on va continuer la petite histoire à mon collègue, là. Je ne sais pas de quelle année il est, mais moi, je suis de 43, je n'ai pas entendu de quelle année il était.
0: Eh bien, lui, il est un peu plus vieux puisqu'il va avoir 90 ans.
1: Ah ben, c'est bravo, parce que moi, j'ai seulement 83. Alors, mais c'est égal, c'est pas mal déjà.
0: Bah, 83, c'est magnifique.
1: Je vous raconte juste le début pour que après vous me poserez des questions.
0: D'accord.
1: En 49, mon père achète une propriété à la Lécherette près du Col des Mosses. Et puis je devais aller à l'école de la Lécherette à l'Étiva, à l'école infantile. Et puis, comme ma mère venait de Villers-Sainte-Croix-sur-Bessigné, donc où se trouve Sulembourne, Écublin, Crissier, tout ce que vous voulez, mais... Eh bien, voilà, il a dit, ben, le gamin n'ira pas à l'Étiva, à pied, ça va pas. J'étais tout seul, j'étais le seul petit garçon dans ce village de la Lécherette, en 49. Alors, j'ai été à l'école à Villers-Sainte-Croix, au plat, c'est-à-dire au plateau vaudois, et j'en ai eu un plaisir énorme. Je peux vous dire que j'avais un petit vélo trois roues, et je faisais tous les soirs, toutes les fermes. Tellement j'aimais voir ces paysans travailler. C'était très étonnant parce que nous, étant une ferme isolée, on n'avait pas d'amis autour de chez nous. Alors, on ne pouvait pas préciser cela.
0: Mmh.
1: Voilà. Moi, je vous ai dit l'entrée de mon idée.
0: Mmh.
1: Et vous pouvez me poser des questions maintenant.
0: Ben, j'aime bien vous imaginer sur votre petit tricycle, déjà.
1: Ah, je peux vous dire que les paysans de la plaine, là, au Villers-Sainte-Croix, ils m'aimaient beaucoup parce que j'étais un petit garçon de la montagne. Et puis, oui, j'étais pas plus dur que les autres, mais jamais je pense un autre parler. Je leur racontais ce que nous, on vivait et pourquoi on faisait pas comme eux.
0: Mais justement, Maurice...
1: En train de les contrarier.
0: Oui, Maurice, c'était quoi la différence?
1: Ben la différence, c'est que j'étais en montagne. On n'était déjà premièrement pas au plat. Je n'avais pas l'occasion d'utiliser un petit vélo pour aller de ferme en ferme. Il fallait utiliser les jambes. Mais déjà, les fermes, les fermes à la Lécherette, elles étaient déjà chacune à 400 mètres. Hein.
0: Mmh, oui.
1: D'accord. Et puis, il n'y en avait pas 50, il y en avait 5.
0: Ah, puis le plat, ça change tout. Ça change toute la manière de se déplacer, d'être. Ça change tout.
1: Ça, c'est totalement différent. Mais j'ai beaucoup aimé parce que moi, ce grand-père, il racontait toutes les histoires de son village. Et j'ai fait la même analyse. J'ai aussi fait une composition comme quoi je voulais être paysan. Et j'ai la composition dans mes yeux, je ne vais pas vous la lire parce que c'est presque identique à lui. Mais je voulais être paysan, je voulais avoir des vaches, des veaux, des cochons, des chevaux, des petits poulains. Et j'ai eu tout ça. Et je suis très, très, très content. Je n'ai pas eu un monde immense, c'est-à-dire que j'ai eu un cheval, une jument, une poulinière qui m'a fait une quinzaine de poulains, mais pas à moi, à mon papa.
0: Incroyable. Vous avez vu 15 poulains naître?
1: Pas tout à fait tous, mais je sais qu'en tout cas, je pense que je vais vous dire, une fois, j'ai voulu voir la jument poulinée et je me suis couché dans la crèche sous une capote militaire. Et puis, au moment où la jument a fait son premier effort pour faire son poulain, elle s'est levée et puis j'ai bougé dans la crèche, j'ai cru qu'elle allait manger parce qu'elle a ouvert une bouche avec des dents parce qu'elle a eu peur.
0: Bah oui.
1: Et ça, c'est une première fois que j'ai eu peur de ma vie.
0: Mais puis on la comprend, hein, on comprend la jument qu'elle a eu peur.
1: Ça mord fort, hein.
0: Oui, c'est vrai.
1: Oui, voilà. Alors ça, c'est pour vous dire ça premièrement.
0: Maurice, rien que ce souvenir, quel souvenir de se cacher sous une capote militaire, dans la paille, pour voir la jument mettre bas, avoir peur que la jument nous mange.
1: Non, mais ça, c'est pour dire qu'une fois autant, on peut avoir peur dans sa vie, quand même. Ça c'est passé. Vous ne pouvez pas gérer ça, c'est pas possible. Hein.
0: Mm-hmm.
1: C'est pas une mécanique. Hein. Mm. Au moment où elle se lève, puis qu'elle voit ça, puis qu'elle a peur, mon pauvre ami. Eh bien, j'avais 13 ans, j'étais en 56. Et voilà, pour raconter certaines choses. Et en 49, j'allais avec mon grand-père à Chezeau,
0: mm-hmm.
1: avec deux chevaux, il avait des belles montures. C'est pas qu'il était fin riche, mais c'était un homme aisé du village. Je me rappelle pas s'il était pas syndic, je me rappelle pas quoi. Eh bien, là, il y avait pas une voiture. Vous montiez de Villars-Sainte-Croix à Chezeau, les monts du Sul, de Sulin, ça veut dire la montée des Crissiers qui font les voitures jusqu'à Chezeau. Vous ne rencontriez pas une voiture.
0: En 1956.
1: Il me donnait les guides. Vous vous rendez compte, un petit garçon de 6 ans
0: mm-hmm.
1: qui conduisait aux chevaux.
0: C'est extraordinaire. Ouais. Oui. Extraordinaire.
1: J'allais aussi à Vuissin-le-Château ferré avec lui. On allait alors avec la monture, on allait jusqu'à Vuissin-le-Château. Il y avait un forgeron et c'était son maréchal ferrant. Mon grand-père avait fait, en tout cas la Maube, ça c'est sûr, mais il me semble qu'il a fait la guerre de 14-18 parce qu'il était 1870 et quelques.
0: Mmh, donc probablement.
1: Les gens 1870, ils faisaient déjà la guerre de 14-18, hein.
0: Mmh.
1: Même s'ils étaient de 1885, hein.
0: Mmh.
1: Ça fait 85, 95, 1905. En 18, ils avaient déjà l'âge d'aller en service militaire.
0: Mmh.
1: Et moi qui ai fait beaucoup de service militaire, je peux vous dire, 510 jours, ben, j'en sais quelque chose.
0: Vous avez aimé?
1: Pardon?
0: Ça vous a plu, ces 510 jours?
1: Écoutez, oui, à force de réfléchir, ça ne m'a pas plu. Il y a certaines choses qui ne m'ont pas plu, mais j'ai fait beaucoup de choses très intéressantes. Et je peux vous en raconter une. En 66, j'avais mon premier fils, qui est né en février, et l'automne, j'allais au service militaire pour 3 semaines et je revenais pas à la maison depuis Airolo. Et en tant que sous-officier, je commandais une section et on avait 3 compagnies. Des compagnies 1-10, 2-10, 3-10, Valaisanne. Et nous avons monté, en faisant la petite guerre, des téléphériques jusqu'au col du Mufnon, depuis Bévreto, parce qu'il n'y avait pas encore le col. Il y avait seulement le chemin muletier.
0: Voilà.
1: Alors c'était très intéressant, parce qu'on a monté ces téléphériques jusqu'au col du Mufnon.
0: Incroyable.
1: Oui, c'est très incroyable. Et de l'autre côté... Du côté, attendez, oh oui, je ne me trompe pas, le Tchental, eh bien, j'avais le bataillon 9, les bataillons 9, qui étaient des copains d'école de recrue à moi, parce qu'après, au moment où on est à l'école de recrue, on va à une compagnie, et puis après, on est incorporé dans certaines régions. Alors, ils faisaient la petite guerre contre nous, alors. Ben, pour une fois, on faisait quelque chose de très intéressant au service militaire. Il faut quand même me reconnaître de temps en temps. Et là, cette année-là, j'ai fait la plus belle, je pense, le plus beau cours de sous-officier. J'ai traversé depuis Airolo, ça veut dire Val Bevreto, les Alpes Cristallinas, jusqu'au Val Maggia. Et puis après cette journée, une grande journée, Et malheureusement, il y avait eu une catastrophe dans une grotte. Je me rappelle qu'il y avait 3 personnes qui avaient eu un petit coup de grisou. Et là, il y a eu une catastrophe. Mais je ne me rappelle pas juste quoi. Et nous sommes descendus dans ce Valmadia. Et j'avais trouvé ce Valmadia tellement fantastique. Pourquoi? Parce que vous rencontriez des gens comme chez nous, les Valaisans, avec une hotte, une fourche, un râteau, une faux, et puis ils portaient du foin à la grange. Ils étaient en train, vous savez, on était au mois de septembre, donc ils faisaient la deuxième coupe de foin. Ça veut dire la coupe de regain, on appelle ça. C'est le, vous avez le foin, mm-hmm. qui est le meilleur, pour, c'est un petit peu comme le dessert. Alors, ils étaient en train de mettre ce foin à la grange avec des hottes. Mais vous, et surtout, ce que je trouvais de beau, c'était ces grands-mamans habillées tout en, un peu en noir, et puis qui montaient une échelle, puis qui allaient vider une hotte de foin. Et puis elles allaient nous au surpris, elles allaient chercher une hotte, puis elles arrivaient. Et puis nous, on était assis au bord de la route, et puis on attendait, parce que c'était le service militaire, c'est comme ça. Vous avez les ordres, ils viennent de très haut, puis jusqu'à ce qu'ils arrivent aux soldats, c'est très lent. C'est pour ça que, même à l'heure actuelle, si la guerre se termine jamais, c'est parce que, depuis très haut jusqu'au très bas, il faut arriver à joindre les hommes. Et les commander, c'est pas facile, de loin.
0: Dites-moi, oui, vous, ouais. Bah oui, vous en savez. Dites-moi, Maurice, est-ce que vous êtes devenu agriculteur?
1: Alors, j'ai fait que ça, oui. J'ai été paysan, enfin on dira agriculteur, pour pas. Non, le mot paysan ne gêne pas du tout parce que il est propre.
0: Oui, c'est très beau paysan. Oui. Et c'est juste.
1: J'ai commencé, alors je peux dire de 13 ans, ben, je suis déjà. Je crois que je vais vous envoyer une photo de quand je suis à 13 ans à la lèchette avec un petit poulain. Déjà là, je trouve ça très beau.
0: Oui.
1: Et puis j'allais l'été. J'allais aux pierres. Nous avions, vous savez, le col des Mousses à l'Échelette, c'est un lieu très humide. Alors, sous le pont des vaches, ou qu'on forme sous les vaches pour qu'elles puissent se coucher, eh bien, on avait des certaines profondeurs. Et vu qu'on était dans des zones humides, on avait volontiers des 50 jusqu'à 1 mètre de vide sous ces ponts-là. Ça a l'air presque impensable, vous me direz, mais il faut le voir pour y croire. Alors, l'été, j'allais au bord de l'Onguin chercher 3, 4, 5 pierres avec mon cheval, ma jument, qui était très gentille. Et puis, je revenais, puis je levais une solive, puis je lançais les pierres sous les couches aux vaches. Et puis après, plus tard, quand j'ai eu 16-17 ans, on a pu commencer à bétonner. Voilà, c'est pour raconter des petites histoires comme ça.
0: Mais elles sont importantes.
1: À 15 ans, ben, j'ai commencé à faire du fromage pour mon papa.
0: Mais ça, c'est extraordinaire aussi, à 15 ans, faire le fromage. Mais ces petites histoires, elles sont très importantes.
1: Pour rigoler, s'ils vont m'entendre, parce que je vais vous raconter la petite histoire. Un matin, mon papa, il me dit, ce matin, je descends à Châteaudet, avec la moto fauchée, tu te débrouilles. Ça va, je cause pas trop fort.
0: Non, ça va très bien.
1: Vous me dites, hein, parce que moi, je baisse la voix.
0: Non, mais ça va. Vous pouvez la baisser un peu, parce que c'est moi qui m'occupe de monter ou de descendre. Mais tranquille.
1: La voix très forte. Je vous dirai après pourquoi, mais vous devriez réfléchir par rapport à ce que vous avez téléphoné la première fois.
0: Vous avez trop chanté.
1: Alors, je me mets en route à faire mon fromage, gentiment, après avoir traîné, vache. Vous savez, on vide le lait du soir dans la chaudière. J'avais une petite chaudière de 200 litres. Je ne sais pas combien j'avais, 120 litres, je pense. Et puis ça faisait un fromage de 8 à 1 kilo. Et puis, j'étais en train de brasser mon fromage. J'avais fait la cahier, tout était en ordre. Il me dit, mais il y a du job. Oui, on parle comme ça, on dit, il y a du job, ça veut dire, ça va pas. Alors, pour faire un grain, Il faut que le grain il tape contre quelque chose. Alors, si vous regardez une fois dans la chaudière ou dans n'importe quelle usine où vous irez, vous verrez qu'il y a une barre qui est comme une barre, comme la barre qui fait pour les bateaux derrière. On la met sur le côté de la chaudière, fixée avec un serre-joint, et puis là, ben, le lait il tape contre, les grains tapent contre. J'avais oublié cela. Alors, je peux vous dire que le fromage, il s'est fait après un très peu de temps. Et puis, on m'a demandé s'il avait été bon. Je peux vous dire que j'ai aucun fromage qui sont restés à la maison chez nous. Que ce soit les visites, les promeneurs ou n'importe qui, et tous ceux qui ont mangé du fromage, ils ont toujours bien mangé. Ils ont aimé la crème, même celle au chocolat. Et puis, voilà.
0: Mais alors, bravo.
1: C'est pour dire qu'il n'y a rien qui a été perdu.
0: Moi, j'adore toutes vos histoires. Il faudra nous rappeler encore, Maurice, pour en raconter d'autres. Je suis sûre qu'il y en a qui vous viendront.
1: Je peux vous en écrire. Je fais que ça. J'adore ça. J'aime bien écrire parce que là, on arrive à mettre, on suit les choses.
0: Et bah, bravo.
1: On oublie un petit peu.
0: Et bah, vous faites
1: alors,
0: ça.
1: Ce plateau vaudois, l'histoire de ce collègue, je n'ai pas entendu qu'il avait 90 ans. Pourtant, il avait la voix plus précise que moi.
0: Oui,
1: il semble à son oreille.
0: Qu'est-ce qui vous arrive avec la voix? Vous disiez, je peux vous expliquer
1: alors,
0: pourquoi
1: moi,
0: je parle fort.
1: On ne va rien dire, on ne va pas pleurer parce que il y a 3 ans, j'ai été opéré. J'ai eu un zonabio Covid dans ma gorge et on m'a opéré aux cheveux. Et puis j'ai un peu engueulé mes chirurgiens aux cheveux. Pas méchamment, mais je les ai engueulés. J'ai dit, si j'avais été une cantatrice dédiée Melwin Stad, vous auriez pas pris des pelles et des pioches, vous auriez peut-être pris des petits instruments. Puis là-dessus, je leur dis, ben, je vais vous faire un procès. Puis ils m'ont montré un papier. Bien entendu, le papier, je le connaissais, mais ça n'empêchait pas que j'avais fait déjà la remarque. Alors, là... J'aurais dit, ben alors, puisque je ne peux pas faire de procès, donnez-moi une bouteille. Alors malheureusement, je ne vais rien dire, mais j'espère qu'ils n'entendront pas, parce que les bouteilles, j'en ai point vu. J'ai dit, c'est une bouteille à nouvel an chaque fois. Chaque nouvel an prochain. Mais voilà, vous comprenez, hein, les médecins, ça sent, il y a tellement de changements dans les usines, et dans toutes les usines, que ce soit au CHUV ou bien n'importe où. Donc, on connaît la maniclette. Hein.
0: En tout cas, moi, je vous embrasse bien fort. Merci beaucoup pour tous ces récits. Et puis
1: en tout cas, c'était chapeau pour le volet nord. Il n'a même pas perdu l'accent vaudois. Il a encore bien son accent du Gaudois, tandis que moi, j'ai l'accent du pays d'en haut, des Ormonds. Hein.
0: Mais il est très beau. Il est très beau, votre accent des Ormonds. Et la prochaine fois...
1: Contre n'importe quoi.
0: La prochaine fois, vous venez nous lire votre composition aussi. D'accord? On fait ça?
1: Vous la lirez vous-même. Hein. Moi, je vous écrirai. On ne sait pas combien de temps il nous reste, hein, madame. Vous savez?
0: Eh ben, moi, voilà. C'est pour ça. Rappelez-moi d'ici peu de temps. On fait comme ça?
1: Et on va faire pendant pas trop de temps. C'est vrai. Tout le monde.
0: Oui.
1: Merci.
0: De grosses bises.
1: Bon travail et au revoir.
0: Et salutations à tout le monde à Châteaudet et aux alentours. À bientôt.
1: Châteaudet, vit une année assez exceptionnelle. Vous savez que vous appelez pourquoi? Vous appelez pas. Vous appelez pour la fête des 50 ans.
0: Mais si, je me rappelle bien justement. Vous avez inauguré, il y avait même un monument qui devait être célébré.
1: Ah, ça a été fait. Tout a été fait. Tout est en ordre. Il n'y a pas de problème. L'année prochaine, nous avons la fête romande des Yodeleurs. La fête, j'ai bien dit, la Romandie, donc, ça veut dire Genève, Beau, Neuchâtel, Jura, Valais, et
0: Fribourg.
1: Puis encore
0: Fribourg.
1: Fribourg, voilà les 6. Donc, pour commencer les 6, puis est-ce qu'il y a encore du Jura, je sais pas, bon, c'est égal. Alors, ça fait tout ce monde.
0: Ça va être énorme.
1: Ça fait 7, environ 7000 à 7, je dirais entre 6500 à 8000 yodeleurs. Capot et Corps des Alpes entre Rossignol et Rougemont.
0: Ça va être incroyable. Il faudra qu'on se tienne au courant de tout ça. Je vous fais plein de bisous.
1: À ma présidente, donc, Cadéral, que si on avait pu abattre Corjon et les Rochers de Ney, on verrait la Clément aussi. Et puis, on aurait des caractères beaucoup moins trempés.
0: Ils sont super vos caractères, faut rien changer.
1: Ils sont comme tous les autres caractères, il y a les bons et les mauvais, et les moins bons.
0: J'adore voilà. Le vôtre. À très bientôt Maurice, bisous.
1: Merci beaucoup.
0: Au revoir.
1: Je m'excuse, je cours trop fort.
0: Non, vous êtes top, à bientôt. Au revoir Maurice, bisous.
1: Au revoir, merci beaucoup.
0: 0880 70 70 0880 70 70 Marie-Jo est avec nous. Bonsoir Marie-Jo.
2: Ouais. Bonsoir. Mais magnifique ce monsieur.
0: Il est chou.
2: Ce monsieur qui a parlé, ouais, magnifique. Même âge que mon tonton, 83 ans.
0: Ah, il y a de la vie. Il y a de la vie. Comment ça va? Ça fait longtemps qu'on ne s'est pas parlé.
2: Oh, ça fait. J'ai l'impression que ça fait une éternité. Oui, une éternité qu'on ne s'est pas parlé. Alors, j'ai coulé, j'ai eu un mois, depuis le 8, 9 juillet, très très dur, un mois dur, et puis le réveil super brutal. Et ce soir, j'ai appelé vers les 10h10, 10h15, j'ai appelé, puis j'ai dit à Danido, j'ai dit, ouais, voilà, moi j'aurais aimé faire une dédicace des chansons, puis elle m'a dit, oh, je crois pas que ce sera possible et tout. Et elle a vraiment les doigts de fée. La dédicace de 10h30, ben ça n'a pas été, voilà.
0: Oui, vous avez pu passer entre les gouttes, on a réussi. Ouais.
2: C'est juste magnifique.
0: Mais qu'est-ce qui vous est arrivé, Marie-Jo, dans ce réveil brutal?
2: Ouais, c'est une histoire pas très drôle, justement, c'est d'où ma dédicace. L'histoire qu'il y a, ben, le lundi 10 août, c'était l'anniversaire de ma maman. L'anniversaire de ma maman, qui fêtait ses 91 ans. Et puis le soir... à la ferme de mes petits cousins, il y a eu un accident avec un jeune de 9 ans. Il a eu un grave accident au niveau, enfin voilà, je ne vais pas trop en dire.
0: Oh, mais je suis désolée.
2: Du tracteur. Oh. Il a été embarqué par ambulance, par hélicoptère, par station. Ils ont remis du sang, il a été opéré pour en finir, il est parti pour le CHUV. Et pile poil, il y a une semaine en arrière, ils ont débranché les machines.
0: Oh, comme je pense à tout le monde et à lui.
2: Ils ont débranché les machines. Puis, puis vendredi, ben voilà, vendredi, ça a été l'enterrement. Et ils ont passé une chanson qui prend tout son sens. D'où pourquoi, et ça fait juste une semaine ce soir qu'il a été débranché. D'où pourquoi, je dis, oh, je téléphone, puis je vais faire une dédicace de la chanson.
0: Comment il s'appelait ce petit garçon?
2: Alors, il s'appelait Tim, puis il aurait eu 10 ans. Il aurait eu 10 ans le 18 novembre. Il est mort à 9 ans et quelques, quoi, mais ouais.
0: On pense c'est très fort histoire, à Tim. Ouais, pauvre petit bout.
2: C'est une histoire triste. Une histoire triste, quoi.
0: Ouais, puis je pense très fort à toute la famille, à ses parents, à ses frères et sœurs, à tous ceux qui...
2: C'est gentil. Et puis les deux tontons, ils ont une ferme là où j'habite, à mon village. Mm-hmm. Et puis là, ça fait deux jours, je vais passer un peu de temps avec eux, avec les chiens, les vaches. Enfin, je vais leur donner un petit coup de main, je vais parler un peu avec eux, enfin, voilà, pour dire, ben voilà, je suis là, quoi. Mm-hmm. Et c'est rigolo, aujourd'hui, j'ai parlé avec le tonton Adrien, puis je sais pas comment on arrive à parler, puis tout d'un coup, on arrive à parler d'Emilie. Ah, là, j'adore, on m'a dit, j'écoute la radio, des fois, j'entends des reportages et tout, puis moi, je l'explique, écoute, je dis, moi, je suis fan d'elle. J'expliquais que Jean-Marc Richard, il avait pris sa retraite, et puis qu'il avait pris le relais. Mm-hmm. J'ai dit, moi, je l'écoute tous les soirs de 10h à midi, de 10h, 22h à minuit. Mais par contre, lui, il a du temps de tendre à la radio, mais plutôt en journée. Mm-hmm. Quand t'avais
0: les autres émissions.
2: Ouais. Et puis, oui, c'est impressionnant parce que c'est comme s'il te connaissait. Il m'a dit, oh, je la connais pas. Il m'a dit, oh, je la connais à travers les ongles. Il a dit, j'adore ce qu'elle fait parce que je pense qu'elle a été entendue. Et puis, moi, j'ai aussi enfin fait le rapprochement, mais dans plein d'émissions. Dans plein d'émissions, il y a des petites séquences de comment va ton cœur. Et puis, c'est vrai que moi, je suis branché très, très radio. Et souvent, j'écoute des trucs. Et puis, ouais, des petits reportages d'Emilie Gasque. Tu faisais beaucoup des petits reportages de 15h à 17h.

0: Voilà, la dédicace, alors, j'aimerais Claudio Capeo. Si j'avais su, justement, c'est la deuxième chanson qu'ils ont mis à la cérémonie. Et
1: Alors,
0: ils ont,
1: Claudio.
0: ah, ça a pris tout son sens. Claudio Capeo, si j'avais su, donc il faut bien écouter les paroles. C'était une magnifique cérémonie. Et puis à la fin, ils ont distribué des ballons blancs. Ils ont fait venir Gabidou Lourcière, c'est un clown, avec des bonbonnes de gaz. Ils ont gonflé des ballons blancs. Puis ils ont dit, ben voilà, quand le cercueil part, lâchez vos ballons, quoi. C'est un, mais fou, fou, fou,
1: C'est
0: voilà,
1: dur, hein?
0: quoi.
1: C'est tellement
0: Ouais,
1: dur.
0: c'est
1: Ces
0: dur, mais
1: accidents, c'est terrible, terrible.
0: c'est terrible parce que c'est accident, mais cérémonie magnifique. Lui, ben, il est parti, mais c'est le plus dur, c'est ce qui reste. C'est ça le problème, quoi.
1: C'est pour ça que je vous
0: Et
1: embrasse très fort, vraiment.
0: encore un petit truc, ils ont fait un super, ils ont pris un cercueil en bois, ils ont fait faire un cercueil en bois, et puis il était gardien de but, ils ont fait graver le boss des gardiens, et puis des feutres, tous les enfants, beaucoup d'enfants, ils ont signé, la famille, tout, il était rempli de signatures
1: Oh,
0: et de dessins, le cercueil, quoi,
1: c'est
0: c'était trop beau,
1: bouleversant. Oui, c'est très beau.
0: quoi.
1: C'est très beau. On sent qu'ils l'ont vraiment aimé
0: Ouais.
1: et entouré vraiment jusqu'au bout, quoi.
0: Ouais, ouais.
1: C'est
0: Et
1: très,
0: puis
1: très
0: là, il y a
1: touchant.
0: plein de choses qui se passent pour la famille. Maintenant, pendant un mois et demi, il y a du monde qui se relaie. L'autre jour, il y a du monde qui est venu faire le jardin. Ils font un peu la lessive, ils font des repas. Puis, je pense qu'ils sont pas mal entourés. Alors moi, je m'occupe un peu des deux frères, là où c'est qui s'est passé l'accident, quoi.
1: Eh bien,
0: J'ai
1: vous
0: du
1: embrassez, mais tout
0: plaisir.
1: le monde, d'accord? Très
0: Ils ont un
1: chaleureusement.
0: chat, ils ont un chien, des vaches et tout ça. Et puis, je saluerai et Adrien, qui m'a parlé de vous, puis qui aime bien vos
1: Oui,
0: émissions.
1: alors vous lui
0: Ouais.
1: direz à quel point je le sers fort et à quel point je
0: Ouais.
1: donne tout mon courage dans cette
0: On est
1: épreuve.
0: d'accord, c'est gentil,
1: Merci,
0: merci.
1: on
0: Et
1: écoute,
0: bien
1: hein.
0: écouter les paroles de Claudio Capeo, parce que ça prend toute son importance, quoi.
1: Eh bien, on fait
0: Merci
1: ça,
0: beaucoup,
1: on
0: du
1: écoute.
0: fond du cœur. Et merci à Daniel Do, qui vraiment l'a doigt de fée, quoi. Elle a compris le truc, j'ai rien dit, je vais pas parler de ça, mais merci à elle parce que voilà, c'était important.
1: Oui, c'est
0: Mais
1: important.
0: elle a tout compris. Elle a tout compris. Voilà, je fais pas plus long.
1: Toute ma
0: Bonne
1: tendresse. À
0: soirée,
1: bientôt.
0: ouais, c'est gentil, merci.
1: À
0: À
1: bientôt,
0: bientôt.
1: Marie-Jo. Au revoir.
0: Merci. Au revoir.

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0: Merci beaucoup, Marie-Jo. C'est très fort, hein? C'est très fort. Je pense que ça parle à tout le monde. Parce qu'on sait bien comme c'est important de penser que tout peut s'arrêter à chaque instant. 0880 70 70, 0880 70 70. Toutes mes pensées pour Tim et pour sa famille. Patrick est avec nous. Bonjour Patrick. Bonsoir, je veux dire.
1: Ouais. Bonsoir, Émilie.
0: Ça fait longtemps. Comment ça va, Patrick?
1: Ça va bien, je vous remercie.
0: Vous
1: et vous-même?
0: Vous appelez d'où? Alors, je ne sais pas quel Patrick appelle, en fait. Il y a plusieurs Patrick. Mais à votre voix, vous n'êtes pas le Patrick auquel je pensais. C'est drôle.
1: Non, moi, je suis Patrick Bruel. Oui, d'accord.
0: Ah, c'est
1: non.
0: Ça. Bah, je vais raccrocher.
1: D'accord. Non. Patrick, non, je vous appelle Diverdon. C'est la première fois que je vous appelle, donc vous ne devez pas m'avoir dans
0: Mais
1: vos
0: c'est
1: fichiers.
0: pour ça. Ouais. Non, j'ai cru que c'est marrant. J'ai vraiment cru que c'était un autre Patrick qui est un habitué. D'ailleurs, je ne sais pas si Patrick nous entend, mais je vous embrasse, Patrick, si vous nous écoutez. Et donc, dites-moi, vous appelez Diverdon, et comment... C'est dur, je suis désolée, c'est un peu dur de juste raccrocher avec, avec cette chanson et puis cette tragédie pour ce petit garçon. Je reprends juste mes esprits une seconde, pardon. Patrick, alors, excusez-moi. Donc, vous appelez
1: Pas
0: Diverdon. Comment c'était cette journée à Yverdon?
1: Pas trop chaude, ça va. Avec une promenade en fin de journée, là j'étais pique-niqué vers la Tour Saint-Martin, tu dis bon non.
0: Oh super.
1: Entre Yvonnant et Chêne-Pâquier. Donc c'est joli, quoi. Voilà, c'était un tout petit peu nuageux, mais c'était une belle soirée.
0: Mais je trouve que quand on a la possibilité d'aller comme ça au bord du lac ou se promener, il y a comme une deuxième journée qui s'ouvre.
1: Voilà, moi tout cet été, là j'ai profité de sortir plutôt en fin de journée quand je pouvais. Comme j'avais des vacances, donc voilà, je sortais le soir, puis la journée, je m'enfermais chez moi. Je fermais mes volets.
0: Et qu'est-ce que vous faisiez enfermé alors? Quelle était votre activité
1: non,
0: à l'intérieur?
1: Non, je plaisante, mais c'est sûr que je fermais les volets pour essayer de garder un peu de frais à la maison. Et puis sinon, ben, la journée, je lis, je fais de la musique, je regarde des émissions sur Internet, ou ben, je dois quand même sortir faire des courses, plein de choses à faire.
0: La belle vie, en fait, hein.
1: Oui, si on veut, non, je me plains pas, il y a pire.
0: Il y a pire.
1: Donc voilà, je vous appelais en réaction à la question que vous avez posée peu avant 11h.
0: Laquelle?
1: Donc vous avez été à votre Tuesday Dance, là.
0: Ah oui, donc je reprécise, je suis sortie suite à une invitation que j'ai vue circuler sur les réseaux, qui propose de danser le mardi soir, et donc ça s'appelle Tuesday Dance, donc la contraction de Tuesday and Dance, et ce qui est chouette, c'est que c'était une heure de 18h15 à 19h15, et donc parfait dans mon créneau de travail et de soirée, et puis c'est chouette de pouvoir aller danser, c'était indiqué que c'est pour danser librement, voilà, et que c'était en fait une grande surprise pour moi, parce qu'il fallait danser dans le noir complet. Voilà, c'était ça. Et je demandais quel sens on pouvait trouver, qu'est-ce qui expliquait ce concept-là, parce que ça m'a complètement échappé.
1: Alors, moi, j'ai quelque chose à vous dire. Je ne suis pas sûr que ça a un lien avec votre question, avec votre expérience du soir, mais vous avez entendu parler d'Expo 02?
0: Ben oui, c'était génial. Notamment à Yverdon, j'adorais le nuage.
1: Ok, ouais. Ben voilà, moi, j'ai fait une... En fait, j'ai visité tous les pavillons, puisque j'habite Yverdon, j'avais droit à une réduction sur le passeport saison. Donc, j'ai fait tous les pavillons. Ça m'a pris beaucoup d'heures. Mais
0: génial.
1: J'ai tout visité et j'ai la date. Là, j'ai ressorti mon album avant de, si jamais on m'appelait déjà ce soir. C'était le 14 septembre. J'ai visité le pavillon à Mora qui s'appelle Blindekou. Blindekou, ça veut dire la vache aveugle, hein, si on traduit de l'allemand. Et sinon, en français, on peut appeler ça Colin Maillard.
0: Vous connaissez le jeu, okay,
1: Colin Maillard avec un foulard sur les yeux.
0: Ouais,
1: là,
0: je savais pas le nom en allemand, c'est rigolo. Ok, ouais.
1: Ouais, ben non, moi j'ai appris après, en fait, Blindekou, j'ai pensé à Bleu de Cou, qui veut dire vache stupide, c'est une sorte d'injure qu'on peut dire à quelqu'un, d'où ça est né Bleu de Cou. Et puis en fait, Blindekou, c'est donc Colin Maillard. Alors le principe de ce pavillon, c'est qu'effectivement, on était un petit groupe, il fallait s'inscrire, il fallait un ticket, on ne pouvait pas visiter ça comme ça. Et puis dès qu'on était un petit groupe de 10, il y avait quelqu'un qui venait nous chercher, on entrait dans le pavillon, on avait un petit casier pour mettre des affaires, une veste, des choses comme ça et tout. Et dès qu'il y avait un guide, et puis on suivait le guide, puis en fait, c'était dans l'obscurité complète. Donc voilà, le truc, alors, on avait cette guide qui était avec nous, elle nous donne quelques consignes en entrée, puis après, on entre dans le pavillon, donc on n'a aucune idée d'où on entre, quelle est la forme, qu'est-ce qui se passe, où on va et tout, et on suit la guide, et l'expérience principale, c'était de commander une boisson, avec le porte-monnaie évidemment dans la poche, mais de commander une boisson à un bar et de faire l'expérience que font les aveugles. Donc, on devait commander une boisson, payer dans le noir avec des billets, avec des pièces et tout, sans savoir ce qu'on avait et tout. Et puis, elle a dit, si jamais il y a un problème, la guide, elle s'appelait Rachel. Elle a dit, si vous avez un problème pendant la visite, vous appelez Rachel, Rachel, et je viens vers vous, et s'il y a quoi que ce soit. Puis, ben, moi, je suis le groupe, mais on ne sait pas où est le groupe, on ne sait pas où est la guide, on ne sait rien, quoi, en fait. Je ne dirais pas que c'est angoissant, mais c'est quand même assez déstabilisant, parce que on ne sait pas où on doit aller, on ne sait pas combien de temps ça dure, on ne sait rien du tout. Enfin, voilà, puis on avance, on suit le groupe, vous êtes là, oui, on ne sait pas où elle est, on entend une voix. Il y avait d'autres groupes, certainement plus loin dans le pavillon, mais je peux pas vous dire comment il était, ce pavillon, puisqu'il faisait nuit. Puis effectivement, donc on est arrivé vers un bar, et puis elle a dit, voilà, vous pouvez commander. Mais on avançait à tâtons, comme ça, on faisait attention, on mettait les pieds, parce qu'on voyait rien, quoi. Et puis, il y a des gens qui ont commencé à commander et tout. Puis moi, je me promenais, je me dis, tiens, où est-ce que je suis là? Enfin, c'était bizarre. Puis au bout d'un moment, j'entends plus de bruit et tout. Je me dis, mais il est encore là, mon groupe? Est-ce qu'ils sont partis sans moi? Est-ce que je vais réussir à sortir? Donc, j'ai appelé tout d'un coup. Je dirais pas que j'avais peur, mais j'étais un tout petit peu déconcerté quand même parce que j'étais incapable de sortir tout seul de ce pavillon puisqu'il faisait noir. Je savais pas où était la sortie, je savais rien du tout. Donc j'ai appelé Rachel, Rachel. Je voulais juste qu'elle vienne me dire oui, je suis là, vous voulez commander quelque chose et tout. Puis il y a une voix qui m'a répondu oui, ok. Puis j'ai dit ouais, c'est marrant, là j'ai trouvé, il y a une corde ici, je pense que ça fermait le comptoir pour les gens qui visitaient. Voilà, puis la personne m'a dit ah bon, c'est où? Puis j'ai dit bah venez, j'ai pris la main. Et puis j'ai amené, j'ai dit, regarde, là, regardez, là, il y a une corde et ça, enfin bref. Puis on a continué la visite avec ce. Moi, j'étais dans je tenais la main de cette Rachel. Puis on a fini la visite, on a suivi le groupe et tout. Bon, maintenant, on va ressortir. Alors, moi, je n'ai pas commandé à boire, je suis resté. Puis en fait, quand on est arrivé vers la sortie, elle nous ramène vers les casiers qu'on avait et tout ça. Puis en fait, ce qui était drôle, c'est qu'en fait, tout d'un coup, je regarde de la personne dont je tenais la main. Puis en fait, tout d'un coup, je dis, mais vous n'êtes pas Rachel, vous n'êtes pas la guide. Non, non, non, non, mais j'avais un peu peur aussi, donc ça m'a rassuré de vous tenir la main. Je dis, voilà, alors c'était une étudiante en médecine allemande. Et puis voilà, on est ressorti du pavillon. Puis on a fini l'après-midi, on a fait la visite des autres pavillons de Morat avec elle. Là, elle s'appelait Anya. J'ai pris mon album, là j'avais fait une photo d'elle, là j'ai dit, vous seriez d'accord que je vous prenne une photo juste pour un souvenir de mon album. Voilà, le but de ce pavillon, c'était justement pour nous faire l'expérience de ce que vivent les aveugles au quotidien, en permanence, quoi.
0: Vous avez aimé? Vous vous en êtes souvenu? En tout cas, ça vous a marqué parce que vous le racontez très bien, c'est encore très présent.
1: Absolument, oui, puis je vous dis, il y avait quand même cette légère crainte de, je me dis, si mon groupe est parti, ben je sais plus, il y a d'autres groupes et tout, mais enfin voilà, je pensais bien que je risque, j'étais pas en danger, je veux dire, mais c'était un tout petit peu impressionnant, un tout petit peu angoissant. Je me dis, mais comment je vais ressortir? Parce que je pouvais pas retrouver l'entrée non plus. J'étais complètement perdu là au milieu. Je peux pas du tout vous dire comment était ce pavillon, vers quoi je suis passé. Il m'a semblé qu'il y avait des cailloux par terre, voilà, vrai, je vous dis, j'ai tâtonné, j'étais perdu. Puis d'un coup, je me suis dit, ben, je vais appeler Rachel pour être sûr que je suis avec le groupe, puis que je vais ressortir. Puis je lui dis, ce qui était amusant, c'est que j'ai donné la main pendant le reste de la visite
0: C'est
1: à cette
0: drôle.
1: Anya, en fait, tout sans savoir. Moi, j'étais sûr que c'était la guide. Puis d'un coup, je dis, mais vous n'êtes pas la guide. Puis voilà, donc c'est
0: C'est très
1: pour
0: drôle.
1: répondre à votre question. Puis je sais aussi, je sais pas, je pense que vous savez, il y a des restaurants, en tout cas à Zurich, où aussi on peut faire l'expérience de faire tout un repas dans le noir.
0: Ouais, je sais ça, mais ce qui m'a semblé étrange, là, pour le coup, dans cette expérience de ce soir, c'est que c'était pas. Alors, déjà, je ne l'ai pas du tout vu, cette annonce que ce serait dans le noir, mais je me demandais quel était l'intérêt. Je me suis. Là, je vous écoute et je me dis peut-être que j'aurais dû y rester et puis vivre le truc pour le voir, enfin pour le voir, justement, non, mais
1: Oui,
0: pour
1: pour
0: ressentir,
1: le sentir, voilà,
0: voilà.
1: exactement.
0: Mais c'est vrai que ça m'a pas du tout donné envie. Il y avait quelque chose de trop dur de quitter la lumière. Déjà, il faisait chaud aujourd'hui, il faisait beau, de quitter la lumière du soleil pour aller en sous-sol et s'enfermer dans le noir, pour danser dans le noir. J'ai réalisé que quand je dansais, j'aimais les sourires en fait. J'aimais voir les
1: C'est
0: mouvements
1: ça.
0: des autres, j'aimais l'interaction.
1: Je suis de votre avis, effectivement. Il y a un partage et tout. Si on danse tout seul, ben déjà, On peut faire un peu ce qu'on veut, on n'est pas obligé d'être dans le rythme et tout, on peut se mouvoir comme on veut, puis il n'y a pas de partage avec les autres, on sait pas, on risque éventuellement de prendre un coup si
0: Mais c'est
1: quelqu'un fait des
0: ça.
1: mouvements.
0: Mais
1: Et
0: oui.
1: puis, non, c'est effectivement, ce que vous me décrivez, ça me donnerait pas très envie non plus, surtout si on va avec un groupe ou un couple et tout, ben on voit pas où est l'autre, quoi. C'est
0: Ouais.
1: vrai que c'est.
0: Bon, j'y allais
1: Non,
0: en plus avec une copine qui aime pas du tout le noir, donc du coup, qui m'a tout de suite dit, je vais pas pouvoir, non, je pourrais pas. Donc j'ai dit, bon, bah, moi non plus en fait, puisque ça m'intéresse pas trop, mais ça m'a interpellée. Et ça m'interpelle aussi parce que on s'est posé la question si le but c'était d'être dans une forme de libération du regard des autres. Mais je pense que pour être dans la libération du regard des autres, il faut quand même accepter le regard des autres, enfin que le regard soit possible. Parce que là, c'est plutôt une dissimulation du regard des autres. Il y a quelque chose que je trouve qui. Je sais pas, ça manque. Il y a un truc qui manque de sens pour moi. C'est pour ça que j'espérais avoir des organisateurs ou des participants, peut-être, pour m'expliquer en quoi c'est intéressant. Parce
1: vous
0: que.
1: pensez pas que ma petite idée, qu'effectivement c'est pour vivre ce que vivent les aveugles, non, ça peut pas être ça.
0: C'était pas indiqué comme ça. Donc, je serais assez surprise que ce soit ça. Mais pourquoi pas, hein? Pourquoi pas? Pourquoi pas? Mais d'ailleurs, s'il y a des personnes qui sont non-voyantes, qui veulent me dire comment c'est d'aller danser. Mais il y a un truc qui m'interpelle. Je vais trouver
1: Oui,
0: la réponse.
1: je
0: J'irai au
1: comprends,
0: bout, j'irai au bout,
1: mais
0: j'irai au bout.
1: vous guidez à l'entrée quand même jusqu'à l'endroit où on peut danser. Vous avez aussi des possibilités d'avoir des consommations ou bien simplement vous dansez complètement coupé du monde tout
0: Non, justement,
1: seul.
0: il n'y avait pas de guide, je ne savais même pas. Enfin, c'est ça qui était drôle, c'est qu'on est entré, on s'est dit, mais qu'est-ce qui se passe? Il fait nuit. Et on a ouvert la porte pour l'éclairage du couloir, en fait, la minuterie, parce qu'on était vraiment perplexes. Et là, une fille a dit, oui, non, mais c'est le concept. C'est dans le noir, mais elle-même, elle n'organisait pas la soirée. C'est juste que, voilà, fallait s'y faire, quoi. Voilà.
1: Je sais que
0: Ouais. On savait pas
1: les
0: trop.
1: restaurants, dont je vous parle, alors il y a quelqu'un qui vient nous chercher à l'entrée, on nous amène à une table, on nous assied, puis après c'est justement faire l'expérience de développer les sens, l'odorat, l'ouïe, le toucher, etc., pour deviner ce qu'on mange, avec le goût, pour se dire, ah ben tiens, ouais, je dois manger ci, je dois manger ça, mais c'est, voilà, je dirais, ça peut être intéressant. Personnellement, ça me tente pas parce que j'avais fait l'expérience à l'armée. On était quand on rentrait d'un exercice un soir, là c'était en hiver, il faisait nuit à partir de 5h30, 6h. On a la nourriture qui est arrivée, on mangeait dans une étable là au Mont Tendre, il faisait moins 5 degrés à l'époque, il y avait encore de la neige. Voilà, ben j'ai mangé, c'était de la goulash, mais de nuit comme ça, avec quelques faibles lampes de poche, le plaisir de manger, il est associé quand même au plaisir des yeux. Donc j'ai trouvé, bon là c'est l'armée, je veux dire, c'est fait exprès, puis c'est comme ça, c'est une expérience, mais manger dans la nuit, je trouve que c'est un peu dommage parce qu'on perd une dimension.
0: Bah, danser dans la nuit aussi, c'est ce que j'ai ressenti. J'ai ressenti une grande privation de ce que j'aime, à savoir bah, quand même le regard des autres auxquels je peux sourire, avec lesquels je peux interagir. Et ça m'a coupé l'envie, mais c'était intéressant. C'était intéressant de s'interroger. J'ai précisé ce que j'aime, en fait, dans la danse.
1: Vous
0: Voilà.
1: allez y retourner ou bien pas?
0: Bah, j'espère pouvoir les joindre et qu'ils me racontent. Oui, j'ai besoin de. Oui, je vais y retourner, parce que j'ai besoin de comprendre le truc jusqu'au bout.
1: Ok,
0: Voilà,
1: d'accord.
0: ça m'interpelle. Et sinon, qu'est-ce que vous faites dans la vie, Patrick?
1: Moi, je suis enseignant.
0: Ah, et alors, cette rentrée, ça a commencé?
1: Oui, bien sûr, depuis lundi, là, ça a recommencé. Moi, je donne des cours privés, en fait, à des enfants. Enfin non, pas des. J'ai aussi donné à des enfants, mais là je donne à des élèves qui ont entre 16 et 20 ans, qui sont pas de langue maternelle française. Donc je leur donne des cours d'allemand. Et puis voilà quoi, j'attends. Là j'ai encore pas. Si vous voulez, ça a commencé indirectement parce que moi j'attends quelques jours que les enfants soient repérés, ceux qui ont des difficultés. Moi je donne des cours en privé, donc j'ai pas un groupe, j'ai pas une classe, j'ai un élève ou une élève. C'est des élèves qui font des apprentissages ou une maturité, et puis je leur donne des cours d'allemand.
0: Bon, c'est bien, c'est privilégié comme moment.
1: Oui, c'est bien parce que ben moi j'ai commencé comme maître généraliste, je donnais toutes les branches, et puis après j'ai eu envie de me spécialiser en allemand. Alors bon, j'ai fait ma formation pour devenir professeur d'allemand, puis depuis un peu plus de 20 ans je donne des cours d'allemand.
0: Et ça va parce que souvent on n'aime pas le prof d'allemand. C'est souvent on entend
1: Non.
0: l'allemand, mais vous, ça va, vous ne souffrez pas de ça.
1: Et puis, Non, pas vraiment, non, parce que moi j'aime bien le contact avec les jeunes, la pédagogie et tout, c'est quelque chose qui est assez naturel chez moi, mais c'est sûr que quand je dis à mes proches, à mes amis, ben, ma famille, ils me connaissent depuis longtemps, mais quand je dis que j'aime l'allemand, tout le monde me regarde un peu bizarrement, Tony, qu'est-ce qui t'arrive? T'es allemand? Ta famille allemande? Non, non, j'ai jamais parlé un seul mot en famille en allemand, mais donc voilà, non, je suis effectivement un peu une bête curieuse, je le dis pas forcément parce que je passe un peu pour... Ouais, j'ai un peu. Si on dit qu'on aime l'anglais, c'est à la mode. La musique est en anglais, l'informatique est en anglais. L'allemand, il y a plein de préjugés dus à l'histoire aussi, évidemment.
0: Et puis la
1: Donc voilà.
0: difficulté, parce que c'est aussi plus difficile. C'est plus difficile, c'est juste ça.
1: Ah oui, là, toutes les déclinaisons, toute la grammaire, le vocabulaire, les inversions, tout ça, ouais, c'est sûr. Ben moi, justement, c'est ce qui est intéressant pour moi, c'est que comme je suis un francophone qui a passé toutes les étapes pour apprendre l'allemand. Sans être bilingue à la maison, sans que mes parents parlent allemand et tout, je me rends absolument compte des difficultés d'un francophone pour apprendre l'allemand. Je sais où ça coince, pourquoi, et en principe, je sais bien expliquer à mes élèves. Et souvent, ils me remercient, ce qui est toujours
0: C'est très
1: pas très
0: agréable,
1: gentil,
0: ça fait du
1: qui est
0: bien.
1: valorisant, voilà.
0: Oui,
1: Parce qu'ils me
0: absolument.
1: disent, ah, ben avec vous, j'ai compris, jusqu'à maintenant, je mettais au hasard les ES, EN, ER. Je dis, non, non, il y a des règles, effectivement, elles sont assez pointues. Mais quand on les connaît, quand on les applique, y a pas de hasard, quoi. C'est assez précis. Donc,
0: Bon, si
1: évidemment, je suis
0: j'ai.
1: content quand les élèves me remercient. Je dis, ben, heureusement, quoi, parce que,
0: Mais vous pouvez. Et c'est beau de transmettre tous ces savoirs. Donc félicitations, bonne rentrée Patrick. Merci de tout ce que vous nous avez
1: merci.
0: partagé. Et je vous tiens au courant si j'arrive à mieux comprendre l'intention derrière le fait de danser dans le noir. Je vous dirai. Je vous dirai.
1: Bah, de toute façon, volontiers, mais de toute façon, je vous écoute régulièrement, donc si vous le dites à l'antenne, je serai certainement derrière mes haut-parleurs.
0: Et rappelez-nous quand vous voulez. D'accord? Je vous embrasse,
1: Avec plaisir.
0: Patrick. Merci beaucoup
1: Merci.
0: d'avoir été là.
1: Bonne soirée.
0: Bonne nuit. Au revoir.
1: Au revoir, bonne nuit.
0: 0880 70 70. Il nous reste 5 petites minutes. 0880 70 70. Alphonse, Alphonse, les 5 petites minutes,
1: Et
0: c'est avec vous.
2: comment ça va?
0: Mais ça va bien, et vous?
2: Mais alors, c'est magnifique. Non, non, mais c'est impeccable. Non, mais c'est toujours la voix. C'est la voix. C'est la voix qui me fascine. Comme ça, je n'ai pas pu renoncer à vous appeler aujourd'hui. Hier, j'ai écouté. J'ai dit, tiens, il y avait beaucoup de problèmes techniques, hein, si j'ai bien compris.
0: Oui, ne revenons
2: Et
0: pas là-dessus. Oui.
2: moi, je savais pas si finalement c'était des problèmes techniques ou si c'était de nouveau le grand désert. Alors, il paraît que ce soir, ce n'est pas le désert. Hein.
0: Non, non, il
2: J'avais
0: y a
2: beaucoup
0: du monde, il y a des
2: d'inquiétudes.
0: appels, tout va bien. Mais c'est qu'hier, on a
2: Alors,
0: eu quelques
2: tout est
0: déboires.
2: magnifique. Alors, c'est parfait. Tout est bien, tout est bien. Alors,
0: Oui.
2: c'est juste ça. Je voulais juste vous appeler pour vous dire bonjour. Et puis, surtout, écoutez votre voix. Hein. Alors, écoutez, je peux l'écouter en direct sans vous appeler spécialement. Enfin,
0: Mais
2: c'est agréable de parler avec
0: comment
2: vous.
0: était votre journée, Alphonse?
2: Ah, ben, ma journée, elle est peinard. Vous savez, j'ai de gros problèmes. Je vous ai dit qu'on allait faire une fête dans notre petite société, là. Alors, non, ça a été renoncé. C'est pour les 12 ans de l'institution. Mais hier, on a fait, vous savez, une petite décoration, parce qu'ils vont quand même remettre une petite fête jeudi, vous voyez, pour calmer un tout petit les pensionnaires, vous voyez. C'est des trucs assez particuliers, quoi, vous voyez. Alors, on a fait des petites décorations, vous voyez, on a fait des pliages. C'est magnifique, vous voyez. On est retombé en enfance.
0: Eh bien, tant mieux, c'est plutôt agréable ça, non? C'est sympa.
2: C'est sympa, écoutez, c'est simple. Comme je vous l'ai dit l'autre jour, si on rencontre des enfants, donc, ils ont recommencé l'école hier, donc ce n'est pas encore au programme, mais ça ne va pas tarder. Alors, c'est magnifique, c'est le nom de le peuple. Hein, du pain et des jeux.
0: Oui.
2: Et vous avez passé un bon week-end, alors vous avez promené votre chien, pitou-pitou, c'était magnifique.
0: Vous
2: C'est
0: êtes
2: pas
0: drôle.
2: réglé.
0: Vous êtes drôle. Oui, j'ai promené mon chien. J'en ai croisé plein. Qu'est-ce que je peux vous dire? Je suis très heureuse que la pluie soit tombée parce qu'on était quand même épuisés de tant de poussière, de chaleur et de sécheresse. La terre était vraiment très dure. Donc ça fait du bien. Ouais.
2: Non, puis bon, il paraît que ça va quand même se rafraîchir sérieusement. Il va faire encore beau demain. Il paraît que c'est jeudi. On aura encore un bon week-end. Et puis après, ça risque de se gâter, hein, les dernières prévisions.
0: Oui.
2: Alors, bon, ben, je crois que
0: Mais
2: les
0: c'est
2: années
0: dur.
2: sont terminées.
0: C'est un peu dur de croire aux prévisions désormais. Je ne sais pas si c'est moi, mais j'ai eu l'impression qu'on a tellement attendu la fraîcheur qui finalement ne venait pas, tellement attendu la pluie qui finalement ne venait pas. On n'a pas vu arriver les canicules. Je ne sais plus trop à quoi me fier.
2: Non, mais vous savez, c'est relativement précis. Je trouve que c'est pas mal. Vous vous rappelez que fin juin, on a eu quand même une petite période de fraîcheur, rappelez-vous, mm-hmm. après la première panique que vous vous souvenez. Mm-hmm. Donc, c'est quand même, moi, je trouve que c'est assez précis. Hein.
0: D'accord.
2: Je trouve que franchement, ils nous avaient annoncé hier aussi cette baisse de température. Parce que là, c'est bien descendu, hein, la température.
0: Donc, on ressort les pantalons, alors. On y va.
2: Non.
0: Pas jusque-là.
2: Non, absolument. Vous avez préparé tous les effets scolaires pour vos enfants. Tout est prêt, tout est magnifique.
0: Alors, elles sont grandes, hein. Vous savez, moi, mes filles sont grandes. Il n'y en a plus qu'une qui est petite, et celle qui est petite, elle est trop grande pour qu'on le fasse pour elle. Elle veut tout gérer elle-même. Donc, les rentrées sont assez faciles désormais. C'est plutôt agréable, même, de se dire que ça existe.
2: Vous n'avez pas été acheté des cartables. Vous n'avez pas été acheté des cartables.
0: Rien du tout. J'attends que les circulaires à signer et tout ça. Le reste, je n'ai pas à m'en soucier. C'est plutôt bien. D'ailleurs, je souhaite une bonne rentrée et bon courage à tous les parents et tous les enfants qui le vivent, et évidemment les enseignants. Je vous embrasse bien fort, Alphonse, parce que ça y est, on y arrive. On arrive à minuit.
2: On arrive, c'est la fin. Alors, oui. Bonne soirée, bonne
0: oui,
2: nuit.
0: Mais dormez bien.
2: À bientôt.
0: Oui, bon repos aussi. Et bonne fête dans votre Lada.
2: Oui, d'accord. Alors,
0: j'ai retenu que c'est un Lada. Ça marche.
2: Allez,
0: merci. Bonne nuit.
2: Au revoir. Bonne fête de soirée.
0: Au revoir. Voilà. C'était un au revoir que j'ai un petit peu abrégé. Pardon. On a à peine entendu la voix. Mais je le dis pour tout le monde. Au revoir. C'est l'heure d'aller se coucher. C'est l'heure de refermer. Ce 18 août, tranquillement, sereinement, de souffler, de tout lâcher. On dort ? Allez, on y va. Bonne nuit.
3: Virginie Langeroc.
4: Un procès contre le géant américain des réseaux sociaux Meta s'est ouvert aujourd'hui près de San Francisco. L'entreprise affronte 4 États américains qui lui réclament près de 200 milliards de dollars de pénalités. Ces 4 États et les procureurs assurent que l'entreprise a mené une campagne pour tromper ses utilisateurs et accusent l'entreprise d'avoir dégradé la santé mentale des adolescents. Il s'agit du premier procès au niveau fédéral qui vise aussi TikTok, Snapchat et YouTube. Meta aurait menti sur la nocivité de ces applications pour les adolescents et collecter notamment les données d'enfants de moins de 13 ans sans consentement parental. Voilà une partie des accusations et des reproches qui lui sont faits. 6 mois après sa première comparution devant un jury à Los Angeles, qui s'était soldée par une condamnation historique, Meta a fait appel et son patron, Mark Zuckerberg, pourrait venir lui-même défendre son entreprise. Les services de secours en Suisse refusent une décision prise cet été par le Conseil fédéral. Les ambulanciers étaient jusqu'ici automatiquement exemptés de servir dans l'armée. Le personnel infirmier, les médecins, les dentistes et les pharmaciens ont également disparu cet été de la liste des personnes exerçant des activités indispensables, exemptées donc du service militaire. Le gouvernement a modifié sans consultation l'ordonnance sur les obligations militaires entrée en vigueur le 1er juin. Une motion interpartie demande au Conseil fédéral de faire donc marche arrière sur cette décision. À l'étranger, Téhéran assure toujours contrôler le détroit d'Ormuz et aucune discussion n'a lieu en ce moment entre les deux pays. C'est ce qu'assure Donald Trump, des positions qui illustrent l'impasse dans laquelle se trouve actuellement le conflit au bout de quasiment 8 mois de guerre. Et puis les Émirats Arabes Unis annoncent ce soir suspendre commerce et transactions financières avec l'Iran. Un peu plus tôt, ils avaient accusé Téhéran d'avoir ciblé des navires avec 2 missiles balistiques. L'Iran dément ce soir avoir tiré des missiles sur les Émirats. La hausse des prix du pétrole et l'endettement des États inquiètent en tout cas les investisseurs, ce qui fait reculer les bourses mondiales ce soir et grimper les taux d'emprunt qui n'ont jamais été aussi hauts pour plusieurs pays. À Wall Street, le Dow Jones a perdu 0,22% ce soir et les bourses européennes aujourd'hui ont toutes terminé en baisse. Le directeur général de l'Agence internationale de l'énergie atomique, Raphaël Grossi, annonce avoir découvert en Syrie quelques tonnes de matière nucléaire, un site non déclaré qui date de l'ère du régime de Bachar el-Assad, qui avait été accusé pendant des années de mener un programme nucléaire secret. Ces matières resteront gardées en Syrie tout en étant soumises au système de supervision de l'Agence internationale de l'énergie atomique. Cyclisme, trois Suisses vont prendre le départ de la Vuelta, ce sera ce samedi. La formation helvétique Tudor Pro Cycling alignera trois coureurs, Stefan Kung, Roland Thalmann et Fabian Weiss. Ils prendront le départ depuis Monaco pour rejoindre les Pyrénées avant de faire le Tour d'Espagne. Demain, il y aura du soleil, malgré quelques nuages en montagne. En plaine, il fera un minimum de 16 degrés. Il fera encore chaud, maximum 30 à 34. Jeudi sera bien plus frais et plus nuageux, hormis quelques éclaircies par moments avec des averses et des orages. Il ne fera pas plus de 25 degrés dès jeudi.
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6: Ce qui a été fait jusqu'à présent, c'est pas satisfaisant. C'est-à-dire qu'on a vraiment un système qui est cloisonné avec d'une part le spécialisé et d'autre part l'école régulière. Et nous, ce que nous voulons, c'est davantage de collaboration. C'est avoir vraiment les moyens du spécialisé dans les écoles régulières pour que les élèves puissent être accueillis dans de bonnes conditions.
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8: Comme tous les sujets touchant à la scolarité, l'école inclusive est un sujet éminemment politique. Deux visions s'affrontent, celle d'une école inclusive, capable de réunir tous les enfants dans les écoles de village ou de quartier, et celle d'écoles spécifiquement adaptées aux différents handicaps physiques ou mentaux, des établissements spécialisés, peut-être plus adaptés aux besoins singuliers, mais qui excluent les enfants de la vie scolaire classique. À Genève, la FEGAF, la Fédération Genevoise des Associations de Personnes Handicapées et de leurs Proches, milite pour imposer des classes inclusives dans chaque école de quartier. Évidemment, ça demande des moyens, de la formation du corps enseignant et surtout un encadrement supplémentaire. La FEGAF a déposé un projet de loi au Grand Conseil Genevois qui a été rejeté en décembre par une courte majorité, 50 voix contre 45, une majorité émanant essentiellement des rangs de la droite. Mais les soutiens de l'école inclusive n'ont pas baissé les bras. Ils ont déposé le 7 avril les 5000 signatures pour lancer une initiative populaire intitulée « Tous ensemble à l'école ». Cette initiative trouve son inspiration dans le canton du Tessin, qui n'a pas fait les mêmes choix que le canton de Genève. Le 30 janvier de cette année, la FEGAF organisait une conférence pour comprendre comment ça se passe là-bas. La soirée réunissait des anciens élèves, des parents d'enfants en situation de handicap, des profs et des politiques intéressés par le débat.
9: Bonsoir, au nom de la FEGAF, j'ai le plaisir de vous accueillir. Je suis Olivier Dufour, le vice-président de la FEGAF, un ancien proche aidant, et j'ai moi-même différents besoins particuliers.
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9: Donc j'ai le grand plaisir d'introduire Fanny Merker, qui est donc la maman d'un enfant dont elle va vous parler, pas seulement de lui, mais de son expérience et de l'école inclusive dans un canton un peu spécial, qui est Outre-Montagne, on peut dire. Donc on a tendance à l'oublier, et pourtant c'est un canton prometteur, en tout cas au niveau de l'école inclusive, c'est évident. Je te passe la parole.
10: Merci beaucoup. Bonsoir. Pourquoi je vous parle du Tessin ? Parce que c'est mon canton, parce que c'est là où je vis avec mon fils, qui a maintenant 12 ans. Et parce que je me suis rendu compte, en confrontant le système qui pour moi est normal, parce que c'est le système où j'ai grandi, où j'ai été scolarisée, de confronter avec d'autres cantons, je me suis rendu compte, au contraire, qu'on avait quelque chose d'assez exceptionnel au Tessin. Le territoire morcelé du canton du Tessin, qui est un canton alpin, joue aussi un rôle important il y a beaucoup de petites écoles avec pas beaucoup d'élèves. Il y a souvent des pluriclasses dans les vallées, dans les petits villages. Et ces pluriclasses, elles favorisent l'inclusion parce que souvent, pour permettre à une école de continuer à exister, on va dire, bah, on élargit un petit peu, on prend des enfants peut-être des villages avoisinants, on va accueillir tout le monde, on va profiter du fait qu'on n'est pas nombreux. Dans les années 70, l'office de l'AI insiste afin que le Tessin se dote, comme les autres cantons, d'écoles spécialisées séparées. Et pour des raisons économiques, pour des raisons géographiques, comme on l'a vu, le Tessin décide de ne pas construire des écoles séparées, mais d'insérer les élèves du spécialisé dans des petites classes situées dans les bâtiments des écoles régulières. Et le Tessin a donc décidé de ne pas suivre la direction prise par les autres cantons et a opté pour un modèle qu'on appelle « mixte » et décentralisé, c'est-à-dire qu'on va privilégier de scolariser chaque enfant là où il habite, plutôt que de le déplacer. Alors, en 2011, deux enseignants du spécialisé de Biarska, un gros village du nord du Tessin, ont demandé à pouvoir lancer un projet de classe inclusive. C'est quoi une classe inclusive? Il s'agit d'une classe où 3, 4 élèves du spécialisé et 13 à 14 élèves du régulier forment un groupe, une seule classe. Et cette classe est suivie de deux enseignants à plein temps, un enseignant du spécialisé et un enseignant du régulier. Ce co-enseignement, cette présence de deux enseignants, permet de répondre aux besoins de tous les enfants. Et je suis en contact avec des enseignants qui travaillent dans ces classes inclusives et qui me disent très souvent, le groupe s'élargit, c'est-à-dire que quand on affronte la lecture, ben, on va prendre aussi les élèves qui ont une dyslexie ou des problèmes de lecture. L'enseignant du spécialisé a des outils qui profitent aussi à l'enseignant du régulier. Et donc, ce travail profite vraiment à tous les élèves. On a aussi, on n'a pas que des classes inclusives, ça c'est très important de le rappeler. Nous avons donc aussi des classes à effectifs réduits qui restent indispensables pour les élèves qui ont un trop grand déficit cognitif ou des troubles du comportement ou sensoriel trop grands et qui rendraient donc difficile d'être dans une classe avec 15-18 élèves. Et nous avons également une minorité d'élèves dont le handicap requiert un encadrement individuel, parfois aussi médicalisé, et cette minorité d'élèves est scolarisée dans des établissements séparés. Je tiens à rappeler, c'est écrit sur le texte de l'initiative, Genève sépare 5 fois plus d'élèves que le canton du Tessin en tenant la proportion de la population.
9: Voilà, merci Fanny. On va prendre une dizaine de minutes, donc je ferai passer le micro. Est-ce que tu arrives à parler assez fort?
11: Oui.
9: Vas-y.
11: Tout le monde m'entend?
9: Oui.
11: Éric Valélian, je suis atteint du syndrome de Gilles de la Tourette. Bon, j'ai 66 ans, ce que j'ai vécu à l'école, donc il y a une cinquantaine d'années, même plus. Je pense que beaucoup de gens ne voudraient pas l'entendre, ce qui se fait plus, c'est... Moi, j'ai vécu des choses face au problème de Tourette qui était monstrueux. Le handicap, ça fait peur. D'autant plus, ben, une personne qui a Tourette, il a décrit des choses comme ça. Ah ben, ça surprend, ça peut faire peur. Et puis, ça gêne. Surtout, ça gêne. Alors, dans une école, les enfants, ça crie. Alors, peut-être qu'ils vont pas se rendre compte qu'il y a un problème de Tourette ou pas. Mais... Voilà, ça, moi ça m'interpelle comment on voit la chose maintenant, mais moi ce que j'attends de cette initiative surtout c'est que justement École pour tous, aussi pour les gens qui souffrent de cette maladie qui est vraiment mal connue, même si de plus en plus elle est connue, et comme en fait le Tessin, comme j'entendais, en fait c'est un exemple vraiment par excellence que vous vivez là-bas. Enfin, moi, je le sens comme ça. Hein. Moi, je voulais pleurer parce que je me disais, mais j'aurais voulu vivre ça. J'ai trouvé ça merveilleux. J'aurais vraiment voulu vivre ça parce que...
9: Merci.
12: Bravo.
13: Et moi, j'ai été dans des écoles ultra exclusives, bien que ce une des écoles se proclamait comme étant un centre d'observation. J'ai été maltraité par des instituteurs et des professeurs à l'école primaire et au cycle d'orientation, par les camarades et même par les médecins scolaires. J'ai une telle rage contre l'école que j'y ai bouté le feu.
12: Merci de votre témoignage. C'est fort. Tu voulais poser une question ?
14: Christian ?
15: J'ai constaté dans mon expérience professionnelle que les problèmes de comportement étaient quelque chose d'extrêmement difficile qui projette ou font que des enfants vont dans des structures spécialisées. Par exemple, un enfant qui mord. Comment vous gérez ça par rapport à votre système ? Est-ce qu'on passe là à effectif réduit et puis si ça continue, on passe dans le spécialisé ?
10: On a dans les classes effectifs réduits quand même un taux d'encadrement qui est de 2-3 enfants par enseignant. Donc c'est un taux d'encadrement qui permet quand même d'avoir suffisamment d'enseignants pour contenir les élèves éventuellement. Mon fils a parfois aussi des comportements problématiques. C'est un enfant qui souffle fort, qui crie fort, qui va essayer de taper hein, l'adulte quand il n'est pas content, qui va essayer de fuguer, qui va essayer de prendre des objets, de les jeter par terre. Donc ces comportements-là, j'ai l'impression que les enseignants de mon fils, ils les connaissent. Ils essayent de les gérer, puis ma foi, il y a des fois des journées faciles et des journées un peu moins faciles, comme pour les parents d'ailleurs. Nous aussi, on n'a pas toujours non plus les stratégies les meilleures, les plus adaptées.
6: Voilà, donc je voulais tout d'abord, merci à toutes et tous d'être ici pour ce moment de partage. Et je pense que c'est vraiment important qu'on ait pu entendre ces différents éléments aussi sur la manière dont les choses se passent au Tessin pour comprendre ce qu'on essaye de faire aussi ici et pourquoi on a besoin de la mobilisation de toutes et tous. Eh bien, c'est maintenant qu'il faut commencer. Merci beaucoup. Alors, je vous propose qu'on poursuive ce débat avec des parents et aussi un opposant qui pourra aussi faire le contrepoint.
16: Un PLR.
6: Voilà. Effectivement.
16: Parce que l'école inclusive, c'est de gauche ou de droite ?
6: Alors, moi, je pense que c'est pas un débat gauche-droite. On a aussi des soutiens du côté de la droite. Jusqu'à l'UDC, on a aussi le MCG qui soutient cette initiative. Donc il y a vraiment des gens de droite, pas tous malheureusement, qui soutiennent. Et on a aussi peut-être, il faut le dire, certains à gauche qui ont encore des doutes, qui pensent que c'est bien pour les enfants d'avoir des écoles spécialisées, que c'est une question de moyens. Et oui, ça l'est en partie. Mais c'est aussi une question de savoir comment on alloue les ressources. Parce qu'à chaque fois qu'on alloue plus de ressources dans l'école régulière, eh bien, c'est moins de ressources qui doivent être allouées niveau de l'école spécialisée.
16: Alors, on va poursuivre ce débat avec vous dans les locaux de la FEGAF.
6: Volontiers, avec plaisir. On vous recevra avec plaisir.
16: Bonjour madame.
17: Bonjour.
16: Venez. Venez à l'abri.
17: Enchantée, moi c'est Ruth Follet.
16: Alors, vous êtes donc maman de deux enfants, dont un, on peut dire, handicapé, c'est ça ?
17: Oui, oui, j'ai deux filles dont je suis très très fière. Une fille qui a 14 ans et une deuxième qui a 11 ans. Oui. Et c'est la deuxième qui a une trisomie 21.
16: Voilà. Alors ce matin, nous sommes à Carrouge, à Genève, pour débattre de la question, en gros, faut-il ou non généraliser les classes inclusives à l'école ordinaire à Genève ? Alors, il y aura des politiciens. Ça vous fait quoi ? C'est une aubaine pour vous ?
17: Ah oui, c'est vraiment une opportunité de pouvoir parler aussi de mon expérience très belle de l'inclusion pour ma fille et de parler de le grand coup dont on a besoin pour aller en avant à Genève pour l'inclusion, pour que tous les enfants en situation d'handicap ils peuvent avoir accès à cette belle inclusion dont ma fille a bénéficié.
14: Florence.
18: Donc la deuxième maman qui vient participer à ce débat.
14: Oui, donc j'ai deux enfants dont l'aîné a 9 ans et il a un trouble du spectre de l'autisme diagnostiqué à l'âge de 2 ans. Et ensuite, il est entré à l'école ordinaire avec l'accompagnement du CIPA Inclusion. Donc c'est une personne qui s'occupait de lui à 100% en plus de la titulaire en 1P et à 50% en 2P. Et ensuite en 3P, 4P, donc il n'avait plus cet accompagnement. Donc il a bénéficié de quelques périodes par semaine d'un enseignant spécialisé, en classe ordinaire toujours, avec les limites qu'on a rencontrées. Et du coup, à la fin de la 4P, on a dû prendre une décision, parce qu'on voyait que ça ne jouait plus malheureusement dans ce système ordinaire. Et du coup, nous l'avons transféré dans le système privé.
18: Alors quel est l'intérêt pour vous aujourd'hui de venir débattre avec des politiciens ?
14: J'ai eu l'occasion de rencontrer beaucoup de familles sur ce parcours.
18: Comme route.
14: Comme route, exactement. Et ben oui, on y croyait en fait, et on y croit toujours. On pense toujours que c'est possible, cette école inclusive. Mais je pense qu'il faut faire des petits ajustements. Je pense que c'est important de débattre. Et puis, plutôt que de chacun avoir ses positions fermes de son côté, ben justement, c'est important de se rencontrer, d'échanger les idées. La base et la première impulsion pour cette école inclusive, c'est une réelle volonté politique. Et si nous, parents, on est convaincus, ça ne suffit pas malheureusement. Donc on doit vraiment avoir ce dialogue avec les politiciens pour aller de l'avant et pour offrir un meilleur avenir à nos enfants parce qu'ils le méritent.
16: Bonjour Monsieur Misraï.
6: Bonjour.
19: Viens pour un petit café. Un petit café, la presse. Non, madame.
6: Pierre Nicolier du BLR.
20: Bonjour. Bonjour, enchanté.
6: Florence.
20: Bonjour. Pierre Nicolier.
6: Oh, installez-vous déjà et puis.
20: Parfait. Heureux de faire votre connaissance.
21: Nous, on a une belle expérience de l'inclusion. Et pour moi, c'est vraiment l'approche qu'il faut mener plus largement. Et je vois qu'on a vraiment une possibilité à Genève d'aller en avance et au lieu d'aller en marche arrière.
6: Donc il s'agit de trouver des solutions pragmatiques pour inclure le maximum d'enfants dans les écoles régulières. Donc inclure dans les écoles régulières ne veut pas forcément dire dans les mêmes classes. On prévoit deux modalités. D'une part, les classes inclusives, où on prévoit la co-intervention, ça veut dire un deuxième intervenant, une deuxième intervenante spécialisée, qui va permettre l'inclusion de 3 à 4 élèves en situation de handicap. Et d'autre part, les classes spécialisées, pour les enfants qui ont le plus de difficultés. Donc des classes spécialisées avec un effectif maximum de 12 élèves et un taux d'encadrement minimum d'un enseignant ou une enseignante pour 3 élèves. Donc voilà ce qu'on propose. Vraiment, l'idée, c'est d'en finir avec le modèle actuel où on a plus de la moitié des enfants de l'enseignement spécialisé qui sont en école séparée. Donc sur 2400 élèves de l'enseignement spécialisé, environ 1250 sont dans des établissements séparés. C'est proportionnellement 5 fois plus que dans le canton du Tessin, qui a servi de modèle pour la rédaction de notre texte dans le projet de loi que l'initiative, où pour une population de 350 000 habitants, il y a seulement 147 places en école séparée. Donc c'est vraiment avec ça que nous voulons rompre avec cette logique de séparation et d'isolement. Ce qui a été fait jusqu'à présent, c'est pas satisfaisant. C'est-à-dire qu'on a vraiment un système qui est cloisonné avec d'une part le spécialisé et d'autre part l'école régulière. Et nous, ce que nous voulons, c'est davantage de collaboration. C'est avoir vraiment les moyens du spécialisé dans les écoles régulières pour que les élèves puissent être accueillis dans de bonnes conditions. Le fait qu'il puisse y avoir certaines activités qui sont organisées en commun, le fait que les élèves se croisent, qu'il puisse y avoir par exemple, c'est des petites choses, mais je sais pas, une vente de pâtisserie.
21: Moi je peux témoigner pour ça, c'est très très important pour les familles. Pour ma fille qui a une belle inclusion, quand on va à la boulangerie, elle dit toujours bonjour à tout le monde, tous les autres enfants lui disent bonjour dans la rue du village, et puis c'est vraiment, c'est ça, on appartient à notre communauté, et elle est connue comme tzigane, voilà, elle a trisomie, mais elle est connue comme comme elle. J'ai dit son prénom parce que, en fait, elle a connu par ce prénom, pas par la fille qui part en bus chaque matin loin et on le voit pas. Elle est pour qui elle est. Et c'est ça, c'est très important à inviter à des anniversaires, des autres élèves de sa classe, ses copines. Et pour nous, c'est ça qui, même si après, quand elle est plus grande, peut-être, voilà, quand tous les enfants y reviennent pour Noël, pour fêter Noël, elle va pouvoir retrouver ses amis de l'enfance. Et c'est ça qui est très, très important. Elle a cette appartenance dans notre quartier. Quand on va pour une fête à la maison du quartier, elle connaît tout le monde et c'est ça qui est vraiment, vraiment important.
1: Maintenant, il n'y a pas qu'un paramètre. C'est sûr que si on se retrouve, si on imagine une classe avec 4 enfants avec besoins spécifiques, 24 élèves, un enseignant pas formé qui est seul, ça va devenir impossible. Ça dépend de chaque élève et des besoins de chaque élève. Et donc, l'encadrement et l'accompagnement qui est juste au jour J ne sera pas le même qui sera correct une année plus tard. Et donc, on a besoin d'un environnement qui soit dynamique et on a aussi besoin d'établissements spécialisés pour certaines personnes.
6: Bien sûr qu'il y aura encore besoin, ça on l'accepte, on n'est pas dans une vision jusqu'au boutiste, il y aura encore besoin de places en école spécialisée distincte. Simplement, actuellement, il y en a beaucoup trop. C'est clair que pour moi, disons, s'il y a quelque chose de ségrégationniste dans la politique actuelle, dans la volonté d'augmenter le nombre de places en écoles séparées, et il est clair pour moi, c'est plus une question systémique, je dirais.
1: Alors, j'assume pas du tout ce terme qui, pour moi, est complètement exagéré, et je pense qu'on doit revenir finalement à l'objectif. L'objectif est de pouvoir s'assurer que chaque enfant dans notre canton puisse avoir l'encadrement dont il a besoin. Et donc dire que lorsqu'il y a des besoins qui sont très importants, eh bien on a besoin d'une structure qui soit adaptée. Enfin, si j'entends ségrégationnisme d'un côté, pour moi de l'autre côté, je dirais que c'est de la cruauté que finalement avoir des enfants qui n'ont pas un accompagnement adéquat. Et puis moi j'entends aussi des parents qui sont soulagés parce que après une année ils ont finalement obtenu une place dans une école spécialisée et que en fait les enfants se sentent aussi mieux.
2: Moi je suis très contente d'aborder le sujet de l'intérêt de l'enfant justement et de ses besoins parce que c'est un argument qui est souvent mis en avant de la part du DIP pour dire à des parents: pour votre enfant, il sera préférable d'aller en spécialisé. Des parents qui ne connaissent pas déjà l'implication que ça a pour leur enfant d'aller en cursus spécialisé, à qui on ne dit pas que le parcours n'est pas certifiant, qu'à la fin de l'école obligatoire, ils devront passer un test s'ils veulent aller plus loin dans leurs études, ce qui est complètement utopique en sachant qu'ils ont fait tout leur cursus dans le spécialisé avec des programmes très différents du programme ordinaire. Donc ça, moi j'en ai vu hein, des parents qui arrivent avec leur enfant qui a 15 ans et qui découvrent à ce moment-là que toutes les portes des études supérieures lui sont fermées. Moi, par rapport au bien de l'enfant, je ne suis pas rassurée dans le sens où je pense qu'un enfant qui a 4 ans qui commence sa primaire, devrait avoir la chance de commencer en ordinaire. Et effectivement, si à la fin de la 1P, 2P, on se rend compte qu'il n'est pas à sa place, que ça lui-même lui fait du mal d'être dans le cursus ordinaire, alors oui, changeons et cherchons autre chose. Mais je pense que tout enfant devrait avoir le droit de commencer la 1P en ordinaire.
21: C'est ça, en fait. Si on renforce l'inclusion en ordinaire, en fait, les parents seront déjà soulagés.
2: À mon sens, au cœur des préoccupations des personnes qui ne veulent pas signer cette initiative, il y a la peur de l'inconnu. Ce que je constate, c'est que historiquement à Genève, on pratique cette ségrégation, j'ose le mot, depuis des années, depuis les années 70, 80. Donc, les personnes qui sont aujourd'hui en politique ont été scolarisées à Genève sans côtoyer des personnes handicapées. Et du coup, je pense qu'il y a cette peur de l'inconnu. Tout être humain a peur de ce qu'il ne connaît pas. Et je pense qu'il y a vraiment un changement de paradigme à viser et un changement de mentalité. Et c'est là où nous, les parents, on doit peut-être plus sensibiliser et parler de notre vécu et du fait que c'est possible et qu'on sait qu'ailleurs ça se fait et que ça peut être bénéfique. Donc nos enfants ne sont pas nuisibles aux autres élèves. Au contraire, et si on les voyait comme une ressource et quelque chose qui pourrait être positif pour le reste de l'école et des camarades et des enseignants.
1: En fait, on va là. Donc, la question, c'est est-ce qu'on doit être absolutiste et puis dire c'est tout de suite, on bloque tout et puis on met en difficulté le système, ou bien est-ce qu'on se dit en fait, on prend le bon chemin, on va apprendre et puis on y arrivera.
6: Monsieur Nicolier, depuis 15 ans, on n'a pas ouvert une seule place supplémentaire en établissement spécialisé.
0: Vacarme.
6: Le DIP n'a pas fait son travail de planification. Et nous, on refuse ce chantage de dire c'est soit des places séparées, soit pas de places. Nous, ce qu'on dit, c'est il faut construire, on est d'accord, il faut créer des places, mais simplement, ces places, on les veut dans des écoles régulières.
8: Le rêve tessinois, c'était un reportage de Vitole de Langlois en nouvelle diffusion.
0: Vacarme, Raphaël Bouchet, Laurence Di Félix, Stéphanie Coudray, Lucie Cobier et Caroline Aurel.
8: Les signatures pour l'initiative populaire intitulée « Tous ensemble à l'école » ont été déposées au mois d'avril. La population sera donc amenée à se prononcer sur l'école inclusive. Demain, nous allons rencontrer Ava, une petite fille porteuse de trisomie 21, scolarisée dans une classe ordinaire d'une commune genevoise.
4: J'avais peur au début de l'année, j'avais des craintes parce qu'elle avait des comportements assez violents l'année passée. Et c'était un peu dur à gérer. Mais voilà, en discutant avec Aurélie et Jessica, on a su mettre en place, intervenir plus tôt. Et puis aussi, je vois qu'Ava, en fait, elle évolue aussi. Donc non, je me sens pas dépassée. Enfin, je me sens soutenue justement par la fée en classe.
8: Ava et son petit truc en plus, un reportage à découvrir demain à 13h sur RTS Première.

0: Céline Auclin.
1: Un peu taureau, un peu auroque. Elles me fascinent par leur impressionnante carrure. Elles sont reconnaissables entre toutes les races de vaches. On les dit combatives. Elles sont originaires d'une vallée, d'une région, celle dont elles portent le nom, Hérin. Elles sont de celles et de ceux qui habitent dans la montagne, dans ses hauteurs. Pour toutes ces raisons et bien d'autres encore, nous allons partager et essayer de comprendre la curiosité et la passion que les vaches d'Hérin suscitent. Et ce, grâce à nos invités Laurent Moutier et Bertrand Carlier. Bonjour.
2: Bonjour.
1: Laurent Moutier, vous êtes berger de vaches d'Hérin, vous passez 3 mois par année à l'estive avec elles. Bertrand Carlier, vous êtes photographe et votre objectif se fait le témoin de cette aventure à découvrir dans le livre « L'été des reines » qui paraîtra aux éditions Slatkin début octobre. Laurent, quand pour la première fois avez-vous rencontré une vache de la race d'Hérin ?
2: Au début des années 90, en fait, je travaillais dans une cave à vin pendant les vendanges. Et donc, c'était à l'automne et il y avait le match de Rennes dans les amphithéâtres romains de Martigny. Et c'est là, pour la première fois, que j'ai vu un combat de vaches et des hérins qui luttaient.
1: C'était pas du tout une tradition que vous connaissiez, vous veniez pas du Valais?
2: Non, moi je suis originaire de Normandie, mes parents étaient issus du milieu agricole, j'avais des oncles et des tantes qui avaient des vaches, mais rien à voir avec les vaches de la race d'Hérin.
1: Et que s'est-il passé à ce moment-là? Pourquoi vous en êtes venu à vous former en tant que gardien?
2: C'est un petit peu le hasard de la vie, j'étais à la recherche d'un emploi et puis j'étais aussi fasciné par ces vaches en les voyant lutter. J'ai été surpris par leur attitude. Je me suis dit qu'il y avait peut-être quelque chose à faire avec ces vaches. Et par l'entremise donc de Serge Rowe, chez qui je travaillais, qui est en caveur à Vétro, et qui connaissait bien le milieu de la race d'Hérin, puisque son père et son oncle avaient des vaches. C'est comme ça que je suis rentré un peu par hasard dans le monde de la race d'Hérin et que j'ai intégré pour mon premier été en 1998, mon premier alpage sur les hauteurs de Comté, à l'alpage du Larzay.
1: Avant de demander à Bertrand Carlier sa première fois, son premier contact avec une vache d'Hérin, moi j'ai envie de continuer sur cette lancée et de vous demander, Laurent Moutier, le premier contact.
2: Alors le premier vrai contact, il a été visuel dans les matchs, mais le premier contact physique, tactile avec une Hérin, ça s'est produit lors de ma première Inalp

0: ça, ça ira mieux.
1: Et vous, Bertrand Carlier, quelle était cette première fois ?
2: Alors, en fait, moi, j'ai fait beaucoup de montagnes dans le Valais, et bizarrement, ça m'avait jamais tellement frappé, en fait, ces vaches noires. Et puis, j'ai une amie qui élève des yaks, et puis, quand on va se promener en montagne avec ses yaks, enfin, quand on va faire des treks avec elle en montagne, d'un seul coup, on croise, en fait, les rennes. Et je dois dire que c'est toujours assez incroyable, parce que on a, enfin, les rennes, les airains, parce qu'en fait, on passe avec les yaks qui sont complètement indifférents aux airains, et puis les airains, elles se précipitent le long, en fait, pour voir passer un peu ce troupeau de yaks qui est très indifférent, en fait, à leur présence. Et c'est l'espèce de bête, comme vous le disiez tout à l'heure, là, qui ont un côté complètement préhistorique, tout en muscles, hyper tendus. Et puis là, elle se précipitait pour venir voir les yaks. C'était assez incroyable. Et voilà, ça a été le premier contact vraiment avec elle. Et puis, on passe à travers en se disant, mais ça va être solide, ces palissades ou...
1: Laurent Moutier, maintenant, vous les retrouvez chaque année depuis combien de temps ?
0: Et ben donc, l'été prochain, ça fera ma 29e saison que je partage avec les airains.
1: Cet été ?
0: Cet été, oui. Je vais faire ma 29e saison.
1: Comment se passent les retrouvailles ? Comment est-ce que ça se prépare et où ça se passe ?
0: Alors, les retrouvailles avec le troupeau et les retrouvailles aussi entre elles, ça se passe toujours à peu près à la mi-juin. Donc, c'est le moment de l'INALP. C'est le moment où toutes les bêtes qui ne se sont pas vues depuis la fermeture des écuries à l'automne vont se retrouver et vont de nouveau réinstaurer la hiérarchie. Donc, la hiérarchie entre elles, afin d'élire une reine potentielle, et puis la hiérarchie aussi avec les bergers, qui peuvent aussi changer d'année en année.
1: Mais combien sont-elles ?
0: Alors là, on va dire que dans 90% des cas, les troupeaux d'airain sont à peu près constitués entre 90 et 100 bêtes.
1: Et le reste de l'année, elles sont en plaine, dans les écuries. Là, elles montent, mais elles ne sont pas nombreuses le reste de l'année. Là, elles se retrouvent...
0: Alors, ce qui se passe, c'est que les alpages, c'est un regroupement d'un ensemble de propriétaires. Donc, par exemple, à Roua, il y a un peu plus d'une vingtaine de propriétaires. Ça, c'est l'alpage que j'ai intégré l'année passée.
1: Dans le Val d'Anivier ?
0: Dans le Val d'Anivier, oui, sur les hauteurs de Saint-Luc. Et donc, ces propriétaires montent avec un certain nombre de bêtes. Il y a certains propriétaires qui vont monter avec une vache et d'autres avec 8 ou 10. Ça dépend.
1: Elle monte en bétaillère ?
0: Pour reprendre l'exemple de Saint-Luc, les vaches de l'étable communautaire de Saint-Luc vont monter en bétaillère ou à pied. Et aujourd'hui, la plupart des vaches montent en bétaillère ou en camion. Mais il y a encore des alpages où les bêtes montent à pied.
1: Elles proviennent donc d'éleveurs et de propriétaires différents. Elles sont portantes, la plupart, ou pas ?
0: Alors... Oui, la plupart sont portantes. Il y a un règlement cantonal qui stipule que les vaches doivent monter au moins une année sur deux portantes. C'est-à-dire qu'elles ne peuvent pas monter deux années de suite en étant sans veau. Et moi, j'ai besoin, à l'INALP, de vérifier que toutes les vaches qui étaient sans veau l'année précédente sont bien gestantes cette année. Donc moi, je demande, et ça c'est une obligation sur le règlement cantonal, je demande un certificat de gestation qui me prouve que les vaches sont bien portantes le jour de l'INALP, d'au moins 50 jours.
1: Pourquoi ?
0: On va dire que c'est pour éviter que les propriétaires ne montent chaque année qu'avec des vaches vides, parce que... On pourrait considérer que les vaches aient un peu plus de puissance ou qu'on montrait des vaches en fait à la limite de la régularité du jeu, parce que c'est un jeu en fait. C'est pour ça qu'il y a un règlement qui est hyper cadré et que il y a un règlement cantonal qui oblige un certain nombre de choses. Parce que, effectivement, le but ultime, c'est quand même d'avoir la vache la plus puissante du troupeau. Et donc, on va dire qu'avec un système ovarien un petit peu plus performant que les autres, elle pourrait gagner des points et devenir reine, mais ce serait pas juste pour les autres propriétaires.
1: Ce sont des vaches, en fait, qui sont choisies pour leur combativité. Ce sont des vaches de lutte, mais elles sont élevées pour le prestige, aussi la viande.
0: Ce sont des vaches qui sont élevées, effectivement, pour la lutte, mais pas que, ce sont des vaches qui sont là aussi pour l'entretien paysager. Mais c'est vrai que le but ultime, lorsque les bêtes, comme quand elles vont lutter en arène, hein, y a des matchs qui sont organisés, le but ultime,

0: L'ultime, c'est quand même d'avoir la vache la plus forte et d'avoir la meilleure. Eh bien, oui, c'est ça l'enjeu.
1: Est-ce qu'elles sont déjà numérotées? Comment est-ce qu'on les reconnaît? Comment est-ce qu'elles sont dispatchées, distribuées dans l'écurie, sur l'alpage?
0: Alors, dans les écuries, elles sont attachées la plupart du temps, comme elles sont attachées l'hiver dans l'écurie de leur propriétaire. Et donc, on propose toujours le plan des écuries aux propriétaires avant l'INALP de façon à être bien d'accord sur la place des vaches. Lorsque les vaches arrivent à l'alpage, la plupart des alpages aujourd'hui fonctionnent comme ça, on leur met une médaille qui va indiquer quelle est la place de la bête. Après, on les mémorise assez vite, mais dans un premier temps, on regarde ces petites plaques qu'elles ont avec le numéro de la place, et aussi pour l'INALP, de façon à ce que tous les spectateurs de l'INALP puissent bien reconnaître les bêtes. En fait, on inscrit le numéro de la bête à la peinture sur le ventre de la vache, et on distribue un programme pour que les spectateurs puissent bien reconnaître les bêtes qui luttent dans le plat du mélange.
1: Dans le plat du mélange.
0: Ouais, le plat de Poué, le plat du mélange. C'est là où on va chaque année, c'est un endroit qui va être le plus plat possible, de façon à pouvoir mélanger les bêtes en toute sécurité pour elles et pour les hommes. Et c'est un endroit où on les mélange chaque année, le jour de l'INALP. C'est vraiment, ça c'est aussi très codifié en Valais. Là, à Rouen, par exemple, le tirage au sort a lieu avant le mélange. Et donc, la sortie des bêtes est conditionnée par le tirage au sort. Et chaque propriétaire va avoir un emplacement dans le plat du mélange, de façon à ce qu'on ne puisse pas dire que tel ou tel propriétaire était avantagé. Donc, en fait, l'emplacement est tiré au sort.
1: Mais ils viennent pas tout le temps, les propriétaires. Vous m'avez dit, en préparant l'émission, c'est un peu la colonie de vacances quand même, là. Et c'est vous qui, en quelque sorte, prenez le relais.
0: Alors effectivement, ces bêtes, elles montent à l'alpage. Donc, dès l'instant où elles montent à l'alpage, elles appartiennent, entre guillemets, à l'alpage. Même si c'est toujours le propriétaire qui en est propriétaire, bien sûr. Mais le propriétaire, lui, ça lui permet de vaquer aussi à ses occupations d'été, à faire les foins... À relâcher aussi un petit peu toute la pression de l'hiver, ça, c'est aussi très prenant de garder des vaches pendant l'hiver. Donc, et ben là, il lâche du lest et puis c'est à nous de prendre le relais et de nous en occuper pendant l'été. Mais la plupart des propriétaires montent quand même régulièrement voir leurs bêtes les week-ends ou quelques fois dans l'été.
1: Avant d'en apprendre davantage sur la nature de votre activité, Laurent Moutier, on écoute la proposition musicale de Stéphanie Jovanovic.

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1: La vache du bel Hubert. Nous sommes avec Laurent Moutier, gardien de vaches des Reins, et Bertrand Carlier, photographe. Laurent Moutier, quels sont les divers lieux de travail avec les vaches des Reins? On a parlé en partie de l'écurie, mais il y a aussi, j'imagine, le grand air. Alors peut-être qu'on reste encore un instant sur l'écurie. En tout cas, on va comprendre que ça commence très tôt pour vous, votre travail avec les représentantes de cette race qui sont à l'estive.
2: Alors ça commence en fonction du nombre de bêtes qu'il y a à traire le matin. Ça commence aux alentours de 4 heures. Et donc là, on...
1: La première image à 4 heures.
2: Oui, la première image, on arrive dans un bâtiment qui est souvent un petit peu surchauffé parce qu'il y a quand même plus d'une centaine de bêtes dans 500 mètres carrés à peu près. Donc il fait chaud, ça sent assez fort, il y a des bonnes odeurs animales. Mais ça reste agréable souvent, c'est vrai que les matins sont frais en altitude, hein, là, on est souvent au-delà de 2000 mètres. Donc ça reste un moment plaisant, moi j'aime bien le matin me retrouver au milieu des bêtes là et brancher les machines. Ça, il faut à peu près une heure et quart pour traire les bêtes. Et puis ensuite, un petit déjeuner, vite avalé. Et puis, on part après aux alentours de 7 heures. Là, c'est aussi fonction de l'organisation dans les alpages. Mais on part vers 7 heures le matin avec le troupeau. Et puis, on va les déplacer tout au long de la journée sur des secteurs différents de l'alpage.
1: Vous êtes seul, vous n'êtes pas seul.
2: Alors, à l'alpage, on est... Non, dans les troupeaux d'airain, on n'est jamais seul. D'autant que aujourd'hui il y a beaucoup d'alpages où il y a des troupeaux mixtes, donc troupeaux d'airain plus troupeaux de vaches laitières, donc il y a souvent deux personnes qui s'occupent des vaches laitières, souvent deux personnes qui fabriquent le fromage et deux personnes qui s'occupent du troupeau d'airain. Et pour mener un troupeau d'airain, dans tous les cas, c'est très très compliqué de pouvoir déplacer un troupeau d'une centaine de bêtes avec une seule personne. Ça pourrait le faire, mais c'est beaucoup plus précis de le faire à deux.
1: À deux, avec un chien aussi?
2: Pas forcément. C'est pas forcément nécessaire d'avoir le chien.
1: C'est quand même une équipe à leur service, d'après ce qu'on entend. Elles font pas beaucoup de lait.
2: Alors non, c'est vrai que les vaches d'airain ne font pas beaucoup de lait. On en traite de moins en moins. Il y a encore une vingtaine d'années, on traitait beaucoup plus dans les alpages. Aujourd'hui, c'est un peu marginal, oui, sur le troupeau de la race des Reins.
1: Mais c'est un moment privilégié pour vous, hein. Vous l'avez quand même précisé, parce que vous avez aussi, je pense, cette proximité vraiment et cette image qu'on a, bah, que je vais peut-être demander à Bertrand Carlier de nous décrire,
2: de la tête à flanc. Il l'a vécu plusieurs fois, ouais. Il l'a vécu plusieurs fois des matins pendant la traite.
1: Bertrand Carlier, qu'est-ce que vous attrapez là?
3: Quand on rentre dans l'écurie, c'est effectivement, comme le disait Laurent tout à l'heure, c'est les odeurs qui sont hyper fortes, puis la chaleur en fait. Il y a toutes ces bêtes là qui dorment, qui sont à moitié assoupies. Et puis le fait de rentrer d'un seul coup, ça commence à se lever, on voit qu'on s'intéresse à ce qui vient de se passer. Donc il y en a une qui se lève, puis une deuxième, puis une troisième, puis etc. etc. Et puis Laurent qui rentre en...
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5: Un véhicule roule actuellement à contresens sur l'autoroute A1 Saint-Gall-Saint-Margreten entre le tunnel de Stephanshorn et Reineck. Quelle que soit votre direction, rabattez-vous impérativement sur la voie de droite et ne dépassez sous aucun prétexte. Je répète, un véhicule roule actuellement à contresens sur l'autoroute A1 Saint-Gall-Saint-Margreten entre le tunnel de Stephanshorn et Reineck. Quelle que soit votre direction, rabattez-vous impérativement sur la voie de droite et ne dépassez sous aucun prétexte.
3: D'être vraiment attaché. Et donc, du coup ça donne des flous, ça donne en fait une ambiance très forte en photographie qui est très agréable, que j'aime beaucoup. Et puis plein de photos de Laurent en train de traire, la tête coincée contre une vache à moitié endormie.
2: C'est vrai qu'on peut s'endormir hein, contre les bêtes. C'est vrai que les nuits sont courtes hein, à la montagne, donc c'est vrai qu'on se sent bien le matin sur le ventre chaud, là. Mais il y a un rythme aussi à donner à la traite. C'est aussi ça qui est important. C'est de toujours les traire de la même manière. C'est bête. Elles ont besoin d'un rythme et qu'on garde toujours le même. Et aussi pour la traite, elles ont besoin de ce rythme. Et moi, j'aime bien toujours procéder de la même manière, traire les vaches du même côté et toujours dans le même ordre. Elles savent que leur tour va venir et tout au long de la journée, je vais essayer d'instaurer comme ça avec elles un rituel dans tous les domaines. On procède toujours de la même manière, la sortie des vaches, c'est toujours aussi dans le même ordre. On va toujours détacher les mêmes travées en premier, ça permet aux vaches aussi de s'habituer.
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5: Et une voilà info trafic, une nouvelle donc. Un véhicule roule actuellement à contresens sur l'autoroute A1 Saint-Gall-Saint-Mangreten entre le tunnel de Stephanshorn et Reineck. Quelle que soit vos directions, rabattez-vous impérativement sur la voie de droite et ne dépassez sous aucun prétexte. La nouvelle info trafic, c'est un véhicule qui roule actuellement à contresens sur l'autoroute A23 entre l'échangeur de Meggenhus et Windenhorn, entre l'échangeur de Meggenhus et Arbonne Sud. Quelle que soit votre direction, rabattez-vous impérativement sur la voie de droite et ne dépasser sous aucun prétexte. Je répète donc cette nouvelle infotrafic. Un véhicule roule actuellement à contresens sur l'autoroute A23 échangeur de Meggenhus et Windenhorn, entre l'échangeur de Meggenhus et Arbonne Sud. Quelle que soit votre direction, rabattez-vous impérativement sur la voie de droite et ne dépassez sous aucun prétexte.
2: Il est vraiment énorme, il fait plus que 1400 hectares, donc les déplacements peuvent être longs, donc en fait, elles sont pas toujours hyper motivées le matin, en plus, en fonction de la météo, quelquefois elles rechignent un petit peu à partir. Alors, c'est moi évidemment qui vais donner le top départ, il faut pas qu'elles me précèdent, puisque c'est moi qui vais leur indiquer la route qu'on va prendre, en les appelant.
1: Vous, le maître berger?
2: Voilà, c'est moi le
1: second qui clôt.
2: Moi je suis devant, je les appelle. Et puis, mais par contre, elles vont partir dans le même ordre. Et c'est à moi d'essayer de toujours garder les mêmes vaches à mes côtés, parce que ce sont ces vaches qui vont aussi mener. Alors, à la fois, c'est moi qui mène le troupeau, mais j'ai besoin de ces meneuses vaches, en quelque sorte, pour que tout le monde me suive. Et donc, on va partir, on va prendre des directions différentes, on va essayer d'établir aussi un ordre de pâture. Parce que il faut pas partir dans tous les sens. Nous, on les parque, en tout cas dans les parties basses de l'alpage, on les parque avec des fils électriques. Donc, on fait des parcs la veille, qui va permettre d'établir des limites. Donc, ce sont des limites qui sont assez symboliques, mais malgré tout, qui vont permettre aux vaches de se retrouver. Et donc, on va manger des zones. Enfin, je vais essayer de trouver l'ordre le plus logique pour pâturer toute cette montagne. Et on va prendre une direction. On va finir toute une zone, et lorsqu'on aura fini de pâturer cette zone, on partira dans d'autres zones. Mais c'est vrai qu'au fur et à mesure de l'été, on s'éloigne aussi de plus en plus, et les vaches sont aussi de plus en plus lourdes, puisqu'elles attendent un petit veau, donc en fin d'été, elles sont pour certaines quasiment proches du vélage. Et donc, j'essaye de faire des coupures, de faire des pauses dans la montée, de façon à ce que les vaches ne marchent pas non-stop pendant 3 heures ou 4 heures afin d'atteindre les pâturages. Ça, c'était ma façon de faire, mais tous les bergers font pas ça. Il y a des bergers qui mènent les troupeaux d'un point A à un point B non-stop.
1: À quel moment vous vous assoupissez avant que nous nous quittions pour cette première émission, Laurent Moutier? Que vous ne devez pas les quitter des yeux, c'est votre travail.
2: On ne peut pas les laisser seuls. Donc à partir du moment où on part avec le troupeau, on est en surveillance constante. On regarde tout ce qui se passe. On note aussi les luttes de façon à pouvoir indiquer le soir aux propriétaires que leurs vaches ont lutté. Donc on a un petit groupe WhatsApp au sein de l'alpage. Et je marque toutes les luttes tous les soirs. Et afin que les propriétaires puissent voir si leurs protégés ont lutté ou pas. Et c'est vrai que pour nous, on peut se poser, on peut faire la sieste, entre guillemets, parce qu'elle est jamais complète cette sieste, mais on peut s'assoupir un petit moment lorsque le troupeau, en début d'après-midi, après avoir bien mangé dans la matinée, va se poser, se coucher, et là c'est un temps un peu plus calme où nous on peut s'octroyer aussi quelques minutes de sieste, mais toujours au sein du troupeau. Moi j'ai un petit abri qui nous protège de la pluie ou du soleil. Et donc, on va trouver un endroit un peu plus plat et de façon à gagner quelques minutes de sommeil.
1: La journée se termine vers les 22h. Vous devez les traire une nouvelle fois vers les 20h.
2: Alors exactement, la traite du soir se fait après le retour des bêtes, donc on revient vers 19h, on rattache tout le troupeau, chaque vache à sa place.
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5: Et de vous rappeler ces deux infotrafics, un véhicule roule actuellement à contresens sur l'autoroute A1 Saint-Gall-Sainte-Margrethen entre le tunnel de Stephanshorn et Reinec. Quelle que soit votre direction, rabattez-vous impérativement sur la voie de droite et ne dépassez sous aucun prétexte. Je répète donc cette toute première infotrafic, un véhicule roule actuellement à contresens sur l'autoroute A1 Saint-Gall-Sainte-Margrethen entre le tunnel de Stephanshorn et Reinec. Quelle que soit votre direction, rabattez-vous impérativement sur la voie de droite et ne dépasser sous aucun prétexte. Et puis cette seconde infotrafic urgente, un véhicule roule actuellement à contresens sur l'autoroute A23 entre l'échangeur de Meggenhus et Windenhorn, entre l'échangeur de Meggenhus donc et Arbonne Sud. Quelle que soit votre direction, rabattez-vous impérativement sur la voie de droite et ne dépassez sous aucun prétexte. Je répète donc cette seconde infotrafic, un véhicule roule actuellement à contresens sur l'autoroute A23 entre l'échangeur Meggenhus et Windenhorn, précisément entre l'échangeur de Meggenhus et Arbonne Sud. Quelle que soit votre direction, rabattez-vous impérativement sur la voie de droite et ne dépassez sous aucun prétexte.
2: 2h, 22h30.
1: Avant de dormir un peu et recommencer, Laurent Moutier, Bertrand Carlier, merci.
2: Merci à vous.
3: Merci à vous.
1: Je vous propose de continuer à explorer les liens qui se nouent entre humains et vaches d'airain demain. Vous êtes d'accord ?
2: Oui,
3: avec plaisir.
2: Avec plaisir.
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2: Et une infotrafic pour vous annoncer donc qu'il n'y a plus de danger lié au contresens annoncé précédemment sur l'autoroute A1 Saint-Gall à Sambre-Gretten entre le tunnel de Stephanshorn et Reinec. Et il n'y a plus de danger non plus lié au contresens précédemment annoncé sur l'autoroute A23 entre l'échangeur de Meggenhus et Windenhorn, entre l'échangeur précisément de Meggenhus et Arbonne-Sud.

0: 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Laurent Blanchard.
1: Situation toujours confuse, sinon bloquée au Moyen-Orient. Donald Trump affirme qu'aucune discussion n'a lieu avec l'Iran en ce moment, ce qui peut prêter à confusion puisque l'émissaire américain Jared Kushner a fait état lundi de discussions très positives et animées. Mais selon une source américaine à l'AFP hier, Donald Trump les aurait suspendues depuis, tant que l'Iran ne se rapprocherait pas des positions américaines. Et la communication officielle de reprendre, hier Téhéran et Washington ont déclaré de part et d'autre maîtriser la situation dans le détroit d'Ormuz. Israël a accusé Damas d'avoir violé un accord en acceptant des troupes turques sur une base dans le nord-ouest de la Syrie. Elle a été bombardée hier lors d'une attaque critiquée par les États-Unis, lesquels ont imputé la responsabilité à Israël. Dans un communiqué, Benjamin Netanyahou ne reconnaît pas explicitement la responsabilité israélienne, mais le Premier ministre rappelle que son pays a averti à plusieurs reprises la Syrie qu'un tel déploiement constituerait, selon lui, une menace pour la sécurité d'Israël. Les dégâts du séisme en Colombie sont estimés à plus de 9,5 milliards de dollars, soit l'équivalent de 7,7 milliards de francs. Estimation donnée hier soir par le président colombien. Des milliers de logements, écoles et hôpitaux se sont effondrés dans le séisme qui a fait 300 morts. La sécheresse au menu de la prochaine session parlementaire au Parlement fédéral. Elle débute mi-septembre. 4 des 6 groupes au Parlement soutiennent la tenue d'un débat urgent pour les Verts libéraux, notamment les Verts et le PS ainsi que le Centre. Les Verts souhaitent notamment questionner Albert Rejti, selon eux, sur l'inaction du Conseil fédéral face à la crise climatique de cet été. La fin d'un privilège de fonction, il n'y aura plus de rente à vie pour les conseillers d'État vaudois. Les députés ont largement accepté hier en premier débat d'abolir ce système déjà supprimé dans les autres cantons romands. Il faut dire que tous les partis étaient d'accord sur cette proposition, sur cette suppression. En contrepartie, le salaire des ministres passera à 280 000 francs par an, soit une hausse de 20 000 francs. En France, une recrudescence de légionellose dans la région de Chambéry a fait une troisième victime. Une personne de plus de 80 ans est décédée, annonce hier l'Agence régionale de santé. Les investigations se poursuivent pour déterminer l'origine de cette contamination qui a déjà touché 46 personnes. Les regards se portent sur le réseau d'eau privée puisque responsable de 2 des 3 décès. Et puis une traînée autour d'un cratère, rien de plus banal, sauf qu'il s'agit d'un cratère photographié sur la Lune depuis l'espace et qu'il s'agit précisément d'un impact créé par l'humain. Ce sont les images publiées cette nuit par la NASA et qui montrent donc l'impact de l'étage supérieur de la fusée Falcon 9 de SpaceX qui s'est écrasée intentionnellement le 5 août sur la Lune. L'agence spatiale coréenne avait déjà publié des photos le 6 août, dès le lendemain donc, mais moins claires. Celles-ci permettent, selon la NASA, de constater les différentes strates de la Lune dans ce cratère de 3 mètres de profondeur et de 18 mètres de large. Sur Terre, c'est un temps en général ensoleillé ce mercredi en Suisse romande. Quelques cumulus en montagne cet après-midi. Le retour des averses jeudi, les températures en pleine aujourd'hui jusqu'à 34 degrés.
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3: Bonjour à toutes et bonjour à tous. Aujourd'hui, nous nous installons musicalement en 1966. 1966, une année où la pop n'avance plus, elle décolle. 3 albums, 3 monuments, 3 visions qui redéfinissent ce que peut être la musique. Pet Sounds, Revolver, Blonde on Blonde. 3 disques qui n'ont pas seulement marqué leur époque, mais qui ont tracé des routes que les artistes n'ont jamais cessé d'emprunter depuis. Aujourd'hui, on remonte le temps pour revivre cette explosion créative. 1966, l'année où la pop a changé de dimension.

Extrait de Pet Sounds, l'album des Beach Boys, considéré comme une révolution dans les harmonies et les techniques de production. Cet album, paru en 1966, est largement reconnu comme le premier album concept. C'est-à-dire qu'il ne s'agit pas simplement de morceaux à la queue-leu-leu, mais d'une œuvre musicale imaginée à part entière. Au milieu d'une myriade de styles musicaux, psychédéliques, jazz, classiques, avant-garde, et d'une cacophonie notoire avec des aboiements de chiens, des trains, des cloches, le leader des Beach Boys, Brian Wilson, détaille la fragile évolution d'une relation amoureuse, des sommets euphoriques à l'inévitable chute. Et puis au milieu, scintille un

Bob Wilson, le leader des Beach Boys, malgré sa productivité et son ambition, est sujet à des épisodes dépressifs. Et sa consommation de LSD atteint un niveau tel qu'il cherche à se calmer avec d'autres substances. Le groupe et la maison de disques, eux, sont déconcertés par cette nouvelle orientation artistique. Personne n'adhère au choix de la charmante mais relativement consensuelle interprétation de Sloop John B. en premier single.

Admirateur du Wall of Sound de Phil Spector, Bob Wilson entretient également une rivalité amicale avec les Beatles. De même que Wilson adore Rubber Soul, l'album, John Lennon salue Pet Sounds comme le plus grand album de tous les temps. Paul McCartney affirme que sans cet album des Beach Boys, Sgt. Pepper's Lonely Hearts Club Band n'aurait jamais existé.

Le 10 juin 1966, les Beatles sortent leur 12e single, Paperback Writer. Et puis il y a, relégué en phase B, le titre Rain, qui annonce un tournant décisif dans leur musique. John Lennon a pris du LSD pour la première fois et ça lui donne plein d'idées. Superposer les voix, faire pulser davantage la basse, ralentir le tout. Résultat, Rain est un morceau halluciné.

Rain annonce ce qui arrive ensuite, Revolver. Sorti le 5 août 1966, l'année qui nous intéresse aujourd'hui, l'album bouscule tout, déplace le centre de gravité de la pop et ouvre une période d'effervescence créative. Les Beatles utilisent désormais le studio comme un véritable instrument. L'album Revolver révèle l'alchimie Lennon-McCartney.

Magnifique reprise à l'instant du Strawberry Fields des Beatles par Ben Harper sur la bande originale du film I Am Sam. Dans les années 90, un raz de marée submerge la pop musique anglaise. De nouveaux groupes influencés par les Beatles, avec leurs mélodies et harmonies chatoyantes, prennent d'assaut les charts. C'est le cas par exemple de The Lazz.

Au Royaume-Uni, les Beatles changent la donne en 1966 avec leur album Revolver. Et à New York, 1966, est l'année de Blonde on Blonde. Blonde on Blonde fait suite à sa chanson Mr. Tambourine Man, qui sera reprise en 1966 par

0: Pour composer l'album Blonde on Blonde, Dylan et ses musiciens partent s'installer à Nashville pour des sessions extraordinaires en studio. Dylan raconte « Les musiciens jouaient aux cartes, j'écrivais une chanson, on la jouait, ils retournaient à leur partie et j'en écrivais une autre. » La réalité, c'est que le groupe est souvent réveillé en pleine nuit et convoqué au studio. Ils enregistrent les morceaux en une ou deux prises en pleine nuit.
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1966, pour Bob Dylan, c'est l'année de la sortie de son album Blonde on Blonde. Mais c'est aussi l'année de son enregistrement légendaire, le concert au Royal Albert Hall, qui en réalité n'a pas été enregistré à Londres, mais au Free Trade Hall de Manchester. En 2023, la chanteuse Cat Power, qui a toujours chanté du Bob Dylan depuis son jeune âge, sort l'album Cat Power Sings Dylan, The 1966 Royal Albert Hall. Une merveille.

En 1966, Bob Dylan bouleverse tout avec sa transition radicale d'icône folk à poète du rock électrique, défiant les attentes du public lors de sa tournée mondiale controversée. Une tournée qu'il doit interrompre brutalement suite à un accident de moto le 29 juillet 1966. Cet accident reste entouré de mystères. Ce jour-là, l'artiste disparaît brusquement de la scène publique. Et pendant ce temps, en France, en 1966, Dutronc fait un tabac avec son premier album. Oh.

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1: En 1966, notre année fétiche aujourd'hui, le groupe de rock genevois Wild Gentlemen s'amuse beaucoup en chantant Gilly Gilly. Cette chanson est extraite d'une émission de variété filmée au bowling de Plainpalais par le réalisateur Christian Liardet. Historique.

terminer cette émission spéciale 1966 et ses albums qui ont marqué l'histoire de la musique pop, il faut, avec les Beach Boys, avec les Beatles, avec Bob Dylan, compter, eh bien oui, sur les Rolling Stones et leur album Aftermath, qui contient l'un des grands classiques du groupe.

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1: Plusieurs tonnes de matériel nucléaire découvert en Syrie, annonce de l'Agence internationale de l'énergie atomique hier, des matières nucléaires notamment. C'est Damas lui-même qui a signalé ce site non déclaré et qui pourrait remonter à l'ère Assad, régime soupçonné d'avoir caché un projet de réacteur atomique. Les matières nucléaires retrouvées étaient susceptibles d'être utilisées à mauvais escient, selon l'AIEA. L'ex-ministre ukrainien de la Défense réclame, lui, d'ouvrir la voie à des élections dans son pays. Le très populaire Mikhaïlo Fedorov avait été limogé en juillet sur fond de conflit avec le commandement de l'armée. La démocratie ne peut pas être retenue en otage par la Russie, a-t-il déclaré dans une courte vidéo sur YouTube, et ce, malgré l'invasion actuelle en Ukraine. Une commission des États veut introduire une taxe d'immigration dans l'accord avec l'Union européenne. Par cette voie, pour, contre 0 et 6 abstentions, elle va ainsi plus loin que le Conseil fédéral en matière de clause de sauvegarde. Le Conseil des États se prononcera, lui, à la session d'automne qui débute mi-septembre. Dans le canton de Vaud, l'idée d'une caisse publique cantonale d'assurance maladie est lancée. Les Verts, soutenus par plusieurs élus de gauche et Verts libéraux, ont déposé hier une motion sur ce sujet. Ce projet propose de créer une structure cantonale ou intercantonale, inspirée par les réflexions déjà menées à Genève, Neuchâtel, Fribourg et dans le Jura. Il s'inscrit dans un climat évidemment de hausse constante des primes maladie. Le groupe PLR au Grand Conseil vaudois exclut quant à lui tout soutien à Valérie Dietli. La ministre centriste souhaite se représenter au Conseil d'État. Elle assure avoir reçu beaucoup de soutien de députés. Certaines voix évoquent notamment le PLR. Mais ses 50 élus au Grand Conseil se sont prononcés contre un soutien à Valérie Dietli, affirme hier le parti dans un communiqué. La chaîne américaine ABC contre-attaque en justice contre l'administration Trump. La chaîne propriété du groupe Disney a déposé plainte contre le gouvernement et ce qu'elle nomme des atteintes à la liberté d'expression quand elle ne partage pas les points de vue du président. ABC parle d'une campagne de représailles en faisant pression notamment sur le renouvellement de son autorisation de diffusion ou pour des menaces de procès en diffamation. La chaîne demande au tribunal d'obliger le gouvernement à cesser ses actions et ses menaces. OpenAI, créateur de ChatGPT, confirme cette nuit qu'il va ralentir le développement de son modèle d'intelligence artificielle le plus avancé. Il y a un mois, lors d'un test, un agent autonome reposant sur deux modèles d'OpenAI était sorti sur sa propre initiative de son milieu confiné pour s'aventurer notamment sur Internet et attaquer une plateforme de développeurs. Il était arrivé dans le même type de mésaventure, notamment à son concurrent Anthropic. OpenAI affirme suspendre donc certains travaux liés à la nouvelle IA nommée Astra, renforcer les contrôles et vérifier qu'elle se comporte comme prévu. Temps généralement ensoleillé ce mercredi, des cumulus en montagne cet après-midi, notamment plus nombreux sur le Simplon, de la pluie prévue jeudi. Il fera jusqu'à 34 degrés pour les maxis en pleine ce mercredi.
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4: Bonsoir et bienvenue dans Pop musique sur RTS Première. Dans cette émission, on va s'intéresser aux artistes et plus précisément à leur processus de création. Voir comment ils et elles travaillent, voir d'où vient cette inspiration, voir comment la musique est entrée dans leur vie et voir comment se passe le quotidien d'une personne qui crée. Ce soir, on se trouve